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2: Côté de dégagement de Jamison Sheehan en direction de Mekhi Mews. Capte le ballon à sa ligne de 14. Danse un petit peu en évitant le premier plaqueur. Mais il n'y aura pas un gros retour. On vous invite à nous proposer votre joueur du match, M. Klim. Une question de confiance. En nous textant votre suggestion au 514-667-0995. 514-667-0995. Naturellement, à la fin du match, on vous donnera notre joueur du match, M. Klim. 2 minutes 51. Les Alouettes prennent le ballon à leur ligne de 17.
3: Et là, si on veut faire sourire coach Tressman.
2: Mark Tressman qui est là.
3: On veut marquer des points avant la demi. À quel point c'était un message véhiculé semaine après semaine. Peu importe l'issue du match, peu importe qu'est-ce qui se passe. On termine la première demi en marquant des points.
2: On y va avec une passe assez longue. Et c'était pour Rambo qui a essayé de bâtir, de créer une pénalité. Mais l'arbitre n'a pas mordu. Il y a eu un petit contact, mais le ballon était déjà passé. Deuxième essai 10, les Alouettes à leur ligne de 16, 17 même.
3: Ce serait intéressant, on a vu plusieurs passes voilées depuis le début de la rencontre. Des
2: deuxième
3: tracés en crochet sur les lignes de côté.
2: Sneed est au bout de la ligne à gauche, Philpott au bout de la ligne à droite. Alexander s'en va du côté droit. Passe complétée. Philpott applique les freins, brise le plaqué et va chercher le premier essai. Et plus, il est plaqué devant le banc des Alouettes. Mais quel jeu! Un toréador qui évite le taureau.
3: Quel jeu athlétique de la part de Tyson Philpott. Un plaqué qui était entamé, je dirais, à la hauteur des hanches, peut-être même un petit peu plus haut. Il a su se départir de ce plaqué pour aller chercher le premier essai et bien plus encore.
2: Philpott qui a maintenant 4 attrapés et 105 verges s'approche de ses records. Il lui en manque un pour être le recordman des Alouettes pour le nombre de passes. 4 T en une saison devant Cahoon et Richardson. Il est à égalité pour le moment. On garde un œil sur Philpott qui est tout près de nous à l'extrême gauche de la ligne des Alouettes. Alexander recule. Cherche. Il y aura pénalité. Est-ce qu'on a retenu pour empêcher de se rendre? Et là, Alexander, il voulait lancer le ballon à Tyson Philpott.
3: Oui, c'était un tracé, je vais dire, décoratif, si je pouvais l'exprimer comme ça. Du côté de Tyson Philpott, on visait à la hauteur de 5-7 verges les zones extérieures pour ensuite recouper et revenir de façon verticale. Donc, on voulait vraiment surprendre la défensive des Blue Bombers de Winnipeg.
4: Il y avait deux infractions contre Winnipeg. Bloc illégal contre le numéro 33. Contact sur un receveur numéro 24. La deuxième pénalité refusée. There were two fouls on the play. The first one, illegal block ends to the face, Winnipeg number 33. That penalty is accepted. The second one, illegal contact on receiver number 24 is declined. 10 yards, first down.
2: Français, anglais, deux pénalités sur le jeu, les numéros des joueurs. Merci, M. Proulx. C'est le fun.
3: Je vais saluer le travail de Tiger Shanks encore une fois, qui a eu une pénalité contre, grâce à lui, il n'a pas répondu à la technique d'utiliser le protecteur facial de son adversaire, ce qui peut être fâchant dans le cadre d'un joueur de ligne à l'attaque.
2: On remet le ballon à Scott qui s'en va droit devant lui, mais il avait une bonne poussée, il va aller chercher près de 5 verges, même plus.
3: Et c'est Willie Jefferson qui est venu effectuer le plaqué dans ce jeu d'option, donc c'était la lecture. Et Davis Alexander prend la bonne décision puisque initialement il se dirige vers le carrière et non pas le porteur, mais évidemment il utilise sa grandeur pour venir effectuer le plaqué, mais ça n'arrête pas le momentum que Scott avait en portant ce ballon.
2: Deuxième essai, un peu moins de 5 verges à gagner cette fois. Garde un œil sur Philpott qui était au bout de la ligne à droite. La passe va aller à gauche. Oh. Au bout des doigts cependant du receveur qui était Charleston Rambo. Il faudra dégager du côté des Alouettes avec 2 minutes 5 à jouer à la première demi. Et il faut se méfier de Trey Vaval. Comme je le disais plus tôt, il n'a pas encore de toucher sur des retours de beauté, mais il est dangereux.
3: Très dangereux. Et c'est décevant pour Charleston Rambo, qui avait la bonne profondeur dans son tracé. mais son explosion par la suite à son changement de direction n'était pas dans le même momentum qu'un Tyler Snead ou encore une fois un Tyson Philpott. Donc le synchronisme a été bousillé en quelque façon entre lui et Davis Alexander.
2: Zima a dû sauter pour capter la reprise et il va d'un botté solide capté par Vavard à la ligne de 12. Cherche de l'espace, danse un peu, il n'y en a pas beaucoup d'espace, il va le ramener jusqu'à la ligne de 20. Drew Brown va tenter de lancer l'attaque des Blue Bombers. Est-ce que c'est Tyrell Richards qui est encore le premier rendu ou presque?
3: Il était très près et j'étais pour le mentionner. Il est dans une situation qui n'est pas nécessairement facile. Il doit donner ce coussin de 5 verges, accepter le bloc devant lui et ne pas se commettre ni d'une direction ou de l'autre pour permettre aux autres joueurs de s'approcher au plaqué. Contrôle le point d'attaque. Il est venu mettre une main sur Vavard.
2: Premier essai, les Blue Bombers. La ligne de 22. On donne le ballon à Oliveira. Oh! Accueilli à bras ouverts. Aïe aïe!
3: Si je ne m'abuse, c'était Loal Ogwak qui était dans le champ arrière.
2: Oui, monsieur.
3: Quel beau plaqué. Et ça, c'est le Loal Ogwak de 2023.
2: Curieusement, qui reprend son élan au moment où il joue à l'extérieur. On a essayé de le faire jouer un peu à l'intérieur, mais ça n'a pas vraiment fonctionné. Il veut être un chasseur de quart. Il veut jouer à l'extérieur.
3: Et il a utilisé une technique qui est plus habituelle sur le jeu aérien, la technique du nageur. Donc, a su éviter le bloc devant lui.
2: Brown recule. La passe voilée dans le milieu du terrain. C'est capté, mais le plaqué va être effectué à la ligne de 26. Et autour des Bombers de devoir dégager rapidement, les Alouettes vont reprendre le ballon avec 1 minute 22 au tableau. Donc, M. Tressman, restez calme. Vous avez encore l'occasion d'avoir des points. Marc Tressman qui sera notre invité à la mi-temps.
3: On doit avoir un retour ici. Rester exempt de toute pénalité pour conserver ce positionnement de terrain car on devrait avoir et obtenir un bon positionnement de terrain suite au botté.
2: Mekhi Mews attend le dégagement à sa ligne de 35. Chihun capte la remise, elle est bonne, son botté. Bien réussi, force Mews à se déplacer à sa gauche. Et il change de direction, tente d'aller en largeur et a perdu du terrain. Capté le ballon à sa ligne de 35 et a été plaqué à sa ligne de 29. Les joueurs sont rapides dans la Ligue canadienne.
3: Malheureusement, Charleston Rambo tentait de couvrir le côté long dans ce retour pour donner à Mews les options du côté long du terrain vers la droite.
2: Et Jake Kelly l'a débordé. Moins d'une minute à jouer à cette première demi. 17-10. Montréal, quand je dis moins d'une minute, c'est parce que c'est 59 secondes et 9 dixièmes. On a trois receveurs du côté gauche. Deux à droite. Dont Philpott. La remise à Scott, qui même s'il a été accroché aux chevilles, a continué d'avancer et est allé chercher trois verges.
3: Ça, c'est un bel effort individuel de la part de Stevie Scott parce qu'il y avait présence de Cam Lawson encore une fois dans le champ arrière. Donc, on doit trouver une solution en premier essai à ce fameux Cam Lawson du côté de la ligne offensive des Alouettes.
2: Alexander cherche. Longue passe, près des lignes de côté, du côté droit. C'est capté pour le record! Tyson Philpott!
3: Et un attrapé contesté, il était très bien couvert. On joue la rapidité, on joue la fougue et l'énergie de Tyson Philpott.
2: 109 passes captées pour Tyson Philpott cette saison.
3: Et on opte pour une attaque expéditive.
2: Alexander roule à sa droite. Il est poursuivi. Tente une passe près des lignes de côté. C'est capté à la ligne de 10.
3: Encore une fois, du football d'improvisation, mesdames, messieurs.
2: Et cette fois-ci, c'est avec Tyler Snead. Le trio infernal des Alouettes.
3: On a 32 secondes et le temps se met en jeu.
2: Philpott est à gauche. Il est avec Snead. Alexander, attention, il est poursuivi. Passe près des lignes de côté. Et il a fini ça sur le dos. Et là, je parle de Alexander.
3: Oui, parce que du côté des Blue Bombers de Winnipeg, on emmenait le blitz de couverture zéro. Je crois qu'on a surpris les Alouettes. Mais pourtant, on ne devrait pas être surpris, parce que dès qu'on commence, si on veut, à devenir nerveux du côté défensif des Blue Bombers de Winnipeg, on opte pour le blitz de couverture zéro. Ce qui nous avait fait succès quand, à la Coupe Grey 2023, cette fameuse passe de toucher à Tyson Philpott pour remporter le match, était ce même genre de situation.
2: Trois receveurs à gauche. Snead est là avec Philpott. Alexander cherche la passe dans la zone des buts. Est-ce qu'il y a un mouchoir? Oui! On l'a saisi par les épaulières. Snead qui n'a pu se détacher. Cette fois-ci, c'est Kelly, celui qui avait réussi le blitz tantôt.
3: Et c'était encore une fois un blitz de surnombre, ce qui a pressé Davis Alexander dans son mouvement.
4: Le ballon va être placé à la ligne de Thunberg. Defensive pass interference. Winnipeg number one. The ball will be placed at the one-yard line and a first down.
2: Donc, on va amener Caleb Evans, qui a déjà réussi un toucher à son premier match, au retour avec les Alouettes. A été stoppé cependant à sa dernière tentative de faufilade.
3: Et dans ce scénario, les Blue Bombers aiment bien couper les joueurs de ligne à l'attaque.
2: S'en va à droite! Touché! Monsieur Tressman est exaucé. Les Alouettes ajoutent des points dans les trois dernières minutes de la première demi.
3: Donc, faux filat du corps. Et ce que j'avais prédit, c'est présenté du côté des Blue Bombers de Winnipeg. Tous les joueurs sur la ligne d'engagement sont venus faucher les joueurs de ligne à l'attaque à la hauteur des genoux. Mais Caleb Evans est un carrière expérimenté. Il le sait. Si sa ligne à l'attaque tombe devant lui, il doit quitter ses pieds, passer par-dessus.
2: Plonger.
3: Et aller chercher le maximum de distance avec ce ballon. Et là, dans ce cas-ci, on parle d'une verge. Donc, atteindre la zone début.
2: Voici Maltos pour donner une avance de 24-10 avec 14 secondes à jouer à la première demi. La remise est bonne. Le botté est réussi. C'est 24-10. Les Alouettes, on a un nouveau recordman pour le nombre de passes en une saison. Tyson Philpott qui, en plus, a gagné 151 verges jusqu'à présent dans le match.
3: On parlait de ses records qui étaient peut-être potentiellement plus difficiles à atteindre. En ce moment, il veut revenir dans la course.
2: Avec ses 135 verges, ça lui permet d'éclipser la marque de Terry Evanson en 1967. Plus de réceptions en une saison. 109 devant Ben Cahoon et Jalen Richardson, Jamel Richardson.
3: Ah, wow! C'est des moments exceptionnels qu'on vit en ce moment avec les Alouettes de Montréal, d'avoir des joueurs avec cette fougue, cette dynamique, ce potentiel athlétique. Puis dans le cas de Tyson Philpott, joueur à statut évidemment canadien. Donc, c'est que du positif pour notre ligue, notre belle ligue et notre magnifique organisation.
2: Et le record de verges par un joueur canadien, ce qui est plaisant de le voir battre, botter en flèche pour tenter de limiter le retour. Attention, tente de déborder à droite, change de direction, va avoir de l'espace, il est tout seul avec des joueurs de ligne. Mais il y a Tyrell Richards qui se lance à sa poursuite, Jonathan Sutherland aussi. Et ça va mettre un terme à la première demi, il restait quelques secondes au tableau. Le record de Evanson, c'était à une époque où on ne jouait pas 18 matchs. Et là, il obtient ce record en 15 parties, Philpott. Ça le rend d'autant plus...
3: exceptionnel.
2: Tout à fait. Wow! Devant Jamel Richardson, devant Ben Cahoon, il éclipse le record. Oups! On veut savoir s'il reste du temps au tableau. On va à la reprise vidéo. Attendons voir. Est-ce qu'il restait du temps au tableau? C'est parce que là, le corps de Clairon est déjà sur le terrain. Attendons voir.
3: On est déjà en train d'installer les tapis rouges du côté des Alouettes de Montréal pour les festivités de mi-temps.
2: Ce qu'on sait, c'est que c'est 24-10. Et si du côté de Winnipeg, on réclame plus
4: après
2: de temps...
4: Après reprise vidéo, il restait une seconde. After review,
2: et il ne faut pas oublier qu'ils ont le botteur le plus puissant de la Ligue canadienne en Sergio Castillo. Et une seconde, c'est suffisant pour tenter un long botté de précision. Son plus long cette année, c'est 56 verges.
3: Ce sera quand même assez clair initialement. D'après la position du ballon en ce moment...
2: Il est à la ligne de 51, ce serait donc un botté d'au moins 58 verges, 59.
3: Et là, M. Proulx a lancé le jeu. Il était tanné d'attendre.
2: On a 20 secondes pour remettre le ballon en jeu.
3: Donc, le caucus n'est même pas formé. Il reste 10 secondes.
2: Ah, et on tente pas le placement?
3: Non. On va tenter probablement quelque chose dans les zones profondes pour aller chercher une pénalité contre la défensive.
2: Ou alors
3: ce fameux botté.
2: Il va falloir essayer autre chose et on recule parce qu'on a mis trop de temps à remettre le ballon en jeu.
3: Et là, je viens de voir sur les lignes de côté que je crois que finalement, on va opter pour la génuflexion. Tout ça pour ça.
2: Et voilà. Alors, mes amis du corps de Clairon, vous pouvez vous amener parce qu'à la mi-temps, on va honorer les représentants du 80e anniversaire des Alouettes qui étaient présents cette semaine. Les Alouettes mènent 24-10. Davis Alexander, 16 en 23 pour 279 verges. Et il y a 5 de ses passes qui sont allées à Tyson Philpott pour 151 verges. Donc, deux records du même coup sur la même passe à Tyson Philpott.
3: Exactement. Puis, dans le cas du record, eh bien, c'est le fun de le voir aussi dans des circonstances d'un jeu explosif. Un jeu...
2: Qui le caractérise.
3: Il était couvert, très, très bien couvert. Ces fameux appels de jeu contestés. Là où on veut gagner, lorsqu'on regarde une rencontre, puis on regarde l'issue d'un match, puis qu'on dit, bon, ben qu'est-ce qui a défini ce match-là? Souvent, on parle de 5 ou 6 jeux qui ont été des jeux explosifs, qui sont tournés en ta faveur. Et de venir battre le record sur un jeu de la sorte dans le cas de Tyson Philpott, c'est magnifique. Et lui qui avait effectué tout juste avant un jeu où il avait brisé un plaqué pour aller chercher le premier essai en deuxième et long. Donc, toute une performance. Le jeune homme est venu pour jouer tout un match de football aujourd'hui.
2: Et je m'en voudrais de ne pas dire un mot sur le jeu au sol avec mon analyste à mes côtés.
3: Merci.
2: TV Scott a le meilleur sur Brady Oliveira. Ils ont tous les deux 7 courses. 26 verges pour Oliveira et 41 pour Stevie Scott, dont un touché.
3: Exactement. Puis Stevie Scott, depuis le début de la rencontre, a profité quand même de bons blocs devant lui. Je crois qu'à une seule reprise, j'ai vu vraiment le front défensif avoir l'avantage sur la ligne à l'attaque des Alouettes de Montréal. Mais il va falloir, dans cette interlude, dans cette mi-temps, du côté des Alouettes de Montréal, vérifier. Bon, on veut sécuriser les faufilades du corps en deuxième demi. On veut pas se faire surprendre pour une 7e fois cette année. Et également, comment on peut contrôler Cam Lawson. Je l'ai vu à plusieurs reprises en premier essai aller parvenir au champ arrière et stopper les jambes de Stevie Scott dans ses portées.
2: On note le premier touché de la saison de Stevie Scott et le premier touché de la carrière chez les pros du Montréalais Rowan Jones. Les Alouettes mènent 24-10 à la mi-temps. 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
2: De retour au stade de Percival Molson, jeudi soir, plusieurs générations d'Alouettes étaient réunies pour célébrer le 80e anniversaire de naissance de l'équipe. Parce qu'on sait qu'ils ont disparu pendant 10 ans, donc c'est le 70e anniversaire, mais le 80e anniversaire de naissance. Ce soir, on a sorti le tapis rouge pour présenter ces gens. Et qui mieux que Jacques Moreau, qui a été si longtemps la voix des Alouettes, pour nous présenter ces joueurs de Johnny Rogers à Tyson Philpott, en passant naturellement par la génération de Luc Brodeur-Jourdain et ceux qui l'ont précédé, Anthony Calvillo, Ben Cahoon, Pierre Vercheval, Larry Smith, Jim Popp, des joueurs, des dirigeants, mais aussi des entraîneurs, comme Mark Trestman, qui a certainement laissé sa marque à Montréal. Trestman, c'est un professeur d'université. Il enseigne, prononce des conférences sur le leadership, a travaillé dans la NFL jusqu'à il y a 2 ans avec les Chargers de San Diego. C'est tout un homme de football. Mais quand il parle de son passage à Montréal, il parle surtout des relations qui se sont bâties. On écoute Mark Trestman.
10: Every day was a joy. Every day. I really don't remember the games. I remember a few of them. But mostly I remember the memories. Always wanted to be in the playoffs so I could meet the families. Tell them what great sons they have, how proud they should be of them, what good people they are, and then hearing from them over the last 10, 12, 14 years, periodically getting a text and, you know, just, I'm just really proud of what we did here. There should be so many more people here and there can't be. So I just want to be here representing the coaches and the players that I had a chance to work with, the privilege of, and they're really all part of this weekend celebration. I'm just a representative of all of them.
2: Donc, Mark Trestman, l'ancien entraîneur des Alouettes qui les a menés à 2 Coupes Grey consécutives, chaque jour était une joie. Je me souviens pas vraiment de beaucoup de matchs, de quelques-uns, mais je me souviens surtout des souvenirs. On a toujours voulu être des éliminatoires. Moi, ce que j'aimais des éliminatoires, c'est de rencontrer la famille de mes joueurs, de leur parler de leur fils, leur dire à quel point ils devraient être fiers d'eux, à quel point ce sont de bonnes personnes. Et en parlant du gala, il a dit que tous les joueurs et entraîneurs auraient dû y être, mais ça aurait pris un trop grand espace et s'est dit fier de représenter les Alouettes. Plusieurs fois au cours de la rencontre avec les médias, il est venu à l'entraînement cette semaine. Il est revenu sur sa rencontre avec Anthony Calvillo, sans qui sa carrière d'entraîneur aurait probablement pris fin avec ce séjour à Montréal, mais grâce notamment au succès obtenu grâce à Anthony Calvillo, selon lui, il a pu poursuivre au sud de la frontière comme entraîneur et également comme enseignant. Il n'est donc nullement surpris de voir Anthony Calvillo connaître du succès maintenant comme entraîneur. On écoute Trestman.
10: There's no doubt AC was going to have success. I mean, AC hardly ever talked to the team, but when he did, jaws dropped. The right words always came out, and he said all the right things. He is and was the ultimate teammate, loved the game, cared more about the other guys than he cared about himself, and the most as prepared as anybody I've ever coached. And, you know, I was blessed. I was very much blessed in Canada. I had Ricky Ray and Anthony Calvillo, and that's why I'm standing here today again. And when I've had good quarterbacks, we've won some games, and when I haven't, I've gotten fired.
2: Il dit, fait aucun doute que AC, Anthony Calvillo, allait avoir du succès comme entraîneur. Il dit, il parlait rarement à l'époque, mais quand il le faisait, dans le vestiaire, les mâchoires tombaient. les bons mots sortaient toujours et il disait les bonnes choses. Il est et était le coéquipier ultime. Il se souciait plus des autres que de lui-même, toujours, Mark Trestman, en parlant de Calvillo. Il était plus préparé que quiconque que j'ai jamais entraîné. Il dit, j'ai été béni au Canada d'avoir deux carrières comme Ricky Ray et Anthony Calvillo. Et c'est pour ça que je suis ici aujourd'hui. J'ai été chanceux d'avoir ces carrières. Et quand j'ai eu des bons carrières, j'ai gagné des matchs. Quand j'ai pas eu des bons carrières, ben j'ai été congédié. La fin avec ça, Mark Trestman, 58 victoires à la barre des Alouettes, 73 dans la Ligue canadienne, parce qu'on sait qu'il est allé à
3: avec
2: Toronto.
3: Les Argonauts de Toronto.
2: Avec un certain Jim Popp comme patron aussi.
3: Mm-hmm.
2: Et là, avec 73 victoires, il vient tout juste d'être devancé par Jason Voss il y a quelques semaines. T'as joué pour Mark Trestman.
3: Oui.
2: C'est un homme de football vraiment exceptionnel.
3: C'est un homme de football exceptionnel. J'ai tout le temps considéré que sa force de communicateur, pour véhiculer le message, quel était l'objectif de la saison, mettre un thème en place en début de saison, comment rester interrelié en tant qu'équipe, c'est un travail qui était effectué sur une base quotidienne. Le lien qui nous unissait dans ces années-là, c'était quoi? C'était de constamment regarder chacune des pratiques et de donner, le spotlight, de donner l'éclairage sur le travail qui était effectué par les joueurs autour du jeu. C'est-à-dire, on sait que les attrapés exceptionnels de Jamaal Richardson, de S.J. Green, de Ben Cahoon se produisaient. Mais pourquoi ça s'était produit? Il expliquait le pourquoi. Pourquoi le travail? Si le blitz était effectué, puis Chip Cox effectuait le plaqué dans le champ arrière, bien, le travail qui était effectué partout autour pour donner ce résultat, bien, c'est ce qui créait cette connexion entre les joueurs. C'était toujours expliqué autant en pratique. Ensuite, dans les meetings, subséquents aux rencontres, bien là, ils remettaient en place quoi? Ils remontraient, OK, on a travaillé tel jeu pour telle situation dans le match. Regarde qu'est-ce qui s'est passé dans le match. On a marqué un toucher, exactement le même jeu, de la même façon. Ça s'est produit exactement pareil comme ça avait été travaillé durant la semaine. En tant que joueur, on s'en rendait pas nécessairement compte durant la semaine de pratique. Mais là, après ça, on voyait, OK, ça, c'est du travail de coaching, c'est du travail de coach. Mais c'est aussi la capacité qu'on avait à le faire sur le terrain et d'être responsable envers chacun de ces jeux-là. Donc, il était capable de mettre la lumière sur le travail de tous.
2: On vient de présenter des gens des années 70, Larry Smith, Wally Buono, M. Pierre Desjardins. C'est même fin des années 60 dans le cas de M. Desjardins. Okay. Et là, on arrive à l'équipe plus récente avec Jamaal Richardson qui est présenté. Les Alouettes en avant à la mi-temps, c'est 24-10 contre les Blue Bombers de Winnipeg. Les Alouettes qui ont l'occasion de remporter le titre dans la division Est avec une victoire aujourd'hui. 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
2: C'est la mi-temps au Stade Percival Molson. On continue de présenter les invités de marque de ce 80e anniversaire des Alouettes. On vient de présenter, il a été chaleureusement accueilli, Jim Pop. Et le prochain aussi, j'ai l'impression qu'il va être accueilli pas mal chaleureusement. Le porteur de ballon, le numéro 27, Mike Pringle, va s'amener sur le terrain.
3: Le porteur, pas de coup. il est encore tellement
2: bloc
3: baraqué.
2: De béton.
3: Ah oh, oui. Mike Pringle.
2: Il voulait le ballon 60 fois par match, même si on avait juste 50 jeux en attaque. Dans le cas de la première demi, les Alouettes ont gagné 49 verges en attaque, 279 par la voie des airs, dominant 328 verges d'attaque nette contre 141 pour Winnipeg. 20 premiers essais pour les Alouettes, seulement 4 pour les Blue Bombers. Un revirement aux essais, les Alouettes qui n'ont pu concrétiser un troisième essai pour la sixième fois de la saison. Les pénalités, il y en a eu 6, toutes du côté de Winnipeg. Ça arrive pas souvent, ça. Et là, le prochain qui va être, si vous entendez la foule derrière nous...
3: Ils non, ne sont pas en train de huer.
2: Non, vous vous doutez de qui Jacques Moreau est en train de présenter. Ben Cahoon. Et on a présenté des images de Cahoon qui félicitait Tyson Philpott à la suite du record qu'il a établi lors de cette première demi. Philpott finit la première demi avec 5 passes captées pour 151 verges, devenant le joueur canadien avec la meilleure saison dans toute l'histoire de la Ligue canadienne, alors qu'il éclipse une marque qui remontait à 1967 de Terry Evenson, en plus de battre le record des Alouettes qui était de 108 passes captées qui appartenait à Ben Cahoon et Jamel Richardson. Donc, une première demi complètement à l'avantage des Alouettes qui se sont fait prendre sur un jeu en défense. Pour le reste, ils ont été en parfait contrôle. Et là, ils prennent le ballon pour amorcer la deuxième demi. Qu'est-ce qu'on fait?
3: On peut se mettre le match dans les poches. Je crois qu'on peut venir faire mal dans une mesure où est-ce que les Blue Bombers auraient de la difficulté à s'en remettre pour le reste de la rencontre. Ce sera une première série pour moi qui serait très importante. Et si on continue de jouer de la sorte du côté des Alouettes avec un bon football diversifié, écoute, on devrait avoir une très, très belle deuxième demi. Cela dit, qu'est-ce qu'on a vu depuis le début de la saison au troisième quart?
2: Aïe, aïe!
3: Un petit peu plus difficile. Même si ça s'est corrigé dans quelques rencontres, il reste qu'au niveau symptomatique, c'est resté un quart problématique pour les Alouettes de Montréal.
2: 24-10, les Alouettes en avant. Une victoire leur permettrait de s'assurer le titre de la Division Est pour la 15e fois de leur histoire. Bon 80e anniversaire aux Alouettes. 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
2: On vient de retirer le tapis rouge de la zone des buts. On se prépare pour la deuxième demi de ce match entre les Alouettes et les Blue Bombers de Winnipeg. Les Alouettes en avant, 24-10. Deux retourneurs pour les Alouettes. Mekhi Mews est en compagnie de Rowan Jones. Jones qui a marqué son premier touché chez les professionnels. Le premier touché des Alouettes ce soir.
3: Alors qu'on laisse les partisans regagner
2: leur siège, parce qu'on avait laissé un groupe de spectateurs sauter sur le terrain pour accueillir les personnes honorées par les Alouettes. Le botté. Mews s'en empare au 15, au 20, au 25, au 30. On l'a fauché à la hauteur des genoux alors qu'il commençait à avoir de l'espace. Et tant le record que les festivités se déroulent devant une salle comble.
3: Et ça paraît, ça a été bruyant ce soir jusqu'à présent. Puis, comme on l'avait mentionné en ouverture de rencontre, on ne voyait pas beaucoup de sièges libres aujourd'hui.
2: 23 035 spectateurs pour ce match. Premier essai, les Alouettes à leur ligne de 35. Stearns et Philpott s'en vont du côté droit. Rambo est du côté gauche avec Sneed. On a le centre arrière, Mason qui est là avec Scott. On donne le ballon à Scott. Cherche de l'espace, baisse l'épaule. Il va être arrêté après un court gain.
3: Du côté des Blue Bombers de Winnipeg, on était bien préparé pour le jeu au sol. Il y avait à l'intérieur de cette fameuse boîte 7 joueurs, incluant le demi de le maraudeur qui est venu s'y ajouter en étant un 8e joueur. Et dans le cas de Stevie Scott, on a décidé de suivre le courant vers la droite, suivre la ligne à l'attaque dans cette première portée.
2: On n'a pas dit le nom de Jake Cerisna ce soir. On sait qu'il ne s'est pas entraîné cette semaine. Il joue.
3: Il est présent.
2: Mais physiquement, il n'est pas son meilleur. Alexander recule. Deuxième essai, il dit. Attention, il est poursuivi. Il s'avance. Passe dans le centre. Wow! C'est capté par Philpott. Il y avait deux joueurs sur le dos.
3: Et il s'est fait lancer une prise par Davis Alexander en plein dans le numéro.
2: Incroyable. Bien là, je vous avais dit que le record pour la Ligue au complet, ça lui prenait 500 verges en 4 matchs. Il va peut-être redevenir possible. Il y a 168 verges déjà d'accumulés. Et le record des Alouettes de Al Patterson devient encore plus possible. La remise à Scott rebondit sur le premier plaqué et là a été poussé alors qu'il perdait l'équilibre. Son joueur de ligne défensive lui a dit « Tiens, au moins tu vas tomber vers l'avant. »
3: Si je ne m'abuse, c'était Pierre-Olivier Lestage qui est venu s'assurer d'avoir une portée avec un résultat positif sur ce dernier jeu.
2: Ça donne deux verges plutôt qu'être arrêté à la ligne d'engagement. Ce sera deuxième essai. Un peu moins de 8 verges à gagner. 12 minutes 50 à jouer au troisième quart. 24-10. Les Alouettes jouent un solide match jusqu'à présent. Stearns s'en va du côté droit avec Philpott. Sneed est du côté gauche avec Rambo et Rowan Jones. Alexander la passe près des lignes de côté. C'est complété par Sneed. Et Sneed refuse de sortir en touche. Va au contact. Gagne le premier essai.
3: Tyler Sneed qui ne change pas d'identité sur les lignes de côté. Ne prend pas l'option de sortir en touche.
2: Il y a les petites lignes blanches là, qui indiquent chaque verge. Il était là, donc il est à 6 pouces de sortir. Mais non, il reste à l'intérieur jusqu'à ce qu'il se fasse frapper.
3: Il veut toujours donner le coup
2: la verge
3: à l'adversaire
2: de plus.
3: Avec l'épaule.
2: Il n'aime pas ça se faire plaquer, il est mieux plaqué. C'est un joueur défensif dans l'arme. Stearns, du côté droit, voici Sneed et Philpott qui s'amène avec lui. Mais la passe va de l'autre côté à Rambo, qui revient vers l'intérieur. Plaqué par derrière, mais ça le pousse en territoire. des Blue Bombers. On va déposer le ballon de façon...
3: Petite passe en périphérie, passe voilée à Charleston Rambo. Et les joueurs de ligne s'emmènent aux festivités dans cette passe voilée. Plus particulièrement utilisée habituellement avec Tyson Philpott. Donc c'est bien de voir différents points d'attaque, différents personnels visés dans ce genre de tactique.
2: Stearns à nouveau s'en va au bout de la ligne à droite. Cette fois, il est avec Rambo et Rowan Jones, qu'on voit de plus en plus sur le terrain. Alexander recule, passe rapide, complété, premier essai à la ligne de 20. Une balle rapide entre deux joueurs défensifs qui se rend jusqu'à Tyler Snead.
3: Quel beau lancer de la part de Davis Alexander, encore une fois, car la fenêtre d'opportunité était très, très, très, très petite. Je ne peux pas le définir mieux que ça. C'était une très petite fenêtre pour lancer ce ballon. Là où seulement Tyler Snead pouvait le capter, car il était très bien couvert.
2: Premier essai, les Alouettes à la ligne de 20 en territoire adverse. 10 minutes 45 à jouer au troisième quart. Alexander passe dans le flanc à Philpott qui frappe un mur cette fois, mais fait le tour du mur. Il va aller chercher presque Saint-Verge, Saint-Gertrude, parce que c'était vraiment la passe dans le flanc à la ligne d'engagement. Il avait l'air arrêté, mais il s'est défait du solide Johnny Jones. Ouais. Aïe aïe!
3: Qu'il est dynamique. Et là, je crois que du côté de Davis Alexander, lors des dernières séquences qu'il y a eu dans cette zone, on emmenait le blitz de couverture zéro. Il anticipait ce blitz et il a pris la passe immédiate vers Tyson Philpott.
2: Trois receveurs à droite, deux à gauche. Alexander, autre passe rapide. C'est haut, mais bien capté. Et c'est assez pour le premier essai.
3: Et là, j'ai été étonné parce que ce ballon a été touché par Willie Jefferson.
2: Et mais c'est rendu ballon, quand même.
3: Oui, et lorsque le ballon est touché sur la ligne d'engagement, il n'y a plus d'interférence hein, pour les demi-défensifs. Donc, on peut attaquer le receveur, l'agripper. Et Stearns est venu capter ce ballon avant même d'avoir une interférence.
2: Premier début de la ligne de 6. Formation parapluie. Stevie Scott prend place à la droite de Davis Alexander. On a ajouté du poids sur la ligne. Fin de la remise, la passe dans la zone des buts, c'est trop long, mais il y a un mouchoir dans la zone des buts. Généralement, ça veut dire qu'il y a une pénalité et souvent, c'est pour obstruction.
3: Oh oui, et il y a eu toute une obstruction de la part de numéro 24, Williams, comme demi-coin.
4: Référence dans la zone de la passe, Winnipeg numéro 24. Le ballon va être placé à la ligne de 1.
3: Lui qui devait travailler contre Tyler Snead.
2: On l'entend en double cette fois-ci, M. Brou. Mais non seulement dans les deux langues, mais en double.
3: Donc il a complètement tenté d'agripper Tyler Snead aux hanches dans l'exécution de son tracé en angle intérieur.
2: Revoici Caleb Evans qui aura trois chances cette fois. Ben, il va en avoir d'abord une. S'en va à droite. Il y a des mouchoirs aux deux bouts, ça sent. On aura trois autres chances. Touché! On lève les bras! Touché, Caleb Evans!
3: Et je peux vous dire qui a marqué le touché. C'est Cyril Logan Saint-Don qui a agrippé Caleb Evans par les hanches et a l'a ramené jusque dans la zone des buts et a confirmé lui-même le touché avec son joueur.
2: Aïe, aïe, aïe! Donc, après avoir... marqué sur la dernière série de la première demi, les Alouettes marquent un touché sur la première série de la deuxième.
3: Et ça fait du bien. Et que ça fait du bien. Entamer cette deuxième demi avec un bon temps de possession encore une fois, une bonne poussée à l'attaque et capitaliser.
2: On aura pris plus de 6 minutes avec le ballon en ce début de deuxième demi. Voici Maltos Diaz. La remise est bonne. Le botté entre les poteaux. 8 minutes 43 à jouer. 31-10, les Alouettes en avant. 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
1: Les Alouettes sont en train de venger leur défaite la plus cinglante de la saison alors qu'ils avaient été battus clairement à Winnipeg. Ils mènent 31-10 avec 8 minutes 43 à jouer au troisième quart.
2: Et moi, ce que j'aspire à voir pour le reste de cette rencontre-là, c'est de voir des Alouettes qui ont faim, qui continuent à garder cette faim et qui gardent le pied au plancher, autant en attaque qu'en défensive et sur les unités spéciales. C'est important dans un dernier droit de saison. Oui, il y avait plein de choses en jeu aujourd'hui, mais de garder un momentum de croissance pour le reste de la saison.
1: Un botté très haut, très court. Et Vavard, qui a jonglé avec, va se laisser tomber dessus à la ligne de 36. On retourne en pause avec 8 minutes 40. À jouer 31-10 Montréal. 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
1: 31-10, les Alouettes en avant. On vous invite à nous proposer votre joueur du match, Monsieur Klim, une question de confiance. Textez-nous votre suggestion. 514-667-0995. 514-667-0995. Je veux pas vous influencer. Il y a un gars qui est rendu à 173 verges de gain et qui a écrit son nom dans le livre des records des Alouettes et de la Ligue canadienne aujourd'hui. OK, Alexander lui a lancé le ballon. La passe, dans le flanc. Oh, Wilson frappé solidement par Kennedy Saint-Gertrude, directement le casque dans les numéros.
2: Magnifique contact de la part de Kennedy, mais là, où est-ce que je m'affirmais antérieurement au plaqué? On a retenu Najee Murray de façon incroyable et il a su contenir ses émotions. Parce que ma foi, il était retenu sur cette passe voilée.
1: On va y aller avec trois joueurs de ligne défensive du côté des Alouettes. On ajoute un secondeur. Deuxième essai, quatre verges à gagner. Quatre receveurs du côté gauche pour Brown. Il regarde de ce côté-là. La passe n'a pu être maîtrisée. C'est incomplet. Il n'y a pas de mouchoir nulle part. Il faudra dégager du côté des Blue Bombers alors qu'on arrive à mi-chemin du troisième quart. Hey,
2: Najee Murray qui synchronise parfaitement son blitz avec la cadence du carrière Drew Brown. Et tellement bien synchronisé que Stanley Bryan, le plaqueur du côté gauche, n'a pas eu le temps de sortir de sa position.
1: Il est trop vieux.
2: Pour venir le plaquer. Oui, je sais, c'est un joueur de quoi, 37 ans?
1: Il est né en 86. Mmh. Mois de mai 86. Il a pas mal 40 ans.
2: 40 ans.
1: Bryan est un joueur de 16e année. Et de l'autre côté, il y a Pat Neufeld, qui lui est un joueur de 15e année. Les deux sur la ligne offensive. Muse capte le ballon à sa ligne de 20. Au 30. Oh. Il y a un mouchoir sur le jeu, cependant. J'ai l'impression que ça va revenir.
2: Malheureusement, ça devra revenir. Mais on a vu de très belles choses de la part de Muse.
1: Oui.
2: Bon changement de direction.
1: Je viens de voir la reprise. Il y avait un gars dans le haut de l'écran là, qui, même si Muse était parti,

0: on prenait pas de chance. C'est pendant le retour, donc c'est un peu moins dommageable que quand c'est pendant que le ballon est dans les airs.
1: Exact.
0: Quoique, il était pas mal près de où le ballon a été capté. Fait que, attendons voir où on va imposer cette pénalité. On juge que c'était à la ligne de 25, donc ça va revenir pratiquement au même.
2: On a un retour. Le cache illégal. Montréal numéro 89 diverge de pénalité.
0: Jared Stearns.
2: Illegal block. Montreal.
0: Stearns qui. On va aller en pause là-dessus avec 7 minutes 7 à jouer. 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
0: Les Alouettes en avant, 31-10, vont devoir amorcer leur attaque de leur ligne de 15 à la suite d'une pénalité sur le retour de beauté. Ça va être leur moins bonne position de départ depuis le début du match. Est-ce que c'était leur première pénalité? Je pense que oui. Hein?
1: Je crois que oui. Je n'ai pas souvenir d'avoir vu mention.
0: C'est la première pénalité des Alouettes. Les Alouettes qui ont la défense la plus punie. Et ils ont aussi le plus grand écart entre l'attaque et la défense. L'attaque est une des moins punies de la Ligue, alors que la défense est la plus punie avec les Stampeders de Calgary. Premier essai, les Alouettes, à leur ligne de 15. Est-ce qu'on va donner un peu de répit aux joueurs clés? Philpott est là. La petite passe lobée, c'est capté par Sneed qui tourne le coin, gagne le premier jeu et plus. Attention, c'est une course. Il est poussé en touche alors qu'il arrive au milieu de terrain. J'ai l'impression que les joueurs des Blue Bombers avaient comme abandonné. Ils pensaient qu'ils s'en allaient en touche. Il s'en va jamais en touche, Tyler Sneed.
1: Mais c'est pas dirigé vers les touches. Et si je ne m'abuse, Stearns a continué à effectuer le bloc jusque sur les lignes de côté. Ce qui a fait en sorte que même le joueur de soutien qui aurait dû venir compléter le plaqué, terminer le plaqué, n'a pas pu le faire sur Tyler Sneed. Donc, bel effort de groupe. Et c'était Charleston Rambo.
0: Tu disais que c'était important de sortir du profond, du côté profond du territoire. Bien, on est rendu au milieu de terrain. La passe dans le flanc, mais Philpott qui va parvenir à gagner quatre verges après avoir été frappé, touché dans le champ arrière.
1: C'est à la hauteur de la ligne d'engagement, donc à la place de se retrouver avec un deuxième
0: essai. 10 et 11.
1: 11, peut-être même 12. Dans les circonstances, on s'en sort extrêmement bien grâce aux capacités athlétiques de Tyson Philpott.
0: Ce sera deuxième essai et 7. J'ai pas commencé à regarder encore parce qu'il y avait eu un match de quoi, 238 verges la saison dernière. Et là, il s'approche du record canadien parce que ça lui prenait 9 attrapés pour devancer Brad Sinopoli. La passe captée par Sneed. Oh! Plaqué à la hauteur des chevilles alors qu'il était prêt à détaler. Il est rendu à combien de passes, là? Il y en a 8, Philpott. Il en manque une. Il a égalé le record de Brad Sinopoli. Je lui ai parlé, ben on l'a entendu dans l'avant-match, je lui ai parlé des trois records en pensant qu'il allait en avoir un cette semaine, peut-être deux. Là, les trois records vont y être. Il va revenir dans la course peut-être pour les deux autres plus difficiles à atteindre. Botté de dégagement avec troisième essai et cinq. Zima qu'on voit pour la deuxième fois du match. Il y a Vaval qui attend ce botté sur la ligne de...
1: Oh, on aura pris trop de temps, je crois.
0: Oui.
2: Ballon en jeu, Montréal numéro 36, pénalité de 5 verges. Duncan violation, Montreal number 36, 5-yard penalty. It remains 3 down.
0: Vaval qui va attendre ce botté de dégagement dans le milieu de terrain, ou à peu près. Il prend pas de chance face à Zima qui peut botter dans les... Peu importe comment il oriente ses hanches au départ, il peut changer de direction. Là, ils sont face à face sur les traits assurés du côté gauche, dans le cas de Zima. Et il envoie le botté loin à la droite de Leval, qui le capte à la ligne de 10. Il ramène à la ligne de 20. Et un mouchoir sur le jeu alors qu'il y aura eu un court retour.
10: Mais qui est bon?
1: Tyrell Richards, encore une fois.
0: À une
1: qui
0: main.
1: Contrôle, tente d'effectuer le plaqué à une main, force le joueur à le retenir.
0: Et qui fait le plaqué? Le nouveau venu, la recrue, Rowan Jones. On s'en va en pause avec 4 minutes 38 à jouer. Troisième quart, 31-10 Montréal. 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
0: Les Alouettes mènent 31-10. 4 minutes 38 à jouer au troisième quart. Ça le comble pour cette soirée historique de 80e anniversaire, mais aussi de record de Tyson Philpott. Drew Brown remet le ballon à Oliveira du côté gauche. Franchit la première ligne et ça va être son meilleur gain de la soirée. Il n'y avait pas eu un gain de plus de 10 verges, en fait de plus de 8 verges, et là, il est allé chercher 10 verges pour
1: belle
0: le effort, premier essai.
1: Bel effort de Mustapha Johnson, qui était sur la ligne d'engagement initialement. On voit Oliveira franchir la ligne d'engagement, se met en poursuite et est venu le cogner sévèrement à la fin du jeu.
0: Premier essai. Personne aux jambes arrière. Drew Brown recule. La passe voilée. Capté. Il y a du terrain. L'espace dans le milieu du terrain. Ontario Wilson qui gagne le premier essai. Plus projeté sur le banc des Blue Bombers après un gain de plus de 20 verges.
1: Donc on envoie tous les receveurs en tracé en zone profonde. On demande seulement à un receveur de venir en croisée. Wilson à zone intermédiaire, environ 5 verges. Donc, qu'est-ce qu'on fait? On éloigne les demi-défensifs, on crée des interzones néants. Et on peut traverser de façon est-ouest le terrain.
0: Brown recule. La passe complétée dans la même direction, mais cette fois-ci, il y avait du monde autour d'Ontario Wilson et Lou Brown était pressé de lancer ce ballon.
1: Tyrese Beverett qui est venu effectuer le plaqué à la hauteur des chevilles, faire perdre l'équilibre à Wilson.
0: Gain de 4 verges. C'est donc 2e et 6 avec 3 minutes à jouer au troisième quart. 31-10, Montréal en avant. Lou Brown, ça a bougé, il a perdu le ballon. Et Brown qui se laisse choir sur le ballon. J'ai l'impression que Brown a levé les yeux en voyant le blitz. Et la remise qui était à sa gauche lui a échappé. Il devait regarder Beverett qui s'amenait à sa droite.
1: Exactement. Je crois qu'il a perçu ce blitz et voulait peut-être empresser le mouvement pour envoyer la passe immédiatement dans cette zone qui aurait été inhabitée. Et il a perdu le ballon des yeux.
0: Doté de dégagement de Jameson Sheehan. Attendu par Mekhaim Hughes à sa ligne de 35. Hughes doit se déplacer à sa gauche. Elle diverge des lignes de côté. Revient vers le centre. Reese prend le premier trou qu'il voit et plonge.
1: Excellent changement de direction. Il était sous pression très rapidement dans ce retour. Vient faire un pas latéral et ensuite convertit son mouvement totalement de façon verticale, va chercher le maximum de verges tout en ne mettant pas ses coéquipiers dans l'embarras. Hein?
0: S'il change de côté.
1: Car si tu changes de côté, tu as des situations dans lesquelles les joueurs qui bloquent pour toi ne s'attendent pas à ce changement de direction.
0: Moins de 2 minutes à jouer au troisième quart. Philpott au bout de la ligne du côté droit. Il est avec Jarrett Stearns. De l'autre côté, Tyler Snead. Fin de remise. La passe dans le milieu de terrain. Rabattu! C'était pour Philpott qui était derrière son couvreur, mais belle réaction en défense cette fois.
1: Ah oui, Davis Alexander s'en veut énormément sur ce lancer, car Tyson Philpott était parvenu à passer derrière le demi-défensif. Donc, si ce ballon avait plus d'altitude et de distance, Tyson n'aurait pas eu à stopper son momentum.
0: C'était le retourneur Trey Vaval qui couvrait Philpott à un contre un. Il se retrouve de nouveau, un face à l'autre. Philpott est au bout de la ligne à droite. Jeu d'attiré, c'est le flip-flop avec Alexander qui est poursuivi, qui cherche un receveur. Passe, c'est complété pour le premier essai.
1: Et le nouveau recordman, encore une fois, pour le plus d'attrapé pour un receveur canadien. Bon. Tyson Philpott en une saison.
0: Il va falloir que j'aille fouiller dans mon livre des records. Parce que l'année dernière, ou il y a 2 ans, il avait connu un match de plus de 200 verges, l'ami Philpott, qui était une des meilleures performances de l'histoire. 238 verges contre les Rough Riders le 13 septembre dernier. Là, il est rendu à 193 verges. Et il est le nouveau recordman de la Ligue canadienne, c'est vrai! Et là, sac du quart contre Davis Alexander. Mais oui, il vient de défoncer Brad Sinopoli. Tyson Philpott écrit son nom dans le livre des records des Alouettes, dans le livre des records de la Ligue canadienne à 2 endroits. Et là, 18 secondes à jouer.
1: Et là, on a lancé un mouchoir sur le terrain. Je ne sais pas pour quelle raison.
0: Pour ce qui s'est produit à la fin du jeu. Corps. Et il y a eu des réactions après coup.
2: Contact illégal sur un receveur. Winnipeg numéro 23. Diverge de pénalité. Illegal contact on receiver. Winnipeg number 23. 10-yard penalty will result in a first down.
0: Ça va être difficile de ne pas voter pour Tyson Philpott.
1: Ma foi.
0: Mais Davis Alexander connaît un match pas trop mal. 26 en 34. 403 verges. Toujours pas d'interception.
1: Mais dont la moitié à Tyson Philpott, quand même.
0: oui, pratiquement la moitié. 192 verges à Philpott. Saint-Gertrude. On arrive à la fin du troisième quart, qui cette fois-ci est à l'avantage des Alouettes. 7-0 et ils ont le ballon. Alexander, la passe dans le flanc. À qui? À Philpott. qui échappe à son premier plaqueur, plonge. Et ça va être tout près du premier essai, un gain de 9 verges.
1: Et le plateau des 200 verges.
0: Et est atteint. Bon, ben, on va garder ça en tête. 238 verges à battre. Parce que le record de l'équipe est à peu près impossible à atteindre. C'est 338 verges. Al Patterson, en 1956, l'année où il a établi le record d'équipe. Mais là, à un moment donné, il va falloir commencer à compter le nombre de verges. Parce que pour la saison complète de Philpott, il va s'approcher de Al Patterson. Fin de remise. Alexander cherche. Oh, attention. Ouch! Oh. Ouch! Qui s'est fait frapper solidement avec le casque.
1: Et je crois que...
0: Il va avoir une autre pénalité pour ou obstruction ou contact illégal. J'ai l'impression qu'il a évité le pire du contact avec son épaule, cependant, Alexander. On verra tout ça au retour de la pause. À moins qu'on n'aille pas en pause tout de suite. Attendons voir. Ça a l'air qu'on y va tout de suite. 31-10, les Alouettes en avant. 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
0: C'est le début du quatrième quart au stade Percival Molson. Devant une salle comble, les Alouettes dominent, mènent 31-10. Ils ont un premier essai à la ligne de 22, les Blue Bombers. Quand je dis qu'ils dominent, le nombre de verges, c'est 465 contre 167. 300 verges de plus, 298. 29 minutes 18 secondes contre 15 minutes 42 secondes de temps de possession. Feinte et on se replace. Snead s'en va à gauche avec Rambo. On donne le ballon à Scott. Trouve de l'espace à gauche. Oh, rattrapé par derrière alors qu'il gagne 5 verges.
1: Ça en est fallu de peu. On a vu l'accélération de Stevie Scott. Qui a vu une brèche et le plaqué a été fait à la limite du possible en accrochant la hanche. Plaqué effectué par Jones, le numéro 33. Mais si ce n'était de lui, je crois que c'était vers la zone début.
0: Deuxième essai, un peu moins de 5 verges à gagner. Rambo et Snead sont du côté gauche. Philpott est du côté droit. Alexander regarde de ce côté. La passe à Philpott. C'est capté. Gagne le premier essai. Ce sera premier début.
1: Petit tracé en crochet intérieur à la hauteur des marqueurs. Le premier essai. Belle réception de Tyson Philpott. Il vient chercher peut-être un petit 2-3 verges de plus par la suite. Mais pour s'assurer du premier essai, très bien effectué.
0: Premier et les buts. Mais c'est 9 verges et demi à franchir. On n'est pas à la ligne des buts, loin de là. Phil Potts s'en va au bout de la ligne, à gauche.
1: Là, ça va être intéressant, car on a apporté de la formation musclée.
0: Et on a Stevie Scott au champ arrière. Alexander roule à sa droite, passe dans la zone des buts. Touché! Jarrett Stern salue son retour au jeu.
1: Jeu d'option au sol vers la gauche. Et Davis Alexander effectue une lecture sur le coin de la ligne d'engagement. Il n'y a personne, donc conserve le ballon. Ensuite, se retrouve devant trois paliers différents de lecture. Donc, il y a dans le flanc, en zone intermédiaire, et un tracé en crochet de retour vers les lignes de côté, vers Stearns.
0: Qu'est-ce qu'il voulait nous dire, M. Proulx? Il attend des nouvelles de Toronto. On veut confirmer que le ballon n'a pas touché le sol, que Stearns a bel et bien contrôlé le ballon dans la zone des buts. Est-ce que c'est le cas? C'est l'impression
2: qu'on a. Après reprise vidéo, c'est une passe incomplète. After review, the ruling on the field is overturned to an incomplete pass. Second down at the 9-yard line.
0: Mauvaise nouvelle, il n'y a pas de toucher. Bonne nouvelle, peut-être que Phil Potts pourra en marquer un autre.
1: Pour les auditeurs, Stern semble avoir possession du ballon, contrôle du ballon. Et lorsqu'il y a eu l'impact au sol, les mains se sont séparées, ce qui a permis à la surface du ballon de toucher le sol.
0: Ouais. On y va, 2e et 10. Phil Potts au bout de la ligne à gauche avec Stearns. Rowan Jones s'amène en mouvement du côté droit avec Charleston Rambo. Alexander recule, roule à sa gauche, il y a une pénalité. Alexander va courir, touché! Alexander, attendons voir cependant, est-ce qu'on a retenu ou quelqu'un avait les mains au visage de l'autre? Attendons voir. Alexander, ce serait son 2e touché de la saison au sol.
1: De par la localisation du flop qui est lancé.
2: Montréal numéro 66, diverge de pénalité, 2e.
0: Ce sera donc 2e essai et 19 verges pour entrer dans la zone des buts. 31-10, les Alouettes mènent au 4e quart avec 12 minutes 50 à jouer.
1: J'ai revu le stage qui s'est fait prendre sur la ligne d'engagement. Il y avait permutation sur le front défensif.
0: Pas encore ton ami Lawson.
1: Oh, je crois que le joueur a été, en fait, a trébuché.
0: Alexander recule, cherche la petite passe voilée à Scott. Ça va au 10, au 5.
1: Oh!
0: Il va tomber au sol en repoussant d'une main. Le joueur défensif ne sera pas assez pour entrer dans la zone des buts à la ligne de 3. Et on va amener au Semaltos pour ajouter 3 points. Fallait gagner 20 verges. Il en a gagné un peu plus de 16. Un bon match pour Stevie Scott.
1: Très bon match pour lui.
0: On doit se dépêcher. On a 10 secondes pour remettre le ballon en jeu du côté des Alouettes. Quoique, au pire, on prend la pénalité et on recule. Parce que là, c'est un botté de à peine 11 verges. Mais qui passe entre les poteaux avec 11 minutes 46 à jouer au 4e quart. C'est maintenant 34-10 pour Montréal. 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
0: Les Alouettes en avant, 34-10 avec 11 minutes 46 à jouer au quatrième quart. On ne va pas s'avancer. 24 points d'écart. Ça s'est déjà vu. Hey, cet après-midi, 24 points pour les Lions de la Colombie-Britannique.
1: Contre... Ah oui! Hein? 24 points pour les Lions de la Colombie-Britannique. Comment?
0: 8 bottées de précision du vétéran Sean White. C'est un record personnel. Puis en plus, il marque tous les points de son équipe dans une victoire contre Toronto, 24-17. Exceptionnel. Premier essai. Drew Brown recule. S'avance dans la pochette. Sac du corps! Mustapha Johnson, son cinquième de la saison.
1: A effectué tout un travail sur le centre, numéro 64, Ellsbury. Mustapha, qui avait la double combinaison sur lui, c'est-à-dire à la fois le garde et le centre, est venu utiliser la technique du nageur sur le centre, ce qui lui a permis d'accéder au champ arrière et venir effectuer le sac du corps.
0: Deuxième essai, 15. En mouvement, 3 receveurs du côté gauche, dont Nick Dembski. Je pense qu'il n'a pas capté une passe encore ce soir. En voici une au numéro 83, Tommy Neal. C'est son deuxième attrapé ce soir. J'avais l'impression qu'il y avait juste White et Wilson qui avaient capté des ballons jusqu'à présent.
1: Je crois que oui, en effet, j'ai pas entendu me...
0: Neal, c'est la deuxième fois. Singer en a capté une. Dembski, on l'a visé deux fois sans succès. Botté de dégagement pour Jamison sur un troisième essai et 5. Alors que les Blue Bombers sont toujours dans leur territoire. La remise, le botté. Muse se déplace à sa droite. Capte le ballon au 18 et évite le premier plaqué. Ça va près des lignes de côté. Frappé solidement alors qu'il a franchi la ligne de 30. 10 minutes 8 à jouer à ce quatrième quart. Les Alouettes en avant, 34-10. 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
0: 10 minutes 8 à jouer au quatrième quart. 34-10, les Alouettes en avant. On vous invite à nous proposer votre joueur du match. Monsieur Klim, une question de confiance. Textez-nous au 514-667-0995. 514-667-0995. Vous pouvez aussi nous texter votre deuxième choix.
1: Admettons qu'on peut quasiment déjà... On sait déjà, admettons, vers qui ça va aller.
0: Bien, il y a juste 200 saverges de gain Tyson Philpott. Son record personnel, c'est 238. Est-ce qu'il est sur le jeu? Ah bien, il est encore sur le jeu. Les Alouettes prennent le ballon à leur ligne de 33. Alexander donne le ballon à Stevie Scott. Il y a de l'aide.
1: Oh, ça travaille, ça travaille.
0: C'est la mêlée de rugby. Il va se rendre près de la ligne de 40. Ça va être un gain de 6 verges. Voyons où l'officiel déposera le pied. On se rend à la ligne de 40. Ce sera donc un gain de 7 verges.
1: Et un gain de 7 verges qui a été un accomplissement de groupe. On peut le mentionner de la sorte.
0: Il avait de l'aide de ses amis.
1: Ah oui.
0: C'est ça la chanson « With a little help for my friends ». Là, il t'a chanté l'hymne national. Tu pourrais bien nous chanter « With a little help for my friends ».
1: Ringo Starr, accompagné de ses Beatles.
0: 9 minutes 4 à jouer au quatrième quart. Alexander regarde du côté gauche. Attention, de la pression. Déclenche une longue passe!
1: Oh, mon Dieu!
0: Non! Non! Est-ce que c'est capté? Oui!
1: C'est capté!
0: C'est capté! À la ligne de 29!
1: Et là, c'est un attrapé contesté de Tyler Snee dans zone profonde. Hein? Ça. Il y a eu plusieurs occasions cette année. Parfois, c'était plus difficile dans son cas, dans les passes par-dessus l'épaule, en hauteur.
0: Et là, il va falloir aller voir les plus longues, les meilleurs matchs des quarts arrière des Alouettes. Parce que mine de rien, Davis Alexander...
2: La passe est incomplète.
1: Oh, il avait le pied.
0: Le pied droit, le premier pied au sol, touchait du blanc. Oh, que oh, c'était prêt.
1: De la pointe des orteils.
0: Puis il y a des tout petites orteils en plus. C'est pas le sneak.
1: Pauvre lui.
0: Si vous...
1: J'étais content parce qu'on l'a vu plusieurs fois cette année aller dans les zones, visiter les zones profondes. Et même aujourd'hui, plus tôt dans la rencontre, dans ce tracé en coin, il arrive parfois qu'il y a une dissonance entre la profondeur du tracé et également la vélocité ou la puissance du lancer de Davis Alexander. Là, dans ce cas-là, tout était parfait. Le bout des orteils touche les lignes de côté, malencontreusement.
0: Et c'était un deuxième essai, donc il faudra dégager du côté des Alouettes. Prevaval qui va attendre le botté à sa ligne de 20. J'aime ça dire son nom. Prevaval. V-A-V-A-L.
1: Ça glisse bien.
0: Et lui aussi, il glisse bien.
1: Ah oh oui.
0: Zima qui a dû sauter pour capter la remise d'Alexandre Gagné. Force Vaval à se déplacer loin à sa gauche. À deux verges des lignes de côté.
1: Tyrell Richards
0: encore.
1: Il est bon. Aïe, aïe, aïe.
0: Dans le cas de Tyrell Richards, c'est son deuxième plaqué ce soir, mais il en a aidé cinq autres.
1: Oh, à quel point il rend les gens autour de lui bon, efficace, mais à quel point lui, il est dominant en soi.
0: 8 minutes 29 à jouer, 34-10 Montréal. 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
0: Les Alouettes mènent 34-10 avec 8 minutes 29 à jouer au quatrième quart. Les Blue Bombers prennent le ballon à leur ligne de 36. Les Blue Bombers là, qui vont garder le classement avec la victoire de Calgary hier. Et ils vont recevoir les Stampeders la semaine prochaine dans un match qui pourrait décider une place en série. On donne le ballon à Oliveira. Course au centre, il va aller chercher près de Neuvelge.
1: Et là, on avait seulement trois joueurs de ligne défensive. On s'attendait à une situation de passe. Du côté des Blue Bombers, on décide d'opter pour le jeu au sol. Bon plaqué de Quentin Harcourt dans les circonstances. Il doit se départir d'un bloc. Il est venu effectuer le plaqué sur un porteur qui était en plein momentum, André Oliveira. Il est venu le rabattre au sol. Limiter les dégâts.
0: Deuxième essai, un peu plus d'une verge à gagner. Perkins s'amène pour la faufilade du quart. Il va aller du côté droit. Au-dessus, est-ce qu'il a perdu le ballon? Le ballon est libre.
1: Oh.
0: Les Alouettes qui ont essayé de filer avec le ballon. Beverett, je pense que le ballon lui a glissé dans les mains alors qu'il est tombé au bout de la ligne.
1: Oh, il s'en veut. Il avait devant lui la possibilité de faire un toucher. Il est venu pour attraper ce ballon et conserver son momentum.
0: Mais on n'a pas gagné le premier essai. Ça a été recouvré, mais c'est un troisième et une. À nouveau Perkins. Quel côté choisit-il cette fois? Et là, ça a bougé rapidement. Il y a un joueur de ligne à l'attaque qui s'est projeté dans les jambes du joueur des Alouettes.
2: Est-ce que ça avait... Time out, Winnipeg.
0: J'en aurais demandé.
1: Je voyais le temps s'écouler au cadran. Je voyais qu'il restait 2 secondes, 1 seconde. Et je me disais, on ne semble pas prêt de parler motion qu'il y avait derrière la ligne d'engagement de la part de Winnipeg. Et je disais, ouf, on est sur le point de prendre une pénalité. Donc, le temps d'arrêt a été pris. Un excellent moment du côté des Blue Bombers de Winnipeg pour éviter le pire. Quand même un troisième essai et une bonne verge à franchir.
0: Attendons voir. Perkins. À gauche, cette fois, ça semble presque suffisant. Mais j'ai l'impression qu'il va falloir regarder attentivement. Il n'y a pas eu de signal pour le moment.
1: C'est... Si on donne la progression, ce sera à la limite. Ce sera très intéressant. Alors, je n'ai pas vu une énorme progression vers l'avant dans cette dernière faufilade de la part des Blue Bombers de Winnipeg. Et du côté de l'attaque des Alouettes, on est déjà sur le terrain. Donc, on est persuadé que la défensive va effectuer le travail pour forcer ce revirement.
0: Ce qui va manquer, un chaînon. Deux chaînons.
1: Ouf. C'est un revirement.
0: Revirement! Les Alouettes vont prendre le ballon en territoire des Blue Bombers à la ligne de 45 après s'être fait jouer le tour plus tôt dans le match. Ils remettent la monnaie de leur pièce aux Bombers. Davis Alexander, s'il est toujours au poste de quart.
1: Il l'est toujours. Il était l'un des premiers à festoyer.
0: Il est à 7 verges d'un record personnel. 434 verges de passe aujourd'hui. Il avait eu un match de 441 verges lors du deuxième match de la saison contre Toronto, ici. Trois receveurs à gauche, un seul à droite. On a ajouté les centres arrière au bout de la ligne. On donne le ballon à Scott. Du côté droit, cherche de l'espace. Il va encore amener quelqu'un avec lui sur 5 verges.
1: Tout en puissance. On termine vers l'avant. Dave Jackson, entraîneur des porteurs de ballon, constamment ramène ce message dans son groupe des porteurs. On termine en chutant vers l'avant et on remet toujours le ballon aux arbitres avec nos mains.
0: Pourquoi?
1: C'est-à-dire protéger le ballon jusqu'au contact. On ne perd pas possession de ce ballon.
0: Stern s'en va au bout de la ligne à gauche. Il est avec Rambo et Sneed, les deux petits bonhommes du même côté. Phil Pott est à droite avec le gros bonhomme Rowan Jones. Passe, fin de passe et Alexander court lui-même, gagne le premier essai à la ligne de 33.
1: Et là, c'est très intéressant comme stratégie, parce que qu'est-ce qu'il y avait? Il y avait deux passes voilées, une vers la droite, une vers la gauche. Il a les deux options et Davis Alexander voit tout le terrain s'ouvrir devant lui. Les secondaires, ça porte en appel ses passes voilées vers l'extérieur, donc conserve le ballon et va chercher les verges en plein milieu de terrain, là où il n'y a personne.
0: 5 minutes 15 à jouer à ce quatrième quart. 34-10 pour les Alouettes qui ont le ballon à la ligne de 33 en territoire des Blue Bombers. On donne le ballon à Scott. Tente de déborder du côté droit. Gagne le premier essai. Poussé en touche après un gain de 12 verges. Peut-être même 14.
1: Et on en parlait au début de la rencontre, Stevie Scott qui est en mesure de jouer un football très physique, mais possède également une vitesse pour déborder. Et là, dans ce jeu à contre-courant, où on emmenait un joueur de ligne à l'attaque, à effectuer un mouvement derrière la ligne pour devenir l'escorte primaire au porteur Stevie Scott, on l'amène au point d'attaque et on déborde du côté droit jusque sur les lignes de côté.
0: Premier essai à Alouette à la ligne de 19 en territoire des Blue Bombers. À nouveau, on a ajouté du poids sur la ligne. On redonne le ballon à Scott qui baisse l'épaule. Amène encore un gars avec lui. Va gagner 4 verges cette fois.
1: Donc on veut terminer le match en puissance du côté des Alouettes de Montréal. Ça fait du bien à voir toutes ces belles portées successives l'une à l'autre.
0: Scott qui s'approche des 100 verges. Si on additionne sa passe, 16 verges. Et ses courses. Deuxième essai et 6 verges à gagner.
1: On a procédé à des substitutions du côté des deux équipes. Cette situation, Stevie Scott qui est à la position de receveur éloigné du côté long à la gauche de Davis Alexander.
0: La passe va de l'autre côté. C'est capté par Rowan Jones. Oh, qui est fort! Oh, qui est fort! Premier essai. Il était entouré par derrière une ceinture de lutte. Mais il a traîné le gars jusque de l'autre côté de la ligne de premier essai.
1: Ah oui, je crois que dans son cas, la profondeur du tracé n'était peut-être pas celle désirée. Mais par contre, l'effort suite à l'attraper. Quand on doit s'assurer d'être au marqueur du premier essai, lorsqu'on effectue ce tracé en crochet intérieur.
0: Et là, on a 15 secondes pour remettre le ballon en jeu. On va les laisser s'écouler puisqu'on s'en va au temps d'arrêt réglementaire des 3 minutes dans un peu moins de 13 secondes. Ce qui veut dire que les Alouettes vont y aller avec un premier essai et les buts au retour de la pause. En avant, 34-10. 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
0: Les Alouettes en avant, 34-10. Menace d'ajouter des points au tableau avec un premier essai et les buts de la ligne de 8. Naturellement, j'ai sorti mon crayon, j'ai pas ma calculatrice. Dans le cas de Tyson Philpott, 207 verges aujourd'hui, ça lui en donne 1735. Le record des Alouettes est de 1914. Il ne lui manque donc que 179 verges. Il reste trois matchs. Battre le record d'Al Patterson, c'est un record qui date de 1956. Même moi, j'étais pas né. Alexander roule à sa gauche, il est poursuivi. Sac du quart. Il a pu se défaire de son poursuivant. Ce sera un deuxième essai et 22 verges à gagner.
1: Un jeu dans lequel il s'est fait prendre lors de cette rencontre à Winnipeg. C'est un jeu d'option où on regarde sur le flanc. Et s'il n'y a pas de joueur pour le quart arrière, il est naturel de conserver le ballon. Mais Jones, qui est à une profondeur de 5 verges, a synchronisé en quelque sorte son blitz à l'extérieur et s'est présenté immédiatement sur Davis Alexander à son extérieur.
0: Philpott est juste devant nous, au bout de la ligne du côté droit. Alexander regarde de l'autre côté cependant, se déplace à sa gauche, il est poursuivi, doit garder le ballon et se laisser tomber à la ligne de 22, alors que... On va amener José Maltos Diaz pour une autre beauté de précision qui donnerait une avance de 27 points aux Alouettes. Dans le cas de Maltos Diaz, 2-2 aujourd'hui. C'est rien, on a eu des matchs de 8-8 et de 9-9 au cours des deux dernières semaines par le Québécois Vincent Blanchard et l'ancienne Alouette Sean White. Donc celui-ci serait un beauté de 30 verges. On envoie quand même un joueur dans la zone des buts. La remise est bonne. Le beauté est réussi avec 2 minutes 9 à jouer. Les Blue Bombers vont reprendre le ballon. Et je pense qu'on va les faire beauté. Ça semble être le cas. Du côté des Blue Bombers, on veut un gros retour pour...
1: Exactement, et on a le retourneur pour l'effectuer, mais ce que j'ai aimé sur les unités spéciales tout au long de la rencontre, on a forcé Vaval dans ses changements de direction. En fait, on l'a forcé également à attraper le ballon à de différentes localisations. Donc, il n'a pas été en mesure nécessairement, il a eu de bons retours, notamment en début de rencontre, mais il n'a pas été en mesure d'être confortable dans chacun de ses retours. Donc, on change la profondeur des bottés, on change la localisation des bottés, ce qui fait en sorte qu'il ne sait pas nécessairement sur quel pied danser.
0: Je continue de faire des mathématiques.
1: Et ça dit?
0: Le record de la Ligue.
1: Pour un receveur?
0: De M. Pitts, de 2036 verges. Il manque donc 301 verges en trois matchs. C'est beaucoup compte tenu que les matchs ne voudront absolument rien dire au classement. Il va jouer.
1: Ah oui, il va jouer.
0: Mais est-ce qu'il va jouer les matchs en entier? Botté très haut, pas très long, capté par Vaval au 35. Et il est plaqué par l'homme. Par l'homme de mon analyste, David Dallaire. Un des préférés de Luc Brodeur-Jourdain, et pour cause, qui revient d'une grosse blessure au genou. Déjà semble reprendre le rythme.
1: Ça fait du bien de le revoir sur le terrain. Hein, quand on a une déchirure au croisé antérieur, avoir le temps de récupérer, revenir de cette blessure et puis de démontrer un beau football de qualité comme il l'a fait.
0: La profondeur. Oui, et la profondeur de l'équipe des Alouettes à cette position lui a permis de le faire. La petite passe voilée. dévié, deux mouchoirs. J'ai l'impression qu'on a retenu parce qu'il y avait pas mal de monde qui s'amenait vers Drew Brown.
1: Et c'est TJ Guy qui s'est fait retenir, si je ne m'abuse, par Brian, Stanley Brian.
0: Le gros bonhomme, gros et vieux bonhomme du côté gauche.
2: Retenu, Winnipeg numéro 66, diverge de pénalité. Holding Winnipeg number 66, 10-yard penalty. First up.
0: 6 pieds 4, 314 livres, 40 ans, 11e année chez les Blue Bombers, 16e année dans la Ligue canadienne. Et ça a l'air que c'est un gentil monsieur en plus. La passe rabattue à la ligne d'engagement. Moustapha qui a tenté de la récupérer pour donner une autre interception à la ligne défensive.
1: C'était bien effectué. Le bloc était effectué directement à la ligne d'engagement dans le cas de Moustapha Johnson. Et lorsqu'il voit que le carrière plante ses pieds et prend sa décision, immédiatement les mains vont dans les airs. On rabat le ballon.
0: Deuxième essai et 20. Quand je dis une autre interception, c'est que il y a Lua Lugwak qui en a une et Josh Archibald également. Deux joueurs de ligne défensive. Ça a bougé rapidement, mais il n'y a pas de mouchoir. Brown, il va d'une bombe. Elle est longue pour Wilson.
2: Oh!
0: Il a pu maîtriser le ballon et on l'a rattrapé. Est-ce que c'est Carlis ou X?
1: C'est Carlis qui l'a rattrapé et qui est venu mettre sa main immédiatement au moment où est-ce que l'attrapé était disponible pour Wilson qui devait patienter pour ce ballon dans les zones profondes.
0: Ryan X, le numéro 31. 1 minute 48 à jouer et les Blue Bombers devront dégager. Elise est bonne, le botté force Hughes à se reculer un peu. La ligne de 30 revient vers l'intérieur et belle couverture de la part des Blue Bombers. D'ailleurs, les Blue Bombers, les bottés de dégagement de Sheehan, les cinquièmes pour la distance. Mais les Blue Bombers sont premiers pour les bottés nets. Donc la couverture des Blue Bombers, elle est excellente. Depuis le début de la saison, c'est la meilleure de la Ligue.
1: En général, là où est-ce que je suis surpris et agréablement surpris, les Blue Bombers, qui sont habituellement une équipe très, très, très disciplinée cette année et dans les dernières années, aujourd'hui, ont eu quand même leur lot de pénalités.
0: Et on a un nouveau quart arrière. Donc, dans le cas de Davis Alexander, ça va s'arrêter à 440 verges. Ça, c'est une de moins que son record personnel établi lors du deuxième match cette saison. Dustin Crum s'amène, donne le ballon à Shomari Lawrence avec 1 minute 33. Au tableau, ce sera deuxième et 9 verges. Oh, peut-être 8. On va lui donner 2 verges à Shomari. Solide performance de la part des Alouettes dans toutes les phases du jeu.
1: Très belle performance d'équipe.
0: Un jeu en défense où ils se sont fait battre systématiquement.
1: Oh,
0: une belle course du côté droit et ça va donner un premier essai. Shomari Lawrence.
1: A fait confiance au corridor devant lui. Bloc de Don Ventrelli. Au niveau des secondaires.
0: Le nombre de premiers essais des Blue Bombers dans ce match?
1: Oh, je dirais 7.
0: Non, pas tant que ça.
1: Pas tant que ça?
0: 6, on est resté à 6. On en avait 4 à la mi-temps, si je me rappelle bien. Saint-Gertrude, les Alouettes en attaque, 537 verges contre 182. Moins d'une minute à jouer maintenant. Dustin Crum donne le ballon à Lawrence. Et là, on y va. Des jeux de base.
1: Jeu de zone simple. On revient de façon verticale dans le cas de Lawrence qui avait le chemin obstrué par le bloc effectué par Tiger Shanks initialement devant lui. Donc, a dû changer de direction, revenir à contre-courant du travail de sa ligne à l'attaque.
0: Les Alouettes qui vont avoir quoi? 116 verges au sol. Bon, bien, on a fait plaisir à Mark Trestman. On a fait plaisir à Mike Pringle. Pierre Desjardins, joueur de ligne, doit être heureux certainement de ce qu'il voit. Bref,
2: Montréal, time out, Montreal.
0: On a fait honneur aux invités d'honneur des Alouettes.
1: Exactement. Dans ce match-là. Magnifique rencontre pour nos générations antérieures.
0: Et le fait de voir Philpott établir des records d'équipe, records de ligue, en présence de Cahoon et Richardson.
1: C'est spécial.
0: C'est vraiment fantastique.
1: Pour le jeune homme, plus spécifiquement, c'est une chose de battre des records, mais de le faire devant les personnes qui ont marqué l'histoire.

0: de la part d'un Alouette. Cette fois-ci, c'était Shomari Lawrence.
1: Qui est un porteur de ballon habituellement plus en finesse, mais qui est venu appliquer le football prodigué par son entraîneur.
0: 3, 2, 1. Les Alouettes sont champions de la division Est. Quel match éblouissant de Tyson Philpott, Davis Alexander et l'ensemble de l'escadron 425 montréalais. Les Alouettes l'emportent 37-10. On s'en va en pause. 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
0: Victoire de 37-10 des Alouettes. Si on jette un coup d'œil aux statistiques générales de ce match-là, 36 premiers essais contre 6, 30 premiers essais de plus que l'adversaire, 548 verges d'attaque nette contre 182, 70 jeux en attaque. Ça, on a pas mal épuisé le livre de jeu. Du côté des pénalités, 3 seulement pour les Alouettes. On a accordé 2 sacs en fin de match. Je dirais Davis Alexander a accordé 2 sacs en fin de match. On a marqué 4 touchés. Parfait pour José Maltos Diaz sur les placements. Les statistiques individuelles. 30 en 40. 3 en 4, c'est 75%, ça?
1: C'est une bonne journée au travail.
0: 440 verges et un touché pour Davis Alexander. Stevie Scott au sol, 14 courses, 83 verges, un touché. Tyson Philpott a capté 11 passes pour 206 verges.
1: Wow.
0: Établit le record des Alouettes et le record de la Ligue canadienne pour un joueur canadien pour le nombre de passes captées en une saison. Et établit également la marque pour le plus grand nombre de verges en une saison par un receveur de passe canadien. Il est rendu à 1735 verges. Encore une bonne chance d'atteindre le record des Alouettes qui date de 1956. Discrètement, son partenaire Tyler Snead, 8 passes captées pour 117 verges. Donc, le meilleur duo de l'histoire. Encore une fois, Philpott et Alexander se rapprochent de ce record. Il faut noter le retour au jeu de Stearns, qui a capté 3 passes sur 4, et l'arrivée, si on veut dire, à son deuxième match de Rohan Jones, a capté les 2 passes lancées vers lui et a marqué son premier touché chez les professionnels. Luc Brodeur-Jourdain,
1: ouais.
0: Y a pas grand-chose à dire.
1: Je vais juste dire magnifique. Hein? Magnifique soirée, magnifique foule, magnifique énergie au stade, magnifique performance sur le terrain. Je crois que du côté des Blue Bombers de Winnipeg, on s'était présenté pour jouer, mais on s'est fait fermer la porte très rapidement. On a surpris, comme tu l'avais mentionné plus tôt dans la rencontre, on a surpris les Alouettes avec un jeu explosif en milieu de terrain.
0: En début de match.
1: En début de match, en deuxième essai, 3 verges, mais par la suite... domination. Six premiers essais dans le contexte de football de la Ligue canadienne, là où est-ce qu'il y a eu plusieurs possessions du ballon. Ça s'est échangé le ballon quand même, ma foi.
0: Avec le meilleur porteur de ballon de la Ligue, Brady Oliveira.
1: Ah oui, du côté des Blue Bombers de Winnipeg, évidemment, le chemin de retour à la maison sera très

0: difficile. Et il y aura beaucoup de frustration. Juste à titre d'exemple, Dembski qui n'a pas touché au ballon de la rencontre, alors qu'il est habituellement le couteau suisse de cette attaque. Et Brady Oliveira qui...
1: finit le match avec 9 courses pour 44 verges, moins de 5 verges de moyenne par course, alors que sa moyenne depuis le début de la saison est supérieure à 6 verges par course. Et là, les Stampeders de Calgary s'en viennent à Winnipeg. Les deux équipes ils sont en lutte pour une place en match éliminatoire.
0: Exactement.
1: Et ça ne sera pas plus facile
0: dans l'Est, un match dans l'Est.
1: D'ici la fin de la saison, puisqu'ils doivent affronter la Saskatchewan et la Colombie-Britannique après. Comment il disait ça, Claude Ruel? Il n'y en aura pas de facile. Mais ça semblait facile pour les Alouettes qui ont fait honneur aux vétérans qui sont venus les applaudir et qu'on est venu applaudir également. L'histoire des Alouettes, on célébrait le 80e anniversaire. Ça se termine avec une victoire de 37-10 et un 15e championnat de la Division Ouest. Un gros merci à Alex Speedy Laramie qui est arrivé juste à temps pour notre match d'aujourd'hui et pour prendre le contrôle de la console. Notre prochain rendez-vous, on a presque une semaine de congé puisqu'il est lundi, le 12 octobre, le match de l'Action de grâce à compter de 12h30. Et ce sera le début d'une série aller-retour de deux matchs contre les Rough Riders de la Saskatchewan en direct du Stade Percival Molson. Ce sera le dernier match à domicile avant la finale de l'Est. On vous rappelle la marque finale, 37-10 Montréal. 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
3: Au 99.5 Montréal, on a la chance de discuter avec Scarlett James, qui est la présidente fondatrice du Festival Burlesque Montréal. Bonjour, Madame James.
4: Bonjour, bonjour tout le monde.
3: C'est déjà une 17e édition et pour plusieurs personnes, c'est peut-être pas clair, mais qu'est-ce que le burlesque?
4: Le burlesque, en fait, c'est l'art et le jeu de la séduction. C'est-à-dire que là, on va voir une artiste qui vient sur scène et son but principal, c'est de vous emmener dans son univers, de vous en faire vivre une expérience un petit peu à travers le tease, le titillage, la séduction, à travers un striptease, mais qui s'en va pas jusqu'au bout, en fait, parce qu'on met l'emphase sur le voyage plutôt que la destination. Et c'est fait avec humour, légèreté, des costumes magnifiques, de la musique souvent un petit peu inspirée vintage, mais aussi des musiques actuelles. Donc on en a vraiment pour tous les goûts.
3: À qui on s'adresse? Qui est votre public lors de ces événements-là, lors de ces ateliers-là?
4: En fait, c'est ça. Donc, pour le festival, tout aussi bien que pour les ateliers, parce que nos têtes d'affiche donnent des ateliers aussi qui sont ouverts à tout le public. Comme le spectacle, il est ouvert à tous. On dit 16 ans et plus. Et parce que c'est quand même le Club Soda, un débit d'alcool, 18 ans et plus, on va dire. Mais ça s'adresse à tout le monde. Et la force qui a vraiment... soutenu le Festival Burlesque de Montréal, c'est vraiment les femmes. Donc c'est un mouvement qui est fait par les femmes, pour les femmes. C'est sûr que ces messieurs sont les bienvenus et qu'ils adorent le spectacle aussi, mais la force vitale derrière le burlesque, ce sont vraiment les femmes.
3: Vous avez parlé du Club Soda, effectivement, puis on rappelle les dates, c'est les 16 et 17 octobre prochains. C'est déjà une 17e édition. Comment ce festival-là a évolué au fil des ans?
4: Le festival évolue au même rythme que l'évolution de la forme d'art elle-même. C'est-à-dire que c'est on parle ici de quelque chose de très très vieux. Lily Saint-Cyr faisait du burlesque à Montréal. C'était une star reconnue, même qu'elle s'est fait boster par Pax Planck. elle s'est fait emmener en cours et tout, bref, on a une longue histoire ici à Montréal avec le burlesque, donc il s'agit aussi de célébrer cette forme d'art qui est vraiment innée de chez nous, et c'est sûr que depuis le temps de Lily Sincer à aujourd'hui, les choses ont changé parce qu'à l'époque, un numéro pouvait durer 40 minutes, juste un numéro de Lily Sincer. Hein. Mmh. Donc aujourd'hui, les numéros tournent plus autour de 4, 5, 6 minutes, dépendamment du numéro et si c'est les têtes d'affiche aussi qui sont des personnes un petit peu plus ferrées dans le milieu, qui ont plus d'expérience. À ce moment-là, le numéro dure un peu plus longtemps.
3: Vous,
4: Et c'est vraiment à travers les costumes, à travers la performance, le jeu aussi, parce que c'est un peu comme du théâtre. Ben, en fait, c'est exactement comme du théâtre. Donc, c'est l'art du jeu, en fait, avec le public, cet échange avec le public.
3: Vous mentionnez aussi que Montréal est la capitale canadienne du burlesque. Est-ce que le festival rayonne un peu à l'extérieur des frontières du Québec et peut-être même à l'extérieur des frontières du pays?
4: Le burlesque de Montréal et le festival en particulier est reconnu sur la plateforme internationale. Donc moi je brandis le drapeau canado-québécois à travers le monde. J'en suis très très fière d'avoir mis ce point d'intérêt sur la map. Je pense qu'on est devenu un incontournable maintenant au Québec et ça attire du monde de partout. Hein. J'ai beaucoup de monde des États-Unis aussi parce qu'ils sont pas loin, ils sont juste à une heure de chez nous dans le fond, qui viennent parce que la population est pas fâchée avec nous. Donc on a des Américains qui achètent des billets et on a aussi au niveau des gens qui voyagent et qui se retrouvent ici, qui viennent d'Europe ou d'un peu partout, eux aussi, et de partout ailleurs au Canada, se retrouvent aussi à acheter des billets quand ils voyagent à Montréal. On parle de partout, hein, d'Europe. Quant aux artistes eux-mêmes, j'en ai du Japon, j'en ai de Edmonton, Alberta, j'en ai de Pologne, excusez-moi, francophone, Italie, France, États-Unis.
3: Donc c'est des gens qu'on peut pas voir tous les jours à Montréal. Ce sera un événement qui va nous permettre de voir ces artistes internationaux-là.
4: Exactement, parce qu'on a beaucoup d'événements maintenant à Montréal, mais la différence avec le festival, qui est un événement seulement une fois par an, lui nous permet de voir des artistes que jamais vous allez voir à Montréal autrement, ou très rarement, ou exceptionnellement, vous allez en voir un, tandis que là, j'ai au-dessus de la moitié des artistes qui sont présentés sur le stage, qui ne sont pas du pays.
3: Je vous rappelle, on parle avec Scarlett James, qui est la présidente fondatrice du Festival Burlesque Montréal, qui aura lieu les 16 et 17 octobre prochains au Club Soda. On va vous mentionner dans quelques secondes comment mettre la main sur des billets. Mais juste avant, ça prend évidemment une question qui va vous placer un peu sous les feux de la rampe. Votre artiste coup de cœur parmi les invités de cette année, c'est qui?
4: Oh là là, c'est une question qui fait mal au cœur parce que je les aime tous. C'est pour ça que je les ai tous choisis pour venir sur le spectacle.
3: Je vous permets un top 3 dans ce cas-là. Qui est-ce qu'il ne faut pas manquer?
4: Vous êtes dur. Vous êtes dur. Bon, ben, si j'ai à choisir, en fait, je vais vous présenter peut-être plus les têtes d'affiche à ce moment-là, parce que ce sont les quatre personnes que j'engage. Donc, on a Velvet Jones qui vient d'Angleterre. On a Chanel Demey qui vient de France. On a Monsieur Victor Victoria qui vient de Netherlands. Et Victor Victoria, Europe de l'Est, et Chrissy Chris, Netherlands.
3: Parfait.
4: Donc la Hollande, hein, je crois que c'est en français.
3: Les Pays-Bas, effectivement, voilà. on avait Pays-Bas. Très bien situé.
4: Voilà, parfait. Donc ce sont les quatre artistes qu'on va mettre en lumière, car ce sont nos têtes d'affiche. Ce sont des numéros qui, chaque spectacle, parce qu'on en a trois, les quatre têtes d'affiche vont faire un numéro, et à chaque spectacle, le numéro va être différent malgré tout. Donc, peu importe le spectacle que le public choisit, ils vont voir les têtes d'affiche performer.
3: Très bien. Et je parlais un peu plus tôt de la façon de se procurer des billets. C'est évidemment en ligne que ça se passe.
4: Oui, alors c'est vraiment simple. Montréal Burlesque Festival.com. Vous arrivez sur la page, vous allez avoir les trois choix pour les trois spectacles avec les horaires inclus. Le dress code va être indiqué, ainsi que la description des billets, parce qu'on a admission générale, premium, VIP et VVIP, donc qui donne quand même des expériences un tout petit peu différentes à chaque fois.
3: Et vous parlez du dress code, vous m'intriguez. Ça ressemble à quoi le dress code pour le festival burlesque?
4: C'est une opportunité pour tout le monde de s'habiller un peu plus chic, sortir de nos habitudes. Donc, on veut que les gens dress to impress. On veut qu'ils en profitent. On veut les talons qu'on ne porte pas d'habitude. On veut pas de jeans. On veut pas de running shoes. Et on veut pas de cap
3: de casquette. Baseball. Ouais, on fait un effort, là.
4: Par contre, les chapeaux haut de forme sont les bienvenus. Les bibis pour les dames avec le petit voile sont les bienvenus. On accepte avec enthousiasme le barésille et la petite robe sexy et bien sûr le smoking pour monsieur, mais ce n'est pas une obligation. C'est sûr qu'on aime bien voir que le public se jette dans le jeu parce que chaque année ils le font, la plus grande majorité des gens le font, fait qu'il faut pas être gêné, faut en profiter parce qu'en plus l'expérience est beaucoup plus intense. Le public fait partie intégrante du spectacle. Hein. L'un n'existe pas sans l'autre. Donc, on a vraiment cette relation qui vient s'établir entre le public et les artistes. Et les artistes se nourrissent justement de cet enthousiasme.
3: Avant de vous laisser partir, Scarlett James, une dernière question. Comment vous est venue l'idée, il y a 17 ans, de débuter ce genre de festival? C'est évidemment, je devine, une passion pour vous, mais de là à organiser ce genre d'événement-là, il y a quand même de grosses étapes et beaucoup d'efforts, je devine.
4: Oui, c'est sûr que c'est comme n'importe quel festival, c'est énormément de travail. J'ai une équipe merveilleuse autour de moi, donc faut pas les oublier, c'est sans eux, ça serait pas possible. L'idée m'est venue parce que j'ai des amis qui m'ont emmené voir un spectacle en 2006. Et j'ai eu un moment d'épiphanie, j'ai vu ça, donc dès le début de l'année 2007, j'ai commencé à performer moi-même. Et en faisant mes recherches et tout, j'ai réalisé que Montréal, la ville des festivals, n'avait pas son festival burlesque. Mmh. Et je me suis dit... Je me jette à l'eau, je le fais. Un peu comme une tête brûlée, je voulais pas écouter les gens qui me disaient mais non, c'est pas une bonne idée, nanana. Non, j'ai dit écoutez, vous comprenez pas. Le Festival Burlesque de Montréal, c'est un festival qui manque dans notre catalogue de festivals à Montréal. C'est un élément important, ça fait partie de notre patrimoine culturel historique, ça, c'est nécessaire que ce soit là. Le pageant, le concours du meilleur numéro du vendredi s'appelle le Lily Sincère Awards pour mettre justement la lumière sur le fait que Lily Sincère était, malgré que c'était une Américaine, était une femme qui était idolâtrée ici à Montréal à son époque. Donc ça fait partie de garder ça en mémoire et de la célébrer.
3: Et la preuve qu'il y avait une demande, c'est la 17e édition, je le rappelle, du Festival Burlesque Montréal, les 16 et 17 octobre prochains au Club Soda. Pour des billets, montrealburlesquefestival.com. On parlait avec la présidente fondatrice, Scarlett James. Un immense merci pour ces quelques minutes et bon festival.
4: Merci beaucoup et à bientôt de vous voir tous.
3: Bonne fin de journée.
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5: C'est soirée de gala ce soir pour les Alouettes de Montréal, 80e de l'histoire de la franchise. Et pour ça, ben, on va rejoindre Étienne Boulay sur place. Comment ça va, Étienne?
6: Ouais, salut, ça va super bien. Effectivement, ouais, très belle soirée présentement. Là.
5: Ouais, j'imagine que ça doit faire remonter une couple de souvenirs. On était supposé se parler un petit peu plus tôt, mais finalement, t'as donné un speech de devant pas mal de monde. Ça a dû faire remonter des souvenirs.
6: Ben, tellement. Effectivement, je m'excuse, j'ai vu les appels manquer à mon retour à ma table.
5: T'es pardonné.
6: c'est tellement le fun comme événement. Tu sais, moi, ce que je racontais, puis c'est ce que je ressens encore à soi, c'est que moi, avant d'être un joueur des Alouettes, j'étais un fan de foot. J'étais un fan des Alouettes, puis j'ai commencé à jouer au foot, moi, en 1995. C'était en secondaire 1, puis 95, c'est l'année du retour des Alouettes dans la Ligue canadienne.
7: OK.
6: Fait que moi, le highlight de ma soirée, c'est d'être assis à côté de Mike Pringle. Parce que Mike Pringle, c'était le
7: porteur de ballon
6: de l'époque. C'est un coureur agressif, punitif pour les joueurs défensifs. Il était tellement le fun à regarder. Puis de retrouver mes boys aussi, puis les légendes qui ont meublé toutes les années, les 80 ans des Alouettes. Fait que c'est vraiment une super soirée. Je suis très, très content d'être là.
7: Tu as été 6 ans, si je ne m'abuse, avec les Alouettes. On entend souvent quand on parle des Canadiens de Montréal, tu portes ce chandail-là une fois, tu es un Canadien à vie. C'est-tu la même chose pour les Alouettes?
6: Ben oui, tellement. Il y a un gros brotherhood dans la gang. Puis ce qu'il y a de particulier, c'est que je vois, il y a Jamel Richardson qui est ici ce soir. Ça fait 12-15 ans qu'il n'est pas revenu à Montréal, mais tu reviens, gros sourire d'en face, parce que pendant qu'il était ici, il se sentait Montréalais, il était notre Québécois d'adoption. Puis tu sais, fait qu'il y a un beau sentiment d'appartenance. À partir du moment où tu portes ce jersey-là, tu fais partie de la famille. Puis tu sais, ce qu'il y a de plus trippant, je t'avouerais, là, c'est de voir, depuis l'arrivée de Pierre-Carl Péladeau, comme acquéreur des Alouettes, depuis que Danny Machocha est en place, depuis que Jason Moss est là, depuis qu'on s'est trouvé un QB pour le futur de la franchise, ben on la sent, cette énergie-là, cette effervescence-là. Puis moi, je veux pas, ça me fait plonger dans mes années de 2009-2010. Je regardais ça, je regardais dans la salle tantôt, tu vois, il y a Anthony Calvillo qui est là avec Jamel Richardson. Me revire de bord, t'as Davis Alexander, puis t'as Tyson Philpott, t'as Tyler Snead. Fait que tu sais, c'est comme, il y a en tout cas, Je veux pas jinxer qui que ce soit, mais il y a une bonne vibe autour des Alouettes ces temps-ci, puis je le sens bien.
7: T'as parlé des grands noms, Anthony Calvillo. Je pense qu'on peut te mettre aussi dans les grands noms. Il y a eu un passage à vide pendant quelques années, puis t'as touché à ça rapidement, le retour avec M. Péladeau. Je sais pas si c'est trop gros de dire ça, mais est-ce que tu sens que cette nouvelle vibe-là a comme sauvé l'organisation en quelque sorte?
6: Ben moi, oui, 100%, je me cache pas pour le dire. Je pense que c'est ça qu'on avait besoin. Ça avait été compliqué là pendant des années. On se souviendra là.
7: Ah, c'était terrible.
6: 2018,
7: hein?
6: L'équipe, tu sais, Bob a cédé sa place à son fils. Tu sais, après ça, l'équipe a été prise sous tutelle. Après ça, t'as Gary Stern, si je me trompe pas. Ça c'était un peu, c'était assez chaotique.
7: Bizarre.
6: la ligue l'a repris sous tutelle. Là, tabarnak, il n'y a plus rien qui allait. Tu sais, à travers tout ça. On fait pas pitié, mais tu sais, il y avait absolument rien qui se passait pour les anciens. Fait que le sentiment d'appartenance s'est perdu. On est dans un marché à Montréal, on va se dire la vérité. Tu seras toujours derrière le Canadien. Fait que t'es voué à gagner si tu veux avoir un peu de visibilité, si tu veux avoir un peu de popularité. Puis dans les Canadiennes, t'es mieux de gagner si tu veux vendre des billets. Donc, faire de l'argent. Parce que ça, c'est encore une grande partie de la façon de faire des sous. Fait que, je pense que l'équipe s'en allait dans le mur, pas à peu près. Puis Pierre-Carl est arrivé, puis tu sais, avec son écosystème, avec son expertise, avec son côté business, de comprendre qui mettre en place dans les bons sièges, puis à qui faire confiance pour les opérations football. Mais tu peux pas demander mieux que d'avoir un Danny Machocha qui a un track record. Le gars, il a gagné partout ce qui passe. Tu sais, en plus, c'est un Montréalais. Il est fier d'être ici. Fait que le 100%, je pense que l'équipe a été sauvée. Puis là, c'est le fun de voir qu'après 3 ans, tous les éléments sont en place. Le core de cette équipe-là est en place. Je pense que Jason Moss est ici pour rester. Puis que, tu sais, je regarde une gang de joueurs qui sont là avec lui à soir. Tu sais, il impose le leadership, le respect. Puis les gars ont l'air d'avoir une solide chimie, là.
7: En compagnie d'Étienne Boulay pour ce gala en l'honneur du 80e des Alouettes. T'en as parlé un petit peu tu sais, t'as parlé de Jamel Richardson, je pense que t'as dit que c'était comme notre Québécois d'adoption. Là, tu parles de Jason Moss. Tu sais, c'est pas des Québécois qui débarquent à Montréal. Et c'est quoi qui fait en sorte, justement, que ces gars-là arrivent à Montréal dans une ville, tu sais, qui est très différente, culturelle que ce qu'ils peuvent être habitués, puis qui s'implantent, puis on le sent avec les Alouettes, là, les gars veulent s'implanter.
6: Ouais, ben tu sais, Jason, je pense qu'il y a des cours de français obligatoires pour tous les gars dans le vestiaire à chaque semaine. Fait que tu sais, c'est extraordinaire. Mais je pense aussi que les gars aiment Montréal parce que on est du monde accueillant. On est du monde qui, tu sais, à partir du moment où t'as pas besoin d'être le plus talentueux, t'as pas besoin d'être le plus brillant, mais Colin, t'es une bonne personne puis tu travailles fort, ben on va t'accueillir, puis on va t'aider, puis on va te donner les outils pour te développer. T'sais. Fait que je pense que ça se ressent quand t'arrives d'ailleurs, puis que tu t'installes ici, puis si t'as le privilège d'être capable de t'installer ici, de jouer 2, 3, 4 saisons, ben tu le ressens encore plus. Puis fait que je pense que c'est pour ça que le monde aime venir jouer à Montréal.
7: Là, je veux pas te prendre trop de temps. Je sais que c'est une grosse soirée, puis je sais que je vais te laisser en profiter, mais sans jinxer personne, là, c'est quoi que t'as dans ta boule de cristal présentement pour cette saison pour les Alouettes? On regarde le record, et c'est pas mal. On dirait qu'il y a rien qui va les arrêter. Qu'est-ce que tu vois?
6: Écoute, j'ai une couple de joueurs pas loin, là. J'ai Jeffrey Cantin à côté de moi.
7: Fais attention!
6: Je veux pas qu'il m'entende, mais je veux pas le jinxer, OK? Mais dans ma boule de cristal, ce que je vois pour cette saison-ci, là, ils sortent d'un petit 2-3 semaines plus compliqué. Puis ce que j'entends depuis tantôt, tout le monde les complimente depuis qu'ils sont arrivés. Puis ils sont tous un petit peu, ils ont les dents serrées de « Ouais, je comprends qu'on est bon, mais on n'est pas rendu au point où on veut être. » Puis ça... Ça me fait plaisir à entendre et à voir parce que ça veut dire qu'ils ont faim. La bonne affaire, avec mon expérience, je suis capable de te dire, il reste 4 semaines à la saison. Fait que des gars qui sont affamés 4 semaines avant la saison, ça peut vouloir dire qu'on va arriver dans les playoffs avec du momentum. Puis le sport en général, pas juste le football, c'est une game de momentum. Fait que si t'arrives avec un petit peu de dynamisme en série, puis tu as été capable de t'enligner une couple de semaines où tu joues du football, puis tu les exécutes les détails de façon précise, mais je pense qu'on peut commencer à parler d'une run pour la Coupe Grey. Puis je pense que pour Davis Alexander, si la santé reste là, je touche du bois, on peut commencer à parler d'une run pour le MVP. Là, tu sais que tu vas me dire que je suis un fan fini puis que
7: Non, t'as dit le mot Angers, par exemple.
6: Mais c'est ça. C'est que je sais pas si c'est la tête ou le cœur qui parle plus présentement.
7: Ben écoute, tu sais, je sais, ça fait quand même plusieurs années que t'as arrêté, mais y a-t-il encore une partie de toi qui va toujours être un joueur de football, malgré, tu sais, on s'entend, là, c'est tough sur le body, j'imagine, c'est dur d'être showroom condition, là, quand t'as une carrière de football, mais des fois, tu te dis, tabarouette, je retournerai sur le terrain.
6: Crème, oui, mais à chaque fois, tu sais, on dirait que des fois, pendant la semaine, je me vends l'idée que je suis encore capable de
7: jouer. Ah, ouais.
6: Là, j'arrive au stade, puis je les vois se cogner, puis je suis comme, non, je suis mieux de rester au pickleball, là. Mais je pense que ça va toujours. En fait, tu sais quoi? Le côté physique, à un moment donné, prend le bord parce que ton corps, il suit plus. Mais le volet compétitif, le volet de camaraderie, ça part jamais, là.
7: OK, ça, c'est vraiment drôle parce que Max Lapierre, le collègue de TVA Sport, lui, jusqu'à tout récemment, peut-être qu'il le dit encore, il dit, je regarde le hockey, je pourrais encore être dedans, puis il me parlait du côté compétitif et du pickleball. Fait que je sais que ça joue pas mal raide.
6: On a une ligue avec des anciens gars de hockey, des anciens sportifs de toutes sortes de sports, puis on a l'air d'une... T'sais, honnêtement, là, on est tellement compétitifs, ça doit être drôle à regarder. Il y a quelques années, les gars, tu sais, frappaient des colosses dans les plus grandes arénas de la planète. Nous autres, on frappait des gars sur un terrain de foot avec 25 000 personnes dans les estrades. Puis on frappait une petite balle jaune, puis on se trouve bien. Fait que, tu sais, la vie change, mais faut qu'on entretienne cette compétitivité-là d'une certaine façon. Fait que t'as pas trouvé de palier à ça.
7: Alors, on rajeunit pas. Hey, Étienne, je te laisse aller pour vrai. Je te remercierai jamais assez. Vraiment, c'est vraiment gentil d'avoir pris le temps. Puis on te souhaite une excellente soirée.
6: Vous êtes bien fin d'été.
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7: De retour, Mapper, cette première, comme vous l'avez vu, ça roule tempête. On a des bons chevaux de course pour nous aider à rendre ce show-là le plus intéressant possible. J'espère que vous aimez ça. Et là, on s'en va rejoindre quelqu'un qui est que je respecte énormément, que j'ai eu beaucoup de plaisir à côtoyer il y a quelques années. Et c'est Dom Ducharme du côté des Golden Knights, évidemment. Dom, écoute, ça va être ta quatrième saison en tant qu'assistant. Ça va être ton troisième entraîneur-chef. Je veux dire, c'est quoi la recette secrète? Tu séduis tout le monde?
18: Salut, ma peur, ça va bien?
7: Salut. Non, mais c'est vrai, c'est quand même un exploit.
18: Je suis honoré de faire partie de ta première comme ça. Là. Merci de m'avoir avec vous.
7: Hey, Dom, excuse-moi, là, je pars comme un cheval dans le box qui va sortir.
18: Un cheval de course, vas-y.
7: Ben non, je vais faire ça comme faux. merci beaucoup d'être là. Ça a été un plaisir de te côtoyer quand tu étais entraîneur-chef à Montréal. C'était, écoute, une situation qui était vraiment pas évidente. Là, avec le, hey, tu t'en souviens, t'as commencé avec les zooms, puis là, on n'était pas sûr que le son marchait. À un moment donné, il y avait des masques, c'était l'enfer, mais malgré tout, ça a été un plaisir de te côtoyer. Puis on a continué. Écoute, je sais pas c'est quoi qui se passe, mais à chaque année, tu m'invites à ton tournoi de golf. Je sais pas si c'est pour m'avoir en tant que joueur ou pour avoir les câlins qui viennent avec.
18: Non, mais c'est les gens qui jouent avec toi, mais en peur, qui veulent que tu reviennes tout le temps. Okay. À chaque été.
7: OK, fait que les câlins n'ont rien à voir là-dedans. Là.
18: C'est un... Non. Mais ouais, pour revenir fun. À Vegas, écoute, troisième entraîneur-chef, mais on peut dire que toi, ça s'est fait un peu rapidement l'année passée. Ouais. Et puis, écoute, on a eu des bons playoffs. On est allé jusqu'à deux victoires de la Coupe Stanley. Donc, je pense que c'était dans les plans d'équipe là, depuis ça fait la 10e saison. Puis Ryan Craig était avec l'équipe depuis le début. Donc, c'est un peu quelque chose qu'il avait préparé là, depuis à long terme. qu'un jour il voulait le préparer à devenir entraîneur-chef. Donc c'était leur plan là, de le mettre en chef cette année. Puis c'est quelqu'un qui était déjà dans notre organisation. Il travaillait après avoir été adjoint, il est allé dans la Ligue américaine comme entraîneur-chef avec notre équipe. Donc on le côtoyait ici, donc je le connaissais bien. Et puis pour moi c'est un plaisir de travailler avec lui. Puis tu sais, avec les Golden Knights, c'est une bonne organisation. C'est une équipe qui cherche à gagner à chaque année. Les dirigeants nous donnent une équipe là, chaque année, ils essaient de faire des ajustements pour nous permettre d'aller jusqu'au bout. Et puis l'endroit aussi,
19: l'environnement où
18: à vivre là, donc on est assez bien.
19: Mais je reviens sur les changements d'entraîneur, puis je vais revenir sur John Tortorella tantôt. Comment ça se passe quand il y a un changement de coach? Est-ce que, je veux dire, j'imagine que tu dois te poser la question, tu sais, je fais ça encore partie des plans. Là, dans le cas de Greg, tu le connaissais, mais sais-tu, il t'appelle, vous allez prendre un pichet, vous jasez, puis voyez si vous êtes là, sur la même longueur d'onde. Comment ça se passe? C'est-tu une entrevue ou?
18: Ben non, ça s'est fait, tu sais. Vu qu'on a joué jusqu'à mi-juin, nos contrats ici finissaient tous en même temps. Donc, je pense que deux jours après, je rencontrais le directeur général, puis il m'a dit que il voulait me donner une prolongation de contrat, de parler avec Ryan. Ryan, il voulait me garder dans le staff. Dans le fond, il voulait garder le staff qu'on avait. Et puis, donc, ça a pris deux semaines à négocier le contrat. Puis c'était assez rapidement.
19: Okay.
18: Ce qui est bien, en même temps, c'est que sans leur confiance, autant aux dirigeants qu'à Ryan. Et puis, à travers chaque entraîneur, ben c'est ton rôle, tout dépendamment de l'entraîneur-chef, ben ça modifie un peu, ça transforme. Et puis, c'est un jeune entraîneur qui fait ses premiers pas en chef. Donc, c'est intéressant pour nous de travailler avec lui. Puis, on travaille bien en équipe. On a un bon staff. Puis, on va tous pousser ensemble dans la même direction pour avoir du succès.
19: Ben, je pense que c'est une traite aussi pour lui de t'avoir, là, tu sais, parce que, t'es un gars drôle, je veux dire. C'est sûr que dans le temps du zoom puis du masque, c'est un peu plus dur à voir, mais tu sais, t'es un gars vraiment agréable à côtoyer, puis tu sais, t'es un coach qui a eu du succès partout. Fait que, évidemment, c'est sûr que pour les Golden Knights, c'est un luxe de t'avoir. Ça, c'est mon humble opinion. Mais un qui m'a fait un petit peu moins rire pendant les dernières séries, c'est John Tortorella. Puis j'ai tout le respect au monde là, pour John Tortorella, puis je veux vraiment pas te mettre sur le spot, là, c'est vraiment pas le but de la question, mais c'était comment de vivre avec un Torts que tu sais jamais si tel jour il va être comme de bougon ou tu sais, moi j'ai toujours pensé que les entraîneurs chefs c'est un peu bipolaire, puis c'est ce qui fait leur force aussi, mais tu sais, moi je l'ai pas trouvé drôle pendant les séries éliminatoires. À un moment donné, j'ai trouvé, tu sais, plus ou moins respectueux, mais c'était comment travailler avec lui? Est-ce que t'étais comme sur le gun ou
18: non? C'est, tu vois, je comprends ce que tu dis, parce que moi, avant que toi tu arrives ici, j'avais peut-être rencontré deux fois rapidement et dire bonjour, mais je ne le connaissais pas vraiment. Donc, j'avais la perception qu'on voit à télé, les interviews qu'on voit ou les points de presse ou la façon qu'il se comporte derrière le banc, mais je peux dire que c'est tout le contraire à travailler avec lui. Tu sais à quoi t'attendre. C'est quelqu'un qui est vraiment, c'est une bonne personne, puis c'est quelqu'un qui prend soin de son monde alentour de lui. Moi, j'adorais travailler avec lui, mais je comprends, puis je pense que, juste pour me faire l'avocat du diable un peu, puis la façon que lui voit ça, je pense que le moins d'informations qu'il donne, surtout en série, il pense surtout à l'autre équipe. Il veut pas la série est sortie. Il veut tout garder en dedans pour que ça soit vraiment tout focusé sur notre préparation. Des choses comme ça. Donc,
19: En même temps, moi, si tu mets la chaleur sur toi, ben ça va pas sur tes joueurs aussi, là, tu sais.
18: Voilà, voilà, il y a ce côté-là. Puis, tu sais, des fois, il y a mieux répondre juste oui que d'élaborer. Et puis, tu sais, couper ça court pour justement, tu sais, en donner le moins possible. Parce que, tu sais, veux pas, puis on fait la même chose de notre côté. On a des gens qui sont en haut, qui travaillent pour l'organisation, puis qui regardent tout ce qui se dit de l'autre équipe dans les médias, dans la série éliminatoire, pour avoir que ce soit un brin de peut-être d'informations sur un joueur qui pourrait être de retour, quelque chose qu'ils veulent modifier, s'ajuster. Donc c'est sûr que tu l'as pas pogné dans le meilleur temps.
19: Non, mais tu me connais. Moi, tout ce que je voulais, c'est faire des câlins. Puis, je dis ça en toute honnêteté. Tu passes 30 secondes avec John Tortorella. Puis, je veux dire, je me garocherais devant un slap shot. Il n'y a pas d'équipement. Il y a ce côté-là. Il y a une intensité. Puis, clairement, il a trouvé les bons boutons à peser du côté de Vegas. Puis, ça a fonctionné pendant les dernières séries. Mais moi, ce qui m'a marqué des Golden Knights pendant les dernières séries, c'est que on connaît cette équipe-là a la réputation de je veux tel gars, je vais le chercher, faut que je me débarrasse de lui, m'a le faire. Tu sais, comme si ça, là, je te dis pas que c'est le cas, mais un peu comme si c'était des numéros. Et pourtant, ce qui m'a fasciné, c'est la qualité des êtres humains dans ce vestiaire-là. Jack Eichel, hyper sympathique. Mitch Marner, pour moi, c'est vraiment une personnalité d'exception. T'avais Hertel, un gars comme Cole Saar. Est-ce que pour toi, c'est ça qui fait la différence malgré tout chez les Golden Knights, qu'année après année, non seulement tu vas chercher des excellents joueurs, mais c'est des bons êtres humains, puis à un moment donné, ça n'a pas le choix de pogner le gâteau.
18: Ouais, tu sais, toutes les équipes dans le national vont parler de culture. Hein, c'est un mot à mode.
19: Ah, c'est sûr.
18: Tout le monde va en parler. Ici, je veux dire, ils veulent des personnes et des joueurs qui vont être des vrais Golden Knights, qui vont représenter l'équipe, qui vont être des compétiteurs. Puis ils savent qu'ils vont avoir des décisions difficiles à prendre. Puis c'est là peut-être que tu dis, des fois on a l'impression qu'ils traitent comme des numéros, mais ils n'ont pas peur de prendre les décisions difficiles. C'est surtout avec la cap salariale. Tu voudrais garder tous tes joueurs, mais à un moment donné, tu vois un joueur comme Dorofeev, il a fallu le laisser partir parce que dans notre cap, ça fonctionnerait pas. Donc, ils n'ont pas peur de prendre ces décisions-là puis de faire ce qui est mieux pour l'équipe. Mais ils traitent les joueurs, puis il y a une raison pourquoi les joueurs veulent venir ici. Il y en a qui parlent de oui, c'est un État qui est sans taxes, la température, tout ça, mais. Il y en a d'autres états comme ça aussi. Pourquoi les gens veulent venir aussi, c'est la façon que les Golden Knights traitent leurs joueurs et les gens qui travaillent pour eux. Puis, tu sais, toutes les premières classes. Ce qu'ils s'attendent en retour, ben, c'est que tout soit fait pour tout donner pour gagner. Fait qu'ils nous mettent tout ce qu'on a besoin à notre disposition, puis à disposition des joueurs. Et de l'autre côté, ben, ils s'attendent à des performances. Donc, c'est la culture qu'on voit.
19: Puis, toi, qu'est-ce que tu penses qui fait que tu dures à Vegas? Parce que, un, j'imagine que tu t'y plais. Mais deux, c'est est-ce que, si on compare, bien évidemment, la réponse c'est oui, là, mais c'est plus une question à développement. Là, si on compare avec le coach que tu étais à Montréal, Dom Ducharme, comparativement à Dom Ducharme qui est à Montréal, c'est quoi la plus grosse différence, tu dirais?
18: Ben écoute, c'est l'expérience. Je veux dire, d'année en année, chaque année que tu coaches, tu vis différentes choses. Puis, si tu ne fais pas ça, puis si tu ne continues pas à te pousser, à progresser, puis à rester curieux, puis à chercher des nouvelles solutions, puis à apprendre des situations que tu passes à travers pendant une longue saison, puis c'est des longues saisons, puis des séries éliminatoires. Ben, tu sais, j'ai tout le temps eu cette attitude-là depuis que je coach, que ce soit junior ou dans l'hockey professionnel. Donc, aujourd'hui, ben, j'ai plus d'expérience, j'ai plus de maturité, j'ai vu d'autres choses, j'ai travaillé avec différents entraîneurs. Et il faut toujours que tu restes toi-même, mais tu peux toujours, il y a des petits coins que t'aimes des fois, mais que tu peux prendre à 50% puis le modifier à ta personnalité ou à ta façon de faire. Donc, c'est tout des autant du côté tactique au côté du côté de gérer ou manager l'équipe, la cédule, toutes des choses comme ça. Donc, au fur et à mesure, ben c'est comme ça que tu continues à avancer comme entraîneur. Puis c'est mon but de faire ça d'année en année puis de continuer à progresser, parce que tout est aussi bien de prendre ta retraite si tu ne challenges pas comme ça d'année en année à vouloir devenir meilleur. Ben tout aussi bien d'arrêter, parce que c'est comme ça que tu vas plafonner.
19: Évidemment, l'expérience que tu as eue à Montréal, je veux dire, ça a dû être enrichissant, un point là, qui se décrit pas. Est-ce que tu regardes encore, est-ce que tu es encore intéressé? Je sais que tu es très, très occupé. T'es-tu encore intéressé particulièrement par ce qui se passe avec le Canadien?
18: Pas vraiment. Je veux dire, dans le sens que, autant que les autres équipes, surtout qu'on est dans l'Ouest.
19: Ouais, tu touches tôt.
18: C'est moins, on les voit moins souvent quand on va arriver dans la série éliminatoire, on risque de jouer une équipe de l'Est seulement si on sera en finale. Donc, on a beaucoup de chemin à faire avant ça. Donc, en étant dans l'Ouest, on est capable de voir les matchs de l'Est avant nos matchs. Donc, souvent, ça va être ces matchs-là qu'on va regarder, que ce soit Toronto, Boston, Floride, Montréal ou des choses comme ça. Donc, on les voit quand même jouer souvent, mais je veux dire, étant donné que je suis Québécois, ben, je l'entends parler parce que j'ai mes amis, c'est un peu partout sur les réseaux sociaux, des choses comme ça, mais en même temps, j'ai tourné la page de ce côté-là, puis pour moi, c'est une autre équipe comme les autres.
19: Puis là, je reviens aux Golden Knights. Tu regardes ce qui se passe dans l'Ouest présentement. Vous avez encore fait une raid l'année passée. Je pense pas qu'il y a bien des gens qui s'attendaient à voir cette raid-là, parce que tu sais, t'as quand même t'as de la grosse viande avec l'Avalanche, évidemment. Le Wild du Minnesota, qui est une excellente formation aussi. Est-ce que puis t'en as parlé un petit peu, est-ce que vous, c'est toujours viser le top, ou vous êtes dans le processus de, tu sais, c'est quoi la mentalité, mettons, pour débuter la saison 26-27?
18: Non, mais on vise le top, mais tu peux pas aller au top sans prendre soin du processus. Donc, on n'a pas bougé d'en parler. Tu sais, on sait que le standard, les attentes, puis l'objectif ici, c'est ça. Donc, on n'a même pas besoin de le mentionner, mais tu te rends pas là si t'as pas un bon processus. Donc, pour nous, comme j'ai dit, on n'est pas obligé d'en parler, mais on se concentre vraiment sur les choses qu'on peut faire pour se préparer pour le premier match de la saison, puis à travers cette saison-là, s'assurer qu'on a une bonne place pour rentrer dans les séries éliminatoires, puis qu'on rentre avec un bon air d'aller pour à partir de là. Donc, tu sais, il y a beaucoup de chemin à faire, mais donc faut passer à travers ces moments-là. Mais c'est ça qu'on parlait tantôt, qu'est-ce que tu disais ici, ben c'est même pas, ils n'ont pas besoin de rentrer à la première journée puis de le dire aux joueurs. On sait c'est quoi le standard.
19: Les standards sont dans le tapis.
18: Les attentes, et puis c'est là-dessus qu'on commence un long marathon demain. Hein.
19: Ben écoute, clairement, pour t'avoir vu cet été, t'es prêt pour le marathon, t'es game shape. Je te remercie énormément d'avoir pris le temps aujourd'hui. C'était important pour moi que tu sois là pour commencer. Je répète encore une fois, ça a été un plaisir de te côtoyer plus souvent. Je t'ai trouvé très désagréable pendant les dernières séries quand tu me dépeignais alors que j'étais en onde. Tu sais que
18: ma densité capillaire... Les commentaires, puis moi, les fans qui te regardaient m'ont dit c'était bien ça. Ça l'a loussé un peu.
19: Ben oui, j'avais l'air d'avoir une marmotte décédée sur la tête. Écoute, Dom, je te remercie beaucoup. Je te souhaite une excellente saison. Puis merci beaucoup d'avoir accepté l'invitation. J'espère qu'on se reparle bientôt.
18: OK. À bientôt, Mapper.
19: Bonne saison, mon ami. Bye-bye.
18: OK. Bye-bye.
19: Alors, c'est ça. Dom Ducharme, pour moi, qui est une des personnes les plus agréables que j'ai pu côtoyer dans mes 10 saisons sur le beat des Canadiens. Vous le savez, j'avais un attachement particulier pour les entraîneurs pour X raisons. J'ai aucune idée pourquoi. Claude Julien, c'est un gars extrêmement drôle. Michel Therrien, que ça n'a pas toujours... Je veux dire, on a failli se mettre une tape sur la suce une fois, mais après ça, c'était des câlins, puis on se parlait, puis on rit. Puis je l'ai revu récemment cet été. Super content de le voir. Martin Saint-Louis, évidemment, c'est un classique. Tu ne peux pas... ne pas trouver que c'est une traite de côtoyer Martin Saint-Louis sur une base quotidienne. Et il y a Dom Ducharme, pour moi, que ça a été un excellent coach. Il a eu du succès partout où il est passé. Il a quand même amené le Canadien en finale de la Coupe Stanley. Puis il mérite tout notre respect. Et c'est très, très content pour lui de le voir du côté de Vegas avoir beaucoup de succès. Pas le choix de lui souhaiter une Coupe Stanley éventuellement, que ce soit comme assistant, que ce soit comme entraîneur-chef, mais assurément une personne de qualité supérieure. Alors là-dessus, on va faire une petite pause et au retour, je vais vous présenter mon acolyte parce que là, dans toute cette émotion-là, j'ai comme oublié de vous présenter Robin de Batman et Robin et je vous le dis tout de suite, là, je n'ai pas la shape de Batman. Et en tout cas, bref, tout ça pour les détours boiteux, on va oublier. On s'en va en pause et au retour, je vous présente mon chum Alex Laramé.
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19: Merci d'être là avec nous. Tout nouveau rendez-vous sportif Mapper du lundi au jeudi de 18h à 21h. Et là, je dois dire que je suis particulièrement content de pouvoir parler à notre prochain invité, qui n'est pas un grand golfeur, qui n'est pas... qui n'est pas si mal. C'est surtout mon ami, membre du Temple de la renommée du hockey, mon ami François Gagnon. Comment vas-tu, mon chum?
18: Ça va très, très, très bien. Marc-André Perrault. Je suis pas capable de dire un peu.
19: Non, ben écoute, c'est vrai. Mais écoute, je m'excuse d'avoir été... dans le fond, c'est même pas vrai. T'es un bon golfeur, t'es juste pas un bon putter. Mais t'es un excellent golfeur.
18: un jour, je vais réussir.
19: Comment ça se passe, la vie de jeune retraité?
18: Ça se passe bien. Je te dirais que cette semaine, je commence à le réaliser. Tu sais, le Canadien a disputé son premier match. Je ne l'ai pas regardé en direct, je l'ai enregistré. Okay. Alors ça, c'était une nouveauté pour moi. Tu sais, j'avais d'autres activités. Et puis... j'ai commencé à y goûter avec le camp d'entraînement. Je me suis pas présenté aux entraînements. Les matchs préparatoires, je suis pas allé voir. Il y en avait moins cette année que par les années passées, évidemment. Mais j'ai quand même vécu dans les coulisses le début de saison, l'effervescence du début de saison. C'est juste que je l'ai pas vécu de la même façon. Et là, ce que j'ai hâte de voir, c'est une fois la frénésie du début de saison passée, puis tout ça... rendu à mi-novembre, quand le golf va être fini, quand les feuilles vont être ramassées, quand il va faire noir à 4h15, puis tout ça, là, comment je vais faire pour composer avec le fait que le hockey, qui a été au centre de ma vie professionnelle au cours des 34 dernières années, et le journalisme qui a été au centre de ma vie pendant les 40 dernières années, comment je vais faire pour m'en passer? Et ça, j'ai hâte de voir comment je vais y arriver.
19: Puis ça, je veux dire, moi, ce qui me fascinait chez toi, François, c'est, tu sais, les jeunes journalistes que j'étais quand je suis arrivé, c'est ton professionnalisme, ta passion, puis le chien que t'avais. On dirait que t'avais toujours le couteau dans les dents, puis que t'aurais fait ça toute ta vie. T'es-tu en paix? T'as-tu peur de tu sais, t'as parlé des novembre, décembre, quand ça va arriver, ça te fait-tu peur?
18: Ça me fait petit peur. Écoute, on a toujours peur de l'inconnu. J'ai hâte de voir comment ça va se passer. Tu sais, je vais continuer à être un petit peu actif, là.
20: avec des interventions à la radio. Je vais peut-être écrire ici et là. Quand je vais vouloir me chicaner, je vais aller sur X. Ça va partir, puis ça va être le fun. Puis après ça, je vais fermer les livres, puis je vais dire, bon, mais j'ai mis le trouble, là, je m'en vais. Mais il y a des grandes questions. T'sais. J'ai passé l'été à parler de ça avec mon épouse, puis mon épouse me regardait aller, puis elle disait, c'est drôle, hein, j'ai pas l'impression que t'as autant envie que ça recommence que par les années passées.
19: Okay.
20: Et je le sentais en dedans. Et je me suis toujours posé la... Je me suis toujours imposé quelque chose. Je me suis toujours dit, il faut pas que tu partes trop tard. Oh. Alors, est-ce que je suis parti trop tôt le 23 septembre 2026? Le temps va me le dire. Mais si je suis parti un peu trop tôt, je vais être correct avec ça parce que je serais sûr à ce moment-là de pas être parti trop tard. Et ça, pour moi, c'est essentiel. Puis tu sais, je regarde, là, toi, tu commences une nouvelle émission de radio, ça fait quelques années qu'on se connaît, tu as travaillé à télé, t'as fait mille et une affaires dans ta vie. J'ai des jeunes collègues à RDS qui sont excellents, puis qui regardaient, puis ils disaient, hey, le gros, là, il va-tu partir à un moment donné que je prenne la place? Et c'est sain, ça. C'est normal. Ouais. Moi, je l'ai fait, il y a 35 ans, je regardais, puis je disais, bon, elle est où la place que je pourrais prendre pour entrer dans mêlée, puis après ça, jouer du coude, puis jouer de l'épaule, puis trouver une manière de me faufiler. Ça fait partie des choses normales dans une carrière. Et puis moi, je suis pas le genre à m'accrocher à ce que j'ai, puis à dire, vous viendrez pas dans mon corps de sable, ça c'est à moi, puis je mets une barrière, puis je suis seul à jouer là-dedans. J'ai toujours aimé partager avec tout le monde.
19: Ouais, ouais.
20: Et là, j'étais rendu au point où je pouvais me dire, ben, sais-tu quoi, là? Regarde ce que tu as fait, puis t'en as en masse pour être fier de ce que tu as fait, puis assure-toi de pas te déraper dans les prochains 6 mois ou dans la prochaine année ou dans les 2 prochaines années, puis que le monde te regarde puis dise, ben, sais-tu quoi, il était meilleur avant, puis il aurait dû partir. Ça, pour moi, c'était la pire hantise qui pouvait m'arriver.
19: Puis t'as raison, puis c'est tellement un danger qui guette, je pense, dans n'importe quelle profession, mais surtout la nôtre qui est publique, on est toujours à une gaffe de voir notre réputation se faire bousiller. Puis je sais que ça a toujours été super important pour toi de partager et la jeunesse, ça a toujours été important pour toi. Puis quand je dis partager, je peux te confirmer une chose. Pour les jeunes, en fait, pour n'importe quel journaliste, avoir un François Gagnon dans un scrum, c'est essentiel. Parce que une chose que je remarquais chez toi, tu prenais pas de bullshit. Pour toi, c'était non négociable, c'était inacceptable. As-tu toujours été de même ou il y a un moment donné que tu t'es dit là, je veux plus jamais m'en faire passer une belle, puis je vais poser les questions comme elles sont. Ils m'aimeront pas, mais ça va être ça.
20: J'ai toujours été comme ça parce que c'était la manière de faire, puis c'était encore plus, je te dirais, encore plus aiguisé il y a 25, puis 30 ans, puis 40 ans. Les questions difficiles sont moins nombreuses aujourd'hui qu'avant. Claire. La raison est bien simple, il y a plus de journalistes, puis il y a moins de monde disponible. Alors, tu sais, il y a comme un partage qui se fait, puis malheureusement, on a souvent tous la même nouvelle. Avant ça, on était 4-5 journalistes, on rentrait dans un vestiaire, il y avait 15, 16, 17 joueurs qui étaient là. Alors, on se partageait nos priorités. Tu sais, quand j'ai commencé à Ottawa, une région que tu connais bien, quand Steve Duchesne est arrivé avec les sénateurs, les journalistes anglophones ne venaient pas voir Steve Duchesne à moins qu'il ait fait quelque chose de spécial dans un match, puis tout ça, là, tu sais. C'était plus moi qui étais francophone, puis mes collègues à l'époque, on allait le voir. Puis moi, ben une fois que tu me connais, une fois que la TV est passée, moi, je veux pas
19: que
20: tu me donnes ma quote, puis que je la voie à la TV, puis que je l'entende à la radio pendant des heures avant qu'elle sorte dans le journal. Là. Alors, une fois que tu avais fait ta job ou que les autres avaient fait leur job, là, j'arrivais, puis je disais, bon, ben là, OK, là, c'est à mon tour. Puis là, j'en posais 2-3 pour avoir quelque chose. Tu sais, je te donne un exemple. La première fois que les sénateurs ont fait les séries, ils ont battu les Sabres de Buffalo dans le dernier match de la saison régulière ou l'avant-dernier, Puis là, ils ont joué en première ronde contre les Sabres. Ils ont perdu en 7 matchs en prolongation. Rappelle-toi, Derek Plante, là, le croton que Tognot essaie de pogner avec la mythe. Puis là, il met de la moutarde, puis il l'échappe. Bingo, bonsoir, on est mort. Bon. Mais Steve Duchesne, quand les Sénateurs ont fait les séries, il me regarde dans le vestiaire après que tout le monde soit passé, puis il me prend par les épaules, puis il me regarde dans les yeux, puis il me dit, « Hey, François, c'est notre Coupe Stanley à nous autres, ça. » Ben, je l'avais, ma une du lendemain, là, ma manchette. Mais ben, Citizen puis le Sun, ils ont repris ça 2 jours après, parce que ce soir-là, il était avec les autres joueurs anglophones. Aujourd'hui, cette quote-là, elle aurait été partout, parce que c'est une des seules qu'on aurait eu à se mettre sous la dent.
0: C'est ça.
20: Alors, tu vois, ça reflète un peu la nouvelle réalité puis l'ancienne réalité dans laquelle moi j'ai grandi. Puis quand t'es tout seul avec un gars, tu sais, on se parle tous les deux, toi puis moi, puis il n'y a personne qui nous écoute. Puis là, tu me sors une affaire, va te regarder dans les yeux, je vais te dire, voyons, non, tu penses toujours bien pas que je vais écrire ça, là. C'est quoi la vraie histoire? Tu sais, puis là, tu le sais, la vraie histoire. Mais des fois, la vraie histoire, il faut pas qu'elle sorte au complet.

0: dans le travail au quotidien aujourd'hui comme ça l'était il y a 25 ans. Tu sais, il y a 35 ans, tu avais le Journal de Montréal, tu avais le Montréal Matin, tu avais le Dimanche Matin, tu avais le site, tu avais la Gazette. Il y avait toutes des nouvelles exclusives parce qu'il y avait parlé à différents joueurs. Tu vois, puis c'est ça qui faisait que les amateurs pouvaient aller à toutes les plateformes. Ben dans ce temps-là, c'était pas des plateformes, c'était les journaux, puis avoir les vraies nouvelles. Puis ça, c'était comme ça que ça marchait. Puis c'est comme ça que moi, j'ai grandi, puis c'est toujours ça que j'ai aimé.
1: On est en compagnie de François Gagnon, jeune retraité, membre du Temple de la Renommée, journaliste émérite. François, tu parles... Ben, en tout cas, moi, je pense pas que la nostalgie, c'est nécessairement négatif, mais tu parles, tu sais, en tout cas, je pense que tu as été un passionné comme j'ai rarement vu dans ce métier-là. C'est quoi tes plus grands souvenirs, tes moments les plus marquants dans ta carrière?
0: Ben, écoute, je veux pas dire qu'il y en a trop pour le dire, là, tu sais. Tu sais, c'est sûr que un scoop, c'est toujours le fun. Tu te bombes le torse, mais après ça, tu te dis, OK, ben, what's next, là? Tu peux pas vivre là-dessus pendant un mois et demi, là. OK, t'as eu une exclusivité, parfait. Tu l'as raidé pendant une journée, pendant deux jours, pendant trois jours. Mais là, faut que tu passes à d'autres choses, faut que t'en trouves une autre. Alors, j'ai jamais été du genre à me pavaner en me disant, bon, ben, ça, j'ai eu ça, ça. Tu sais, moi, je te dirais que les choses dont je suis le plus fier, puis vraiment encore aujourd'hui très fier, c'est les relations que j'ai réussi à développer. Mm-hmm. Puis pas, je dis pas des relations d'amitié nécessairement, mais des relations de respect. Tu sais, il y a des entraîneurs du Canadien et d'ailleurs qui m'ont jamais porté dans leur cœur. Il y en a qui m'ont aimé plus que d'autres, il y en a qui m'ont détesté. Mais tu l'as dit tantôt, l'an dernier, j'ai eu un honneur indescriptible, un honneur auquel j'aurais même jamais osé rêver, qui m'a été remis par mes collègues des quatre coins de la Ligue nationale. Ben, il y a un coach qui va se reconnaître, que je nommerai pas, parce que c'est pas intéressant pour les gens qui nous écoutent de savoir c'est qui, mais il y a un coach qui m'a écrit puis m'a dit « bravo ». Puis moi, j'ai répondu, j'ai dit « c'est quoi, ça me touche en maudit que tu m'écrives parce que je le sais que toi puis moi, ça n'a pas toujours été facile. » Puis, il m'a répondu quelque chose comme « Hey, je t'aime pas plus que je t'aimais. Mais t'as toujours été là. T'as toujours été derrière ce que tu faisais. Tu m'as critiqué. Des fois, je trouvais que c'était trop, mais généralement, c'était, tu sais, il y avait du respect là-dedans. Alors, quand quelqu'un dont t'es pas le préféré prend la peine de t'écrire pour te féliciter pour quelque chose, ben là, ça, pour moi, c'est un exemple important de, pas du statut que t'as, mais du respect que t'as réussi à développer. Et ça, je l'ai eu dans les derniers jours avec des messages qui viennent de joueurs, tu sais, qui prennent le temps de t'écrire puis de dire bravo pour tout ce que t'as fait. T'as pas toujours été bien plaisant, tu m'as déjà mis dans un coin puis tout ça, mais quand même, tu l'as fait pendant presque 35 ans, 34 ans. Et puis, pour moi, ça, c'est vraiment, vraiment important. Fait que, tu sais, oui, un scoop ici et là, mais tu sais, les scoops, là, que le monde comprenne bien, des fois, le scoop, là, il t'arrive comme, pas par magie, mais t'as travaillé 10 fois, 20 fois plus fort pour une nouvelle qui, finalement, a fait patate, puis là, il y a un scoop qui te tombe du ciel parce que quelqu'un te dit « Hey, check ça », puis là, tu checks ça, puis tu dis « Ben, ma foi du bon Dieu, c'est comme si je tombais dans un magasin de bonbons, puis que je tombais dans un sac de 2 millions de roquettes, puis je les déballe un après l'autre parce que ça, c'est mon bonbon favori. » Puis là, tu dis « Wow! » Mais, tu sais, ça, c'est le fun, mais c'est l'ensemble de l'œuvre. Puis, j'ajouterais que, quand tu dis de quoi t'es le plus fier, c'est de l'avoir fait pendant autant d'années, puis d'avoir eu l'impression que pendant toutes ces années-là, mais j'étais encore, après toutes ces années-là, j'étais encore pertinent. Et ça, pour moi, c'est le plus beau tableau de chasse que tu peux me donner.
1: François, dans ce milieu-là, c'est beaucoup de sacrifices, c'est beaucoup de temps loin de la maison. J'imagine que François Gagnon, l'homme, l'être humain, ça doit faire du bien. Là, je sais, je veux pas rentrer dans les détails trop personnels, mais tu sais, t'es grand-papa, j'imagine que ça doit te réconforter un petit peu de savoir qu'il y a ça aussi, là, t'as des nouvelles responsabilités.
0: Oui, puis je vais avoir plus de temps pour les assumer.

0: tu sais, ma femme a passé les 10 dernières années à me partager avec un sport qu'elle connaît pas puis qu'elle haït pour mourir. Elle,
1: vrai.
0: La passion du hockey, puis la passion des séries, puis la folie des séries, tu sais, puis ça sent la coupe. Là, comment ça, ça sent la coupe? C'est quoi ça, sentir la coupe? Elle n'en a rien à tirer. Mais elle voyait que pour moi, c'était important. Et puis, tu sais, elle m'a partagé avec ça, tu sais, des soirs à la maison, quand le Canadien est sa route, puis que je regarde des matchs à la télé, puis que je prends des notes, tu sais, je suis là, mais je suis absent en même temps, tu sais. Puis, ce qui est vrai pour mon épouse maintenant, l'a été pour mes enfants quand ils étaient plus jeunes. Puis, tu sais, c'est quoi, tu l'as vécu, puis
1: ben oui.
0: C'est pas un martyr, là. C'est des choix qu'on fait. Puis, à un moment donné, ben, faut que tu rembourses. Alors là, moi, la retraite commence. Puis là, ça va être à mon tour à rembourser le temps que le hockey m'a ou a volé à mes enfants puis à mon épouse. Puis que là, ben, je vais pouvoir le rembourser. C'est pour ça que je suis pas gêné de dire qu'il y a des soirs, le match du Canadien, je le regarderai pas en direct. J'irai pas voir ses médias sociaux, je sais pas ce qui s'est passé. Puis là, je pars mon enregistrement, puis je mets mes écouteurs sur la tête pour rien entendre d'autre, parce que je veux pas savoir ce qui est arrivé. Je veux voir le match comme si j'y assistais en temps réel. Mais inversement, je vais continuer à aller au Centre Bell de temps en temps. Et puis, quand les journées vont être longues pendant l'hiver, je vais prendre le REM, puis je vais me rendre au 10-30, puis je vais aller voir une pratique du Canadien, juste pour voir que ça a de l'air. Puis juste me convaincre que j'ai pris la bonne décision, puis que c'était le temps de prendre ma retraite.
1: Le pire, c'est que je sais que tu vas le faire. Une chose est certaine, François, ta famille, ton épouse, tes enfants, petits-enfants sont très chanceux parce que, et là, je dis pas ça pour être trop gentil, t'es un être humain de qualité. Ça a été un honneur de te côtoyer professionnellement. On s'est pas assez côtoyé sur le terrain de golf cet été, mais je te texte tantôt parce que j'ai une proposition à te faire. Mais c'est important pour moi de t'avoir sur le show, prendre le temps de te féliciter pour ta carrière puis tout ce que tu as fait pour les jeunes journalistes dont celui que j'étais et que je suis redevenu. T'es un exemple. T'es l'exemple parfait du professionnel ultime. Donc, je te remercie, mon ami. Bonne retraite.
0: Merci beaucoup. Puis peu importe où on joue puis à quelle heure, tu vas me donner au moins 2 coups par barre, sinon...
1: puis un nouveau putter. Je t'embrasse, mon ami. Fais attention à salut. Toi. À bientôt.
0: OK. OK, bye.
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21: Myriam Segal.
22: Je peux vous dire que c'est un beau moment que je vis présentement.
23: C'est toi?
22: Pour avoir été un auditeur d'elle pendant des années et des années. Je ne l'ai jamais rencontré, puis la première fois que je la rencontre, je travaille avec un matin.
23: Moi, ce qui est plaisant, c'est que là, 5 ans, j'étais un auditeur de radio.
22: Ouais.
23: Fait que là, je vis toujours des premières comme ça. J'ai écouté Denis pendant 20 ans, j'ai commencé à faire des chroniques dans son show. Je voyais Reg Laplanche à Musique Plus, j'ai travaillé avec lui. Puis là, ben Myriam Segal que j'ai entendu pendant des années.
22: Myriam Segal, bon matin, bienvenue sur les ondes de boulevard.
24: Bonjour à tout le monde.
22: Merci d'être là. Pourquoi avoir accepté de travailler avec une gang de jeunes demain?
24: Justement, pour me tenir jeune.
22: La dame de fer, c'est un bon surnom que je vous ai donné?
24: Oui, puis non. Je suis pas si invulnérable que ça.
22: Je vous ai jamais...
24: Tu sais que c'est le surnom de la Tour Eiffel aussi, hein? Oui. La Tour Eiffel, au départ, était laite, puis on voulait la démolir au bout de 5 ans.
22: Ouais.
24: Ça fait que...
25: Ouais, mais là, on l'illumine, puis...
23: Ouais, c'est ça.
25: C'est super beau, là.
24: Attoffé.
22: En entrevue ou encore en débat avec vos collègues, je vous ai jamais senti plié. Jamais. Vous avez toujours été droite. C'est ce que je respecte le plus de toute votre carrière. Vous avez travaillé avec des personnes quand même assez intéressantes, puis parfois même impressionnantes. Là. Et pour les gens qui vous ont jamais vu, vous mesurez 6'2", 6'3", à peu près.
24: C'est ça. Mais, j'ai une grande blonde.
22: Vous avez travaillé avec des, avec des gens qui mesuraient 7 pieds. Je vous ai jamais senti plié. Jamais. Vous êtes toujours allé au front.
24: Oui, parce que quand je suis en onde, je suis comme en mission pour les auditeurs. En fait, c'était comme ça que je le ressentais. Moi, je suis quelqu'un d'extrêmement timide dans la vraie vie. Demander de la mayonnaise à une serveuse puis qui va devoir faire 10 pas de plus pour aller m'en chercher, ça me gêne.
22: Ah oui?
24: Oui. Mais quand t'es en onde, il y a quelque chose de galvanisant. Il y a quelque chose là où t'es comme en mission. Fait que le politicien, tu lui poses les questions que les gens voudraient que tu lui poses, là.
23: Pourquoi les grands de la radio et les grandes de la radio, comme vous l'êtes, c'est des personnes qui sont timides dans la vie?
24: Ben, la
23: j'entends
24: radio...
23: ça des grands animateurs.
24: C'est vrai. La plupart sont timides, effectivement. Je pense que la radio est aussi une espèce de paravent. Ton image, en tout cas jusqu'à tout récemment, l'image comptait pas beaucoup. T'étais dans ton cocon, puis la communication était verbale ou téléphone, texto, etc. Donc, il y avait quelque chose d'un peu intime. L'autre chose, c'est que la grande qualité de la radio, c'est que tu parles à une personne à la fois. Il n'y a pas d'effet de foule.
23: Mm-hmm.
24: Là, les réseaux sociaux sont un peu en train de tuer cette caractéristique-là, mais il n'y a pas d'effet de foule. T'as une personne à la fois. La personne qui t'écoute, qui a choisi de t'écouter ce matin, Yannick. Moi, je vais te tutoyer, puis j'aimerais ça que
22: Je vais essayer de vous tutoyer.
23: OK, on se pratique.
24: La personne qui t'écoute, ouais, elle a choisi parce qu'elle est en train de faire sa vaisselle ou de préparer son déjeuner.
0: En voiture.
24: Être en voiture.
0: Ouais.
24: Elle t'a choisi pour l'accompagner. C'est tout. Donc, tu parles à une personne à la fois. Il n'y a pas 1000 personnes ou 30 personnes. Moi, j'arrivais dans une classe en ATM, puis j'étais intimidée.
25: Ah.
24: Parce que là, tu as l'effet de foule. Là, tu as les regards entre les étudiants. Tu dis, c'est une niaiserie-là, elle.
25: Désolée, c'est déjà arrivé, d'ailleurs.
24: Alors, l'effet de foule est beaucoup plus intimidant. Il n'existe pas à la radio. Il n'existait pas. Jusqu'à ce que la caisse de résonance des réseaux sociaux nous arrive et soit un peu en train de fausser ça. C'est pour ça qu'il ne faut pas trop écouter ce qui se passe sur les réseaux sociaux au sujet de la radio.
0: Vous avez raison.
22: Est-ce que c'est dur pour une femme de faire de la radio? Parce que moi, pour avoir été un auditeur longtemps de Myriam Segal, vous avez toujours pris la place qui vous revenait. Puis pour avoir enseigné au collège aussi radio, les gens qui se présentaient, c'était en majorité des hommes. Puis les filles, ce qui nous disaient, ben, Yann, je préfère peut-être faire de la télé, je trouve que la radio, c'est dur pour les femmes, alors que vous, c'était tout à fait le contraire. Là. Souvent, dans une salle, dans un studio de radio, c'était vous qui dominiez.
24: Ben, ça dépend des périodes. Là. T'sais, il faut que tu joues ta position dans une équipe. Là.
22: Ouais.
24: Alors, si je viens jouer la position de chroniqueuse, je suis pas l'animatrice. Bon. une fois qu'on t'a assigné ta position, il faut que tu joues. Si t'es joueur de centre,
22: Ouais. Sois
24: le joueur de centre. Fais les passes, fais les buts, go. Fait que peut-être que ma comparaison pro-sportive va déplaire, là, par exemple, parce que vous avez des experts, vous autres.
23: Non, c'était parfait.
24: mais c'est pas plus dur pour une femme que pour un homme. Ce qui est plus dur, c'est que les femmes... Ma perception, c'est que les femmes sont moins sûres d'elles. Moi, j'ai déjà vu un animateur dire à son patron, regarde les bonus BBM. Les bonus BBM, ce sont des enveloppes d'argent qu'on reçoit si on atteint certains objectifs.
22: Ça, c'était à l'époque.
24: Ouais,
23: ouais c'est ça.
25: Ça n'existe plus, hein. Pour les sondages.
23: Ah, ça existe encore, mais ils sont tough à avoir.
24: C'est ça.
23: Moi, elle m'a donné des enveloppes.
24: À un moment donné, j'avais un patron qui dirigeait deux stations. Il donnait les mêmes objectifs aux deux stations. Il était sûr de débourser rien qu'une fois. donc, les bonus BBM, le gars dit à son patron, mets-moi 50% de mon salaire à bonus BBM.
23: Oh, Seigneur, confiant?
24: Oui, totalement confiant. Moi, j'avais dit à mon patron, mets-moi-en pas.
22: Vous vouliez la sécurité?
24: Oui, je pense que les femmes cherchent plus la sécurité. On va travailler aussi fort.
22: Ouais.
24: On n'a pas besoin de ce petit coup de fouet-là supplémentaire. Moi, j'y crois pas beaucoup au système des bonis, quel que soit le niveau.
22: Ouais.
24: Fait que il y a quelque chose dans l'arrogance masculine qui fait en sorte qu'ils prennent une place, même si ils sont pas sûrs d'être capables de l'occuper.
23: Antonine Iaccarini appelle ça la confiance infinie de l'homme blanc.
24: C'est bon. C'est bon. Ouais. Tandis que beaucoup de femmes sont pas sûres. Oh, je sais pas si je vais être capable.
22: Ouais.
24: Et là, quand tu dis ça à ton patron, lui, tu lui transmets son insécurité. Lui, il veut régler le problème. Il veut pas s'en acheter un. Là.
25: Mais est-ce que c'est le cas encore aujourd'hui? Parce que là, c'est sûr que tu as pris ta retraite, là,
24: puis
25: t'es avec nous ce matin. Mais est-ce que c'est encore le cas aujourd'hui? Est-ce que tu vois encore des femmes qui se sentent peut-être écrasées par des hommes assumés?
24: Pas écrasées, mais qui ne sont pas sûres d'elles. C'est pas à faute des hommes. Regarde, si tu as un talent, assume-le, go. C'est facile à dire, moi, j'en faisais pas partie. Moi, quand on m'a recrutée pour être animatrice, c'est parce qu'on m'a sacré une émission dans les mains en disant « Go, vas-y! »
1: Myriam, je rentre pas un matin! Travailles!
24: Non, non, à 5 minutes d'avis.
22: 5 minutes?
24: À 5 minutes d'avis.
22: Vous avez dit à 5 minutes d'avis que vous...
24: On lui préparait son émission du 4 à 5. On lui préparait son émission du 4 à 5.
22: Ouais.
24: Il arrivait généralement à 4h moins 10, 4h moins 5.
22: Ouais.
24: Alors, on lui donnait sa pile de feuilles parce que c'était une émission qui était bâtie comme une émission de TV.
22: Ouais.
24: Donc, il y avait vraiment une pile de feuilles. On lui donnait sa pile de feuilles puis il s'en allait s'asseoir. Là, ce jour-là, il a pris sa pile de feuilles. Il a dit, ça a l'air bon, ça, tu la feras. Et il me met ça dans les mains et il s'en va.
22: Bon show.
24: Et là, je m'en vais dans la vitre parce que je suis sûr qu'il me joue un tour. Je le vois qu'il embarque dans sa Woody puis qu'il part. Et là...
25: On sent petit, hein?
24: T'as le choix. Ou bien tu le fais, ou bien tu t'effondres. Et le diable d'homme avait compris que moi, je m'effondrerais pas.
22: Ouais. Ouais.
24: Mais moi, c'était absolument pas mon ambition d'être animatrice.
22: Il voyait ça assez vite. Ouais.
24: Alors, c'est, tu vois, c'est le genre d'insécurité. Là. Moi, on me l'aurait demandé, j'aurais dit non. On m'y a forcé, j'ai dit oui. Je l'ai fait.
22: Ouais.
24: Puis après ça, j'ai pris plaisir.
22: Vous avez passé au travail. On est en pleine période électorale. Bon, il y a des gens qui en ont soupé de la campagne électorale, qui ont déjà fait leur choix. Moi, je salue les gens qui vont faire des choix éclairés. Là, dans cette station-ci, on a recueilli tous les chefs de parti qui ont été de passage. Pas mal la plupart des candidats là, des circonscriptions de la grande région de Québec. De quelle façon vous voyez les élections cette année? J'ai l'impression que c'est un peu plus populaire qu'il y a 4 ans. Je m'explique mal pourquoi les gens en parlent plus. Est-ce que c'est un biais que j'ai ou on en parle plus, peut-être avec le retour du PQ?
24: Si tu as raison et que c'est plus populaire et donc qu'il y a un plus haut taux de participation, c'est une très mauvaise nouvelle pour la CAQ. Parce que généralement, les hauts taux de participation correspondent à un haut niveau d'insatisfaction.
22: Pour sacrer le gouvernement dehors.
24: Exact. C'est, il faut, tu sais, c'est comme en 76, faut balayer ça.
22: Ouais.
24: C'était ça le slogan. C'était pas on va faire l'indépendance. C'était faut balayer ça. Donc, c'est une mauvaise nouvelle si tu as raison. C'est une bonne nouvelle pour la démocratie quand les gens se mobilisent pour aller voter. Mais la région de Québec va être extrêmement intéressante. Et c'est un peu pour ça que j'ai accepté de venir passer la soirée électorale à la maison.
22: Merci tellement.
24: Sans trop me faire tirer l'oreille d'ailleurs, parce que ça va être extrêmement intéressant dans la région. C'est la question de la survie de la CAQ. S'ils arrivent à faire élire Drainville, puis une autre personne, ça arrive nord, par exemple, Karianne Bourassa. Bon. Ils peuvent se rebâtir parce qu'ils vont quand même avoir un volume de vote au pourcentage qui va leur donner 2 $ par vote. Faut jamais oublier ça. Hein. Chaque fois que vous votez, vous donnez 2 $ à un parti. Puis chaque fois que vous votez pas, vous le donnez pareil, votre 2 $. Parce qu'il est distribué quand même au prorata.
25: Ouais.
24: Donc, que vous votiez, que vous votiez pas, vous coûtez 2 $ pareil. Donc, la CAQ va avoir de l'argent pour se rebâtir, mais il faut des têtes d'affiche, il faut se faire valoir. Donc, pour elle, il faut vraiment sauver une coupe de comté dans ce qui a été son château fort.
22: Qu'est-ce qui fait que le PQ et le Parti conservateur du Québec sont très populaires à Québec principalement?
24: Mais le PQ l'a déjà été, hein? Le PQ a déjà détenu la plupart des comtés de la région de Québec. En fait, Québec...
22: Avant l'arrivée de PSPP, le PQ, c'est un cheval mort. Là. On tentait de réanimer un cheval mort. À chaque fois, on sortait la machine. Hey, OK, ouais, mais... c'est beau. Poussez-vous, j'essaie de le réanimer.
24: Si tu veux plus de la CAQ, il faut que tu te réfugies quelque part. Il faut que tu trouves quelqu'un d'autre qui va gérer. Le Parti libéral était dans les câbles. Je te rappelle qu'il y a quelques mois, leur chef, Pablo Rodriguez, était pogné avec les scandales. Puis là, le fantôme était là. Puis Charles Milliard, lui, il peut... Je pense pas qu'il puisse espérer faire élire quelqu'un dans la région de Québec. Mais s'il se fait élire dans Orford, il va au moins pouvoir faire un autre... les 4 prochaines années, une autre campagne. Bon, c'est celui pour qui la région de Québec a le moins d'enjeux, je pense, le moins de défis. S'il faisait élire un député dans la région de Québec, ce serait un triomphe pour Charles Milliard.
22: Là, à Québec, la droite est plus omniprésente qu'à l'extérieur de la grande région?
24: Non, c'est parce que à Québec est un cœur à prendre. Québec est capable de changer son vote. Le mystère de Québec, c'est pas vrai. Le vrai mystère, il est ailleurs. Il est à Montréal où il vote toujours de la même manière en espérant que ça donne un résultat différent. Le mystère de Québec, il n'existe pas. Québec est une région qui demande à être conquise, qui est prête à écouter, qui est prête à prendre des chances, qui est prête à changer son vote. Personne ne peut prendre la région de Québec pour acquis. Ça me semble être la leçon après la débandade des péquistes, puis des libéraux, puis de la CAQ, la montée de l'ADQ, la montée du Parti conservateur. Québec est un cœur à prendre.
0: Est-ce qu'on détient la majorité du PQ dans nos mains avec notre vote? Je pense à Jean Lesage, Taschereau qui pourrait virer péquiste, Charlebourg, Louis Hébert.
24: Oui. Je pense que oui, dans les enjeux, là, t'as certainement la survie de la CAQ qui est en jeu. T'as aussi, d'une certaine manière, la survie de Québec solidaire. Parce que oui. S'il fallait qu'ils perdent leurs 2 comtés à Québec, ce que je pense pas qu'il va arriver. Là, il redeviendrait le montréalo-centriste plateau parti qu'ils étaient autrefois. Là.
0: Et qui parle pas à beaucoup de monde ailleurs dans la province.
24: Non. Alors, il y a deux partis qui jouent un peu leur survie dans la région de Québec. Il y a le PQ qui joue sa majorité. S'il arrive à avoir 2, 3, 4 comtés, s'il arrive à faire dans d'autres comtés ce qu'il a fait dans Jean Talon, qui était un comté traditionnellement libéral, là. Oui. Oubliez pas que Jean Talon a été présenté par Sébastien Proulx, par Philippe Couillard, c'est un comté, Yves Bolduc.
0: Même chose pour Louis Hébert avant l'arrivée de Geneviève Guilbeault, là, c'est Sam Hamad qui avait eu ça pendant des années.
24: Exact. Alors, ce que Québec a démontré avec la victoire de Geneviève Guilbeault et les deux victoires en ligne de la CAQ dans la région... ce qui est en train de se produire, c'est que Québec peut faire et défaire les gouvernements.
0: En effet.
3: C'est une très bonne nouvelle.
24: C'est une très bonne nouvelle. Et le vrai mystère, je vous le dis, là, il n'est pas à Québec. Le vrai mystère, c'est pourquoi tu votes toujours de la même manière.
25: Oui, puis c'est un peu la raison pourquoi les chefs ont déserté cette campagne-ci, Montréal. T'sais, la presse a fait un genre de... On répertoriait les visites, là, puis Montréal a été snobé par les chefs et... Ils sont passés plus dans la capitale nationale puis en Chaudière-Appalaches que partout ailleurs.
24: Puis aussi dans la région de la Mauricie.
25: Oui, effectivement. Mais là aussi, où il y a eu un balayage caquiste. Ouais. Puis là, bon, on est en train de reprendre du terrain pour les péquistes et un petit peu les conservateurs.
24: Les gens cherchent une valeur refuge. Hein? Mm-hmm. Alors, la valeur refuge, c'est le PQ. OK, il va faire un référendum, mais... C'est dans 3-4 ans qu'il va le faire, puis on a le temps d'y dire non, puis on a le temps d'y donner des sondages qui vont le plomber. Le vrai drame de cette élection, à mon avis, ça va être si un parti est majoritaire, puis le PQ semble se diriger vers une majorité, ça va être comment on va faire pour lui rappeler que moins de 30% des gens ont voté pour lui. Parce que ça va être ça le drame du prochain gouvernement. Il va falloir qu'il y ait quelqu'un dans ce gouvernement-là qui rappelle à ses collègues en permanence « Hey les amis, les électeurs ont juste voté à 30% pour nous autres. » Puis si on compte les gens qui ne se sont pas déplacés, ça fait moins de 20% pour nous autres.
3: Mais ils vont toujours se considérer légitimes de
24: Absolument.
3: Gouverner quand même.
24: Ils le sont. Ouais. Mais ils vont devoir... s'ils veulent pas se faire donner une raclée comme la CAQ est en train de se la faire donner... Là, ouais. Il va falloir qu'il se rappelle ça régulièrement.
25: Éric Duhaime va être là. Ouais. Il va pouvoir le rappeler, ben en tout cas, là, vraisemblablement.
3: En quoi Paul Saint-Pierre Plamondon et Éric Duhaime font si peur? J'entendais Paul Saint-Pierre Plamondon hier dire que les adversaires du Parti québécois faisaient de la distorsion sur ses propos. Puis effectivement, il y a une armée de gens qui sont sur le cas de Paul Saint-Pierre Plamondon, au même titre qu'une armée de gens qui sont sur le cas d'Éric Duhaime. Vous avez connu Éric Duhaime, vous avez travaillé avec lui. Il est-tu si dangereux que ça? Moi, c'est un collaborateur, c'est quelqu'un que j'appréciais avant qu'il devienne un politicien. à quoi ces deux gars-là sont dangereux? Pourtant, ils me semblent assez inoffensifs, les deux.
24: Dans le cas d'Éric Duhaime, dans la position où il est actuellement, il n'est pas dangereux. Bon, parce qu'il n'aura pas le pouvoir. Il va devoir montrer que c'est pas son aile radicale, ces enragés extrémistes anti-vax qui vont le mener. Parce qu'au départ, durant la pandémie, ça a été un peu sa base.
3: Il ouvrait un nouveau restaurant. Il ouvrait un nouveau restaurant, puis n'importe quel client pouvait rentrer.
24: C'est ça. Ça fait que là, il y a cette difficulté-là, mais Éric n'est pas dangereux actuellement tel qu'il est.
3: Ouais.
24: Il va falloir qu'il joue ça serré. Par contre, s'il a une douzaine de députés, comme il l'espère, une quinzaine peut-être... Il va falloir qu'il s'organise pour être crédible.
3: Puis les journalistes qui sont sur son cas régulièrement, sur son cas à lui ou encore sur son équipe, c'est parce qu'il fait craindre le pire pour les journalistes, quoi?
24: Un peu, parce que si tu coupes les subventions aux entreprises, tu coupes aussi les subventions à des entreprises journalistiques.
3: Ouais. Et dans le cas de Paul Saint-Pierre...
24: La presse, Le Soleil, Le Quotidien sont actuellement subventionnés. Je pense que c'est une bonne chose de subventionner le journalisme local. Je trouve même dommage que les stations de radio soient exclues de ça parce qu'elles font du journalisme local vraiment, mais...
3: Mais dans le cas de Paul Saint-Pierre Plamondon, c'est quoi? Parce qu'il y a eu beaucoup de distorsions sur ses propos. Est-ce que ça s'est toujours fait en politique provinciale?
24: Oui. Puis il y a dans les salles des nouvelles une gauche bien pensante, très centralisée à Montréal, T'sais, les salles, les grandes salles de nouvelles, là, La Presse, Radio-Canada...
25: le bureau d'enquête au journal. Là.
24: Bon, le Journal de Québec, c'est beaucoup de journal de Montréal. Ouais. Bon, ils sont centralisés à Montréal. Alors, ils ont une vision montréalaise de la situation. Et ils ont peur que tout ce qui est investi à Québec ne le soit pas à Montréal, où ils sentent les besoins cruciaux. Alors, je pense qu'il y a une distorsion du fait que les salles des nouvelles sont essentiellement montréalaises.
22: Moi, je les appelle les tueurs de débat. T'sais, François Legault nous avait parlé un peu de l'immigration, comme quoi on voulait avoir un chiffre sur l'immigration. Puis automatiquement, dès qu'il parlait d'immigration, puis d'avoir un chiffre sur l'immigration, les gens qu'on pouvait accueillir, puis bien les accueillir, se faisaient traiter de racistes. Il n'y a personne qui veut se faire traiter de raciste.
24: Non. Mais l'immigration, d'abord, je pense que le débat de chiffres est complètement stupide.
22: Oui.
24: La question, c'est qui sont les immigrants que tu veux recevoir? Puis comment tu vas faire pour qu'ils s'intègrent? Moi, mes parents sont arrivés en 1962 à Jonquière. J'avais 5 ans. Okay? Donc, je suis une immigrante, comme Ruba Gazal. Bon. quelque part, je suis une immigrante. Et je suis très, très fière d'avoir été assimilée. Assimilée, ça veut dire rendu semblable. Je suis très, très fière de ça. C'est ma plus grande fierté. Or, aujourd'hui, tu dis le mot assimilation, puis c'est comme si tu commettais un péché. Mm-hmm. Oui, il faut les assimiler, les immigrants. Il faut les rendre semblables à nous. Il faut les faire adhérer à des valeurs communes. Alors, la Charte des valeurs, t'as pas l'idée du siècle, là, mais tu sais, dans l'immigration, la vraie question, c'est comment tu vas les intégrer. C'est pas combien ils vont être. C'est comment tu vas les aider.
22: Il y a quand même une capacité d'accueil. On sait combien on a de place dans nos CPE, dans nos écoles. Les hôpitaux sont déjà surchargés. T'sais, l'idée de mettre un chiffre n'était pas si folle. Mais moi, c'est plus les tueurs de débat. Je pense que quand François Legault dit qu'il faudrait peut-être réfléchir à combien de personnes qu'on peut accueillir, Mme Marchand, qui a discuté avec ses hommes et ses femmes d'affaires, avec les divers regroupements, qui a dit « Nous, on s'arrête sur un chiffre et on aimerait ça avoir ce nombre d'immigrants-là chaque année. » Il y a une certaine réflexion à ce moment-là. Là.
24: Absolument. Il faut réfléchir à ça, mais le débat de chiffres est faussé du fait que c'est pas toi qui décides, c'est le fédéral. Le fédéral qui mène l'immigration. C'est lui qui accepte les réfugiés. C'est lui qui a ouvert les portes de Roxham.
22: Ouais.
24: Bon, c'est lui qui accepte les réfugiés. Alors toi, tu peux toujours contrôler un peu une certaine immigration. Les regroupements familiaux, je pense qu'on a un mot à dire. Je pense qu'on a un mot à dire également sur l'immigration économique.
22: Oui.
24: Bon, moi, quand j'ai adopté mes deux enfants, ça me prenait un certificat du provincial et un certificat du fédéral. Mais si le fédéral décide de te noyer sous un flot d'immigrants et réfugiés, tu peux rien y faire. Alors, le débat, je comprends qu'il est important, mais pas tant que ça. C'est au fédéral qu'il va falloir faire ce débat-là. Mm-hmm. C'est au fédéral qu'il faut botter des culs actuellement.
23: Myriam, tu parlais d'Éric Duhaime tout à l'heure, puis moi, je suis content de savoir qu'il va avoir plusieurs députés parce qu'on va pouvoir voir en tant que leader comment il réussit à gérer tout ça. T'en penses quoi? Va-tu réussir où l'ADQ a raté, c'est-à-dire réussir sa progression vers peut-être un accès au pouvoir un jour, parce que l'ADQ avait monté vite puis descendu vite?
24: Oui, mais l'ADQ avait monté vite, descendu vite, puis après ça, la CAQ est née des cendres de l'ADQ.
23: C'est vrai.
24: Donc, c'est une réussite. L'ADQ est une réussite. C'est la CAQ qui est un échec à l'usage. En fait, ils se sont retrouvés, la CAQ s'est retrouvée après la pandémie comme un chevreuil dans un phare. Qu'est-ce que je fais ici, là, puis je sais plus où je m'en vais. Comme si la pandémie l'avait knockouté sans qu'on s'en rende compte. Est-ce qu'Éric va réussir? Je ne le sais pas. Je ne sais pas. Ça va dépendre de sa capacité de contrôler ses plus enragés.
23: Ouais, vraiment.
24: Parce que quand tu fais un commentaire sur le Parti conservateur, ses réseaux sociaux, tu te fais ramasser par des gens qui te traitent de
23: puis en même temps d'essayer
24: de Satan et du pouvoir.
23: En même temps aussi d'essayer de contrôler certains députés. Et je pense ici à Montmorency, Marie-Josée Élie va certainement être élue. Ben tu sais, elle a mentionné que le vaccin est un vaccin génocidaire. Fait que comment tu vas réussir à gérer ça à l'Assemblée nationale.
24: Mais ce qu'on dit dans une période de notre vie où on est reclus chez soi et pas en contact.
25: Isolé.
24: C'est pas en vrai contact humain. et ce qui se passe une fois que tu es élu et que tu représentes des gens, ça peut être deux mondes.
0: Elle l'a quand même répété en conférence de presse qu'elle était heureuse de ce qu'elle avait fait pendant la pandémie.
24: Ouais, ouais.
0: Il va, je la sens à risque, moi, pour Éric.
24: Ah oui, c'est un boulet. Il va traîner ce boulet-là. Je me demande même s'il n'a pas envie de perdre Montmorency. Mais
0: ben pour de vrai, moi, si j'étais lui, je me dirais, bon, je vais en avoir assez sans Montmorency, c'est correct.
24: D'un autre côté, peu importe, là, il peut très bien lui donner des dossiers où elle ne sera pas à risque. Mais c'est sûr que toute l'intelligentsia médiatique montréalaise va essayer d'enfarger Éric Duhaime. Quant à Paul Saint-Pierre Plamondon, c'est son mauvais caractère.
22: Il n'a pas été suspect. Dans les débats des chefs, il a quand même été pas suspect. Il était souriant, il était un peu moins bougon. Je pense que ça l'a beaucoup aidé.
24: Oui, mais dans le débat des chefs, là, t'es préparé par une armada de communicateurs.
22: Il avait une photo de ses enfants. Il a laissé ses notes de côté, il a mis une photo de ses enfants parce qu'on lui a dit, là, t'as de l'air vraiment bête quand t'es contrarié. Il avait une photo de ses enfants, puis il a été souriant. Ça semble l'avoir aidé.
24: Mais c'est factice, ça.
22: Oui, mais par contre, pour Christine Fréchette, ça a été une catastrophe, son débat des chefs.
24: Les débats des chefs, elle n'a pas bien paru, non. Mais tu sais, dans le premier, là, ils se sont mis à la gang pour fesser dessus. Là.
22: Oui, ben oui.
24: Puis là, après ça, ils se sont aperçus, ouf, c'est pas elle, le danger, c'est Paul Saint-Pierre Plamondon. Là, ils se sont mis à fesser sur, un peu plus sur ce, Paul Saint-Pierre Plamondon. Là. Mais,
22: les électeurs, selon vous, mais, excusez-moi, selon toi, Myriam, les électeurs devraient baser leur vote sur quoi? Sur la couleur du parti, sur le programme du parti, sur ce qu'ils entendent. En majorité, les gens s'informent où?
24: Honnêtement, je ne le sais pas sur quoi ils devraient... Je pense qu'il y a autant de réponses que de citoyens là-dessus.
22: Parce qu'on écoutait le Vox Pop de Guy Nantel, puis on est comme un peu perturbé mentalement depuis le fameux Vox Pop. Là. Moi, je suis pour le droit de vote pour tout le monde, en autant que ce soit un vote qui soit éclairé. Donc, il y a une base de connaissances de l'individu pour qui tu vas voter, qui va être à la tête du parti et de son programme. Il y en a d'autres qui disent, ben moi, mon chum a toujours voté rouge, je vais voter rouge. Moi, ma blonde a toujours voté rouge, je vais voter rouge. Ça, c'est pas un choix éclairé.
24: Oui, mais on a ça au Québec comme ils ont ça aux États-Unis. Tu sais, aux États-Unis, là, on parle beaucoup des républicains, mais 40% des Américains sont républicains, 40% sont démocrates, par défaut, OK? Parce que les républicains sont des indépendantistes qui veulent que les États gardent un maximum d'indépendance, et les démocrates sont plus des fédéralistes qui veulent fédérer tout le monde. Alors, ils ont un 40-40. Et ceux qui décident, qui font et défont les présidents, c'est le 20% qui se promène. C'est un peu la même chose au Québec. T'as un 30% de souverainistes, t'as un 30% de fédéralistes, du pur et dur. Puis là, il y a un 40 qui se promène et qui se magasine, puis qui essaye de trouver quelque chose qui va ressembler à de l'autonomisme, mais sans gaspillage. Puis c'est dur à trouver. Honnêtement, là, tu regardes les 5 chefs. D'abord, je pense que l'élection va beaucoup porter sur la personnalité des 5 chefs.
22: Oui.
24: Je veux pas rien noter aux candidats locaux, là, mais il y a des gens qui vont être élus un peu comme Ruth Hélène Brosseau en disant qu'est-ce qui vient de m'arriver, là.
22: Ou Alexandrine La Tendresse dans Vague du MPD.
24: C'est ça. Oui.
22: Elle avait étudié en littérature russe, elle voulait être bénévole dans le parti du NPD. Puis on dit, garde, dans cette circonscription-là, il y a pas personne qui va se présenter, puis elle a gagné. Là. Littérature russe, ramassée de députés à Ottawa, c'est un drôle de chemin. Là.
24: C'est ça. Alors, les électeurs, ils ont chacun leur grille d'analyse.
22: Ouais.
24: Tu vois, dans mon cas, moi, je pense qu'il y a eu une profonde injustice et un grand danger à ce que 15% des citoyens ne soient pas représentés à l'Assemblée nationale, alors qu'ils ont pris la peine de voter. Ça fomente de la colère.
22: Au PCQ des dernières années.
24: Ça fomente de la colère. Ça a été le cas de Québec solidaire aussi pendant un bout, là. Mm-hmm. C'est dangereux. C'est dangereux parce que tu fabriques des gens en colère. Alors, je pense qu'il faut faire un effort pour que tout le monde soit représenté. Parce que, dans le fond, on a 5 partis qui sont intéressants. Et je souhaite de tout cœur un gouvernement minoritaire.
25: Qu'est-ce qui se répète dans l'histoire, Myriam? T'sais, qu'est-ce que tu vois qui, en ce moment, là, va peut-être arriver le plus?
24: Ah, ce qui va se répéter dans l'histoire, c'est que Paul Saint-Pierre Plamondon, avec un gouvernement majoritaire avec 30% des votes, va renoncer à réformer le système électoral.
22: Comme toutes les autres partis.
24: Comme tous ceux qui sont passés là avant lui.
22: Il va-tu reculer avec le référendum?
24: Je pense que non, parce que c'est pas un homme à reculer, mais il va devoir pelleter par en avant. Puis quand tu pèles par en avant, le tas de neige, il est gros, hein, s'il vous plaît.
22: Est-ce pas un aveu de faiblesse quand on dit « Le monsieur orange de l'autre côté nous fait tellement peur qu'on va attendre avant d'y aller? » Ça va être qui le prochain?
24: Mais c'est pas lui qui fait peur, c'est l'utilisation qu'on va en faire. C'est comme l'histoire de l'ingérence, là. Mettons qu'on est une vingtaine de Québécois bien-pensants qui créent une page Facebook en disant « Nous allons nous mobiliser pour que les Américains votent démocrate. » Ça existe.
22: Ouais.
24: Ça existe. Est-ce qu'on fait de l'ingérence?
22: Pas vraiment.
24: C'est exactement ça qui est arrivé. Ouais. C'est un petit groupe qui disait « Ben, ce serait bien que le PQ soit bon. »
22: Est-ce que, pardonne-moi l'expression anglaise, mais y a-tu droppé Donald Trump pour se donner un peu de temps?
24: Oh oui, probablement un peu.
22: Ouais.
24: Un peu. Il sait bien que c'est perdant là, s'il part maintenant. D'un autre côté, c'est vrai que ça fait quoi? Ça fait 30 ans que le dernier référendum a eu lieu. Mm-hmm. Puis, tu sais, moi, j'aimerais qu'on en arrive. J'ai trouvé la réflexion dans Gravel intéressante l'autre jour. Lui, il va pas voter. Il va pas voter parce que il a pas l'impression que son vote compte. Mais il dit, s'il y avait des questions référendaires lors des élections, j'irais voter. Quelle que soit la question. Le changement d'heure, l'aide médicale à mourir, peu importe. Là, s'il y avait des questions référendaires où on répond oui ou non...
22: Comme ça se fait aux États-Unis.
24: Comme ça se fait en Suisse, comme ça se fait dans plein de pays. Bon. J'irais voter. Donc... Ce qui empêche les gens d'aller voter, c'est le sentiment que ça ne compte pas. Dans la région de Québec, je vous l'annonce, ça va compter.
0: Écrime oui. T'as souhaité un gouvernement minoritaire. Mmh. Pourquoi?
24: Parce qu'il va être obligé d'écouter. Parce qu'il va être obligé d'entendre la grogne. D'entendre quand le peuple se met sur le frein.
0: Mmh.
24: Il va être obligé de chercher pour faire un programme législatif, de chercher ce qui nous unit et non ce qui nous divise. Moi, j'aime beaucoup les gouvernements minoritaires. Maintenant, il a l'air d'avoir décidé dans sa tête qu'un gouvernement minoritaire, ça dure juste 12 à 18 mois. Ça peut durer longtemps s'ils écoutent. Puis, s'il réforme vraiment le système électoral, il a répondu oui, mais il n'a pas dit ni quand ni comment. Tu sais, bon, s'il réforme vraiment le système électoral, là, il pourrait aller chercher un appui plus grand dans la population, une certaine admiration. Moi, je trouve que les chefs ont tous fait une très bonne campagne. Christine Fréchette s'est effondrée à la fin, mais le début, elle a réussi. Là. Elle avait réussi.
0: Ce sont des bons chefs que la pente a commencé?
24: Oui, au débat des chefs, et puis elle a l'air exténuée. Je la regardais, tout le monde en parle.
0: Ah, vraiment?
24: Elle a l'air exténuée.
0: Je la regardais cette semaine
24: en tournée. Elle dirige quand même ma province tout en faisant sa campagne électorale. Double tâche, là.
22: Jeff, tu auras Myriam Segal avec toi lors de la soirée électorale.
0: Ça va être le fun.
22: Je te jalouse un peu. Puis on n'est pas les seuls parce que je regarde par texto.
0: Ah oui,
22: là,
0: par texto.
22: Que de l'amour pour Myriam Segal. Je pense que le texto est en
24: le
22: mode...
24: Le monde aime le faire.
22: Le texto est en mode cruise un peu.
0: D'après moi, on va avoir énormément d'auditeurs à l'écoute le 5 octobre à compter de 19h.
22: Ouais. Merci beaucoup, Mme Segal, d'avoir participé au Petit Top en remplacement
25: Madame
22: de...
25: Myriam Segal, c'est
22: oui,
25: ça.
22: Oui, excusez. Merci beaucoup, Myriam Segal, d'avoir participé au Petit Top en remplacement de Denis. Ça a été très agréable.
0: Myriam, on se voit le 5 octobre. Je te promets de te tutoyer.
24: Merci.
0: Ça fait plaisir.
22: Puis bienvenue à Boulevard. Puis les auditeurs,
0: okay, oui.
22: y a des auditeurs qui disent « Yann, on n'a pas entendu l'extrait sonore pour Myriam. Ça a été fait par notre producteur Tommy. » Puis oui, j'ai décidé que son surnom ici à Boulevard, ça allait être la Dame de Fer. Parce que pour moi, ça a toujours été une Dame de Fer. À chaque fois, je l'entendais à la radio. Merci beaucoup d'être passé dans Marceau le matin. Ça a été un privilège.
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8: 11h01, c'est vendredi dans l'Open Mic et les vendredis, on jase avec Mademoiselle V, conseillère en sexologie. Mademoiselle V, Audrey Pinchot, salut.
9: Bon matin.
10: Hello, hello.
8: Comment ça va?
9: Ça va bien. Ben, c'est un vendredi laid. On est content que ce soit vendredi.
8: Oui, on est toujours content que ce soit vendredi.
9: Toi, ça va-tu mieux un peu?
8: Top shape.
9: Pour vrai?
8: Je revis.
9: Bon, fait que ouais. Là, t'as fait remplacer pour rien cet après-midi?
8: Ben, je pense quand même... le 8 heures de radio de suite, c'est tout le temps quand même demandant. Là.
9: Pour fait toi, que... mais pour les auditeurs aussi, je
8: oui,
9: pense.
8: Oui, c'est ça. Fait que je dirais pas que c'est pour rien. C'est qui va être là cet après-midi?
9: C'est Nate.
8: Parce que c'est ça, j'étais supposé remplacer, mais là, finalement, on n'a pas pris de chance. En voyant comment je filais hier, on a trouvé... Fait que je me fais remplacer dans mon remplacement, dans le fond. Là.
9: Ça a été beaucoup de... Ouais, de... L'image que j'ai eue, c'est la poupée russe. Mais je pense pas que c'est une bonne image. Mais tu comprends hein, ce que je veux dire?
8: Fait que moi, je t'ouvrais Denis, j'étais dans Denis.
9: Ouais, là, dans toi, il y a Nathan.
8: Il y a Nathan.
9: Puis là, mettons que Nathan avait pas pu, ben là, il y a Matt qui s'était proposé.
10: Multiplication des animateurs,
9: écoute,
10: finalement.
9: On avait des possibilités infinies, mais ça s'est arrêté sur Nate qui vient porter main forte cet après-midi.
8: Faites-vous les images que vous voulez avec ça.
9: Oui, c'est bien dit. Hey, aujourd'hui, c'est la troisième semaine qu'on est sous une même thématique que je trouve super intéressante. Et ça va définitivement terminer aujourd'hui. Là, je pense qu'on va avoir le temps de faire le tour. Mais il y a quelques semaines, Val, tu nous es arrivée avec le baluchon du savoir que t'appelles.
10: Ouais.
9: Pour résumer, pour les auditeurs qui étaient pas là... C'est qu'on partait du principe que on dit toujours, tu sais, il y en a pas de manuel d'instruction dans vie pour les fameuses étapes, que ce soit rencontrer quelqu'un, avoir des enfants, les pépins comme l'infidélité qui peuvent se pointer,
10: gros
9: séparation,
10: pépin.
9: Ouais, un solide pépin. Et donc on est parti de ça, tu es parti de ça pour nous créer une espèce de baluchon d'outils par exemple dont on peut peut-être se servir. Donc tu sais, dans les dernières semaines, si jamais ça vous intéresse là, c'est sur le BLVD.fm, c'est aussi sur la chaîne YouTube. On a parlé des outils concernant l'éducation sexuelle, apprendre à se connaître avant de choisir quelqu'un, séduire. Comment séduire? Il y a beaucoup de gens qui sont poches là-dedans, puis je lève la main en passant. Là. Moi, je salue quasiment le bon Dieu que ce soit un ami qui soit devenu un amoureux, là, parce que je n'ai aucun talent. Hier soir, on est allé souper Val au resto, ça faisait longtemps qu'on n'avait pas pris le temps, moi et mon chum. Puis on était assis à côté de deux individus qui... certainement en était à leur première date.
8: Le fun.
9: Oui, puis c'était quand même cocasse de tendre l'oreille.
10: Tu penses qu'ils ont fini ensemble, soir ensemble, tu penses?
9: Je pense pas qu'ils vont se revoir.
10: Non,
9: mais le pire, c'est que la conversation coulait, puis tout, mais tu voyais que c'était vraiment juste deux modes de vie et deux individus beaucoup trop champ gauche pour que
10: fait que t'entendais vraiment bien pour être capable de déterminer qu'ils s'entendent pas politiquement.
9: J'ai un peu l'oreille curieuse quand je suis au resto.
10: Hey, puis je suis vraiment mémère.
9: Des fois, ça n'a pas de bon sens. Mon chum me parle, puis je m'excuse, je viens de perdre la dernière phrase. Oui. Qu'est-ce qui se passait à table numéro 8 en arrière? Là,
10: c'est comme un téléroman.
9: Oui,
10: pour nous
9: je
10: autres,
9: trouve ça fait. Intéressant. Ouais. Bref, tout ça pour dire que ça nous a mené à nous parler des premières dates, puis on se disait à quel point on était pourri là-dedans.
10: C'est vrai.
9: Tu sais, moi et mon chum, on se connaît depuis des années et des années, puis l'amitié s'est transformée, bon, finalement, en amour. Puis à un moment donné, on s'est dit, hey, on joue. On le fait, on se fait une première date. Fait que je me suis venue me chercher ici, tout habillée en belle chemise, super sharp, avec un bouquet de fleurs. Hey. Je le connais, là, puis j'étais tellement mal à l'aise. Moi, je suis pourri.
8: T'as-tu quand même fini avec?
9: J'ai fini avec. Ça, c'est, la soirée s'est bien terminée.
10: Ah, regarde, le premier soir, je pense.
8: T'as fait ça le premier soir.
9: On se voyait déjà depuis quelques semaines.
8: Oui, mais
9: là,
8: vous jouez au jeu. Oui, mais vous jouez jusqu'au bout. Ben, oui, t'aurais pu dire, ah, moi, je fais pas ça le premier soir.
10: Moi, j'attends 10 rendez-vous avant de faire l'amour.
9: Ça, c'est-à-dire que les hormones étaient très présentes. Fait que non, j'ai vraiment. On a joué jusqu'au bout, disons.
10: C'est correct.
9: Bref, tout ça pour dire qu'on a abordé ça aussi parce que c'est dur, c'est pas pour tout le monde. La charge mentale, on en a jasé, le désir apprendre à vieillir ensemble. Mais aujourd'hui, on s'attaque à d'autres sujets, entre autres l'infidélité.
10: Yes.
9: Parce que de ce que je comprends, puis t'es bien placée dans ta pratique pour nous en parler, Val, il y a des gens qui veulent passer à travers cette étape-là.
10: Absolument. Puis en fait, la majorité des gens qui viennent me voir veulent vraiment passer par-dessus. C'est-à-dire que les femmes, comme les hommes qui sont trompés, veulent revenir à leur couple souvent. C'est juste que Colin, ça fait mal, hein, la confiance. Tu l'aimes quand même. Être trompé n'enlève pas l'amour que tu as pour la personne.
9: Oui, mais t'as été trahi. Comment tu peux poursuivre un chemin comme
10: si
9: rien n'était?
10: C'est un long chemin. C'est un chemin rempli d'embûches qu'on doit traverser.
8: Puis on a tendance, puis c'est souvent, j'ai l'impression, par amour pour nos proches, mais tu sais, quand j'ai des amis qui se font tromper, là,
10: ça te choque?
8: Ben oui, puis ça me choque qu'ils reviennent avec Simonac. Puis je suis comme, qu'est-ce que tu fais?
9: Je comprends pas.
10: Parce que toi, t'as pas de sentiment amoureux pour cette personne-là, puis t'as pas non plus de coûts émotionnels accumulés. Parce que là, lui, il se dit, ça fait 5 ans que j'étais avec cette personne-là. Là. Ça fait 5 ans que je m'investis, que je me rapproche de ma famille. Je peux pas laisser tout tomber ça à la dernière minute comme ça. Et je vais tout perdre ce que j'ai bâti. Mais si tu continues dans la mauvaise direction aussi, tu vas rattraper des années de perdu. Fait que c'est touché, hein? C'est vraiment touché, l'infidélité.
9: C'est touché, mais plus c'est peut-être une vision champ gauche, mais tu sais, moi, j'ai des amis qui ont fini par apprendre que leurs parents, il y avait eu des affaires d'infidélité ou de tromperie, tu sais, puis qui sont restés ensemble. Puis j'ai l'impression que ça laisse des traces sur ta famille aussi. Ben moi, on dirait que je voudrais montrer à mes enfants que, ben non, c'est pas correct, ça se fait pas travailler quelqu'un comme ça. Puis si dans votre contrat de base, parce que ça se discute, il y a des gens qui sont très à l'aise, ouverts, puis c'est correct. Ouais. Mais si dans votre contrat de base, on parlait d'un couple monogame, puis que, tu sais...
10: Ça fait partie de tes valeurs.
9: Ben,
10: c'est
9: ça.
10: Faut que ça aille avec tes valeurs.
9: Je voudrais être cohérente là-dedans.
10: Mais la réalité est tout autre dans le bureau. Je te dirais que les gens que je rencontre, malgré tout ça, ont encore beaucoup d'amour l'un pour l'autre et veulent vraiment travailler ou du moins essayer de voir s'ils sont capables de travailler, de passer par-dessus.
9: Ah, puis ça doit être dur, là.
10: Très difficile, surtout parce que, il y a deux champs. Il y a l'autre qui se sent extrêmement coupable aussi. Ça, c'est un aspect qu'on parle moins. Hein. On parle beaucoup de comment passer quand on s'est fait tromper.
9: Audrey est comme...
10: Je m'en fous.
9: Mais c'est sûr que moi, j'ai déjà été trompée. Fait que
10: ouais,
9: c'est sûr que mon sac de sympathie, pour emprunter l'expression, est quand même vide. Parce qu'à mon sens, il n'y a rien qui excuse ni l'alcool, ni la drogue, ni t'as fait le choix de consommer. T'as fait le choix dans un certain état mental.
10: On t'a pas attaché nulle part.
9: Non. T'as fait le choix de pas parler avec ta partenaire de certains enjeux qui te mènent vers là. T'sais, c'est là, moi, que j'ai de la misère.
10: Totalement d'accord. Puis, tu sais, c'est là-dessus que j'ai basé mes ouvrages reliés à l'infidélité ou la fidélité. Parce qu'un couple, ça peut survivre à beaucoup de choses, mais l'infidélité, elle peut faire exploser complètement le sentiment de sécurité. Mmh. Fait que c'est vraiment à ce niveau-là que je me suis basée. Donc, une première qui s'appelle « Après l'infidélité, le renouveau » de Janice Abram-Spring. Okay? C'est un livre qui travaille sur la blessure, les émotions de la personne trompée, mais surtout... Ça va t'engager à utiliser ce moment-là pour te refaire une croissance personnelle. Quand on se fait tromper et qu'on décide que, mettons, on met son couple sur pause ou qu'on arrête complètement ou qu'on se questionne, il y a tout un cheminement personnel qui s'accompagne de ça, si on veut. Et on peut l'utiliser pour devenir vraiment plus fort. Hein? Donc, c'est là-dessus que va se baser cette œuvre-là. Et c'est pour ça que je trouve ça extrêmement positif. Il y en a une autre qui n'est pas sur le document, mais je vous le donne quand même. Il s'appelle Esther Perel, « Je t'aime, je te trompe ». C'est un gros best-seller aussi. Et ça va nous placer de l'autre bord de la clôture. du point de vue de la personne qui a osé tromper ou qui s'est située dans une position de tromperie. Et ça nous parle un peu de la culpabilité puis comment réussir à passer par-dessus la culpabilité parce que là, si on se remet amoureux, il va avoir peut-être la conjointe qui, elle, va trouver ça difficile de se remettre en couple parce qu'elle va tout le temps penser à ça. Mais il y a aussi le monsieur aussi qui, lui, va se sentir toujours coupable de ça. Donc, c'est un espèce de tourbillon qui est très, très lourd. Et ces deux ouvrages-là peuvent facilement vous aider. Ben facilement. Hey! Peut vous aider, point.
9: Oui, c'est ça.
10: Et la thérapie dans un monde idéal.
9: Parce que j'ai le sentiment que la première partie de ce que tu expliques, je le comprends. C'est-à-dire, tu utilises ça pour te refaire une confiance, pour te rebâtir, pour te questionner.
10: Oui.
9: Définitivement. C'est quoi ta valeur, tes limites, tes mets où? En tout cas, moi, je suis passée par ce petit chemin. Mais moi, c'est vraiment le bout de... la confiance envers l'autre.
8: Moi, je pourrais pas. Ouais.
9: Comment je sais que tu le referas jamais?
8: C'est ça, moi, je me connais.
9: Tu as un billet dans ta tête. Là, fait que si on est dans une soirée, j'ai le réflexe de regarder qui tu regardes passer. J'ai le réflexe, ça devient envahissant.
8: Je pourrais pas. Puis autant, puis encore là, peut-être que c'est du jugement, puis que si je me retrouvais dans cette situation-là, peut-être que je ferais comme bien du monde, puis je retournerais, mais je pense que ça deviendrait juste trop toxique parce que je virerais fou.
10: Ouais, il y en a beaucoup, c'est ça.
8: Je virerais fou.
10: La perte de confiance amène une instabilité au sein du couple qui est parfois trop grosse pour certains, puis c'est correct aussi, tu sais. Je veux dire, on n'est pas obligé de se forcer à rester là si vous êtes mal à l'aise dans la situation. Mais je pense qu'avant d'y mettre fin, c'est important de comprendre pourquoi.
9: Ah ben oui.
10: Pour pas faire une gaffe qu'on va regretter par la suite, de le faire en connaissance de cause, d'apprendre ce qu'on a à apprendre sur la situation, puis de pas refaire la même chose une deuxième fois.
9: T'as un conseil à deux scènes, là, mais moi, je me dis, allez donc consulter en thérapie.
10: Tellement.
9: Avant. Tu sais, si tu le sais que tu as envie d'autre chose, tu as envie du voisin, de la voisine,
10: ouais,
9: que t'es excité en voyant d'autres mondes que ton appartenant. On n'est pas fait en bois, là. Je serai jamais celle qui va dire, j'en regarde d'autres gars, mon chum en regarde d'autres filles. On est capable, tu sais, de on n'est pas fait
10: char,
9: en bois.
10: Faut pas t'attendre que le check engine allume.
9: Non,
10: s'il fait du bruit bizarre puis qu'il clacote, va au garage. Fait que
9: essaye de te comprendre.
10: Investissez dans vous-même, investissez dans votre couple parce que la petite épine sur laquelle vous pliez aujourd'hui, là, elle peut créer une grosse coche, puis vous allez la sentir encore 10 ans plus tard.
9: Mais c'est ça. C'est ça qu'on veut. Je me dis, c'est-tu parce que tu manques d'intimité? C'est-tu parce que tu n'es plus en amour? Essaie de comprendre avant de tromper.
10: Exact. Pour refaire la même erreur deux fois aussi.
9: Ben, oui, parce que je pense que les gens... Ben, en fait, je pense que les gens qui trompent ne réalisent pas à quel point tu brises la personne.
10: Absolument.
9: Avec pour qui tu es infidèle, finalement.
10: Pas seulement dans la relation existante, mais dans toutes les futures relations qui vont suivre par la suite.
9: Et puis dans la confiance personnelle, c'est assez... Donc, OK, ça, c'était pour les ouvrages pour l'infidélité.
10: C'est
9: en passant
10: ça.
9: Sans jugement, hein, si vous tentez de passer par-dessus une relation dans laquelle là, vous avez été trompé, chapeau.
10: Ouais.
9: 88-97-1021. Puis je serais curieuse, si vous avez des histoires où ça s'est déjà passé puis vous avez passé par-dessus, ça se peut, pour vrai.
10: Puis ben oui, j'en rencontre plein au quotidien dans mon bureau. Et puis ce qu'ils disent souvent quand on leur demande, c'est que les sentiments sont là, l'amour est là, la racine est là. T'sais.
9: Et si ça ne fonctionne plus?
10: Oui, c'est plate, hein? Parce que malgré tous les livres d'info, les applications, les exercices, puis toute la bonne volonté du monde, là, un couple va arriver au bout de son histoire. Parce que malheureusement, l'amour qui dure toute la vie n'existe plus. Si vous la trouvez, dites-le moi. Je m'en achetais 3-4
9: Mon
10: copies.
9: Dieu, c'est donc bien... l'amour toute la vie, ça n'existe plus?
10: Oui. L'amour peut exister jusqu'à la fin des jours, mais je ne pense pas que l'accord sexualité, sensualité, amour profond, personne totalement heureuse, à 100% épanouie dans sa vie de tous les jours.
9: Ça se travaille, mettons.
10: Mettons. Faudrait travailler, puis ça dépend des personnalités de chacun. Mais je pense que on a besoin de soutien rendu en 2026, là. Ou couper l'Internet, un des deux.
9: C'est fou, pareil. Ah ouais, c'est ça.
10: Je pense que, tu sais, puis je le disais, je réécoutais une chronique récemment qu'on avait faite. Je pense qu'on traverse l'amour par session. Je pense réellement qu'on a des amours d'adolescence. Ensuite, on fait un mariage avec un homme, on a des enfants avec lui. Par la suite, quand les enfants sont un peu plus grands, on pousse à autre chose. Puis c'est pas grave, on aura eu peut-être 2 ou 3 amoureux qui sont très significatifs dans notre vie.
9: Je trouve ça tellement tragique.
10: Je sais. Toi, tu vis dans le
9: bibibibibou. En fait, c'est que je rêve de cette personne-là avec qui ça clique tellement que tu te poses même pas cette question-là.
10: Ça se peut que ce soit ça, mais éventuellement, les blocages sexuels peuvent arriver.
9: C'est vrai.
10: Puis, des fois, il y en a un des deux qui décroche à ça aussi, tu sais, puis on le sait pas.
9: Fait que trouvez-vous quelqu'un d'asexué.
10: C'est encore pas pire, besoin, je dirais. On en reparlera un moment donné. Mais oui, si ça fonctionne plus, là, vraiment, puis que tout arrive au bout, notre cher Yvon Dallaire a fait un livre qui s'appelle « Guérir d'un chagrin d'amour ». Puis ce livre-là est vraiment conçu comme une petite valise de secours pour traverser la peine d'amour, mais surtout pour la transformer en croissance personnelle, comme je disais tantôt, se rebâtir de A à Z. Et sinon, vous avez, c'est rare que je vais donner ça comme ressource, le comité des organismes accréditateurs en médiation familiale a fait un balado tellement intéressant, là. C'est réalisé en collaboration avec le ministère de la Justice.

0: L'affaire que tu peux essayer, puis les livres érotiques, ça en fait partie.
1: Ah oui, puis en tant que célibataire aussi, hein, si vous n'avez pas de couple, là, vous n'êtes pas en couple présentement, sachez que ça s'adresse autant à vous aussi. Et ce que j'ai fait, c'est que j'ai été chercher mon top 3, là, grosso modo. Donc, Stéphane Dompierre est collaborateur, ça s'appelle NU. N-U, tout simplement. Super. Moi, ce que j'aime quand je lis un livre érotique, c'est pas avoir à me rappeler que Catherine aime pas Natacha et que Natacha sort avec Sylvain et que c'est trop long. Je veux lire quelques pages par soir et ça, c'est des nouvelles, des courtes nouvelles.
0: Des petites histoires.
1: C'est ça qui t'amène en quelques minutes du plaisir à l'orgasme, là. Donc, t'as pas besoin de lire toute la vie de Natacha avant de te rendre à la fin. Sinon, un deuxième qui s'appelle Orgasme à la carte de Anne-Marie Duprat. Ça, j'ai trouvé ça tellement cool et je l'ai lu. Ça, c'est le livre dont vous êtes l'héroïne.
0: Mais oh, pour mon Dieu, le sexe! Tu prends des décisions.
1: J'ai fait de l'amour avec un pompier l'autre jour. Ah, ben, ouais. Littérature érotique. T'imagines, je peux mettre ça sur ma boquette-là, je peux la cocher.
0: C'est bien comique, c'est... je savais pas que ça existait.
1: Ça sentait le feu dans ma chambre, je te le dis. Mais, non, mais c'est vraiment le fun. Ça permet d'explorer toutes sortes de fantasmes que t'as jamais pensé toucher avant. Fait que ça, retenez-le là, pour les filles. Très intéressant, surtout si vous avez un peu d'imagination. Moins d'imagination, peut-être, pour vous sortir un peu de ça.
0: Puis j'imagine que tu peux lire deux fois puis choisir des scénarios différents.
1: Mais c'est ça, tu peux faire 4-5 trolls de fantasmes. Et le dernier, j'ai pensé peut-être un petit peu plus moins pour soft, mettons pour les gars peut-être, ou les filles qui aiment la littérature un petit peu plus hard. Je suis allée avec Un monde sans tabou. Non, pas en tout. Partie de plaisir de Martin Laliberté, excusez-moi. Excellente nouvelle. Je ne l'ai pas lu au complet, mais j'ai lu des passages et j'avoue que ça m'a fait rougir à quelques endroits. Ça va parler entre autres du sexe de groupe. Entre autres, des orgies, des choses comme ça, domination, soumission. Fait que pour les gens qui ont le goût d'autre chose qu'un petit, une petite claque ses fesses, là, peut-être que ça peut vous intéresser. Donc, c'était mon top 3 et honnêtement, la littérature érotique, elle est sous-estimée, surtout pour les médiums.
0: Mais on dirait qu'on y pense pas.
1: Il faut.
0: On a tellement la pornographie en tête qu'on dirait qu'on pense pas au fait que notre imagination peut faire.
2: J'ai beaucoup entendu parler. Depuis, je me
0: la
2: souviens
0: littérature.
2: D'une première amie qui m'a parlé de ça, qu'elle lisait, puis en. À ce moment-là, je jugeais, comme voyons donc. Puis là, depuis, comme il y a plusieurs madames que je connais qui font ça. Là,
0: tu vois, moi, j'ai essayé, il y a une application dont j'oublie complètement le nom, là, que j'ai déjà essayé tu peux essayer genre une semaine gratuite. Là.
1: Okay.
0: Puis c'est comme, je vais dire comme un audiobook, c'est-à-dire que, ou une pièce de théâtre, fais ça comme tu veux, mais c'est audio.
1: Oui.
0: Puis t'as l'impression d'être. Tu fermes tes yeux, tu fais ce que t'as à faire, mais t'as l'impression d'être là, là. Tu sais, t'as l'impression de vivre la scène, tu sais.
1: Ouais.
0: Fait que peut-être que c'est plus facile pour certaines personnes aussi de le faire de même. Si, mettons, t'as pas le goût de comme tenir le livre, puis t'amener.
1: C'est ça, c'est parce que le livre, en fait, puis la suggestion, ce n'est pas dans ta face. T'es pas obligé d'examiner exactement ce que tu vois. Tu peux fantasmer sur autre chose. Tu peux remplacer l'héroïne du livre par ton chum. Tu sais, je veux dire, c'est moins confrontant pour plusieurs. Fait que si, messieurs, vous trouvez qu'il y a pas assez de sensualité dans le lit, je trouve que ça fait bien d'offrir un livre érotique, contrairement à de la lingerie ou un jouet sexuel.
0: Oui, vraiment. Ça t'entretient aussi. Tu nous as déjà dit que, là, je vais le dire de même, là, je te paraphrase pas littéralement, mais
1: non,
0: la libido, ça s'entretient, là. Faut que tu t'amuses avec toi-même aussi pour avoir envie puis entretenir ce sentiment-là.
1: Oui. Puis il faut vraiment que tu l'entretiennes. Fait que messieurs, si vous chialez, commencez par offrir un beau livre érotique à votre conjointe. Mesdames aussi, pourquoi pas.
0: Valérie?
1: Yes.
0: Mademoiselle V, on te rejoint où si on veut tes conseils, si on veut consulter avec toi, te parler?
1: Bien sûr, le mllev.com, simple de même, puis je suis tout le temps là.
0: Je tiens à dire que Max vient de mettre en ligne un article que tu as écrit, Val, sur le blvd.fm, dans la section des articles, justement, concernant tous les outils que tu nous as partagés dans les trois dernières semaines.
1: Ouais.
0: Fait que ce soit de l'éducation sexuelle à l'infidélité, à se connaître, à séduire, à tout ça. Fait que si vous voulez trouver ces œuvres-là, que ce soit les applications, que ce soit les livres que tu nous as partagés, bien, tout ça est disponible, j'imagine, sur ton site web.
1: Oui,
0: ça
1: va l'être éventuellement. Puis de toute façon, je vais republier encore aujourd'hui la story avec sur mon Instagram. Puis ça, je l'ai vraiment bâti pour que vous n'ayez pas besoin d'aller revirer chez Renaud Bré puis demander quelque chose par rapport avec le clitoris.
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10: De retour, Mapper, cette première, comme vous l'avez vu, ça roule tempête. On a des bons chevaux de course pour nous aider à rendre ce show-là le plus intéressant possible. J'espère que vous aimez ça. Et là, on s'en va rejoindre quelqu'un qui est que je respecte énormément, que j'ai eu beaucoup de plaisir à côtoyer il y a quelques années. Et c'est Dom Ducharme du côté des Golden Knights, évidemment. Dom, écoute, ça va être ta 4e saison en tant qu'assistant. Ça va être ton 3e entraîneur-chef. Je veux dire, c'est quoi la recette secrète? Tu séduis tout le monde?
11: Salut, ma peur, ça va bien?
10: Salut! Non, mais c'est vrai, c'est quand même un exploit.
11: Je suis honoré de faire partie de ta première comme ça, là. Merci de m'avoir avec vous.
10: Hey, Dom, excuse-moi, là, je pars comme un cheval dans le box qui va sortir.
11: Un cheval de course, vas-y.
10: Hey, non, je vais faire ça comme faut. merci beaucoup d'être là. Ça a été un plaisir de te côtoyer quand tu étais entraîneur-chef à Montréal. C'était, écoute, une situation qui était vraiment pas évidente. Là, avec le, hey, tu t'en souviens, t'as commencé avec les zooms, puis là, on n'était pas sûr que le son marchait. À un moment donné, il y avait des masques, c'était l'enfer, mais malgré tout, ça a été un plaisir de te côtoyer. Puis on a continué. Écoute, je sais pas c'est quoi qui se passe, mais à chaque année, tu m'invites à ton tournoi de golf. Je sais pas si c'est pour m'avoir en tant que joueur ou pour avoir les câlins qui viennent avec.
11: Non, mais c'est les gens qui jouent avec toi, dans la peur, qui veulent que tu reviennes tout le temps. À chaque été.
10: OK, fait que les câlins n'ont rien à voir là-dedans. Là.
11: C'est un... Non. Mais ouais, pour en revenir fun. À Vegas, écoute, troisième entraîneur-chef, mais on peut dire que Torch, ça s'est fait un peu rapidement l'année passée.
10: Ouais.
11: Et puis, écoute, on a eu des bons playoffs. On est allé jusqu'à deux victoires de la Coupe Stanley. Donc, je pense que c'était dans les plans d'équipe là, depuis... ça fait la 10e saison, puis Ryan Craig était avec l'équipe depuis le début. Donc, c'est un peu quelque chose qu'il avait préparé là, depuis à long terme, qu'un jour, il voulait le préparer à devenir entraîneur-chef. Donc, c'était leur plan là, de le mettre en chef cette année. Puis, c'est quelqu'un qui était déjà dans notre organisation. Il travaillait, après avoir été adjoint, il est allé dans la Ligue américaine comme entraîneur-chef avec notre équipe. Donc, on le côtoyait ici. Donc, je le connaissais bien. Et puis... Non, c'est pour moi c'est un plaisir de travailler avec lui. Puis tu sais, avec les Golden Knights, c'est une bonne organisation. C'est une équipe qui cherche à gagner à chaque année. Les dirigeants nous donnent une équipe là, à chaque année. Ils essaient de faire des ajustements pour nous permettre d'aller jusqu'au bout. Et puis l'endroit aussi,
10: l'environnement
11: à vivre là, donc on est assez bien.
10: Mais je reviens sur les changements d'entraîneur, puis je vais revenir sur John Tortorella tantôt. Comment ça se passe quand il y a un changement de coach? Est-ce que, je veux dire, j'imagine que tu dois te poser la question, tu sais, je fais ça encore partie des plans. Là, dans le cas de Greg, tu le connaissais, mais sais-tu, il t'appelle, vous allez prendre un pichet, vous jasez, puis voyez si vous êtes là sur la même longueur d'onde. Comment ça se passe? C'est-tu une entrevue ou?
11: Ben non, ça s'est fait... Vu qu'on a joué jusqu'à mi-juin, nos contrats ici finissaient tous en même temps. Donc, je pense que deux jours après, je rencontrais le directeur général, puis il m'a dit qu'il voulait me donner une prolongation de contrat, de parler avec Ryan. Ryan, il voulait me garder dans le staff. Dans le fond, il voulait garder le staff qu'on avait. Et puis, donc, ça a pris deux semaines à négocier le contrat. Puis c'était assez rapidement.
10: Okay.
11: Ce qui est bien, en même temps, c'est que sans leur confiance, autant aux dirigeants qu'à Ryan. Et puis, à travers chaque entraîneur, ben c'est ton rôle, tout dépendamment de l'entraîneur-chef, ben ça modifie un peu, ça transforme. Et puis, c'est un jeune entraîneur qui fait ses premiers pas en chef. Donc, c'est intéressant pour nous de travailler avec lui. Puis, on travaille bien en équipe. On a un bon staff. Puis, on va tous pousser ensemble dans la même direction pour avoir du succès.
10: Ben, je pense que c'est une traite aussi pour lui de t'avoir. Là, t'sais, parce que, t'es un gars drôle, je veux dire. C'est sûr que dans le temps du zoom puis du masque, c'est un peu plus dur à voir, mais tu sais, t'es un gars vraiment agréable à côtoyer, puis tu sais, t'es un coach qui a eu du succès partout. Fait que, évidemment, c'est sûr que pour les Golden Knights, c'est un luxe de t'avoir. Ça, c'est mon humble opinion. Mais un qui m'a fait un petit peu moins rire pendant les dernières séries, c'est John Tortorella. Puis j'ai tout le respect au monde là, pour John Tortorella, puis je veux vraiment pas te mettre sur le spot, là, c'est vraiment pas le but de la question, mais c'était comment de vivre avec un Torts que tu sais jamais si tel jour il va être comme de bougon ou tu sais moi j'ai toujours pensé que les entraîneurs chefs c'est un peu bipolaire puis c'est ce qui fait leur force aussi mais tu sais moi je l'ai pas trouvé drôle pendant les séries éliminatoires à un moment donné j'ai trouvé tu sais plus ou moins respectueux mais c'était comment travailler avec lui est-ce que t'étais comme sur le gun ou
11: non c'est tu vois je comprends ce que tu dis parce que moi avant que toi tu arrives ici tu sais, j'avais peut-être rencontré deux fois rapidement et dire bonjour, mais je ne le connaissais pas vraiment. Donc, j'avais tu sais, la perception qu'on voit à télé, les interviews qu'on voit ou les points de presse ou de la façon qu'il se comporte derrière le banc, mais je peux dire que c'est tout le contraire à travailler avec lui. Tu sais à quoi t'attendre. C'est quelqu'un qui est vraiment c'est une bonne personne puis c'est quelqu'un qui prend soin de son monde alentour de lui. Moi j'adorais travailler avec lui mais je comprends puis je pense que juste pour me faire l'avocat du diable un peu puis la façon que lui voit ça, je pense que le moins d'informations qu'il donne surtout en série, il pense surtout à l'autre équipe. Il veut pas la série est sortie. Il veut tout garder en dedans pour que ça soit vraiment tout focusé sur notre préparation. Des choses comme ça. Donc,
10: en même temps, moi, si tu mets la chaleur sur toi, ben ça va pas sur tes joueurs aussi, là, tu sais.
11: Voilà. Il y a ce côté-là. Puis, tu sais, des fois, il y a mieux répondre juste oui que d'élaborer. Et puis, tu sais, couper ça court en donner le moins possible parce que tu sais, veux pas, puis on fait la même chose de notre côté. On a des gens qui sont en haut, qui travaillent pour l'organisation, puis qui regardent tout ce qui se dit de l'autre équipe dans les médias, dans la série éliminatoire pour avoir que ce soit un brin de peut-être d'informations sur un joueur qui pourrait être de retour, quelque chose qu'ils veulent modifier, s'ajuster. Donc c'est sûr que tu l'as pas pogné dans le meilleur temps.
10: Non, mais tu me connais. Moi, tout ce que je voulais, c'est faire des câlins. Puis, je dis ça en toute honnêteté. Tu passes 30 secondes avec John Tortorella. Puis, je veux dire, je me garocherais devant un slap shot. Il n'y a pas d'équipement. Il y a ce côté-là. Il y a une intensité. Puis, clairement, il a trouvé les bons boutons à peser du côté de Vegas, puis ça a fonctionné pendant les dernières séries. Mais moi, ce qui m'a marqué des Golden Knights pendant les dernières séries, c'est que on connaît cette équipe-là a la réputation de « je veux tel gars, je vais le chercher, faut que je me débarrasse de lui, moi le faire ». Tu sais, comme si, sans, là, je te dis pas que c'est le cas, mais un peu comme si c'était des numéros. Et pourtant, ce qui m'a fasciné, c'est la qualité des êtres humains dans ce vestiaire-là. Jack Eichel, hyper sympathique. Mitch Marner, pour moi, c'est vraiment une personnalité d'exception. T'avais Hertel, un gars comme Cole Saar. Est-ce que, pour toi, c'est ça qui fait la différence malgré tout chez les Golden Knights, qu'année après année, non seulement tu vas chercher des excellents joueurs, mais c'est des bons êtres humains, puis à un moment donné, ça n'a pas le choix de pogner le gâteau.
11: Ben, tu sais, toutes les équipes dans le national vont parler de culture. Hein? C'est un mot à mode.
10: Ah, c'est sûr.
11: Tout le monde va en parler. Ici, je veux dire, ils veulent des personnes et des joueurs qui vont être des vrais Golden Knights, qui vont représenter l'équipe, qui vont être des compétiteurs. Puis ils savent qu'ils vont avoir des décisions difficiles à prendre. Puis c'est là peut-être que tu dis, des fois on a l'impression qu'ils traitent comme des numéros, mais ils n'ont pas peur de prendre les décisions difficiles. C'est surtout avec la cap salariale. Tu voudrais garder tous tes joueurs, mais à un moment donné, t'sais, tu vois un joueur comme Dorofeev, il a fallu le laisser partir parce que dans notre cap, ça fonctionnerait pas. Donc, ils n'ont pas peur de prendre ces décisions-là puis de faire ce qui est mieux pour l'équipe. Mais ils traitent les joueurs, puis il y a une raison pourquoi les joueurs veulent venir ici. Il y en a qui parlent de oui, c'est un État qui est sans taxes, la température, tout ça, mais il y en a d'autres. Il y en a d'autres États comme ça aussi. pourquoi les gens veulent venir aussi, c'est la façon que les Golden Knights traitent leurs joueurs et les gens qui travaillent pour eux. Puis, tu sais, toutes les premières classes. Et puis, ce qui s'attend en retour, ben, c'est que tout soit fait pour tout donner pour gagner. Fait qu'ils nous mettent tout ce qu'on a besoin à notre disposition, puis à disposition des joueurs. Et de l'autre côté, ben, ils s'attendent à des performances. Donc, c'est un peu la culture qu'on voit.
10: Puis, toi, qu'est-ce que tu penses qui fait que tu dures à Vegas? Parce que, un, j'imagine que tu t'y plais. Mais deux, c'est est-ce que, si on compare, bien évidemment, la réponse c'est oui, là, mais c'est plus une question à développement. Là, si on compare avec le coach que tu étais à Montréal, Dom Ducharme comparativement à Dom Ducharme qui était à Montréal, c'est quoi la plus grosse différence, tu dirais?
11: Ben écoute, c'est l'expérience. Je veux dire, d'année en année, à chaque année que tu coaches, tu vis différentes choses. Puis si tu fais pas ça, puis si tu continues pas à te pousser, à progresser, puis à rester curieux, puis à chercher des nouvelles solutions, puis à apprendre des situations que tu passes à travers pendant une longue saison, puis c'est des longues saisons, puis des séries éliminatoires. Ben, tu sais, j'ai tout le temps eu cette attitude-là depuis que je coach, que ce soit junior ou dans le hockey professionnel. Donc, aujourd'hui, ben, j'ai plus d'expérience, j'ai plus de maturité, j'ai vu d'autres choses, j'ai travaillé avec différents entraîneurs. Et il faut toujours que tu restes toi-même, mais tu sais, tu peux toujours, il y a des petits points que t'aimes des fois, mais que tu peux prendre à 50% puis le modifier à ta personnalité ou à ta façon de faire. Donc, c'est tout des autant du côté tactique au côté du côté de gérer ou manager l'équipe, la cédule, toutes des choses comme ça. Donc, au fur et à mesure, ben c'est comme ça que tu continues à avancer comme entraîneur. Puis c'est mon but de faire ça d'année en année puis de continuer à progresser, parce que tout est aussi bien de prendre ta retraite si tu ne challenges pas comme ça d'année en année à vouloir devenir meilleur. Ben tu es aussi bien d'arrêter, parce que c'est comme ça que tu vas plafonner.
10: Évidemment, l'expérience que tu as eue à Montréal, je veux dire, ça a dû être enrichissant, un point là, qui se décrit pas. Est-ce que tu regardes encore, est-ce que tu es encore intéressé? Je sais que tu es très, très occupé. T'es-tu encore intéressé particulièrement par ce qui se passe avec le Canadien?
11: Pas vraiment. Je veux dire, dans le sens que, autant que les autres équipes, surtout qu'on est dans l'Ouest.
10: Ouais, tu touches tôt.
11: C'est moins. On les voit moins souvent quand on va arriver dans la série éliminatoire, on rêve de jouer une équipe de l'Est seulement si on sera en finale. Donc, on a beaucoup de chemin à faire avant ça. Donc, en étant dans l'Ouest, on est capable de voir les matchs de l'Est avant nos matchs. Donc, souvent, ça va être ces matchs-là qu'on va regarder, que ce soit Toronto, Boston, Floride, Montréal ou des choses comme ça. Donc, on les voit quand même jouer souvent, mais je veux dire, étant donné que je suis Québécois, ben, je n'entends parler parce que j'ai un peu partout sur les réseaux sociaux, des choses comme ça, mais en même temps, j'ai tourné la page de ce côté-là, puis pour moi, c'est une autre équipe comme les autres.
10: Puis là, je reviens aux Golden Knights. Tu regardes ce qui se passe dans l'Ouest présentement. Vous avez encore fait une ride l'année passée. Je pense pas qu'il y a bien des gens qui s'attendaient à voir cette ride-là, parce que tu as quand même t'as de la grosse viande avec l'Avalanche, évidemment. Le Wild du Minnesota, qui est une excellente formation aussi. Est-ce que tu en as parlé un petit peu, est-ce que vous, c'est toujours viser le top ou vous êtes dans le processus de c'est quoi la mentalité, mettons, pour débuter la saison 26-27?
11: Non, on vise le top, mais tu peux pas aller au top sans prendre soin du processus. Donc, on n'a pas bougé d'en parler. On sait que le standard, les attentes puis l'objectif ici, c'est ça. Donc, on n'a pas on n'a même pas besoin de le mentionner, mais tu te rends pas là si tu n'as pas un bon processus. Donc, pour nous, comme j'ai dit, on n'est pas obligé d'en parler, mais on se concentre vraiment sur les choses qu'on peut faire pour déjà pour se préparer pour le premier match de la saison. Puis, à travers cette saison-là, s'assurer qu'on a une bonne place pour rentrer dans les séries éliminatoires, puis qu'on rentre... on rentre avec un bon air d'aller pour à partir de là. Donc, tu sais, il y a beaucoup de chemin à faire, mais donc faut passer à travers ces moments-là. Mais c'est ça qu'on parlait tantôt que ce que tu disais ici, ben c'est même pas ils n'ont pas besoin de rentrer à la première journée puis de dire aux joueurs. On sait c'est quoi le standard.
12: Les standards sont dans le tapis. Hein.
11: Ouais, les attentes et puis c'est là-dessus qu'on commence un long marathon demain.
10: Ben écoute, clairement, pour t'avoir vu cet été, t'es prêt pour le marathon, t'es game shape. Je te remercie énormément d'avoir pris le temps aujourd'hui. C'était important pour moi que tu sois là pour commencer. Je répète encore une fois, ça a été un plaisir de te côtoyer plus souvent. Je t'ai trouvé très désagréable pendant les dernières séries quand tu me dépeignais alors que j'étais en onde. Tu sais que
11: ma densité capillaire... les commentaires, puis moi, les fans qui te regardaient m'ont dit « T'as bien fait. »
10: Ben oui.
11: Ça l'a loussé un peu.
10: Ben oui, j'avais l'air d'avoir une marmotte décédée sur la tête.
11: On est habitué, c'est correct.
10: Ouais, écoute, Dom, je te remercie beaucoup. Je te souhaite une excellente saison, puis merci beaucoup d'avoir accepté l'invitation. J'espère qu'on se reparle bientôt.
11: OK. À bientôt, ma peur.
10: Bonne saison, mon ami. Bye-bye.
11: OK. Bye-bye.
10: Alors, c'est ça. Dom Ducharme, pour moi, qui est une des personnes les plus agréables que j'ai pu côtoyer dans mes 10 saisons sur le beat des Canadiens. Vous le savez, j'avais un attachement particulier pour les entraîneurs pour X raisons. J'ai aucune idée pourquoi. Claude Julien, c'est un gars extrêmement drôle. Michel Therrien, que ça n'a pas toujours... Je veux dire, on a failli se mettre une tape sur la suce une fois, mais après ça, c'était des câlins, puis on se parlait, puis on rit. Puis je l'ai revu récemment cet été. Super content de le voir. Martin Saint-Louis, évidemment, c'est un classique. Tu ne peux pas ne pas trouver que c'est une traite de côtoyer Martin Saint-Louis sur une base quotidienne. Et il y a Dom Ducharme, pour moi, que... Ça a été un excellent coach. Il a eu du succès partout où il est passé. Il a quand même amené le Canadien en finale de la Coupe Stanley. Puis, il mérite tout notre respect. Et c'est très, très content pour lui de le voir du côté de Vegas avoir beaucoup de succès. Pas le choix de lui souhaiter une Coupe Stanley éventuellement, que ce soit comme assistant, que ce soit comme entraîneur-chef, mais assurément une personne de qualité supérieure. Alors là-dessus... On va faire une petite pause et au retour, je vais vous présenter mon acolyte parce que là, dans toute cette émotion-là, j'ai comme oublié de vous présenter Robin de Batman et Robin. Et je vous le dis tout de suite, là, je n'ai pas la shape de Batman. Et en tout cas, bref, tout ça pour les détours boiteux, on va oublier. On s'en va en pause. Et au retour, je vous présente mon chum, Alex Laramé.
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10: Merci d'être là avec nous. Tout nouveau rendez-vous sportif Mapper du lundi au jeudi de 18h à 21h. Et là, je dois dire que je suis particulièrement content de pouvoir parler à notre prochain invité, qui n'est pas un grand golfeur. Qui n'est pas si mal, c'est surtout mon ami, membre du temps de la renommée du hockey, mon ami François Gagnon. Comment vas-tu, mon chum?
13: Ça va très, très, très bien, Marc-André Perrault. Je suis pas capable de dire Mapper.
10: Non, ben écoute, c'est vrai. Mais écoute, je m'excuse d'avoir été... dans le fond, c'est même pas vrai, t'es un bon golfeur, t'es juste pas un bon putter, mais t'es un excellent golfeur.
13: un jour, je vais réussir.
10: Est-ce que comment ça se passe, la vie de jeune retraité?
13: Ça se passe bien. Je te dirais que cette semaine, je commence à le réaliser. Tu sais, le Canadien a disputé son premier match. Je ne l'ai pas regardé en direct, je l'ai enregistré. Okay. Alors, ça, c'était une nouveauté pour moi. Tu sais, j'avais d'autres activités. Et puis... j'ai commencé à y goûter avec le camp d'entraînement. Je me suis pas présenté aux entraînements. Les matchs préparatoires, je suis pas allé voir. Il y en avait moins cette année que par les années passées, évidemment. Mais j'ai quand même vécu dans les coulisses le début de saison, l'effervescence du début de saison. C'est juste que je l'ai pas vécu de la même façon. Et là, ce que j'ai hâte de voir, c'est une fois la frénésie du début de saison passée, puis tout ça, rendu à mi-novembre, quand le golf va être fini, quand les feuilles vont être ramassées, quand il va faire noir à 4h15, puis tout ça, là, comment je vais faire pour composer avec le fait que le hockey, qui a été au centre de ma vie professionnelle au cours des 34 dernières années, et le journaliste qui a été au centre de ma vie pendant les 40 dernières années, comment je vais faire pour m'en passer? Et ça, j'ai hâte de voir comment je vais y arriver.
10: Puis ça, je veux dire, moi, ce qui me fascinait chez toi, François, c'est, tu sais, les jeunes journalistes que j'étais quand je suis arrivé, c'est ton professionnalisme, ta passion, puis le chien que t'avais. On dirait que t'avais toujours le couteau dans les dents, puis que t'aurais fait ça toute ta vie. T'es-tu en paix? T'as-tu peur de tu sais, t'as parlé des novembre, décembre, quand ça va arriver. Ça te fait-tu peur?
13: Ça me fait un petit peur. Écoute, on a toujours peur de l'inconnu. J'ai hâte de voir comment ça va se passer. Tu sais, je vais continuer à être un petit peu actif là, avec des interventions à la radio. Je vais peut-être écrire ici et là. Quand je vais vouloir me chicaner, je vais aller sur X.
10: Les
13: batailles, puis tu sais, ça va partir, puis ça va être le fun. Puis après ça, je vais fermer les livres, puis je vais dire bon, mais j'ai mis le trouble, là, je m'en vais. Tu sais, mais il y a des grandes questions. T'sais, j'ai passé l'été à parler de ça avec mon épouse, puis mon épouse me regardait aller, puis elle disait, c'est drôle, hein, j'ai pas l'impression que t'as autant envie que ça recommence que par les années passées.
10: Okay.
13: Et je le sentais en dedans. Et je me suis toujours imposé quelque chose. Je me suis toujours dit, il faut pas que tu partes trop tard. Oh. Alors, est-ce que je suis parti trop tôt? Le 23 septembre 2026, le temps va me le dire. Mais si je suis parti un peu trop tôt, je vais être correct avec ça parce que je serai sûr à ce moment-là de ne pas être parti trop tard. Et ça, pour moi, c'est essentiel. Puis tu sais, je regarde, là, toi, tu commences une nouvelle émission de radio, ça fait quelques années qu'on se connaît, tu as travaillé à télé, tu as fait mille et une affaires dans ta vie. J'ai des jeunes collègues à RDS qui sont excellents, puis qui regardaient, puis ils disaient, hey, le gros, là, il va-tu partir à un moment donné que je prenne la place? Et c'est sain, ça. C'est normal. Ouais. Moi, je l'ai fait il y a 35 ans. Je regardais, puis je disais, bon, elle est où la place que je pourrais prendre pour entrer dans mêlée, puis après ça, jouer du coude, puis jouer de l'épaule, puis trouver une manière de me faufiler? Ça fait partie des choses normales dans une carrière. Et puis moi, je suis pas le genre à m'accrocher à ce que j'ai, puis à dire vous viendrez pas dans mon corps de sable, ça c'est à moi, puis je mets une barrière, puis je suis seul à jouer là-dedans. J'ai toujours aimé partager avec tout le monde.
10: Ouais.
13: Et là, j'étais rendu au point où je pouvais me dire, ben sais-tu quoi, là, regarde ce que tu as fait, puis t'en as en masse pour être fier de ce que tu as fait, puis assure-toi de pas te déraper dans les prochains 6 mois ou dans la prochaine année ou dans les 2 prochaines années. Puis que le monde te regarde puis dise, ben, c'est-tu quoi, il était meilleur avant puis il aurait dû partir. Ça, pour moi, c'était la pire hantise qui pouvait m'arriver.
10: Puis t'as raison, puis c'est tellement un danger qui guette, je pense, dans n'importe quelle profession, mais surtout la nôtre qui est publique, on est toujours à une gaffe de voir notre réputation se faire bousiller. Puis je sais que ça a toujours été super important pour toi de partager et la jeunesse. Ça a toujours été important pour toi. Puis quand je dis partager, je peux te confirmer une chose. Pour les jeunes, pour n'importe quel journaliste, avoir un François Gagnon dans un scrum, c'est essentiel. Parce que une chose que je remarquais chez toi, tu prenais pas de bullshit. Pour toi, c'était non négociable, c'était inacceptable. As-tu toujours été de même ou il y a un moment donné que tu t'es dit là, je veux plus jamais m'en faire passer une belle, puis je vais poser les questions comme elles sont. Ils m'aimeront pas, mais ça va être ça.
13: J'ai toujours été comme ça parce que c'était la manière de faire, puis c'était encore plus, je te dirais, encore plus aiguisé il y a 25, puis 30 ans, puis 40 ans. les questions difficiles sont moins nombreuses aujourd'hui qu'avant. Claire. La raison est bien simple, il y a plus de journalistes, il y a moins de monde disponible. Alors, tu sais, il y a comme un partage qui se fait, puis malheureusement, on a souvent tous la même nouvelle. Avant ça, on était 4-5 journalistes, on rentrait dans un vestiaire, il y avait 15, 16, 17 joueurs qui étaient là. Alors, on se partageait nos priorités. Tu sais, quand j'ai commencé à Ottawa, une région que tu connais bien.
10: Ah, ben oui.
13: Quand Steve Duchesne est arrivé avec les Sénateurs, les journalistes anglophones ne venaient pas voir Steve Duchesne à moins qu'il ait fait quelque chose de spécial dans un match, puis tout ça, là, tu sais. Mm-hmm. C'était plus moi qui étais francophone, puis mes collègues à l'époque, on allait le voir. Puis moi, ben une fois que tu me connais, une fois que la TV est passée, moi, je veux pas
10: c'est
13: que Steve Duchesne me donne ma quote, puis que je la voie à la TV, puis que je l'entende à la radio pendant des heures avant qu'elle sorte dans le journal, là. Alors, une fois que tu avais fait ta job ou que les autres avaient fait leur job, là, j'arrivais puis je disais, bon, ben là, OK, là, c'est à mon tour. Puis là, j'en posais 2-3 pour avoir quelque chose. Tu sais, je te donne un exemple. La première fois que les Sénateurs ont fait les séries, ils ont battu les Sabres de Buffalo dans le dernier match de la saison régulière ou l'avant-dernier. Puis là, ils ont joué en première ronde contre les Sabres. Ils ont perdu en 7 matchs en prolongation. Rappelle-toi, Derek Blount, le mmh. croton que Tognot essaie de pogner avec la mythe. Puis là, il met de la moutarde, puis il l'échappe. Bingo, bonsoir, mmh. on est mort. Bon. Mais Steve Duchesne, quand les Sénateurs ont fait les séries, il me regarde dans le vestiaire après que tout le monde soit passé, puis il me prend par les épaules, puis il me regarde dans les yeux, puis il me dit, « Hey, François, c'est notre Coupe Stanley à nous autres, ça. » Ben, je l'avais ma une du lendemain, là. Je l'avais ma manchette. Ben, le Citizen puis le Sun, ils ont repris ça 2 jours après. Parce que ce soir-là, il était avec les autres joueurs anglophones. Aujourd'hui, cette quote-là, elle aurait été partout parce que c'est une des seules qu'on aurait eu à se mettre sous la dent.
10: C'est ça.
13: Alors, tu vois, ça reflète un peu la nouvelle réalité puis l'ancienne réalité dans laquelle moi j'ai grandi. Puis quand t'es tout seul avec un gars, tu sais, on se parle tous les deux, toi puis moi, puis il n'y a personne qui nous écoute. Puis là, tu me sors une affaire, je vais te regarder dans les yeux, je vais te dire, voyons, non, tu penses toujours bien pas que je vais écrire ça, là. C'est quoi la vraie histoire? Tu sais, puis là, tu le sais, la vraie histoire. Mais des fois, la vraie histoire, il faut pas qu'elle sorte au complet pour mille et une raisons. Mm-hmm. Puis là, ben là, tu peux dealer one-on-one avec le gars, puis là, tu peux dire, OK, parfait, tu veux pas aller là, mais je comprends que le diable est pris entre lui, puis lui, puis lui, puis tu veux pas que ça soit toi qui le dise, mais... T'es-tu à l'aise avec le fait que moi, je parte là-dessus, tu seras pas visé, puis là, ben, t'as un clin d'œil, ou t'as un pouce en l'air, ou t'as une petite bine sous l'épaule, puis là, t'as le feu vert pour y aller. Ça, t'as plus ça aujourd'hui. En tout cas, moi, je le vivais pas. S'il y a des collègues qui sont assez près des joueurs ou qui ont de l'information privilégiée pour l'avoir, tant mieux pour eux. Mais ça se reflète pas dans le travail au quotidien aujourd'hui, comme ça l'était il y a 25 ans. Tu sais, il y a 35 ans, t'avais le Journal de Montréal, t'avais le Montréal Matin, t'avais le Dimanche Matin, t'avais la Gazette. Il y avait toutes des nouvelles exclusives parce qu'il avait parlé à différents joueurs. Tu vois, puis c'est ça qui faisait que les amateurs pouvaient aller à toutes les plateformes. Mais dans ce temps-là, c'était pas des plateformes, c'était les journaux, puis avoir les vraies nouvelles. Puis ça, c'était comme ça que ça marchait. Puis c'est comme ça que moi j'ai grandi, puis c'est toujours ça que j'ai aimé.
10: On est en compagnie de François Gagnon, jeune retraité, membre du Temple de la Renommée, journaliste émérite. François, tu parles, ben en tout cas moi, je pense pas que la nostalgie c'est nécessairement négatif, mais tu parles, tu sais, t'as tellement, en tout cas, je pense que t'as été un passionné comme j'ai rarement vu dans ce métier-là. C'est quoi tes plus grands souvenirs, tes moments les plus marquants dans ta carrière?
13: Ben, écoute. Je veux pas dire qu'il y en a trop pour le dire, là, tu sais. C'est sûr que un scoop, c'est toujours le fun. Tu te bombes le torse, mais après ça, tu te dis, OK, ben, what's next, là? Tu peux pas vivre là-dessus pendant un mois et demi, là. OK, t'as eu une exclusivité, parfait. Tu l'as raidé pendant une journée, pendant 2 jours, pendant 3 jours. Mais là, faut que tu passes à d'autres choses, faut que t'en trouves une autre. Alors, j'ai jamais été du genre à me pavaner en me disant, bon, ben, ça, j'ai eu ça, ça, tu sais. Moi, je te dirais que, les choses dont je suis le plus fier, puis vraiment encore aujourd'hui très fier, c'est les relations que j'ai réussi à développer. Mm-hmm. Puis pas, je dis pas des relations d'amitié nécessairement, mais des relations de respect. Tu sais, il y a des entraîneurs du Canadien et d'ailleurs qui m'ont jamais porté dans leur cœur. Il y en a qui m'ont aimé plus que d'autres, il y en a qui m'ont détesté. Mais tu l'as dit tantôt, l'an dernier, j'ai eu un honneur indescriptible, un honneur auquel j'aurais même jamais osé rêver, qui m'a été remis par mes collègues des quatre coins de la Ligue nationale. Ben, il y a un coach qui va se reconnaître, que je nommerai pas, parce que c'est pas intéressant pour les gens qui nous écoutent de savoir c'est qui, mais il y a un coach qui m'a écrit puis m'a dit « Bravo ». Puis moi, j'ai répondu, j'ai dit « C'est de quoi? Ça me touche en maudit que tu m'écrives parce que je le sais que toi puis moi, ça a pas toujours été facile. » Puis il m'a répondu quelque chose comme « Hey, je t'aime pas plus que je t'aimais. Mais t'as toujours été là. T'as toujours été derrière ce que tu faisais. Tu m'as critiqué. Des fois, je trouvais que c'était trop, mais généralement, c'était, tu sais, il y avait du respect là-dedans. Alors, quand quelqu'un dont t'es pas le préféré prend la peine de t'écrire pour te féliciter pour quelque chose, ben là, ça, pour moi, c'est un exemple important de, pas du statut que t'as, mais du respect que t'as réussi à développer. Et ça, je l'ai eu dans les derniers jours avec des messages qui viennent de joueurs, tu sais, qui prennent le temps de t'écrire puis de dire bravo pour tout ce que t'as fait. T'as pas toujours été bien plaisant, tu m'as déjà mis dans un coin puis tout ça. Mais quand même, tu sais, tu l'as fait pendant presque quoi, presque 35 ans, 34 ans. Et puis, pour moi, ça, c'est vraiment, vraiment important. Fait que, tu sais, oui, un scoop ici et là, mais tu sais, les scoops, là, tout le monde comprenne bien. Des fois, le scoop, là, il t'arrive comme, pas par magie, mais t'as travaillé 10 fois, 20 fois plus fort pour une nouvelle qui finalement a fait patate. Puis là, il y a un scoop qui te tombe du ciel parce que quelqu'un dit « Hey, check ça ». Puis là, tu check ça, puis tu dis « Ben, ma foi du bon Dieu ». C'est comme si je tombais dans un magasin de bonbons puis que je tombais dans un sac de 2 millions de roquettes puis je les déballe un après l'autre parce que ça, c'est mon bonbon favori. Puis là, tu dis « Wow ». Mais, tu sais, ça, c'est le fun. Mais c'est l'ensemble de l'œuvre. Puis, j'ajouterais que quand tu dis de quoi tu es le plus fier, c'est de l'avoir fait pendant autant d'années puis d'avoir eu l'impression que pendant toutes ces années-là, ben j'étais encore, après toutes ces années-là, j'étais encore pertinent. Et ça, pour moi, c'est le plus beau tableau de chasse que tu peux me donner.
10: François, dans ce milieu-là, c'est beaucoup de sacrifices, c'est beaucoup de temps loin de la maison. J'imagine que François Gagnon, l'homme, l'être humain, ça doit faire du bien. Là, je sais, je veux pas rentrer dans les détails trop personnels, mais tu sais, t'es grand-papa, j'imagine que ça doit te réconforter un petit peu de savoir qu'il y a ça aussi. Là, t'as des nouvelles responsabilités.
13: Oui, oui, puis je vais avoir plus de temps pour les assumer. Tu sais, ma femme a passé les 10 dernières années à me partager avec un sport qu'elle connaît pas puis qu'elle haït pour mourir.
10: C'est
13: elle,
10: vrai.
13: La passion du hockey, puis la passion des séries, puis la folie des séries, tu sais, puis ça sent la coupe. Là. Comment ça sent la coupe? C'est quoi ça sentir la coupe? Elle n'en a rien à tirer. Mais elle voyait que pour moi, c'était important. Et puis, tu sais, elle m'a partagé avec ça, tu sais, des soirs à maison, quand le Canadien est sa route, puis que je regarde des matchs à la télé, puis que je prends des notes, tu sais, je suis là, mais je suis absent en même temps, tu sais. Puis ce qui est vrai pour mon épouse maintenant, l'a été pour mes enfants quand ils étaient plus jeunes. Puis tu sais, c'est quoi, tu l'as vécu, puis
10: ben oui.
13: Je suis pas un martyr, là. C'est des choix qu'on fait. Puis à un moment donné, ben, faut que tu rembourses. Alors là, moi, la retraite commence. Puis là, ça va être à mon tour à rembourser le temps que le hockey m'a ou a volé à mes enfants puis à mon épouse. Puis que là, ben je vais pouvoir le rembourser. C'est pour ça que je suis pas gêné de dire qu'il y a des soirs, le match du Canadien, je le regarderai pas en direct. J'irai pas voir ses médias sociaux, je sais pas ce qui s'est passé. Puis là, je pars mon enregistrement, puis je mets mes écouteurs sur la tête pour rien entendre d'autre, parce que je veux pas savoir ce qui est arrivé. Je veux voir le match comme si j'y assistais en temps réel. Mais inversement, je vais continuer à aller au Centre Bell de temps en temps. Et puis, quand les journées vont être longues pendant l'hiver, je vais prendre le REM, puis je vais me rendre au 10-30, puis je vais aller voir une pratique du Canadien, juste pour voir que ça a de l'air. Puis juste me convaincre que j'ai pris la bonne décision, puis que c'était le temps de prendre ma retraite.
10: Le pire, c'est que je sais que tu vas le faire. Une chose est certaine, François, ta famille, ton épouse, tes enfants, petits-enfants sont très chanceux parce que, et là, je dis pas ça pour être trop gentil, t'es un être humain de qualité. Ça a été un honneur de te côtoyer professionnellement. On s'est pas assez côtoyé sur le terrain de golf cet été, mais je te texte tantôt parce que j'ai une proposition à te faire. Mais c'est important pour moi de t'avoir sur le show, prendre le temps de te féliciter pour ta carrière puis tout ce que tu as fait pour les jeunes journalistes, dont celui que j'étais et que je suis redevenu. Tu es un exemple. Tu es l'exemple parfait du professionnel ultime. Donc, je te remercie, mon ami. Bonne retraite.
13: Merci beaucoup. Puis peu importe où on joue puis à quelle heure, tu vas me donner au moins 2 coups par barre, sinon...
10: puis un nouveau putter. Je t'embrasse, mon ami. Fais attention à toi, à bientôt.
13: OK. OK, bye.
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1: Jeudi soir, 18h, bienvenue à Mapper, Marc-André Perrault ici. On va être ensemble pour les trois prochaines heures. Merci beaucoup d'être là. Ce nouveau rendez-vous sportif, j'espère que vous appréciez jusqu'à date. C'est un plaisir, vous le savez. Ce show-là, c'est pour vous. N'hésitez jamais. Je vous en ai parlé à quelques reprises. On va répéter. Le numéro de téléphone pour nous rejoindre, c'est 1-844-9-MAPPER avec 2P. Puis je vous l'ai dit, mon chum Alex, qui va vous faire de la place là le plus rapidement possible quand ça donne. Donc, n'hésitez pas. Encore une fois, un gros show aujourd'hui. On va voir Louis Robitaille, qui est rendu à Hershey comme entraîneur adjoint dans la Ligue américaine. C'est un retour pour lui dans la Ligue américaine. Mais il a surtout été l'entraîneur de Tristan Luneau avec les Olympiques de Gatineau. Luneau qui a signé un énorme contrat qui va faire sourciller. Alors, ça va être intéressant d'avoir son avis. On a aussi mon ami François Gagnon qui a pris sa retraite après une illustre carrière. Donc, on va avoir la chance de lui parler. Martin Thériault, notre grand connaisseur de n'importe quel joueur, prospect de n'importe quel pays, n'importe quelle ligue. Et vous le prendrez jamais flat foot, celui-là. Ça va être intéressant. Aussi, Kim Saint-Pierre, l'ancienne gardienne de but, qui va venir nous jaser. Normalement, on devrait aussi avoir Étienne Boulay, l'ancien des Alouettes. C'est une grosse soirée. Hier, l'ami Mathieu Bédard nous en parlait. C'était le 80e. Donc, c'est une soirée de gala. Étienne Boulay, normalement, devrait avoir le temps de venir nous piquer une petite jasette. Mais on commence avec l'ami Éric Fichaud de TVA Sport. Comment tu vas, mon fiche?
2: Ça va très bien, ma peur.
1: Ben, merci beaucoup de prendre le temps. Je sais que t'as une grosse soirée. Toi, tu travailles fort, hein?
2: Pas pire.
1: Tu te lèves à midi.
2: Mais moi, je suis comme un diesel. Je suis loin à partir, mais quand ça part, watch out.
1: T'es starté sur un méchant temps. Deux matchs ce soir sur les ondes de TVA Sport. Le Lightning de Tampa Bay contre les Rangers de New York. Panthers de la Floride contre les Sharks de San Jose. Macklin, Celebrini. Écoute, avant de parler des matchs de ce soir, peut-être juste ton... je sais que, bon, ça fait deux jours le premier match des Canadiens, mais peut-être ton appréciation de ce que t'as vu, ce que ça t'a amené. J'imagine ça t'a donné confiance. T'aimes ce que tu vois. Parle-moi de tes émotions, s'il te plaît.
2: Ben, ce que j'ai aimé, c'est l'année passée, là, c'est juste un match, j'allais me dire, mais l'année passée, on était le premier trio, on dépendait énormément du premier trio, puis on va encore dépendre du premier trio, mais j'ai aimé le fait de voir la production de d'autres joueurs. Moi, je pense que c'est la saison que le Canadien a le plus de profondeur à l'attaque. Et pour Martin Saint-Louis, c'est des cartes de plus dans son jeu. Et je te dirais que là, quand Kapanen va revenir, on est déjà en train de se demander. Ouais. On va laisser qui de côté, là? Ça peut pas être Kirby Dach, parce qu'il a quand même joué un bon match. Mais cette discussion-là, Mapper, on va l'avoir souvent, j'ai l'impression. On va souvent se demander qui va être laissé de côté. Puis ça se peut que le gars qui va être laissé de côté, il méritera pas vraiment ça, mais on n'aura pas le choix.
1: Mais justement, présentement, tu sais, tu gagnes un match. Évidemment, le nom de Kirby Dach revenait souvent. Est-ce que c'est parce que les attentes étaient basses qu'on se dit « Ah, ben finalement, il était pas si pire, on va le garder » ou tu sais, ça a été quoi ton appréciation? Puis est-ce que c'est le gars qui serait le premier sur les blocs, si jamais?
2: Ben avec le camp d'entraînement qu'il y avait eu, puis je trouvais qu'il n'y avait pas vraiment d'effort. Le sentiment d'urgence, clairement, on l'avait plus que lui. Et là, il arrive dans le match 1, il a fait un peu, nous a fait travailler nos paroles un peu parce que, tu sais, le premier but, c'est lui qui est là. Tu sais, il a quand même été là. Fait que moi, si je vois Kirby Dach se présenter puis donner l'effort, ben il n'y a pas de raison là de sortir de l'alignement. Par contre, s'il retombe dans sa chaise, puis ça se peut que ça arrive parce qu'il y a un historique de ça, ben là, ça serait peut-être le temps de rentrer, que ce soit un Florian Jacquet ou un gars qui tu sais que lui, quand il va arriver, il voudra pas sortir de l'alignement. Jacquet, là, le match qu'on va le rentrer, là, ça peut être prochainement, je sais pas, mais lui, il a compris son rôle. Il est arrivé au camp. Parce que t'as jamais de place, là. Il n'a jamais de place dans un camp d'entraînement.
1: C'est sûr.
2: Quand t'arrives, tu prends la place d'un gars qui était là, puis éventuellement, tu te fais jouer le même tour. Mais Jacquet, lui, a compris que, là, je parle de Florian, si j'amène ce type de jeu-là, je vais l'avoir ma place, puis c'est un pari gagné pour lui jusqu'à présent.
1: J'ai comme l'impression que le jour où Florian Jacquet va mettre le pied sur la glace, il va être dur en tabarouette à...
2: Moi aussi, je pense
1: à tasser. Bon, je vais profiter de tes connaissances et ton talent pour les gardiens de but. Dobesh s'en fait péter un rapidement.
2: Ouais.
1: Sa façon de rebondir. Moi, pour moi, c'est ce qui m'a le plus impressionné de ce match-là.
2: Je suis 100% d'accord avec toi. Et c'est là que tu vois, tu sais, quand on dit « Ah, les séries, c'est du bagage », ben oui, c'est du bagage. C'est pas juste un cliché. Je pense que ce qu'il a vécu l'année passée, il a joué des gros matchs, des matchs importants, de la pression, puis ça semble être quelqu'un qui carbure à ça. Et l'autre chose aussi, Mapper, je sais pas si tu as pensé à la même chose que moi, tu sais, à la fin de match, il brasse les gars. L'année passée, quand il a commencé à faire ça dans les séries, ça m'agaçait, je me disais hey, « sors-toi pas de ton match ». Mais là, je suis un peu forcé d'admettre que ça fait partie de sa game. C'est un gars comme ça. C'est un gars qu'il a besoin de, il a besoin d'être émotif. Ouais. De, c'est un gars hyper compétiteur. Puis de déranger, de pousser les gars, ça semble au contraire le ça semble comme l'aider dans sa game. Fait que ça me dérange moins, on dirait, de devoir faire ça à cette heure.
1: Puis le pire, c'est que quand tu fais ça, tu t'exposes puis tu dois quand même répondre. En tout cas, Adam, ça va super bien. Ouais. Hey, je veux. Bon, le match était mardi. Prochain match samedi du côté de Pittsburgh. Hier, c'était une activité, une journée de team bonding. Ça a l'air qu'il y avait du golf, il y avait un restaurant d'impliqué là-dedans. C'était-tu de même dans ton temps où on fait plus attention à ça, justement? On veut plus s'assurer que tout le monde soit bien, qu'on soit amis. C'était-tu de même dans le temps?
2: Il y en avait, mais jamais comme aujourd'hui. T'sais, oui, on a eu on avait des soupers d'équipe, tout ça, mais aujourd'hui, on est beaucoup plus, on réalise l'importance d'avoir vraiment là l'esprit d'équipe.
1: Une gang de chums.
2: Oui, puis tu sais les voyages avec les parents, moi j'aurais adoré avoir ça dans mes années, il y avait pas ça. Fait on essaie de créer plus une famille. Je te dis pas que dans mes années, les gars étaient pas proches, on allait souper tout le monde ensemble, mais je trouve que les organisations ils ont vraiment évolué comme n'importe quoi dans la game. Puis je trouve qu'on est beaucoup plus axé sur tu sais tout le monde ensemble, les activités d'équipe, on amène les parents, je trouve que c'est une bonne chose.
1: C'était plus des soupers où il y avait, tu sais, dans le temps, c'était bien populaire, les camps d'entraînement à des endroits différents.
2: Je l'ai fait. Ben, avec le Canadien, j'avais été à Vail au Colorado. Oui. Au Colorado, on avait été souper chez Monsieur Gillette, qui avait reçu tout le monde. Hein. On était beaucoup, on était peut-être, 65-70 joueurs. Puis je peux te dire, on avait de la place en masse, là, imagine.
1: Ah,
2: là.
1: Ouais, hein.
2: Mais c'était le fun. Tu sais, ça avait été une activité le fun. J'ai déjà fait un camp d'entraînement à Pensacola, quand j'étais avec les Hurricanes. Fait que oui, j'ai vécu d'autres, de faire des camps dans d'autres villes. Puis oui, il y avait des activités, mais je pense qu'une petite coche en plus là, dans le hockey d'aujourd'hui.
1: Moi, ce qui me marque, puis j'ai suivi cette équipe-là, le début du noyau, si on veut. Ouais. Puis je sais pas si tu vois la même chose, puis si tu as vu une évolution dans. Tu sais, c'est bien beau parler de team bonding, c'est important, puis tout ça, mais tu vois-tu que ça paraît sur la glace?
2: Oui. 100%.
1: Ouais.
2: Juste de voir ça, il y a une affaire qui me saute aux yeux, de voir les joueurs arriver très tôt pour patiner tout le monde ensemble, ou voir des joueurs qui ne viennent pas du Québec et passer leur été ici. Ça, c'était pas mal plus rare dans mon temps.
1: Ah ouais?
2: Dans mon temps, on patinait beaucoup plus tard avant, tu sais, comme juste avant le camp. Mais je veux dire, tu sais, la plupart des gars, c'est sûr que si t'as pas ta place, tu vas pas rester à l'hôtel pendant 2-3 semaines, on s'entend, là. Mais de voir les vétérans comme ça arriver plus tôt pour que tout le monde patine ensemble, faire des entraînements, je veux dire de quoi, là, ça m'impressionne. Puis moi, le Canadien, je te dis pas que ça se fait pas ailleurs. J'imagine que je connais pas toutes les histoires de toutes les équipes. Mais à Montréal, certainement, tu peux voir quelque chose de spécial quand je joue ça.
1: Hier, je vais te parler des Pingouins. Hier, le trio, Crosby, Letang, Malkin a remporté une 494e victoire en saison régulière. C'est un record. Une de plus que le trio Thornton, Pavelski, Vlasic des Sharks de San Jose, qui est à 493. As-tu déjà vu ça? Non, parce que c'est un record. Mais ce trio-là, qu'est-ce qui le rend si spécial à tes yeux? Puis penses-tu qu'on est. Puis j'en ai parlé avec Renaud hier, je suis vraiment curieux de t'entendre. Penses-tu qu'on est rendu au point que faut commencer sérieusement avant qu'il soit trop tard à penser à les séparer?
2: Il l'aurait déjà fait.
1: Ouais.
2: Moi, je pense que ça serait déjà arrivé. L'année passée, ils ont surpris tout le monde, en fait, les séries.
1: Ouais. Hier aussi.
2: Tout le monde. Je veux dire, écoute, je sais pas s'ils vont faire encore les séries. Tu sais, le seul gars des trois qui aurait une possibilité qu'il parte, si jamais là qu'elle servait de l'autre côté, je pense que c'est Christopher Letang. Je pense que c'est le seul que... Je te dis pas qu'il veut partir, là, mais je ne pense pas que Malkin s'en irait nulle part. Et même chose, c'est Nick Crosby. S'il y avait un des trois à quitter en cours de route, parce que là, l'équipe va nulle part, puis on voudrait lui donner la chance de gagner peut-être une autre coupe, je pense que ce serait Letang. J'ai aucune information. Là, c'est vraiment ma perception des choses là, par rapport à ce qui pourrait arriver. Mais en même temps, les mappers. Si les pingouins ils sont dans la course, puis il y a personne qui va, ils vont finir les trois ensemble encore là.
1: Non, c'est sûr, c'est sûr.
2: Il y a aussi cette source de motivation là que tu veux pas laisser tomber le 87.
1: Exact.
2: Tu sais, lui là, c'est le premier. Écoute, je regardais, il y avait des images de lui il y a pas longtemps là, un match après saison, je pense à Buffalo. Il est en train de pousser le chariot avec les trainers.
1: Ouais, c'est fou.
2: Hey,
1: hein,
2: c'est
1: ça.
2: Incroyable. Fait que toi là, tu rentres dans le vestiaire, puis c'est ça ton exemple. Ben c'est pour ça que c'est ça qui crée une culture, puis une identité. C'est pour ça que les pingouins sont toujours là.
1: Puis t'en parlais, un qui faisait ça à Montréal quand il est arrivé à Montréal chez Weber. Puis je nommerai pas le joueur en question, mais à un moment donné, on est dans le vestiaire et le joueur enlève ses choses, là, son chandail, ses bas après l'entraînement, les lance et ça tombe à côté du chariot. Weber dit, tu te lèves, tu t'en vas ramasser ça. Et chez Weber, ramasse.
2: Quand il parle, t'écoutes.
1: Oui, mentir de quoi? Quand Shea te regardait, tu baissais les yeux. Mais tu sais, donc c'est un peu ça la culture. Puis évidemment, les Suzuki ont appris de ça. Tous ces gars-là, les. En tout cas, bref.
2: Je pense tu le vois. Je suis pas dans le vestiaire, là, puis tu l'as été, mais tu peux voir juste la façon que les joueurs se comportent. Puis
1: ben oui.
2: Nick Suzuki, c'est pas le plus volubile, puis c'est pas la personnalité, le flamboyante. Puis c'est correct. Là, t'as pas besoin. Là, c'est pas un. T'sais, c'est pas un show, là. Lui, là, je suis convaincu que quand il parle, t'écoutes parce que un gars qui parle tout le temps, là, à un moment donné, dans la chambre, là, t'es avec à tous les jours, là.
1: Ça peut être tannant.
2: C'est pas juste tannant, c'est que son, il parle, ça rentre d'une oreille, ça sort de l'autre. Mais moi, je me souviens à l'époque, peu importe les leaders que j'avais, quand le gars se levait puis il se levait pas souvent, le respect, là, c'est pas juste parler, puis quand le coach est dans la chambre, hey, les gars, big game. Non, c'est comment tu joues, tu joues de la bonne façon, tu triches pas, c'est tout ça. Fait que je pense Suzuki gagne pas le salki pour le fun, là, c'est qu'il joue de la bonne façon. Fait qu'il y a plusieurs façons là, d'amener du leadership dans ce groupe-là.
1: T'as parlé, là, ça a vraiment pas rapport, mais t'as parlé de gars que ça a l'air qu'il y en a qui étaient champions de changer d'attitude quand le coach rentrait dans
2: la classique.
1: Ouais.
2: J'en ai des noms, je les dirais pas, mais écoute, mais c'est ça l'affaire. C'est pour ça que j'aime ça quand c'est les joueurs qui choisissent les capitaines. Parce que tu peux pas tricher les joueurs. Moi, là, les selfish, quand je jouais, je les connaissais, les égoïstes, là. Qu'eux autres, là, s'ils n'avaient pas leur point, puis tu gagnais 5-1, ils étaient pas contents. Mais quand il y avait deux buts, puis tu perdais 4-2, ils étaient bien heureux. Mais tout le monde le savait, ça. Puis quand c'était le temps de nommer un capitaine, là, ben c'est mieux quand ça vient des joueurs. Parce que le coach, des fois, il rentre. Puis là, les gars, il y en a qui parlent juste quand il est là. Puis, hey, c'est correct, coach, tu là, je dois aller. Tu sais, on les connaît tous, là, les, entre guillemets, les têteurs. On a tout. Dans n'importe quel domaine, il y en a. Oui, mais les gars, tu le sais.
1: Ouais.
2: Puis, tu sais, le Canadien, je connais pas les personnalités des joueurs, mais la façon que les gars jouent avec Martin Saint-Louis, je suis pas sûr qu'il y en a beaucoup de ça. Selon moi, les gars, c'est des vrais. Puis, tu sais, comme un gars comme Martin, il y en a vu d'autres.
1: Ben ouais,
2: ça je pense pas que ça marcherait bien qu'il y ait un gars qui a joué plus de 1000 games dans la Ligue nationale.
1: Il faut vraiment, à un moment donné, là, on va biffer les noms, mais il faut vraiment que tu racontes des anecdotes de même parce que moi, ça me fascine. Je n'ai tellement entendu parler souvent des faux leaders.
2: Puis, en passant, il y a des capitaines là-dedans. Là.
1: Oh!
2: Tu ferais le saut, mon chum.
1: Hey, là, je te laisse aller bientôt
2: parce que
1: tu fais deux matchs puis t'es tanné de me parler, je le sais. Mais
2: faut que je gagne ma vie, moi là j'ai un autre game à faire.
1: Écoute, parle-moi rapidement des deux matchs d'asseoir. On parle beaucoup dans l'Atlantique, évidemment, des Panthers, des Canadiens. Tu vois où le Lightning là-dedans qui affronte les Rangers ce soir? Est-ce que tu penses que ça va être en haut des Canadiens?
2: Moi, je suis peut-être un des rares, un des seuls, mais moi, je les vois premiers. Moi.
1: Arrête,
2: je pense qu'ils vont avoir une grosse année. Je mets le Canadien deuxième là, avant que vous me lanciez des tomates. Le Canadien va être là aussi, mais Lightning avec un Victor Hedman en pleine santé mentale et physique, je pense que ça va vraiment changer la donne. Je pense que Braden Point, on a John Carlson qui vient remplacer Radish, on a encore un des meilleurs gardiens. Je vois le Lightning connaître une bonne saison, moi.
1: OK, toi, Lightning, Canadien, Panthers.
2: Panthers, serais-tu 3 ou 4?
1: Hein?
2: Je l'ai fait, là. C'est parce que je fais tellement de prédictions. À un moment donné, je vais finir par l'avoir.
1: Fais-les là. Qui tu mettrais avant Panthers?
2: J'avais-tu mis les Sabres? Peut-être mis les Sabres avant. Puis Panthers 4.
1: T'as peut-être bu un petit scotch japonais, hein?
2: Il était pas japonais, mais ça se peut.
1: Bon, puis,
2: mais ça reste qu'écoute, c'est difficile à prédire, les Panthers, ben.
1: Justement, le deuxième match.
2: Mais juste pour finir ce match-là, les Rangers, rapidement, là, c'est que l'année passée, ils ont perdu les 7 premiers matchs à la maison.
1: Pas de but, hein.
2: 5 fois blanchis sur 7. Fait que je te dirais que, on veut commencer, mettons, d'une meilleure façon, mais ils ont quand même perdu par jeu blanc contre les Bruins dans le match 1, mais c'était ça à la route.
1: Soyons gentils.
2: Puis là, San Jose, Mapper, là, moi, je pense que les Sharks, là, ils vont surprendre pas mal de monde cette année. Avec Celebrini, j'aimerais

0: père.
1: Ah ouais, il doit en avoir des histoires, lui, là.
0: Hey my God, c'est un gars hyper drôle. Donc, vous l'avez entendu, là, ça sera deux matchs sur les ondes de TVA Sports. Et ses prédictions, ma foi, sont très, très audacieuses. Alex, on parlait tantôt, Tristan Luneau.
1: Oui, la grosse signature qui, aujourd'hui.
0: Ben, je pense que c'est la grosse nouvelle dans le monde du hockey aujourd'hui. En tout cas, du moins au Québec. Tristan Luneau qui signe un contrat de 6 ans, 7,2 millions. Et écoute, j'ai eu la chance dans mon ancienne vie de côtoyer l'ancien coach des Olympiques de Gatineau, l'excellent Louis Robitaille. Est-ce qu'on l'a au bout du fil?
1: On va le plugger à la pause.
0: On va à la pause avant?
1: Ouais, on fait ça.
0: OK, parfait. Tu me fais languir, mon snoro. Alors, OK, on va en pause, puis on revient avec Louis Robitaille. 18h20, merci beaucoup d'être là. Aujourd'hui, un défenseur québécois, Tristan Luneau, a signé un contrat qui en a fait réagir quelques-uns, des points d'interrogation dans les yeux. 6 ans, 7,2 millions de beaux dollars, devise américaine pour Tristan Luneau. Et pour en parler, qui de mieux placé que son entraîneur dans le junior, Louis Robitaille. Comment ça va, Louis?
2: Monsieur Mapper, ça va très bien, toi?
0: Ben, ça va bien, on te retrouve du côté de Hershey. Là, peux-tu juste comme rapidement nous faire un petit nous faire un bilan? Là, t'as passé du junior, t'es allé en Russie, puis là, t'es revenu dans la Ligue américaine.
2: Ouais, écoute, ça a été j'étais au Cap-Breton après mon séjour à Gatineau, puis l'année passée, là, j'ai joint l'organisation de Holmes avec Guy Boucher, puis cet été j'ai eu l'appel là, de Washington pour passer l'entrevue, puis tout s'est bien déroulé. J'ai été engagé ici là, avec les Bears d'Hershey, puis c'est un peu un retour à la maison pour moi. Mon fils est né ici, j'ai joué ici, j'ai gagné ici comme joueur, donc de revenir dans l'organisation des Caps, qui m'a donné ma première chance comme joueur, qui me la donne comme entraîneur. C'est un beau feeling. Puis la saison là, va débuter en fin de semaine. Donc, c'est le meilleur temps de l'année. Là.
0: Les Capitals, formation qui ont été très, très sérieuses cet été. Louis, écoute, pour ceux qui ne connaissent peut-être pas tout de ton parcours de joueur, tu étais, disons, un joueur d'énergie qui n'hésitait pas à donner des coups de poing sur le bullseye, puis tu te défendais plutôt bien. Donc, j'imagine, ce genre de joueur-là, c'est pas mal apprécié normalement par les partisans. Est-ce que les gens d'Hershey devaient être contents de te retrouver aussi?
2: Oui, ben disons ils m'ont toujours accueilli ici à bras ouverts, comme tu dis, surtout dans le temps que je jouais, là, dans le début des années 2000. Donc c'était un petit peu plus rough, il y avait beaucoup plus
0: de peu, oui.
2: Puis un petit peu en histoire de Montréal, je suis pas Albert Jacquet, je suis pas le shérif, mais c'est ces joueurs-là qui jouent avec passion, qui amènent de l'énergie, ben sont souvent appréciés par les partisans. Ici, c'est une communauté qui est une petite ville Hershey, il va avoir 11 000 personnes samedi soir. Ils se rallient beaucoup derrière les Bears, c'est l'équipe d'une région, puis disons que ça a été le fun pour moi d'avoir plusieurs visages familiers, puis je pense que c'est moi j'ai hâte, eux ont hâte, mais on a aussi hâte là, que la saison commence puis d'avoir notre équipe. Comme tu as dit, Washington ont été très actifs cette année en Ligue nationale. Ça fait en sorte qu'on a pu garder des bons jeunes joueurs. On a fait l'acquisition de vétérans comme Josh Dome qui a joué pour Buffalo contre le Canadien. C'est Brodzinski qui a joué pour les Rangers l'an passé. Ça fait qu'on a une belle équipe. La Ligue américaine est très compétitive cette année avec tous les mouvements que vous voyez là à travail national. Il y a plusieurs bons joueurs qui descendent. Donc, c'est les partisans, les grands gagnants. Puis, comme je te dis, là, ici à Hershey, on a des grandes attentes. Là.
0: Tantôt, tu as parlé des joueurs d'énergie qui sont très, très appréciés, autant par les partisans que dans le vestiaire. C'est pas eux qui font le plus de sous. Souvent, c'est des joueurs, disons, qui ont des aptitudes offensives, pas que t'en avais pas, au contraire, mais disons plus. Non, tu étais quand même un très bon joueur de hockey, mais tu n'étais pas reconnu pour ta finesse, disons-le comme ça, Louis. Mais écoute, j'essaie de faire un lien peut-être boiteux là avec Tristan Luneau que t'as coaché. T'as coaché dans le junior, t'as été son entraîneur avec les Olympiques de Gatineau. Puis je me souviens, dans ce temps-là, j'étais sur le beat du Canadien, mais on se parlait souvent. Puis mon Dieu, que tu l'aimais, ce Tristan-là, hein?
2: Ouais, ben tu sais, ça a été quand je suis arrivé comme ça a été mon premier choix, right? Premier choix total, mais tu sais, je venais d'arriver à Gatineau, tu sais, l'année COVID. Tristan était commis au Wisconsin, on a réussi à le convaincre de venir jouer avec nous avec les Olympiques puis de le développer pour sa carrière. On savait qu'elle allait un jour atteindre la Ligue nationale, puis ça a été le fun de le voir aller. C'est un jeune homme qui est extraordinaire, qui est très

0: méticuleuse dans sa préparation, qui est passionné. À travers ça, on se rappelle son année de repêchage où est-ce que il y avait des attentes, tout le monde pensait que c'était Cale Makar 2.0, puis il venait le voir, puis il fallait qu'il soit donc spectaculaire, puis on avait essayé d'amener une dimension défensive à sa game physique, parce que c'est quand même un gros bonhomme, tu sais, c'est pas l'un de notre là, c'est un gars de 6'2", 200 livres, puis pour nous, on voulait l'amener être un joueur complet. À son année de 18 ans, il a vraiment éclos, 85 points, on se rappelle de notre de belle saison avec les Olympiques qui s'est terminée contre Patrick et les Remparts, ouais. Mais ceci étant dit, c'est un jeune homme qui a grandi, puis à l'âge de 19 ans, a fait le saut, puis a commencé en Ligue nationale. C'est que, pour moi, c'est beaucoup de fierté. On parle de Tristan, mais Noah Warren qui va également là, débuter la saison à Canaheim. C'est que Tristan qui mérite ce contrat-là. C'est le fun de voir la nouvelle.
1: Il était aussi à Gatineau, là, pour ceux qui se posent la question. Là. Il était aussi avec Tristan Luneau. T'avais quand même un bon petit jour de départ, hein?
0: Ouais, disons qu'on avait, cette année-là, on avait, Alain Cyr, j'avais fait quelques transactions avant, puis j'avais eu la chance de sélectionner, là, 4 choix quand même assez de bonheur, dans la ligue, puis on avait repêché Noah puis Tristan. Mais, tu sais, ça fait en sorte que ça prouve à quel point, ces jeunes-là ont travaillé, se sont bien développés. L'autre adjoint ici, Mapper à Hershey, c'est Brent Thompson, qui était le défenseur, le coach de défenseur avec Anaheim, quand Tristan est arrivé dans le pro, c'est qu'ils a connu lui également. C'est que ça, c'est, on en parlait aujourd'hui, c'est le fun de voir les deux là, débuter la saison, puis là, de voir l'annonce de Tristan cet après-midi. Là.
1: On est avec Louis Robitaille, entraîneur adjoint pour les Bears d'Hershey, mais l'ancien entraîneur des Olympiques de Gatineau, donc qui était l'entraîneur de Tristan Luneau. Louis, écoute, quand même 6 fois 7.2, puis on se parlait au téléphone tantôt. Je veux dire, si un comparatif avec des contrats, par exemple celui de Lennotin, c'est juste 1.6 de moins. Est-ce que tu peux comprendre la réaction des gens qui font « Ah ouais, c'est beaucoup de sous, ça là. »
0: Ouais, ben là, je me pose, je suis pas Pat Verbeek, je connais pas la situation financière de l'équipe, puis tu sais, on regarde la vague de contrats qui se donne, je pense qu'il va y avoir probablement une augmentation de la masse salariale. Fait que tu sais, de ce côté-là, c'est le côté business, il y a tout le temps le pourcentage qui est rattaché au contrat, ouais. Sur la masse salariale, right? Fait que si la masse monte, ben le joueur va en faire un peu plus indirectement. Tu sais, moi, je me réjouis. C'est sûr que c'est un gros montant pour les partisans, mais de voir un Québécois être récompensé, oui, il a seulement 14 games, mais tu sais, selon moi, Anaheim a gagé sur le fait que dans 2, 3, 4 ans, Tristan va être un défenseur top 4 pour eux. Ils ont une projection pour l'avenir. On se rappelle, il y a quelques années, il y avait des contrats ponts, hein, des bridge contracts, ouais. Où est-ce que les gars signaient un an à 2 millions pour après ça faire sauter la banque. Ça fait qu'ils ont peut-être été proactifs puis dire regarde, on va tout de suite le locker pour quelques années. T'sais, c'est un jeune défenseur qui a été blessé, mais qui voit un très bel avenir, qui est encore à seulement 22 ans. T'sais, à un moment donné, Tristan, il va prendre du galon, on le voit, là, il va jouer dans le top 4 pour débuter la saison. Ça fait que tu sais, je suis pas inquiet pour lui maintenant. Est-ce que le monde peut parler de son contrat? Moi, je suis juste content en tant que qu'ancien coach, de gars qui a côtoyé Tristan, de voir lui et sa famille récompensée pour ça. Là.
1: Écoute, tu parles d'un défenseur top 4. Mettons, pour les gens qui l'ont pas vu, soit dans le junior ou dans l'ouest, parce que c'est pas les heures de diffusion les plus sexy souvent pour bien des gens, comment décrirais-tu la game de Tristan Luneau et comment elle va s'imbriquer dans la Ligue nationale? Bon, il a déjà joué, quoi, 14 matchs dans la Ligue nationale, mais quel genre de joueur, là, concrètement, tu vois dans les prochaines années?
0: Je pense que c'est un gars qui va toucher à l'avantage numérique. À sortir sur une première vague, t'sais, ils ont Mintoukov, ils ont Lacombe qui est un peu plus défensif, mais ils ont quand même, ils ont échangé Zellweger, ils ont échangé Drysdale. C'est que probablement qu'eux, à l'interne, ils voient que Tristan va être un général, sans dire offensif, un lane en dessous, mais un gars qui va pivoter probablement la première ou la deuxième vague d'avantage numérique. T'sais, l'an passé, il y a 2 ans, il y a eu une cinquantaine de points dans la Ligue américaine, j'ai pas le chiffre exact. Mais tu sais, il a joué des games dans la nationale, il a joué des games dans la Ligue américaine. L'an passé, ils l'ont laissé dans la Ligue américaine. Ils ont dit, garde, va être un leader, va te développer. Il a eu un petit peu moins de points, mais je pense que sa game sur 200 pieds s'est grandement améliorée. Il a joué un match, le dernier match de la saison, il a scoré à son seul match, je pense, l'an passé dans la Ligue nationale. Oui, mais tu sais, je pense que Tristan, c'est un jeune homme qui est très assidu, puis il y a beaucoup de fierté en lui et dans sa game. Puis je pense qu'il a réalisé au cours des 2 premières années professionnelles de sa carrière que c'est pas juste uniquement le côté offensif qui va l'amener à être un bon défenseur, mais de jouer une game sur 200 pieds. Fait que oui, il y a un bon patin, oui, il y a une bonne relance, il y a quand même un bon tir. C'est un gars qui a le flair offensif, qui aime se joindre à l'attaque. C'est le nouveau style de défenseur offensif qui vont faire partie de l'attaque. On va être le quatrième puis le cinquième gars dans le rush. Mais je pense que le fait d'améliorer sa game défensive, d'utiliser son corps, va faire en sorte qu'il va être un gars qui va pouvoir jouer probablement contre une deuxième, troisième ligne qui va amener des minutes offensives à l'équipe. C'est que, les défenseurs, c'est tout le temps plus long. C'est surtout très rare de trouver un bon défenseur droitier qui peut jouer une two-way game. Là.
1: Tu me diras si je suis un peu trop audacieux ou enthousiaste par rapport à Tristan. Je suis pas capable de m'enlever de la tête une petite comparaison avec Mike Matheson, mettons. Es-tu dans le champ?
0: Non, tu sais, Mike, c'est un gars qui sans dire éclos sur le tard, qui est arrivé des collèges américains, qui a grandi. Puis là, aujourd'hui, on le voit comme leader. Ça peut être un bon comparable. Je pense que Tristan, il est un petit peu plus stocké physiquement, c'est un petit peu plus pesant. Mais tu sais, c'est un gars qui va, sa game va ressembler, tu sais, qui va être un responsable down the road sur 200 pieds. Tu sais, Mike, il y a un A sur son chandail. Tristan, c'est un leader naturel. C'est que ça peut être une très bonne comparaison. Tu sais, je dirais pas que c'est Charlie McAvoy, on va faire attention. Je veux pas que les auditeurs commencent à mettre sur ça. Il y a dit ça, Charlie McAvoy. Non. Mais tu sais, en voulant dire que c'est pas un unidimensionnel offensif. Il y a cette touche-là offensive. Mais comme tu dis, Madison, ces gars-là qui sont des two-way, sont capables d'apporter aussi un élément physique. T'sais, j'ai regardé Toronto contre Montréal, c'est Madison qui ferait une semi-mise en échec en avant du banc canadien. C'est ça que Tristan est capable d'apporter également dans sa game.
1: Un autre gros garçon, encore plus gros, c'est Noah Warren. T'en as parlé tantôt. Écoute, tu sais, je vais être bien honnête avec toi, puis je pense que on s'en était parlé à Gatineau dans le temps. Je te disais, on dirait quand je regarde une game d'hockey, je vois plus Noah Warren. Puis tu m'avais dit, ouais, attends un peu là. Évidemment, t'appréciais énormément Noah Warren. T'étais très vendu sur Tristan Luneau avec raison. Mais j'ai comme l'impression que Noah Warren, c'est un gars qui va, sans dire, arriver de nulle part, mais que lui aussi va avoir une fichue belle carrière.
0: Oui, puis on les avait repêchés les deux parce que les deux se complètent. Un hors glace, c'est deux très bons amis, mais c'est deux gars qui ne jouaient pas les mêmes minutes. Tu avais un gars qui était plus un dynamo offensif, un quarterback en Tristan. Puis Noah, on voulait le développer vraiment comme le gros bonhomme qui avait une relance simple mais efficace. Mais tu sais, c'est un gars de 6-5 qui a des pieds ultra
1: rapides.
0: C'est
1: un athlète, hein?
0: C'est un athlète naturel. Fait que tu sais, nous, c'est d'amener ce jeune défenseur-là. Parce que souvent dans le hockey mineur, Noah, quand tu joues milieu de 3 à 6-5, ben t'as souvent des 2 minutes pour couper à la tête ou 2 minutes parce que t'as frappé trop fort. Fait que tu sais, on savait que ça prendrait un peu plus de temps. C'est un joueur un peu moins sexy, mais en blanc qui était efficace. Puis surtout, tu regardes la Ligue nationale, les défenseurs, c'est tous des gros bonhommes qui savent bouger les pieds. Puis tu sais, tu regarderas un gars comme Vincent Dernais que j'ai eu côtoyé à Washington, qui ça a pris un peu plus de temps après son séjour à Providence dans NCAA. Mais des gros défenseurs droitiers de 6-5, 6-6, les clubs en cherchent tous au verre de transaction. Fait que, tu sais, on savait que ça serait peut-être un petit peu plus long tout ce temps, mais moi j'étais convaincu qu'il y allait un jour dans la Ligue nationale, puis de le voir là, sur l'alignement de départ, match numéro 1 d'Anaheim. C'est super le fun. Les Québécois devraient être fiers de voir trois jeunes défenseurs québécois de 22-23 ans avec Tyson Hines qui vont débuter la saison. C'est une belle table dans le dos pour la Ligue d'hockey junior majeur du Québec, la région de Gatineau, puis pour tous ces jeunes joueurs-là.
1: Puis tu sais, sans vouloir là être trop gentil, t'as quand même ton mot à dire, Louis, parce que je sais que t'étais très, très impliqué, bien évidemment, dans leur développement, mais t'es un gars qui a toujours eu à cœur, évidemment, le succès, le développement de tes joueurs. Écoute, Louis, avant de te laisser aller, peut-être, tu sais, t'en as parlé un petit peu des Bears d'Hershey. Cette année, ça va ressembler à quoi? Est-ce que, tu sais, les attentes, il y a toujours des cycles, là, sans dire, comme dans l'hockey junior, mais c'est quoi les objectifs pour les Bears d'Hershey cette année?
0: Ben ici, c'est un petit peu comme les Yankees où il faut gagner. Ils ont une tradition d'excellence. Quand Todd Nielsen était ici en 23 puis en 24, on a été back-to-back, ils ont gagné la Coupe Calder. L'an passé, on savait qu'il y avait une équipe plus jeune. On a beaucoup de jeunes joueurs qui ont, comme Andrew Crystal, des jeunes joueurs qui ont pris du galon, perdu en deuxième ronde là, contre Wilkes-Barre. Mais avec des ajouts de qualité, on a plusieurs bons vétérans. On a perdu Clay Stevenson Patterson avec Winnipeg, qui était notre gardien numéro un. On a signé Cale Patterson, qui joue dans la nationale. On a une très bonne équipe. On aime beaucoup notre formation, mais je m'attends à vraiment là, du hockey relevé, parce que tu regardes que ce soit Laval, que ce soit Toronto, Wilkes-Barre qui ont plusieurs joueurs, dont Harvey Pinard, qui viennent d'être descendus. Tous les clubs ont des bons jeunes, ont des bons vétérans. Il y a beaucoup de parité dans la ligue. C'est que c'est sûr que nous, le but, c'est de gagner la coupe. Mais en même temps, on sait qu'il va falloir mettre nos bottes à travail à chaque soir. Là.
1: Je suis pas inquiet avec toi en arrière du banc. Quand Louis lève le ton et te regarde, tu écoutes. Fait que ça commence samedi pour vous autres contre Charlotte, c'est bien ça?
0: Oui, exact, contre le club école de la Floride.
1: All right. Hey, je te remercie beaucoup, Louis. Merci pour ton temps. Puis on se reparle bientôt, mon chum. C'était le fun.
0: Yes, sir. Merci beaucoup, Mapper.
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3: C'est un plaisir de l'avoir avec nous ce soir. Puis en plus, ça tombe dans la fièvre des séries éliminatoires. On se pose plusieurs questions par rapport à leur travail. J'ai le plaisir d'accueillir ce soir Justin Saint-Pierre, qui est un ancien arbitre de la Ligue nationale de hockey, qui a arbitré à peu près 1200 matchs. C'est ce qu'on nous mentionne dans sa biographie. Salut Justin!
4: Salut, ça va bien?
3: Ben oui, très content de te jaser. 1200 matchs dans la Ligue nationale de hockey. Tu dois en avoir des anecdotes, puis pas à peu près.
4: Moi, on a un petit peu, absolument. Absolument. Ça fait partie de la game de hockey aussi. Hein. On n'est pas obligé tout le temps d'être bête sur la glace, puis il faut avoir du fun, faut s'amuser.
3: Comment on fait pour devenir arbitre dans la Ligue nationale de hockey? C'est-tu un processus qui est extrêmement long? C'est quoi les qualités nécessaires pour avoir une carrière dans la Ligue nationale de hockey?
4: Écoute, c'est un peu comme un joueur de hockey. On a des superviseurs qui viennent nous voir. Moi, j'ai commencé au Lac-Saint-Jean-Albanel, puis... avec mon frère, puis à un moment donné, je me suis... ça allait bien, puis j'ai fait junior de A, puis Doug Hayward du midget 3, l'arbitre provincial de Doug Hayward qui était à Montréal, il faisait midget 3, junior majeur, junior 3. Sylvain Milton, qui était mon boss ici dans le temps, il l'a appelé, il a demandé, il dit, j'aurais quelqu'un qui aurait peut-être du potentiel, t'aimerais-tu ça venir le voir? Puis effectivement, Doug est venu, il a fait une game midget 2B au Palais, au Centre Georges Vézina. Puis l'année d'après, j'ai monté les échelons midget 3, junior majeur. Je suis parti dans East Coast avec Andy Van Allemen. Puis Andy est venu le boss des arbitres dans la Ligue nationale. Écoute, c'est oui, il faut que tu sois bon, mais il faut que tu sois à bonne place au bon moment également. C'est un peu comme un joueur. Là. C'est comme ça que ma carrière a commencé dans l'arbitrage à peu près. C'est à peu près ça que c'est produit.
3: Puis est-ce que c'était ça que tu voulais faire de ta vie, devenir un arbitre dans la Ligue nationale de hockey? Ça a-tu toujours été ton objectif ou t'es un joueur de hockey raté puis finalement ben, t'as bifurqué vers l'arbitrage?
4: Ouais, j'étais un joueur de hockey raté. J'étais un bon joueur de hockey, ouais. Pas gros puis tout ça, mais la première fois que j'avais fait un junior 2A à Dolbeau, je me rappelle comme c'était hier, c'était Michel Tremblay, journaliste, puis il était venu me faire une entrevue après. Puis il m'avait dit, j'ai dit, Michel, un jour, m'arbitrer dans le pro. Puis quand j'ai signé mon contrat avec la Ligue nationale en 2003, c'est la première personne que j'avais appelé. Puis j'avais dit ça, il dit, voyons donc, il dit, ça se peut pas. Il dit, je te le dis. Il dit, je viens de signer. Ça fait que ça a été une belle anecdote, ça a été le fun. Puis oui, c'est un rêve que tout le monde, c'est un peu comme les joueurs de hockey, les jeunes. Ben, je pense que les jeunes, c'est peut-être plus les parents qui rêvent, mais regarde, rendu là, on peut en parler longtemps. Mais écoute, c'est un peu comme un jeune joueur de hockey qui veut monter dans le professionnel, puis c'est à peu près ça que j'ai fait.
3: T'avais quel âge quand t'as commencé l'arbitrage?
4: J'avais 15 ans quand j'ai commencé. 14-15 ans.
3: Ça devait être tough pour tes parents qui allaient te voir à l'aréna arbitrer, entendre des gens chialer après les arbitres à la glace.
4: Ben, ma mère, elle était venue à ma première game junior majeur, je suis mis ici. Puis, elle est pas revenue. Elle m'avait fait tirer je ne sais pas comment c'est arrivé. En sortant de la glace, je m'avais fait tirer une planche à peu près l'âge de même. Là. C'est assez spécial. Puis, avec Oli, un 10 au capitaine de Chicoutimi, puis avec Oli, une position supplémentaire, il avait perdu là-dessus. Mais écoute, Gaston Drapeau, il coachait, puis après la game, il avait dit qu'il avait fait un excellent travail. C'était pas comme nous autres qui avait perdu. Puis non, ça avait bien été. Fait que, c'est ça.
3: Est-ce que l'arbitrage t'a aidé à être fait fort entre les deux oreilles ou t'avais déjà cette qualité-là entre les deux oreilles, tu savais qui t'étais puis t'avais pas besoin des gens autour de toi pour te définir?
4: Absolument pas. Écoute, j'ai tout le temps eu un caractère, une tête de cochon, puis quand j'étais un gars qui est assez direct, quand j'ai de quoi dire, je le dis, je suis pas gêné, et puis ça m'a jamais affecté, ça m'a jamais affecté, dire, tu sais, faire ruer dans l'aréna, là, c'est, puis des fois même, c'est quasiment même motivant, tu sais, je te dis pas que j'aime ça, mais tu sais, ça a jamais nuit à mon travail, puis... C'est j'ai tout le temps été le même. Alors, puis je le dis à mes jeunes, j'ai mes écoles d'arbitre, puis je le dis aux jeunes. Ils disent attendez-vous pas de vous faire dire vous êtes bon, vous êtes fin, vous êtes beau, là. Et ça fait partie de la game. L'équipe qui va gagner, vous allez être bon. L'équipe qui va perdre, vous allez être pas bon. Et ça fait partie de la game. Fait que faites-vous une carapace, puis après ça, tu. Faut que ça te laisse ça glisse sur le dos comme sur le dos d'un canard.
3: Là, maintenant, tu peux le dire, t'es plus arbitre dans la Ligue nationale de hockey, mais t'avais-tu un joueur, une super vedette qui était dans ta tête, puis que tu rêvais d'un jour de rencontrer ce gars-là, puis à un moment donné, ben, t'as dû l'arbitrer. Qui était ce joueur-là?
4: Écoute, j'ai eu Mario Lemieux. Quand Mario Lemieux est revenu de son cancer, il est revenu sur la glace, je l'arbitrais.
3: Ouais.
4: Mario Lemieux est tout le temps capoté dessus, puis écoute, c'est pas parce que je suis capoté dessus, je viens des briques sur la glace, éventuellement, non. Puis j'ai eu Wayne Gretzky, que j'adorais Gretzky. Quand j'étais jeune, j'avais vu la Gretzky sur le dos à peu près 3 fois par semaine. Puis Wayne, il coachait à Phoenix quand il a embarqué dans la Ligue. Je ne l'ai pas arbitré Wayne parce que il était retraité, mais il coachait à Phoenix quand il a commencé dans la Ligue.
3: Puis est-ce que dur, justement, de ne pas être concentré sur ces joueurs-là? Parce que, tu sais, veux pas, on idéalise ces gens-là. Tu sais, moi, si tu me demandais c'est qui mon préféré entre Gretzky puis Lemieux, c'était Mario Lemieux. C'était un Québécois, c'était quelqu'un qui parlait ma langue, je comprenais ce qu'il disait, puis c'était tout un phénomène sur la glace. Mais je suis pas sûr, Justin, moi, avoir été sur la glace, j'aurais été capable de me concentrer sur d'autres choses que Mario Lemieux. Est-ce que vous devez, vous, justement, vous mettre dans un point de vue de neutralité, ces joueurs-là deviennent juste des numéros, ben c'est encore Mario Lemieux qui est là ou c'est encore le 99 Gretzky qui est sur la glace?
4: Écoute, c'est encore Gretzky, c'est encore Lemieux, mais nous autres, on a un travail à faire. On ne peut pas arriver sur la glace et dire « Ah, oh, Gretzky joue un soir, on va lui donner un petit break. » On n'a pas le droit de faire ça. Parce que, tu sais, éventuellement, avec toutes les caméras qu'il y a dans les arénas, là, puis les micros, puis on n'a pas le droit de se permettre ça. Puis on a un travail à faire, puis je pense que tout le monde le sait, puis je pense qu'on se sent pas déconcentré par ça. Mais éventuellement, tu sais, je te dis Mario Lemieux, Gretzky, Crosby, c'est le fun de se ramasser sur la même glace que Gretzky, que Crosby, Ovechkin, quand il y a moins de timer sur le coin du cercle, là, c'est faux. Fait que t'en regarderas les arbitres à cette heure qui arbitrent, puis même moi, je l'ai fait. Quand il y a un avantage numérique, Washington, on s'en va tout le temps sur le même bord qu'Ovechkin, parce que la rondelle, elle peut arriver dans la face, elle peut arriver n'importe où. C'est juste que tu fais des bosses. Fait que l'arbitre change tout le temps de bord, il va se placer dans le côté où est-ce que Ovi attend le puck pour un one-timer, puis c'est ça qu'on fait. Mais écoute, on a un travail à faire, faut faire notre travail.
3: Puis le positionnement, ça a glace, là, parce que j'imagine que ça doit être plus facile quand on évolue au niveau atome, midget, tu sais comment te positionner, puis les gars sont pas si vite que ça. Mais dans la Ligue nationale, c'est les joueurs de hockey les plus rapides au monde. S'adapter à ce niveau-là doit être quand même assez incroyable. Faut pas que tu sois dans leurs jambes.
4: Non, absolument pas. Puis si on est dans leurs jambes, on se le fait dire, c'est pas long, là. Mais écoute, ça va tellement vite, comme tu dis, puis... On est comme un genre de je sais pas trop, un dauphin entre les requins. C'est comme des requins qui. Mon chien m'a dit.
3: Il est arrivé un petit dégât.
4: OK, excuse-moi, c'est le chien qui était fâché. écoute, on est comme un dauphin qui est alentour des requins. Ça tourne alentour de nous autres. Ça tourne, puis ça arrête pas. Fait faut toujours se trouver un trou pour sortir de là, mais c'est pas toujours évident. Oui, on va être dans les jambes, ça va arriver une fois de temps en temps. On n'a pas le choix, on peut pas se sortir de là. C'est pas facile, mais encore là, ça fait partie de la game. Des fois, on arrive pour rentrer au but, puis on rentre d'un joueur. Des fois, on l'a pas vu le joueur. Ça arrive, là. Hey, ça va vite, là.
3: Ouais.
4: C'est pas évident.
3: Les amitiés avec les joueurs de hockey de la Ligue nationale, c'est-tu possible quand on est un arbitre?
4: Écoute, on n'a pas d'amitié. Moi, j'en ai une amitié, parce que ça fait longtemps que je le connais. Puis Marc Denis, quand il a commencé, il était à Columbus. Puis écoute, on s'entraînait l'été ensemble. Mais ce que j'aimais avec Marc, c'est qu'on avait une job à faire sur la glace. Lui, il avait une job à un moment donné, on s'est chanté des bêtises sur la glace, puis après la game, on s'est revu, puis c'était fini. Là. On parlait plus de ça. C'est ça que j'ai apprécié, mais on veut pas avoir on peut pas avoir des amis là, proches, puis des. Commencer à texter aux joueurs. Moi, je faisais pas ça personnellement. Je voulais pas faire ça. Puis oui, les joueurs, on les voyait. Moi, je restais à Columbus. Si j'allais à l'aréna, on va les trainer. Je rencontrais tous les gars dans le champ. Puis je le rosais, mais c'était pas mes chums. Puis ils savaient qu'il y avait un travail à faire aussi. Fait qu'ils s'attendaient pas d'un break à cause que je les avais parlé le matin ou la veille.
3: Ouais. Les croisez-vous d'un bord une fois de temps en temps?
4: Ça arrive une fois de temps en temps. Puis on reste dans le même hôtel d'un fois. Quand on est sur la route, les équipes restent là. Mais on les voit pas. C'est rare qu'on les voit. C'est une couple de fois qu'on a vu les coachs. À un moment donné, j'ai vu Bruce Cassidy à Anaheim, puis on était assis, je pense que j'étais avec Chris Rooney, puis il nous a payé un verre de vin. Tu sais, il n'y a rien de mal là-dedans. Il était assis au bar, puis on a pris la game, puis il nous a payé un verre de vin. Alors, c'est il n'y a rien de mal là-dedans. Puis c'est toutes des petites affaires. Moi, j'avais payé un verre à Dobinsky à un moment donné à Columbus. Je pensais qu'il allait nous avoir payé un verre, puis il n'est pas arrivé, mais alors, je voyais en payer un, moi. Fait pas assez d'argent, moi, il a payé. Puis, il avait envoyé le verre. J'ai envoyé le verre, mais merci pour le ton verre. Puis il avait parti à rire.
3: Puis, ma question va peut-être paraître bizarre, là, parce que je sais que les joueurs de la Ligue nationale doivent s'entraîner régulièrement en plus de leurs matchs respectifs, les 82 matchs plus les séries. Les gars s'entraînent constamment. C'est la même rigueur que vous devez avoir vous autres aussi?
4: Oui, exactement. On a un camp d'entraînement tous les années, au début d'année. Puis quand on finit notre saison, on a reçu notre boss du conditionnement physique. Il nous envoie un email, il veut nous avoir à tel poids l'année d'après, tel pourcentage de gras. Puis écoute, on essaye de suivre ça assez à la lettre. Puis à cette heure, les gars, tu regarderas les gars depuis des arbitres qui sont gras, puis ils sont tout en forme. Puis ça s'entraîne. Moi, je m'entraînais 12 mois par année. Là. Je prenais peut-être 3 semaines off quand j'arrivais à la maison après la saison, puis je recommençais tout de suite après.
3: Mais vous êtes quand même surveillé au niveau de votre forme physique, votre patin aussi, j'imagine qu'il doit être, ils doivent porter une attention assez particulière à ça.
4: Absolument. Comme je t'ai dit, on a des cas d'entraînement. Quand on arrive à Buffalo pour le cas d'entraînement, on a les tests physiques, on fait le push-up, redressement assis, c'est là. Après ça, on fait le saut en longueur, on fait le bip. On peut le faire sur la glace ou à l'extérieur de la glace. Après ça, on fait le weight gauge sur le bicycle. Puis la journée d'avant, on voit tous les docteurs pour le cœur, les yeux. Ça lève, on est aveugle, non, c'est pas vrai. Ah oui, pour les yeux, les genoux, les hanches, on voit tout. Ça prend la journée, ça. Rien que pour voir les docteurs, les prises de sang. On fait toutes ces affaires-là. Puis c'est après ça, le lendemain, on fait des tests physiques, puis après ça, le cas commence. L'application des règlements, les nouveaux règlements, on rencontre il y a plein d'affaires qui se passent.
3: Puis qu'est-ce qui arrive, Justin, si jamais vous n'êtes pas capable de passer au travers des étapes? C'est-tu déjà arrivé à tes collègues ou à toi même de te faire dire, là, t'es pas assez en shape, on te donne 2 semaines de plus?
4: Non, moi, j'ai jamais vu ça. La seule affaire, si t'es blessé, si t'as une blessure, là, ils te font pas faire les tests tout de suite. Ils attendent que ta blessure se guérisse. Puis là, tu retournes à Buffalo pour faire les tests physiques avant de commencer la saison. Tu n'as pas le choix de faire les tests physiques parce qu'il y a une règle là-dedans, il faut que tu fasses les tests physiques. Alors, mais j'ai jamais vu quelqu'un au camp d'entraînement qui s'est fait en virer parce qu'il n'était pas en forme.
3: Puis qu'est-ce qui détermine que l'âge de la retraite pour un arbitre est arrivé dans la Ligue nationale de hockey?
4: Écoute, plus ça, comme je te disais tantôt, ça va vite. Puis veux pas quand tu y es, le patin. Tu slack en patin, là. Tu viens moins vite. Puis à un moment donné, la Ligue te rencontre à peu près, mettons qu'il te donne, tu rencontres la Ligue, il te dit, telle année, je voudrais que tu arrêtes. Puis on signe des papiers, puis le port du test, c'est 5-6 ans. Alors, c'est comme ça que ça marche. Puis c'est correct, c'est ce qu'ils font, c'est merveilleux ce qu'ils font. Puis, tu sais, faut être honnête avec nous autres aussi, là. Quand ça va vite, puis ça avance plus, puis là, t'es dans les rampes, puis. Tu dis, je vais anticiper, mais des fois, t'anticipes trop, t'es parti, t'es rendu à l'autre bout, puis le jeu, il revient à l'autre bord.
3: Ouais.
4: C'est intense. Alors, faut être honnête avec nous autres aussi, puis faut respecter ce que la Ligue veut. Puis
3: à la fin de ton contrat, tu le savais, ce qui s'en venait? Ils t'ont pas dit du jour au lendemain, Justin Saint-Pierre, c'est terminé pour toi. Tu savais qu'il te restait une couple de matchs arbitrés?
4: Ben moi, j'arrête un petit peu à l'avance à cause de mon opération au genou. Ouais. Je me suis fait changer un genou en 2023. Mais écoute, oui, on le savait, puis je savais la date que j'allais arrêter, puis c'est correct, t'es capable de préparer ta dernière game, tu fais un party, tu fais des affaires.
3: Ouais. Ouais. T'avais-tu une autre façon de voir la game quand tu savais que t'étais dans tes derniers matchs? Là, est-ce que tu prenais la peine de regarder la foule, regarder l'amphithéâtre, jaser avec les joueurs, puis tu savais que t'étais dans tes derniers moments? T'as-tu eu le privilège de faire ça?
4: Écoute, non, parce que je savais pas que j'allais arrêter en 2023. Je pensais d'arrêter l'année d'après. Alors,
1: Ouais.
4: ça a été plus. J'ai pas eu. Tu sais, tu fais ta dernière game, les joueurs viennent te donner la main, tu choisis avec qui tu vas arbitrer, un peu comme ta millième game, tu choisis avec qui les gars tu vas arbitrer. Puis ça, malheureusement, je l'ai pas vécu. Puis je me suis fait un party de retraite absolument au Saguenay. Mais non, j'ai pas vécu l'histoire de la dernière game, puis à regarder dans la foule. Mais écoute. À tous les games que j'arbitrais, là, quand t'embarques sur la glace, là, pis, tu sais, il y a des places spéciales. Montréal, c'est spécial. Puis, parce que moi, il y a des jeunes qui gagnaient des concours l'année passée, il y a 2 ans, qui allaient faire le tour de la patinoire avec les gars de la Ligue nationale à
1: Ouais.
4: Montréal. Puis, tu sais, je les appelais, moi, avec Yann. Je lui disais, écoute, va-t'en là-bas, va t'amuser, profite-en, demande à tes parents, ils sont assis où. Puis quand tu patines en rond, fais deux, trois tours vite. Après ça, slack la cadence, puis il dit, regarde tes parents dans l'estrade, fais-le un bye-bye, profite-en, amuse-toi, c'est important, faut que tu le vives. Fait que ça, j'ai eu des bonnes discussions avec les parents et les jeunes qui allaient là aussi.
3: Quel entraîneur de la Ligue nationale de hockey t'a marqué le plus?
4: Dans quel sens?
3: Ben, dans le bon, mettons dans le sens positif, puis on ira dans le sens négatif par la suite.
4: Écoute, peut-être que vous allez trouver ça bizarre, mais j'ai eu Barry Trotz qui était tranquille. Barry, là, il coachait à la ville dans le temps, puis quand il y avait de quoi, c'est parce qu'il se passait de quoi. Quand il chialait, c'est parce qu'il y avait de quoi, parce qu'il chialait jamais. Puis moi, j'ai eu une bonne relation avec John Tortorella.
3: Ouais.
4: John, là, je me soignais avec. C'était des F, puis des F, puis des ci, puis des ça. Mais quand c'était fini, il me regardait, Are you done? I'm done. Fait que c'était fini, puis on passe à une autre étape. Puis ça, j'ai apprécié ça beaucoup parce que c'est le bon parce que, écoute, tu veux pas être rancunier, tu veux pas chicaner avec un gars, puis après ça, il est plus capable d'arrêter, puis tu sais, c'est plate dans ce temps-là, mais ces gars-là, comme John Tortorella, c'est un gars intense, il veut gagner. Oui, il est rough avec ses joueurs, mais écoute, il fait le job. Je pense qu'on le voit ce qui se passe là, présentement là, à Vegas. Là. Fait que je pense que.
3: Y a-tu des coachs qui sont plus influents auprès des arbitres que d'autres? Parce que j'imagine que quand quelqu'un chiole tout le temps, l'arbitre est pas très réceptif,
4: Absolument pas, puis on lui dit, arrête de chialer, c'est même plus quoi de chialer. Fait que, là, ils veulent qu'on aille les voir, mais ça donne rien d'aller le voir, tu vas chialer pareil. On
3: Ouais.
4: sait que tu vas chialer. Fait que, comme je disais, l'exemple de Barry Trotz, tantôt, Barry, si t'applaudissent, c'est parce qu'il y avait de quoi. T'as regardé la vidéo après la game, tu dis, j'ai manqué quelque chose, puis on y reparlait à la game d'après. Effectivement, oui, je l'ai manqué, puis c'est correct que tu nous le dises, mais c'est un gars qui chialait pas. C'est rare qu'il chialait.
3: Mais ça, c'est une séance d'automutilation quand tu regardes la game que tu as arbitré après, puis là, tu vois les coups que tu as manqués. Ça doit faire mal pareil, là.
4: Qu'est-ce que tu veux dire des
3: Ben,
4: coups
3: c'est
4: de
3: parce que.
4: manquer? J'en ai jamais manqué, non.
3: Mais, tu sais, ça va tellement vite. Nous autres, on trouve que ça va vite à la télé. Il y a quelques semaines, je suis allé voir un match du Canadien. On n'était pas encore en série. Je suis allé voir avec mon gars, puis on n'était pas très haut. On était à hauteur de la glace. Sacrifice! Ça va 100 fois plus vite qu'à la télé. J'ose
4: Ah
3: pas
4: ben oui.
3: imaginer des fois le stress que vous devez avoir quand. Tu sais, juste les juges de ligne, des fois, là, c'est des millisecondes, là, puis des fois, ils se le font reprocher d'avoir calé leur jeu. Puis quand tu le regardes à reprise, hey, c'est au super ralenti, puis t'es pas sûr.
4: Ben, je pense qu'on a un bon exemple qu'on a eu sur le but de Caulfield le 2 jours.
3: Ouais.
4: Écoute, c'est. Hey, là, c'était pas gros, là. Puis, tu sais, une chance qu'on a les vidéos à cette heure, ça nous aide.
3: Ouais.
4: Sais, je t'en viens. Oui, ça va vite, puis c'est spécial, mais nous autres, les arbitres, tu sais, les joueurs, les coachs, là, ils font des vidéos avec le joueur, ils regardent une séance de jeu qui s'est passée, quoi t'as fait ci. Les arbitres, c'est pareil. Des fois, on arrive à l'hôtel, on a des vidéos du boss. Un email du boss avec les vidéos qu'on aurait pu faire un appel de punition ou on aurait dû peut-être pas l'appeler. Fait qu'on regarde tout ça, on en fait des vidéos à tous les semaines, on a des vidéos, on en reçoit des vidéos. Puis je pense que c'est comme ça qu'on s'améliore. Si les coachs le font avec les joueurs, parce qu'ils vont avoir une façon de s'améliorer, mais les arbitres, c'est pareil. Je veux pas que le monde pense que les arbitres, on est assis là, puis on fait la game, puis on s'en va à l'hôtel, puis il se passe plus rien, là. Mais non, pas du tout. On a un travail à faire, on le fait le travail la journée de la game. On regarde c'est qui commence, c'est qui va être habillé, qui va jouer à des avantages, qui va jouer à un avantage, qui va garder les buts, parce que tous les gardiens sont différents. Alors, on fait toute une job pendant la journée de la game, puis le soir ou le lendemain, on a reçu des vidéos. Puis quand on n'en reçoit pas de vidéos, tant mieux. Mais Il n'y a rien de mal à recevoir des vidéos d'un call manqué ou d'un call qu'on n'aurait pas dû faire.
3: Ouais, mais ça doit faire mal à chaque fois quand tu le vois. Là, quand tu le regardes à la télé, tu te dis « Ah ben ouais, j'ai raté ça. » Il me semble que c'était évident. Mais de l'angle où toi, t'es, c'est pas le même angle que l'angle que la caméra. Là.
4: Absolument, absolument. Oui, puis tu sais, je veux pas que le monde pense que si on a manqué un call, on est content, on arrive dans la chambre le soir, « Ah, ce programme, on l'a manqué. » On s'en veut. On veut pas en manquer des calls. Je pense qu'on fait partie des meilleurs au monde, puis c'est pas pour rien. Puis on veut pas manquer des calls, on veut que ça soit fait pour la game, puis on appelle les punitions qui sont là.
3: Ouais. Tu nous as parlé de trois joueurs là, qui étaient des super vedettes dans la Ligue nationale de hockey, Ovechkin qui l'est encore, Mario Lemieux, Wayne Gretzky, puis je te demandais, en tant que fans de ces gars-là, t'avais-tu de la difficulté à les arbitrer? Tu me dis non. Y a-tu des joueurs qui t'ont marqué de façon positive ou négative au niveau des relations avec les arbitres?
4: Écoute, moi, c'est, au début, quand j'ai commencé, Sydney n'était pas toujours facile, puis on s'est parlé, j'ai parlé, puis après ça, c'était le jour puis la nuit, puis on a eu une bonne relation. Quand Sydney avait de quoi me demander, il me parlait, puis il me le demandait, puis j'y répondais, puis j'ai aucun problème avec ça. Du point négatif, écoute, oui, il y en a, ça n'a pas tout le temps été facile, là, du coup, il y a pas tout le temps, on a pas toujours des bonnes relations avec les joueurs. On essaye d'en avoir, mais c'est pas toujours évident. Éventuellement, ça chiale, puis quand on les compte, puis même des fois, je connais un slash, puis des joueurs me disent, voyons, c'est pas moi qui ai fait ça. Ben, il dit, va t'asseoir, parle à ton bâton, parce qu'il y a quelqu'un qui a donné un coup de bâton quelque part. Si c'est pas toi, c'est ton bâton. Ben, il dit, parle à ton bâton. C'est normal. Les joueurs, ils veulent se défendre, puis ils veulent avoir les réponses. Puis c'est à peu près ça.
3: Puis quel joueur qui chialait tout le temps, là, à chaque fois que t'arbitrais?
4: Ben, écoute, on a différentes. Moi, avec Markov à Montréal, j'ai eu de la misère. Maintenant, il commence à me parler en russe. Là. Je parle en français. C'était Gianta qui était capitaine du Six Post-it. Je ne sais pas, il parle en russe. Là. Je ne parlerai pas en russe, je ne parle pas le russe. J'y ai parlé en français, puis là, il riait. C'est des affaires de même. Puis Markov n'était pas facile. Là. C'était pas un gars qui. Tu ne pouvais pas jouer avec. C'était pas un gars. Je ne sais pas s'il était malheureux, mais en tout cas, il avait pas de la compter très, très souvent.
3: Ouais, puis au niveau de la langue, est-ce qu'il y a une loi non écrite dans la Ligue nationale? Est-ce que tu dois jaser avec les joueurs toujours en anglais ou quand tu rencontres des joueurs québécois, tu peux leur parler en français?
4: Non, mais mettons qu'on est tout seul avec un joueur québécois au début de la game, on patine en rond, puis on est tout seul avec, là, on jase en français, il n'y a pas de problème, mais okay. Une question d'aller au banc des joueurs, s'il y a un capitaine français puis un capitaine anglais, il faut que ce soit en anglais parce que l'autre, il ne comprend pas, puis. Ça, c'est frustrant pour les autres aussi. Puis les coachs qui parlent en français, ça m'est arrivé une couple de fois avec un coach français, puis là, il voulait me parler en français, mais là, j'ai répondu en anglais parce qu'il n'y a pas personne qui répond. Il n'y a pas personne qui comprenait sur le banc, puis c'est pas fair. Je pense que c'est pas fair. C'est pour ça que la Ligue, ils veulent que ça se passe toujours en anglais. Il y en a beaucoup qui disent pourquoi vous ne collez pas les punitions en français à Montréal. J'oublie ça, on collera même les punitions à Montréal en face. C'est impossible.
3: Les bagarres, Justin, ça fonctionne comment au niveau de l'arbitrage? Je comprends que c'est souvent les juges de ligne qui mangent les coups, puis vous autres, vous prenez des notes. Là. Mais quand tout le monde se bat, moi, je vois régulièrement des arbitres maintenant intervenir pour prendre le troisième homme parce que les deux autres juges de ligne sont pris avec des joueurs. C'est arrivé, si je ne me trompe pas, v'là deux matchs avec le Canadien. Il y a eu un échauffouré, puis là, ben, les arbitres s'en sont mêlés. Ça fonctionne comment pour vous autres dans la Ligue nationale? Est-ce que vous avez le droit de vous impliquer physiquement ou c'est en dernier recours?
4: Oui, on a le droit de s'impliquer physiquement, mais pas les deux. Je pense qu'il faut tout le temps un arbitre qui reste en retrait parce qu'il y a tout le temps quelque chose qui se passe à quelque part. Quand les 10 joueurs se pognent sur la glace, là, oui, les deux judonnés, on n'a pas le choix d'en les aider. Ça prend quelqu'un pour embarquer un peu, puis tu vas voir bien souvent les gars, ça siffle, puis je le dis à mes jeunes arbitres, ils disent utilisez votre sifflette. Quand il y en a deux qui se pognent, là, va-t'en à côté de ses oreilles, puis là, on fait un beau coup de sifflette, puis tu te le dis qu'il va virer de bord, puis il va s'en aller. Fait qu'on le voit souvent, les arbitres, ça siffle, puis à un moment donné, les gars, ils viennent écœurer, fait qu'arrête, je pense. Là. Puis, ça prend tout le temps l'arbitre qui reste en retraite parce que tu veux voir c'est quoi qui se passe. Là. Tu vas avoir une belle vue de l'ensemble parce qu'il y a tout le temps un petit coup de salaud qui se passe en arrière du jeu, ben non, dans, les deux dans le fond, on va tout bien avoir un petit coup de bâton en arrière de la tête, un coup de poing en arrière des pattes, un coup de poing en arrière de la tête. Alors, ça prend tout le temps un arbitre qui reste en retrait pour voir la situation.
3: Puis toi, Justin, t'étais-tu celui qui prenait des notes ou celui qui s'impliquait physiquement?
4: Ben, ça dépend. Je me suis impliqué physiquement, mais il faut que tu sois prudent aussi là-dedans. Mais oui, je me suis impliqué physiquement. Quand il y a deux, trois bâtons en même temps, il faut que tu embarques. Puis je suis remonté sur le ventre dans ma dernière avec deux joueurs. Puis j'ai cru sur le ventre, mais j'ai des séparés.
3: Ah, c'est assez weird des fois parce que les gars, des fois, les gars, ils ont des gilets par-dessus la tête, ils voient pas où ils frappent, et ils frappent les juges de ligne. Je veux dire,
4: ben oui, hey, c'était peurant, ça vient peurant à un moment donné. Là.
3: Ouais.
4: Puis, tu sais, c'est pas faute des gars. Fait que, mais, tu sais, des fois, les juges de ligne, il y a beaucoup de communication là-dedans dans le bateau. Les juges de ligne, ils nous demandent, veux-tu tanner, veux-tu tanner, on embarque-tu? Non, pas de suite, pas d'un peu. Fait que là, les gars, ils attendent. OK, on embarque, les gars. Puis là, des fois, les joueurs le disent. On finit. Fait que les gars, ils embarquent, puis ça part.
3: Ouais.
4: Beaucoup de communication là-dedans.
3: On sait que les arbitres sont tous contre les bagarres, là, mais y a-tu des bagarreurs qui t'ont impressionné durant toute ta carrière dans la Ligue nationale?
4: Oh, il y en a eu Donald Brochier, c'était tout qu'un batailleur.
3: Ouais.
4: Simpson, Bogart, qui s'est battu pas mal, était héros, puis était. Après ça, j'ai Deslauriers. Deslauriers qui joue encore. Deslauriers, c'est débile comme il se bat. Là. Je sais pas, il est fait en caoutchouc. Après ça, il y a Olivier à Columbus.
3: Ouais, Mathieu Olivier.
4: C'est Mathieu Olivier. C'est tout que le batailleur. Ces gars-là, c'est incroyable. Là. Des fois, tu te dis, voyons, non, il va tomber, c'est sûr, mais non. Il revient comme une bobolette. Il repose la tête, il fait ça, mais il repart. Il revient encore.
3: Comment ça se diffuse, l'information? Bien sûr que les joueurs se jasent pendant la mise au jeu, mais est-ce qu'on vous avertit avant qu'il va probablement y avoir un combat ou vous le constatez quand ça arrive?
4: C'est rare à ce temps qu'ils disent, mais on connaît notre alignement. On sait qui joue contre qui va se pogner. Puis normalement, quand les deux se ramassent sur la glace puis il y a une petite affaire, c'est sûr que ça va se pogner. Oh ben non, les gars, ça regarde, on les voit, les gars, ça regarde, puis ils se disent, OK, on va y aller. Fait que, mais c'est rare que les joueurs nous disent, oh, on va se pogner ce chiffre-là. Là. Je me rappelle pas d'avoir vu ça.
3: OK. Puis, bon, quand ça arrive, là, mais de votre point de vue, là, quand ça. Est-ce que la Ligue nationale de hockey et trouve que les bagarres, ça fait partie du jeu, parce que ça ferait longtemps qu'on aurait pu enlever ces bagarres-là. Du point de vue, mettons, des arbitres, tu parles pour tous les arbitres de la Ligue nationale de hockey, là. Les gars, sont-tu pour les bagarres? Est-ce qu'ils considèrent que ça fait partie du show?
4: Écoute, absolument. Je pense qu'une bagarre au hockey, ça fait partie du show. Puis je pense que ça l'enlève même. Tu sais, des fois, on voit par sifflette, tout le temps des poussées, des ci, des ça. Des fois, une bataille, ça calme les affaires, puis ça fait du bien, puis... Ben, souvent, quelqu'un de bataille, après ça, ça joue au hockey, puis ça y va. Il peut avoir une ou deux, trois batailles par game, c'est correct. Je pense que ça fait partie du hockey. Je pense que ça... Tu sais, il n'y a pas de bataille au football, mais une chance qu'il n'y en a pas, là, mais ça frappe autant que le hockey, le football. Là.
3: Mm-hmm.
4: Mais je pense qu'une bataille, ça fait comme calmer l'intensité là, d'une game qui tout le temps après s'y fait, des coups de poing, des coups de hockey, des mains en face, puis je pense qu'une bataille dans ce temps-là, ça fait du bien.
3: Pour un arbitre, ça se peut-tu des fois qu'il y a un joueur qui prenne en grippe puis que le cahier de jeu avec lui est différent de tous les autres joueurs? Puis là, je vais te cibler un joueur à Montréal, là, j'ai l'impression que ça en prend pas gros à un arbitre pour envoyer Jack High au banc de deux minutes, comparativement à peut-être un autre joueur qui lui prend jamais de pénalité mais qui fait le même geste. Lui, on va le laisser passer deux, trois fois avant de donner une pénalité. Ça arrive-tu des fois que vous avez des joueurs en grippe? Techniquement, vous n'avez pas le droit de le faire, mais j'imagine que l'humain est humain. Là, s'il y en a un qui attire un peu plus ton attention, tu vas le voir. Là.
4: Écoute, on n'a pas de joueurs en grippe, absolument pas. Nous autres, on a un travail à faire, puis oui, on connaît faut connaître nos joueurs, faut les connaître les joueurs, parce qu'on sait qui peut brasser plus, lui qui va brasser moins, tout ça. Mais personnellement, on n'a pas de joueur en grippe. Jacky, moi personnellement, je pense pas qu'il est plus puni que d'autres. Mais quand il est puni, c'est parce qu'il le mérite. Absolument. Puis je suis pas capable de me rappeler. Y a-tu quoi qu'il a pas mérité? Je m'en rappelle pas. Mais moi, je pense que quand il est puni, Jacky, c'est parce qu'il le mérite. Puis il a changé Jacky aussi. Là. Je pense qu'il a compris le message. Puis peut-être que Martin y a parlé, je ne sais pas. Mais dans les séries, il n'a pas pogné de grosse punition. Puis il a joué contre Buffalo, il a joué contre Tampa. Alors, personnellement, moi, je peux pas dire, puis je suis un gars honnête, je te le dirais, mais quand on embarque sur la glace, là, les joueurs sont tous au même niveau, sont tous à la même place pour les arbitres. Puis je pense qu'on colle, c'est qu'il faut coller, puis on est là pour faire appliquer les règlements aussi.
3: On remonte un peu plus loin, mais t'as arbitré contre Chris Pronger?
4: Oui.
3: C'est un gars qui n'était pas un doux. Là. J'avais l'impression des fois que puis il avait de l'air sympathique sur la glace, là, mais j'ai l'impression que pour les arbitres, Chris Pronger, il avait le droit de faire bien des affaires avant d'être sorti. Là. Mais c'est juste dans notre tête. Ça.
4: Je pense que ça fait longtemps aussi. Là. Je pense que Pronger, moi, quand je suis arrivé, il était là, puis je pense qu'on le collait. Oui, Pronger, dans le temps, il allait donner des cross-checks quand il avait du but, c'était débile. Là. Ben, écoute, Regarde chez Weber à Montréal.
3: Même affaire.
4: On peut le mettre dans le même traîneau parce qu'il va dire la pêche avec son bâton. Puis des fois, j'allais voir, il disait slack un peu pédale. Là. Il dit, j'ai donné les 3-4. Puis je passais le message, j'étais un bré, t'as le prochain que je vais peut-être y aller. Là. Fait que écoute,
3: c'est comme ça que vous établissez la limite. C'est qu'à un moment donné, tu vas voir le joueur et tu dis là, regarde, là c'est correct, là, mais un peu plus fort, c'est fini, je te sors.
4: Non, ben absolument pas, mais on est capable de passer le message. Mettons qu'il y a un gars qui s'en va avec le rondel, puis le bâton, il y a le bâton ou les hanches, mais il touche pas au gars. Il est proche, mais on le colle pas. Nous autres, on est capable d'aller voir le joueur et dire, hey, ton bâton, il était proche, là. La prochaine fois, si tu mets ton bâton là, puis si tu y touches, tu vas te faire coller, c'est sûr. On est capable de le dire, de faire attention, parce que, à cette heure, normalement, avec les nouveaux règlements, tout ça, tu mets le bâton à hauteur des hanches, là, t'as plus de risques qu'il va avoir un hook à quelque part, un accrocheur à quelque part. Mais si tu mets pas ton bâton là, il n'y en aura pas de risque. Fait que des fois, on est capable de passer le message. Ça fait 2-3 fois que tu mets ton bâton à hauteur des arbres. Fais attention parce que si tu pognes le gars à cette place-là, ça peut arriver que tu t'assises au banc. Ça, on est capable de passer le message. Puis ça, je pense que c'est une bonne relation qu'on fait avec les joueurs. Puis les joueurs respectent ça aussi. Fait que c'est important d'avoir une bonne communication.
3: Justin Saint-Pierre, tu as fait 1200 matchs comme arbitre dans la Ligue nationale de hockey. Est-ce que tu as vu un changement au fil du temps avec les nouveaux règlements qui arrivaient, la vitesse qui augmentait, parce qu'avec moins d'accrochage, on parlait de Mario Lemieux puis Wayne Gretzky, là, quand on regarde sur YouTube des vidéos de Mario Lemieux, là, puis on se dit, mais ça n'avait pas de bon sens à quel point ce gars-là se faisait accrocher puis il continuait d'avancer quand même. Est-ce que la Ligue nationale de hockey peut encore plus évoluer au niveau de ses règlements, puis est-ce que la vitesse peut encore augmenter? Parce que quand on regarde un Connor McDavid, là, c'est un étoile filante, ça,
4: c'est un train, ça. Écoute, la vitesse augmentée, probablement que c'est possible, mais là, rendu à. Ça colle déjà, puis je pense que ça chiale. Fait que, ils vont faire quoi? Je ne sais pas c'est quoi qu'ils peuvent changer. Peut-être des règlements, mais là, ça colle les accrochages. Oui, tout le monde dit que des séries, ça colle moins, mais je suis pas prêt à dire ça. Si vous regardez la première ronde, la deuxième ronde, puis plus les rondes vont avancer, moins il y a de punitions. Parce que les joueurs, ils comprennent. Puis là, ça va plus vite. Les meilleures équipes, normalement, les meilleures équipes se ramassent à la fin. Puis, écoute, je l'avais dit, je me rappelle plus à qui, il n'y aura pas de grosse punition contre Caroline. Là. Montréal sont vite, Caroline sont vite. Ça va. La seule affaire, il n'y aura pas de. Les punitions qu'il va y avoir contre Montréal ou la Caroline, ça va être du trébucher, du hook, du accroché. À part de ça, il n'y a pas de grosse punition là, contre la Caroline de Montréal. Là.
3: Bon, là, je pense que je vais
4: Je t'ai vu faire la face.
3: Moi, j'ai l'impression que dans certains moments, surtout en prolongation, les arbitres ont une petite tendance à garder le sifflet dans les poches. Mais je suis le seul à penser ça au Québec, là, qu'en prolongation, les arbitres ont une petite tendance à garder le sifflet dans les poches. Là. C'est-tu un non-dit ou c'est parce qu'exactement ce que tu mentionnes, c'est que les gars, au fur et à mesure que les séries avancent, ils comprennent puis ils savent jusqu'où ils peuvent aller sans que l'arbitre siffle?
4: Absolument, puis tu regarderas la première ronde. Les premières rondes, dans toutes les... partout, la première ronde est tout le temps plus rough que les autres. Tout le temps. Plus tu montes des rondes, moins il y a des punitions. C'est pas parce que les arbitres comptent moins, c'est parce que les joueurs y ont compris. Puis les joueurs veulent. Puis je te dis pas qu'ils veulent pas gagner en première ronde, mais plus tu montes, plus tu veux gagner encore plus. Puis c'est pour ça. Puis écoute, en overtime, il y a eu des punitions en overtime cette année-là. En série, ça prend une punition. Faut qu'à ce moment-là, la punition. Puis on veut pas aller. Tu sais, guesser. Hop, il y a un 2. Quand tu connais un 2, même pendant les séries puis dans la saison régulière, il faut que tu sois sûr que ça soit un 2. Il faut que tu sois à 200%. Puis on se l'a déjà fait dire. Tant qu'à caller puis tu n'es pas sûr, laisse-le là, la punition. Colle-le pas. J'aime autant que tu la laisses là. Parce que si tu fais une punition qui n'est pas une punition, puis il y a un but qui se colle là-dessus, c'est là que ça va être le déluge. Mais tant qu'à ça, si tu n'es pas sûr à 200%, laisse-le là, la punition, puis ils vont vivre avec. Ils ont plus de facilité de vivre avec un call que tu n'es pas sûr de l'avoir vu, puis tu le colles pas, que si tu n'es pas sûr à 200%, puis tu le colles, puis si tu n'as pas une punition, là, ça peut faire des affaires... ça va parler plus.
3: T'as-tu déjà pris t'as-tu déjà donné des punitions que tu t'es dit, tabarouette, j'aurais jamais dû donner cette punition-là, je me suis mis dans l'embarras?
4: Absolument. Écoute, on est des êtres humains, on va en manquer, puis on va en faire, mais dans ça-là, Le coach t'appelle, il te parle. Puis moi, j'avais dit, c'était Todd McLean qui était à San Jose. Todd m'avait parlé. Il dit, Todd, écoute, je vais regarder une vidéo. Puis, mec, quand je t'envoie sur la route, je vais venir te voir. Et effectivement, j'avais regardé la vidéo. Puis, c'était pas eux deux. C'était une punition, ça n'avait pas de rapport. Puis, je suis allé le voir. Il dit, Todd, j'ai regardé la vidéo. Puis, il avait absolument raison. Puis, sais-tu quoi? Ça, c'est encore la communication, un respect. Puis, il m'a dit en affaire, McLean, après ça, il me parlait, mais il m'a jamais récœuré de ça. Puis, ça a été Les coachs apprécient ça. Faut être honnête. Faut être capable de donner notre version aussi. Puis, ça arrête un deux. J'aurais dit, écoute, Todd, ça revient à demain ou à soir. J'ai dit, je la recasse, cette punition-là. C'est sûr et certain parce que c'était un deux. Mais effectivement, c'était pas un deux. Puis, fallait que je sois honnête avec. Puis, je dis, regarde, c'était pas un deux. Puis, ça fait partie de la game.
3: Les fameuses punitions, peut-être que tu seras capable de me le traduire en français. Là. Moi, je l'ai en anglais, l'embellishment. Là.
4: Plongeon,
3: puis même quelqu'un qui feint d'avoir reçu un coup de bâton d'en face, puis là sa tête part par en arrière, puis là il se tire à terre. Ça doit être aussi très dur à juger en tant qu'arbitre. Là. Un embellishment, j'en ai pas vu beaucoup cette année. Là, j'en ai vu avec Lane Hudson qui effectivement a exagéré son geste pour montrer à l'arbitre qu'il tombait. Mais ça aussi, ça doit être particulier à donner, là.
4: Ben, je pense que la situation que tu me parles, les deux situations que le gars il se pointe la tête, parce que des fois on le voit pas si le gars il a été touché dans la face, puis c'est dur à coller, mais Lane Hudson, là, le bâton il était pas haut, là, puis l'arbitre était en arrière. Là. Ah ben il était en avant, je pense. Là. Je me trompe pas, c'était Charon. Puis il l'a dans la face. Le bâton il est au hanche. Puis un gars qui joue dans la Ligue nationale, qui se fait accrocher au hanche de même, tu peux pas tomber comme ça.
3: Non.
4: Si tu tombes comme ça, retourne dans l'ESCO, ça retourne dans la Ligue américaine, il te manque de quoi sur ton patin. C'est impossible. On n'est pas des colons, on sait comment que ça marche, là. Fait que, écoute, il a pas hésité, puis il l'a collé, puis il faut pas, puis je pense que vous avez vu, au début de la période, quand la période a recommencé, les notes est venu, puis il s'est excusé, il dit, garde, je m'excuse, il dit, je t'ai fait passer pour un... C'est ça. Mais, garde, c'est important pour les joueurs, faut que les joueurs le savent, parce que, tu sais, les joueurs qui plongent tout le temps, là, on les connaît aussi, nous autres, les arbitres.
3: Ouais.
4: On a un travail à faire, comme je te dis depuis tantôt. On a un travail à faire, puis ces gars-là, on sait c'est qui. Alors, c'est important pour un joueur qui commence pas ça, parce que, écoute, puis je te dis pas qu'il va se faire coller à tous les fois, mais s'il commence ça, c'est sûr qu'il va avoir des choses qui vont chialer à des places, parce que on vient qu'on sait plus. On sait plus. Y a-tu plongé, y a-tu pas plongé? Parce que si tu plonges tout le temps, fait que c'est là que ça vient difficile pour un arbitre aussi, là. Écoute, c'est pas toujours évident. Puis on veut pas coller un deux quand le gars il a plongé, absolument pas.
3: Puis est-ce que vous en parlez entre arbitres? Là, j'essaie de rentrer dans votre secte des arbitres. Là. Y a-tu comme un conseil des arbitres où là vous parlez de certains joueurs qui font justement des trucs sur la glace qui ont pas de Christi de sens pour essayer de. Tu sais, lui, là, quand il est sur la glace. Code rouge. Lui, quand il est sur la glace, jamais de problème, code vert. L'autre, des fois, on n'est pas sûr, code orange. Ça arrive-tu, ce genre de relation-là, en comité? Est-ce que vous vous parlez entre vous autres?
4: Écoute, des codes rouges, puis des codes verts, des codes de même, non. Mais on est capable de se parler au début de la game, dans la chambre des arbitres. On a un travail à faire encore. On arrive 1h30 avant la game, on se prépare, on fait notre training, après ça, on s'habille. Puis ça, on en parle. On en parle. Alors, on regarde, on a reçu les line-up, on regarde qui joue, puis on en parle. Lui, il plonge plus facile, il plonge plus vite que les autres. Il est plus mou, il patine moins bien parce qu'il plonge tout le temps. Fait qu'il doit avoir de la misère avec ses patins, peut-être, on ne sait pas. Mais regarde, on en parle absolument. C'est important. C'est important. Là, j'agace, là.
3: Mais ça me te voir, Justin Saint-Pierre, aller voir un gars dans la Ligue nationale qui arrête pas de plonger et dire tu as de la misère avec tes patins? C'était de la misère avec tes patins, retourne dans East Coast. As-tu déjà eu ce genre de commentaire-là avec les gars?
4: Peut-être que tu as de la misère avec tes patins, ça se dit, là, mais pas dans East Coast. Tu dis pas ça un joueur dans l'ISL.
3: Parce que.
4: Non, mais écoute, les messages, on est capable de passer. Puis voyons donc, comme je te dis tantôt. Ça se peut pas qu'un gars tombe de même qui joue dans la Ligue nationale, là, voyons.
3: Non, c'est ça.
4: Et je te dis, on parle d'Hudson parce que c'est arrivé, mais il y en a plein d'autres équipes là, qui sont faciles à faire tomber. Là.
3: Ouais. La technologie s'est grandement améliorée dans tous les sports. Qu'est-ce qui fait en sorte que dans la Ligue nationale de hockey, c'est une business de plusieurs milliards de dollars, là, la Ligue nationale de hockey, qu'est-ce qui fait en sorte qu'il n'y a pas une puce électronique dans la rondelle qui dit si la rondelle était dans le but ou si elle ne l'était pas, ou si c'est un hors-jeu ou si ça ne l'était pas?
4: Écoute, je pense qu'ils l'ont déjà essayé, si je me trompe pas, parce qu'à un moment donné, on avait des rondelles, puis nous autres, des fois, ça en ramassait des rondelles après les après les games, puis tout ça, mais ça, on pouvait pas parce qu'il y avait une puce dedans, puis on n'avait pas le droit, puis même si on partait avec la rondelle, il était capable de l'avoir si on l'avait dans la chambre d'hôtel. on les laissait là, puis écoute, ça a déjà arrivé, je ne sais pas c'est quoi qui s'est passé, pourquoi ça n'a pas marché, j'ai aucune idée, mais ça va-tu venir? Hey, à cette heure, ils font ce qu'ils veulent. Là. Ça va sûrement quelque chose qui va sortir à un moment donné, puis ça va arriver, mais quand? Je peux pas te répondre à ça, je sais pas.
3: Parce qu'il y a des angles de vue qui sont impossibles. Je pense que c'est le dernier match. Dobesh a fait un arrêt. Il a comme atterri sur la rondelle, puis il reculait dans son but, puis ouais. Il a pris ses bras. Tu sais, la rondelle, on ne sait plus où est-ce qu'elle est. As-tu traversé la ligne? Es-tu revenu? On ne le sait pas. Puis l'arbitre ne peut pas le voir parce que c'est en dessous de ses pattes. Fait que je me disais, avec une puce électronique, ça le dit si c'est dedans ou si ça ne l'est pas. Là.
4: Probablement que ça le dit. Puis comme je te dis, c'est-tu des exemples de même qui vont aider à la ligue de pousser plus pour aller voir ça? C'est quoi l'avantage? C'est quoi qui se passe? Mais faut que tu sois sûr que la puce marche tout le temps. Hein. Tu sais, si la puce, elle marche la moitié du temps, puis... Il y a un but de même de l'autre bord, puis l'autre bord, après ça, tu vois plus la puce. Là, il y a quelque chose qui va. C'est sûr que la puce, elle va sortir de la rondelle. Là. Il n'y en aura plus après. Là. Parce que l'équipe qui n'aura pas été capable de le voir, là, ça va chioler. Là.
3: Ouais.
4: Fait que, tu sais, il faut que tu sois sûr que tout marche. Là.
3: Je t'ai parlé de Dobesh, mais on t'a pas arbitré pendant que Dobesh était sur le jeu. Mais y a-tu des gardiens de but dans toute ta carrière, dans tes 1200 matchs, qui t'ont impressionné en disant tabarouette, je pensais jamais voir ce style de gardien de but-là, ce style de performance-là. C'est, pour ma part, j'ai jamais été dans le show comme toi, tu l'as été. Mais des gardiens de but marquants, bien sûr que pour moi, en tant que Québécois, il y a eu Patrick Roy. Mais si tu me demandais lequel était le plus impressionnant à voir, c'est celui qui avait pas de style. En fait, c'est celui qui avait son style, c'était Dominique Hašek.
4: Oui, absolument. Dominique, je l'ai vu. Puis oui, c'était un bon gardien, mais il se tirait un peu partout. Ça faisait la job. Ça continuait de tirer partout, ça faisait la job. Hey, on a eu Martin Brodeur, c'était un goaler. Ouais. Hey, Martin Brodeur, quand il sortait dans le coin, aller chercher à pas, quand il sortait sur l'autre bord, là, hey, il a fait des passes là, d'un bout à l'autre, puis c'est la ligne bleue, puis le gars il partait en échapper. Ça arrivait une couple de fois. C'était tout qu'un gardien de but. Après ça, on a eu Roberto Luongo à Vancouver, ouais, qui a fait des miracles et il a sauvé cette équipe-là, je ne sais pas combien d'années. Tu sais, on a eu plein de gardiens de but. Ryan Miller, qui était pas mauvais à Buffalo, il faisait la job.
3: Mais ton préféré à toi, là?
4: Personnellement, mon préféré, c'est Brodeur.
3: C'est Brodeur, ouais.
4: Parce qu'il arrêtait des rondelles, tu disais, voyons donc, comment il a fait ça? Ça se peut pas. Et puis... juste sortir la rondelle de la zone, c'est ce qu'il faisait avec la rondelle, là, c'était incroyable.
3: Puis c'était ça un gentleman, Martin, avec les arbitres?
4: Absolument. Mais les gardiens, là, ils parlent pas beaucoup.
3: Non.
4: Et moi, Carey Price, j'ai dit deux fois salut à un moment donné, puis il faisait un signe de tête. Donc, c'est quand même de parler. J'attends pas de parler, moi, aller parler à l'autre bord. Mais écoute, c'est des goalers, c'est comme de. En plus, on dirait dans le bulle, puis ils font leurs affaires. Il y a Marc-André Fleury, lui, c'est jour pas nuit. Marc-André Fleury, il fait un arrêt, puis il crie, puis il chante, puis il fait tout ce que tu veux. Puis hey, Marc-André Fleury, c'était tout qu'un gardien aussi. Là. Je l'ai oublié, lui. Puis, hey, c'est un gars qui va autant de la renommée, absolument. Ça,
3: persuadé. Et vous niaisais-tu sur la glace un peu, les arbitres, Marc-André?
4: Ben oui, tu sais, il riait. Il tout le sourire au lèvre, il rit, puis après ça, quand il fait un save, là, wouh, là, il crie, mais c'est là. Ben, il a fait un bel arrêt. Tu sais, c'est un gars qui est animant. Puis je pense qu'on le voit avec tous les coups qu'il a fait dans les chambres à Pittsburgh, au Minnesota. Il fait tout le temps des coups de cochon, puis il n'arrête pas. C'est un gars que je pense que les gars aiment bien ça jouer pour lui.
3: Les salaires pour ce qui est des arbitres dans la Ligue nationale de hockey, bon, t'as évolué pendant plusieurs années, fait que j'imagine que ton salaire a changé au fil du temps, mais ça peut ressembler à quoi, les salaires des arbitres dans la Ligue nationale?
4: Écoute, ça va avec l'année d'expérience. Quand j'ai commencé dans la Ligue, j'étais moins haut, puis tu montes à tous les années, puis... On a une convention collective qu'on signe aux 4 ans. Alors, ça va avec les conventions. On a un fonds de pension. On a tout. Oui, on a des bons salaires, absolument. Puis, on n'a pas à se lamenter sur le salaire.
3: Mais c'est-tu un 100 000? C'est-tu un 200 000? C'est-tu un million?
4: On fait 10 millions par an, c'est pas vrai. 10 millions sur 4 ans. Non, écoute, oui, ça passe le 100 000, absolument. Tu sais, je veux pas parler de prix, mais écoute, oui, on est. C'est comme je te dis, moi, quand j'ai commencé la première année, je pense, dans la Ligue américaine, j'étais dans ESCO, j'étais à 20 000, 25 000. puis mon première année, ma première année quand j'ai signé le contrat avec la Ligue nationale, puis j'ai fait de la Ligue américaine, puis j'ai tombé à 140 000.
3: Okay.
4: Et puis, ça fait un bout, là. Fait que quand j'ai tombé à plein temps, encore là, le plein temps, il est plus haut. Alors, on fait des bons salaires, puis ça va, ça passe le 200 000 comme il faut.
3: Puis est-ce que c'est toutes dépenses payées, l'hôtel, la nourriture, vous devez avoir un peu d'argent de poche aussi là-bas?
4: On a des per diem, on a l'hôtel est payé, les avions c'est payé, on a des per diem, on a un auto, l'auto est payé, on prend un taxi, un car, une limousine, ça c'est payé, tout est payé. Quand on est sur la route, là, on dépense pas notre poche, on est payé à peu près aux 2 semaines, les expenses y arrivent aux 2 semaines à peu près. Alors, on dépense pas de notre poche, absolument pas.
3: J'imagine que le temps où tu t'entraînais, puis le temps où tu étais dans le show, ça, c'était du temps

0: On m'a mis dans la même ville ou on changeait de ville. Fait que quand on défait nos valises dans la chambre d'hôtel, c'est pour un soir ou deux maximum. Tu sais, au baseball, ils sont là pour 4-5 soirs.
1: Ouais.
0: C'est moins pire un peu, mais souvent, là, tu ouvres ta valise. Moi, si j'habitais à Montréal le vendredi, puis je suis à New York le samedi, j'ouvrais mon suitcase le vendredi matin, je faisais la game le soir, j'arrivais à l'hôtel, je repaquetais mes affaires. Pour le lendemain matin, j'ouvrais ma poche d'arbitre, je faisais sécher, je repaquetais ma poche d'arbitre à 4 heures le matin, m'en allais à l'aéroport, j'arrivais à l'hôtel à New York, là, j'ouvrais mon suitcase, j'accrochais mes habits dans le garde-robe, je rouvrais ma poche d'arbitre parce que des fois, c'était pas tout sec, puis là, je changeais mes sous-vêtements pour la game du soir.
1: Quand
0: C'est tout à peu
1: ouais.
0: près
1: Quand t'es jeune homme, c'est pas si pire, là, mais quand tu commences à vouloir avoir une conjointe, une famille et tout ça, ça doit commencer à être compliqué parce que là, toi, tu vis tout le temps dans tes valises, c'est bien plate, mais t'es quand même dans le show, tu manges dans les meilleurs restaurants, puis ta blonde, elle t'appelle pour te dire que ton jeune est malade, puis qu'il a pas dormi de la nuit, puis qu'il est brûlé. Ça doit être raide aussi pour vous autres, là.
0: Ben absolument. Puis écoute, oui, on s'est fait appeler, puis on disait la petite est malade, puis tout ça, mais tu sais, d'un autre sens, je me disais, je peux faire quoi? Je peux pas faire grand-chose, puis je suis à la maison, je peux pas appeler mon boss dire à moi qu'elle soit une urgence, là. Tu sais, la fille, la petite a les mots qui courent, je m'en irai pas chez nous parce qu'elle a les mots qui courent.
1: Exact.
0: Mais c'est oui, c'est pas évident toujours pour les familles, absolument pas.
1: Puis quand tu reviens à la maison pour de bon, le temps, il est-tu plus dur?
0: Bah! Tu parles là,
1: Ah,
0: là?
1: quand t'es revenu pour de bon après ta carrière dans la Ligue nationale de hockey, s'es-tu sauvé? Puis elle dit, hey, tu sais quoi, j'étais bien tout seul finalement.
0: Non, non, écoute, c'est pas toujours évident. C'est pas toujours évident, mais c'est. Puis même pour nous autres,
1: Ouais.
0: hey, pas dire à la fin, hey, moi j'ai passé, en 2023, j'ai passé que j'arbitrais à tous les jours, puis j'étais parti à tous les jours, j'arrivais chez nous, me suis fait opérer au genou, j'ai été couché dans le lit 2 semaines, puis là, je bougeais plus, je faisais plus rien. Elle m'a dit, on a fait, j'en ai broyé, là. Je
1: Sûrement.
0: trouvais ça dur, là. À un moment donné, je me demandais même si je faisais pas de dépression, c'était pas drôle, là. Puis, mais non, écoute, ça, tu t'habitues, mais oui, c'est pas évident. Quand tu es habitué de faire ça pendant 20 ans, que tu fais ça 21 ans, puis t'arrives, bang, ça coupe en deux. Fait qu'il faut se trouver des choses, faut se tenir occupé.
1: D'ailleurs, on va parler des choses qui t'occupent tout de suite après la pause. J'ai le plaisir d'accueillir ce soir Justin Saint-Pierre dans Marceau Soir. C'est un ancien arbitre de la Ligue nationale de hockey. Il a arbitré au-dessus de 1200 matchs dans la Ligue nationale de hockey. On est dans la fièvre des séries éliminatoires, donc j'imagine que ce podcast-là vous plaît. Donc on fait
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1: Dans Marceau Soir, on a le plaisir d'être avec Justin Saint-Pierre qui a arbitré plus de 1200 matchs dans la Ligue nationale de hockey. Aujourd'hui, il est à la retraite. C'est un très, très jeune retraité. On a parlé un peu du show, de la job d'arbitre, des joueurs qu'il avait rencontrés dans la première portion. Puis dans la deuxième portion, j'aimerais ça, Justin, parler de ton après-carrière. T'avais-tu préparé ton après-carrière de la Ligue nationale de hockey en tant qu'arbitre?
0: Non, pas vraiment. Écoute, je savais que j'allais apprendre à un moment donné, mais j'ai pas préparé. Puis là, j'ai mes écoles d'arbitre aussi. Je suis rendu avec, ça fait 7 ans que je suis au Saguenay. Puis là, on est rendu, on va à Châteauguay, on va aller à Sept-Îles-Baie-Comeau comme l'an passé. Et puis, Trois-Rivières s'est ajouté cette année. Puis, on a encore le Saguenay. Alors, je me tiens occupé pas mal là-dedans. Je supervise l'hiver aussi dans le Midget 3 collégial. Puis, à peu près ça, je reste dans le hockey, je suis dans le CA de hockey Sadlac, au Saguenay. Je m'occupe des parents qui chiolent après les arbitres, les coachs qui chiolent après les arbitres qui arrivent à Toro Game, puis ça, je les rencontre, puis j'essaie de régler des petits problèmes. C'est pas des gros problèmes, mais faut être là pour les régler puis supporter aussi là-dedans.
1: Puis tes écoles d'arbitre, est-ce que c'est des écoles pour peaufiner le métier d'arbitre, ou c'est pour prendre des jeunes de A jusqu'à Z, puis des amener à je veux être arbitre jusqu'à être un vrai arbitre?
0: Écoute, on a différents âges. On commence, je pense, ça commence à 12 ans, si je ne me trompe pas. Et puis, on essaie de faire deux groupes. Comme les nouveaux qui arrivent, on les met dans un groupe tout seul, puis on a un groupe avancé. Fait qu'on fait de la théorie, les règlements, des séances sur glace. On fait beaucoup de séances sur glace parce que pour le positionnement, c'est important pour les jeunes arbitres de savoir où se positionner pendant une game de hockey. Puis, éventuellement, on a des conférenciers, on a des gars de la nationale qui viennent avec moi. Moi, je n'embarque pas sur la glace à cause de mon genou, mais des gars, ils embarquent sur la glace. Alors, c'est toutes des expériences que les jeunes adorent. voir des Éric Chourlat, Pierre Lambert, tu sais, c'est toutes les jeunes capotes quand je les fais venir, puis

0: Les gars sont super gentils, ils viennent me donner un coup de main. Puis je t'avais parlé avec Eric pour Trois-Rivières cet été. Puis Eric il va venir au Saguenay aussi. Puis Pierre Lambert va venir à Châteauguay, il va venir au Saguenay. C'est toutes des petites affaires que les jeunes apprécient beaucoup. Puis je fais tout le temps rencontrer un préparateur physique. Oui, c'est peut-être les jeunes seront jeunes un peu pour commencer ça, mais je veux lui faire comprendre que c'est important de l'entraînement aussi dans le hockey. Puis je fais le matin, je lui fais faire une petite course, puis plein d'affaires ici. Puis c'est à peu près ça. On lui montre un petit peu de tout, puis on essaye de faire évoluer les jeunes aussi. Parce que les règlements, c'est, je dirais, c'est 90% d'un game de hockey. Un arbitre qui ne connaît pas son règlement, qui ne connaît pas le règlement, il arrive de quoi? Et oublie ça, là, faut qu'ils savent les règlements, puis on travaille beaucoup des règlements aussi.
1: Puis, c'est-tu encore possible pour un jeune Québécois d'espérer faire une carrière en arbitrage dans la Ligue nationale de hockey? Est-ce que c'est plus difficile qu'avant ou c'est à peu près la même chose?
0: Non, je pense que c'est à peu près la même chose. Faut que tu sois. Écoute, à cette heure, ils regardent beaucoup le patin. Les boss dans la Ligue nationale, c'est le patin. Ils sont forts sur le patin, les règlements, le jugement. Éventuellement, si t'es un bon arbitre, tu vas avoir un bon jugement. Alors, les boss regardent beaucoup ça. Puis, le patin, je dirais que la Ligue nationale, à ce temps, c'est débile. Puis, il y a beaucoup d'anciens joueurs qui sont engagés dans la Ligue nationale à cause de ça.
1: Puis les arbitres sont-tu tout le temps sur le même profil? T'sais, tantôt, on parlait des gardiens de but. Bon, les gardiens de but, ça a toujours été des joueurs un peu à part là, de l'équipe, avec des personnalités un peu mystérieuses. Il y en a qui sont quand même cabotins, mais pour la plupart, sont très particuliers. Les arbitres, c'est la même chose. Il y en a-tu des méchants? Il y en a-tu des weird? Il y en a-tu des très, très drôles?
0: Écoute, des têtes, oui, il y en a des drôles, il y en a que. Les arbitres, c'est jamais méchant les arbitres, là. Non, vous pensez que ça. C'est pas parce qu'on colle les positions qu'on est méchant, voyons donc. Non, mais écoute, moi, personnellement, j'ai jamais vu. Ben, on a toute une personnalité. Oui, il y a des arbitres qui vont être plus bêtes que d'autres, il y en a qui rient moins que d'autres, mais tu sais, c'est pas. C'est la mentalité. C'est pas parce qu'ils se donnent un air, là, c'est juste qu'il est de même. Il est fait de même. Il y a des joueurs qui sont de même aussi, il y a des joueurs qui sont super drôles, il y a des joueurs qui sont bêtes, il y en a que tu peux pas le parler. Mais du côté des arbitres, c'est un peu la même affaire, mais tu sais, écoute, j'ai jamais eu de problème avec les arbitres, puis moi, je suis un gars qui est assez. Je niaise tout le temps, puis j'ai tout le temps le sourire dans la face, puis je m'amuse. Puis, exemple, un gars comme Wes McCauley, c'est un gars-là, il arrête pas dans la chambre d'arbitre, il s'habille, puis il marche en rond, puis. Tu mets tes combines, puis il patine pas, mais je veux dire, il marche dans la chambre d'arbitre, puis il niaise, puis fait des jokes, puis j'ai parlé hier matin à Wes McCauley, puis au téléphone, puis on a du fun ensemble, puis super, super fin, c'est un gars qui est terre à terre, un gars, puis il pourrait se prendre pour un autre, s'il voudrait, il a fait des grosses games de hockey, je pense qu'il est rendu à 24, 25 games, 7 dans les séries éliminatoires, puis écoute, il pourrait, mais c'est pas un gars de même, puis il va rester terre à terre, puis c'est toi une bonne personne, là.
1: Justin Saint-Pierre, pour les gens qui voudraient en savoir plus sur tes écoles d'arbitrage, ils peuvent faire quoi pour s'informer?
0: Écoute, école d'arbitre au hockey Justin Saint-Pierre, il y a tout ça là. Tu peux t'inscrire là-dessus, tu peux aller sur Facebook, tu peux aller. On est à peu près un peu partout. C'est à peu près ça, puis les inscriptions sont en ligne. Puis s'il y a des questions, il y a beaucoup de monde qui me pose des questions sur Facebook, sur mon école, sur le site de mon école d'arbitre. Il y a des questions, on leur répond. Puis c'est à peu près comme ça que ça marche.
1: Parfait. Puis en terminant, Justin Saint-Pierre, je veux t'achaler. Ça va ressembler à quoi ce soir le match de hockey entre les Hurricanes de la Caroline puis le Canadien de Montréal?
0: Dans quel sens?
1: Ça
0: Qui
1: va
0: va gagner?
1: ressembler à quoi l'arbitrage? Ça va-tu être les
0: Oh!
1: sifflettes des poches
0: Ah,
1: ou bien ils vont tout coller ce qu'il y a à coller?
0: ils vont tout coller ce qu'il y a à coller. Puis les sifflets des poches, là, ils peuvent plus parce qu'ils ont mis des zippers sur nos culottes. Non, non, écoute, ça va coller la même affaire des séries. Je pense que si Montréal veut gagner à soir, il faut qu'il lance plus que 12 fois au but.
1: Ah oui,
0: Alors,
1: j'en suis
0: ça va
1: persuadé.
0: peut-être aider.
1: Et puis tu sais quoi, ma prédiction, c'est que ce soir, Lane Hutson, qui a fait une petite erreur en prolongation dernier match, va tout donner ce qui reste dans le réservoir. Lane Hutson va être la première étoile du match, puis ça va être 4-1. Tiens, je te gage ça. Ben, vous êtes des arbitres, vous n'avez pas le droit de gager, mais moi, j'ai le droit de gager. 4-1, victoire du Canadien, puis c'est Lane Hutson qui est la première étoile.
0: Ouais, mais j'en bute plus, moi. Moi, je pense que Montréal perd à soir, ils gagnent en Caroline, puis ils viennent perdre à Montréal la 6.
1: Ah, je n'aurais pas dû te parler à soir. Justin Saint-Pierre, merci beaucoup.
0: Hey, merci.
1: Passe une belle soirée. Même chose
0: Ben,
1: pour ce qui est des auditeurs. Passez une excellente soirée. On se reparle demain à la même heure. Salut tout le monde. Bye bye.
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3: 11h01, c'est vendredi dans l'Open Mic et les vendredis. On jase avec Mademoiselle V, conseillère en sexologie. Mademoiselle V, Audrey Pinchot, salut.
4: Bon matin.
5: Hello, hello.
3: Comment ça va?
4: Ça va bien. Ben, c'est un vendredi laid. On est content que ce soit vendredi.
3: Oui, on est toujours content que ce soit vendredi.
4: Toi, ça va-tu mieux un peu?
3: Top shape.
4: Pour vrai?
3: Je revis.
4: Bon, fait que ouais. Là, t'as fait remplacer pour rien cet après-midi?
3: Ben, je pense quand même... le 8 heures de radio tout de suite, c'est tout le temps quand même demandant. Là,
4: pour toi, mais pour les auditeurs aussi, je pense.
3: Oui, c'est ça. Fait que je dirais pas que c'est pour rien. C'est qui va être là cet après-midi?
4: C'est Nate.
3: Parce que c'est ça, j'étais supposé remplacer, mais là, finalement, on n'a pas pris de chance. En voyant comment je filais hier, on a trouvé... Fait que je me fais remplacer dans mon remplacement, dans le fond. Là.
4: Ça a été beaucoup de... Ouais, de... L'image que j'ai eue, c'est la poupée russe. Mais je pense pas que c'est une bonne image. Mais tu comprends hein, ce que je veux dire?
3: Fait que moi, je t'ouvrais Denis, j'étais dans Denis.
4: Puis là, toi, il y a Nathan.
3: Il y a Nathan.
4: Puis là, mettons que Nathan avait pas pu, ben là, il y a Matt qui s'était proposé.
5: Multiplication des animateurs,
4: écoute,
5: finalement.
4: On avait des possibilités infinies, mais ça s'est arrêté sur Nate qui vient porter main forte cet après-midi.
3: Faites-vous les images que vous voulez avec ça.
4: Oui, c'est bien dit. Hey, aujourd'hui, c'est la troisième semaine qu'on est sous une même thématique que je trouve super intéressante. Et ça va définitivement terminer aujourd'hui. Là, je pense qu'on va avoir le temps de faire le tour. Mais il y a quelques semaines, Val, tu nous es arrivée avec le baluchon du savoir que t'appelles.
5: Ouais.
4: Pour résumer, pour les auditeurs qui étaient pas là... C'est qu'on partait du principe que on dit toujours, tu sais, il y en a pas de manuel d'instruction dans la vie pour les fameuses étapes, que ce soit rencontrer quelqu'un, avoir des enfants, les pépins comme l'infidélité qui peuvent se pointer,
5: gros
4: séparation,
5: pépin.
4: Ouais, un solide pépin. Et donc on est parti de ça, tu es parti de ça pour nous créer une espèce de baluchon d'outils par exemple dont on peut peut-être se servir. Donc tu sais dans les dernières semaines, si jamais ça vous intéresse là, c'est sur le BLVD.fm, c'est aussi sur la chaîne YouTube. On a parlé des outils concernant l'éducation sexuelle, apprendre à se connaître avant de choisir quelqu'un, séduire. Comment séduire? Il y a beaucoup de gens qui sont poches là-dedans, puis je lève la main en passant. Là. Moi, je salue quasiment le bon Dieu que ce soit un ami qui soit devenu un amoureux, là, parce que je n'ai aucun talent. Ah, Hier soir, on est allé souper Val au resto. Ça faisait longtemps qu'on n'avait pas pris le temps, moi et mon chum. Puis on était assis à côté de deux individus qui... certainement en était à leur première date.
3: Ah, oh, ça, c'est le fun.
4: Oui, puis c'était quand même cocasse de tendre l'oreille.
5: Tu penses qu'ils ont fini ensemble, soir ensemble, tu penses?
4: Je pense pas qu'ils vont se revoir.
5: Non,
4: mais le pire, c'est que la conversation coulait, puis tout, mais tu voyais que c'était vraiment juste deux modes de vie et deux individus beaucoup trop champ gauche pour que
5: ça... fait que t'entendais vraiment bien pour être capable de déterminer qu'ils s'entendent pas politiquement.
4: J'ai un peu l'oreille curieuse quand je suis au resto.
5: Hey, puis je suis vraiment mémère.
4: Des fois, ça n'a pas de bon sens. Mon chum me parle, puis je m'excuse, je viens de perdre la dernière phrase.
5: Oui.
4: Qu'est-ce qui se passait à table numéro 8 en arrière? Là,
5: c'est comme un téléroman.
4: Oui, je trouve ça intéressant. Ouais. Bref, tout ça pour dire que ça nous a mené à nous parler des premières dates, puis on se disait à quel point on était pourri là-dedans.
5: C'est vrai.
4: Tu sais, moi et mon chum, on se connaît depuis des années et des années, puis l'amitié s'est transformée, finalement, en amour. Puis à un moment donné, on s'est dit, hey, on joue. On le fait, on se fait une première date. Fait que je me suis venue me chercher ici, tout habillée en belle chemise, super sharp, avec un bouquet de fleurs. Hey. Je le connais, là, puis j'étais tellement mal à l'aise. Moi, je suis pourri.
3: T'as-tu quand même fini avec?
4: J'ai fini avec. La soirée s'est bien terminée.
5: Regarde sa bédaine, je pense.
3: T'as fait ça le premier soir.
4: On se voyait déjà depuis quelques semaines.
3: Oui, mais vous jouez au jeu. Oui, mais vous jouez jusqu'au bout. Oui, t'aurais pu y dire, moi, je fais pas ça le premier soir.
5: Moi, j'attends 10 rendez-vous avant de faire l'amour.
4: Ça, c'est-à-dire que les hormones étaient très présentes. Fait que non, j'ai vraiment... On a joué jusqu'au bout, disons.
5: C'est correct.
4: Bref, tout ça pour dire qu'on a abordé ça aussi parce que c'est dur, c'est pas pour tout le monde. La charge mentale, on en a jasé, le désir apprendre à vieillir ensemble. Mais aujourd'hui, on s'attaque à d'autres sujets, entre autres l'infidélité.
5: Yes.
4: Parce que de ce que je comprends, puis t'es bien placée dans ta pratique pour nous en parler, Val, il y a des gens qui veulent passer à travers cette étape-là.
5: Absolument. Puis en fait, la majorité des gens qui viennent me voir veulent vraiment passer par-dessus. C'est-à-dire que les femmes, comme les hommes qui sont trompés, veulent revenir à leur couple souvent. C'est juste que, Colin, ça fait mal, hein, la confiance. Tu l'aimes quand même. Être trompé n'enlève pas l'amour que tu as pour la personne.
4: Oui, mais
5: tu as
4: été trahi. Comment tu peux poursuivre un chemin comme si rien n'était?
5: C'est un long chemin. C'est un chemin rempli d'embûches qu'on doit traverser.
3: Puis on a tendance, puis c'est souvent, j'ai l'impression, par amour pour nos proches, mais tu sais, quand j'ai des amis qui se font tromper, là,
5: ça te choque?
3: Ben oui, puis ça me choque qu'ils reviennent avec Simonac. Puis je suis comme, qu'est-ce que tu fais?
4: Je comprends pas.
5: Parce que toi, t'as pas de sentiment amoureux pour cette personne-là, puis t'as pas non plus de coûts émotionnels accumulés. Parce que il se dit, ça fait 5 ans que j'étais avec cette personne-là. Là. Ça fait 5 ans que je m'investis, que je me rapproche de ma famille. Je peux pas laisser tout tomber ça à la dernière minute comme ça. Et je vais tout perdre ce que j'ai bâti. Mais si tu continues dans la mauvaise direction aussi, tu vas rattraper des années de perdu. Fait que c'est touché, hein? C'est vraiment touché, l'infidélité.
4: C'est touché, mais plus c'est peut-être une vision champ gauche, mais tu sais, moi j'ai des amis qui ont fini par apprendre que leurs parents y avaient eu des affaires d'infidélité ou de tromperie, tu sais, puis qui sont restés ensemble. Puis j'ai l'impression que ça laisse des traces sur, ben, sur ta famille aussi. Ben, moi, on dirait que je voudrais montrer à mes enfants que, ben non, c'est pas correct, ça se fait pas travailler avec quelqu'un comme ça. Puis si dans votre contrat de base, parce que ça se discute, il y a des gens qui sont très à l'aise, ouverts, puis c'est correct. Mais si dans votre contrat de base, on parlait d'un couple monogame, puis que, tu sais...
5: Ça fait partie de tes valeurs.
4: Ben,
5: fait
4: c'est
5: qu'il faut
4: ça.
5: Que ça aille avec tes valeurs.
4: C'est ça, je voudrais être cohérente là-dedans.
5: Mais la réalité est tout autre dans le bureau. Je te dirais que les gens que je rencontre, malgré tout ça, ont encore beaucoup d'amour l'un pour l'autre et veulent vraiment travailler ou du moins essayer de voir s'ils sont capables de travailler, de passer par
4: dessus. Ça doit être dur, là.
5: Très difficile, surtout parce que ben il y a deux champs. Il y a l'autre qui se sent extrêmement coupable aussi. Ça, c'est un aspect qu'on parle moins. Hein. On parle beaucoup de comment passer quand on s'est fait tromper.
4: Audrey est comme,
5: that's it. Je m'en fous.
4: Mais c'est sûr que moi, j'ai déjà été trompée. Fait que c'est sûr que mon sac de sympathie, pour emprunter l'expression, est quand même vide. Parce qu'à mon sens, il n'y a rien qui excuse ni l'alcool, ni la drogue, ni t'as fait le choix de consommer. T'as fait le choix dans un certain état mental.
5: On t'a pas attaché nulle part.
4: Non. T'as fait le choix de pas parler avec ta partenaire de certains enjeux qui te mènent vers là. T'sais, c'est là, moi, que j'ai de la misère.
5: Totalement d'accord. Puis, tu sais, c'est là-dessus que j'ai basé mes ouvrages reliés à l'infidélité ou la fidélité. Parce qu'un couple, ça peut survivre à beaucoup de choses, mais l'infidélité, elle peut faire exploser complètement le sentiment de sécurité. Mmh. Fait que c'est vraiment à ce niveau-là que je me suis basée. Donc, une première qui s'appelle « Après l'infidélité, le renouveau » de Janice Abram-Spring. OK? C'est un livre qui travaille sur la blessure, les émotions de la personne trompée, mais surtout... ça va t'engager à utiliser ce moment-là pour te refaire une croissance personnelle. Quand on se fait tromper et qu'on décide que, mettons, on met son couple sur pause ou qu'on arrête complètement ou qu'on se questionne, il y a tout un cheminement personnel qui s'accompagne de ça, si on veut. Et on peut l'utiliser pour devenir vraiment plus fort. Hein? Donc, c'est là-dessus que va se baser cette œuvre-là. Et c'est pour ça que je trouve ça extrêmement positif. Il y en a une autre qui n'est pas sur le document, mais je vous le donne quand même. Il s'appelle Esther Perel, « Je t'aime, je te trompe ». C'est un gros best-seller aussi. Et ça va nous placer de l'autre bord de la clôture. du point de vue de la personne qui a osé tromper ou qui s'est située dans une position de tromperie. Et ça nous parle un peu de la culpabilité puis comment réussir à passer par-dessus la culpabilité. Parce que là, si on se remet amoureux, il va y avoir peut-être la conjointe qui, elle, va trouver ça difficile de se remettre en couple parce qu'elle va tout le temps passer à ça. Mais il y a aussi le monsieur aussi qui, lui, va se sentir toujours coupable de ça. Donc, c'est un espèce de tourbillon qui est très, très lourd. Et ces deux ouvrages-là peuvent facilement vous aider. Ben facilement. Hey! Peut vous aider, point.
4: Ouais, c'est ça.
5: Et la thérapie dans un monde idéal.
4: Parce que j'ai le sentiment que la première partie de ce que tu expliques, je le comprends. C'est-à-dire, tu utilises ça pour te refaire une confiance, pour te rebâtir, pour te questionner.
5: Oui.
4: Définitivement. C'est quoi ta valeur, tes limites, tes mets où? En tout cas, moi, je suis passée par ce petit chemin. Mais moi, c'est vraiment le bout de la confiance envers l'autre.
3: Moi, je pourrais pas. Ouais.
4: Comment je sais que tu le referas jamais?
3: C'est ça, moi, je me connais.
4: Tu as un billet dans ta tête. Là, fait que si on est dans une soirée, j'ai le réflexe de regarder qui tu regardes passer. J'ai le réflexe, ça devient envahissant.
3: Je pourrais pas. Puis autant, puis encore là, peut-être que c'est du jugement, puis que si je me retrouvais dans cette situation-là, peut-être que je ferais comme ben du monde, puis je retournerais, puis mais je pense que ça deviendrait juste trop toxique, parce que je virerais fou.
5: Ouais, il y en a beaucoup, c'est ça.
3: Je virerais fou.
5: La perte de confiance amène une instabilité au sein du couple qui est parfois trop grosse pour certains, puis c'est correct aussi, tu sais. Je veux dire, on n'est pas obligé de se forcer à rester là si vous êtes mal à l'aise dans la situation, mais je pense qu'avant d'y mettre fin, c'est important de comprendre pourquoi.
4: Ah ben oui.
5: Pour pas faire une gaffe qu'on va regretter par la suite, de le faire en connaissance de cause, d'apprendre ce qu'on a à apprendre sur la situation, puis de pas refaire la même chose une deuxième fois.
4: T'as un conseil à deux siennes, là, mais moi je me dis, allez donc consulter en thérapie.
5: Tellement.
4: Avant. Tu sais, si tu le sais que t'as envie d'autre chose, t'as envie du voisin, de la voisine,
5: ouais.
4: que t'es excité en voyant d'autres mondes que ton appartenant. On n'est pas fait en bois, là. Je serai jamais celle qui va dire, j'en regarde d'autres gars, mon chum en regarde d'autres filles, on est capable, tu sais, de on n'est pas fait en bois.
5: Faut pas t'attendre que le check engine allume.
4: Non,
5: là,
4: mais
5: s'il fait du bruit bizarre pis qu'il clacote, va au garage. Fait que, investissez dans vous-même, investissez dans votre couple, parce que la petite épine sur laquelle vous pliez aujourd'hui, là, elle peut créer une grosse coche, puis vous allez la sentir encore 10 ans plus tard.
4: Mais c'est ça. Je me dis, c'est-tu parce que tu manques d'intimité? C'est-tu parce que tu n'es plus en amour? Essaie de comprendre avant de tromper.
5: Exact. Pour refaire la même erreur deux fois aussi.
4: Ben, oui, parce que je pense que les gens... Ben, en fait, je pense que les gens qui trompent ne réalisent pas à quel point tu brises la personne.
5: Absolument.
4: Avec pour qui tu es infidèle, finalement.
5: Pas seulement dans la relation existante, mais dans toutes les futures relations qui vont suivre par la suite.
4: Et puis dans la confiance personnelle, c'est assez... Donc, OK, ça, c'était pour les ouvrages pour l'infidélité.
5: C'est
4: en passant sans jugement, hein, si vous tentez de passer par-dessus une relation dans laquelle vous avez été trompé, chapeau.
5: Ouais.
4: 88-971-1021. Puis je serais curieuse, si vous avez des histoires où ça s'est déjà passé puis vous avez passé par-dessus, ça se peut, pour vrai. Puis
5: j'en rencontre plein au quotidien dans mon bureau. Et puis là, ce qu'ils disent souvent quand on leur demande, c'est que les sentiments sont là, l'amour est là, la racine est là. T'sais.
4: Et si ça ne fonctionne plus?
5: Oui, c'est plate, hein? Parce que malgré tous les livres d'infos, les applications, les exercices, puis toute la bonne volonté du monde, là, un couple va arriver au bout de son histoire. Parce que malheureusement, l'amour qui dure toute la vie n'existe plus. Si vous la trouvez, dites-le moi. Je m'en achetais 3-4
4: copies.
5: Mon
4: Dieu, c'est donc bien... l'amour toute la vie, ça n'existe plus?
5: Oui. L'amour peut exister jusqu'à la fin des jours, mais je ne pense pas que l'accord sexualité, sensualité, amour profond, personne totalement heureuse, à 100% épanouie dans sa vie de tous les jours.
4: Ça se travaille, mettons.
5: Faudrait travailler, puis ça dépend des personnalités de chacun. Mais je pense que on a besoin de soutien rendu en 2026, là. Ou couper l'Internet, un des deux.
4: C'est fou, pareil. Ah ouais, c'est ça.
5: Je pense que, tu sais, puis je le disais, je réécoutais une chronique récemment qu'on avait faite. Je pense qu'on traverse l'amour par session. Je pense réellement qu'on a des amours d'adolescence. Ensuite, on fait un mariage avec un homme. On a des enfants avec lui. Par la suite, quand les enfants sont un peu plus grands, on pousse à autre chose. Puis c'est pas grave. On aura eu peut-être 2 ou 3 amoureux qui sont très significatifs dans notre vie.
4: Je trouve ça tellement tragique.
5: Je sais. Toi, tu vis dans le
4: bibibibou. J'écoute. En fait, c'est que je rêve de cette personne-là avec qui ça clique tellement que tu te poses même pas cette question-là.
5: Ça se peut que ce soit ça, mais éventuellement, les blocages sexuels peuvent arriver.
4: C'est vrai.
5: Puis, des fois, il y en a un des deux qui décroche à ça aussi, tu sais, puis on le sait pas.
4: Fait que trouvez-vous quelqu'un d'asexué.
5: C'est encore pas pire, je dirais. On en reparlera un moment donné. Mais oui, si ça fonctionne plus, là, vraiment, puis que tout arrive au bout, notre cher Yvon Dallaire a fait un livre qui s'appelle « Guérir d'un chagrin d'amour ». Puis ce livre-là est vraiment conçu comme une petite valise de secours pour traverser la peine d'amour, mais surtout pour la transformer en croissance personnelle, comme je disais tantôt. Se rebâtir de A à Z. Et sinon, vous avez... c'est rare que je vais donner ça comme ressource. Le comité des organismes accréditateurs en médiation familiale a fait un balado tellement intéressant. Là. C'est réalisé en collaboration avec le ministère de la Justice du Québec. Ça traite des processus de la séparation pour les couples et les familles, puis surtout comment préparer tes enfants à tout ça.
4: Hmm.
5: Il y a des épisodes de 20 minutes que vous pouvez écouter, plusieurs, et qui donnent un aspect autant légal que psychologique sur la chose. J'ai trouvé ça franchement intéressant. J'aurais aimé savoir ça, moi, quand je me suis séparée il y a plusieurs années. Donc, ça, l'adresse se situe aussi là, sur le document. J'aurais envie qu'on termine aujourd'hui avec mon top 3 des livres érotiques. Et là, je vois le sourire se dessiner sur la face à Audrey. Non,
4: mais c'est parce qu'on était, beaucoup dans le négatif. Ouais. Ben oui, dans le négatif aujourd'hui. Oui,
5: je suis d'accord.
4: Mais je pense qu'avant d'en arriver là, il y a bien des affaires que tu peux essayer, puis les livres érotiques, ça en fait partie.
5: Ah oui, puis en tant que célibataire aussi, hein, si vous n'avez pas de couple, là, vous n'êtes pas en couple présentement, sachez que ça s'adresse autant à vous aussi. Et ce que j'ai fait, c'est que j'ai été chercher mon top 3, là, grosso modo. Donc, Stéphane Dompierre est collaborateur, ça s'appelle NU. NU, tout simplement. Super. Moi, ce que j'aime quand je lis un livre érotique, c'est pas avoir à me rappeler que Catherine aime pas Natacha et que Natacha sort avec Sylvain et que c'est trop long. Je veux lire quelques pages par soir et ça, c'est des nouvelles, des courtes nouvelles.
4: Des petites histoires.
5: C'est ça qui t'amène en quelques minutes du plaisir à l'orgasme, là. Donc, t'as pas besoin de lire toute la vie de Natacha avant de te rendre à la fin. Sinon, un deuxième qui s'appelle Orgasme à la carte de Anne-Marie Duprat. Ça, j'ai trouvé ça tellement cool et je l'ai lu. C'est le livre dont vous êtes l'héroïne. Mais
4: oh,
5: pour
4: mon Dieu,
5: le sexe!
4: Tu prends des décisions.
5: J'ai fait de l'amour avec un pompier l'autre jour.
3: Ah, ben ouais.
5: Littérature érotique. T'imagines, je peux mettre ça sur ma boquette-là, je peux la cocher.
4: C'est bien comique, je savais pas que ça existait.
5: Ça sentait le feu dans ma chambre, je te le dis. Mais, non, mais c'est vraiment le fun. Ça permet d'explorer toutes sortes de fantasmes que t'as jamais pensé toucher avant. Fait que ça, retenez-le là, pour les filles. Très intéressant, surtout si vous avez un peu d'imagination. Moins d'imagination, peut-être, pour vous
4: sortir
5: un peu de ça.
4: Puis j'imagine que tu peux lire deux fois puis choisir des scénarios différents.
5: Mais c'est ça, tu peux faire 4-5 trollés de fantasmes. Et le dernier, j'ai pensé peut-être un petit peu plus moins pour soft, mettons pour les gars peut-être, ou les filles qui aiment la littérature un petit peu plus hard. Je suis allée avec Un monde sans tabou, non pas en tout, Partie de plaisir de Martin Laliberté, excusez-moi. Excellente nouvelle. Je ne l'ai pas lu au complet, mais j'ai lu des passages et j'avoue que ça m'a fait rougir à quelques endroits. Ça va parler entre autres du sexe de groupe. Entre autres, les orgies, des choses comme ça, domination, soumission. Fait que pour les gens qui ont le goût d'autre chose qu'un petit, une petite claque ses fesses, là, peut-être que ça peut vous intéresser. Donc, c'était mon top 3 et honnêtement, la littérature érotique, elle est sous-estimée, surtout pour les médiums.
4: Mais on dirait qu'on y pense pas.
5: Il faut.
4: On a tellement la pornographie en tête qu'on dirait qu'on pense pas au fait que notre imagination peut faire.
3: J'en ai beaucoup entendu parler. Depuis, je me
4: la
3: souviens
4: littérature.
3: D'une première amie qui m'a parlé de ça,
5: ah ouais.
3: qu'elle lisait, puis en. Ouais.
5: Oui. Moi,
3: puis, à ce moment-là, je jugeais, comme voyons donc. Puis là, depuis, comme il y a plusieurs madames que je connais qui font ça. Là,
4: tu vois, moi, j'ai essayé. Il y a une application dont j'oublie complètement le nom, là, que j'ai déjà essayé. Tu peux essayer genre une semaine gratuite. Là.
5: Okay.
4: Puis c'est comme, je vais dire, comme un audiobook. C'est-à-dire que, ou une pièce de théâtre, fais ça comme tu veux, mais c'est audio.
5: Oui.
4: Puis t'as l'impression d'être. Tu fermes tes yeux, tu fais ce que t'as à faire, mais t'as l'impression d'être là.
5: Ouais.
4: T'as l'impression de vivre la scène, tu sais.
5: Ouais.
4: Fait que peut-être que c'est plus facile pour certaines personnes aussi de le faire de même. Si, mettons, t'as pas le goût de comme, tenir le livre, puis de t'amener...
5: C'est ça, c'est parce que le livre, en fait, puis la suggestion, ça n'est pas dans ta face. T'es pas obligé d'examiner exactement ce que tu vois. Tu peux fantasmer sur autre chose. Tu peux remplacer l'héroïne du livre par ton chum.
4: Ouais,
5: c'est moins confrontant pour plusieurs. Fait que si, messieurs, vous trouvez qu'il y a pas assez de sensualité dans le lit, je trouve que ça fait bien d'offrir un livre érotique, contrairement à de la lingerie ou un jouet sexuel.
4: Vraiment,
5: si ça sort bien à ta conjointe.
4: Aussi. Tu nous as déjà dit que, là, je vais le dire de même, là, je te paraphrase pas littéralement, mais
5: non,
4: ça, la libido, ça s'entretient. Là,
5: absolument.
4: Faut que tu t'amuses avec toi-même aussi pour avoir envie puis entretenir ce sentiment-là.
5: Oui. Puis il faut vraiment que tu l'entretiennes. Fait que messieurs, si vous chialez, commencez par offrir un beau livre érotique à votre conjointe. Mesdames aussi, pourquoi pas.
4: Hmm? Valérie?
5: Yes.
4: Mademoiselle V, on te rejoint où si on veut tes conseils, si on veut consulter avec toi, te parler?
5: Bien sûr, le mllev.com, simple de même, puis je suis tout le temps là.
4: Je tiens à dire que Max vient de mettre en ligne un article que tu as écrit, Val, sur le blvd.fm, dans la section des articles, justement, concernant tous les outils que tu nous as partagés dans les trois dernières semaines.
5: Ouais.
4: Fait que ce soit de l'éducation sexuelle à l'infidélité, à se connaître, à séduire, à tout ça. Fait que si vous voulez trouver ces œuvres-là, là, que ces ce soit ressources, ouais. les applications, que ce soit les livres que tu nous as partagés, ben tout ça est disponible, j'imagine, sur ton site web.
5: Oui, ça va l'être éventuellement. Puis de toute façon, je vais republier encore aujourd'hui la story avec sur mon Instagram. Puis ça, je l'ai vraiment bâti pour que vous ayez pas besoin d'aller revirer chez Renaud Bré puis demander quelque chose par rapport avec le clitoris. Oui. Tu sais, là, vous avez tout ça là et c'est déjà fait.
4: C'est génial. Donc, blvd.fm. Yes. Je vais clairement aller le consulter. Merci Val.
3: Merci Val.
5: À la semaine prochaine.
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4: On a mentionné le mot énergie plusieurs fois. T'as parlé d'énergie du chanteur sur le stage, entre autres. Ton énergie qui est pas toute là, visiblement, depuis deux jours.
3: Moi, je pense
4: par
3: que
4: la maladie.
3: C'est assez visible, oui.
4: C'est un sujet qui peut avoir l'air vide, je vais dire, mais qui l'est pas, en fait. Puis c'est drôle parce que c'est ce genre de sujet qu'on va aborder avec Mathieu. Plus ça sonne vraiment négatif, la façon que je l'amène, mais c'est ce genre de sujet où tu te dis, y a-tu vraiment tant que ça à creuser pour s'aider, tu sais? Mathieu Chevary, qui est ergothérapeute en santé mentale chez CE3 Prévention Santé, et on va parler de la gestion de l'énergie, essayer de donner un peu d'amour à la fatigue quotidienne qu'on peut ressentir. Mathieu, bon matin.
6: Bon matin à vous deux.
4: Pourquoi cette idée-là de venir parler d'énergie à matin? Parce que je pense que s'il y a une chose dont l'humanité manque en ce moment, c'est d'énergie. Ou du moins au Québec, là, on le remarque, là.
6: Ben, pour vrai, on peut pas être plus target sur le sujet. Juste avec l'introduction que vous avez donnée, on avait l'exemple d'Audrey qui était comme une gestion d'énergie.
4: Ouais.
6: Puis Max qui en était pas.
4: C'est vrai. Mais c'est rare, hein, parce que d'habitude, je me gère pas non plus.
3: Mais ça peut être une saine gestion d'énergie de santé mentale, si moi, ce show-là a fait du bien à ma santé mentale.
6: Ne t'en fais pas, je vais quand même avoir des arguments qui vont en ton sens.
3: Merci, c'est bien fin.
6: Okay. L'idée, en fait, là, pourquoi j'ai suggéré cette discussion-là, justement, c'est parce que je suis conscient que l'automne arrive, je suis conscient que les journées se raccourcissent, que, tu sais, on dirait que la routine est installée pour vrai. Puis on est en campagne électorale, fait disons
4: que... On est à bout d'être en campagne électorale.
6: Oui, oui, oui. Fait que l'idée, c'était de se dire, ben, tu sais, choisissons un sujet qui peut quand même être léger, puis qui peut quand même faire réfléchir à la fois, puis de quoi qui sonne vide, comme tu as dit, honnêtement, c'était un bel exemple de dire, ben, l'énergie qui est comme...
4: Mais encore,
6: tu sais. Ben, tu sais, l'énergie, là... faut vraiment l'avoir comme un budget. Dans le sens qu'il y a des... Avec un budget, il y a des rentrées d'argent, puis il y a des dépenses. Puis comme sujet ce matin, il y avait des rentrées d'argent qui n'avaient pas rentré.
3: Oui. On salue les gens de Santé Québec.
6: Oui, entre autres, oui.
4: Vrai, hein?
6: Oui, on les salue. Fait en ce sens, ben avec l'énergie, s'il n'y a pas de rentrée d'énergie, difficile de pouvoir dépenser, puis difficile de pouvoir s'assurer de passer au travers les autres dépenses. Fait l'idée du budget, c'est contrôler les rentrées d'énergie, contrôler les dépenses.
4: Mais l'énergie en soi, le plus ça a l'air con là, comme question, parce qu'on dirait qu'on sait de base ou on sent de base ce qu'est l'énergie, mais c'est-tu un problème de motivation? C'est-tu juste être fatigué?
6: Ben c'est un peu tout ça. C'est sûr qu'il n'y a pas de motivation, difficile d'avoir de l'énergie, puis avec la fatigue, difficile d'être motivé. Fait que l'idée, c'est pas de dire qu'est-ce qui vient avant l'autre, c'est de tenir compte de, ben, mettons, ces différents vases-là, à quel point ils sont vides ou à quel point ils sont pleins. Puis, c'est un peu ça, l'idée, dans le fond, c'est de définir, dans le fond, dans notre langage aujourd'hui, avec l'analogie de la gestion du budget, quels sont nos revenus puis quelles sont nos dépenses.
4: Puis, on a-tu toute la même batterie de base?
6: Non.
4: Puis, c'est quoi les... C'est quoi les facteurs qui peuvent affecter le fait que t'as pas toutes la même batterie? Tu sais, souvent, on dit, en tunnel, t'es une page blanche. Je veux dire, on est tous avec les mêmes capacités potentielles, mettons, là, de base, tu sais. Fait qu'est-ce qui peut venir jouer sur le fait qu'on n'a pas en même temps d'énergie?
6: Ben, écoute, c'est sûr que côté page blanche, ça peut jouer. Est-ce que j'embarquais la génétique là-dedans? pas forcément. Si je veux pas, si j'y vais plus avec des facteurs qui nous touchent, ben, tu sais, ça revient à des choses que j'ai déjà nommées dans nos discussions. Tu sais, les rôles, c'est sûr que, mettons, tes parents, t'es pas parent, tu travailles pas. Déjà là, il y a un coût, il y a comme une dépense fixe qui est là. Où t'es rendu dans ta vie, t'es plus jeune, t'es plus vieux, c'est sûr que ça joue avec le niveau d'énergie. Puis c'est là que j'introduis le premier concept des revenus. Tu sais, un des en fait, les principaux revenus, c'est les besoins de base. Fait que, tu sais, j'introduis là-dedans s'alimenter, j'introduis là-dedans le sommeil et le repos. Je fais quand même une nuance entre le sommeil puis le repos, parce que le sommeil, on s'attend vraiment à dormir. Se reposer, on s'attend à se reposer. Se reposer veut pas forcément dire rien faire. Parce que rien faire, c'est presque impossible. Même si t'étais assis sur cette chaise-là, puis que t'avais les mains attachées, puis peu importe, là, l'image est un peu bizarre, mais tu vas quand même réfléchir, ouais. Tu vas essayer de te sauver, peu importe, tu vas quand même faire quelque chose.
3: Ouais, à soir, je me repose en regardant le football.
6: Ben c'est ça, tu sais, c'est pas rien faire. Fait que ça, c'est comme la base. Tu sais, les saines habitudes de vie, là, on l'entend souvent, mais c'est pour une bonne raison, c'est que ça peut faire partie de la fondation de la maison pour que ça soit solide, puis qu'après ça, on puisse construire là-dessus.
4: Puis est-ce qu'il y a des... Là, je vais parler d'énergie. Tu sais, t'as des gens qui se plaignent de jamais en avoir. On dirait que, de base, la batterie est tout le temps vide et tout le temps... C'est-tu par rapport à une mauvaise gestion ou c'est juste par rapport à une question peut-être de caractère? Tu comprends ce que je veux dire?
6: Ouais.
4: Là, je mélange, on dirait, les deux sens à l'énergie. Ouais. Là. Mais on dirait qu'il y a des gens qui naissent avec... Je vais appeler ça le bonheur et l'énergie facile.
6: Ouais.
4: Puis il y a des gens qui naissent avec le négativisme et le manque d'énergie facile. Ça fait-tu du sens?
6: Oui.
4: Ou j'ouvre une autre porte et fini, là?
6: Ben, honnêtement, je pense que c'est ce qui est agréable de ces discussions-là, c'est qu'il y a plein de portes qui s'ouvrent, puis on va dans n'importe quel sens, là. Puis là, ce que t'amènes, je pense que ça fait appel justement au fait que, ben, il y a plein de facteurs pour l'énergie, tu sais. Puis, tu sais, justement, le quand on dit quelqu'un qui est fatigué, ben oui, ça peut être. Ça peut être une question de gestion qui est peut-être déficiente, qui est peut-être déficitaire. Ça fait-tu appel à genre une mauvaise passe au niveau de l'humeur en général? Y a-tu d'autres défis? Est-ce que c'est quelqu'un justement, parce qu'il y a à travers ça aussi, on baigne dans une espèce de modèle où c'est valorisé d'être fatigué? Puis.
4: C'est bizarre ça, hein?
6: Ben, c'est bizarre, c'est le capitalisme, là, dans
4: ouais,
6: le sens que, tu sais.
4: J'ai toujours trouvé ça vraiment particulier.
3: Mais c'est drôle parce que, tu sais, moi, ça faisait 5 ans que je faisais l'horaire du matin, que je me levais à 3h30, puis moi, c'était comme rendu la norme d'être fatigué, puis je pensais que c'était normal, puis que tout le monde était fatigué de même, puis que tout le monde faisait des siestes tout le temps, puis que c'était juste. Puis là, depuis une couple de mois que je fais plus le matin, je fais comme. Ah ben tabarouette, c'était mon horaire le problème. Là, je fais plus de sieste, tout le temps en forme.
6: Ben l'horaire joue. Tu sais, c'est sûr que il y a des règles du jeu qui sont plus difficiles que d'autres. On se le cachera pas que les gens qui travaillent de nuit, même s'il y en a qui sont des oiseaux de nuit, qui sont adaptés, que ça fait des années qu'ils travaillent,
3: c'est pas facile.
6: C'est pas facile. Puis il y a quand même des facteurs, mettons environnementaux, qui sont à considérer. Tu sais, comme on est fait pour bien réagir et que notre niveau d'éveil augmente avec la lumière du jour. T'sais. Il y a des réactions chimiques dans le corps qui sont là pour ça. Fait que c'est sûr que la nuit, quand t'es à l'envers, ça a un impact. Puis t'sais, même les gens qui se disent en forme malgré le fait qu'ils travaillent en nuit, de nuit, t'sais, la gestion d'énergie est encore plus importante parce que ça finit par rattraper. Ça va juste se manifester autrement. T'sais. Genre le risque de blessure, mettons. Ouais.
4: Tu réponds quoi à quelqu'un qui vient te voir et qui dit « Ben oui, mais Christy, je dors... » 9h30, 10h par jour, je fais attention à mon sommeil. Qu'est-ce qui marche pas? Pourquoi je manque autant d'énergie quand même?
6: OK. Ben, c'est le doux mélange entre le niveau de stimulation puis la récupération. Parce que, je vais dire une autre phrase choc, là, rien faire, c'est fatigant.
4: OK. C'est vrai, ça.
6: Tu sais, puis il y a des contextes, mettons, qui vont pas te donner l'énergie, là. Puis ça, c'est un bon test que je peux donner à vous, à n'importe qui, en fait. Là. Quand t'arrives puis tu commences à sentir que t'es fatigué, tu peux te poser la question, est-ce que c'est de la fatigue ou c'est de la somnolence? La somnolence, c'est genre ton corps, il te dit, faut que tu dormes. Faut que tu dormes. T'as l'appel du lit, là, la gravité est forte. Puis de la fatigue, tu peux juste avoir une fatigue qui est plus cognitive. Là. Si tu t'es lancé dans genre la grosse rédaction d'un rapport, tu sors d'une grosse entrevue, mettons, qui a été challengeante, quoi que ce soit, c'est normal que ton cognitif soit fatigué.
3: Ouais.
6: Fait que, tu sais, ton repos, ça va être quoi? laisse le cognitif de côté, va faire quelque chose de physique, facile, genre marcher, va chercher un café en bas, tu sais, prendre les escaliers, peu importe, tu sais, de quoi, de pas super exigeant, mais qui permet de dire, ben là, je dépense autre chose que mon jus de cerveau, tu sais, je vais faire aller mes jambes, mettons. Fait que, pour revenir à l'autre point, quand quelqu'un dit qu'il est fatigué, tu sais, c'est de regarder, en fait, dans ton horaire, y a-tu des choses qui te stimulent? Puis, c'est là que ça peut faire appel, justement, un peu à la notion de revenu, tu sais, d'entrée de jeu, tu sais. Oui, le sommeil, c'est un des revenus, mais il y a les saines habitudes de vie. Tu sais, tu t'alimentes-tu? Tu t'alimentes-tu à une fréquence qui fait du sens pour toi? Puis pas juste du sens pour toi, mais du sens aussi pour ton corps. Tu sais, y a-tu un certain gaz qui rentre dans la voiture pour continuer à avancer? S'il n'y en a pas, ben ça peut être un élément de réponse.
4: Puis on néglige beaucoup ça. Moi, je me souviens quand je faisais l'horaire du matin il y a plusieurs années, je m'étais mis à avoir à un moment donné un nutritionniste.
6: Ouais.
4: Parce que justement, l'horaire du matin, visiblement, me faisait pas. Puis on s'est rendu compte que le problème, c'était l'alimentation. Parce que j'étais debout à 2h30 du matin, il fallait comme que je revoie le plan de la journée au complet. Là, parce que là, mon énergie était vraiment mal divisée, tu sais. Puis je me souviens que un coup, les consultations faites, puis l'horaire de nourriture ajustée, puis ça avait fait une sacrée différence, là. C'était le jour et la nuit, là.
6: Honnêtement, là, ce qui est le fun dans ce que tu dis, puis ce que je tente de faire au quotidien, en fait, là, c'est identifier les trucs les plus niaiseux possibles pour qu'il y ait plus de chances d'être qu'on soit capable d'en bénéficier, dans le fond. Là, plus le truc est niaiseux, plus il y a de chances d'être mis en place, plus ça risque de t'aider. T'sais. Fait que ce que je dis là est niaiseux, pas le fait que t'aies fait cette démarche-là et que t'aies reconnu ça, mais t'sais, d'intégrer, mettons, une collation, genre, t'aimes les amandes le matin, tu te prends ta titre. Fait que c'est un peu ça le but de la démarche aujourd'hui, c'est de se dire, ben, si on prend le petit pas de recul qu'il nous faut pour voir, ben, dans le déroulement de ma journée, y a-tu des changement niaiseux que je peux intégrer à mon horaire qui vont faire en sorte que, ben, Colin, le soir vers 4h ou juste avant d'aller chercher les enfants à la garderie ou à peine la transition entre la fin du travail puis le début de la préparation du souper, genre, je serais pas claqué. Puis c'est là que je reviens sur la parenthèse qu'on avait ouvert au niveau de la stimulation. Mettons que j'arrive au moment où, d'un côté, j'ai mon salon avec mon divan confortable, puis genre le petit, puis là, c'est pas un exemple pour aujourd'hui, mais mettons qu'il faisait beau, puis que le soleil plombait un petit peu, là, juste pour me réchauffer, là. Ben, si je m'assois là, la sieste risque de m'appeler, t'sais. Je vais pas soudainement me sentir en forme parce que je suis assis dans un endroit ultra confortable, proche de mon coussin, ou que comme la prochaine étape, c'est me mettre à l'horizontale puis m'endormir, t'sais. Tandis que si je me dis, OK, ben, je suis fatigué, c'est pas forcément de la somnolence, ben, peut-être que je pourrais faire quelque chose qui va juste me réveiller un petit peu. Il faut le voir comme un échauffement, dans le fond. Tu sais, il y a une nuance entre faire de quoi de stimulant puis dire, OK, fine, je me lance dans genre, je fais la comptabilité de l'entreprise pour le mois de décembre, genre.
4: Wesh.
6: Oui. Mais en tout cas, je salue les gens qui ont à le faire, là. Je vous soulève mon chapeau. Puis d'un autre côté, tu sais, te dire, OK, ben, tu sais, mettons, je suis à la maison, fin d'après-midi, je suis un peu fatigué, mais je pense que, écoute, aller couper le gazon en avant, je le fractionne, ça va me faire du bien, je vais y aller mollo.
4: Prendre l'air.
6: Ouais, juste de voir comme ça a-tu augmenté ton niveau d'énergie ou ça l'a diminué. Puis si vraiment la somnolence reste, là, c'est là que la sieste, ça peut arriver. La sieste, c'est pas le démon.
4: Stimulation, j'ai envie qu'on fasse la différence justement entre positive et négative. J'allais dire reproche, c'est un grand mot, mais j'ai déjà eu à la discussion avec ma psy sur le fait que mon horaire était trop chargé.
6: Ouais.
4: Puis je disais, ben oui, mais j'ai comme, quand il y a un trou dans mon horaire, j'ai envie de le remplir. T'sais, c'est comme si, puis c'est pas, pour moi, c'est pas nécessairement négatif. Puis on est tombé dans le principe de, OK, ben à ce moment-là, t'as des affaires qui t'énergisent, puis t'as des affaires qui te drainent. Puis il faut que t'apprennes à faire la différence entre les deux. Si toi, tu vis bien que le fait d'avoir un horaire hyper chargé, puis que c'est pas nécessairement ça qui te fatigue, ben il faut que tu repères ce qui va justement te drainer de l'énergie, tu sais. Je veux qu'on parle de ça, les bonnes versus les mauvaises énergies, parce que tu peux, j'imagine, être fatigué, mais justement, voir des gens ou faire quelque chose ou une activité qui va venir remplir ta tank malgré tout. T'sais, c'est sûr, vous avez toutes déjà pris un café avec quelqu'un, puis tu sors de là, puis il est juste 10 heures le matin, mais t'as l'impression qu'il est 10 heures le soir tellement que ça t'a vidé de ton jus, là.
6: Mais je t'invite à revoir tes relations.
4: Ouais, c'est ouais, ça, non, c'est l'entourage.
6: Vrai, on salue l'ami qui a vraiment pas eu un matin le fun. Mais c'est sûr qu'il y a une question de préférence, de perception. Puis tu sais, on parlait de la motivation tantôt, là, ça en fait partie. Puis c'est d'observer, dans le fond, est-ce que les tâches qui sont dans ton horaire, mettons, c'est les tâches dans lesquelles tu te sens compétente, tu te sens outillé, tu sais. Y a-tu un bon fit entre tes capacités puis les exigences? Fait que plus y a un grand écart entre les deux, moins ça risque d'être motivant. C'est sûr que si je te mets dans un contexte où tu te sens pas super bon puis t'aimes pas tant ça, difficile d'en tirer genre des bienfaits. Fait que pour te dire au niveau de justement, tu sais, qu'est-ce qui peut devenir un revenu pour certains, qu'est-ce qui peut devenir un revenu pour d'autres. Tu sais, ma réponse va être, ça, effectivement, il y a une notion individuelle, mais même chez une personne, quelque chose qui est un revenu peut être une dépense, dépendamment de t'es où dans ton processus, c'est quoi ton niveau d'énergie. Tu sais, voilà exemple comme, mettons, je reviens avec mes exemples de sous, là. Mettons que, genre, notre entrevue en ce moment, là, ça coûte 5$, OK? Puis qu'avant de commencer l'entrevue, tu te rends compte que t'as 3$. Ben, il t'en manque 2. Fait que c'est là que tu vas dire, OK, qu'est-ce que je fais, tu sais? Est-ce que je vais me chercher une petite rentrée d'énergie? C'est-tu une collation? C'est-tu d'aller dehors? C'est-tu, genre, au pire, me faire une petite pause sensorielle, aller dans la salle de bain, genre, me grounder, respirer puis revenir?
3: Ou okay. T'emprunes 2$.
6: Ou t'emprunes 2$. Ben, oui. Si tu fais appel, mettons, à un café ou quelque chose du genre, pour ça, je vous en ai amené un.
4: C'est bon, ça.
3: Là, on a emprunté 2$.
4: Ouais, ouais. On est ouais. Emprunts, nous autres, un matin, ça va pas bien, là.
6: Ouais, c'est ça, tu sais. Fait que, tu sais, là, c'est l'exemple, là, t'es comme, OK, fine. Tu sais, cette entrevue-là, c'est une dépense actuellement. Mais d'un coup que c'est l'été, je fais beaucoup référence aux saisons, là, désolé, mais comme, ça a quand même un impact. Mais mettons que t'es sur une bonne journée, il fait beau, t'as fait le bain de soleil, t'es en shape, genre, t'as 10$ dans ton compte, OK? Mais comme, ton entrevue de 5$, là, pff, capable de passer au travers de ça, pareil. Fait que c'est juste, il y a un coût de mise en place, mais après ça, tu peux avoir un retour sur investissement. Si cette entrevue-là était justement intéressante, ça t'a stimulé, ça t'a challengé, tu t'es trouvé bonne, peu importe, t'as aimé le vibe, OK, ben t'en sors de là avec genre plus 2$. Ça se peut. Mais il faut quand même un coup de démarrage, tu sais.
4: Oui, je te suis. Il y a des questions, des commentaires qui rentrent par texto, puis je vois le temps passer, fait que je veux quand même qu'on prenne le temps. Il y a quelqu'un qui dit qu'il trouve ça super intéressant. Il dit, moi, dès que j'ai un temps mort, je pense à aller dans mon lit, ce qui n'est pas toujours la solution, je le réalise. Il y a une question qui rentre. Moi et ma blonde, on est proches de nos familles. Par contre, les deux, nos parents sont séparés. On essaie de voir tout le monde. Mais à la fin de la rotation, il faut recommencer, puis c'est assez drainant. Mon Dieu, ma peur de vie.
3: Ça coûte beaucoup de dollars de faire la rotation. C'est ce qu'on comprend.
6: Est-ce que c'est suivi d'une question ou c'est un appel à l'aide?
4: Ben, c'est tu vois, je vois pas de point d'interrogation, mais ça commençait avec question pour l'invité, fait que je dirais un appel à l'aide.
6: OK.
4: Un appel aux solutions possibles.
6: Ben, c'est là qu'on peut voir...
4: Ça se dit-tu?
6: Ben oui. Ben oui, ben ça dépend si la relation se le permet, mais je veux dire... OK. Mettons, là, d'entrée de jeu, là, Max, il a dit qu'il est allé au show hier, puis, tu sais, il est plus fatigué, puis, je veux dire, ça met la table, là. Je suis comme, OK, ben c'est pas... probablement pas vers toi que je vais plus me référer aujourd'hui en parlant, pour peu importe la raison. Tu sais, t'as mis les règles du jeu un peu pour là. Ben, c'est un peu la même affaire avec, mettons, les événements, les relations familiales. Tu sais, mettre ses limites, mettons, là, ça ramène à ça. Mais, tu sais, c'est de voir si toi, dans ta position, au niveau des valeurs, d'être avec la famille, puis de l'avoir, puis d'être investi, puis tout ça, c'est ultra important. Bon, ben, généralement, tu veux voir les proches, t'sais, si ça fait partie de tes valeurs. Mais là, c'est de voir dans le réalisme, OK, est-ce que dans mon compte en banque, j'ai suffisamment pour participer à ces activités-là ou participer à toutes les activités? Puis si j'ai à le faire, ben, je peux-tu proposer, mettons, un milieu qui va faire que ça va respecter le budget que j'ai à investir, mettons? Fait que, tu sais, de dire, ben, regarde, vraiment gentil pour l'invitation au souper. T'sais, actuellement, c'est plus difficile ou t'es pas obligé de te justifier non plus super longtemps, mais t'sais, de dire, on va passer, prendre un café en après-midi, une bière, peu importe, puis on va partir sur l'heure du souper parce qu'on a une grosse journée demain, genre.
4: De réduire le temps à la limite. Entre l'investissement autres, que tu mets
3: ça te coûte 2$, juste une petite collation d'après-midi, une petite bière, contrairement à 5$ pour un souper.
6: Ouais, puis des fois, c'est le contexte aussi, là. Mettons, mettons qu'on avait prévu aller faire une randonnée, genre à Stoneham, puis que finalement l'énergie est pas tant là, mais qu'on a envie d'être dehors quand même, ben tu sais, au pire, on peut aller marcher un peu.
3: À Charlebourg.
6: À Charlebourg. Il y a vraiment des beaux sentiers à Charlebourg. Fait que, tu sais. c'est là que tu viens jouer sur l'intensité. Puis ça se prête ultra bien pour l'activité physique, tu sais, parce que là, je lui dis, tu sais, une grosse randonnée avec du dénivelé positif versus une marche, ben, c'est comme assez évident de se dire, ah ben oui, il y en a un des deux qui est plus difficile que l'autre. C'est la même affaire avec les tâches au travail. Mmh. C'est la même affaire avec les tâches ménagères, là.
4: Des fois, tu peux peut-être prendre des décisions aussi, tu sais, je vais amener du personnel pour l'auditeur, mais, tu sais, si tout le monde est séparé chez vous, il y a peut-être un moment, à moins que ce soit la guerre mondiale, là, mais il y a peut-être un moment aussi où tu peux décider de joindre certaines personnes. « Hey, on se fait un gros brunch. Vous êtes invités. » Tu sais, un événement, au lieu d'en avoir huit. Tu sais. Là, c'est sûr que si vous les voyez souvent, mais tu sais, je pense aux anniversaires des enfants, à Noël, à tous ces moments-là où on se sépare en 18 pour faire plaisir à tout le monde. Là, qu'est-ce qui est le plus simple pour toi, au final, puis l'énergie de ton monde puis de ta famille? Tu sais, j'ai l'impression que c'est peut-être une question que tu peux te poser aussi. Mathieu, avant qu'on se laisse, je termine là-dessus. Mettons, tu nous donnes un truc. Là, on part par où? Là? Mettons, moi, je suis cette personne qui t'écoute en ce moment, qui est complètement vidée d'énergie. Je sais pas par où partir. Je sais même pas si je suis fatiguée, sommeil ou si je suis juste brûlé de la vie. C'est quoi les premières étapes si j'étais dans ton bureau par lesquelles on passerait?
6: La première question que je pose tout le temps, c'est, je veux qu'on identifie... en fait, c'est même pas une question, c'était quasiment un ordre. Fait qu'un souhait, je souhaite qu'on identifie c'est quoi tes dépenses puis c'est quoi tes revenus. Fait que, tu sais, je vais essayer de pas trop m'étendre non plus, mais, tu sais, la notion de revenu, j'ai parlé des choses de base, là, les besoins de base, mais il y a de quoi que je veux mettre l'accent là-dessus, c'est les activités significatives, c'est n'importe quoi que tu juges important de mettre dans ton horaire qui va générer du bien-être. Fait que ça peut être des tout petits gestes, des tout petits, comme aller chercher un café, comme planifier un voyage. L'important, c'est que tu aies accès à des revenus sur une base régulière. Tu peux avoir des tout petits revenus à tous les jours, puis tu peux avoir des grands revenus, mettons, dans l'année ou dans le mois, genre une fin de semaine, un mois, mais un voyage, peu importe.
3: En gros, tu commences par faire un budget.
6: Oui. 100% ça. Yes, Maxime.
4: Fait qu'une liste de ce qui te fait... Il prend des notes, là, de ce qui te fait du bien, oui. Puis après ça, j'imagine une liste de ce qui
6: les dépenses.
4: Te draine.
6: Ouais. Oui, exact. T'sais, à quel point sont grandes, puis d'essayer de faire coordonner ça pour, si ta journée est remplie de dépenses importantes, mm-hmm. est-ce que les dépenses importantes, t'es capable de les distribuer dans ta semaine pour t'assurer que ça respecte un peu plus ton budget, ou est-ce que t'es capable d'entourer une dépense par un petit revenu avant puis un petit revenu après? Fait comme, mettons, revenu, dépense. Puis tu sais, le revenu, ça peut être 30 secondes, la respiration de plus que tu prends dans ton auto avant d'enlever les clés. Puis c'est un micro-revenu, mais c'est la petite pièce de plus que tu as besoin pour ton meeting dans une heure ou dans 5 minutes. Genre.
4: Puis on a tendance à négliger ces choses-là parce que dans notre tête, on se dit que c'est pas important, tu sais, puis c'est pas... Et pourtant, c'est ce qui peut-être peut te mener au bout de ta semaine. Là.
6: 100%.
4: Mathieu, j'ai l'impression qu'on pourra en parler pendant des heures et des heures. J'ai un Max complètement épuisé, d'ailleurs, qui va falloir qu'il revoie ses priorités, qu'il regarde l'heure. Mathieu Chevary, ergothérapeute en santé mentale chez CE3 Prévention Santé. C'est toujours un plaisir. Je trouve ça super intéressant, dis-je mal, ces sujets-là.
6: Ben merci, la gang.
3: À la prochaine.
6: À la prochaine.
3: Merci, Audrey. On t'écoute dans le retour des 14h.
4: Pau petit.
3: Quoi?
4: T'as des petits yeux. On dirait que je te permettrais d'aller coucher faire une sieste avec une doudou. Lâche pas patate.
3: Non, je suis top shape. Au retour, on parle des promesses des différents partis pour ce qui est du volet éducation avec André Bernier, qui est président de l'Association québécoise du personnel de direction des écoles. Fait que si pour vous, c'est super important pour décider quel parti aura votre vote, l'éducation, ben, je vous invite à rester à l'écoute. On fait aussi un tour des news avec Nico Lacroix.
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7: Et là, ça, c'est tout un honneur de recevoir notre prochain invité qui a lancé en français sa biographie. C'est Ross Amber, la légende de la boxe, la légende de Sainte-Adèle que je viens d'apprendre.
8: Salut, ma peur, ça va?
7: Ben, ça va bien, toi?
8: Ben, ça va super bien. Toute une soirée hier.
7: Ça, ben, et on m'a dit que ça prend bien Yank, Ross Amber pour mettre le monde de la boxe ensemble, parce que ça a l'air que c'est pas tout le monde. À un moment donné, si t'es dans le monde de la boxe, tu vas taire à un moment ou à un autre, mais toi, t'amènes tout ce beau monde-là ensemble.
8: Ben, écoute, oui, écoute, c'était bon, merci, mais t'sais, c'est les gens qui se sont déplacés, hein. Tu sais, Réjean, il a fait le premier discours de la soirée, puis quand je lui ai demandé s'il pouvait venir, il dit « Russ, c'est pour toi, je vais venir ». Fait que si lui demande la classe de même pour venir me voir, mais je suis fier que les autres y ont suivi puis sont venus assister. Il y avait des gens là à qui ils ont marqué ma vie durant certaines périodes de ma carrière. Fait que je suis content qu'il était là.
7: Mais c'est pas normalement une biographie, c'est parce que c'est ta carrière est derrière toi, mais c'est pas votre cas là.
8: Ben, j'espère que non. j'espère que non. Mais on va dire que ça fait, si tu inclus mon temps comme boxeur amateur, ça fait 50 ans que je suis dans le métier, puis ça fait 48 ans ou 47 ans de métier d'entraîneur. Fait que c'était le temps de le faire. Je voulais laisser quelque chose, un petit historique. Comme tu dis, il y a des choses que les gens ne savent pas de moi. Et c'est ça qui était important pour moi dans le livre, à décrire de où je venais, comment je me suis établi comme la personne que vous connaissez maintenant. Et je voulais aussi profiter de remercier les gens qui m'ont appuyé, qui m'ont donné un certain support, qui m'ont fait confiance, parce que si c'était pas pour eux, j'aurais jamais venu la personne qui je suis aujourd'hui, parce que ma carrière aurait pris fin assez tôt.
7: Moi, je suis pas un grand connaisseur de boxe, mais c'est un métier qui me fascine. Fait que là, je vais vous poser quelques questions vraiment qui vient d'un gars qui s'intéresse à la boxe, mais qui connaît pas trop ça. Ce qu'on m'a dit, c'est que vous étiez un cutman vraiment légendaire, puis pour les bandages, il n'y en avait pas un meilleur que vous. C'est quoi un cutman? C'est quoi ça fait?
8: Ben, cutman, ça c'est quelque chose que je fais récemment. Je pense pour moi qui démarque ma carrière. Présentement, je le fais parce que j'ai une longue liste de boxeurs avec qui je travaille. Et c'est impossible pour moi maintenant, à ce stage de ma vie, d'être de retour dans le gymnase et entraîner juste quelques boxeurs, un ou deux boxeurs qui font des combats. Fait que j'ai décidé de travailler avec plusieurs. J'ai fait mon cheminement. J'ai travaillé pendant 35 ans à développer des boxeurs dans le gymnase à tous les jours. Puis un peu par peu, je suis devenu plutôt un assistant entraîneur.
7: Okay.
8: Puis cutman. Un cutman, c'est quelqu'un qui s'en occupe, comme tu dis, des bandages, de soigner les boxeurs dans le coin, de réparer des coupeurs s'il y en a des coupeurs dans le coin, d'arrêter le sang. Et ça, c'est qu'est-ce que je fais. Mais je faisais ça avant, quand j'étais entraîneur, mais avec beaucoup de moins de boxeurs. Je faisais ça juste avec mes boxeurs.
7: Okay, okay.
8: Mais avec le temps, quand Jean-Pascal a tourné professionnel, Mac Ramsey m'a demandé de devenir son cutman. Puis je suis devenu cutman, assistant entraîneur. J'allais au camp d'entraînement avec les gars. Puis je pouvais me profiter de travailler avec plusieurs boxeurs à ce moment-là. À travers le monde. Donc, je suis capable de voyager et partager mes habiletés avec beaucoup plus de boxeurs que je suis dans mon gymnase.
7: J'imagine qu'avec une si longue carrière, puis la boxe, c'est un sport qui a beaucoup évolué. Est-ce que vous avez des souvenirs de choses que vous avez vues, soit ici, soit dans d'autres pays, sur le ring, qu'aujourd'hui, je veux dire, ça serait impensable, puis juste d'y penser, vous dites, ma foi du bon Dieu, c'était quoi ça? Quel zoo c'était?
8: Tu veux dire les différentes choses que j'ai remarquées, la différence entre...
7: Mettons, des choses que vous avez vues dans le monde de la boxe, tu sais, qu'on ne verrait plus aujourd'hui, qui démontrent que le sport a évolué, puis que des choses que peut-être on acceptait, je sais pas si c'est des différences de poids ou des choses comme ça, que dans quel contexte les boxeurs pouvaient évoluer dans le passé, qui ont évolué, des choses que vous souvenez?
8: Ben, évoluer, je suis pas sûr que c'est le bon mot, parce que des fois, je me demande à quel point on a évolué.
7: Okay.
8: Oui, on a évolué dans le sens que les boxeurs font plus d'argent aujourd'hui, mais aussi, je sais pas si on appelle ça une évolution quand il y a moins de boxeurs qui participent, quand c'est plus facile d'atteindre un combat de championnat du monde, quand le bassin de boxeurs est moins profond qu'il était avant. Fait que je suis pas sûr qu'on peut dire que c'est une évolution. Oui, maintenant, on a des avantages que les gars sont, tu sais, maintenant il y a des nutritionnistes, il y a des gars qui s'en occupent de la conditionnement et force, tu sais, des experts qui travaillent là-dedans. Puis même avec ça, il y a des gars qui sont pas capables de faire 10 rondes, là. Tu sais, ils sont essoufflés et ils sont pas capables de faire 10 rondes. Fait que je suis pas sûr que l'évolution, c'est le bon mot. C'est un différent métier aujourd'hui, mais peut-être pareil comme dans tous les sports, c'est un différent métier, mais c'est beaucoup plus différent. C'est, juste pour te donner un exemple, en 1988, lors des Jeux olympiques, le Canada a gagné 3 médailles aux Jeux olympiques, puis on était classé comme 10e au monde. 10e au monde! On n'est même pas proche de 100e au monde maintenant. Ah oui, peut-être j'exagère, mais...
9: Mais c'est fou comment la boxe, et on dirait, tu sais, il y a pas longtemps, je veux dire, tu sais, les Hilton, Bouté, tout ça, elle est où la boxe québécoise, canadienne, présentement?
8: Et c'est ça qui est le problème, tu sais, il y a des promoteurs qui travaillent fort pour garder la boxe vivante, il y a du bon calibre, il y a des boxeurs, certains boxeurs de très haut calibre qu'on a importés, si tu veux, mais le bassin des boxeurs locaux, ça diminue, on dirait, à chaque année. Puis s'il y en a, c'est souvent des gars qui veulent plus boxer amateur, qui veulent plus faire des tournois amateurs, parce que même la boxe amateur n'est plus qu'est-ce qui était avant. Maintenant, les boxeurs sont obligés de payer pour voyager, déplacer, puis aller à des tournois, puis ils n'ont pas le moyen de le faire. Fait qu'on n'a même pas un farm system, si tu veux...

0: Ceci explique cela.
1: Oui, c'est ça, c'est devenu, on dirait, puis je suis pas sûr qu'on peut dire ça juste de la boxe, mais on dirait que de plus en plus, le sport devient accessible seulement pour les riches, que ce soit les partisans ou les participants. T'sais, les partisans sont obligés de débourser des énormes sommes d'argent pour regarder, que ce soit un match de hockey ou whatever, t'sais, c'est des énormes sommes qu'ils sont obligés de dépenser. C'est pas fait pour le gars de classe moyenne d'amener ses deux enfants au forum à l'époque, comme à l'époque. T'sais, ça existe plus. Puis la même chose pour la boxe. Fait que les promoteurs, ils arrivent, ils mettent beaucoup d'argent là-dedans. Ils mettent tellement d'argent qu'ils s'en foutent s'ils perdent de l'argent. Puis ils continuent à faire des shows, ils augmentent les pouces, ils payent des boxeurs bien, mais c'est pas rentable pour tout le monde. Et des gars comme Jake Paul, c'est justement ça, juste pour avoir la télévision, pour attirer la télévision, mais ça attire pas le monde autant qu'on veut dans des arénas et ça développe pas la boxe. Ça prend des boxeurs déjà riches, ils les font boxer ensemble, mais le développement de les jeunes qui montent, on s'en fout d'eux autres, puis ça, c'est triste.
0: Et là, je vais poser la question avec les mots qui vont sortir, mais je le dis vraiment pas de façon péjorative ou pour insulter les anciens boxeurs, mais je vous pose la question. Est-ce que ça se peut qu'à l'époque, les boxeurs, c'était comme des petits bums, des petits voyous qu'on voulait sortir de la rue puis les replacer, alors qu'aujourd'hui, c'est plus ça du tout?
1: Ben, peut-être les voyous partent, c'est pas correct, c'est pas nécessairement ça, mais c'est sûr que c'était une industrie depuis le début que ça attirait les défavorisés, okay. Si tu veux. Ça veut pas dire que c'était des bombes, mais du monde qui cherchait une nouvelle vie, qui était à une nouvelle place, qui avait pas d'argent, qui aimait ce sport-là parce que ils se sont sentis très acceptés tout de suite.
0: Puis ça donnait un mode de vie pour se replacer dans le droit chemin, si je me trompe pas.
1: Oui, mais ça ne veut pas dire qu'il n'était pas dans le droit chemin. Okay. Il était juste défavorisé.
0: Okay,
1: ça ne veut pas dire que c'était tous des criminels. Là,
0: Non, effectivement. Ouais. Mais c'est ça, parce que quand vous dites en plus que c'est ça, aujourd'hui, si ça prend des sous, bien clairement, dans ce temps-là, c'était pas ça. T'sais.
1: Exact. T'sais, avant, un jeune peut embarquer dans la boxe. Moi, en 1978, je me suis enregistré au club de boxe olympique. Ça m'a coûté 7$ pour mon mois d'entraînement.
0: Wow.
1: OK? Puis si jamais tu réussissais à être sur l'équipe du Québec, puis tu voyageais au championnat canadien, la Fédération du Québec, il payait tout ton déplacement, avion, hôtel, tout, il payait ça. Fait que quelqu'un qui avait pas d'argent puis qui pouvait représenter le Québec en championnat canadien, c'était une opportunité pour lui, puis ça coûtait pas cher pour l'équipement, rien, il était capable de le faire. Maintenant, c'est plus comme ça, là, tu sais. Maintenant, il faut que tu payes. Oh, tu veux aller au championnat canadien? Ah ouais, il faut que tu payes. Paye ton avion, paye tout. Mais les gars, ils ont pas les moyens de faire ça. Fait qu'est-ce qui arrive? Juste ceux qui ont le moyen de le payer ont une chance de participer à ça. Fait qu'on dirait que le sport est devenu une place plutôt pour les affluents, les riches que pour tout le monde. Et ça, c'est un peu triste pour moi. Je trouve ça un peu triste.
0: Vous avez parlé de vos vieux souvenirs, tu sais, je parlais de l'évolution tantôt. Est-ce que vous vous souvenez peut-être des conditions, les pires conditions dans lesquelles vous avez vu des combats de boxe? T'sais, j'imagine que dans le temps, ça devait fumer dans les arénas, des affaires de même, tu sais?
1: Ça, c'est vrai. Le Paul Sauvé était... Le programme commençait à 7h le soir et Régis Lévesque était le premier à commencer à fumer ringside. Puis par le temps qu'à 10h, c'était le combat final, tu voyais le fumée dans les lumières là, en haut du ring.
0: On voyait plus rien.
1: Ben oui. Mais ça, c'était... Écoute, ça, c'était pareil encore une reflet de société aussi.
0: Ben oui.
1: À toutes les places, si tu allais dans un restaurant... monde, il fumait. T'allais dans un avion, le monde, il fumait.
0: Mais ça devait être le bon temps quand même, la boxe.
1: Pardon?
0: Ça devait être le bon temps de la boxe.
1: Écoute, je suis vraiment, vraiment heureux d'avoir passé mon temps à cette époque qui est pour moi, je sais pas comment dire en français, the golden age de la boxe, tu sais, au Québec.
0: D'or, ouais.
1: L'âge d'or de la boxe. Et ça, c'est grâce à Régis Lévesque aussi, parce que Régis, c'est lui qui a mis la boxe dans l'âme sportive des Québécois. Pour lui, il a réussi à convaincre le monde d'être le champion du Québec, d'être la tête d'affiche au Québec, était quasiment plus important que d'être champion du monde.

0: T'sais, il attirait des gars, il remplissait le forum de Montréal de 20 000 personnes pour lui, puis pour Mello, puis Marcotte, là, tu sais. Il remplissait Paul Sauvé pour faire l'anneau Gaétan Hart, là. Tu sais, c'était des gars que le monde, il payait. C'était un sport de col bleu. C'était les gars qui aimaient assister au boxe au Centre Paul Sauvé. Puis ils savaient que tu faisais deux, trois shows au Paul Sauvé, puis après ça, le gros show, c'était le final, c'était au Forum de Montréal. Tu sais, c'était quelque chose d'important à l'époque. Et je pense qu'on a perdu ça un peu. On a perdu contact avec le peuple. On a perdu le
1: lien, peut-être, saveur,
0: le lien avec ce genre de personnes, oui.
1: Mais en même temps, est-ce que, tu sais, je veux dire, là, il y a le MMA, des choses comme ça. Est-ce que vous croyez que, tu sais, il y a encore un avenir, que la boxe peut revenir ce qu'elle était, ou on va vivre dans la nostalgie?
0: Je pense qu'il n'y a aucun sport qui va revenir à ce que c'était. C'est différent maintenant. Tu sais, écoute, Anthony Joshua puis Tyson Fury vont boxer à Cardiff, Wales, devant plus que 80 000 personnes. Ça ne veut pas dire que les gens y aiment encore la boxe. On le voit de moins en moins, parce que faut vraiment que tu sois un fan de boxe pour le chercher, ouais, pour le trouver. Mais les fans de boxe, il y en a. Puis ils remplissent des arénas partout, puis ils achètent les pay-per-view, puis mais c'est plus comme c'était avant, où on vendait des tickets, puis le monde, les promoteurs travaillaient fort pour vendre des tickets, puis remplir des arénas, puis créer un story, une histoire derrière le boxeur, puis tu sais, tu commençais à le connaître, puis à tous les jours, tu ouvrais le journal, puis tu sais, Guillemot, il parlait de Eddie Mello, puis à tous les jours, il était là, ouais. Il est devenu fameux à cause de ça. Ça, on a perdu ça un peu. Ça, on a plus ça. Mais je pense que c'est pareil dans tous les sports, si je ne me trompe pas, mais un peu. OK, le hockey, oui, on parle de ça à tous les niveaux. Tous les différents réseaux, ils parlent de hockey. Mais le reste, on dirait qu'on ne parle plus de baseball ici à Montréal.
1: Ouais, c'est plus ce que c'était. Mais moi, mettons, là, le petit Ross Amber là, de 7 ans, qui a payé son 7 piastres là, pour s'entraîner, si on lui avait dit qu'il allait avoir la carrière qu'il a eue, qu'est-ce que vous auriez dit?
0: Ben, écoute, la meilleure réponse que je peux vous donner, ma peur, c'est de vous dire que qu'est-ce que j'ai dit quand j'ai fait mon discours à mon intronisation au Temple de la Renommée. La réalité a dépassé de loin mes rêves.
1: C'est fou, hein?
0: Ouais.
1: Ah ben, écoutez, hey, ça nous a vraiment fait plaisir que vous preniez du temps pour nous. Mais juste en attendant, avant de vous laisser aller, on me dit que vous êtes un grand amateur de hockey, hein?
0: Oui, j'étais encore plus avant plus. Maintenant, ça fait quelques années que je suis fâché contre les Canadiens.
1: Mais, arrêtez d'être fâché, ils sont bons.
0: Ouais, maintenant ils sont bons, mais c'est surtout différentes raisons. Pas parce qu'ils sont pas bons, mais parce que moi, j'étais élevé à une époque où de pas finir premier ou de gagner la Coupe Stanley, c'était une saison décevante.
1: Oh, les standards étaient différents.
0: Je me souviens, puis je suis certain que des gens de mon âge peuvent dire la même chose. Ils demandaient, est-ce que vous en allez aux parades de Coupe Stanley? Non, laisse-moi, je vais aller l'année prochaine.
1: Ben voyons.
0: Est-ce qu'on
1: me dit que Rogatien Vachon, ça serait un de vos joueurs préférés. Est-ce que c'est vrai ou c'est une rumeur?
0: C'était mon idole. Je suis devenu gardien de but à cause de lui. J'ai gardé les buts toute ma vie, que ce soit dans les ligues de garage ou whatever.
1: Mais pourquoi? Moi, je viens de Rouyn-Noranda, donc pas loin de Palmarol. De
0: ben oui.
1: Pourquoi?
0: Pourquoi? Parce que quand j'avais 6 ans, je regardais une émission qui jouait avant le match de hockey, qui était une émission de Dick Irvin, qui était le voix des Canadiens à l'époque, OK?
1: OK.
0: Et il avait fait une entrevue avec Paul Chmielak, qui était l'entraîneur-chef des Maple Leafs de Toronto.
1: Oui.
0: Puis les Canadiens, ils ont monté Rogatien Vachon de Junior B, sans masque, et à partir de ce moment-là, j'ai tombé en amour avec. Puis il était petit, il était un petit gardien en plus.
1: Ah, oui.
0: Il était petit comparé à les autres, puis il était spectaculaire, puis il y avait des sideburns sur il était super
1: good
0: cool.
1: Good old days, hein? Hey, mais
0: ben oui,
1: c'est,
0: ben oui.
1: C'est ça, tu sais, on parle d'un gardien sans masque, ça revient un petit peu à la boxe avec la fumée de cigarette qui cache à peu près tout. C'était les belles années. Mais écoutez, encore une fois, là, je vous remercie beaucoup. C'est vraiment un honneur de vous parler. Félicitations pour tout. Puis écoutez, c'est sûr qu'on va se reparler. En tout cas, je l'espère. Puis en attendant, essayez d'être un petit peu moins fâché après les Canadiens. Ça sent bien, là.
0: Si tu me permets, Mapper, pour continuer l'affaire de Rogatien, je vais essayer de faire ça.
1: Ben oui, on a du temps.
0: Tellement que je l'aimais, j'ai écrit une lettre au Forum de Montréal pour demander une photo autographiée de Rogatien.
1: Ben voyons donc.
0: Et j'ai simplement marqué sur l'enveloppe Rogatien Vachon, Forum de Montréal. Je l'envoie. Et quelques semaines plus tard, je reçois une photo que j'ai encore signée par Rogatien. Et quand je l'ai reçue, j'ai pris du papier à tracer. Et je l'ai mis par-dessus le photo et j'ai pratiqué comment Rogatien faisait la lettre R dans son nom. Puis jusqu'à aujourd'hui, je fais mon R de la même façon que Rogatien qu'il faisait quand il m'a envoyé le photo.
1: Ben voyons donc. Donc
0: yes, sir.
1: Le R de Ross, c'est pour le R de Rogatien.
0: Yes, sir, Bob.
1: Ah, ça c'est excellent. Hey,
0: yes, sir.
1: C'est super. Merci énormément. Puis on se reparle très, très bientôt, je l'espère. Puis encore une fois, félicitations.
0: Merci, Mapper. Merci. Vous étiez très gentil.
1: Merci. Bye-bye.
0: OK. Bye-bye.
1: Hey, c'était-tu bon, ça?
2: Hey, ça, c'est un vrai de la vieille. Il a vu neiger. Il a tout vu, là, ce gars-là.
1: Ça, là, du monde de même, c'est une traite de leur parler. Là.
2: Ah oui.
1: Imagine, tu t'installes avec Ross Amber. Je sais pas s'il prend une mousse, sinon de la .5, là. Puis tu te mets à jaser, tu dis, raconte-moi des affaires. Puis là, tu sais, il te raconte, hey, on est arrivé, puis la fumée partout. Ça devait être malade dans ce temps-là.
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1: De retour, Mapper, cette première, comme vous l'avez vu, ça roule tempête. On a des bons chevaux de course pour nous aider à rendre ce show-là le plus intéressant possible. J'espère que vous aimez ça. Et là, on s'en va rejoindre quelqu'un qui est que je respecte énormément, que j'ai eu beaucoup de plaisir à côtoyer il y a quelques années. Et c'est Dom Ducharme du côté des Golden Knights, évidemment. Dom, écoute, ça va être ta quatrième saison en tant qu'assistant. Ça va être ton troisième entraîneur-chef. Je veux dire, c'est quoi la recette secrète? Tu séduis tout le monde?
6: Salut, ma peur, ça va bien?
1: Salut. Non, mais c'est vrai, c'est quand même, un exploit.
6: Je suis honoré de faire partie de ta première comme ça, là. Merci de m'avoir avec vous.
1: Hey, Dom, excuse-moi, là, je pars comme un cheval dans le box qui va sortir.
6: Un cheval de course, vas-y.
1: Non, je vais faire ça comme faut. merci beaucoup d'être là. Ça a été un plaisir de te côtoyer quand tu étais entraîneur-chef à Montréal. C'était, écoute, une situation qui était vraiment pas évidente. Là, avec le, tu t'en souviens, t'as commencé avec les zooms, puis là, on n'était pas sûr que le son marchait. À un moment donné, il y avait des masques, c'était l'enfer, mais malgré tout, ça a été un plaisir de te côtoyer. Puis on a continué. Écoute, je sais pas c'est quoi qui se passe, mais à chaque année, tu m'invites à ton tournoi de golf. Je sais pas si c'est pour m'avoir en tant que joueur ou pour avoir les câlins qui viennent avec.
6: Non, mais c'est les gens qui jouent avec toi, ma peur, qui veulent que tu reviennes tout le temps. Okay. À chaque été.
7: OK, fait que les câlins n'ont rien à voir là-dedans. Là.
6: C'est en... Non. Mais ouais, pour revenir à Vegas, écoute, troisième entraîneur-chef, mais on peut dire que Torch, ça s'est fait un peu rapidement l'année passée.
2: Ouais.
6: Et puis, écoute, on a eu des bons playoffs. On est allé jusqu'à deux victoires de la Coupe Stanley. Donc, je pense que c'était dans les plans d'équipe là, depuis... ça fait la 10e saison, puis Ryan Craig était avec l'équipe depuis le début. Donc, c'est un peu quelque chose qu'il avait préparé là, depuis à long terme, qu'un jour, il voulait le préparer à devenir entraîneur-chef. Donc, c'était leur plan là, de le mettre en chef cette année. Puis, c'est quelqu'un qui était déjà dans notre organisation. Il travaillait, après avoir été adjoint, il est allé dans la Ligue américaine comme entraîneur-chef avec notre équipe. Donc, on le côtoyait ici. Donc, je connaissais bien. Et puis... Non, c'est pour moi, c'est un plaisir de travailler avec lui. Puis, tu sais, avec les Golden Knights, c'est une bonne organisation. C'est une équipe qui cherche à gagner à chaque année. Les dirigeants donnent une équipe là, à chaque année. Ils essaient de faire des ajustements pour nous permettre d'aller jusqu'au bout. Et puis, l'endroit aussi, l'environnement à vivre. Là, donc, on est assez bien.
7: Mais je reviens sur les changements d'entraîneur, puis je vais revenir sur John Tortorella tantôt. Comment ça se passe quand il y a un changement de coach? Est-ce que, je veux dire, j'imagine que tu dois te poser la question, tu sais, je fais ça encore partie des plans. Là, dans le cas de Greg, tu le connaissais, mais sais-tu, il t'appelle, vous allez prendre un pichet, vous jasez, puis voyez si vous êtes sur la même longueur d'onde. Comment ça se passe? C'est-tu une entrevue ou?
6: Ben non, ça s'est fait, vu qu'on a joué jusqu'à mi-juin, nos contrats ici finissaient tous en même temps. Donc, je pense que deux jours après, je rencontrais le directeur général, puis il m'a dit que il voulait me donner une prolongation de contrat, de parler avec Ryan. Ryan voulait me garder dans le staff. Dans le fond, il voulait garder le staff qu'on avait. Et puis, donc, ça a pris deux semaines à négocier le contrat. Puis c'était assez rapidement.
2: Okay.
6: Ce qui est bien, en même temps, c'est que sans leur confiance, autant aux dirigeants qu'à Ryan. Et puis, à travers chaque entraîneur, ben, c'est ton rôle, tout dépendamment de l'entraîneur-chef, ben, ça modifie un peu, ça transforme. Et puis, c'est un jeune entraîneur qui fait ses premiers pas en chef. Donc, c'est intéressant pour nous de travailler avec lui. Puis, on travaille bien en équipe. On a un bon staff. Puis, on va tous pousser ensemble dans la même direction pour avoir du succès.
7: Ben, je pense que c'est une traite aussi pour lui de t'avoir, là, t'sais, parce que, t'es un gars drôle, je veux dire, c'est sûr que dans le temps du zoom puis du masque, c'est un peu plus dur à voir, mais tu sais, t'es un gars vraiment agréable à côtoyer, puis tu sais, t'es un coach qui a eu du succès partout, fait que, évidemment, c'est sûr que pour les Golden Knights, c'est un luxe de t'avoir, c'est mon humble opinion, mais un qui m'a fait un petit peu moins rire pendant les dernières séries, c'est John Tortorella. Puis j'ai tout le respect au monde là, pour John Tortorella, puis je veux vraiment pas te mettre sur le spot, là, c'est vraiment pas le but de la question, mais c'était comment de vivre avec un Torts que tu sais jamais si tel jour il va être comme de bougon ou tu sais, moi j'ai toujours pensé que les entraîneurs chefs c'est un peu bipolaire, puis c'est ce qui fait leur force aussi, mais tu sais, moi je l'ai pas trouvé drôle pendant les séries éliminatoires. À un moment donné, j'ai trouvé, tu sais, plus ou moins respectueux, mais c'était comment travailler avec lui? Est-ce que tu étais comme sur le gun ou
6: non? C'est, tu vois, je comprends ce que tu dis, parce que moi, avant que toi tu arrives ici, j'avais peut-être rencontré deux fois rapidement et dire bonjour, mais je ne le connaissais pas vraiment. Donc, j'avais la perception qu'on voit à télé, les interviews qu'on voit ou les points de presse ou de la façon qu'il se comporte derrière le banc, mais je peux dire que c'est tout le contraire à travailler avec lui. Tu sais à quoi t'attendre. C'est quelqu'un qui est vraiment, c'est une bonne personne, puis c'est quelqu'un qui prend soin de son monde alentour de lui. Moi, j'adorais travailler avec lui, mais je comprends. Puis je pense que, juste pour me faire l'avocat du diable un peu, puis la façon que lui voit ça, je pense que le moins d'informations qu'il donne, surtout dans la série, il pense surtout à l'autre équipe. Il veut pas la série est sortie. Il veut tout garder en dedans pour que ça soit vraiment tout focusé sur notre préparation. Des choses comme ça. Donc,
7: en même temps, si tu mets la chaleur sur toi, ben ça va pas sur tes joueurs aussi, là, tu sais.
6: Voilà, il y a ce côté-là. Puis, tu sais, des fois, il y a mieux répondre juste oui que d'élaborer. Et puis, tu sais, couper ça court pour justement, tu sais, en donner le moins possible. Parce que, tu sais, je veux pas, puis on fait la même chose de notre côté. On a des gens qui sont en haut, qui travaillent pour l'organisation, qui regardent tout ce qui se dit de l'autre équipe dans les médias, dans la série 2003, pour avoir que ce soit un brin de peut-être d'informations sur un joueur qui pourrait être de retour, quelque chose qu'ils veulent modifier, s'ajuster. Donc c'est sûr que tu l'as pas pogné dans le meilleur temps.
7: Non, mais tu me connais, moi, tout ce que je voulais, c'est faire des câlins, puis, tu sais, mais, tu sais, je dis ça en toute honnêteté, tu passes 30 secondes avec John Tortorella, puis, je veux dire, je me garocherais devant un slap shot, là, pas d'équipement, tu sais, il y a ce côté-là, tu sais, il y a une intensité, puis, clairement, il a trouvé les bons boutons à peser du côté de Vegas, puis ça a fonctionné pendant les dernières séries. Mais moi, ce qui m'a marqué des Golden Knights pendant les dernières séries, c'est que on connaît cette équipe-là a la réputation de je veux tel gars, je vais le chercher, faut que je me débarrasse de lui, m'a le faire. Tu sais, comme si sans, là, je te dis pas que c'est le cas, mais un peu comme si c'était des numéros. Et pourtant, ce qui m'a fasciné, c'est la qualité des êtres humains dans ce vestiaire-là. Jack Eichel, hyper sympathique. Mitch Marner, pour moi, c'est vraiment une personnalité d'exception. T'avais Hertel, un gars comme Cole Saar. Est-ce que pour toi, c'est ça qui fait la différence malgré tout chez les Golden Knights, qu'année après année, non seulement tu vas chercher des excellents joueurs, mais c'est des bons êtres humains, puis à un moment donné, ça n'a pas le choix de pogner le gâteau.
6: Oui, tu sais, toutes les équipes dans le national vont parler de culture. Hein, c'est un mot à mode.
7: Ah, c'est sûr.
6: Tout le monde va en parler. Ici, je veux dire, ils veulent des personnes et des joueurs qui vont être des vrais Golden Knights, qui vont représenter l'équipe, qui vont être des compétiteurs. Puis ils savent qu'ils vont avoir des décisions difficiles à prendre. Puis c'est là peut-être que tu dis, des fois on a l'impression qu'ils traitent comme des numéros, mais ils n'ont pas peur de prendre les décisions difficiles. C'est surtout avec la cap salariale. Tu voudrais garder tous tes joueurs, mais à un moment donné, t'sais, tu vois un joueur comme De Raphaël, il a fallu le laisser partir parce que dans notre cap, ça fonctionnerait pas. Donc, ils n'ont pas peur de prendre ces décisions-là puis de faire ce qui est mieux pour l'équipe. Mais ils traitent les joueurs, puis il y a une raison pourquoi les joueurs veulent venir ici. T'sais, il y en a qui parlent de oui, c'est un État qui est sans taxes, la température, tout ça, mais. Il y en a d'autres états comme ça aussi. Pourquoi les gens veulent venir aussi, c'est la façon que les Golden Knights traitent leurs joueurs et les gens qui travaillent pour eux. Puis tu sais, tout est première classe. Ce qu'ils s'attendent en retour, ben c'est que tout soit fait pour tout donner pour gagner. Fait qu'ils nous mettent tout ce qu'on a besoin à notre disposition, puis à disposition des joueurs. Et de l'autre côté, ben, ils s'attendent à des performances. Donc, c'est la culture qu'on voit.
7: Puis, toi, qu'est-ce que tu penses qui fait que tu dures à Vegas? Parce que, un, j'imagine que tu t'y plais. Mais deux, c'est est-ce que. Si on compare, bien évidemment, la réponse c'est oui, là, mais c'est plus une question à développement. Là, si on compare avec le coach que tu étais à Montréal, Dom Ducharme, comparativement à Dom Ducharme qui était à Montréal, c'est quoi la plus grosse différence, tu dirais?
6: Ben écoute, c'est l'expérience. Je veux dire, d'année en année, à chaque année que tu coaches, tu vis différentes choses. Puis si tu fais pas ça, puis si tu continues pas à te pousser, à progresser, puis à rester curieux, puis à chercher des nouvelles solutions, puis à apprendre des situations que tu passes à travers pendant une longue saison, puis c'est des longues saisons, puis des séries éliminatoires. Ben, tu sais, j'ai tout le temps eu cette attitude-là depuis que je coach, que ce soit junior ou dans l'hockey professionnel. Donc aujourd'hui, ben j'ai plus d'expérience, j'ai plus de maturité, j'ai vu d'autres choses, j'ai travaillé avec différents entraîneurs. Et il faut toujours que tu restes toi-même, mais tu peux toujours, il y a des petits coins que t'aimes des fois, mais que tu peux prendre à 50% puis le modifier à ta personnalité ou à ta façon de faire. Donc c'est tout des autant du côté tactique au côté du côté de gérer ou manager l'équipe, la cédule, toutes des choses comme ça. Donc au fur et à mesure, ben c'est comme ça que tu continues à avancer comme entraîneur. Puis c'est mon but de faire ça d'année en année puis de continuer à progresser, parce que tout est aussi bien de prendre ta retraite si tu challenges pas comme ça d'année en année à vouloir devenir meilleur. Ben t'es aussi bien d'arrêter, parce que c'est comme ça que tu vas plafonner.
7: Évidemment, l'expérience que tu as eue à Montréal, je veux dire, ça a dû être enrichissant, un point là, qui se décrit pas. Est-ce que tu regardes encore, est-ce que tu es encore intéressé? Je sais que tu es très, très occupé. T'es-tu encore intéressé particulièrement par ce qui se passe avec le Canadien?
6: Pas vraiment. Je veux dire, dans le sens que, autant que les autres équipes, surtout qu'on est dans l'Ouest.
7: Ouais, tu touches tôt.
6: C'est moins. On les voit moins souvent, quand on va arriver dans la série éliminatoire, on risque de jouer une équipe de l'Est seulement si on sera en finale. Donc, on a beaucoup de chemin à faire avant ça. Donc, en étant dans l'Ouest, on est capable de voir les matchs de l'Est avant nos matchs. Donc, souvent, ça va être ces matchs-là qu'on va regarder, que ce soit Toronto, Boston, Floride, Montréal ou des choses comme ça. Donc, on les voit quand même jouer souvent, mais je veux dire, étant donné que je suis Québécois, ben, je l'entends parler parce que j'ai mes amis, un peu partout sur les réseaux sociaux, des choses comme ça, mais en même temps, j'ai tourné la page de ce côté-là, puis pour moi, c'est une autre équipe comme les autres.
7: Puis là, je reviens aux Golden Knights. Tu regardes ce qui se passe dans l'Ouest présentement. Vous avez encore fait une raid l'année passée. Je pense pas qu'il y a bien des gens qui s'attendaient à voir cette raid-là, parce que tu sais, t'as quand même t'as de la grosse viande avec l'Avalanche, évidemment. Le Wild du Minnesota, qui est une excellente formation aussi. Est-ce que tu en as parlé un petit peu, est-ce que vous, c'est toujours viser le top ou vous êtes dans le processus de c'est quoi la mentalité, mettons, pour débuter la saison 26-27?
6: Non, mais on vise le top, mais tu peux pas aller au top sans rentrer du processus. Donc, on n'est pas obligé d'en parler. On sait que le standard ou les attentes puis l'objectif ici, c'est ça. Donc, on n'a même pas besoin de le mentionner, mais tu te rends pas là si t'as pas un bon processus. Donc, pour nous, comme j'ai dit, on n'est pas obligé d'en parler, mais on se concentre vraiment sur les choses qu'on peut faire pour se préparer pour le premier match de la saison, puis à travers cette saison-là, s'assurer qu'on a une bonne place pour rentrer dans les séries éliminatoires, puis qu'on rentre avec un bon air d'aller pour à partir de là. Donc, tu sais, il y a beaucoup de chemin à faire, mais donc faut passer à travers ces moments-là. Mais c'est ça qu'on parlait tantôt, que ce que tu disais ici, même pas, ils n'ont pas besoin de rentrer à la première journée et de le dire aux joueurs. On sait c'est quoi le standard.
7: Les standards sont dans le tapis.
6: Oui, les attentes. Et puis, c'est là-dessus qu'on commence un long marathon demain.
1: Ben écoute, clairement, pour t'avoir vu cet été, t'es prêt pour le marathon, t'es game shape. Je te remercie énormément d'avoir pris le temps aujourd'hui. C'était important pour moi que tu sois là pour commencer. Je répète encore une fois, ça a été un plaisir de te côtoyer plus souvent. Je t'ai trouvé très désagréable pendant les dernières séries quand tu me dépeignais alors que j'étais en onde. Tu sais que
6: ma densité capillaire... les commentaires, puis moi, les fans qui te regardaient m'ont dit « T'as bien fait. »
1: Ben oui.
6: Ça l'a loussé un peu.
1: Ben oui, j'avais l'air d'avoir une marmotte décédée sur la tête.
6: On t'habitue, c'est correct.
1: Ouais, écoute, Dom, je te remercie beaucoup. Je te souhaite une excellente saison, puis merci beaucoup d'avoir accepté l'invitation. J'espère qu'on se reparle bientôt.
6: OK. À bientôt, ma peur.
1: Bonne saison, mon ami. Bye-bye.
6: OK. Bye-bye.
1: Alors, c'est ça. Dom Ducharme, pour moi, qui est une des personnes les plus agréables que j'ai pu côtoyer dans mes 10 saisons sur le beat des Canadiens. Vous le savez, j'avais un attachement particulier pour les entraîneurs pour X raisons. J'ai aucune idée pourquoi. Claude Julien, c'est un gars extrêmement drôle. Michel Therrien, que ça a pas toujours, je veux dire, on a failli se mettre une tape sur la suce une fois, mais après ça, c'était des câlins, puis on se parlait, puis on rit, puis je l'ai revu récemment cet été, super content de le voir. Martin Saint-Louis, évidemment, c'est un classique, tu ne peux pas trouver que c'est une traite de côtoyer Martin Saint-Louis sur une base quotidienne. Et il y a Dom Ducharme, pour moi, que ça a été un excellent coach. Il a eu du succès partout où il est passé. Il a quand même amené le Canadien en finale de la Coupe Stanley. Puis, il mérite tout notre respect. Et c'est très, très content pour lui de le voir du côté de Vegas avoir beaucoup de succès. Pas le choix de lui souhaiter une Coupe Stanley éventuellement, que ce soit comme assistant, que ce soit comme entraîneur-chef, mais assurément une personne de qualité supérieure. Alors là-dessus... on va faire une petite pause et au retour, je vais vous présenter mon acolyte parce que là, dans toute cette émotion-là, j'ai comme oublié de vous présenter Robin de Batman et Robin. Et je vous le dis tout de suite, là, je n'ai pas la shape de Batman. Et en tout cas, bref, tout ça pour les détours boiteux, on va oublier. On s'en va en pause. Et au retour, je vous présente mon chum, Alex Laramé.
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1: Merci d'être là avec nous. Tout nouveau rendez-vous sportif Mapper du lundi au jeudi de 18h à 21h. Et là, je dois dire que je suis particulièrement content de pouvoir parler à notre prochain invité, qui n'est pas un grand golfeur. Qui n'est pas si mal, c'est surtout mon ami, membre du temps de la renommée du hockey, mon ami François Gagnon. Comment vas-tu, mon chum?
6: Ça va très, très, très bien, Marc-André Perrault. Je suis pas capable de dire Mapper.
1: Non, ben écoute, c'est vrai. Mais écoute, je m'excuse d'avoir été... dans le fond, c'est même pas vrai, t'es un bon golfeur, t'es juste pas un bon putter, mais t'es un excellent golfeur.
6: un jour, je vais réussir.
1: Est-ce que comment ça se passe, la vie de jeune retraité?
6: Ça se passe bien. Je te dirais que cette semaine, je commence à le réaliser. Tu sais, le Canadien a disputé son premier match. Je ne l'ai pas regardé en direct, je l'ai enregistré. Okay. Alors, ça, c'était une nouveauté pour moi. Tu sais, j'avais d'autres activités. Et puis... j'ai commencé à y goûter avec le camp d'entraînement. Je me suis pas présenté aux entraînements. Les matchs préparatoires, je suis pas allé voir. Il y en avait moins cette année que par les années passées, évidemment. Mais j'ai quand même vécu dans les coulisses le début de saison, l'effervescence du début de saison. C'est juste que je l'ai pas vécu de la même façon. Et là, ce que j'ai hâte de voir, c'est une fois la frénésie du début de saison passée, puis tout ça... rendu à mi-novembre, quand le golf va être fini, quand les feuilles vont être ramassées, quand il va faire noir à 4h15, puis tout ça, là, comment je vais faire pour composer avec le fait que le hockey, qui a été au centre de ma vie professionnelle au cours des 34 dernières années, et le journaliste qui a été au centre de ma vie pendant les 40 dernières années, comment je vais faire pour m'en passer? Et ça, j'ai hâte de voir comment je vais y arriver.
7: Puis ça, je veux dire, moi, ce qui me fascinait chez toi, François, c'est, tu sais, les jeunes journalistes que j'étais quand je suis arrivé, c'est ton professionnalisme, ta passion, puis le chien que t'avais. On dirait que t'avais toujours le couteau dans les dents, puis que t'aurais fait ça toute ta vie. T'es-tu en paix? T'as-tu peur de tu sais, t'as parlé des novembre, décembre, quand ça va arriver, ça te fait-tu peur?
8: Ça me fait un petit peur. Écoute, on a toujours peur de l'inconnu. J'ai hâte de voir comment ça va se passer. Tu sais, je vais continuer à être un petit peu actif là, avec des interventions à la radio. Je vais peut-être écrire ici et là. Quand je vais vouloir me chicaner, je vais aller sur X.
7: Tes clients.
8: Puis ça va partir, puis ça va être le fun. Puis après ça, je vais fermer les livres, puis je vais dire bon, mais j'ai mis le trouble, là, je m'en vais. Mais il y a des grandes questions. T'sais. J'ai passé l'été à parler de ça avec mon épouse, puis mon épouse me regardait aller, puis elle disait c'est drôle, hein, j'ai pas l'impression que t'as autant envie que ça recommence que par les années passées.
7: Okay.
8: Et je le sentais en dedans. Et je me suis toujours posé je me suis toujours imposé quelque chose. Je me suis toujours dit il faut pas que tu partes trop tard. Oh. Alors, est-ce que je suis parti trop tôt, le 23 septembre 2026? Le temps va me le dire. Mais si je suis parti un peu trop tôt, je vais être correct avec ça parce que je serai sûr à ce moment-là de pas être parti trop tard. Et ça, pour moi, c'est essentiel. Puis tu sais, je regarde, là, toi, tu commences une nouvelle émission de radio, ça fait quelques années qu'on se connaît, tu as travaillé à télé, tu as fait mille et une affaires dans ta vie. J'ai des jeunes collègues à RDS qui sont excellents, puis qui regardaient, puis ils disaient « Hey, le gros, là, il va-tu partir à un moment donné que je prenne la place? » Et c'est sain, ça. C'est normal. Ouais. Moi, je l'ai fait, il y a 35 ans. Je regardais, puis je disais « Bon, elle est où la place que je pourrais prendre pour entrer dans mêlée, puis après ça, jouer du coude, puis jouer de l'épaule, puis trouver une manière de me faufiler? » Ça fait partie des choses normales dans une carrière. Et puis moi, je suis pas le genre à m'accrocher à ce que j'ai puis à dire vous viendrez pas dans mon corps et tard, puis ça c'est à moi, puis je mets une barrière, puis je suis tout seul à jouer là-dedans. J'ai toujours aimé partager avec tout le monde.
7: Ouais.
8: Et là, j'étais rendu au point où je pouvais me dire ben sais-tu quoi, là? Regarde ce que tu as fait, puis t'en as en masse pour être fier de ce que tu as fait. Puis assure-toi de pas te déraper dans les prochains 6 mois ou dans la prochaine année ou dans les 2 prochaines années. Puis que le monde te regarde puis dise ben c'est-tu quoi, il était meilleur avant puis il aurait dû partir. Ça, pour moi, c'était la pire hantise qui pouvait m'arriver.
7: Puis t'as raison, puis c'est tellement un danger qui guette, je pense, dans n'importe quelle profession, mais surtout la nôtre qui est publique, on est toujours à une gaffe de voir notre réputation se faire bousiller. Puis je sais que ça a toujours été super important pour toi de partager et tu sais la jeunesse. Ça a toujours été important pour toi. Puis quand je dis partager, je peux te confirmer une chose. Pour les jeunes, en fait, pour n'importe quel journaliste, avoir un François Gagnon dans un scrum, c'est essentiel. Parce que une chose que je remarquais chez toi, tu prenais pas de bullshit. Pour toi, c'était non négociable, c'était inacceptable. As-tu toujours été de même ou il y a un moment donné que tu t'es dit là, je veux plus jamais m'en faire passer une belle, puis je vais poser les questions comme elles sont. Ils m'aimeront pas, mais ça va être ça.
8: J'ai toujours été comme ça parce que c'était la manière de faire, puis c'était encore plus, je te dirais, encore plus aiguisé il y a 25, puis 30 ans, puis 40 ans. Les questions difficiles sont moins nombreuses aujourd'hui qu'avant.
7: Claire.
8: La raison est bien simple, il y a plus de journalistes, puis il y a moins de monde disponible. Alors, tu sais, il y a comme un partage qui se fait, puis malheureusement, on a souvent tous la même nouvelle. Avant ça, on était 4-5 journalistes, on rentrait dans un vestiaire, il y avait 15, 16, 17 joueurs qui étaient là. Alors, on se partageait nos priorités. Tu sais, quand j'ai commencé à Ottawa, une région que tu connais bien.
7: Ah, ben oui.
8: Quand Steve Duchesne est arrivé avec les sénateurs, les journalistes anglophones ne venaient pas voir Steve Duchesne à moins qu'il ait fait quelque chose de spécial dans un match, puis tout ça, là, tu sais. Mm-hmm. C'était plus moi qui étais francophone, puis mes collègues à l'époque, on allait le voir. Puis moi, ben une fois que tu me connais, une fois que la TV est passée, moi, je veux pas que
1: quelqu'un
8: me donne ma quote, puis que je la voie à la TV, puis que je l'entende à la radio pendant des heures avant qu'elle sorte dans le journal, là. Alors, une fois que tu avais fait ta job ou que les autres avaient fait leur job, là, j'arrivais, puis je disais, bon, ben là, OK, là, c'est à mon tour. Puis là, j'en posais deux, trois pour avoir quelque chose. Tu sais, je te donne un exemple. La première fois que les Sénateurs ont fait les séries, ils ont battu les Sabres de Buffalo dans le dernier match de la saison régulière ou l'avant-dernier, puis là, ils ont joué en première ronde contre les Sabres, ils ont perdu en 7 matchs en prolongation. Rappelle-toi, Derek Blount, là, le croton que Tognot essaie de pogner avec la mythe, puis là, il met de la moutarde, puis il l'échappe, bingo, bonsoir, on est mort. Bon, mais Steve Duchesne, quand les Sénateurs ont fait les séries, il me regarde dans le vestiaire après que tout le monde soit passé, puis il me prend par les épaules, il me regarde dans les yeux, puis il me dit, « Hey, François, c'est notre Coupe Stanley à nous autres, ça. » Ben, je l'avais, ma une du lendemain, là, je l'avais, ma manchette. Ben, le Citizen puis le Sun, ils ont repris ça deux jours après, parce que ce soir-là, il était avec les autres joueurs anglophones. Aujourd'hui, cette quote-là, elle aurait été partout, parce que c'est une des seules qu'on aurait eu à se mettre sous la dent.
1: C'est ça.
8: Alors, tu vois, ça reflète un peu la nouvelle réalité puis l'ancienne réalité dans laquelle moi j'ai grandi. Puis quand t'es tout seul avec un gars, tu sais, on se parle tous les deux, toi puis moi, puis il n'y a personne qui nous écoute. Puis là, tu me sors une affaire, va te regarder dans les yeux, je vais te dire, voyons, non, tu penses toujours bien pas que je vais écrire ça, là. C'est quoi la vraie histoire? Tu sais, puis là, tu le sais, la vraie histoire. Mais des fois, la vraie histoire, il faut pas qu'elle sorte au complet pour mille et une raisons. Mm-hmm. Puis là, ben là, tu peux dealer one-on-one avec le gars, puis là, tu peux dire, OK, parfait, tu veux pas aller là, mais je comprends que le diable est pris entre lui, puis lui, puis lui, puis tu veux pas que ça soit toi qui le dise, mais t'es-tu à l'aise avec le fait que moi, je parte là-dessus, tu seras pas visé, puis là, ben t'as un clin d'œil, ou t'as un pouce en l'air, ou t'as une petite bine sous l'épaule, puis là, t'as le feu vert pour y aller. Ça, t'as plus ça aujourd'hui. En tout cas, moi, je le vivais pas. S'il y a des collègues qui sont assez près des joueurs ou qui ont de l'information privilégiée pour l'avoir, tant mieux pour eux. Mais ça se reflète pas dans le travail au quotidien aujourd'hui comme ça l'était il y a 25 ans. Tu sais, il y a 30, 35 ans, tu avais le Journal de Montréal, tu avais le Montréal Matin, tu avais le Dimanche Matin, tu avais le site, tu avais la Gazette. Il y avait toutes des nouvelles exclusives parce qu'il y avait parlé à différents joueurs. Tu vois, puis c'est ça qui faisait que les amateurs pouvaient aller à toutes les plateformes. Ben dans ce temps-là, c'était pas des plateformes, c'était les journaux, puis avoir les vraies nouvelles. Puis ça, c'était comme ça que ça marchait. Puis c'est comme ça que moi, j'ai grandi, puis c'est toujours ça que j'ai aimé.
1: On est en compagnie de François Gagnon, jeune retraité, membre du Temple de la Renommée, journaliste émérite. François, tu parles... Ben, en tout cas, moi, je pense pas que la nostalgie, c'est nécessairement négatif, mais tu parles, tu sais, en tout cas, je pense que tu as été un passionné comme j'ai rarement vu dans ce métier-là. C'est quoi tes plus grands souvenirs, tes moments les plus marquants dans ta carrière?
8: Ben, écoute, je veux pas dire qu'il y en a trop pour le dire, là, tu sais. C'est sûr que un scoop, c'est toujours le fun. Tu te bombes le torse, mais après ça, tu te dis, OK, ben, what's next, là? Tu peux pas vivre là-dessus pendant un mois et demi, là. OK, tu as eu une exclusivité, parfait. Tu l'as raidé pendant une journée, pendant deux jours, pendant trois jours. Mais là, faut que tu passes à d'autres choses, faut que tu en trouves une autre. Alors, j'ai jamais été du genre à me pavaner en me disant, bon, ben, ça, j'ai eu ça, ça. Tu sais, moi, je te dirais que les choses dont je suis le plus fier, puis vraiment encore aujourd'hui très fier, c'est les relations que j'ai réussi à développer. Mm-hmm. Puis pas, je dis pas des relations d'amitié nécessairement, mais des relations de respect. Tu sais, il y a des entraîneurs du Canadien et d'ailleurs qui m'ont jamais porté dans leur cœur. Il y en a qui m'ont aimé plus que d'autres, il y en a qui m'ont détesté. Mais tu l'as dit tantôt, l'an dernier, j'ai eu un honneur indescriptible, un honneur auquel j'aurais même jamais osé rêver, qui m'a été remis par mes collègues des quatre coins de la Ligue nationale. Ben, il y a un coach qui va se reconnaître, que je nommerai pas, parce que c'est pas intéressant pour les gens qui nous écoutent de savoir c'est qui, mais il y a un coach qui m'a écrit puis m'a dit « bravo ». Puis moi, j'ai répondu, j'ai dit « c'est-tu quoi? Ça me touche en maudit que tu m'écrives parce que je le sais que toi puis moi, ça a pas toujours été facile. » Puis il m'a répondu quelque chose comme « Hey, je t'aime pas plus que je t'aimais. » Mais t'as toujours été là, t'as toujours été derrière ce que tu faisais, qui m'ont critiqué. Des fois, je trouvais que c'était trop, mais généralement, c'était, tu sais, il y avait du respect là-dedans. Alors, quand quelqu'un dont tu n'es pas le préféré prend la peine de t'écrire pour te féliciter pour quelque chose, ben là, ça, pour moi, c'est un exemple important de, pas du statut que tu as, mais du respect que tu as réussi à développer. Et ça, je l'ai eu dans les derniers jours avec des messages qui viennent de joueurs, tu sais, qui prennent le temps de t'écrire puis de dire bravo pour tout ce que tu as fait. Tu n'as pas toujours été bien plaisant, tu m'as déjà mis dans un coin puis tout ça. Mais quand même, tu l'as fait pendant presque 35 ans, 34 ans. Et puis, pour moi, ça, c'est vraiment, vraiment important. Fait que, tu sais, oui, un scoop ici et là, mais tu sais, les scoops, là, que le monde comprenne bien. Des fois, le scoop, là, il t'arrive comme, pas par magie, mais t'as travaillé 10 fois, 20 fois plus fort pour une nouvelle qui finalement a fait patate. Puis là, il y a un scoop qui te tombe du ciel parce que quelqu'un te dit, hey, check ça. Puis là, tu check ça, puis tu dis, mais ma foi du bon Dieu, c'est comme si je tombais dans un magasin de bonbons puis que je tombais dans un sac de 2 millions de roquettes, puis je les déballe un après l'autre parce que ça, c'est mon bonbon favori. Puis là, tu dis, wow, mais, tu sais, ça, c'est le fun. Mais c'est l'ensemble de l'œuvre. Puis j'ajouterais que quand tu dis de quoi tu es le plus fier, c'est de l'avoir fait pendant autant d'années, puis d'avoir eu l'impression que pendant toutes ces années-là, ben j'étais encore, après toutes ces années-là, j'étais encore pertinent. Et ça, pour moi, c'est le plus beau tableau de chasse que tu peux me donner.
7: François, dans ce milieu-là, c'est beaucoup de sacrifices, c'est beaucoup de temps loin de la maison. J'imagine que François Gagnon, l'homme, l'être humain, ça doit faire du bien. Là, je sais, je veux pas rentrer dans les détails trop personnels, mais tu sais, t'es grand-papa, j'imagine que ça doit te réconforter un petit peu de savoir qu'il y a ça aussi. Là, t'as des nouvelles responsabilités.
8: Oui, oui, puis je vais avoir plus de temps pour les assumer. Tu sais, ma femme a passé les 10 dernières années à me partager avec un sport qu'elle connaît pas puis qu'elle haït pour mourir.
7: C'est
8: la passion du hockey, puis la passion des séries, puis la folie des séries. Tu sais, puis ça sent la coupe. Là. Comment ça sent la coupe? C'est quoi ça sentir la coupe? Elle n'en a rien à cirer. Mais elle voyait que pour moi, c'était important. Et puis, tu sais, elle m'a partagé avec ça, tu sais, des soirs à maison, quand le Canadien est sa route, puis que je regarde des matchs à la télé, puis que je prends des notes, tu sais, je suis là, mais je suis absent en même temps, là, tu sais. Puis ce qui est vrai pour mon épouse maintenant, l'a été pour mes enfants quand ils étaient plus jeunes. Puis, tu sais, c'est quoi, tu l'as vécu, puis
7: ben oui.
8: C'est pas un martyr, là. C'est des choix qu'on fait. Puis à un moment donné, ben, faut que tu rembourses. Alors là, moi, la retraite commence, puis là, ça va être à mon tour à rembourser le temps que le hockey m'a ou a volé à mes enfants puis à mon épouse, puis que là, ben, je vais pouvoir le rembourser. C'est pour ça que je suis pas gêné de dire qu'il y a des soirs, le match du Canadien, je le regarderai pas en direct. J'irai pas voir ses médias sociaux, je sais pas ce qui s'est passé, puis là, je pars mon enregistrement, puis je mets mes écouteurs sur la tête pour rien entendre d'autre, parce que je veux pas savoir ce qui est arrivé. Je veux voir le match comme si j'y assistais en temps réel. Mais inversement, je vais continuer à aller au Centre Bell de temps en temps. Et puis, quand les journées vont être longues pendant l'hiver, je vais prendre le REM, puis je vais me rendre au 10-30, puis je vais aller voir une pratique du Canadien, juste pour voir que ça a de l'air. Puis juste me convaincre que j'ai pris la bonne décision, puis que c'était le temps de prendre ma retraite.
7: Le pire, c'est que je sais que tu vas le faire. Une chose est certaine, François, ta famille, ton épouse, tes enfants, petits-enfants sont très chanceux parce que, et là, je dis pas ça pour être trop gentil, t'es un être humain de qualité. Ça a été un honneur de te côtoyer professionnellement. On s'est pas assez côtoyé sur le terrain de golf cet été, mais je te texte tantôt parce que j'ai une proposition à te faire. Mais c'est important pour moi de t'avoir sur le show, prendre le temps de te féliciter pour ta carrière puis tout ce que tu as fait pour les jeunes journalistes dont celui que j'étais et que je suis redevenu. T'es un exemple. T'es l'exemple parfait du professionnel ultime. Donc, je te remercie, mon ami. Bonne retraite.
8: Merci beaucoup. Puis peu importe où on joue puis à quelle heure, tu vas me donner au moins 2 coups par barre, sinon...
7: puis un nouveau putter. Je t'embrasse, mon ami. Fais attention à toi. À bientôt.
8: OK. OK, bye.
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1: Jeudi soir, 18h, bienvenue à Mapper, Marc-André Perrault ici. On va être ensemble pour les trois prochaines heures. Merci beaucoup d'être là. Ce nouveau rendez-vous sportif, j'espère que vous appréciez jusqu'à date. C'est un plaisir, vous le savez. Ce show-là, c'est pour vous. N'hésitez jamais. Je vous en ai parlé à quelques reprises. On va répéter. Le numéro de téléphone pour nous rejoindre, c'est 1-844-9-MAPPER avec 2P. Puis je vous l'ai dit, mon chum Alex, qui va vous faire de la place là le plus rapidement possible quand ça donne. Donc, n'hésitez pas. Encore une fois, un gros show aujourd'hui. On va voir Louis Robitaille, qui est rendu à Hershey comme entraîneur adjoint dans la Ligue américaine. C'est un retour pour lui dans la Ligue américaine, mais il a surtout été l'entraîneur de Tristan Luneau avec les Olympiques de Gatineau. Luneau qui a signé un énorme contrat qui va faire sourciller. Alors, ça va être intéressant d'avoir son avis. On a aussi mon ami François Gagnon, qui a pris sa retraite après une illustre carrière. Donc, on va avoir la chance de lui parler. Martin Thériault, notre grand connaisseur de n'importe quel joueur, prospect de n'importe quel pays, n'importe quelle ligue. Et vous le prendrez jamais flat foot, celui-là. Ça va être intéressant. Aussi, Kim Saint-Pierre, l'ancienne gardienne de but, qui va venir nous jaser. Normalement, on devrait aussi avoir Étienne Boulay, l'ancien des Alouettes. C'est une grosse soirée. Hier, l'ami Mathieu Bédard nous en parlait. C'était le 80e. Donc, c'est une soirée de gala. Étienne Boulay, normalement, devrait avoir le temps de venir nous piquer une petite jasette. Mais on commence avec l'ami Éric Fichaud de TVA Sports. Comment tu vas, mon fiche?
2: Ça va très bien, Mapper.
1: Ben, merci beaucoup de prendre le temps. Je sais que t'as une grosse soirée. Toi, tu travailles fort, hein?
2: Pas pire.
1: Tu te lèves à midi.
2: Mais moi, je suis comme un diesel. Je suis loin à partir, mais quand ça part, watch out.
1: T'es starté sur un méchant temps. Deux matchs ce soir sur les ondes de TVA Sports. Le Lightning de Tampa Bay contre les Rangers de New York. Panthers de la Floride contre les Sharks de San Jose, Macklin, Celebrini. Écoute, avant de parler des matchs de ce soir, peut-être juste ton... je sais que, bon, ça fait deux jours le premier match des Canadiens, mais peut-être ton appréciation de ce que tu as vu, ce que ça t'a amené, j'imagine ça t'a donné confiance, t'aimes ce que tu vois. Parle-moi de tes émotions, s'il te plaît.
2: Ben, ce que j'ai aimé, c'est l'année passée, là, c'est juste un match, j'allais me dire, mais l'année passée, on était... le premier trio, on dépendait énormément du premier trio, puis on va encore dépendre du premier trio, mais j'ai aimé le fait d'avoir la production de d'autres joueurs. Moi, je pense que c'est la saison que le Canadien a le plus de profondeur à l'attaque. Et pour Martin Saint-Louis, c'est des cartes de plus dans son jeu. Et je te dirais que là, quand Kapanen va revenir, on est déjà en train de se demander. Ouais. On va laisser qui de côté, là? Ça peut pas être Kirby Dach, parce qu'il a quand même joué un bon match. Mais cette discussion-là, Mapper, on va l'avoir souvent, j'ai l'impression. On va souvent se demander qui va être laissé de côté. Puis ça se peut que le gars qui va être laissé de côté, il méritera pas vraiment ça, mais on n'aura pas le choix.
1: Mais justement, présentement, tu sais, tu gagnes un match. Évidemment, le nom de Kirby Dach revenait souvent. Est-ce que c'est parce que les attentes étaient basses qu'on se dit, ah ben finalement, il était pas si pire, on va le garder? Ou tu sais, ça a été quoi ton appréciation? Puis est-ce que c'est le gars qui serait le premier sur les blocs, si jamais?
2: Mais avec le camp d'entraînement qu'il y avait eu, puis je trouvais qu'il n'y avait pas vraiment d'effort. Le sentiment d'urgence, clairement, on l'avait plus que lui. Puis là, il arrive dans le match 1, nous a fait travailler nos paroles un peu parce que, tu sais, le premier but, c'est lui qui est là. Tu sais, il a quand même été là. Fait que moi, si je vois Kirby Dach se présenter puis donner l'effort, ben, il n'y a pas de raison, là, de sortir de l'alignement. Par contre, s'il retombe dans sa chaise, puis ça se peut que ça arrive parce qu'il y a un historique de ça, ben là, ça serait peut-être le temps de rentrer, que ce soit un Florian Jacquet ou un gars que tu sais que lui, quand il va arriver, il voudra pas sortir de l'alignement. Jacquet, là, le match qu'on va le rentrer, là, ça peut être prochainement, je sais pas, mais lui, il a compris son rôle. Il est arrivé au camp. Parce que t'as jamais de place, là. N'a jamais de place dans un camp d'entraînement.
1: C'est sûr.
2: Quand t'arrives, tu prends la place d'un gars qui était là, puis éventuellement, tu te fais jouer le même tour. Mais Jacquet, lui, a compris que, là, je parle de Florian, si j'amène ce type de jeu-là, je vais l'avoir à ma place, puis c'est un pari gagné pour lui jusqu'à présent.
1: J'ai comme l'impression que le jour où Florian Jacquet va mettre le pied sur la glace, il va être dur en tabarouette à tasser. Bon, je vais profiter de tes connaissances et ton talent pour les gardiens de but. Dobesh, ça en fait péter un rapidement.
2: Ouais.
1: Sa façon de rebondir. Moi, pour moi, c'est ce qui m'a le plus impressionné de ce match-là.
2: Je suis 100% d'accord avec toi. Et c'est là que tu vois, tu sais, quand on dit, ah, les séries, c'est du bagage, ben oui, c'est du bagage. C'est pas juste un cliché. Je pense que ce qu'il a vécu l'année passée, il a joué des matchs importants, de la pression, puis ça semble être quelqu'un qui carbure à ça. Et l'autre chose aussi, Mapper, je sais pas si tu as pensé à la même chose que moi, tu sais, à la fin de match, il brasse les ouais. gars. L'année passée, quand il a commencé à faire ça dans les séries, ça m'agaçait, je me disais, hey, sors-toi pas de ton match. Mais là, je suis un peu forcé d'admettre que, ça fait partie de sa game. C'est un gars comme ça. C'est un gars qu'il a besoin de, il a besoin d'être émotif, ouais. de, c'est un gars hyper compétiteur, puis de déranger, de pousser les gars. Ça semble, au contraire, ça semble comme l'aider dans sa game. Fait que ça me dérange moins, on dirait, de devoir faire ça à cette heure.
1: Puis le pire, c'est que quand tu fais ça, tu t'exposes, puis tu dois quand même répondre. En tout cas, Adam, ça va super bien. Ouais. Hey, je veux, bon, le match était mardi. Prochain match, samedi, du côté de Pittsburgh. Hier, c'était, une journée de team bonding. Bon, ça a l'air qu'il y avait du golf, il y avait un restaurant d'impliquer là-dedans. C'était-tu de même dans ton temps où on fait plus attention à ça, justement? On veut plus s'assurer que tout le monde soit bien, qu'on soit amis. C'était-tu de même dans le temps?
2: Il y en avait, mais jamais comme aujourd'hui. T'sais, oui, on a eu on avait des soupers d'équipe, tout ça, mais aujourd'hui, on est beaucoup plus... comment dire, on réalise l'importance d'avoir vraiment là l'esprit d'équipe. Oui, puis tu sais les voyages avec les parents, moi j'aurais adoré avoir ouais. ça dans mes années, il y avait pas ça. Fait que on essaie de créer plus une famille. Je te dis pas que dans mes années, les gars étaient pas proches, on allait souper tout le monde ensemble, mais je trouve que les organisations ils ont vraiment évolué comme n'importe quoi dans la game. Puis je trouve qu'on est beaucoup plus axé sur tu sais tout le monde ensemble, les activités d'équipe, on amène les parents, je trouve que c'est une bonne chose.
1: C'était tout ça plus des soupers où il y avait, tu sais, dans le temps, c'était bien populaire, les camps d'entraînement à des endroits différents.
2: Ça, je l'ai fait, ouais. Je l'ai fait. Ben, avec le Canadien, j'avais été à Vail, au Colorado. Oui. Au Colorado, on avait été souper chez M. Gillette, qui avait reçu tout le monde. Hein. On était beaucoup, on était peut-être, je sais pas, moi, 65, 60 joueurs. Puis je peux te dire, on avait de la place en masse, là, imagine. Ah, là. Ouais, hein. Mais c'était le fun. Tu sais, ça avait été une activité le fun. J'ai déjà fait un camp d'entraînement à Pensacola, quand j'étais avec les Hurricanes. Fait que oui, j'ai vécu d'autres, de faire des camps dans d'autres villes. Puis oui, il y avait des activités, mais je pense qu'une petite coche en plus là, dans le hockey d'aujourd'hui.
1: Moi, ce qui me marque, puis j'ai suivi cette équipe-là, le début du noyau, si on veut. Ouais. Puis je sais pas si tu vois la même chose, puis si tu as vu une évolution dans. Tu sais, c'est bien beau parler de team bonding, c'est important, puis tout ça, mais tu vois-tu que ça paraît sur la glace?
2: Oui. 100%. Ouais. Ouais. Juste de voir ça, il y a une affaire qui me saute aux yeux, de voir les joueurs arriver très tôt pour patiner tout le monde ensemble, ou voir des joueurs qui ne viennent pas du Québec et passer leur été ici. Ça, c'était pas mal plus rare dans mon temps. Ah ouais? Dans mon temps, on patinait beaucoup plus tard avant, tu sais, comme juste avant le camp. Mais je veux dire, tu sais, la plupart des gars, c'est sûr que si t'as pas ta place, tu vas pas rester à l'hôtel pendant 2-3 semaines, on s'entend, là. Mais de voir les vétérans comme ça arriver plus tôt pour que tout le monde patine ensemble, faire des entraînements, il faut dire de quoi, là, ça m'impressionne. Puis moi, le Canadien, je te dis pas que ça se fait pas ailleurs. J'imagine que je connais pas toutes les histoires de toutes les équipes. Mais à Montréal, certainement, tu peux voir quelque chose de spécial quand je joue ça.
1: Hier, je vais te parler des Pingouins. Hier, le trio, Crosby, Le Temps, Malkin a remporté une 494e victoire en saison régulière. C'est un record. Une de plus que le trio Thornton, Pavelski, Vlasic des Sharks de San Jose, qui est à 493. As-tu déjà vu ça? Non, parce que c'est un record. Mais ce trio-là, qu'est-ce qui le rend si spécial à tes yeux? Puis penses-tu qu'on est... Puis j'en ai parlé avec Renaud hier, je suis vraiment curieux de t'entendre. Penses-tu qu'on est rendu au point que faut commencer sérieusement avant qu'il soit trop tard à penser à les séparer?
2: Il l'aurait déjà fait.
1: Ouais.
2: Moi, je pense que ça serait déjà arrivé. L'année passée, ils ont surpris tout le monde, en fait, les séries.
1: Ouais. Hier aussi.
2: Tout le monde. C'est-à-dire, écoute, je sais pas s'ils vont faire encore les séries. Tu sais, le seul gars des trois qui aurait une possibilité qu'il parte, si jamais là qu'elle servait de l'autre côté, je pense que c'est Christopher Le Temps. Je pense que c'est le seul que... Je te dis pas qu'il veut partir, là, mais je pense pas que Malkin s'en irait nulle part, et même chose, c'est Nick Crosby. S'il y avait un des trois à quitter en cours de route, parce que là, l'équipe va nulle part, puis on voudrait lui donner la chance de gagner peut-être une autre coupe, je pense que ce serait Le Temps. J'ai aucune information, là. C'est vraiment ma perception des choses là, par rapport à ce qui pourrait arriver. arriver. Mais en même temps, les Mappers, les Pingouins, ils sont dans la course, puis il y a personne qui va... Ils vont finir les trois ensemble encore. Là,
1: non, c'est sûr.
2: Il y a aussi cette source de motivation-là que tu veux pas laisser tomber le 87.
1: Exact.
2: Tu sais, lui, là, c'est le premier. Écoute, je regardais, il y avait des images de lui il n'y a pas longtemps, là, un match en pré-saison, je pense, à Buffalo. Il est en train de pousser le chariot avec les trainers.
1: Ouais, c'est fou.
2: Hey, c'est incroyable. Fait que toi, là, tu rentres dans le vestiaire, puis c'est ça ton exemple. Ben, c'est pour ça que c'est ça qui crée une culture puis une identité. C'est pour ça que les Pingouins sont toujours là.
1: Puis t'en parlais, un qui faisait ça à Montréal, quand il est arrivé à Montréal, chez Weber. Puis je nommerai pas le joueur en question, mais à un moment donné, on est dans le vestiaire et le joueur enlève ses choses, son champ.

0: c'est pas un show, là. Lui, là, je suis convaincu que quand il parle, t'écoutes parce que un gars qui parle tout le temps, là, à un moment donné dans la chambre, là, t'es avec à tous les jours, là.
1: Ça peut être tannant.
0: C'est pas juste tannant, c'est que son, il parle, ça rentre d'un oreille, ça sort de l'autre. Mais moi, je me souviens à l'époque, peu importe les leaders que j'avais, quand le gars se levait puis il se levait pas souvent, le respect, là, c'est pas juste parler, puis quand le coach est dans la chambre, hey les gars, big game. Non, non, c'est comment tu joues, comment tu joues de la bonne façon, tu triches pas, c'est tout ça. Fait que je pense Suzuki gagne pas le salki pour le fun, là, c'est qu'il joue de la bonne façon. Fait il y a plusieurs façons là, d'amener du leadership dans ce groupe-là.
2: T'as parlé, là, ça a vraiment pas rapport, mais t'as parlé de gars que ça a l'air qu'il y en a qui étaient champions de changer d'attitude quand le coach rentrait dans
0: la classique.
2: Ouais.
0: J'en ai des noms, je les dirais pas, mais écoute, mais c'est ça l'affaire. C'est pour ça que j'aime ça quand c'est les joueurs qui choisissent les capitaines. Parce que tu peux pas tricher les joueurs. Moi, là, les selfish, quand je jouais, je les connaissais, les égoïstes, là. Qu'eux autres, là, s'ils avaient pas leur point, puis tu gagnais 5-1, ils étaient pas contents, mais quand il y avait deux buts, puis tu perdais 4-2, ils étaient bien heureux. Mais tout le monde le savait, ça. Puis quand c'était le temps de nommer un capitaine, là, ben, c'est mieux quand ça vient des joueurs, parce que le coach, des fois, il rentre, puis là, les gars, il y en a qui parlent juste quand il est là, puis hey, c'est correct, coach, tu là, je dois aller. Tu sais, on les connaît tous, là, les, entre guillemets, les têteurs. On a tout, dans n'importe quel domaine, il y en a. Oui, mais les gars, tu le sais. Ouais. Puis, tu sais, le Canadien, je connais pas les personnalités des joueurs, mais la façon que les gars jouent avec Martin Saint-Louis, je suis pas sûr qu'il y en a beaucoup de ça. Selon moi, les gars, c'est des vrais. Puis, tu sais, comme un gars comme Martin, il y en a vu d'autres.
2: Ben ouais,
0: je pense pas que ça marcherait bien qu'un gars qui a joué plus de 1000 games dans la Ligue nationale.
2: Il faut vraiment, à un moment donné, là, on va biffer les noms, mais il faut vraiment que tu racontes des anecdotes de même, parce que moi, ça me fascine. Je n'ai tellement entendu parler souvent des faux leaders.
0: Puis, en passant, il y a des capitaines là-dedans. Là.
2: Oh!
0: Tu ferais le saut, mon chum.
2: Hey, là, je te laisse aller bientôt parce que tu fais deux matchs puis t'es tanné de me parler, je le sais. Mais
0: faut que je gagne ma vie, moi, là j'ai un autre game à faire.
2: Écoute, parle-moi rapidement des deux matchs d'asseoir. On parle beaucoup dans l'Atlantique, évidemment, des Panthers, des Canadiens. Tu vois où le Lightning là-dedans qui affronte les Rangers ce soir? Est-ce que tu penses que ça va être en haut des Canadiens?
0: Moi, je suis peut-être un des rares, un des seuls, mais moi, je les vois premiers. Moi.
2: Arrête,
0: je pense qu'il va avoir une grosse année. Je mets le Canadien deuxième là, avant que vous me lancez des tomates. Le Canadien va être là aussi, mais Lightning avec un Victor Hedman en pleine santé mentale et physique, je pense que ça va vraiment changer la donne. Je pense que Braden Point, on a John Carlson qui vient remplacer Radish, on a encore un des meilleurs gardiens. Je vois le Lightning connaître une bonne saison, moi.
2: OK, toi, Lightning, Canadien, Panthers.
0: Panthers, serais-tu 3 ou 4?
2: Hein?
0: Je l'ai fait, là. C'est parce que je fais tellement de prédictions, à un moment donné, je vais finir par l'avoir.
2: Fais-les là. Qui tu mettrais avant Panthers?
0: J'avais-tu mis les Sabres? Peut-être mis les Sabres avant, puis Panthers 4.
2: T'as peut-être bu un petit scotch japonais, hein?
0: Il était pas japonais, mais ça se peut.
2: Bon, puis,
0: mais ça reste qu'écoute, c'est difficile à prédire, les Panthers, ben.
2: Justement, le deuxième match.
0: Le deuxième match, mais juste pour finir ce match-là, les Rangers, rapidement, là, c'est que l'année passée, ils ont perdu les 7 premiers matchs à la maison.
2: Pas de but, hein.
0: 5 fois blanchis sur 7. Fait que je te dirais que. Et on veut commencer, mettons, d'une meilleure façon, mais ils ont quand même perdu par jeu blanc contre les Bruins dans le match 1, mais c'était ça à la route.
2: Soyons gentils.
0: Puis là, San Jose, Mapper, là, moi, je pense que les Sharks, là, ils vont surprendre pas mal de monde cette année. Avec Celebrini, j'aimerais vraiment ça les voir rentrer en série. L'année passée, ils ont fait un gros pas vers l'avant.
2: T'sais, dans ça serait cool. Le gros avantage de Celebrini, c'est qu'il n'a pas à affronter un Éric Fischaud, par exemple.
0: Éric Colin, c'est statistique. Il ferait peut-être 200 points.
2: Ah ouais, vas-y, Fisch. Merci pour ton temps.
0: Ça fait plaisir.
2: C'est super apprécié. All bon right. Match.
0: Merci.
2: Donc, deux matchs, ça commence à 19h sur les ondes de TVA Sport. Le match contre, en fait, le Lightning contre les Rangers de New York. Avec tout ça, Alex, j'ai même pas eu le temps de te dire un beau petit coucou. Comment ça va?
3: Ben, ça va en pleine forme, toi, mon mapper.
2: C'est dur de mal aller. Fisch, qui est un raconteur hors pair.
3: Ah ouais, il doit en avoir des histoires, lui, là.
2: Hey my God, c'est un gars hyper drôle. Donc, vous l'avez entendu, là, ça sera deux matchs sur les ondes de TVA Sport. Et ses prédictions, ma foi, sont très, très audacieuses. Alex, on parlait tantôt, Tristan Luneau.
3: Oui, signature aujourd'hui.
2: Je pense que c'est la grosse nouvelle dans le monde du hockey aujourd'hui, en tout cas du moins au Québec. Tristan Luneau qui signe un contrat de 6 ans, 7,2 millions. Et écoute, j'ai eu la chance dans mon ancienne vie de côtoyer l'ancien coach des Olympiques de Gatineau, l'excellent Louis Robitaille. Est-ce qu'on l'a au bout du fil?
3: On va le plugger à la pause. On le plug.
2: OK, on va à la pause avant?
3: Ouais, on fait ça.
2: OK,

0: Parfait. Tu me fais languir, mon snoro. Alors, OK, on va en pause, puis on revient avec Louis Robitaille. 18h20, merci beaucoup d'être là. Aujourd'hui, un défenseur québécois, Tristan Luneau, a signé un contrat qui en a fait réagir quelques-uns, des points d'interrogation dans les yeux. 6 ans, 7,2 millions de beaux dollars, devise américaine pour Tristan Luneau. Et pour en parler, qui de mieux placé que son entraîneur dans le junior, Louis Robitaille. Comment ça va, Louis?
1: Monsieur Mapper, ça va très bien, toi?
0: Ben, ça va bien. On te retrouve du côté de Hershey. Là, peux-tu juste comme rapidement nous faire un petit
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3: C'est un plaisir de l'avoir avec nous ce soir. Puis en plus, ça tombe dans la fièvre des séries éliminatoires. On se pose plusieurs questions par rapport à leur travail. J'ai le plaisir d'accueillir ce soir Justin Saint-Pierre, qui est un ancien arbitre de la Ligue nationale de hockey, qui a arbitré à peu près 1200 matchs. C'est ce qu'on nous mentionne dans sa biographie. Salut Justin!
4: Salut, ça va bien?
3: Ben oui, très content de te jaser. 1200 matchs dans la Ligue nationale de hockey. Tu dois en avoir des anecdotes, puis pas à peu près.
4: Moi, on a un petit peu, absolument. Absolument. Ça fait partie de la game de hockey aussi. Hein. On n'est pas obligé tout le temps d'être bête sur la glace, puis faut avoir du fun, faut s'amuser.
3: Comment on fait pour devenir arbitre dans la Ligue nationale de hockey? C'est un processus qui est extrêmement long. C'est quoi les qualités nécessaires pour avoir une carrière dans la Ligue nationale de hockey?
4: Écoute, c'est un peu comme un joueur de hockey. On a des superviseurs qui viennent nous voir. Moi, j'ai commencé au Lac Saint-Jean-Albanel, puis. Avec mon frère, puis à un moment donné, ça allait bien, puis j'ai fait du junior de A, puis Doug Hayward du midget 3, l'arbitre provincial Doug Hayward qui était à Montréal, il faisait le midget 3 junior majeur, junior 3, Sylvain Milton qui était mon boss ici dans le temps, il l'a appelé, il a demandé, il dit j'aurais quelqu'un qui aurait peut-être du potentiel, t'aimerais-tu ça venir le voir, puis effectivement, Doug est venu, il a fait une game midget 2B au Centre Georges Vézina. Puis l'année d'après, j'ai monté les échelons midget 3, junior majeur. Je suis parti dans East Coast avec Andy Van Allemen. Puis Andy est venu le boss des arbitres dans la Ligue nationale. Écoute, c'est oui, il faut que tu sois bon, mais il faut que tu sois à bonne place au bon moment également. C'est un peu comme un joueur. Là. C'est comme ça que ma carrière a commencé dans l'arbitrage à peu près. C'est à peu près ça que c'est produit.
3: Puis est-ce que c'était ça que tu voulais faire de ta vie, devenir un arbitre dans la Ligue nationale de hockey? Ça a-tu toujours été ton objectif ou t'es un joueur de hockey raté puis finalement ben, t'as bifurqué vers l'arbitrage?
4: Ouais, j'étais un joueur de hockey raté. J'étais un bon joueur de hockey, pas gros puis tout ça, mais la première fois que j'avais fait un junior 2A à Dolbeau, je me rappelle comme c'était hier, c'était Michel Tremblay, journaliste, puis il était venu me faire une entrevue après. Puis il m'avait dit, j'ai dit, Michel, un jour, m'arbitrer dans le pro. Puis quand j'ai signé mon contrat avec la Ligue nationale en 2003, c'est la première personne que j'avais appelé. J'avais dit ça, il dit, voyons donc, il dit, ça se peut pas. Il dit, je te dis. Il dit, je viens de signer. Ça fait que ça a été une belle anecdote, ça a été le fun. Puis oui, c'est un rêve que tout le monde, c'est un peu comme les joueurs de hockey, les jeunes. Ben, je pense que les jeunes, c'est peut-être plus les parents qui rêvent, mais regarde, rendu là, on peut en parler longtemps. Mais écoute, c'est un peu comme un jeune joueur de hockey qui veut monter dans le professionnel, puis c'est à peu près ça que j'ai fait.
3: T'avais quel âge quand t'as commencé l'arbitrage?
4: J'avais 15 ans quand j'ai commencé. 14-15 ans.
3: Ça devait être tough pour tes parents qui allaient te voir à l'aréna arbitrer, entendre des gens chialer après les arbitres à la glace.
4: Ben, ma mère, elle était venue à ma première game junior majeur, je coutume ici. Puis elle n'est pas revenue. Elle m'avait fait tirer je ne sais pas comment c'est arrivé. En sortant de la glace, je m'avais fait tirer une planche à peu près large de même. C'est assez spécial. Puis avec Oli un 10 au capitaine de Chicoutimi, puis avec Oli une position supplémentaire, il a perdu là-dessus. Mais écoute, Gaston Drapeau est coachant, puis après la game, il avait dit qu'il avait fait un excellent travail, c'était pas comme nous autres qui avait perdu. Puis non, ça avait bien été.
3: Est-ce que l'arbitrage t'a aidé à être fait fort entre les deux oreilles ou t'avais déjà cette qualité-là entre les deux oreilles, tu savais qui t'étais, puis t'avais pas besoin des gens autour de toi pour te définir?
4: Absolument pas. Écoute, j'ai tout le temps un caractère, une tête de cochon, puis quand je suis un gars qui est assez direct, quand j'ai de quoi dire, je le dis, je suis pas gêné, et puis ça m'a jamais affecté, ça m'a jamais affecté, dire, tu sais, me faire huer dans l'aréna, là, c'est, puis des fois même, c'est quasiment même motivant, tu sais, je te dis pas que j'aime ça, mais tu sais, ça a jamais nui à mon travail, puis... J'ai tout le temps été le même. Alors, puis je le dis à mes jeunes, j'ai mes écoles d'arbitre, puis je le dis aux jeunes. Ils disent, attendez-vous pas de vous faire dire vous êtes bon, vous êtes fin, vous êtes beau, là. Et ça fait partie de la game. L'équipe qui va gagner, vous allez être bon. L'équipe qui va perdre, vous allez être pas bon. Et ça fait partie de la game. Fait que faites-vous une carapace, puis après ça, tu. Faut que ça te laisse, ça te glisse sur le dos comme sur le dos d'un canard.
3: Là, maintenant, tu peux le dire, tu n'es plus arbitre dans la Ligue nationale de hockey, mais t'avais-tu un joueur, une super vedette qui était dans ta tête, puis que tu rêvais d'un jour de rencontrer ce gars-là, puis à un moment donné, ben, tu as dû l'arbitrer. Qui était ce joueur-là?
4: Écoute, j'ai eu Mario Lemieux. Quand Mario Lemieux est revenu de son cancer, il est revenu sur la glace, je l'ai arbitré. Ouais. Mario Lemieux est tout le temps capoté dessus, puis écoute, c'est pas parce que je suis capoté dessus, j'ai donné des briques sur la glace, éventuellement, non. Puis j'ai eu Wayne Gretzky, que j'adorais Gretzky. Quand j'étais jeune, j'avais vu l'être Gretzky sur le dos à peu près 3 fois par semaine. Puis Wayne, il coachait à Phoenix quand il a embarqué dans la Ligue. Je ne l'ai pas arbitré Wayne parce que il était retraité, mais il coachait à Phoenix quand il a commencé dans la Ligue.
3: Puis est-ce que c'est dur, justement, de ne pas être concentré sur ces joueurs-là? Parce que, tu sais, veux, veux pas, on idéalise ces gens-là. Tu sais, moi, si tu me demandais c'est qui mon préféré entre Gretzky puis Lemieux, c'était Mario Lemieux. C'était un Québécois, c'était quelqu'un qui parlait ma langue, je comprenais ce qu'il disait, puis c'était tout un phénomène sur la glace. Mais je suis pas sûr, justement, moi, avoir été sur la glace, j'aurais été capable de me concentrer sur d'autres choses que Mario Lemieux. Est-ce que vous devez, vous, justement, vous mettre dans un point de vue de neutralité, ces joueurs-là deviennent juste des numéros, ben c'est encore Mario Lemieux qui est là ou c'est encore le 99 Gretzky qui est sur la glace?
4: Écoute, c'est encore Gretzky, c'est encore Lemieux, mais nous autres, on a un travail à faire. On ne peut pas arriver sur la glace et dire, ah, Gretzky joue à soir, on va lui donner un petit break. On n'a pas le droit de faire ça. Parce que, tu sais, éventuellement, avec toutes les caméras qu'il y a dans les arénas, là, puis les micros, puis on n'a pas le droit de se permettre ça. Puis on a un travail à faire, puis je pense que tout le monde le sait, puis je pense qu'on on se sent pas déconcentré par ça. Mais éventuellement, tu sais, je te dis Mario Lemieux et Gretzky, Crosby, c'est le fun de se ramasser sur la même glace que Gretzky, que Crosby, Ovechkin, quand il y a moins de timer sur le coin du cercle, là, c'est faux. Fait que t'en regarderas les arbitres à cette heure qui arbitrent, puis même moi, je l'ai fait. Quand il y a un avantage numérique, Washington, on s'en va tout le temps sur le même bord qu'Ovechkin parce que la rondelle, elle peut arriver dans la face, elle peut arriver n'importe où. C'est juste que tu te fais débaser. Fait que l'arbitre change tout le temps de bord, il va se placer dans le côté où est-ce que Ovi attend le puck pour un one-timer, puis c'est ça qu'on fait. Mais écoute, on a un travail à faire, faut faire notre travail.
3: Puis le positionnement, ça glace, là, parce que j'imagine que ça doit être plus facile quand on évolue au niveau atome, midget, tu sais comment te positionner, puis les gars sont pas si vite que ça. Mais dans la Ligue nationale, c'est les joueurs de hockey les plus rapides au monde. S'adapter à ce niveau-là doit être quand même assez incroyable. Faut pas que tu sois dans leurs jambes.
4: Non, absolument pas. Puis si on est dans leurs jambes, on se le fait dire, c'est pas long, là. Mais écoute, ça va tellement vite, comme tu dis, puis... On est comme un genre de je sais pas trop, un dauphin entre les requins. C'est comme des requins qui... Mon chien, Magic.
3: Il est arrivé un petit dégât.
4: OK, excuse-moi, c'est le chien qui était fâché. écoute, on est comme un dauphin qui est à l'entour des requins. Ça tourne à l'entour de nous autres. Ça tourne, puis ça arrête pas. Fait qu'il faut toujours se trouver un trou pour sortir de là, mais c'est pas toujours évident. Oui, on va être dans les jambes, ça va arriver une fois de temps en temps. On n'a pas le choix, on peut pas se sortir de là. C'est pas facile, mais encore là, ça fait partie de la game. Des fois, on arrive pour rentrer au but, puis on rentre dans un joueur. Des fois, on l'a pas vu le joueur. Ça arrive, là. Ça va vite, là. Ouais. C'est pas évident.
3: Les amitiés avec les joueurs de hockey de la Ligue nationale, c'est-tu possible quand on est un arbitre?
4: Écoute, on n'a pas d'amitié. Moi, j'en ai une amitié, parce que ça fait longtemps que je le connais. Puis Marc Denis, quand j'ai commencé, il était à Columbus. Puis écoute, on s'entraînait l'été ensemble. Mais ce que j'aimais avec Marc, c'est qu'on avait une job à faire sur la glace. Lui, il avait une job. À un moment donné, on s'est chanté des bêtises sur la glace. Puis après la game, on s'est revu, puis c'était fini. Là. On parlait plus de ça. C'est ça que j'ai apprécié. Mais on veut pas avoir on peut pas avoir des amis là, proches, puis commencer à texter aux joueurs. Moi, je faisais pas ça personnellement. Je voulais pas faire ça. Puis oui, les joueurs, on les voyait. Moi, je restais à Columbus. Si j'allais à l'aréna, on voit les trainers, je rencontrais tous les gars dans le champ, puis je le rosais, mais c'était pas mes chums, puis ils savaient qu'ils avaient un travail à faire aussi. Fait qu'ils s'attendaient pas d'un break à cause que je les avais parlé le matin ou la veille.
3: Ouais. Les croisez-vous d'un bord une fois de temps en temps?
4: Ça arrive une fois de temps en temps, puis on reste dans le même hôtel d'un fois. Quand on est sur la route, les équipes restent là, mais on les voit pas. C'est rare qu'on les voit. C'est une couple de fois qu'on a vu les coachs. À un moment donné, j'ai vu Bruce Cassidy à Anaheim, puis on était assis, je pense que j'étais avec Chris Rooney, puis il nous a payé un verre de vin. Tu sais, il n'y a rien de mal là-dedans. Il était assis au bar, puis après la game, puis il nous a payé un verre de vin. Alors, c'est il n'y a rien de mal là-dedans. Puis c'est toutes des petites affaires. Moi, j'avais payé un verre à Dobinsky à un moment donné à Columbus. Je pensais qu'il allait nous envoyer payer un verre, puis il n'est pas arrivé. Mais alors, je voyais en payer un, moi. Fais pas assez d'argent, moi, il en payait un. Puis il avait envoyé un verre. J'ai envoyé un verre, mais merci pour le ton verre. Puis il avait parti à rire.
3: Puis, ma question va peut-être paraître bizarre, là, parce que je sais que les joueurs de la Ligue nationale doivent s'entraîner régulièrement en plus de leurs matchs respectifs, les 82 matchs plus les séries. Les gars s'entraînent constamment. C'est la même rigueur que vous devez avoir, vous autres aussi?
4: Oui, exactement. On a un camp d'entraînement à tous les années, au début d'année. Puis quand on finit notre saison, on a reçu notre boss du conditionnement physique. Il nous envoie un email, il veut nous avoir à tel poids l'année d'après, tel pourcentage de gras. Puis écoute, on essaye de suivre ça assez à la lettre. Puis à ce temps, les gars, tu regarderas les gars depuis des arbitres qui sont gras, puis sont tout en forme. Puis ça s'entraîne. Moi, je m'entraînais 12 mois par année. Là. Je prenais peut-être 3 semaines off quand j'arrivais à la maison après la saison, puis je recommençais tout de suite après.
3: Mais vous êtes quand même surveillé au niveau de votre forme physique, votre patin aussi, j'imagine qu'il doit être, ils doivent porter une attention assez particulière à ça.
4: Absolument, comme je t'ai dit, on a des cas d'entraînement. Quand on arrive à Buffalo pour le cas d'entraînement, on a les tests physiques, on fait le push-up, redressement assis, setup, après ça on fait le saut à longueur, on fait le bip. On peut le faire sur la glace ou à l'extérieur de la glace. Après ça, on fait le weight gauge sur le bicycle. Puis la journée d'avant, on voit tous les docteurs pour le cœur, les yeux. Ça a l'air qu'on est aveugle, non, c'est pas vrai. Ah oui, pour les yeux, les genoux, les hanches, on voit tout. Ça prend la journée, ça. Rien que pour voir les docteurs, les prises de sang. On fait toutes ces affaires-là. Puis c'est après ça, le lendemain, on fait des tests physiques, puis après ça, le cas commence. L'application des règlements, les nouveaux règlements, on rencontre il y a plein d'affaires qui se passent.
3: Puis qu'est-ce qui arrive, Justin, si jamais vous n'êtes pas capable de passer au travers des étapes? Es-tu déjà arrivé à tes collègues ou à toi même de te faire dire, là, t'es pas assez en shape, on te donne 2 semaines de plus?
4: Non, moi, j'ai jamais vu ça. La seule affaire, si t'es blessé, si t'as une blessure, là, ils te font pas faire les tests tout de suite. Ils attendent que ta blessure se guérisse. Puis là, tu retournes à Buffalo pour faire les tests physiques avant de commencer la saison. Tu n'as pas le choix de les faire, les tests physiques, parce qu'il y a une règle là-dedans, il faut que tu fasses les tests physiques. Alors, mais j'ai jamais vu quelqu'un au camp d'entraînement qui s'est fait en virer parce qu'il était pas en forme.
3: Puis qu'est-ce qui détermine que l'âge de la retraite pour un arbitre est arrivé dans la Ligue nationale de hockey?
4: Écoute, plus ça, comme je te disais tantôt, ça va vite. Puis veux pas, quand tu y es, le patin, tu slack en patin, là. Tu viens moins vite. Puis à un moment donné, la Ligue te rencontre à peu près, mettons qu'il te donne, tu rencontres la Ligue, il te dit, telle année, je voudrais que tu arrêtes. Puis on signe des papiers, puis le port du test, c'est 5-6 ans. Alors, c'est comme ça que ça marche. Puis c'est correct, c'est ce qu'ils font, c'est merveilleux ce qu'ils font. Puis, tu sais, faut être honnête avec nous autres aussi, là. Quand ça va vite, puis ça avance plus, puis là, t'es dans les rampes, puis tu dis, je vais anticiper, mais des fois, t'anticipes trop, t'es parti, t'es rendu à l'autre bout, puis le jeu, il revient à l'autre bord.
3: Ouais.
4: C'est intense. Alors, faut être honnête avec nous autres aussi, puis faut respecter ce que la Ligue veut. Puis
3: à la fin de ton contrat, tu le savais, ce qui s'en venait? Ils t'ont pas dit du jour au lendemain, Justin Saint-Pierre, c'est terminé pour toi. Tu savais qu'il te restait une couple de matchs à arbitrer?
4: Ben moi, j'arrête un petit peu à l'avance à cause de mon opération au genou. Là. Ouais. Je me suis fait changer un genou en 2023. Mais écoute, oui, on le savait, puis je savais la date que j'allais arrêter. Puis c'est correct, tu es capable de préparer ta dernière game, tu fais un party, tu fais des affaires.
3: Ouais. Ouais. T'avais-tu une autre façon de voir la game quand tu savais que tu étais dans tes derniers matchs? Là? Est-ce que tu prenais la peine de regarder la foule, regarder l'amphithéâtre, jaser avec les joueurs, puis tu savais que tu étais dans tes derniers moments? T'as-tu eu le privilège de faire ça?
4: Écoute, non, parce que je savais pas que j'allais arrêter en 2023. Ouais. Je pensais d'arrêter l'année d'après. Alors, ouais. Ça a été plus. J'ai pas eu. Tu sais, tu fais ta dernière game, les joueurs viennent te donner la main, tu choisis avec qui tu vas arbitrer, un peu comme ta millième game, tu choisis avec qui les gars tu vas arbitrer. Puis ça, malheureusement, je l'ai pas vécu. Puis je me suis fait un party de retraite absolument au Saguenay. Mais non, j'ai pas vécu l'histoire de la dernière game, puis à regarder dans la foule. Mais écoute, À tous les games que j'arbitrais, là, quand t'embarques sur la glace, là, pis, tu sais, il y a des places spéciales. Montréal, c'est spécial. Pis, parce que moi, il y a des jeunes qui gagnaient des concours dans le temps, l'année passée, il y a 2 ans, qui allaient faire le tour de la patinoire avec les gars de la Ligue nationale à Montréal. Puis, tu sais, je les appelais, moi, avec hier, là, je lui disais, écoute, va-t'en là-bas, va t'amuser, profite-en, demande à tes parents, ils sont assis où. Puis quand tu patines en haut, fais 2-3 tours vite. Après ça, slack la cadence, puis il dit, regarde tes parents dans l'estrade, fais-le un bye-bye, profite-en, amuse-toi, c'est important, faut que tu le vis. Fait que ça, j'ai eu des bonnes discussions avec les parents et les jeunes qui allaient là aussi.
3: Quel entraîneur de la Ligue nationale de hockey t'a marqué le plus?
4: Dans quel sens?
3: Ben, dans le bon, mettons dans le sens positif, puis on ira dans le sens négatif par la suite.
4: Écoute, peut-être que vous allez trouver ça bizarre, mais j'ai eu Barry Trotz qui était tranquille. Barry, là, il coachait en agile dans le temps, puis quand il y avait de quoi, c'est parce qu'il se passait de quoi. Quand il chialait, c'est parce qu'il y avait de quoi, parce qu'il chialait jamais. Puis moi, j'ai eu une bonne relation avec John Tortorella.
3: Ouais.
4: John, là, je me soignais avec. C'était des F, puis des F, puis des ci, puis des ça. Mais quand c'était fini, c'était fini. Il me regardait, are you done? I'm done. Fait que c'était fini, puis on passe à une autre étape. Et ça, j'ai apprécié ça beaucoup parce que c'est bon. Parce que, écoute, tu veux pas être rancunier. Tu veux pas chicaner avec un gars. Puis après ça, il est plus capable d'arrêter. Puis, tu sais, c'est plate dans ce temps-là. Mais ces gars-là, comme John Tortorella, c'est un gars intense. Il veut gagner. Oui, il est rough avec ses joueurs. Mais écoute, il fait le job. Je pense qu'on le voit ce qui se passe là, présentement là, à Vegas.
3: Y a-tu des coachs qui sont plus influents auprès des arbitres que d'autres? Parce que j'imagine que quand quelqu'un chiole tout le temps, l'arbitre n'est pas très réceptif. Là.
4: Absolument pas. Puis on lui dit, arrête de chioler. C'est même plus quoi de chioler. Fait que, là, ils veulent qu'on aille les voir. Mais ça ne donne rien d'aller les voir. Tu vas chioler pareil. On sait que tu vas chioler. Fait que, comme je disais, l'exemple de Barry Trotz tantôt, Barry, si t'applaudissait, c'est parce qu'il y avait de quoi. T'as regardé la vidéo après la game. Tu dis, j'ai manqué quelque chose. Puis on y reparlait la game d'après. Effectivement, oui, je l'ai manqué. Puis c'est correct que tu nous le dises. Mais c'est un gars qui ne chiolait pas. C'est rare qu'il chiolait.
3: Mais ça, c'est une séance d'automutilation quand tu regardes la game que tu arbitrais après, puis là, tu vois les coups que t'as manqués. Ça doit faire mal pareil, là.
4: Qu'est-ce que tu veux dire, des coups que manqués? J'en ai jamais manqué, non.
3: Mais, tu sais, ça va tellement vite. Nous autres, on trouve que ça va vite à la télé. Il y a quelques semaines, je suis allé voir un match du Canadien. On n'était pas encore en série. Je suis allé voir avec mon gars, puis on n'était pas très haut. On était à hauteur de la glace. Sacrifice! Ça va 100 fois plus vite qu'à la télé. J'ose pas imaginer des fois le stress que vous devez avoir quand... Tu sais, juste les juges de ligne, des fois, là, c'est des millisecondes, là, puis des fois, ils se le font reprocher d'avoir callé leur jeu, puis quand tu le regardes à reprise, hey, c'est au super ralenti, puis t'es pas sûr.
4: Ben, je pense qu'on a un bon exemple qu'on a eu sur le but de Caulfield le 2 jours.
3: Ouais.
4: Écoute, là, c'était pas gros, là. Puis, tu sais, une chance qu'on a les vidéos à cette heure, ça nous aide.
3: Ouais.
4: Mais... Tu sais, je t'en reviens, oui, ça va vite, puis c'est spécial, mais nous autres, les arbitres, tu sais, les joueurs, les coachs, là, ils font des vidéos avec le joueur, ils regardent une séance de jeu qui s'est passée, quoi t'as fait ci. Les arbitres, c'est pareil. Des fois, on arrive à l'hôtel, on a des vidéos du boss, un email du boss avec les vidéos qu'on aurait pu faire un appel de punition, ou on aurait dû peut-être pas l'appeler. Fait qu'on regarde tout ça, on en fait des vidéos à tous les semaines, on a des vidéos, on en reçoit des vidéos, puis je pense que c'est comme ça qu'on s'améliore. Si les coachs le font avec les joueurs, parce qu'ils vont avoir une façon de s'améliorer, mais les arbitres, c'est pareil. Vous pensez, je veux pas que le monde pense que les arbitres, on est assis là, puis on fait la game, puis on s'en va à l'hôtel, puis il se passe plus rien, là. Non, pas du tout. On a un travail à faire, on le fait le travail la journée de la game, on regarde c'est qui commence, c'est qui va être habillé, qui va jouer à des avantages, qui va jouer à un avantage, qui va garder les buts, parce que tous les gardiens sont différents. Alors, on fait toute une job pendant la journée de la game, puis le soir ou le lendemain, on a reçu des vidéos. Puis quand on reçoit pas de vidéos, tant mieux, mais il n'y a rien de mal à recevoir des vidéos de call manqué ou d'un call qu'on n'aurait pas dû faire. Ouais,
3: mais ça doit faire mal à chaque fois quand tu le vois. Là, quand tu le regardes à la télé, tu te dis « Ah ben ouais, j'ai raté ça, il me semble que c'était évident. » Mais de l'angle où toi, t'es, c'est pas le même angle que l'angle que la caméra, là.
4: Absolument, absolument, oui, puis tu sais, je veux pas que le monde pense que si on a manqué un call, on est content, on arrive dans la chambre le soir, oh, c'est pas grave, on l'a manqué, on s'en veut, on veut pas leur manquer des calls. Je pense qu'on fait partie des meilleurs au monde, puis c'est pas pour rien, puis on veut pas manquer des calls, on veut que ça soit fair pour la game, puis on appelle les punitions qui sont là.
3: Ouais. Tu nous as parlé de trois joueurs là, qui étaient des super vedettes dans la Ligue nationale de hockey. Ovechkin qui l'est encore, Mario Lemieux, Wayne Gretzky. Puis je te demandais, tu sais, en tant que fans de ces gars-là, t'avais-tu de la difficulté à les arbitrer? Tu me dis non. Y a-tu des joueurs qui t'ont marqué de façon positive ou négative au niveau des relations avec les arbitres?
4: Écoute, moi, c'est, au début, quand j'ai commencé, Sydney n'était pas toujours facile. Puis on s'est parlé, j'y ai parlé, puis après ça, c'était le jour puis la nuit, puis on a eu une bonne relation. Quand Sidney avait de quoi me demander, il me parlait, puis il me le demandait, puis j'y répondais, puis j'ai aucun problème avec ça. Du point négatif, écoute, oui, il y en a, ça n'a pas tout le temps été facile. Du coup, on n'a pas toujours des bonnes relations avec les joueurs. On essaye d'en avoir, mais c'est pas toujours évident. Éventuellement, ça chiale, puis quand on les colle, puis même des fois, je colle un slash, puis les joueurs me disent « Rien, c'est pas moi qui ai fait ça. » Ben, il dit « Va t'asseoir, parle à ton bâton, parce qu'il y a quelqu'un qui a donné un coup de bâton quelque part. Si c'est pas toi, c'est ton bâton. » Ben, il dit « Parle à ton bâton. » C'est normal, les joueurs, ils veulent se défendre, puis ils veulent avoir les réponses, puis c'est à peu près ça.
3: Puis quel joueur qui chialait tout le temps, là, à chaque fois que t'arbitrais?
4: Ben, écoute, on a différentes... moi, j'ai avec Markov à Montréal, j'ai eu de la misère, Maintenant, il commence à me parler en russe. Je parle en français. C'était Gianta qui était capitaine d'ici, qui se passe ici. Là, je ne sais pas, il parle en russe. Je ne parlerai pas en russe, je ne parle pas le russe. J'y ai parlé en français, puis là, il riait. Tu sais, c'est des affaires de même. Puis Markov n'était pas facile. Là. C'était pas un gars que tu ne pouvais pas jouer avec. C'était pas un gars. Je sais pas s'il était malheureux, mais en tout cas, il avait pas de la compté très, très souvent.
3: Ouais, puis au niveau de la langue, est-ce qu'il y a une loi non écrite dans la Ligue nationale? Est-ce que tu dois jaser avec les joueurs toujours en anglais ou quand tu rencontres des joueurs québécois, tu peux leur parler en français?
4: Non, mais mettons qu'on est tout seul avec un joueur québécois au début de la game, on patine en rond, puis on est tout seul avec, là, on jase en français, il n'y a pas de problème, mais Okay. Une question d'aller au banc des joueurs aussi. Il y a un capitaine français, puis il y a un capitaine anglais, il faut que ça soit en anglais parce que l'autre, il comprend pas, puis. Ça, c'est frustrant pour les autres aussi. Puis les coachs qui parlent en français, ça m'est arrivé une couple de fois avec un coach français, puis là, il voulait me parler en français, mais là, j'ai répondu en anglais parce qu'il n'y a pas personne qui répond. Il y a qui comprenait. Il n'y a pas personne qui comprenait sur le banc, puis c'est pas fair. Je pense que c'est pas fair. C'est pour ça que la Ligue, ils veulent que ça se passe toujours en anglais. Il y en a beaucoup qui disent « Pourquoi vous ne collez pas le punition en français à Montréal? » J'oublie ça, qu'on aura même le punition à Montréal en face. C'est possible.
3: Les bagarres, Justin, ça fonctionne comment au niveau de l'arbitrage? Je comprends que c'est souvent les juges de ligne qui mangent les coups, puis vous autres, vous prenez des notes. Là. Mais quand tout le monde se bat, moi, je vois régulièrement des arbitres maintenant intervenir pour prendre le troisième homme, parce que les deux autres juges de ligne sont pris avec des joueurs. C'est arrivé, si je ne me trompe pas, v'là deux matchs avec le Canadien. Il y a un échauffouré, puis là, ben, les arbitres s'en sont mêlés. Ça fonctionne comment pour vous autres dans la Ligue nationale? Est-ce que vous avez le droit de vous impliquer physiquement ou c'est en dernier recours?
4: Oui, on a le droit de s'impliquer physiquement, mais pas les deux. Je pense que il faut tout le temps un arbitre qui reste en retrait parce qu'il y a tout le temps quelque chose qui se passe à quelque part. Quand les joueurs se pognent sur la glace, là, oui, les deux judonnés, on n'a pas le choix d'aller les aider. Ça prend quelqu'un pour embarquer un peu, puis tu vas voir, bien souvent, les gars, ça siffle, puis je le dis à mes jeunes qui arbitrent, ils disent utilisez votre sifflette. Quand il y en a deux qui se pognent, va-t'en à côté de ses oreilles, puis là, on fait un bon coup de sifflette, puis tu te le dis qu'il va virer de bord, puis il va s'en aller. Fait qu'on le voit souvent, les arbitres, ça siffle, puis à un moment donné, les gars, ils viennent écœurer, fait qu'ils arrêtent, je pense. Là. Puis, ça prend tout le temps l'arbitre qui reste en retrait, parce que tu veux voir c'est quoi qui se passe. Tu vas avoir une belle vue à de l'ensemble, parce qu'il y a tout le temps un petit coup de salaud qui se passe en arrière du jeu, ben non, dans les deux dans le fond, vont être bien d'avoir un petit coup de bâton en arrière de la tête, un coup de poing en arrière de la tête. Alors, ça prend tout le temps un arbitre qui reste en retrait pour voir la situation.
3: Puis toi, Justin, t'étais-tu celui qui prenait des notes ou celui qui s'impliquait physiquement?
4: Ben, ça dépend. Je me suis impliqué physiquement, mais il faut que tu sois prudent aussi là-dedans. Mais oui, je me suis impliqué physiquement. Quand il y a deux, trois bâtons en même temps, il faut que tu embarques. Puis je suis remonté sur le vent la matinée avec deux joueurs. Puis j'ai couché sur le vent, mais je me suis séparé.
3: Ah, c'est assez weird des fois, parce que les gars, des fois, ils ont des gilets par-dessus la tête, ils voient pas où ils frappent, ils frappent les juges de ligne. Je veux dire,
4: ben oui. Hey, c'était peurant, ça vient peurant à un moment donné. Là.
3: Ouais.
4: Puis, c'est pas fou des gars. Fait que, mais tu sais, des fois, les jeux de ligne, il y a beaucoup de communication là-dedans dans le bateau. Les jeux de ligne, ils nous demandent veux-tu tanner? On embarque-tu? Non, pas de suite. Attends un peu. Fait que là, les gars, ils attendent. OK, on embarque, les gars. Puis là, des fois, les joueurs le disent. On finit. Fait que les gars, ils embarquent, puis ça part.
3: Ouais.
4: Beaucoup de communication là-dedans.
3: On sait que les arbitres sont tous contre les bagarres, là, mais y a-tu des bagarreurs qui t'ont impressionné durant toute ta carrière dans la Ligue nationale?
4: Bon, il y en a eu Donald Brochy, c'était tout qu'un batailleur.
3: Ouais.
4: Simpson, Bogart, qui s'est battu pas mal, était héros, puis était. Après ça, j'ai Deslauriers. Deslauriers qui joue encore. Deslauriers, c'est débile, comme il se bat. Là. Je sais pas, il est fait en caoutchouc. Après ça, il y a Olivier à Columbus.
3: Ouais, Mathieu Olivier.
4: C'est Mathieu Olivier. C'est tout que le batailleur. Ces gars-là, c'est incroyable. Là. Des fois, tu te dis, voyons, non, il va tomber, c'est sûr, mais non. Il revient comme une bobonnette. La tête, elle fait ça, mais il repart. Il revient encore.
3: Comment ça se diffuse, l'information? Bien sûr que les joueurs se jasent pendant la mise au jeu, mais est-ce qu'on vous avertit avant qu'il va probablement y avoir un combat ou vous le constatez quand ça arrive?
4: C'est rare à ce temps qu'ils disent, mais on connaît notre alignement, on sait qui joue contre qui va se pogner. Puis normalement, quand les deux se remontent sur la glace puis il y a une petite affaire, c'est sûr que ça va se pogner. Oh ben non, les gars, ça regarde, on les voit, les gars, ça regarde, puis ils se disent, OK, on va y aller. Fait que, mais c'est rare que les joueurs nous disent, oh, on va se pogner ce chiffre-là. Là. Je me rappelle pas d'avoir vu ça.
3: OK.
4: Je me rappelle pas d'avoir vu ça.
3: Puis, bon, quand ça arrive, là, mais de votre point de vue, là, quand ça. Est-ce que la Ligue nationale de hockey et trouve que les bagarres, ça fait partie du jeu, parce que ça ferait longtemps qu'on aurait pu enlever ces bagarres-là. Des points de vue, mettons, des arbitres, tu parles pour tous les arbitres de la Ligue nationale de hockey, là. Les gars, sont-ils pour les bagarres? Est-ce qu'ils considèrent que ça fait partie du show?
4: Écoute, absolument. Je pense qu'une bagarre au hockey, ça fait partie du show, puis je pense que ça l'enlève même. Tu sais, des fois, on voit apparaître sifflette, tout le temps des poussées, des ci, des ça. Des fois, une bataille, ça calme les affaires, puis ça fait du bien, puis... Bien souvent, quelqu'un de bataille, après ça, ça joue au hockey puis ça y va. Il peut avoir une ou deux, trois batailles par game, c'est correct. Je pense que ça fait partie du hockey. Je pense que ça. Tu sais, il n'y a pas de bataille au football, mais une chance qu'il n'y en a pas, là, mais ça frappe autant que le hockey, le football.
3: Mm-hmm.
4: Mais je pense qu'une bataille, ça fait comme calmer l'intensité là, d'une game qui tout le temps après s'y fait des coups de poing, des coups de hockey, des mains en face, puis je pense qu'une bataille dans ce sens-là, ça fait du bien.
3: Pour un arbitre, ça se peut-tu des fois qu'il y a un joueur qui prenne en grippe puis que le cahier de jeu avec lui est différent de tous les autres joueurs? T'sais, puis là, je vais te cibler un joueur à Montréal. Là, j'ai l'impression que ça en prend pas gros à un arbitre pour envoyer Jack High au banc de 2 minutes comparativement à peut-être un autre joueur qui lui prend jamais de pénalité mais qui fait le même geste, lui on va le laisser passer 2-3 fois avant de donner une pénalité. Ça arrive-tu des fois que vous avez des joueurs en grippe, techniquement vous avez pas le droit de le faire, mais j'imagine que l'humain est humain là, s'il y en a un qui attire un peu plus ton attention, tu vas le voir là.
4: Écoute, on n'a pas de joueurs en grippe, absolument pas. Nous autres on a un travail à faire, puis oui, on connaît nos. Faut connaître nos joueurs, faut les connaître les joueurs, parce qu'on sait qui peut brasser plus, lui qui va brasser moins, tout ça. Mais personnellement, on n'a pas de joueur en grippe. Jacky, moi personnellement, je pense pas qu'il est plus puni que d'autres. Mais quand il est puni, c'est parce qu'il le mérite. Absolument. Puis je suis pas capable de me rappeler. Y a-tu quoi qui a pas mérité? Je m'en rappelle pas. Mais moi, je pense que quand il est puni, Jacky, c'est parce qu'il le mérite. Puis il a changé Jacky aussi. Là. Je pense qu'il a compris le message. Puis peut-être que Martin y a parlé, je ne sais pas. Mais dans la série, il n'a pas pogné de grosse punition. Puis il a joué contre Buffalo, il a joué contre Tampa. Alors, personnellement, moi, je ne peux pas te dire, puis je suis un gars honnête, je te le dirais, mais quand on embarque sur la glace, là, les joueurs sont tous au même niveau, sont tous à la même place pour les arbitres. Puis je pense qu'on colle, c'est qu'il faut coller, puis on est là pour faire appliquer les règlements aussi.
3: On remonte un peu plus loin, mais t'as arbitré contre Chris Pronger?
4: Oui.
3: C'est un gars qui n'était pas un doux, là. J'avais l'impression des fois que puis il avait de l'air sympathique sur la glace, là, mais j'ai l'impression que pour les arbitres, Chris Pronger, il avait le droit de faire bien des affaires avant d'être sorti, là. Mais c'est juste dans notre tête, ça.
4: Je pense que ça fait longtemps aussi, là. Je pense que Pronger, moi, quand je suis arrivé, il était là, puis... Je pense qu'on le collait. Oui, Pronger, dans le temps, il donnait des cross-checks quand il avait du but, c'était débile. Là. Ben écoute, regarde chez Weber à Montréal.
3: Même affaire.
4: On peut le mettre dans le même traîneau parce qu'il va dire la pêche avec son bâton. Puis des fois, j'allais voir, il disait slack un peu pédale. Il dit, tu lui donnais des 3-4. Puis je passais le message, j'étais un bric, le prochain, je vais peut-être y aller. Là. Fait que écoute,
3: C'est comme ça que vous établissez la limite. C'est qu'à un moment donné, tu vas voir le joueur et tu dis là, regarde, là c'est correct, là, mais un peu plus fort, c'est fini, je te sors.
4: Non, ben absolument pas, mais on est capable de passer le message. Mettons qu'il y a un gars qui s'en va avec le rondel puis le bâton, il y a le bâton ou les hanches, mais il touche pas au gars. Il est proche, mais on le colle pas. Nous autres, on est capable d'aller voir le joueur et dire, hey, ton bâton, il était proche, là. La prochaine fois, si tu mets ton bâton là, si tu y touches, tu vas te faire coller, c'est sûr. On est capable de lui dire de faire attention parce que, à cette heure, normalement, avec les nouveaux règlements, tu mets le bâton à hauteur des hanches, là. Tu as plus de risques qu'il va avoir un hook à quelque part, un accrocheur à quelque part. Mais si tu mets pas ton bâton là, il n'y en aura pas de risque. Il n'y a de risque, il n'y en aura pas. Fait que, des fois, on est capable de passer le massage. Ça fait deux, trois fois que tu mets ton bâton à hauteur des hanches. Fais attention parce que si tu pognes le gars à cette place-là, ça peut arriver que tu t'assises au banc. Ça, on est capable de passer le message. Puis ça, je pense que c'est une bonne relation qu'on fait avec les joueurs. Puis les joueurs respectent ça aussi. Fait que c'est important d'avoir une bonne communication.
3: Justin Saint-Pierre, tu as fait 1200 matchs comme arbitre dans la Ligue nationale de hockey. Est-ce que tu as vu un changement au fil du temps avec les nouveaux règlements qui arrivaient, la vitesse qui augmentait, parce qu'avec moins d'accrochage, on parlait de Mario Lemieux puis Wayne Gretzky, là, quand on regarde sur YouTube des vidéos de Mario Lemieux, là, puis on se dit, mais ça n'avait pas de bon sens à quel point ce gars-là se faisait accrocher puis continuait d'avancer quand même. Est-ce que la Ligue nationale de hockey peut encore plus évoluer au niveau de ses règlements, puis est-ce que la vitesse peut encore augmenter? Parce que quand on regarde un Connor McDavid, là, c'est un étoile filante à la glace.
4: C'est un train, ça. Écoute, la vitesse augmentée, probablement que c'est possible, mais là, rendu à. Ça colle déjà, puis je pense que ça chiale. Fait que, ils vont faire quoi? Je ne sais pas c'est quoi qu'ils peuvent changer. Peut-être des règlements, mais là, ça colle les accrocheurs. Oui, tout le monde dit que des séries, ça colle moins, mais je ne suis pas prêt à dire ça. Si vous regardez la première ronde, la deuxième ronde, puis plus les rondes vont avancer, moins il y a de punitions. Parce que les joueurs, ils comprennent. Puis là, ça va plus vite. Les meilleures équipes, normalement, les meilleures équipes se ramassent à la fin. Puis, écoute, je l'avais dit, je ne me rappelle plus à qui, il n'y aura pas de gros de punition contre Caroline. Là. Montréal sont vite, Caroline sont vite. Ça va. La seule affaire, il n'y aura pas de. Les punitions qu'il va y avoir contre Montréal ou la Caroline, ça va être du tricher, du hook, du accroché. À part de ça, il n'y a pas de gros de punition là, contre la Caroline-Montréal.
3: Bon, là, je pense que je vais
4: t'ostiner. Je t'ai vu faire la face.
3: Là, je vais t'ostiner. Moi, j'ai l'impression que dans certains moments, surtout en prolongation, les arbitres ont une petite tendance à garder le sifflet dans les poches. Mais je suis le seul à penser ça au Québec, là, qu'en prolongation, les arbitres ont une petite tendance à garder le sifflet dans les poches. Là. C'est-tu un non-dit ou c'est parce qu'exactement ce que tu mentionnes, c'est que les gars, au fur et à mesure que les séries avancent, ils comprennent puis ils savent jusqu'où ils peuvent aller sans que l'arbitre siffle?
4: Absolument, puis tu regarderas la première ronde. Les premières rondes, dans toutes les... partout, la première ronde est tout le temps plus rough que les autres. Tout le temps. Plus tu montes des rondes, moins il y a des punitions. C'est pas parce que les arbitres comptent moins, c'est parce que les joueurs y ont compris. Puis les joueurs veulent. Puis je te dis pas qu'ils veulent pas gagner en première ronde, mais plus tu montes, plus tu veux gagner encore plus. Puis c'est pour ça. Puis écoute, en overtime, il y a eu des punitions en overtime cette année là. En série, ça prend une punition. Faut qu'à ce moment-là la punition. Puis on veut pas aller, tu sais, guesser. Hop. Il y a un 2. Quand tu connais un 2, même pendant les séries puis dans la saison régulière, il faut que tu sois sûr que ça soit un 2. Il faut que tu sois à 200%. Puis on se l'a déjà fait dire. T'es qu'à caller puis t'es pas sûr, là, laisse-le là, la punition. Colle-le pas. J'aime autant que t'en laisses là. Parce que si tu fais une punition qui n'est pas une punition, puis un but qui se colle là-dessus, c'est là que ça va être le déluge. Mais tant qu'à ça, si t'es pas sûr à 200%, laisse-le la punition, puis ils vont vivre avec. Ils ont plus de facilité de vivre avec un call que t'es pas sûr de l'avoir vu, puis tu le calles pas, que si t'es pas sûr à 200%, puis tu le calles, puis si t'as pas de punition, là, ça peut faire des affaires... ça va parler plus.
3: T'as-tu déjà donné des punitions que tu t'es dit, tabarouette, j'aurais jamais dû donner cette punition-là, je me suis mis dans l'embarras?
4: Absolument. Écoute, on est des êtres humains, on va en manquer, puis on va en faire, mais dans ça là, le coach t'appelle, il te parle, puis moi j'avais dit, c'était Todd McLean qui était à Saint-Nosé. Todd m'avait parlé, il dit, Todd, écoute, je vais regarder une vidéo, puis mec, quand je t'envoie sur la route, je vais venir te voir. Et effectivement, j'avais regardé une vidéo, puis c'était pas un 2. C'était une punition, ça n'avait pas de rapport. Puis je suis allé le voir, j'ai dit, Todd, j'ai regardé une vidéo, puis il avait absolument raison, puis sais-tu quoi? Ça, c'est encore la communication, un respect. Puis il m'a dit en affaire, McLean, après ça, il me parlait, mais il m'a même récœuré de ça. Puis ça a été. Les coachs apprécient ça. Faut être honnête. Faut être capable de donner notre version aussi. Puis si ça arrête un 2, j'aurais dit, écoute, Todd, ça revient demain ou à soir. J'ai déjà l'arcade, cette punition-là, c'est sûr et certain, parce que c'était un 2. Mais effectivement, c'était pas un 2, puis il fallait que je sois honnête avec. Je dis, regarde, c'était pas un 2, puis ça fait partie de la game.
3: Les fameuses punitions, peut-être que tu seras capable de me le traduire en français, là. Moi, je l'ai en anglais, l'embellishment, là.
4: Oui, plongeon.
3: Ça, ben, plongeon, puis même quelqu'un qui feint d'avoir reçu un coup de bâton d'en face, puis là, sa tête part par en arrière, puis là, il se tire à terre. Ça, ça doit être aussi très dur à juger en tant qu'arbitre. Là. Un embellishment, j'en ai pas vu beaucoup cette année. Là, j'en ai vu avec Lane Hudson qui, effectivement, a exagéré son geste pour montrer à l'arbitre qu'il tombait. Mais ça aussi, ça doit être particulier à donner, là.
4: Ben, je pense que la situation que tu me parles, les deux situations, que le gars il se pointe la tête, parce que des fois, on le voit pas si le gars il a été touché dans la face, puis c'est dur à coller. Mais Lane Hudson, là, le bâton, il était pas haut, là, puis l'arbitre était en arrière. Là. Ah ben, il était en avant, je pense. Là. Je me trompe pas, c'était Charon. Puis il l'a dans la face. Le bâton, il est aux hanches. Puis un gars qui joue dans la Ligue nationale, qui se fait accrocher aux hanches de même, tu peux pas tomber comme ça.
3: Non.
4: Si tu tombes comme ça, retourne dans l'ESCO, ça retourne dans la Ligue américaine et marque de quoi sur ton patin. C'est impossible. On n'est pas des colons, on sait comment que ça marche, là. Fait que, écoute, il n'a pas hésité, puis il l'a collé, puis faut pas, puis je pense que vous avez vu au début de la période, quand la période a recommencé, Lane Hudson est venu, puis il s'est excusé. Il dit, regarde, je m'excuse, il dit, je t'ai fait passer pour un. C'est ça. Mais regarde, c'est important pour les joueurs. Faut que les joueurs le savent, parce que. Tu sais, les joueurs qui plongent tout le temps, là, on les connaît aussi, nous autres, les arbitres.
3: Ouais.
4: On a un travail à faire, comme je te dis depuis tantôt. On a un travail à faire, puis ces gars-là, on sait c'est qui. Alors, c'est important pour un joueur qui commence pas ça, parce que, écoute, puis je te dis pas qu'il va se faire coller à tous les fois, mais s'il commence ça, c'est sûr qu'il va y avoir des choses qui vont chialer à des places, parce que on vient qu'on sait plus. On sait plus. Y a-tu plongé, y a-tu pas plongé? Parce que si tu plonges tout le temps, fait que c'est là que ça vient difficile pour un arbitre aussi, là. Écoute, c'est pas toujours évident. Puis on veut pas coller un 2 quand le gars a plongé, absolument pas.
3: Puis est-ce que vous en parlez entre arbitres? Là, j'essaie de rentrer dans votre secte des arbitres. Là. Y a-tu comme un conseil des arbitres où là vous parlez de certains joueurs qui font justement des trucs sur la glace qui n'ont pas de Christie de sens pour essayer de. Tu sais, lui, là, quand il est sur la glace. Code rouge. Lui, quand il est sur la glace, jamais de problème, code vert. L'autre, des fois, on n'est pas sûr, code orange. Ça arrive-tu, ce genre de relation-là, en comité? Est-ce que vous vous parlez entre vous autres?
4: Écoute, des codes rouges, puis des codes verts, des codes de même, non. Mais on est capable de se parler au début de la game, dans la chambre des arbitres, on a un travail à faire encore, on arrive 1h30 avant la game, on se prépare, on fait notre training, après ça, on s'habille, puis ça, on en parle. On en parle, on a reçu les line-up, on regarde qui joue, puis on en parle. Lui, il plonge plus facile il plonge plus vite que les autres. Il est plus mou, il patine moins bien parce qu'il plonge tout le temps. Fait qu'il doit avoir de la misère avec ses patins, peut-être, on le sait pas. Mais regarde, on en parle absolument. C'est important. C'est important. Là, j'agace, là.
3: Mais ça me te voir, Justin Saint-Pierre, aller voir un gars dans la Ligue nationale qui arrête pas de plonger et dire tu as de la misère avec tes patins? Si t'as de la misère avec tes patins, retourne dans East Coast. As-tu déjà eu ce genre de commentaire-là avec les gars?
4: Peut-être que t'as de la misère avec tes patins, ça se dit, là, mais pas dans East Coast. Tu dis pas ça un joueur dans l'ISL.
3: Parce que.
4: Non, mais écoute, les messages, on est capable de passer, puis voyons donc, comme je te dis tantôt. Ça se peut pas qu'un gars tombe de même qui joue dans la Ligue nationale, là, voyons.
3: Non, c'est ça.
4: Et je te dis, là, on parle d'Hudson parce que c'est arrivé, mais il y en a plein d'autres, d'autres équipes, là, qui sont faciles à faire tomber, là.
3: Ouais. La technologie s'est grandement améliorée dans tous les sports. Qu'est-ce qui fait en sorte que dans la Ligue nationale de hockey, c'est une business de plusieurs milliards de dollars, là, la Ligue nationale de hockey, qu'est-ce qui fait en sorte qu'il n'y a pas une puce électronique dans la rondelle qui dit si la rondelle était dans le but ou si elle ne l'était pas, ou si c'était un hors-jeu ou si ça ne l'était pas?
4: Écoute, je pense qu'ils l'ont déjà essayé, si je ne me trompe pas, parce qu'à un moment donné, on avait des rondelles, puis nous autres, des fois, ça ramassait des rondelles après les games, puis tout ça, mais ça, on pouvait pas parce qu'il y avait une puce dedans, puis on n'avait pas le droit, puis même si on partait avec la rondelle, il était capable de l'avoir si on l'avait dans la chambre d'hôtel. on les laissait là, puis écoute, ça a déjà arrivé, je ne sais pas c'est quoi qui s'est passé, pourquoi ça n'a pas marché, j'ai aucune idée, mais ça va-tu venir? Hey, à cette heure, ils font ce qu'ils veulent, là. Ça va sûrement, il y a sûrement quelque chose qui va sortir à un moment donné, puis ça va arriver, mais quand? Je peux pas te répondre à ça, je sais pas.
3: Parce qu'il y a des angles de vue qui sont impossibles. Je pense que c'est le dernier match. Dobesh a fait un arrêt. Il a comme atterri sur la rondelle, puis il reculait dans son but, puis ouais. Il a pris ses bras. Tu sais, la rondelle, on le sait plus où est-ce qu'elle est. As-tu traversé la ligne? Es-tu revenu? On le sait pas. Puis l'arbitre peut pas le voir parce que c'est en dessous de ses pads. Fait que je me disais, avec une puce électronique, ça le dit si c'est dedans ou si ça l'est pas, là.
4: Probablement que ça le dit. Puis comme je te dis, c'est-tu des exemples de même qui vont aider à la Ligue de pousser plus pour aller voir ça? C'est quoi l'avantage? C'est quoi qui se passe? Mais faut que tu sois sûr que la puce marche tout le temps. Hein. Tu sais, si la puce, elle marche la moitié du temps, puis sa femme, il y a un but de même de l'autre bord, puis l'autre bord, après ça, tu vois plus la puce. Là, il y a quelque chose qui va... C'est sûr que la puce, elle va sortir de la rondelle. Là. Il n'y en aura plus après. Là. Parce que l'équipe, ils n'auront pas été capables de le voir, là. Ça va chialer, là.
3: Ouais.
4: Fait que, tu sais, faut que tu sois sûr que tout marche.
3: Je t'ai parlé de Dobesh, mais on t'a pas arbitré pendant que Dobesh était sur le jeu. Mais y a-tu des gardiens de but dans toute ta carrière, dans tes 1200 matchs, qui t'ont impressionné en disant tabarouette, je pensais jamais voir ce style de gardien de but-là, ce style de performance-là? C'est, pour ma part, j'ai jamais été dans le show comme toi, tu l'as été. Mais des gardiens de but marquants, bien sûr que pour moi, en tant que Québécois, il y a eu Patrick Roy. Mais si tu me demandais lequel était le plus impressionnant à voir, c'est celui qui avait pas de style. En fait, c'est celui qui avait son style, c'était Dominique Hašek.
4: Oui, absolument. Dominique, je l'ai vu. Puis oui, c'était un bon gardien, mais il se tirait un peu partout. C'est, ça faisait la job. Fait continuer de tirer partout, ça fait la job. Hey, on a eu Martin Brodeur. Martin Brodeur. Un goaler, ouais. Hey, Martin Brodeur, quand il sortait dans le coin, aller chercher à pas, quand il sortait sur l'autre bord, là. Hey, il a fait des passes d'un bout à l'autre, puis c'est la ligne bleue, puis le gars, il partait en échappé. Là. C'est arrivé une couple de fois. C'est tout qu'un gardien de but. Après ça, on a eu Roberto Luongo à Vancouver, ouais, qui a fait des miracles et il a sauvé cette équipe-là, je ne sais pas combien d'années. Tu sais, on a eu plein de gardiens de but. Ryan Miller, qui était pas mauvais à Buffalo, il faisait la job.
3: Mais ton préféré à toi, là?
4: Personnellement, mon préféré, c'est Brodeur.
3: C'est Brodeur, ouais.
4: Parce qu'il arrêtait des rondelles, tu disais, voyons donc comment il a fait ça. Ça se peut pas. Et puis... juste sortir la rondelle de la zone, c'est ce qu'il faisait avec la rondelle, là, c'était incroyable.
3: Puis c'était ça, un gentleman, Martin, avec les arbitres?
4: Absolument. Mais les gardiens, là, ils parlent pas beaucoup.
3: Non.
4: Et moi, Carey Price, j'ai dit deux fois salut à un moment donné, puis je faisais un signe de tête. Donc, c'est quand j'attends pas de parler, mais on les parle de l'autre bord. Mais écoute, c'est des goalers, c'est comme de. Ils sont plus en train dans le bulle, puis ils font leurs affaires. Il y a Marc-André Fleury, lui, c'est jour pour la nuit. Marc-André Fleury, il fait un arrêt, puis il crie, puis il chante, puis il fait tout ce que tu veux. Puis hey, Marc-André Fleury, c'était tout qu'un gardien aussi. Là. Je l'ai oublié, lui. Puis, hey, c'est un gars qui va autant de la renommée, absolument. Ça,
3: ah, persuadé. Puis, et vous niaisais-tu sa glace un peu, les arbitres, Marc-André?
4: Ben oui, tu sais, il riait. Il est tout le temps sourire au lèvre, il rit, puis après ça, quand il fait un save, là, wouh, là, il crie, mais c'est là. Ben, il a fait un bel arrêt. Tu sais, c'est un gars qui est animant. Puis je pense qu'on le voit avec tous les coups qu'il a fait dans les chambres à Pittsburgh, au Minnesota. Il fait tout le temps des coups de cochon, puis il n'arrête pas. C'est un gars que je pense que les gars aiment bien ça jouer pour lui.
3: Les salaires pour ce qui est des arbitres dans la Ligue nationale de hockey, bon, t'as évolué pendant plusieurs années. Fait que j'imagine que ton salaire a changé au fil du temps, mais ça peut ressembler à quoi, les salaires des arbitres dans la Ligue nationale?
4: Écoute, ça va avec l'année d'expérience. Quand j'ai commencé dans la Ligue, j'étais moins haut, puis tu montes à tous les années, puis on a une convention collective qu'on signe aux 4 ans. Alors, ça va avec les conventions, on a un fonds de pension, on a tout... oui, on a des bons salaires, absolument, puis on n'a pas à se lamenter sur le salaire.
3: Mais c'est-tu un 100 000, c'est-tu un 200 000, c'est-tu un million?
4: On fait 10 millions par an, c'est pas vrai. 10 millions sur 4 ans. Non, écoute, oui, ça passe le 100 000, absolument. Tu sais, je veux pas parler de prix, mais écoute, oui, c'est comme je te dis, moi, quand j'ai commencé la première année, je pense, dans la Ligue américaine, j'étais dans ESCO, j'étais à 25 000, puis ma première année, quand j'ai signé le contrat avec la Ligue nationale, j'ai fait de la Ligue américaine, puis j'ai tombé à 140 000.
3: Okay.
4: Et puis, ça fait un bout, là. Fait que quand il est tombé à plein temps, encore là, le plein temps, il est plus haut. Alors, on fait des bons salaires, puis ça passe le 200 000 comme il faut.
3: Puis, est-ce que c'est toutes dépenses payées, l'hôtel, la nourriture? Vous devez avoir un peu d'argent de poche aussi là-bas?
4: On a des per diems, l'hôtel est payé, les avions, c'est payé, on a des per diems, on a un auto, l'auto est payé, on prend un taxi, un car, une limousine, ça, c'est payé. Tout est payé. Quand on est sur la route, là, on dépense pas notre poche. On est payé à peu près aux 2 semaines. Les expenses, ils arrivent aux 2 semaines à peu près. Alors, on dépense pas de notre poche, absolument pas.
3: J'imagine que le temps où tu t'entraînais, puis le temps où tu étais dans le show, ça, c'était du temps qui était très agréable. Est-ce que c'était long? Est-ce que vous étiez constamment dans l'attente des matchs? C'est-tu long comme job?
4: Ben, c'est pas que c'est long, c'est parce qu'on voyage tellement. Moi, je couche à peu près, ben, les arbitres encore là, ils couchent à peu près, peut-être un petit peu moins pire présentement, mais on couchait entre 4 à 5 soirs par mois à maison. On était sur la route à part ça. Parce que ce qui arrive, c'est des fois, tu partais sur la route 14 jours, mais tu avais game, une journée off, game, une journée off, game, une journée off. Fait que la journée off, t'apprenais pour voyager.
3: Ouais.
4: Tu voyageais dans ce temps-là. Puis si t'avais des back-to-back, mettons, samedi, vendredi, samedi, on restait normalement dans la même ville ou on changeait de ville. Fait que quand on défait nos valises dans la chambre d'hôtel, c'est pour un soir ou deux maximum. Tu sais, au baseball, ils sont là pour 4-5 soirs. C'est moins pire un peu, mais ben souvent, là, tu ouvres ta valise. Moi, si j'habitais à Montréal le vendredi puis j'étais à New York le samedi, j'ouvrais mon suitcase le vendredi matin, je faisais la game le soir, j'arrivais à l'hôtel, je repactais mes affaires pour le lendemain matin, j'ouvrais ma poche d'arbitre, je faisais sécher, je repactais ma poche d'arbitre à 4 heures le matin, je m'en allais à l'aéroport, j'arrivais à l'hôtel à New York, là, j'ouvrais mon suitcase, j'accrochais mes habits dans le garde-robe, je rouvrais ma poche d'arbitre parce que des fois, c'était pas tout sec, puis là, je changeais mes sous-vêtements pour la game du soir.
3: Quand tu es jeune homme, c'est pas si pire, là, mais quand tu commences à vouloir avoir une conjointe, une famille et tout ça, ça doit commencer à être compliqué parce que là, toi, tu vis tout le temps dans tes valises, c'est bien plate, mais tu es quand même dans le show, tu manges dans les meilleurs restaurants, puis ta blonde, elle t'appelle pour te dire que ton jeune est malade, puis qu'il a pas dormi de la nuit, puis qu'il est brûlé. Ça doit être raide aussi pour vous autres. Là.
4: Ben, absolument. Puis écoute, on s'est fait appeler, puis on disait la petite est malade, puis tout ça, mais. Tu sais, d'un autre sens, je me disais, je peux faire quoi? Je peux pas faire grand-chose. Puis, je suis à la maison, je peux pas appeler mon boss dire à moi qu'elle soit une urbaine. Tu sais, la fille, la petite, elle est Mokiko. Je m'en irai pas chez nous parce qu'elle est Mokiko.
3: Exact.
4: Mais, c'est pas évident toujours pour les familles, absolument pas.
3: Puis, quand tu reviens à la maison pour de bon, le temps, il est-tu plus dur?
4: Bah! Tu parles là.
3: Quand t'es revenu pour de bon après ta carrière dans la Ligue nationale de hockey, as-tu sauvé et dit hey, tu sais quoi, j'étais bien tout seul finalement?
4: Non, écoute, c'est pas toujours évident. C'est pas toujours évident, mais c'est. Puis même pour nous autres,
3: ouais.
4: Hey, pas dire à la fin. Hey, quand moi j'ai passé. En 2023, j'ai pensé que j'arbitrais à tous les jours, puis j'étais parti à tous les jours, j'arrivais chez nous, me suis fait opérer au genou, j'ai été couché dans le lit 2 semaines, puis là, je bougeais plus, je faisais plus rien. Elle m'a dit, en effet, j'en ai broyé, là. Je trouvais ça dur, là. À un moment donné, je me demandais même si je faisais pas de dépression, c'était pas drôle, là. Puis, mais non, écoute, ça, tu t'habitues, mais oui, c'est pas évident quand t'es habitué de faire ça pendant 20 ans que tu fais ça, 21 ans, puis t'arrives, bang, ça coupe en deux. Fait qu'il faut se trouver des choses, faut se tenir occupé.
3: D'ailleurs, on va parler des choses qui t'occupent tout de suite après la pause. J'ai le plaisir d'accueillir ce soir Justin Saint-Pierre dans Marceau Soir. C'est un ancien arbitre de la Ligue nationale de hockey. Il a arbitré au-dessus de 1200 matchs dans la Ligue nationale de hockey. On est dans la fièvre des séries éliminatoires, donc j'imagine que ce podcast-là vous plaît. Donc on fait
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3: Dans Marceau Soir, on a le plaisir d'être avec Justin Saint-Pierre qui a arbitré plus de 1200 matchs dans la Ligue nationale de hockey. Aujourd'hui, il est à la retraite. C'est un très, très jeune retraité. On a parlé un peu du show, de la job d'arbitre, des joueurs qu'il avait rencontrés dans la première portion. Puis dans la deuxième portion, j'aimerais ça, Justin, parler de ton après-carrière. T'avais-tu préparé ton après-carrière de la Ligue nationale de hockey en tant qu'arbitre?
4: Non, pas vraiment. Écoute, je savais que j'allais apprendre à un moment donné, mais j'ai pas préparé. Puis là, j'ai mes écoles d'arbitre aussi. Je suis rendu avec... ça fait 7 ans que je suis au Saguenay. Puis là, on est rendu... On va à Châteauguay, on va aller à Sept-Îles-Bécomo comme l'an passé. Et puis, Trois-Rivières s'est ajouté cette année. Puis, on a encore le Saguenay. Alors, je me tiens occupé pas mal là-dedans. Je supervise l'hiver aussi dans le Midget 3 collégial. Puis, à peu près ça, je reste dans le hockey. Je suis dans le sérieux de hockey Sadlac au Saguenay. Je m'occupe des parents qui chiolent après les arbitres, les coachs qui chiolent après les arbitres qui arrivent à retard au game. Puis, ça, je les rencontre. Puis, j'essaie de régler des petits problèmes. C'est pas des gros problèmes, mais faut être là pour les régler puis supporter aussi là-dedans.
3: Puis tes écoles d'arbitre, est-ce que c'est des écoles pour peaufiner le métier d'arbitre ou c'est pour prendre des jeunes de A jusqu'à Z puis des amener à « je veux être arbitre » jusqu'à être un vrai arbitre?
4: Écoute, on a différents âges. On commence, je pense, ça commence à 12 ans, si je ne me trompe pas. Et puis, on essaie de faire deux groupes. Comme les nouveaux qui arrivent, on les met dans un groupe tout seul. Puis, on a un groupe avancé. Fait qu'on fait de la théorie, les règlements, des séances sur glace. On fait beaucoup de séances sur glace parce que pour le positionnement, c'est important pour les jeunes arbitres de savoir où se positionner pendant une game de hockey. Puis, éventuellement, on a des conférenciers, on a des gars de la nationale qui viennent avec moi. Moi, j'embarque pas sur la glace à cause de mon genou, mais des gars, ils embarquent sur la glace. Alors, c'est toutes des expériences que les jeunes adorent. Ils voient des Eric Furlat, Pierre Lambert. C'est toutes les jeunes capotes quand je les fais venir. Puis, les gars sont super gentils, ils viennent me donner un coup de main. Puis, je t'avais parlé avec Eric pour Trois-Rivières cet été. Puis, Eric, il va venir au Saguenay aussi. Puis, Pierre Lambert va venir à Châteauguay, il va venir au Saguenay. C'est toutes des petites affaires que les jeunes apprécient beaucoup. Puis je fais tout le temps rencontrer un préparateur physique. Oui, c'est peut-être les jeunes seront jeunes un peu pour commencer ça, mais je veux lui faire comprendre que c'est important de l'entraînement aussi dans le hockey. Puis je fais le matin, je lui fais faire une petite course, puis plein d'affaires ici. Puis c'est à peu près ça. On lui montre un petit peu de tout, puis on essaye de faire évoluer les jeunes aussi. Parce que les règlements... c'est 90% d'un game de hockey. Un arbitre qui connaît pas son règlement, qui connaît pas le règlement, il arrive de quoi? Il oublie ça, là. Faut qu'il sache les règlements, puis on travaille beaucoup dans les règlements aussi.
3: Puis c'est encore possible pour un jeune Québécois d'espérer faire une carrière en arbitrage dans la Ligue nationale de hockey? Est-ce que c'est plus difficile qu'avant ou c'est à peu près la même chose?
4: Non, je pense que c'est à peu près la même chose. Écoute, à cette heure, ils regardent beaucoup le patin. Les boss dans la Ligue nationale, c'est le patin. Ils sont forts sur le patin, les règlements, le jugement. Éventuellement, si t'es un bon arbitre, tu vas avoir un bon jugement. Alors, les boss regardent beaucoup ça. Puis, le patin, je dirais que la Ligue nationale, à cette heure, c'est débile. Puis, il y a beaucoup d'anciens joueurs qui sont engagés dans la Ligue nationale à cause de ça.
3: Puis les arbitres sont-tu tout le temps sur le même profil? Tu sais, tantôt, on parlait des gardiens de but. Bon, les gardiens de but, ça a toujours été des joueurs un peu à part là, de l'équipe, avec des personnalités un peu mystérieuses. Il y en a qui sont quand même cabotins, mais pour la plupart, sont très particuliers. Les arbitres, c'est la même chose. Il y en a-tu des méchants? Il y en a-tu des weird? Il y en a-tu des très, très drôles?
4: Écoute, des très, très... Oui, il y en a des drôles. Il y en a que... Les arbitres, c'est jamais méchant des arbitres. Là. C'est pas... Non, vous pensez que ça... C'est pas parce qu'on colle les positions qu'on est méchant, voyons donc. Non, mais écoute, moi, personnellement, j'ai jamais vu... Ben, on a toute une personnalité. Oui, il y a des arbitres qui vont être plus bêtes que d'autres, il y en a qui rient moins que d'autres, mais c'est pas... C'est la mentalité. C'est pas parce qu'ils se donnent un air, là, c'est juste qu'il est de même. Il est fait de même. Il y a des joueurs qui sont de même aussi, il y a des joueurs qui sont super drôles, il y a des joueurs qui sont bêtes, il y en a que tu peux pas le parler. Mais du côté des arbitres, c'est un peu la même affaire, mais tu sais, écoute, j'ai jamais eu de problème avec les arbitres, puis moi, je suis un gars qui est assez... je niaise tout le temps, puis j'ai tout le temps le sourire dans la face, puis je m'amuse. Puis, exemple, un gars comme Wes McCauley, c'est un gars-là, il arrête pas dans la chambre d'arbitre, il s'habille, puis il marche en rond, puis tu mets tes combines, puis il patine pas, mais je veux dire, il marche dans la chambre d'arbitre, puis il niaise, puis fait des jokes, puis j'ai parlé hier matin à Wes McCauley, puis au téléphone, puis on a du fun ensemble, puis super fin, c'est un gars qui est terre à terre, un gars, puis il pourrait se prendre pour un autre s'il voudrait. Il a fait des grosses games d'hockey, je pense qu'il est rendu à 24-25 games, 7 dans les séries éliminatoires, puis écoute, il pourrait, mais c'est pas un gars de même, puis il va rester terre à terre, puis c'est toujours une bonne personne, là.
3: Justin Saint-Pierre, pour les gens qui voudraient en savoir plus sur tes écoles d'arbitrage, ils peuvent faire quoi pour s'informer?
4: Écoute, école d'arbitre au hockey Justin Saint-Pierre, il y a tout ça là. Tu peux t'inscrire là-dessus, tu peux aller sur Facebook, tu peux aller... on est à peu près un peu partout. C'est à peu près ça, puis les inscriptions sont en ligne. Puis s'il y a des questions, il y a beaucoup de monde qui me pose des questions sur Facebook, sur mon école, sur le site de mon école d'arbitre. Il y a des questions, on leur répond. Puis c'est à peu près comme ça que ça marche.
3: Parfait. Puis en terminant, Justin Saint-Pierre, je veux t'achaler. Ça va ressembler à quoi ce soir le match de hockey entre les Hurricanes de la Caroline puis le Canadien de Montréal?
4: Dans quel sens? Qui va gagner?
3: Ça va ressembler à quoi l'arbitrage? Ça va-tu être les sifflettes des poches? Ben, ils vont tout coller ce qu'il y a à coller?
4: Ils vont tout coller ce qu'il y a à coller. Puis les sites des poches, là, ils peuvent plus parce qu'ils ont mis des zippers sur nos culottes. Non, non, écoute, ça va coller la même affaire des séries. Je pense que si Montréal veut gagner à soir, il faut qu'il lance plus que 12 fois au but.
3: Ah oui, j'en suis persuadé.
4: Ça va peut-être aider.
3: Puis tu sais quoi, ma prédiction, c'est que ce soir, Lane Hudson, qui a fait une petite erreur en prolongation dernier match, va tout donner ce qui reste dans le réservoir. Lane Hudson va être la première étoile du match, puis ça va être 4-1. Tiens, je te gage ça. Ben, vous êtes des arbitres, vous n'avez pas le droit de gager.

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1: 11h01, c'est vendredi dans l'Open Mic et les vendredis, on jase avec Mademoiselle V, conseillère en sexologie. Mademoiselle V, Audrey Pinchot, salut!
2: Bon matin!
3: Hello, hello!
1: Comment ça va?
2: Ça va bien! Ben, c'est un vendredi laid, on est content que ce soit vendredi.
1: Oui, on est toujours content que ce soit vendredi.
2: Toi, ça va-tu mieux un peu?
1: Top shape!
2: Pour vrai?
1: Je revis.
2: Bon, fait que là, t'as fait remplacer pour rien cet après-midi?
1: Ben, je pense quand même... le 8 heures de radio tout de suite, c'est tout le temps quand même demandant, là.
2: Pour toi, mais pour les auditeurs aussi, je pense.
1: Oui, c'est ça. Fait que je dirais pas que c'est pour rien. C'est qui va être là cet après-midi?
2: C'est Nate.
1: Parce que c'est ça, j'étais supposé remplacer, mais là, finalement, on n'a pas pris de chance. En voyant comment je filais hier, on a trouvé. Fait que je me fais remplacer dans mon remplacement, dans le fond, là.
2: Ça a été beaucoup de... Ouais, de... L'image que j'ai eue, c'est la poupée russe. Mais je pense que c'est une bonne image. Mais tu comprends hein, ce que je veux dire.
1: Fait que moi, je t'ouvrais Denis, j'étais dans Denis.
2: Ouais, là, dans toi, il y a Nathan. Puis là, mettons que Nathan avait pas pu, ben là, il y a Matt qui s'était proposé.
3: Multiplication des animateurs,
2: écoute,
3: finalement.
2: On avait des possibilités infinies, mais ça s'est arrêté sur Nate qui vient porter main forte cet après-midi.
1: Faites-vous les images que vous voulez avec ça.
2: Oui, c'est bien dit. Hey, aujourd'hui, c'est la troisième semaine qu'on est sous une même thématique que je trouve super intéressante. Et ça va définitivement terminer aujourd'hui. Là, je pense qu'on va avoir le temps de faire le tour. Mais il y a quelques semaines, Val, tu nous es arrivé avec le baluchon du savoir que t'appelles.
3: Ouais.
2: Pour résumer, pour les auditeurs qui étaient pas là... C'est qu'on partait du principe que on dit toujours, tu sais, il y en a pas de manuel d'instruction dans vie pour les fameuses étapes, que ce soit rencontrer quelqu'un, avoir des enfants, les pépins comme l'infidélité qui peuvent se pointer,
3: gros pépin.
2: Séparation, ouais, un solide pépin. Et donc on est parti de ça, tu es parti de ça pour nous créer une espèce de baluchon d'outils par exemple dont on peut peut-être se servir. Donc tu sais, dans les dernières semaines, si jamais ça vous intéresse là, c'est sur le BLVD.fm, c'est aussi sur la chaîne YouTube. On a parlé des outils concernant l'éducation sexuelle, apprendre à se connaître avant de choisir quelqu'un, séduire. Comment séduire? Il y a beaucoup de gens qui sont poches là-dedans, puis je lève la main en passant. Là. Moi, je salue quasiment le bon Dieu que ce soit un ami qui soit devenu un amoureux, là, parce que je n'ai aucun talent. Ah, Hier soir, on est allé souper, Val, au resto. Ça faisait longtemps qu'on n'avait pas pris le temps, moi, mon chum. Puis on était assis à côté de deux individus qui... certainement en était à leur première date.
1: Ah, ça, c'est le fun.
2: Oui, puis c'était quand même cocasse de tendre l'oreille.
3: Tu penses qu'ils ont fini ensemble, soir ensemble, tu penses?
2: Je pense pas qu'ils vont se revoir.
3: Non,
2: mais le pire, c'est que la conversation coulait, puis tout, mais tu voyais que c'était vraiment juste deux modes de vie et deux individus beaucoup trop champ gauche pour que
3: ça... Fait que t'entendais vraiment bien pour être capable de déterminer qu'ils s'entendent pas politiquement.
2: J'ai un peu l'oreille... J'ai un peu l'oreille curieuse quand je suis au resto.
3: Hey, puis je suis vraiment mes mères.
2: Des fois, ça n'a pas de bon sens. Mon chum me parle, puis je suis comme, je m'excuse, je viens de perdre la dernière phrase.
3: Oui.
2: Qu'est-ce qui se passait à table numéro 8 en arrière? Là,
3: c'est comme un téléroman.
2: Oui,
3: pour nous autres,
2: je trouve ça intéressant. Ouais. Bref, tout ça pour dire que ça nous a mené à nous parler des premières dates, puis on se disait à quel point on était pourri là-dedans.
3: C'est vrai.
2: Tu sais, moi et mon chum, on se connaît depuis des années et des années, puis l'amitié s'est transformée, finalement, en amour. Puis à un moment donné, on s'est dit, hey, on joue. On le fait, on se fait une première date. Fait que je me suis venue me chercher ici, tout habillée en belle chemise, super sharp, avec un bouquet de fleurs. Je le connais, là, puis j'étais tellement mal à l'aise. Moi, je suis pourri.
1: T'as-tu quand même fini avec?
2: J'ai fini avec. La soirée s'est bien terminée.
3: Regarde sa bédaine, je pense.
1: T'as fait ça le premier soir.
2: On se voyait déjà depuis quelques semaines.
1: Oui, mais vous jouez au jeu. Oui, mais vous jouez jusqu'au bout. Oui, t'aurais pu y dire, moi, je fais pas ça le premier soir.
3: Moi, j'attends 10 rendez-vous avant de faire l'amour.
2: Ça, c'est-à-dire que les hormones étaient très présentes. Fait que non, j'ai vraiment... On a joué jusqu'au bout, disons.
3: C'est correct.
2: Bref, tout ça pour dire qu'on a abordé ça aussi parce que c'est dur, c'est pas pour tout le monde. La charge mentale, on en a jasé, le désir apprendre à vieillir ensemble. Et aujourd'hui, on s'attaque à d'autres sujets, entre autres l'infidélité.
3: Yes.
2: Parce que de ce que je comprends, puis t'es bien placé dans ta pratique pour nous en parler, Val, il y a des gens qui veulent passer à travers cette étape-là.
3: Absolument. Puis en fait, la majorité des gens qui viennent nous voir veulent vraiment passer par-dessus. C'est-à-dire que les femmes, comme les hommes qui sont

0: trompés veulent revenir à leur couple souvent. C'est juste que Colin, ça fait mal, hein, la confiance. Tu l'aimes quand même. Être trompé n'enlève pas l'amour que tu as pour la personne.
1: Oui, mais
0: tu
1: as été trahi. Comment tu peux poursuivre un chemin comme
0: ah ben,
1: si rien n'était?
0: C'est un long chemin. Et c'est un chemin rempli d'embûches qu'on doit traverser.
2: Puis on a tendance, puis c'est souvent, j'ai l'impression, par amour pour nos proches, mais tu sais, quand j'ai des amis qui se font tromper, là...
0: Ça te choque?
2: Ben oui, puis ça me choque qu'ils reviennent avec Simonac. Puis je suis comme, qu'est-ce que tu fais?
1: Je comprends pas.
0: Parce que toi, t'as pas de sentiment amoureux pour cette personne-là, puis t'as pas non plus de coût émotionnel accumulé. Parce que là, lui, il se dit, ça fait 5 ans que j'étais avec cette personne-là. Là. Ça fait 5 ans que je m'investis, que je me rapproche de ma famille. Je peux pas laisser tout tomber ça à la dernière minute comme ça. Et je vais tout perdre ce que j'ai bâti. Mais si tu continues dans la mauvaise direction aussi, tu vas rattraper des années de perdu. Fait que c'est touché, hein? C'est vraiment touché, l'infidélité.
1: C'est touché, mais plus c'est peut-être une vision champ gauche, mais tu sais, moi j'ai des amis qui ont fini par apprendre que leurs parents y avaient eu des affaires d'infidélité ou de tromperie, tu sais, puis qui sont restés ensemble. Puis j'ai l'impression que ça laisse des traces sur, ben, sur ta famille aussi. Moi, on dirait que je voudrais montrer à mes enfants que, ben non, c'est pas correct, ça se fait pas travailler avec quelqu'un comme ça. Puis si dans votre contrat de base, parce que ça se discute, il y a des gens qui sont très à l'aise, ouverts, puis c'est correct. Ouais. Mais si dans votre contrat de base, on parlait d'un couple monogame, puis que, tu sais...
0: Ça fait partie de tes valeurs.
1: Ben, c'est
0: ça. Il faut que ça aille avec tes valeurs.
1: C'est ça, je voudrais être cohérente là-dedans.
0: Mais la réalité est tout autre dans le bureau. Je te dirais que les gens que je rencontre, malgré tout ça, ont encore beaucoup d'amour l'un pour l'autre et veulent vraiment travailler ou du moins essayer de voir s'ils sont capables de travailler, de passer par-dessus.
1: Ah, puis ça doit être dur, là.
0: Très difficile, surtout parce que, ben, il y a deux champs. Il y a l'autre qui se sent extrêmement coupable aussi. Et ça, c'est un aspect qu'on parle moins. Hein. On parle beaucoup de comment passer quand on s'est fait tromper.
1: Ma Audrey sympathie est
0: comme, je m'en fous.
1: Mais c'est sûr que moi, j'ai déjà été trompée. Fait que
0: ouais,
1: c'est sûr que mon sac de sympathie, pour emprunter l'expression, est quand même vide. Parce qu'à mon sens, il n'y a rien qui excuse ni l'alcool, ni la drogue, ni t'as fait le choix de consommer. T'as fait le choix dans un certain état mental.
0: On t'a pas attaché nulle part.
1: Non. T'as fait le choix de pas parler avec ta partenaire de certains enjeux qui te mènent vers là. T'sais, c'est là, moi, que j'ai de la misère.
0: Totalement d'accord. Puis, tu sais, c'est là-dessus que j'ai basé mes ouvrages reliés à l'infidélité ou la fidélité. Parce qu'un couple, ça peut survivre à beaucoup de choses, mais l'infidélité, elle peut faire exploser complètement le sentiment de sécurité. Mm. Fait que c'est vraiment à ce niveau-là que je me suis basée. Donc, une première qui s'appelle « Après l'infidélité, le renouveau » de Janice Abram-Spring. OK? C'est un livre qui travaille sur la blessure, les émotions de la personne trompée, mais surtout... Ça va t'engager à utiliser ce moment-là pour te refaire une croissance personnelle. Quand on se fait tromper et qu'on décide que, mettons, on met son couple sur pause ou qu'on arrête complètement ou qu'on se questionne, il y a tout un cheminement personnel qui s'accompagne de ça, si on veut. Et on peut l'utiliser pour devenir vraiment plus fort. Hein? Donc, c'est là-dessus que va se baser cette œuvre-là. Et c'est pour ça que je trouve ça extrêmement positif. Il y en a une autre qui n'est pas sur le document, mais je vous le donne quand même. Il s'appelle Esther Perel, « Je t'aime, je te trompe ». C'est un gros best-seller aussi. Et ça va nous placer de l'autre bord de la clôture. du point de vue de la personne qui a osé tromper ou qui s'est située dans une position de tromperie. Et ça nous parle un peu de la culpabilité puis comment réussir à passer par-dessus la culpabilité. Parce que là, si on se remet amoureux, il va y avoir peut-être la conjointe qui, elle, va trouver ça difficile de se remettre en couple parce qu'elle va tout le temps passer à ça. Mais il y a aussi le monsieur aussi qui, lui, va se sentir toujours coupable de ça. Donc, c'est un espèce de tourbillon qui est très, très lourd. Et ces deux ouvrages-là peuvent facilement vous aider. Ben facilement. Hey! Peut vous aider, point.
1: Ouais, c'est ça.
0: Et la thérapie dans un monde idéal.
1: Parce que j'ai le sentiment que la première partie de ce que tu expliques, je le comprends. C'est-à-dire, tu utilises ça pour te refaire une confiance, pour te rebâtir, pour te questionner.
0: Oui.
1: Définitivement. C'est quoi ta valeur, tes limites, tes mets où? En tout cas, moi, je suis passée par ce petit chemin. Mais moi, c'est vraiment le bout de... la confiance envers l'autre.
2: Moi, je pourrais pas.
1: Comment je sais que tu le referas jamais?
2: C'est ça, moi, je me connais.
1: Tu as un billet dans ta tête. Là, fait que si on est dans une soirée, j'ai le réflexe de regarder qui tu regardes passer. J'ai le réflexe, ça devient envahissant.
2: Je pourrais pas. Puis autant, puis encore là, peut-être que c'est du jugement, puis que si je me retrouvais dans cette situation-là, peut-être que je ferais comme ben du monde, puis je retournerais, mais je pense que ça deviendrait juste trop toxique parce que je virerais fou.
0: Ouais,
2: je virerais fou.
0: La perte de confiance amène une instabilité au sein du couple qui est... parfois trop grosse pour certains, puis c'est correct aussi, tu sais. Je veux dire, on n'est pas obligé de se forcer à rester là si vous êtes mal à l'aise dans la situation. Mais je pense qu'avant d'y mettre fin, c'est important de comprendre pourquoi.
1: Ah ben oui.
0: Pour pas faire une gaffe qu'on va regretter par la suite, de le faire en connaissance de cause, d'apprendre ce qu'on a à apprendre sur la situation, puis de pas refaire la même chose une deuxième fois.
1: T'as un conseil à deux siennes, là, mais moi je me dis, allez donc consulter en thérapie.
0: Tellement.
1: Avant. Tu sais, si tu le sais que tu as envie d'autre chose, tu as envie du voisin, de la voisine,
0: ouais.
1: que t'es excité en voyant d'autres mondes que ton appartenant. On n'est pas fait en bois, là. Je serai jamais celle qui va dire, j'en regarde d'autres gars, mon chum en regarde d'autres filles, on est capable, tu sais, de
0: c'est on n'est pas ton fait char, en bois. Faut pas t'attendre que le check engine allume.
1: Non,
0: là, s'il fait du bruit bizarre puis qu'il clacote, va au garage. Fait que,
1: essaye de te comprendre.
0: Investissez dans vous-même, investissez dans votre couple parce que la petite épine sur laquelle vous pliez aujourd'hui, là, elle peut créer une grosse coche, puis vous allez la sentir encore 10 ans plus tard.
1: Mais c'est ça. C'est ça qu'on veut. Je me dis, c'est-tu parce que tu manques d'intimité? C'est-tu parce que tu n'es plus en amour? Essaie de comprendre avant de tromper.
0: Exact. Pour refaire la même erreur deux fois aussi.
1: Ben, oui, parce que je pense que les gens... Ben, en fait, je pense que les gens qui trompent ne réalisent pas à quel point tu brises la personne.
0: Absolument.
1: Avec pour qui tu es infidèle, finalement.
0: Pas seulement dans la relation existante, mais dans toutes les futures relations qui vont suivre par la suite.
1: Et puis dans la confiance personnelle, c'est assez... Donc, OK, ça, c'était pour les ouvrages pour l'infidélité.
0: C'est
1: en passant sans jugement, hein, si vous tentez de passer par-dessus une relation dans laquelle là, vous avez été trompé, chapeau. 88-97-1-102-1. Puis je serais curieuse... Si vous avez des histoires où ça s'est déjà passé puis vous avez passé par-dessus, ça se peut, pour vrai. Puis
0: ben oui, j'en rencontre plein au quotidien dans mon bureau. Et puis, ce qu'ils disent souvent quand on leur demande, c'est que les sentiments sont là, l'amour est là, la racine est là. T'sais.
1: Et si ça ne fonctionne plus?
0: Oui, c'est plate, hein? Parce que malgré tous les livres d'info, les applications, les exercices, puis toute la bonne volonté du monde, là, un couple va arriver au bout de son histoire. Parce que malheureusement, l'amour qui dure toute la vie n'existe plus. Si vous la trouvez, dites-le moi. Je m'en achetais 3-4
1: Mon
0: copies.
1: Dieu, c'est donc bien... l'amour toute la vie, ça n'existe plus?
0: Oui. L'amour peut exister jusqu'à la fin des jours, mais je ne pense pas que l'accord sexualité, sensualité, amour profond, personne totalement heureuse, à 100% épanouie dans sa vie de tous les jours.
1: Ça se travaille, mettons.
0: Faudrait travailler, puis ça dépend des personnalités de chacun. Mais je pense que on a besoin de soutien rendu en 2026, là. Ou couper l'Internet, un des deux.
1: C'est fou, pareil. Ah ouais, c'est ça.
0: Je pense que, tu sais, puis je le disais, je réécoutais une chronique récemment qu'on avait faite. Je pense qu'on traverse l'amour par session. Je pense réellement qu'on a des amours d'adolescence. Ensuite, on fait un mariage avec un homme. On a des enfants avec lui. Par la suite, quand les enfants sont un peu plus grands, on pousse à autre chose. Puis c'est pas grave. On aura eu peut-être 2 ou 3 amoureux qui sont très significatifs dans notre vie.
1: Je trouve ça tellement tragique.
0: Je sais. Toi, tu vis dans le
1: babilibou. J'écoute. En fait, c'est que je rêve de cette personne-là avec qui ça clique tellement que tu te poses même pas cette question-là.
0: Ça se peut que ce soit ça, mais éventuellement, les blocages sexuels peuvent arriver.
1: C'est vrai.
0: Puis, des fois, il y en a un des deux qui décroche à ça aussi, tu sais, puis on le sait pas.
1: Fait que trouvez-vous quelqu'un d'asexué.
0: C'est encore pas pire, besoin, je dirais. On en reparlera un moment donné. Mais oui, si ça fonctionne plus, là, vraiment, puis que tout arrive au bout, notre cher Yvon Dallaire a fait un livre qui s'appelle « Guérir d'un chagrin d'amour ». Puis ce livre-là est vraiment conçu comme une petite valise de secours pour traverser la peine d'amour, mais surtout pour la transformer en croissance personnelle, comme je disais tantôt. Se rebâtir de A à Z. Et sinon, vous avez, c'est rare que je vais donner ça comme ressource, le comité des organismes accréditateurs en médiation familiale a fait un balado tellement intéressant. Là. Réalisé en collaboration avec le ministère de la Justice du Québec. Ça traite des processus de la séparation pour les couples et les familles, puis surtout comment préparer tes enfants à tout ça. Il y a des épisodes de 20 minutes que vous pouvez écouter plusieurs et qui donnent un aspect autant légal que psychologique sur la chose. J'ai trouvé ça franchement intéressant. J'aurais aimé savoir ça, moi, quand je me suis séparée il y a plusieurs années. Donc, l'adresse se situe aussi sur le document. J'aurais envie qu'on termine aujourd'hui avec mon top 3 des livres érotiques. Et là, je vois le sourire se dessiner sur la face à Audrey.
1: Mais c'est parce que on était beaucoup dans le négatif. Ouais. Ben oui, dans le négatif aujourd'hui. Oui, mais je pense qu'avant d'en arriver là, il y a bien des affaires que tu peux essayer, puis les livres érotiques, ça en fait partie.
0: Ah oui, puis en tant que célibataire aussi, hein, si vous n'avez pas de couple, là, vous n'êtes pas en couple présentement, sachez que ça s'adresse autant à vous aussi. Et ce que j'ai fait, c'est que j'ai été chercher mon top 3, là, grosso modo. Donc, Stéphane Dompierre est collaborateur, ça s'appelle NU, tout simplement. superbe. Moi, ce que j'aime quand je lis un livre érotique, c'est pas avoir à me rappeler que Catherine aime pas Natacha et que Natacha sort avec Sylvain et que c'est trop long. Je veux lire quelques pages par soir et ça, c'est des nouvelles, des courtes nouvelles.
1: Des petites histoires.
0: C'est ça qui t'amène en quelques minutes du plaisir à l'orgasme, là. Donc, t'as pas besoin de lire toute la vie de Natacha avant de te rendre à la fin. Sinon, un deuxième qui s'appelle Orgasme à la carte de Anne-Marie Duprat. Ça, j'ai trouvé ça tellement cool et je l'ai lu. C'est le livre dont vous êtes l'héroïne. Mais
1: oh,
0: pour
1: mon Dieu,
0: le sexe!
1: Tu prends des décisions.
0: J'ai fait l'amour avec un pompier l'autre jour.
2: Ah, ben, ouais.
0: Littérature érotique. T'imagines, je peux mettre ça sur ma boquette là, je peux la cocher.
1: C'est bien comique, je savais pas que ça existait.
0: Ça sentait le feu dans ma chambre, je te le dis. Mais
1: oh, mon Dieu.
0: Non, mais c'est vraiment le fun. Ça permet d'explorer toutes sortes de fantasmes que t'as jamais pensé toucher avant. Fait que ça, retenez-le là, pour les filles, très intéressant, surtout si vous avez un peu d'imagination. Moins d'imagination, peut-être, pour
1: puis
0: vous sortir
1: j'imagine
0: un
1: que
0: peu de ça.
1: Tu peux lire deux fois puis choisir des scénarios différents.
0: Mais c'est ça, tu peux faire 4-5 trollés de fantasmes. Et le dernier, j'ai pensé peut-être un petit peu plus moins pour soft, mettons pour les gars peut-être, ou les filles qui aiment la littérature un petit peu plus hard. Je suis allée avec Un monde sans tabou, non pas en tout, Partie de plaisir de Martin Laliberté, excusez-moi. Excellente nouvelle. Je ne l'ai pas lu au complet, mais j'ai lu des passages et j'avoue que ça m'a fait rougir à quelques endroits. Ça va parler entre autres du sexe de groupe. Entre autres, des orgies, des choses comme ça, domination, soumission. Fait que pour les gens qui ont le goût d'autre chose qu'un petit, une petite claque sur les fesses, là, peut-être que ça peut vous intéresser. Donc, c'était mon top 3 et honnêtement, la littérature érotique, elle est sous-estimée, surtout pour les médiums.
1: Mais on dirait qu'on y pense pas.
0: Il faut.
1: On a tellement la pornographie en tête qu'on dirait qu'on pense pas au fait que
2: beaucoup entendu parler. Depuis, je me souviens d'une première amie qui m'a parlé de ça,
0: qu'elle
2: lisait, puis en...
0: Je jugeais,
2: comme voyons donc. Puis là, depuis, comme il y a plusieurs madames que je connais qui font ça, là.
1: Tu vois, moi, j'ai essayé, il y a une application dont j'oublie complètement le nom, là, que j'ai déjà essayé tu peux essayer genre une semaine gratuite, là.
0: Okay.
1: Puis c'est comme, je vais dire comme un audiobook, c'est-à-dire que, ou une pièce de théâtre, fais ça comme tu veux, mais c'est audio.
0: Oui.
1: Puis t'as l'impression d'être, tu fermes tes yeux, tu fais ce que t'as à faire, mais t'as l'impression d'être là. T'as l'impression de vivre la scène, tu sais.
0: Ouais.
1: Fait que peut-être que c'est plus facile pour certaines personnes aussi de le faire de même. Si, mettons, t'as pas le goût de comme tenir le livre, puis t'amener...
0: C'est ça, c'est parce que le livre, en fait, puis la suggestion, ce n'est pas dans ta face. Mm. T'es pas obligé d'examiner exactement ce que tu vois. Tu peux fantasmer sur autre chose. Tu peux remplacer l'héroïne du livre par ton chum. C'est moins confrontant pour plusieurs. Fait que si, messieurs, vous trouvez qu'il y a pas assez de sensualité dans le lit, je trouve que ça fait bien d'offrir un livre érotique, contrairement à de la lingerie ou un jouet sexuel.
1: Tu nous as déjà dit que, là, je vais le dire de même, là, je te paraphrase pas littéralement, mais
0: non,
1: la libido, ça s'entretient, là. Faut que tu t'amuses avec toi-même aussi pour avoir envie puis entretenir ce sentiment-là.
0: Oui. Puis il faut vraiment que tu l'entretiennes. Fait que messieurs, si vous chialez, commencez par offrir un beau livre érotique à votre conjointe. Mesdames aussi, pourquoi pas.
1: Valérie?
0: Yes.
1: Mademoiselle V, on te rejoint où si on veut tes conseils, si on veut consulter avec toi, te parler?
0: Bien sûr, le mllev.com, simple de même, puis je suis tout le temps là.
1: Je tiens à dire que Max vient de mettre en ligne un article que tu as écrit, Val, sur le blvd.fm, dans la section des articles, justement, concernant tous les outils que tu nous as partagés dans les 3 dernières semaines.
0: Ouais.
1: Fait que ce soit de l'éducation sexuelle à l'infidélité, à se connaître, à séduire, à tout ça. Fait que si vous voulez trouver ces œuvres-là, là, que
0: ces
1: ce soit les applications, que ce soit les livres que tu nous as partagés, bien, tout ça est disponible, j'imagine, sur ton site web.
0: Ça va l'être éventuellement. Puis de toute façon, je vais republier encore aujourd'hui la story avec sur mon Instagram. Puis ça, je l'ai vraiment bâti pour que vous n'ayez pas besoin d'aller revirer chez Renaud Bré puis demander quelque chose par rapport avec le clitoris. Tu sais, là, vous avez tout ça là et c'est déjà fait.
1: C'est génial. Donc, blvd.fm. Yes. Je vais clairement aller le consulter. Merci, Val.
0: Merci Val. Merci, à la semaine prochaine.
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1: On a mentionné le mot énergie plusieurs fois. T'as parlé d'énergie du chanteur sur le stage, entre autres. Ton énergie qui est pas toute là, visiblement, depuis deux jours.
2: Moi, je pense
1: par
2: que
1: c'est
2: assez, assez visible, oui.
1: C'est un sujet qui peut avoir l'air vide, je vais dire, mais qui l'est pas, en fait. Puis c'est drôle parce que c'est ce genre de sujet qu'on va aborder avec Mathieu. Plus ça sonne vraiment négatif, la façon que je l'amène, mais c'est ce genre de sujet où tu te dis, y a-tu vraiment tant que ça à creuser pour s'aider, tu sais? Mathieu Chevary, qui est ergothérapeute en santé mentale chez CE3 Prévention Santé, et on va parler de la gestion de l'énergie, essayer de donner un peu d'amour à la fatigue quotidienne qu'on peut ressentir. Mathieu, bon matin.
4: Bon matin à vous deux.
1: Pourquoi cette idée-là de venir parler d'énergie à matin? Parce que je pense que s'il y a une chose dont l'humanité manque en ce moment, c'est d'énergie. Ou du moins au Québec, là, on le remarque. Là.
4: Ben pour vrai, on peut pas être plus target sur le sujet. Juste avec l'introduction que vous avez donnée, on avait l'exemple d'Audrey qui était comme une gestion d'énergie.
1: Ouais.
4: Puis Max qui en était pas.
1: C'est vrai. Mais... Et puis c'est rare, hein, parce que d'habitude, je me gère pas non plus.
2: Mais ça peut être une saine gestion d'énergie de santé mentale. Si moi, ce show-là a fait du bien à ma santé mentale.
4: Ne t'en fais pas, je vais quand même avoir des arguments qui vont en ton sens.
2: Merci, c'est bien fait.
4: Okay. L'idée, en fait, là, pourquoi j'ai suggéré cette discussion-là, justement, c'est parce que je suis conscient que l'automne arrive, je suis conscient que les journées se raccourcissent, que, tu sais, on dirait que la routine est installée pour vrai. Puis on est en campagne électorale, fait que disons
1: on est à bout d'être en campagne électorale.
4: Oui, oui, oui. Fait que l'idée, c'était de se dire, ben, tu sais, choisissons un sujet qui peut quand même être léger puis qui peut quand même faire réfléchir à la fois. Puis de quoi qui sonne vide, comme t'as dit, honnêtement, c'était un bel exemple de dire, ben, l'énergie qui est comme...
1: Mais encore,
4: tu sais. Ben, tu sais, l'énergie, là... faut vraiment l'avoir comme un budget. Dans le sens qu'il y a des... Avec un budget, il y a des rentrées d'argent, puis il y a des dépenses. Puis comme sujet ce matin, il y avait des rentrées d'argent qui n'avaient pas rentré.
2: Oui. On salue les gens de Santé Québec.
4: Oui, entre autres, oui, oui.
1: Vrai, hein?
4: Oui, on les salue. Fait en ce sens, ben avec l'énergie, s'il n'y a pas de rentrée d'énergie, difficile de pouvoir dépenser, puis difficile de pouvoir s'assurer de passer au travers les autres dépenses. Fait que l'idée du budget, c'est contrôler les rentrées d'énergie, contrôler les dépenses.
1: Mais l'énergie en soi, le plus, ça a l'air con là, comme question, parce qu'on dirait qu'on on sait de base ou on sent de base ce qu'est l'énergie, mais c'est-tu un problème de motivation? C'est-tu juste être fatigué?
4: Ben, c'est un peu tout ça. C'est un peu tout ça. C'est sûr qu'il n'y a pas de motivation, difficile d'avoir de l'énergie, puis avec la fatigue, difficile d'être motivé. Fait que l'idée, c'est pas de dire qu'est-ce qui vient avant l'autre, c'est de tenir compte de, ben, mettons, ces différents vases-là, à quel point ils sont vides ou à quel point ils sont pleins. Puis, c'est un peu ça, l'idée, dans le fond, c'est de définir, dans le fond, dans notre langage aujourd'hui, avec l'analogie de la gestion du budget, quels sont nos revenus puis quelles sont nos dépenses.
1: Puis, on a-tu toutes la même batterie de base?
4: Non.
1: Puis, c'est quoi les... C'est quoi les facteurs qui peuvent affecter le fait que t'as pas toutes la même batterie? Tu sais, souvent, on dit, en tunnel, t'es une page blanche. Là. Je veux dire, on est tous avec les mêmes capacités potentielles, mettons, là, de base. Tu sais. Fait qu'est-ce qui peut venir jouer sur le fait qu'on n'a pas en même temps d'énergie?
4: Ben, écoute, c'est sûr que côté page blanche, ça peut jouer. Est-ce que j'embarquais la génétique là-dedans? Pas forcément. Si j'y vais plus avec des facteurs qui nous touchent, ben, tu sais, ça revient à des choses que j'ai déjà nommées dans nos discussions. Tu sais, les rôles, c'est sûr que, mettons, tes parents, t'es pas parents, tu travailles pas. Déjà là, il y a un coût, il y a comme une dépense fixe qui est là. Où t'es rendu dans ta vie? T'es plus jeune, t'es plus vieux, c'est sûr que ça joue avec le niveau d'énergie. Puis, c'est là que j'introduis le premier concept des revenus. Tu sais, les principaux revenus, c'est les besoins de base. Fait que, tu sais, j'introduis là-dedans s'alimenter. J'introduis là-dedans le sommeil et le repos. Je fais quand même une nuance entre le sommeil puis le repos. Parce que le sommeil, on s'attend vraiment à dormir. Se reposer, on s'attend à se reposer. Se reposer veut pas forcément dire rien faire. Parce que rien faire, c'est presque impossible. Même si t'étais assis sur cette chaise-là, puis que t'avais les mains attachées, puis peu importe, là, l'image est un peu bizarre, mais tu vas quand même réfléchir, tu vas essayer de te sauver, peu importe, tu vas quand même faire quelque chose.
2: Voilà, à soir, je me repose en regardant le football.
4: Ben c'est ça, tu sais, c'est pas rien faire. Fait que ça, c'est comme la base. Tu sais, les saines habitudes de vie, là, on l'entend souvent, mais c'est pour une bonne raison, c'est que ça peut faire partie de la fondation de la maison pour que ça soit solide, puis qu'après ça, on puisse construire là-dessus. Tu sais.
1: Puis est-ce qu'il y a des... Là, je vais parler d'énergie... Tu sais, t'as des gens qui se plaignent de jamais en avoir. On dirait que, de base, la batterie est tout le temps vide et tout le temps... C'est-tu par rapport à une mauvaise gestion ou c'est juste par rapport à une question peut-être de caractère? Tu comprends ce que je veux
4: ouais.
1: dire?
4: Ouais, ouais, ouais.
1: Là, je mélange, on dirait, le deux sens à l'énergie. Ouais. Là. Mais on dirait qu'il y a des gens qui naissent avec... Je vais appeler ça le bonheur et l'énergie facile.
4: Ouais.
1: Puis il y a des gens qui naissent avec le négativisme et le manque d'énergie facile. Ça fait-tu du sens?
4: Oui.
1: Ou j'ouvre une autre porte et fini?
4: Ben, honnêtement, je pense que c'est ce qui est agréable de ces discussions-là, c'est qu'il y a plein de portes qui s'ouvrent, puis on va dans n'importe quel sens. Là. Puis là, ce que t'amènes, je pense que ça fait appel justement au fait que, ben, il y a plein de facteurs pour l'énergie, tu sais. Puis, tu sais, justement, le quand on dit quelqu'un qui est fatigué, ben oui, ça peut être. Ça peut être une question de gestion qui est peut-être déficiente, qui est peut-être déficitaire. Ça fait-tu appel à genre une mauvaise passe au niveau de l'humeur en général? Y a-tu d'autres défis? Est-ce que c'est quelqu'un justement, parce qu'il y a à travers ça aussi, on baigne dans une espèce de modèle où c'est valorisé d'être fatigué? Puis.
1: C'est bizarre ça, hein?
4: Ben, c'est bizarre, c'est le capitalisme, là, dans le
1: ouais,
4: sens que,
1: tu sais... j'ai toujours trouvé ça vraiment particulier.
2: C'est drôle, parce que, tu sais, moi, ça faisait 5 ans que je faisais l'horaire du matin, que je me levais à 3h30, puis moi, c'était comme rendu la norme d'être fatigué, puis je pensais que c'était normal, puis que tout le monde était fatigué de même, puis que tout le monde faisait des siestes tout le temps, puis que c'était juste... Puis là, depuis une couple de mois que je fais plus le matin, je suis comme... Ah ben tabarouette, c'était mon horaire le problème. Là, je fais plus de sieste, je suis tout le temps en forme, je suis.
4: Ben, l'horaire joue, tu sais, c'est sûr que il y a des règles du jeu qui sont plus difficiles que d'autres. On se le cachera pas que les gens qui travaillent de nuit, même s'il y en a qui sont des oiseaux de nuit, qui sont adaptés, que ça fait des années qu'ils travaillent.
2: C'est pas facile.
4: C'est pas facile. Puis il y a quand même des facteurs, mettons, environnementaux qui sont à considérer. Tu sais, comme on est fait pour bien réagir et que notre niveau d'éveil augmente avec la lumière du jour, tu sais. Il y a des réactions chimiques dans le corps qui sont là pour ça. Fait que c'est sûr que la nuit, quand t'es à l'envers, ça a un impact. Puis tu sais, même les gens qui se disent en forme malgré le fait qu'ils travaillent de nuit, tu sais, la gestion d'énergie est encore plus importante parce que ça finit par rattraper. Ça va juste se manifester autrement, tu sais. Genre le risque de blessure, mettons. Okay.
1: Tu réponds quoi à quelqu'un qui vient te voir puis qui dit, ben oui, mais Christy, je dors 9h30, 10h par jour, je fais attention à mon sommeil. Qu'est-ce qui marche pas? Pourquoi je manque autant d'énergie quand même?
4: OK. Ben, c'est le doux mélange entre le niveau de stimulation puis la récupération. Parce que, je vais dire une autre phrase choc, là, rien faire, c'est fatigant.
1: Okay. C'est vrai, ça.
4: Tu sais, puis il y a des contextes, mettons, qui vont pas te donner de l'énergie, là. Pis ça, c'est un bon test que je peux donner à vous, à n'importe qui, en fait, là. Quand t'arrives pis tu commences à sentir que t'es fatigué, tu peux te poser la question, est-ce que c'est de la fatigue ou c'est de la somnolence? La somnolence, c'est genre ton corps, il te dit, faut que tu dormes. Faut que tu dormes. T'as l'appel du lit, là, la gravité est forte. Pis de la fatigue, tu peux juste avoir une fatigue qui est plus cognitive, là. Si tu t'es lancé dans genre la grosse rédaction d'un rapport, tu sors d'une grosse entrevue, mettons, qui a été challengeante, quoi que ce soit, c'est normal que ton cognitif soit fatigué.
2: Ouais.
4: Fait que, tu sais, ton repos, ça va être quoi? Laisse le cognitif de côté, va faire quelque chose de physique, facile, genre marcher, va chercher un café en bas, tu sais, prendre les escaliers, peu importe. Tu sais, de quoi? De pas super exigeant, mais qui permet de dire, ben là, je dépense autre chose que mon jus de cerveau, tu sais, je vais faire aller mes jambes, mettons. Fait que, pour revenir à l'autre point, quand quelqu'un dit qu'il est fatigué, tu sais, c'est de regarder, en fait, dans ton horaire, y a-tu des choses qui te stimulent? Puis, c'est là que ça peut faire appel, justement, un peu à la notion de revenu, tu sais, d'entrée de jeu, tu sais. Oui, le sommeil, c'est un des revenus, mais il y a les saines habitudes de vie, tu sais, tu t'alimentes-tu? Tu t'alimentes-tu à une fréquence qui fait du sens pour toi? Puis pas juste du sens pour toi, mais du sens aussi pour ton corps. Y a-tu un certain gaz qui rentre dans la voiture pour continuer à avancer? S'il y en a pas, ben ça peut être un élément de réponse.
1: Puis on néglige beaucoup ça. Moi, je me souviens quand je faisais l'horaire du matin il y a plusieurs années, je m'étais mis à avoir à un moment donné un nutritionniste.
4: Ouais.
1: Parce que justement, l'horaire du matin, visiblement, me faisait pas. Puis on s'est rendu compte que le problème, c'était l'alimentation. Parce que j'étais debout à 2h30 du matin, il fallait comme que je revoie le plan de la journée au complet, là, parce que là, mon énergie était vraiment mal divisée, tu sais. Puis je me souviens que un coup, les consultations faites, puis l'horaire de nourriture ajustée, puis ça avait fait une sacrée différence, là. C'était le jour et la nuit, là.
4: Honnêtement, là, ce qui est le fun dans ce que tu dis, puis ce que je tente de faire au quotidien, en fait, là, c'est identifier les trucs les plus niaiseux possibles pour qu'il y ait plus de chances d'être dans... qu'on soit capable d'en bénéficier, dans le fond. Là, plus le truc est niaiseux, plus il y a de chances d'être mis en place, plus ça risque de t'aider. T'sais. Fait que ce que je dis là est niaiseux, pas le fait que t'aies fait cette démarche-là puis que t'aies reconnu ça, mais t'sais, d'intégrer, mettons, une collation, genre, t'aimes les amandes le matin, tu te prends ta titre. Fait que c'est un peu ça le but de la démarche aujourd'hui, c'est de se dire, ben, si on prend le petit pas de recul qu'il nous faut pour voir, ben, dans le déroulement de ma journée, y a-tu des changements niaiseux que je peux intégrer à mon horaire qui vont faire en sorte que, ben, Colin, le soir vers 4h ou juste avant d'aller chercher les enfants à la garderie ou à prendre la transition entre la fin du travail puis le début de la préparation du souper, genre, je serais pas claqué. Puis c'est là que je reviens sur la parenthèse qu'on avait ouvert au niveau de la stimulation. Mettons que j'arrive au moment où, d'un côté, j'ai mon salon avec mon divan confortable, puis genre le petit, puis là, c'est pas un exemple pour aujourd'hui, mais mettons qu'il faisait beau puis que le soleil plombait un petit peu, là, juste pour me réchauffer, là. Ben, si je m'assois là, la sieste risque de m'appeler, tu sais. Je vais pas soudainement me sentir en forme parce que je suis assis dans un endroit ultra confortable, proche de mon coussin, ou que comme la prochaine étape, c'est me mettre à l'horizontale puis m'endormir, tu sais. Tandis que si je me dis, OK, ben, je suis fatigué, c'est pas forcément de la somnolence, ben, peut-être que je pourrais faire quelque chose qui va juste me réveiller un petit peu. Il faut le voir comme un échauffement, dans le fond. Tu sais, il y a une nuance entre faire de quoi de stimulant puis dire « OK, fine, je me lance dans genre, je fais la comptabilité de l'entreprise pour le mois de décembre, genre. »
1: Wesh.
4: Oui, ben oui, oui, oui. Mais en tout cas, je salue les gens qui ont à le faire, là. Je vous soulève mon chapeau. Puis d'un autre côté, tu sais, te dire, OK, ben, tu sais, mettons, je suis à la maison, fin d'après-midi, je suis un peu fatigué, mais je pense que, écoute, aller couper le gazon en avant, je le fractionne, ça va me faire du bien, je vais y aller mollo.
1: Prendre l'air.
4: Ouais, juste de voir comme ça a-tu augmenté ton niveau d'énergie ou ça l'a diminué. Puis si vraiment la somnolence, ça reste, là, c'est là que la sieste, ça peut arriver.
1: Je te suis.
4: La sieste, c'est pas le démon.
1: Stimulation, j'ai envie qu'on fasse la différence justement entre positive et négative. J'allais dire reproche, c'est un grand mot, mais j'ai déjà eu à la discussion avec ma psy sur le fait que mon horaire était trop chargé.
4: Ouais.
1: Puis je disais, ben oui, mais j'ai comme, quand il y a un trou dans mon horaire, j'ai envie de le remplir. T'sais, c'est comme si, puis c'est pas, pour moi, c'est pas nécessairement négatif. Puis on est tombé dans le principe de, OK, ben à ce moment-là, t'as des affaires qui t'énergisent, puis t'as des affaires qui te drainent. Puis il faut que t'apprennes à faire la différence entre les deux. Si toi, tu vis bien que le fait d'avoir un horaire hyper chargé, puis que c'est pas nécessairement ça qui te fatigue, ben il faut que tu repères ce qui va justement te drainer de l'énergie, tu sais. Je veux qu'on parle de ça, les bonnes versus les mauvaises énergies, parce que tu peux, j'imagine, être fatigué, mais justement, voir des gens ou faire quelque chose ou une activité qui va venir remplir ta tank malgré tout. T'sais, c'est sûr, vous avez toutes déjà pris un café avec quelqu'un, puis tu sors de là, puis il est juste 10h le matin, mais t'as l'impression qu'il est 10h le soir tellement que ça t'a vidé de ton jus, là.
4: Je t'invite à revoir tes relations.
1: Ouais, c'est ouais, ça, non, c'est l'entourage.
4: On salue l'ami qui a vraiment pas eu un matin le fun. Mais c'est sûr qu'il y a une question de préférence, de perception. Puis tu sais, on parlait de la motivation tantôt, là. Ça en fait partie. Puis c'est d'observer, dans le fond, est-ce que les tâches qui sont dans ton horaire, mettons, c'est les tâches dans lesquelles tu te sens compétente, tu te sens outillé, tu sais. Y a-tu un bon fit entre tes capacités puis les exigences? Fait que plus y a un grand écart entre les deux, moins ça risque d'être motivant. C'est sûr que si je te mets dans un contexte où tu te sens pas super bon puis t'aimes pas tant ça, difficile d'en tirer genre des bienfaits. Fait que pour te dire au niveau de justement, tu sais, qu'est-ce qui peut devenir un revenu pour certains, qu'est-ce qui peut devenir un revenu pour d'autres, tu sais, ma réponse va être, ça, effectivement, il y a une notion individuelle, mais même chez une personne, quelque chose qui est un revenu peut être une dépense, dépendamment de t'es où dans ton processus, c'est quoi ton niveau d'énergie. Tu sais, voilà, exemple, comme, je reviens avec mes exemples de sous, là. Mettons que, genre, notre entrevue en ce moment, là, ça coûte 5$, OK? Puis qu'avant de commencer l'entrevue, tu te rends compte que t'as 3$. Ben, il t'en manque 2. Fait que c'est là que tu vas dire, OK, qu'est-ce que je fais, tu sais? Est-ce que je vais me chercher une petite rentrée d'énergie? C'est-tu une collation? C'est-tu d'aller dehors? C'est-tu, genre, au pire, me faire une petite pause sensorielle, aller dans la salle de bain, genre, me grounder, respirer puis revenir?
2: Ou t'en prends 2$.
4: Ou t'en prends 2. Ben, oui. Si tu fais appel, mettons, à un café ou quelque chose du genre, pour ça, je vous en ai amené un.
2: C'est bon, ça. Là, on a emprunté 2$.
1: On est ouais. Si on en prend, nous autres, un matin, ça va pas bien, là.
4: Ouais, c'est ça, tu sais. Fait que, tu sais, là, c'est l'exemple, là, t'es comme, OK, fine. Tu sais, cette entrevue-là, c'est une dépense actuellement. Mais d'un coup que c'est l'été, ben, je fais beaucoup référence aux saisons, là. Désolé, mais comme, ça a quand même un impact. Mais mettons que t'es sur une bonne journée, il fait beau, t'as fait le bain de soleil, t'es en shape, genre t'as 10$ dans ton compte, OK? Mais comme ton entrevue de 5$, là, pff, capable de passer au travers de ça pareil. Fait que c'est juste, il y a un coût de mise en place, mais après ça, tu peux avoir un retour sur investissement. Si cette entrevue-là était justement intéressante, ça t'a stimulé, ça t'a challengé, tu t'es trouvé bonne, peu importe, t'as aimé le vibe, OK, ben t'en sors de là avec genre plus 2$. Ça se peut. Mais il faut quand même un coup de démarrage, tu sais.
1: Oui, je te suis. Il y a des questions, des commentaires qui rentrent par texto, puis je vois le temps passer, fait que je veux quand même qu'on prenne le temps. Il y a quelqu'un qui dit qu'il trouve ça super intéressant. Il dit, moi, dès que j'ai un temps mort, je pense à aller dans mon lit, ce qui n'est pas toujours la solution, je le réalise. Il y a une question qui rentre. Moi et ma blonde, on est proche de nos familles. Par contre, les deux, nos parents sont séparés. On essaie de voir tout le monde, mais à la fin de la rotation, il faut recommencer, puis c'est assez drainant. Mon Dieu, ma peur de vie.
2: Ça coûte beaucoup de dollars de faire la rotation. C'est ce qu'on comprend.
4: Est-ce que c'est suivi d'une question ou c'est un appel à l'aide?
1: Ben, c'est tu vois, je vois pas de point d'interrogation, mais ça commençait avec question pour l'invité, fait que je dirais un appel à l'aide.
4: OK.
1: Un appel aux solutions possibles.
4: Ben, c'est là qu'on peut voir...
1: Ça se dit-tu?
4: Ben oui. Ben oui, ben ça dépend si la relation se le permet, mais je veux dire... OK. Mettons, là, d'entrée de jeu, là, Max, il a dit qu'il est allé au show hier, puis tu sais, il est plus fatigué, puis je veux dire, ça met la table, là. Je suis comme, OK, ben c'est pas... probablement pas vers toi que je vais plus me référer aujourd'hui en parlant, pour peu importe la raison. Tu sais, t'as mis les règles du jeu un peu pour là. Ben, c'est un peu la même affaire avec, mettons, les événements, les relations familiales. Tu sais, mettre ses limites, mettons, là, ça ramène à ça. Mais, tu sais, c'est de voir si toi, dans ta position, au niveau des valeurs, de d'être avec la famille, puis de l'avoir, puis d'être investi, puis tout ça, c'est ultra important. Bon, ben, généralement, tu veux voir les proches, si ça fait partie de tes valeurs. Mais là, c'est de voir dans le réalisme, OK, est-ce que dans mon compte en banque, j'ai suffisamment pour participer à ces activités-là ou participer à toutes les activités? Puis si j'ai à le faire, ben, je peux-tu proposer, mettons, un milieu qui va faire que ça va respecter le budget que j'ai à investir, mettons? Fait que, tu sais, de dire, ben, regarde, vraiment gentil pour l'invitation au souper. T'sais, actuellement, c'est plus difficile ou t'es pas obligé de te justifier non plus super longtemps, mais t'sais, de dire on va passer, prendre un café en après-midi, une bière, peu importe, puis on va partir sur l'heure du souper parce qu'on a une grosse journée demain, genre.
1: De réduire le temps à la limite. Entre autres, l'investissement que tu mets
2: ça. Ça te coûte 2$, juste une petite collation d'après-midi, une petite bière, contrairement à 5$ pour un souper.
4: Ouais, pis c'est des fois, c'est le contexte aussi. Là. Mettons qu'on avait prévu aller faire une randonnée, genre à Stoneham, puis que finalement, l'énergie est pas tant là, mais qu'on a envie d'être dehors quand même. Ben, tu sais, au pire, on peut aller marcher un peu.
2: À Charlebourg.
4: À Charlebourg. C'est y a vraiment des beaux sentiers à Charlebourg. Fait que, tu sais. C'est là que tu viens jouer sur l'intensité. Puis ça se prête ultra bien pour l'activité physique, tu sais, parce que là, je lui dis, tu sais, une grosse randonnée avec du dénivelé positif versus une marche, ben c'est comme assez évident de se dire, ah ben oui, il y en a un des deux qui est plus difficile que l'autre. C'est la même affaire avec les tâches au travail. Mmh. C'est la même affaire avec les tâches ménagères. Là.
1: Des fois, tu peux peut-être prendre des décisions aussi, tu sais, je vais amener du personnel pour l'auditeur, mais tu sais... Si tout le monde est séparé chez vous, il y a peut-être un moment, à moins que ce soit la guerre mondiale, là, mais il y a peut-être un moment aussi où tu peux décider de joindre certaines personnes. « Hey, on se fait un gros brunch. Vous êtes invités. » un événement au lieu d'en avoir 8, tu sais. Là, c'est sûr que si vous les voyez souvent, mais tu sais, je pense aux anniversaires des enfants, à Noël, à tous ces moments-là où on se sépare en 18 pour faire plaisir à tout le monde. Là, qu'est-ce qui est le plus simple pour toi au final, puis l'énergie de ton monde puis de ta famille? Tu sais, j'ai l'impression que c'est peut-être une question que tu peux te poser aussi. Mathieu, avant qu'on se laisse, je termine là-dessus. Mettons que tu nous donnes un truc, là, on part par où, là? Mettons, moi, je suis cette personne qui t'écoute en ce moment, qui est complètement vidée d'énergie. Je sais pas par où partir. Je sais même pas si je suis fatiguée, sommeil ou si je suis juste brûlée de la vie. C'est quoi les premières étapes si j'étais dans ton bureau par lesquelles on passerait?
4: La première question que je pose tout le temps, c'est je veux qu'on identifie. En fait, c'est même pas une question, c'est quasiment un ordre. Fait qu'un souhait, je souhaite qu'on identifie c'est quoi tes dépenses puis c'est quoi tes revenus. Fait que tu sais, je vais essayer de pas trop m'étendre non plus, mais tu sais, la notion de revenu, j'ai parlé des choses de base, là, les besoins de base, mais il y a de quoi que je veux mettre l'accent là-dessus. C'est les activités significatives, c'est n'importe quoi que tu juges important de mettre dans ton horaire qui va générer du bien-être. Fait que ça peut être des tout petits gestes, des tout petits, comme aller chercher un café, comme planifier un voyage. L'important, c'est que tu aies accès à des revenus sur une base régulière. Tu peux avoir des tout petits revenus à tous les jours, puis tu peux avoir des grands revenus, mettons, dans l'année ou dans le mois, genre une fin de semaine, un mois, mais un voyage, peu importe.
2: En gros, tu commences par faire un budget.
4: Oui. C'est 100% ça. Yes, Maxime.
1: Fait qu'une liste de ce qui te fait... Il prend des notes, là, de ce qui te fait du bien.
4: Oui.
1: Puis après ça, j'imagine une liste de ce qui
4: les dépenses.
1: Te draine.
4: Ouais. Oui, exact. T'sais, à quel point sont grandes, puis d'essayer de faire coordonner ça pour, si ta journée est remplie de dépenses importantes, est-ce que les dépenses importantes, t'es capable de les distribuer dans ta semaine pour t'assurer que ben, ça respecte un peu plus ton budget, ou est-ce que t'es capable d'entourer une dépense par un petit revenu avant puis un petit revenu après? Fait comme, mettons, revenu, dépense. Puis tu sais, le revenu, ça peut être 30 secondes, la respiration de plus que tu prends dans ton auto avant d'enlever les clés. Puis c'est un micro-revenu, mais c'est la petite pièce de plus que tu as besoin pour ton meeting dans une heure ou dans 5 minutes. Genre.
1: Puis on a tendance à négliger ces choses-là parce que dans notre tête, on se dit que c'est pas important, tu sais, puis c'est pas... Et pourtant, c'est ce qui peut-être peut te mener au bout de ta semaine. Là.
4: 100%.
1: Mathieu, j'ai l'impression qu'on pourra en parler pendant des heures et des heures. J'ai un Max complètement épuisé, d'ailleurs, qui va falloir qu'il revoie ses priorités, qu'il regarde l'heure. Mathieu Chevary, ergothérapeute en santé mentale chez CE3 Prévention Santé. C'est toujours un plaisir. Je trouve ça super intéressant, dis-je mal, ces sujets-là.
4: Ben merci, la gang.
2: À la prochaine.
4: À la prochaine.
2: Merci, Audrey. On t'écoute dans le retour des 14h.
1: Pau petit.
2: Quoi?
1: T'as des petits yeux. On dirait que je te permettrais d'aller coucher faire une sieste avec une doudou. Lâche pas patate.
2: Non, je suis top shape. Au retour, on parle des promesses des différents partis pour ce qui est du volet éducation avec André Bernier, qui est président de l'Association québécoise du personnel de direction des écoles. Fait que si pour vous, c'est super important pour décider quel parti aura votre vote, l'éducation, ben, je vous invite à rester à l'écoute. On fait aussi un tour des news avec Nico Lacroix.
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5: C'est un plaisir de l'avoir avec nous ce soir. Puis en plus, ça tombe dans la fièvre des séries éliminatoires. On se pose plusieurs questions par rapport à leur travail. J'ai le plaisir d'accueillir ce soir Justin Saint-Pierre, qui est un ancien arbitre de la Ligue nationale de hockey, qui a arbitré à peu près 1200 matchs. C'est ce qu'on nous mentionne dans sa biographie. Salut Justin!
6: Salut, ça va bien?
5: Ben oui, très content de te jaser. 1200 matchs dans la Ligue nationale de hockey. Tu dois en avoir des anecdotes, puis pas à peu près.
6: Moi, on a un petit peu, absolument. Ça fait partie de la game de hockey aussi. Hein, on n'est pas obligé tout le temps d'être bête sur la glace, puis faut avoir du fun, faut s'amuser.
5: Comment on fait pour devenir arbitre dans la Ligue nationale de hockey? C'est-tu un processus qui est extrêmement long? C'est quoi les qualités nécessaires pour avoir une carrière dans la Ligue nationale de hockey?
6: Écoute, c'est un peu comme un joueur de hockey. On a des superviseurs qui viennent nous voir. Moi, j'ai commencé au Lac Saint-Jean-Albanel, puis... avec mon frère, puis à un moment donné, je me suis... ça allait bien, puis j'ai fait du junior de A, puis Doug Hayward du midget 3, l'arbitre provincial de Doug Hayward qui était à Montréal, il faisait midget 3 junior majeur, junior 3. Sylvain Milton, qui était mon boss ici dans le temps, il l'a appelé, il a demandé, il dit, j'aurais quelqu'un qui aurait peut-être du potentiel, t'aimerais-tu ça venir le voir? Puis effectivement, Doug est venu, il a fait une game midget 2B au Palais, au Centre Georges Vézina. Puis l'année d'après, j'ai monté les échelons midget 3, junior majeur. Je suis parti dans East Coast avec Andy Van Allemen. Puis Andy est venu le boss des arbitres dans la Ligue nationale. Écoute, c'est oui, il faut que tu sois bon, mais il faut que tu sois à la bonne place au bon moment également. C'est un peu comme un joueur. C'est comme ça que ma carrière a commencé dans l'arbitrage à peu près. C'est à peu près ça qui s'est produit.
5: Puis est-ce que c'était ça que tu voulais faire de ta vie, devenir un arbitre dans la Ligue nationale de hockey? Ça a-tu toujours été ton objectif ou t'es un joueur de hockey raté puis finalement ben, t'as bifurqué vers l'arbitrage?
6: Oui, j'étais un joueur de hockey raté. J'étais un bon joueur de hockey, pas gros puis tout ça, mais la première fois que j'avais fait un junior 2A à Dolbeau, je me rappelle comme c'était hier, c'était Michel Tremblay, journaliste, qui était venu me faire une entrevue après. Puis il m'avait dit, j'y avais dit, il dit, Michel, un jour, m'arbitrer dans le pro. Puis quand j'ai signé mon contrat avec la Ligue nationale en 2003, c'est la première personne que j'avais appelé. Puis j'avais dit ça, il dit, voyons donc, il dit, ça se peut pas. Il dit, je te le dis. Il dit, je viens de signer. Ça fait que ça a été une belle anecdote, ça a été le fun. Puis oui, c'est un rêve que tout le monde, c'est un peu comme les joueurs de hockey, les jeunes. Ben, je pense que les jeunes, c'est peut-être plus les parents qui rêvent, mais regarde, rendu là, on peut en parler longtemps. Mais écoute, c'est un peu comme un jeune joueur de hockey qui veut monter dans le professionnel, puis c'est à peu près ça que j'ai fait.
5: T'avais quel âge quand t'as commencé l'arbitrage?
6: J'avais 15 ans quand j'ai commencé. 14-15 ans.
5: Ça devait être tough pour tes parents qui allaient te voir à l'aréna arbitrer, entendre des gens chialer après les arbitres à la glace.
6: Ben, ma mère, elle était venue ma première game junior majeur, je coutumais ici. Puis elle est pas revenue. Je m'avais fait tirer des... je ne sais pas comment c'est arrivé. En sortant de la glace, je m'avais fait tirer une planche à peu près large de même. Là. C'est assez spécial. Puis, avec Oli un 10 au capitaine de Chicoutimi, puis avec Oli une position supplémentaire, il avait perdu là-dessus. Mais écoute, Gaston Drapeau, il coachait, puis après la game, il avait dit qu'il avait fait un excellent travail. C'était pas comme nous autres qui avait perdu. Puis non, ça avait bien été. Fait que,
5: Est-ce que l'arbitrage t'a aidé à être fait fort entre les deux oreilles ou t'avais déjà cette qualité-là entre les deux oreilles, tu savais qui t'étais, puis t'avais pas besoin des gens autour de toi pour te définir?
6: Absolument pas. Écoute, j'ai tout le temps eu un caractère, une tête de cochon, puis quand j'étais un gars qui est assez direct. Quand j'ai de quoi dire, je le dis. Je suis pas gêné. Et puis, ça m'a jamais affecté. Ça m'a jamais affecté. Dire, tu sais, me faire ruer dans l'aréna, là, c'est... Puis des fois même, c'est quasiment même motivant. Tu sais, je te dis pas que j'aime ça, mais tu sais, ça m'a jamais nui à mon travail. Puis c'est j'ai tout le temps été le même. Alors, puis je le dis à mes jeunes, j'ai mes écoles d'arbitre, puis je le dis aux jeunes. Ils disent attendez-vous pas de vous faire dire vous êtes bon, vous êtes fin, vous êtes beau, là. Et ça fait partie de la game. L'équipe qui va gagner, vous allez être bon. L'équipe qui va perdre, vous allez être pas bon. Et ça fait partie de la game. Fait que faites-vous une carapace, puis après ça, ça glisse sur le dos comme sur le dos d'un canard.
5: Là, maintenant, tu peux le dire, tu n'es plus arbitre dans la Ligue nationale de hockey, mais t'avais-tu un joueur, une super vedette qui était dans ta tête, puis que tu rêvais d'un jour de rencontrer ce gars-là, puis à un moment donné, ben, tu as dû l'arbitrer. Qui était ce joueur-là?
6: Écoute, j'ai eu Mario Lemieux. Quand Mario Lemieux est revenu de son cancer, il est revenu sur la glace, je l'arbitrais. Ouais. Mario Lemieux est tout le temps capoté dessus, puis. Écoute, c'est pas parce que je suis capoté dessus, j'ai donné des briques à la glace, éventuellement non. Puis j'ai eu Wayne Gretzky, que j'adorais Gretzky. Quand j'étais jeune, j'avais vu là Gretzky sur le dos à peu près 3 fois par semaine. Puis Wayne, il coachait à Phoenix quand il a embarqué dans la ligue. Je l'ai pas arbitré Wayne parce que il était retraité, mais il coachait à Phoenix quand il a commencé dans la ligue.
5: Puis est-ce que dur, justement, de pas être concentré sur ces joueurs-là? Parce que, tu sais, veux, veux pas, on idéalise ces gens-là. Tu sais, moi, si tu me demandais c'est qui mon préféré entre Gretzky puis Lemieux, c'était Mario Lemieux. C'était un Québécois, c'était quelqu'un qui parlait ma langue, je comprenais ce qu'il disait, puis c'était tout un phénomène sur la glace. Mais je suis pas sûr, Justin, moi, avoir été sur la glace, j'aurais été capable de me concentrer sur d'autres choses que Mario Lemieux. Est-ce que vous devez, vous, justement, vous mettre dans un point de vue de neutralité, ces joueurs-là deviennent juste des numéros, ben c'est encore Mario Lemieux qui est là ou c'est encore le 99 Gretzky qui est sur la glace?
6: Écoute, c'est encore Gretzky, c'est encore Lemieux, mais nous autres, on a un travail à faire. On ne peut pas arriver sur la glace et dire « Ah, Gretzky joue à soir, on va lui donner un petit break. » On n'a pas le droit de faire ça. Parce que, tu sais, éventuellement, avec toutes les caméras qu'il y a dans les arénas, là, puis les micros, puis on n'a pas le droit de se permettre ça. Puis on a un travail à faire, puis je pense que tout le monde le sait, puis je pense qu'on se sent pas déconcentré par ça. Mais éventuellement, tu sais, je te dis Mario Lemieux, Gretzky, Crosby, c'est le fun de se ramasser sur la même glace que Gretzky, que Crosby, Ovechkin, quand il y a moins de timer sur le coin du cercle, là, c'est faux. Fait que t'en regarderas les arbitres à cette heure qui arbitrent, puis même moi, je l'ai fait. Quand il y a un avantage numérique, Washington, on s'en va tout le temps sur le même bord que Ovechkin, parce que la rondelle, elle peut arriver d'en face, elle peut arriver n'importe où, c'est juste que tu te fais débaser. Fait que l'arbitre change tout le temps de bord, il va se placer dans le côté où est-ce que Ovi attend le puck pour le one-timer, puis c'est ça qu'on fait. Mais écoute, on a un travail à faire, faut faire notre travail.
5: Puis le positionnement, ça a glace, là, parce que j'imagine que ça doit être plus facile quand on évolue au niveau atome, midget, tu sais comment te positionner, puis les gars sont pas si vite que ça. Mais dans la Ligue nationale, c'est les joueurs de hockey les plus rapides au monde. S'adapter à ce niveau-là doit être quand même assez incroyable. Faut pas que tu sois dans leurs jambes.
6: Non, absolument pas. Puis si on est dans leurs jambes, on se le fait dire, c'est pas long, là. Mais écoute, ça va tellement vite, comme tu dis, puis... On est comme un genre de je sais pas trop, un dauphin entre les requins. C'est comme des requins qui. Mon chien Magic.
5: Il est arrivé un petit dégât.
6: OK, excuse-moi, c'est le chien qui était fâché. écoute, on est comme un dauphin qui est alentour des requins. Ça tourne alentour de nous autres. Ça tourne, puis ça arrête pas. Fait faut toujours se trouver un trou pour sortir de là, mais c'est pas toujours évident. Oui, on va être dans les jambes, ça va arriver une fois de temps en temps. On n'a pas le choix, on peut pas se sortir de là. C'est pas facile, mais encore là, ça fait partie de la game. Des fois, on arrive pour rentrer au but, puis on rentre dans un joueur. Des fois, on l'a pas vu le joueur. Ça arrive, là. Ça va vite, là.
5: Ouais.
6: C'est pas évident.
5: Les amitiés avec les joueurs de hockey de la Ligue nationale, c'est-tu possible quand on est un arbitre?
6: Écoute, on n'a pas d'amitié. Moi, j'en ai une amitié, c'est parce que ça fait longtemps que je le connais. Puis Marc Denis, quand j'ai commencé, il était à Columbus. Puis écoute, on s'entraînait l'été ensemble. Mais ce que j'aimais avec Marc, c'est qu'on avait une job à faire sur la glace. Lui, il avait une job. À un moment donné, on s'est chanté des bêtises sur la glace. Puis après, ils m'ont revu, puis c'était fini. Là. On parlait plus de ça. C'est ça que j'ai apprécié. Mais on veut pas avoir on peut pas avoir des amis là, proches, puis commencer à texter aux joueurs. Moi, je faisais pas ça personnellement. Je voulais pas faire ça. Puis oui, les joueurs, on les voyait. Moi, je restais à Columbus. Si j'allais à l'aréna, on voit les trainers, je rencontrais tous les gars dans le champ, puis je le rosais, mais c'était pas mes chums, puis ils savaient qu'il y avait un travail à faire aussi. Fait qu'ils s'attendaient pas d'un break à cause que je les avais parlé le matin ou la veille.
5: Ouais. Les croisez-vous d'un bord une fois de temps en temps?
6: Ça arrive une fois de temps en temps, puis on reste dans le même hôtel d'un fois. Quand on est sur la route, les équipes restent là, mais on les voit pas. C'est rare qu'on les voit. C'est une couple de fois qu'on a vu les coachs. À un moment donné, j'ai vu Bruce Cassidy à Anaheim, puis on était assis, je pense que j'étais avec Chris Rooney, puis il nous a payé un verre de vin. Puis, tu sais, il n'y a rien de mal là-dedans. Il était assis au bar, puis on reprend la game, puis il nous a payé un verre de vin. Alors, c'est il n'y a rien de mal là-dedans. Puis c'est toutes des petites affaires. Moi, j'avais payé un verre à Dobinski à un moment donné à Columbus. Je pensais qu'il allait nous envoyer payer un verre, puis il n'est pas arrivé. Mais alors, je voyais en payer un, moi. Fais pas assez d'argent, moi, il a payé un. Puis, j'avais envoyé un verre. Mais merci pour le ton verre. Puis, il avait parti à rire.
5: Puis, ma question va peut-être paraître bizarre, là, parce que je sais que les joueurs de la Ligue nationale doivent s'entraîner régulièrement en plus de leurs matchs respectifs, les 82 matchs plus les séries. Les gars s'entraînent constamment. C'est ça la même rigueur que vous devez avoir vous autres aussi?
6: Oui, exactement. On a un camp d'entraînement à tous les années, au début d'année. Puis, quand on finit notre saison, on a reçu un boss, notre boss du conditionnement physique. Il nous envoie un email, il veut nous avoir à tel poids l'année d'après, tel pourcentage de gras. Puis écoute, on essaye de suivre ça assez à la lettre. Puis à cette heure, les gars, tu regarderas les gars depuis des arbitres qui sont gras, puis sont tout en forme. Puis ça s'entraîne. Moi, je m'entraînais 12 mois par année. Là. Je prenais peut-être 3 semaines off quand j'arrivais à la maison après la saison, puis je recommençais tout de suite après.
5: Mais vous êtes quand même surveillé au niveau de votre forme physique, votre patin aussi, j'imagine qu'il doit être, ils doivent porter une attention assez particulière à ça.
6: Absolument. Comme je t'ai dit, on a des cas d'entraînement. Quand on arrive à Buffalo pour le cas d'entraînement, on a les tests physiques, on fait le push-up, redressement assis, c'est là, après ça, on fait le saut à longueur, on fait le bip. On peut le faire sur la glace ou à l'extérieur de la glace. Après ça, on fait le weight gauge sur le bicycle. Puis la journée d'avant, on voit tous les docteurs pour le cœur, les yeux. Ça a l'air qu'on est aveugle, non, c'est pas vrai. Alors oui, pour les yeux, les genoux, les hanches, on voit tout. Ça prend la journée, ça. Rien que pour voir les docteurs, les prises de sang. On fait toutes ces affaires-là. Puis c'est après ça, le lendemain, on fait des tests physiques, puis après ça, les l'application des règlements, les nouveaux règlements, on rencontre il y a plein d'affaires qui se passent.
5: Puis qu'est-ce qui arrive, Justin, si jamais vous n'êtes pas capable de passer au travers des étapes? Es-tu déjà arrivé à tes collègues ou à toi même de te faire dire, là, t'es pas assez en shape, on te donne 2 semaines de plus?
6: Non, moi, j'ai jamais vu ça. La seule affaire, si t'es blessé, si t'as une blessure, Là, ils te font pas faire les tests tout de suite. Ils attendent que ta blessure se guérisse. Puis là, tu retournes à Buffalo pour faire les tests physiques avant de commencer la saison. Tu n'as pas le choix de faire les tests physiques parce qu'il y a une règle là-dedans, il faut que tu fasses les tests physiques. Alors, mais j'ai jamais vu quelqu'un aucun entraînement qui s'est fait en virer parce qu'il était pas en forme.
5: Puis qu'est-ce qui détermine que l'âge de la retraite pour un arbitre est arrivé dans la Ligue nationale de hockey?
6: Écoute, c'est. Plus ça, comme je te disais tantôt, on le disait tantôt, ça va vite. Puis veux pas, quand tu y es, le patin, tu slack en patin, là. Tu viens moins vite. Puis à un moment donné, la Ligue te rencontre à peu près, mettons qu'il te donne, tu rencontres la Ligue, il te dit telle année, je voudrais que tu arrêtes. Puis on signe des papiers, puis le port du test, c'est 5-6 ans. Alors, c'est comme ça que ça marche. Puis c'est correct, c'est ce qu'ils font, c'est merveilleux ce qu'ils font. Puis, tu sais, faut être honnête avec nous autres aussi. Là. Quand ça va vite, puis ça avance plus, puis là, t'es dans les rampes, puis tu dis, je vais anticiper, mais des fois, t'anticipes trop, t'es parti, t'es rendu à l'autre bout, puis le jeu, il revient à l'autre bord.
5: Ouais.
6: C'est intense. Alors, faut être honnête avec nous autres aussi, puis faut respecter ce que la Ligue veut.
5: Puis à la fin de ton contrat, tu le savais, ce qui s'en venait? Ils t'ont pas dit du jour au lendemain, Justin Saint-Pierre, c'est terminé pour toi. Tu savais qu'il te restait une couple de matchs à arbitrer?
6: Ben moi, j'arrête un petit peu à l'avance à cause de mon opération au genou. Là. Ouais. Je me suis fait changer un genou en 2023. Mais écoute, oui, on le savait, puis je savais la date que j'allais arrêter. Puis c'est correct, t'es capable de préparer ta dernière game, tu fais un party, tu fais des affaires.
5: Ouais. Ouais. T'avais-tu une autre façon de voir la game quand tu savais que t'étais dans tes derniers matchs? Là, est-ce que tu prenais la peine de regarder la foule, regarder l'amphithéâtre, jaser avec les joueurs, puis tu savais que t'étais dans tes derniers moments? T'as-tu le privilège de faire ça?
6: Écoute, non, parce que je savais pas que j'allais arrêter en 2023. Ouais. Je pensais d'arrêter l'année d'après. Alors, ouais. Ça a été plus. J'ai pas eu. Tu sais, tu fais ta dernière game, les joueurs viennent te donner la main, tu choisis avec qui tu vas arbitrer, un peu comme ta millième game, tu choisis avec qui les gars tu vas arbitrer. Puis ça, malheureusement, je l'ai pas vécu. Puis je me suis fait un party de retraite absolument au Saguenay. Mais non, j'ai pas vécu l'histoire de la dernière game, puis à regarder dans la foule. Mais écoute. À tous les games que j'arbitrais, là, quand t'embarques sur la glace, là, pis, il y a des places spéciales. Montréal, c'est spécial. Pis, parce que moi, il y a des jeunes qui gagnaient des concours dans le temps, l'année passée, là, 2 ans, qui allaient faire le tour de la patinoire avec les gars de la Ligue nationale, ouais, à Montréal. Puis, tu sais, je les appelais, moi, avec Yann. Je lui disais, écoute, va-t'en là-bas, va t'amuser, profite-en, mêle à tes parents, sont assis où. Puis quand tu patines en rond, fais 2-3 tours vite. Après ça, slack la cadence, puis il dit, regarde tes parents dans l'estrade, fais-le un bye-bye, profite-en, amuse-toi, c'est important, faut que tu le vis. Fait que ça, j'ai eu des bonnes discussions avec les parents et les jeunes qui allaient là aussi.
5: Quel entraîneur de la Ligue nationale de hockey t'a marqué le plus?
6: Dans quel sens?
5: Ben, dans le bon, mettons dans le sens positif, puis on ira dans le sens négatif par la suite.
6: Écoute, peut-être que vous allez trouver ça bizarre, mais j'ai eu Barry Trotz qui était tranquille. Barry, là, il coachait à la ville dans le temps, puis quand il y avait de quoi, c'est parce qu'il se passait de quoi. Quand il chialait, c'est parce qu'il y avait de quoi, parce qu'il chialait jamais. Puis moi, j'ai eu une bonne relation avec John Tortorella.
5: Ouais.
6: John, là, je me soignais avec. C'était des F, puis des F, puis des ci, puis des ça. Mais quand c'était fini, il me regardait, « Are you done? » »« I'm done. » Fait que c'était fini, puis on passe à une autre étape. Et ça, j'ai apprécié ça beaucoup parce que c'est bon parce que, écoute, tu veux pas être rancunier, tu veux pas chicaner avec un gars, puis après ça, il est plus capable d'arrêter, puis tu sais, c'est plate dans ce temps-là, mais ces gars-là, comme John Tortorella, c'est un gars intense, il veut gagner. Oui, il est rough avec ses joueurs, mais écoute, il fait un job. Je pense qu'on le voit ce qui se passe là, présentement là, à Vegas.
5: Y a-tu des coachs qui sont plus influents auprès des arbitres que d'autres? Parce que j'imagine que quand quelqu'un chiole tout le temps, l'arbitre n'est pas très réceptif. Là.
6: Absolument pas. Puis on lui dit, arrête de chioler. C'est même plus quoi de chiole. Fait que, là, ils veulent qu'on aille les voir, mais ça ne donne rien d'aller le voir. Tu vas chioler pareil. Ouais. On sait que tu vas chioler. Fait que, comme je disais, l'exemple de Barry Church, tantôt, Barry, si il t'appelait au best parce qu'il y avait de quoi? T'as regardé la vidéo après la game, tu dis, j'ai manqué quelque chose, puis on y reparlait la game d'après. Effectivement, oui, je l'ai manqué. Puis c'est correct que tu nous le dises, mais c'est un gars qui ne chiolait pas. C'est rare qu'il chiolait.
5: Mais ça, c'est une séance d'automutilation quand tu regardes la game que tu arbitrais après, puis là, tu vois les coups que t'as manqués. Ça doit faire mal, pareil, là.
6: Qu'est-ce que tu veux dire, des coups que j'en ai jamais manqué, non?
5: C'est, mais, tu sais, ça va tellement vite. Nous autres, on trouve que ça va vite à la télé. Il y a quelques semaines, je suis allé voir un match du Canadien. On n'était pas encore en série. Je suis allé voir avec mon gars, on n'était pas très haut. On était à hauteur de la glace. Sacrifice! Ça va 100 fois plus vite qu'à la télé. J'ose pas imaginer des fois le stress que vous devez avoir quand... Tu sais, juste les juges de ligne, des fois, là, c'est des millisecondes, là, puis des fois, ils se le font reprocher d'avoir callé leur jeu, puis quand tu le regardes à reprise, hey, c'est au super ralenti, puis t'es pas sûr.
6: Ben, je pense qu'on a un bon exemple qu'on a eu sur le but de Caulfield le 2 jours.
5: Ouais.
6: Écoute, là, c'était pas gros, là. Puis, tu sais, une chance qu'on a les vidéos à cette heure, ça nous aide.
5: Ouais.
6: Mais... Tu sais, je t'en reviens, oui, ça va vite, puis c'est spécial, mais nous autres, les arbitres, tu sais, les joueurs, les coachs, là, ils font des vidéos avec le joueur, ils regardent une séance de jeu qui s'est passée, quoi t'as fait ci. Les arbitres, c'est pareil. Des fois, on arrive à l'hôtel, on a des vidéos du boss, un email du boss avec les vidéos qu'on aurait pu faire un appel de punition, ou on aurait dû peut-être pas l'appeler. Fait qu'on regarde tout ça, on en fait des vidéos à tous les semaines, on a des vidéos, on en reçoit des vidéos, puis je pense

0: d'un call manqué ou d'un call qu'on n'aurait pas dû faire.
1: Ouais, mais ça doit faire mal à chaque fois quand tu le vois. Là, quand tu le regardes à la télé, tu te dis, ah ben ouais, j'ai raté ça. Il me semble que c'était évident, mais de l'angle où toi t'es, c'est pas le même angle que l'angle que la caméra, là.
0: Absolument, absolument. Oui, puis tu sais, je veux pas que le monde pense que si on a manqué un call, on est content, on arrive dans la chambre le soir, oh, c'est pas grave, on l'a manqué. On s'en veut, on veut pas en manquer des calls. Je pense qu'on fait partie des meilleurs au monde, puis c'est pas pour rien. Puis on veut pas manquer des calls. On veut que ça soit fair pour la game, puis on appelle les positions qui sont là.
1: Ouais. Tu nous as parlé de trois joueurs là, qui étaient des super vedettes dans la Ligue nationale de hockey. Ovechkin qui l'est encore, Mario Lemieux, Wayne Gretzky. Puis je te demandais, en tant que fans de ces gars-là, t'avais-tu de la difficulté à les arbitrer? Tu me dis non. Y a-tu des joueurs qui t'ont marqué de façon positive ou négative au niveau des relations avec les arbitres?
0: Écoute, moi, au début, quand j'ai commencé, Sidney n'était pas toujours facile. Puis on s'est parlé, j'ai parlé, puis après ça, c'était le jour puis la nuit, puis on a eu une bonne relation. Quand Sidney avait de quoi me demander, il me parlait, puis il me le demandait, puis j'y répondais, puis j'ai aucun problème avec ça. Du point négatif, écoute, oui, il y en a, ça n'a pas tout le temps été facile. Là, du coup, il y a pas tout le temps, on n'a pas toujours des bonnes relations avec les joueurs. On essaye d'en avoir, mais c'est pas toujours évident. Éventuellement, ça chiale, puis quand on les compte, puis même des fois, je connais un slash, puis des joueurs me disent, rien, c'est pas moi qui ai fait ça. Ben, il dit, va t'asseoir, parle à ton bâton, parce qu'il y a quelqu'un qui a donné un coup de bâton quelque part. Si c'est pas toi, c'est ton bâton. Ben, il dit, parle à ton bâton. C'est normal. Les joueurs, ils veulent se défendre, puis ils veulent avoir les réponses. Puis c'est à peu près ça.
1: Puis quel joueur qui chialait tout le temps, là, à chaque fois que tu arbitrais?
0: Ben, écoute, on a différentes. Moi, avec Markov à Montréal, j'ai eu de la misère. Maintenant, il commence à me parler en russe. Là. Je parlais en français. C'était Giunta qui était capitaine du Six Post. Je sais pas, il parle en russe. Là. Je parlerai pas en russe, je parle pas le russe. J'ai parlé en français, puis là, il riait. C'est des affaires de même. Puis Markov était pas facile. C'était pas un gars qui. Tu pouvais pas jouer avec. C'était pas un gars. Je sais pas s'il était malheureux, mais en tout cas, il avait pas de la comté très, très souvent.
1: Ouais, puis au niveau de la langue, est-ce qu'il y a une loi non écrite dans la Ligue nationale? Est-ce que tu dois jaser avec les joueurs toujours en anglais ou quand tu rencontres des joueurs québécois, tu peux leur parler en français?
0: Non, mais mettons qu'on est tout seul avec un joueur québécois au début de la game, on patine en rond, puis on est tout seul avec, là, on jase en français, il n'y a pas de problème. Mais
1: Okay.
0: une question d'aller au banc des joueurs aussi, il y a un capitaine français puis un capitaine anglais, il faut que ça soit en anglais parce que l'autre, il comprend pas, puis ça, c'est frustrant pour les autres aussi. Puis les coachs qui parlent en français, ça m'est arrivé une couple de fois avec un coach français, puis là, il voulait me parler en français, mais là, j'ai répondu en anglais parce qu'il n'y a pas personne qui répond.
1: Je comprends.
0: Qui comprenait. Il n'y a pas personne qui comprenait sur le banc, puis c'est pas fair. Je pense que c'est pas fair. C'est pour ça que la Ligue, ils veulent que ça se passe toujours en anglais. Il y en a beaucoup qui disent, pourquoi vous ne collez pas les punitions en français à Montréal? J'oublie ça, on collera même les punitions à Montréal en français. C'est impossible.
1: Les bagarres, Justin, ça fonctionne comment au niveau de l'arbitrage? Je comprends que c'est souvent les juges de ligne qui mangent les coups, puis vous autres, vous prenez des notes, là. Mais quand tout le monde se bat, moi, je vois régulièrement des arbitres maintenant intervenir pour prendre le troisième homme, parce que les deux autres juges de ligne sont pris avec des joueurs. C'est arrivé, si je me trompe pas, v'là deux matchs avec le Canadien. Il y a eu un échauffouré, puis là, ben, les arbitres s'en sont mêlés. Ça fonctionne comment pour vous autres dans la Ligue nationale? Est-ce que vous avez le droit de vous impliquer physiquement ou c'est en dernier recours?
0: Oui, on a le droit de s'impliquer physiquement, mais pas les deux. Je pense que tout le temps, faut tout le temps un arbitre qui reste en retrait parce qu'il y a tout le temps quelque chose qui se passe à quelque part. Quand les 10 joueurs se pognent sur la glace, là, oui, les deux juges de ligne, on n'a pas le choix d'en les aider. Ça prend quelqu'un pour embarquer un peu. Puis tu vas voir, bien souvent, les gars, ça siffle. Puis je le dis à mes jeunes arbitres, ils disent, utilisez votre sifflette. Quand il y en a deux qui se pognent, là, va-t'en à côté de ses oreilles, puis là, on fait un beau coup de sifflette, puis tu te le dis qu'il va virer de bord, puis il va s'en aller. Fait qu'on le voit souvent, les arbitres, ça siffle, puis à un moment donné, les gars, ils viennent écœurer, fait qu'ils arrêtent, je pense. Là. Puis, ça prend tout le temps l'arbitre qui reste en retrait, parce que tu veux voir c'est quoi qui se passe. Là. Tu vas avoir une belle vue de l'ensemble, parce qu'il y a tout le temps un petit coup de salaud qui se passe en arrière du jeu, ben non, les deux dans le fond.
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1: Salut mon Jojo, comment ça va?
2: Ça va bien. Jonathan Bernier, c'est comme ma mère était fâchée ou ma femme là, qui m'appelle de même. Je m'attendais à la présentation de Joe Brown, mais pas Jonathan Bernier.
1: Hey, sais-tu quoi? T'as 100% raison. C'est quand le monde m'appelle Marc-André Perrault, je me reviens, je dis à qui vous parlez. T'sais? Fait que non, c'est Joe Brown. Je pense qu'on est rendu là. On a... Écoute, on se connaît depuis longtemps, on a voyagé ensemble, on a souffert ensemble, pas juste en raison des performances des Canadiens, mais on a aussi quelques courses à notre actif. Donc, on se connaît très, très bien.
2: Quelques marathons, même.
1: Ouais, en tout cas, on a essayé ça. on les a pas souvent finis ensemble, en tant qu'on a essayé. Mais écoute, hier, ben, ça a été le début justement du marathon de la saison. Joe, j'aime ton côté critique et que tu n'as pas peur de dire la vérité. Dis-moi, comment qualifierais-tu l'ambiance hier à Toronto?
2: fidèle à leur habitude, les partisans des Maple Leafs semblaient dans un salon funéraire. Écoute, c'est complètement fou, là, tu sais, t'as un jeune prodige comme Gavin McKenna qu'on annonce, qu'on présente la première fois à la foule, puis il a quelques applaudissements, là, mais tu sais, rien de spectaculaire, comme si c'était un simple joueur normal, timide. La même chose pour Kirill Marchenko, qui était le nouveau venu. C'est sûr qu'on le connaissait peut-être un petit peu moins, mais quand même, c'est un joueur qui va jouer sur le premier trio, puis qui a joué hier sur le premier trio avec beaucoup d'efficacité d'ailleurs. Puis, tu sais, c'est un peu la... À Toronto, c'est toujours ça. On se vante d'être la mec du hockey. Je pense que le problème, c'est qu'il y a beaucoup de... Tu sais, les vrais partisans de Maple Leafs ne sont pas nécessairement à l'intérieur du building.
1: Ils ne peuvent pas se le payer.
2: Ben non, c'est ça. Fait que c'est surtout des hommes d'affaires qui amènent des clients, tu sais, qui veulent bien paraître. Puis ça donne l'ambiance que ça donne. Ça donne que, bon, ben, on jase pendant le match, puis des fois, ben, on applaudit. Tu sais, il y avait des concours là, pour essayer de faire lever la foule. Là. On lance des t-shirts dans la foule au groupe qui crie le plus, puis tu sais, c'est à peine s'il y en a qui se levent de bout, là. Donc,
1: c'est un peu comme la tam-tam-cam.
2: Ouais, c'est ça. Mais en tout cas, ils ont travaillé fort pour faire lever les partisans, mais...
1: c'est rare que c'est un succès. Ben écoute, une affaire qui est un succès, Joe, puis tu sais, j'en parlais en entrée, là, Dobesh, j'imagine que, tu sais, on n'est pas les seuls qui regardaient ça à télé, qui ont fait « Ah, tabarouette, pas encore une fois », mais t'as aimé son, évidemment, son match, mais aussi son petit côté arrogant que t'as pas pantoute, toi.
2: Ouais, moi j'aime ça. J'aime ça de la part d'un joueur, puis j'aime ça de la part d'un gardien aussi. C'est un peu plus rare, tu vas me dire, parce que souvent on voit quand il y a une escarmouche, les gardiens se tiennent à l'écart pour essayer de rester dans leur bulle, dans leur zone. Mais Debech, lui, des fois il participe. Comme hier,
1: ça étonne, hein?
2: Hier à la fin du match, il a arraché le bâton des mains de Tavares parce que il le trouvait un peu trop proche. T'sais, on se souviendra aussi de la. En série, il y a 2 ans, contre Washington, la fameuse bagarre sur le banc des Capitals, ça commence à cause de lui, parce que en retraitant vers son banc, il dit quelque chose aux joueurs des Caps, qu'eux autres ont pogné les nerfs. Donc, tu sais, j'aime ça, en autant que ça ne sorte pas du match. Puis lui, ça a l'air de faire l'effet inverse, c'est-à-dire, ça a l'air de le tenir sur le qui-vive, puis, tu sais, un petit peu de moutarde sur un arrêt de la mitaine, sur Marchenko. Après ça, il défie Matthews en sortant bien loin de son filet pour faire des arrêts, puis tu sais, il se lève debout comme un coq ou comme un genre, là, tu sais, montrer qu'il fait de la place, là. Puis j'aime ça parce que je pense que à la longue, ça va finir par jouer peut-être dans la tête des adversaires du Canadien. Quand le jeune va prendre de la maturité, puis il va devenir un gardien vraiment établi, peut-être que ça va faire partie son aura.
1: Son personnage, ouais. Ben c'est sûr, c'est ça. C'est un jeu dangereux. Mais tant que tu es capable de backer, comme on dit, tes manies, ben c'est sûr que c'est une bonne affaire. Écoute, tu veux aussi parler de Josh Anderson. Je sais pas si c'est le A sur son chandail qui le met en mission, mais hier, c'était tout un match. Je pense qu'on peut, tu sais, sans dire tout un match pour Bolduc, je pense qu'il a été très, très efficace aussi. Hein?
2: Ben, ça a été le meilleur trio, Bolduc, Evans et Anderson. J'avais l'impression qu'on revoyait le Josh Anderson des séries. Tu sais, toujours le premier dans le coin, échec avant, très soutenu, puis tu sais, il mise en échec, mais il sortait aussi avec la rondelle. T'sais, c'est beau de faire une mise en échec sur le défenseur, mais si t'arrives 3 secondes après que la passe est faite, Ça ne sert pas grand-chose. Alors que là, lui était vraiment comme dans les jambes du défenseur, bataille le long de la rampe, sort avec la rondelle, Bolduc la même chose. Est-ce que Anderson, c'est le genre de... Oui, c'est ce genre de joueur-là, mais si tu une cadence que tu peux tenir sur 84 matchs, ça peut être difficile. Mais si on le voit souvent, ce genre de Josh Anderson-là pendant la saison, ça va être un plus, puis ça va permettre aux Canadiens d'avoir... Là, hier, c'était le quatrième trio, ce trio-là, là, mais j'ai l'impression qu'avant longtemps, ça pourrait être le troisième trio. Donc, ça permettrait à Martin Saint-Louis d'avoir une belle profondeur les soirs où, comme c'est le cas hier, là, le trio de Nick Suzuki est plus effacé.
1: Ouais.
2: Hier, là, c'était hier. On
1: c'est le premier but, là. C'est le gars, il vient de gagner un trophée Selke. La gravure est encore chaude. Puis, il m'a dit de quoi? Ça, il n'a pas trop bien paru, là.
2: Non, il avait l'air d'un joueur avec lui de deuxième ordre, comme j'ai dit ce matin dans le journal. Mais, c'est ça. Hier, le trio d'Austin Matthews a complètement dominé le trio de Nick Suzuki. Ils ont passé la soirée dans la zone du Canadien. Puis, pour revenir à Debech, ça n'a pas été de lui. Le Canadien aurait perdu ce match-là. Ça m'amène un peu à parler aussi de Chris Kreider, la chimie entre Caulfield, Suzuki et Kreider. Moi, je suis le premier à féliciter Kent Hughes d'avoir fait l'acquisition du vétéran. Je pense qu'il est peut-être victime du cours camp d'entraînement. C'est une semaine de
1: moins. Il disait lui-même, hein? Il a dit, j'en aurais peut-être joué deux de plus, là, mais non, c'était. On dirait que ça allait vite, hein?
2: C'est ça. Puis, tu sais, ces gars-là, veux pas, ils ont beau rester en forme tout l'été comme les plus jeunes, mais tu sais, à 35 ans, je pense que la machine met quand même un peu plus de temps à se prendre, tu sais, à être bien.
1: C'est un moteur diesel, là, ça arrive, puis.
2: Ben, tu sais, on parle de calendrier préparatoire où on jouait 6 matchs préparatoires, 7 matchs préparatoires. Là, cette année, on a tombé, tu sais, mettons, à 3, même si officiellement, c'était à 5. Puis là-dessus, les vétérans ont joué 2. Donc,
1: je sais pas à quel point, moi, les split squads, là, que t'as une demi-gang, mettons, à Toronto, l'autre demi-gang à Montréal. Je sais pas à quel point c'est une formule qui est intéressante pour un entraîneur, là, mais en tout cas, regarde, mais pour venir au premier trio, puis tu l'as dit, faisait face au premier trio l'autre bord, c'est pas des piments non plus. Fait que quand t'es sur la route, on le sait, c'est un petit peu plus compliqué. Je veux juste t'entendre aussi sur le beau Kirby Dach. On dirait que j'ai de la misère à me faire une tête parce que j'ai comme l'impression qu'il a bien joué. Mais en même temps, c'est-tu parce que les attentes sont basses ou il a vraiment joué un bon match, selon toi?
2: Il a joué correct, je trouve. Mais tu sais, moi, c'est... Avec le gabarit de ce joueur-là, tu sais, je comprends que c'est peut-être pas dans sa mentalité, là, quoique des fois, on voit des flashs, mais je trouve qu'il est pas assez impliqué physiquement. Puis encore là, puis Martin Saint-Louis le dit souvent, là, être impliqué physiquement, c'est pas nécessairement passer le gars à travers la bande, mais tu sais, c'est d'être d'ingénieur. Tu avoir le bon temps à bonne place, justement, gagner tes batailles dans le coin de la patinoire, te positionner devant le filet, faire de l'écran. Je trouve que c'est un peu décevant. Puis là, hier, comme je t'ai dit, là, le trio de Ben, selon moi, c'est le troisième trio. Donc lui, Kirby Dach, il tombe sur le quatrième. On pensait l'avoir comme joueur de centre du deuxième trio quand on a fait son acquisition. Puis là, il fait un ailier de quatrième trio. C'est un peu...
1: Toi, tu te connais en quatrième trio, si je ne me trompe pas, dans le temps de l'action de Joliette, tu donnais une coupe de tapes à Assus, toi. Donc, tu étais un joueur de quatrième trio. Tu t'y connais? T'aimes-tu mieux un Jack Eye ou un Dach?
2: Là, on parle de Florian.
1: Oui, on parle de Florian sur la carte, mettons, à la place d'un Kirby Dach. Là, je t'ai peut-être déstabilisé avec tes souvenirs de l'action de Joliette, là, je m'excuse.
2: Non, mais c'est pas ça, c'est parce que je sais que les gens parlaient à un moment donné de mettre Arbor Jack Eye en...
1: Je parle vraiment de Florian, là.
2: Moi, de ce que j'ai vu de Florian Jacquet dans le calendrier préparatoire, là, j'aimerais mieux le voir lui, c'est pas vraiment ta question, là. Il est beaucoup de temps, puis il peut jouer à des avantages numériques aussi. Il gagne des mises en jeu également, tu sais, il a sur la pente ascendante, puis tu sais, il est du bon côté de la pente, là. L'autre, on sait pas sur quel bord il va tomber. Tu sais, Hier, c'est ça, à un moment donné, il a payé à recevoir un tir sur une cheville où il tombe dans la bande. Quand il va-tu se relever, il va-tu se blesser?
1: C'est
2: toujours un peu nébuleux avec lui, alors que Je pense que le jeune, il gagnerait à être connu pour avoir du stand glass un petit peu plus.
1: Hey, c'était quoi ta prédiction dans le journal, toi?
2: Ça dépend laquelle.
1: Ben, t'étais parmi les experts là, qui donnaient ces prédictions pour la saison du Canadien. T'as mis ça où, toi, non?
2: J'ai mis le Canadien troisième rang dans la division Atlantique.
1: OK. Bon, ouais. C'est quand même très conservateur. Là. Je t'ai connu plus audacieux que ça à l'époque. tu mets Panthers puis le Lightning.
2: Lightning, Panthers avant, Canadien. Après ça, là, je ne l'ai pas devant moi, là, mais je pense que j'ai mis probablement Toronto, Boston à la suite de ça.
1: ça veut dire que c'est à qui reste, hein?
2: Ben, en fait, qui reste, parce que si tu pars dans la boule, c'est comme Détroit, mettons, après ça, bon, tu mets Ottawa, donc là, t'as un milieu de peloton, tu veux ou pas, là, c'est quand même une section qui est très, très compétitive, la division Atlantique, là, puis même dans un de mes textes dans le journal, j'écrivais que le Canadien pouvait finir autant premier que quatrième dans sa division, justement, parce que les Panthers sont reposés et améliorés, le Lightning, même chose, les Maple Leafs aussi, donc... les Canadiens, eux autres, bon, il y a Nick Ryder, c'est une équipe en ascension. Le cœur de l'équipe est un an d'expérience de plus. Sans avoir été chercher de nouveaux joueurs, il y a quand même une certaine amélioration. Je pense qu'on peut avoir encore des grosses saisons de Suzuki et de Cole Caulfield. Puis t'as Ivan Demidov qui est dans sa deuxième année. Je pense qu'on va prendre un step de plus. Donc, tu sais, il y a de l'amélioration chez les Canadiens. Puis on va être dans ce peloton-là là, de lutte jusqu'à la fin de la saison.
1: Ben écoute, comme les Panthers, t'es reposé et amélioré, mon Jojo. Je te remercie beaucoup pour ton temps. Puis on va se reparler la semaine prochaine. On va essayer de t'avoir à tous les mercredis. Ce sera notre petit rendez-vous coquet. Merci, mon Joe.
2: Oh, ça me fait plaisir.
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1: 18h42. Merci beaucoup d'être là. Merci d'embarquer dans cette nouvelle aventure, ce nouveau show de sport, Mapper. Un show qui est là pour vous, qui est fait pour vous. Je vous le dirai jamais assez. Vous appelez quand vous voulez. On va vous faire une petite place. On a aussi un line-up super solide. Et le prochain invité, là, je suis particulièrement content de l'avoir avec nous. C'est un grand connaisseur, un gars hyper sympathique. Donc, on s'en va rejoindre Martin Thériault.
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1: Marty, comment tu vas, mon chum?
3: Écoute, ma peur, je peux pas aller mieux que ça. Je suis tellement content de faire de quoi avec toi, là. Écoute, ben, pour ceux qui connaissent ça, pour moi, on a travaillé ensemble à TVA Sport il y a quand même plusieurs années, tout ça. Tu sais, ça a toujours été un honneur, un privilège. Tu sais, on sait pas où la vie nous mène des fois, là. Tu m'as approché pour, comme collaborateur pour ce nouveau show-là, ma peur. Puis, j'ai pas hésité du tout, là. Ça me fait énormément plaisir de faire ça avec toi, là.
1: Écoute, t'es fin, puis on se l'était dit. Un jour, on va faire on va faire quelque chose ensemble. C'était très inattendu, mais pour moi, quand il était question d'un show, c'était sûr que j'allais t'avoir là-dessus. Je te remercie beaucoup d'être là. Écoute, juste te présenter un petit peu pour les gens qui connaissent un peu moins. C'est ça, t'as été à TVA Sport, t'es un gars qui est spécialisé avec les jeunes joueurs, les prospects d'un petit peu partout. Et là, toi, tu nous appelles, on te retrouve, t'es à Côte-Nord, exact?
3: Ouais, sur la côte nord, ben tu sais, j'étais à Montréal dans les dernières années. En fait, je suis parti simplement cet été. Une question de coïncidence, c'est simplement ça. Mais tu sais, ouais, je suis originaire de Port-Cartier sur la côte nord, mais comme tu l'as mentionné, bon, j'ai été dans les médias quand même, ben je le suis encore en fait depuis longtemps. Donc tu sais, justement, on a travaillé à TVA Sport, tu sais, de fil en aiguille, ben j'ai toujours développé une espèce de passion un peu pour les jeunes, le repêchage. Quand tu viens des régions, ben je pense que tu développes toujours un peu plus un intérêt pour la LHGMQ, par exemple, pour les jeunes joueurs. C'est plaisant d'être dans ta jeunesse, de voir des David Darnay, des Sidney Crosby et compagnie atteindre la Ligue nationale. Donc, à un moment donné, ça te développe une passion. Tu veux essayer peut-être de les scruter un peu. Donc, à un moment donné, je fais la négligée. Ben justement, TVA Sports, j'ai commencé à travailler un peu là-dessus. Les jeunes commencent à présenter des choses à gauche et à droite. Puis, ben présentement, c'est pas mal ça qu'on fait. Donc, tu sais, jeunes joueurs pour la Ligue nationale de hockey. Évidemment, repêchage, c'est un peu un bébé aussi. Tous les joueurs qui sont un peu partout dans le monde, là, on suit ça pas mal, disons.
1: Combien de games tu peux regarder par semaine puis d'heures que tu peux passer à analyser les jeunes joueurs?
3: Par heure, c'est compliqué parce que c'est énormément d'heures. Sauf que je vais y aller par jour, ce que j'essaie de faire. Là, je suis privilégié aussi. Bon, tu sais, justement, là, j'ai le privilège de faire cette chronique-là avec toi. J'ai d'autres choses sur d'autres stations également. Évidemment, je dirais, pour me préparer à tout ça, comme j'ai plus le temps, le luxe de faire ça, ça va être j'essaie de regarder un 2-3 matchs par jour, puis parfois ça peut être en accéléré, des joueurs peut-être plus présents par présence. Donc, tu sais, si on dit par jour, là, si on peut aller chercher peut-être un 4 ou un 5 heures, disons, de visionnement, c'est pas mal ça. Évidemment, ça dépend des périodes. Là. Disons, au mois de septembre, c'est plus tranquille. Quand on arrive dans les entours des séries, là, disons qu'on augmente un peu plus la machine.
1: Bon, alors, vous comprendrez qu'on pognera jamais Marty pied plat. Écoute, un que tu as sûrement regardé avec beaucoup d'intérêt quand il était dans le junior, c'est Tristan Luneau. Comment tu as réagi par rapport à ce contrat-là? On vient d'entendre son ancien entraîneur avec les Olympiques, Louis Robitaille. T'as-tu sourcié ou t'as fait « OK, c'est bon ça »
3: Ben, c'est pour être bon, ça c'est sûr, j'ai été très heureux. Écoute, Tristan Luneau, j'ai eu l'occasion de le voir quand même à plusieurs occasions. C'est probablement l'un des athlètes les plus intelligents, puis qui va pas sortir la cassette. C'est lui vraiment là. Il est posé. Quand il était avec les Olympiques de Gatineau dans les points de presse et tout ça, c'est facile parfois, tu le sais un peu, je veux dire, t'as fait ça pendant des années. C'est facile un peu d'être dans un genre de carcan, mais lui, tu fais toujours les choses comme elle l'était, toujours très brillant. Et je pense que ça, c'est un bon coup pour les Ducks. Ce qui m'a plus fait sourcier, évidemment, c'est un énorme contrat, surtout pour quelqu'un qui a joué simplement 14 matchs dans la Ligue nationale de hockey. C'est un record, en fait, pour quelqu'un avec aussi peu de matchs d'expérience, là, 6 ans et 7 200 000 $. Moi, ce que j'ai, qui m'a plus fait sourcier, c'est plus de voir à quel point le plan de Pat Verbeek, le directeur général des Ducks, a peut-être un peu pris le bord, si tu veux.
1: Tu sais, Marty, c'est ça, excuse-moi de te couper, parce que même jusqu'à l'année passée, on disait, hey, ça va être le fun d'une coupe d'année, ils vont avoir une finale ou des finales Ducks contre Canadiens, c'est des bons groupes de jeunes joueurs, puis on regarde les Ducks, effectivement, puis on ajoute à ça Tristan Luneau, Noah Warren, qu'on en parlait tantôt, mais ce qui s'est passé cet été avec l'offre hostile, avec les nouveaux contrats qui viennent signer, est-ce que tout ça, ça met en péril le plan ou le potentiel à court terme de l'équipe?
3: Moi, honnêtement, oui. Je pense vraiment que, tu sais, si tu regardes les Canadiens, si tu regardes Kent Hughes, comment on a travaillé, on a réglé ces dossiers-là, puis on les a réglés rapidement, puis souvent, c'était dès la première heure qu'on pouvait le faire, le 1er juillet. Tu sais, Lane Hudson a signé son contrat rapidement. Ivan Demidov, au 1er juillet dernier, signé très rapidement. Juraj Slafkovský, il y a quelques années, c'est tout le temps ça. Et qu'est-ce que ça a donné comme avantage? Les Canadiens ont beaucoup d'espace. Du côté des Ducks, le problème, c'est que là, t'arrives, je pense que c'est spécialement là le problème. On a voulu jouer au bras de fer avec des Mason McTavish, avec des Leo Carson, à dire, ah, je veux pas te donner 13 millions de dollars, je pense que t'en vaux 12. Ben là, finalement, qu'est-ce que tu t'es exposé? Tu t'es exposé à l'offre hostile de Daniel Brière et des Flyers. T'as été obligé d'aller lui donner 18 millions. Par la suite, t'as eu Cutter Gauthier qui est en droit de demander plus d'argent. Et là, ben moi, ce que ça m'envoie un peu comme message, le contrat de Tristan Luneau, c'est que le plan a un peu déraillé. Là, maintenant, t'es un peu en panique. T'es un peu obligé de dire, bon, ben, je veux me garder des joueurs. Je veux être capable d'avoir une formation assez solide. Ben, j'ai pas le choix de commencer à délier les cordons de la bourse. Puis moi, c'est ce que ça m'envoie comme message de Tristan Luneau, qui est un chic type. Je pense que le contrat va avoir du sens d'ici 3 ou 4 ans. Mais dans l'état actuel, si on avait mieux géré, je pense que ça aurait été moins cher pour les.
1: Justement, les agents aiment beaucoup faire des comparatifs quand il est question de négociation de contrat. Tu regardes le marché et tout ça. Écoute, je peux pas m'empêcher de faire pas un parallèle, mais je regarde la situation de Tristan Luneau. Il a été repêché en début de deuxième ronde en 2022. L'année suivante, en 2023, il y a un certain David Reinbacher qui est choisi beaucoup plus tôt, 5e total par le Canadien. Mais je regarde les profils. C'est un grand défenseur droitier aussi. Est-ce que tu penses que ce contrat-là peut avoir pas directement une influence sur le contrat de Reinbacher, mais sur ce type de défenseur-là, de cette génération-là? Est-ce que tu penses que faut faire un lien direct ou ça prépare peut-être une transaction? Est-ce que quel genre d'influence tu vois là-dessus?
3: Ben, c'est clair que c'est une influence. C'est clair que si t'es l'agent, l'agent de Reinbacher, c'est George Mueller. C'est bien certain que tu regardes ça, tu dis, mon client joue à peu près d'un style un peu défensif, il a à peu près le même gabarit. Il a, bon, présentement moins d'expérience, mais c'est pas compliqué d'aller chercher 14 matchs d'expérience. t'es sûr que tu regardes ça. Par contre, je pense que ce qui avantage beaucoup Kent Hughes dans cette optique-là, c'est que David Rennbacher reste 2 ans à son contrat. Donc, tu ne peux pas t'entendre avec lui jusqu'au 1er juillet 2027. Et ça, l'avantage, c'est que tu as du temps pour attendre. Tu sais, dans le cas de Luno, bon, là, il pouvait signer un contrat dès le 1er juillet. T'es comme un peu forcé à faire quelque chose avec la flambée des salaires un peu partout. T'es obligé de réagir. Dans le cas de Rennbacher, ben là, t'as 1 an pour voir. Tu sais, est-ce qu'il va continuer à se blesser? Est-ce qu'il va, au contraire, ouais, s'amener avec les Canadiens à un moment donné? Puis être dominant, devenir un élément du top 4. Si la réponse est de dire il devient un élément du top 4, disons, à la fin de l'année, ben là, tu peux très bien dire je vais lui donner 7 500 000 $. C'est à peu près ça que ça vaut sur le marché, des 3e, 4e défenseurs, même si Noah Dobson et Lane Hudson coûtent très cher. Et s'il ne te montre pas assez qu'il est capable d'aller remplir ce rôle-là, mais qu'il peut aller viser le côté salarial, je suis convaincu que Kent Hughes, qui magasine encore pour plein d'autres options, peut prendre Rennbacher et se dire, ben écoute, ça va devenir une monnaie d'échange, j'ai plus les ressources financières pour pouvoir le garder, mais l'avantage, c'est que les prochains mois vont déterminer beaucoup de choses pour lui.
1: Ça fait combien de temps que tu suis Rennbacher?
3: Rennbacher, son année de repêchage. 2022-2023, là, au début de la saison, là, c'était un peu quelqu'un qui sortait de nulle part, puis il jouait, je me souviens, là, dans la National League en Suisse, là, il jouait contre des David Desharnais, notamment.
1: Est-ce que tu vois, est-ce que tu es encouragé, positif, par rapport à Rennbacher?
3: Moi, de ce que j'ai vu dans le camp, honnêtement, oui. Je trouve que une chose qui avait beaucoup de difficulté à Rennbacher, c'était lorsque tu le mettais sous pression en échec avant. Souvent, là, quand c'est le temps de prendre une décision rapidement, il prenait pas nécessairement son information, il envoyait un peu la rondelle n'importe où, puis ça devenait vraiment un problème au niveau des revirements. Évidemment, il y a le côté santé, il y a le côté blessure, ça, c'est bien évident. Mais je trouve que Rennbacher, dans ce qu'il a montré dans le camp, beaucoup plus rapide, pas mal plus capable d'aller prendre son information, pas mal plus capable d'utiliser que ce soit son défenseur ou les ailiers autour de lui, mais surtout, je trouve qu'il est beaucoup plus proactif, beaucoup plus agressif avec son bâton, plus physique, plus de confiance pour aller tuer le jeu dans le coin. Et ça, somme à peu, je trouve que c'est vraiment une excellente nouvelle pour les Canadiens. Je pense que c'est une question de lui donner un peu de millage et de s'assurer qu'il arrive en pleine confiance. Mais là, ce qu'il commence à montrer, c'est que je pense vraiment que là, Rennbacher, un défenseur de la LNH, il n'y a pas de doute. Maintenant, c'est de savoir est-ce qu'il peut devenir extrêmement dominant. Je pense qu'il est capable d'aller jouer au sein d'une deuxième paire comme troisième ou quatrième. Maintenant, c'est à lui de prendre les choses en main, là.
1: On est avec Martin Thériault, le spécialiste, comme vous l'avez entendu, là, des jeunes prospects, puis des jeunes qui commencent à percer dans la Ligue nationale de hockey. Parlant de jeunes, Marty, Gavin McKenna, il y a le match numéro 1 de la saison contre les Canadiens. On a beaucoup parlé du fait qu'il n'a pas participé à l'entraînement matinal optionnel de l'équipe. Plusieurs écoles de pensée par rapport à ça, mais là n'est pas le point. Je veux te parler, comment l'as-tu trouvé dans le match 1 et le match 2, parce que il a également joué son deuxième match hier contre les Islanders de New York. Présentement, toujours aucun point au compteur, une fiche de moins 2, puis un temps de jeu là, moyen de 15 minutes 25 secondes.
3: Ouais, évolue avec sur le trio avec William Nylander et John Tavares. Je dirais que ce que tu vois de Gavin McKenna, il va être bon, mais ça va prendre du temps. T'sais, dans le sens que, dans des certaines séquences où, puis là, j'insiste surtout sur le plan physique, quand il n'y a pas de pression, qui est capable de faire ses jeux, qui est capable de prendre du temps de plus avec la rondelle, tu le vois, le talent. Je regardais le match contre les Islanders hier, là, en troisième période, il y a eu un avantage numérique, il a pris de la confiance, là, pas été capable d'amener des chances de marquer. Honnêtement, il y a eu un 2-contre-1 à un moment donné avec Nylander, puis c'est passé à une fraction de seconde qu'il ait son premier point, là, ça a passé très près. Donc, tu vois le talent, tu vois qu'il est capable de créer ces choses-là. Sauf qu'il y a des petits automatismes pour un joueur de 18 ans qui est pas très physique, qui a beaucoup de problèmes dans les bagarres un contre un, et ça, tu le vois que moindrement qu'il y a des vétérans qui l'attaquent, il part à la rondelle. C'est moins évident, il précipite ses jeux, et je dirais aussi, tu sais, le fameux jargon « bouge tes pieds, bouge tes pieds
1: ouais. ». Ça, c'était la spécialité de Benoît Gros. Tu l'entendais peut-être crier « move, move ».
3: Exact. On pourrait en parler à Maxime Talbot. mais c'est ça, tu sais, il bougeait ses pieds, là, tu le vois avec David McKenna, c'est qu'il bouge pas nécessairement toujours ses pieds défensivement. Et là, ben ça fait en sorte qu'il se fait contourner de tous les côtés. Il n'y a pas de vitesse. Ça fait en sorte que parfois, quand il y a des relances, il se fait prendre à contre-pied. Mais c'est quoi, Mapper? C'est un gars de 18 ans, puis c'est un gars qui a été habitué toute sa vie à dominer dans des niveaux dans lesquels il a évolué. Ça va se corriger. Il y a des vétérans qui vont lui enseigner, mais je pense que ça va simplement prendre un peu de temps.
1: Si tu es un joueur, puis là, c'est un mot qui est très, très chargé, puis je veux vraiment pas lui donner des mauvaises. En fait, je veux pas accoler une étiquette, mais est-ce que présentement, c'est un joueur qui est frileux?
3: Obligé de dire oui. Honnêtement, là, c'est aussitôt. Je vais donner un exemple en tête, là. Les gens l'ont perdu contre les Canadiens. En première période, ils tentent d'appliquer de l'échec avant sur Harbert Jacquet, qui on s'entend et c'est une montagne de plus que lui, je vais
1: dire. Un peu, oui.
3: Ouais. Puis je pense que McKenna, il en était conscient aussi, parce qu'il arrive dans le coin, puis il se dit, le jeu à faire, ça aurait été, OK, je vais me livrer au corps à corps, je vais tenter de gagner la rondelle, mais tu sais, il voit que Jacquet est beaucoup plus gros, là, il dit, écoute, OK, je vais tenter de le contourner, puis Jacquet, honnêtement, que McKenna était là ou non, ça n'aurait rien changé, il est parti avec la rondelle, il a fait sa relance, tout s'est bien passé. Et je sais même pas si Jacquet s'est fait tuer. Donc, tu sais, quand tu es craintif, ça, cet exemple que je viens de donner là, ça le démontre. Là, ça, c'est un exemple parmi tant d'autres, mais il y a plein de séquences que j'ai notées comme ça. Il va l'apprendre, mais pour l'instant, c'est clair qu'il est trop en périphérie et surtout, il est trop facile, surtout pour que des vétérans, de l'immobiliser de long de la rampe et de tuer le jeu.
1: OK, c'est intéressant. Écoute, il y avait son principal rival au repêchage, Ivar Stenberg, fait ses débuts ce soir, d'ailleurs sur nos ondes, on en parlait avec Éric Fichaud tantôt, l'analyste, le match entre les Panthers de la Floride et les Sharks de San Jose. Est-ce que tu étais plus team McKenna, team Stenberg? Comment tu vois cette rivalité-là?
3: Ça, c'est drôle, hein, ma peur, parce que moi, nous, on a, avec mon excellent ami Anthony Desoignons, on a le podcast La Relève où on parle de repêchage. Et j'avais McKenna premier, mais j'avais une étiquette de coup de cœur sur Ivar Stenberg.
1: Donc, okay.
3: Je reconnais le talent de McKenna, mais j'aime énormément Stenberg. Vous allez le voir ce soir, là. Ivar Stenberg, c'est, je viens de parler de McKenna qui a des problèmes physiquement, là. Stenberg, c'est le contraire. Il est peut-être le même gabarit, mais comment comprendre comment aller jouer physiquement? Rouler tes mises en échec? Comment t'en sortir dans le jeu physique? Comment aller encaisser des mises en échec? Comment prendre le jeu physique? Comment aller au filet? T'es déjà un professionnel, Ivar Stenberg. Il est déjà à l'aise là-dedans. Il est déjà capable de se démarquer de plein de façons. C'est un gars super intelligent qui prend des bonnes trajectoires pour avoir des chances de marquer. La seule chose qui va être dans un rôle peut-être un peu plus limité, il est sur le troisième trio avec Alexander Wennberg et Colin Graff. Mais surveillez-le, c'est vraiment plus un gars. Il n'est pas spectaculaire comme McKenna, mais c'est surtout un gars qui est très intelligent et qui se place aux bons endroits. Moi, j'ai l'impression qu'il va stand-up, pas dans l'ensemble de sa carrière, mais pour cette année, je pense qu'il va être meilleur que McKenna parce que les aspects physiques et maturité, il les comprend mieux. Puis c'est un peu normal, Stenberg, il jouait quand même dans une ligue professionnelle en Suède l'an dernier. Il a été très bon d'ailleurs. Là, c'était des statistiques qui rivalisaient avec les frères Sedin à l'époque. Donc, c'est pour dire à quel point il est très bon.
1: Ben écoute, c'était donc l'année passée, il avait 18 ans, puis c'était 33 points en 43 matchs dans la Ligue de Suède. Donc, effectivement, c'est quand même des statistiques impressionnantes pour un jeune qui clairement pas à maturité physique. Marty, tantôt on a fait le lien, là, tu sais, je te dis, l'année passée, Canadiens, les Ducks pour les prochaines années. Là, il y en avait qui disaient, ouais, plus Canadiens Sharks. Qui tu penses entre les Sharks et les Ducks, là, le développement va être peut-être plus parallèle et plus, va avoir plus de succès si on veut, là?
3: Ben, comme j'ai dit tout à l'heure, mais un peu par rapport aux situations contractuelles, j'ai l'impression que les Ducks, ça va moins bien. Donc, je suis obligé d'y aller avec les Sharks. Et là, ben, c'est que les Sharks, tu regardes qu'est-ce qu'on a. Mackin Celebrini, c'est en selle. Il a déjà son très gros contrat pour plusieurs années. On ne peut pas se casser la tête là-dessus. Tu vas avoir Will Smith éventuellement. Will Smith, qui est un peu l'ami, qui est le partenaire de trio de Celebrini. Tu sais, la base est un peu là. Michael Nisa est là comme deuxième joueur de centre. C'est le deuxième choix au total en 2025, ça. T'as des gars complémentaires. T'as autant des jeunes comme Igor Chernyshov, t'as autant des vétérans comme Mason Marchman qu'on a mis sous contrat cet été. Un gars plus physique, un gars qui est plus là pour amener une pression devant le filet et tout ça. T'as évidemment des Tyler Toffoli, des gars comme ça. Et tu regardes qu'est-ce que t'as en attaque chez les Sharks, et pas mal tout est là. C'est pas encore une grande équipe, c'est pas une équipe qui est prête à se battre pour une Coupe Stanley. La défense est à travailler. Il y a peut-être un ou deux morceaux, mais tu peux très bien voir que dans cette équipe-là, le côté offensif est déjà correct. On a déjà un bon gardien de but, Yaroslav Askarov. On a même quelques jeunes qui poussent dans les mineurs. Donc, éventuellement, puis on a essayé des choses cet été. Darnell Nurse est débarqué. Jacob Trouba.
1: Il coûte cher, lui-là.
3: C'est ça. Ces gars-là coûtent cher, c'est sûr. Il manque un numéro un, mais on serait capable d'aller en chercher un via transaction éventuellement. On a repêché des jeunes aussi. Mais une fois qu'on va être capable de mettre la main sur un défenseur numéro un, là, je pense que c'est parti. Je pense que là, les Sharks ont vraiment ce qu'il faut pour devenir l'une des, mais j'ai quand même la puissance dans l'association de l'Ouest, du moins, là. Tout est là. Tu le vois que ça, c'est de bon augure pour Mike Greer, là.
1: Marty, hier, on avait comme invité Gab Marino, l'annonceur Maison des Remparts de Québec, nous parlait de James Scandalbury. Sais-tu le genre de joueur qui te stimule autant que lui?
3: Il faudrait que je l'écoute et je me garde tout le temps une gêne un peu des fois. Moi, je dirais, surtout en début de saison, il y a des gars que j'adore, puis à un moment donné, tu regardes, tu multiplies tes visionnements, tu sais, OK, finalement, je vais me calmer un peu. James Scandalbury, c'est quand même quelqu'un que je vois depuis longtemps, là. Bon, tu l'ignores un peu, j'ai aussi des fonctions à la LHGMQ. Ça m'a permis de le suivre dans son année de repêchage il y a 2 ans, lorsqu'il a été pris par les Remparts de Québec. Puis moi, à la base, j'étais pas un gars qui l'aimait tant que ça. T'sais, c'est un gars super habile. C'est un gars qui est très rapide. C'est un gars le talent lui sort par les oreilles. Par contre, physiquement, c'était problématique pour James Scandalbury. Moi, je me souviens, lui, à la Coupe LHGMQ, physiquement, il était facile à repousser. C'est un gars qui se tenait beaucoup en périphérie. C'était facile de l'empêcher d'aller dans l'intérieur. Il perdait beaucoup la rondelle pour des choses comme ça. Puis je l'ai vu l'an dernier, c'était encore la même chose. Sauf que là, avec les Remparts, il a pris un élément un peu plus de vitesse. Il a pris de la confiance pour aller attaquer l'intérieur. Et il est bien meilleur à ce niveau-là. C'est là que je suis obligé de donner raison à Gabriel comme quoi Scantlebury fait un excellent travail avec les Remparts. C'est un gars rapide, c'est un gars intense, c'est un gars qui est super intelligent, qui anticipe les jeux. Mais là, en plus, le côté physique, que j'avais un doute, il semble l'avoir énormément amélioré cet été. Donc oui, je suis obligé de dire que les partisans des Remparts peuvent être emballés, peuvent l'être encore plus pour Carter Meyer. Lui, je l'adore, honnêtement. Lui, ouais, est excellent. Et vraiment, du côté de Québec, là, c'est pas pour rien qu'on les place parmi les favoris. Là, on a une très, très, très belle équipe de ce côté-là.
1: Écoute, je pourrais te garder pendant encore bien, bien longtemps. Je sais qu'il est très tôt dans la saison, mais quel genre de cuvée tu t'attends pour la JMQ?
3: Une cuvée c'est particulier, je dirais. En ce moment, je trouve que c'est une bonne cuvée, mais c'est une bonne cuvée parce que il y a beaucoup d'Américains qui débarquent. T'as les joueurs internationaux européens et t'en as beaucoup de très, très haut niveau. Donc, honnêtement, moi, je pense que ça peut être une belle cuvée, autant dans le top 10. On va parler de Carter Meyer. T'as évidemment Alexis Joseph, le Québécois, qui joue pour les Sea Dogs de Saint-Jean. Ça a été plus compliqué son été, et là, il y a plus de doutes, mais il est encore là, et t'as un paquet de joueurs qui évoluent un peu partout. Je nomme des noms comme ça, Jamie Glantz, qui joue à Saint-Jean également, Vladimir Shtyrkunov, un défenseur russe qui joue à Shawinigan, très bon également, Maximilian Maresch, un gros bonhomme de 6 pouces, lui joue pour l'Océanique. C'est tous des noms, ça, qu'on pourrait peut-être potentiellement voir au premier ou deuxième tour, mais comme tu as dit, on est trop dans la saison, là, ça peut changer.
1: Ouais. Ouais, ben écoute, on va suivre ça. C'est toujours intéressant de suivre ce dossier-là. On en parle depuis tellement d'années, là, comment les jeunes Québécois ou les jeunes joueurs de la LGMQ vont se positionner dans le draft. Hey Martin, je t'aurais pris pendant encore 1 heure. Je te remercie beaucoup pour ton temps, mon chum, puis on se reparle la semaine prochaine, OK?
3: Ça me fait énormément plaisir, là. Si je pouvais avancer le temps, j'amènerais la
1: conversation tout de suite. Bon, ben, peut-être ça va être plus vite que tu penses. Merci, mon chum.
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24: Mon invité de ce soir, je suis très content de l'accueillir, c'est Véronique Dicker. Elle est chanteuse, imitatrice, on peut dire comédienne aussi. Là. Elle travaille beaucoup ces temps-ci. Salut Véronique.
25: Allô?
24: Merci d'être là. Je lisais ta biographie, puis je me suis dit, tabarouette, est-ce que j'ai affaire à une dame qui a à peu près 300 ans aujourd'hui? T'en fais donc bien des affaires depuis le début de ta carrière.
25: Ah, merci. Non, si c'est ça mon âge, je vais vous donner le secret de mes crèmes rajeunissantes. Oui, c'est vrai que j'en fais beaucoup de choses, mais je suis une... Je pense que moi, mes premières expériences de scène, de comédie musicale,
24: ouais,
25: ont beaucoup teinté sur ma carrière de chanteuse, mais aussi d'imitatrice. Puis je pense que ça a eu une influence assez importante sur l'ensemble de ma carrière. Puis de devenir... je pense qu'il faut un peu de tout ça pour faire de la comédie musicale. Fait que moi, je suis très contente que dans mon métier... je puisse transférer ces éléments-là dans des projets précis comme au cinéma, comme au théâtre, comme sur scène ou chanter. Donc, moi, ça me convient très bien d'avoir ces différentes expériences puis ces différentes cordes à mon arc.
24: À quel âge Véronique Dicker a commencé à rêver de faire ce métier-là?
25: Oh! C'est typique, hein? J'avais 4 ans, je pense, puis je faisais des spectacles avec un bâton. Là, je vais dévoiler mon âge, mais tu sais, j'avais des petits bâtons Fisher-Price. Puis c'était ça mes micros. Puis j'avais aussi une cousine qui chantait semi-professionnelle, c'est-à-dire qu'elle faisait des concours, puis on la voyait à la télévision, puis moi, ça m'a beaucoup, beaucoup influencé, ça. Donc, je voulais donc faire comme ma cousine. Donc, j'ai commencé à chanter très jeune. Puis même à l'école, c'est ça qui me motivait à aller à l'école. Je faisais partie de la chorale. Donc, tu sais, dès la troisième année, je me rappelle, en troisième année, là, j'avais déjà eu des solos dans des petits spectacles. En quatrième année aussi, j'avais des solos pour le spectacle de Noël. Donc, ça remonte à très, très longtemps, là, mes débuts de chansons.
24: Ouais. Puis à quel âge tu as commencé à te dire « Oh, tabarouette, je pourrais en faire carrière? »
25: Je pense que je me suis jamais posé la question parce qu'on dirait que c'était comme pour moi une évidence de faire carrière là-dedans.
24: Ah oui,
25: naïvement.
24: Okay.
25: Non, mais naïvement, tu sais, je veux dire, je me rappelle, on était allé faire un spectacle dans un foyer pour personnes âgées.
24: Ouais.
25: Pour un spectacle de Noël, puis j'étais en cinquième année. Et là, on finit le spectacle, puis on va rencontrer les personnes. Puis il y avait une petite madame qui m'avait pris la main, puis elle m'avait dit « Toi, là, tu vas aller loin, tu sais. » Puis on dirait que je l'avais cru, comme. Puis on dirait que c'était pour moi, c'était une évidence. Dans ça, c'est pas d'aller loin, mais de faire ça dans la vie. Puis j'ai fait « Ah ben oui, c'est sûr, oui, je vais faire ça dans la vie. » Jusqu'à temps que j'arrive à l'école secondaire, puis que je rencontre un orienteur, puis que lui me ramène un petit peu à la réalité de me dire « Ben, Véronique, si tu veux faire quelque chose dans la vie, je pense pas que c'est par la chanson que tu vas réussir. Tu sais, je pense que c'est il faut un métier de 9 à 5. » Puis moi, on dirait que ça me rentrait pas dans la tête de faire ça, tu sais, ouais. De me dire « Ben non, Donc, ça fait très, très longtemps que je sais que je veux faire ça. Puis même à l'école secondaire, je me dis qu'il n'y avait pas d'autre option que ça.
24: Parce que le monde artistique, on va se le dire, là, pour bien vivre dans le monde artistique, il y a beaucoup de gens qui se sentent appelés vers ce merveilleux monde-là, mais il y a très peu d'élus qui sont capables de vivre de leur art. Là.
25: Ben moi, il faut que je t'explique. Moi, je viens de l'Ontario, de l'Ontario francophone, encore pire, parce que, je veux dire, à cette époque-là, c'était rare des gens de l'Ontario qui traversaient. Il y en avait beaucoup qui avaient essayé, beaucoup, tu sais. Bon, il y a eu des gens avant moi, bien évidemment, qui ont réussi à faire une carrière décente, mais il y avait personne qui avait eu cette espèce de breakthrough, là, tu sais, ouais. de chance, là. Donc, moi, j'ai... Puis après, bon, aujourd'hui, on est très, très ouvert. Les frontières sont ouvertes, là, tu sais. Puis on en voit plein d'artistes, là, franco-ontariens, Damien Robitaille, Mélissa Ouimet, tout ça. Puis c'est, tu sais, comme let's go. Mais à l'époque, c'était pas tant populaire En tout cas, la porte n'était pas ouverte, tu sais. Donc, pour ma part, c'était très naïf, mais en même temps, ça demandait beaucoup de volonté. Puis de dire à mes parents, tu sais, de leur dire, écoutez, moi, non, moi, je veux faire ça, je veux l'essayer. Donc, j'ai terminé mes études secondaires de l'Ontario. Puis, au lieu d'aller au collège ou à l'université, je me suis dit, ben, je vais prendre un break, puis je vais essayer, je vais miser. Puis, let's go.
24: Ça semble avoir fonctionné. Mais ce que je retiens, c'est la dame qui t'a pris personnellement, puis qui t'a dit, tu vas faire un métier là-dedans. Des fois, on n'est pas capable de... C'est pas palpable tout de suite, là, les gens qui nous disent des choses qui nous restent à tout jamais dans la tête. Moi, j'en avais parlé, j'ai fait le 80e de la famille qui m'avait accueilli quand j'étais jeune, tu sais. Puis le rosaire avait 80 ans, puis je me souvenais d'une chose qu'il m'avait dit, c'est que j'abandonnais jamais. Je devais avoir 7 ou 8 ans, puis il m'a dit, toi, là, t'abandonnes jamais. Puis on dirait que juste cette phrase-là, ça m'a suivi toute ma vie. Puis je sais pas si c'est parce qu'il me l'a dit ou si c'est parce que c'était en moi, mais j'ai jamais, jamais, jamais abandonné, même dans des situations qui étaient assez périlleuses, que ce soit dans la carrière ou encore dans les relations amoureuses, mais ça, c'est une autre histoire. Donc, l'impact de cette dame-là qui t'a pris à part, qui t'a dit de belles choses, ben tu t'en souviens encore, tu sais.
25: Oui, puis c'est beaucoup aussi les professeurs, tu sais, à un moment donné, quand on revient à cet orienteur-là qui m'avait dit, ben il faut que tu trouves un métier, puis moi, j'étais très attirée vers la médecine, donc je voulais vraiment aller infirmière, je me disais, les deux mains dans le sang, moi, il n'y a pas rien là, tu sais, puis j'aimais ça même que ma mère était secrétaire médicale, puis j'allais la voir après l'école, puis je fouillais dans les encyclopédies des docteurs, puis j'aimais ça trouver les maladies bien bizarres, fait que j'aimais bien ça, puis quand j'ai orienté mes études vers ça, ben là, mes professeurs de chimie, mes professeurs de sciences, ils m'ont vu arriver Et là, ils m'ont dit, Véronique, excuse-moi, là, mais qu'est-ce que tu fais ici? C'est quoi que tu fais ici? Parce que ils ont dit, c'est pas vraiment ta tasse de thé, à mon avis, de faire de la science. Fait que va finir tes arts, va finir ton français, tout ça. Puis tente donc ta chance. Puis c'est pas parce que ces professeurs-là me voyaient pas de potentiel dans la médecine. Je pense pas que c'est ça. Je pense que les autres, ils voyaient même plus que moi mon potentiel. Donc, c'est intéressant. Puis c'est des petits déclics comme ça, ouais, qui m'ont fait réaliser que, ah oui, OK, peut-être que ça serait possible.
24: Tes parents, y croyais-tu?
25: Mes parents, ben non. Mon père Gaétan, qui vient d'une famille de 13 enfants, ouais, tu sais, à un moment donné, j'avais un job, j'étais chroniqueuse jeunesse au téléjournal de Radio-Canada dans l'Outaouais. Et je me rappelle, il venait me reconduire, tu sais, à l'autobus, puis on était dans son auto, un vieux Tempo Ford, là, tu sais, puis qu'il n'y avait plus de... Le fond gelait, le pion gelait, puis j'attendais l'autobus pour qu'il m'amène à Ottawa. Il me regarde, tu sais, bien sérieux, là, je sentais que c'était comme une discussion de père-fille, là, qu'il voulait avoir, puis il me regarde, puis il me dit, tu sais, fille, c'est une bonne job, hein, Radio-Canada, tu sais, c'est... Tu sais, il y a une bonne pension, tout ça. Puis, hey, je l'avais arrêté tout de suite. J'avais dit, tu sais, moi, Dad, là, la différence entre moi puis toi, c'est que le matin, je vais me lever, puis je vais aimer ça, aller travailler. Puis là, il m'avait... Et, écoute, il avait, en prenant une gorgée, c'était comme quasiment étouffé dans son café du matin.
24: Ouais.
25: Puis il avait ri. Il avait ri parce qu'il avait compris cette démarche-là. Puis moi, j'avais toujours dit, je dis, tu sais, moi, je vais l'essayer autant que je peux. Puis j'ai la volonté aussi que si à un moment donné, je me rends compte que ça ne fonctionne pas, c'est sûr que je vais pleurer et tout ça, mais c'est sûr que je vais mettre autant d'énergie dans la suite que dans ce que je fais présentement pour ma carrière.
24: Puis la jeune Véronique Dicker, est-ce qu'elle a commencé par l'humour? Est-ce qu'elle a commencé par les imitations, par le chant?
25: Bien, c'est intéressant parce que j'ai un peu des deux. Tu sais, je te parlais tout à l'heure du spectacle de troisième année que j'avais fait, puis j'avais fait un petit personnage. L'enseignant m'avait demandé de faire une petite vieille qui faisait un petit monologue, puis j'avais fait un monologue. Puis après ça, je faisais aussi une imitation du personnage de Pauline Martin dans Samedi de rire.
24: Oui, avec les gros yeux.
25: je me rappelle plus c'est qui. C'était pas M. Mongrain, mais c'était un autre personnage. Tu sais, elle était full en amour avec Pierre Marcotte. En tout cas, je me rappelle plus de son nom. Mais moi, je m'amusais... Puis Smoke Meat aussi. Moi, le Pauline Martin, c'était mon idole de jeunesse parce que je trouvais ça donc ben hot qu'elle fasse rire les gens. Ouais. Donc moi, j'avais beaucoup plus le désir de faire rire les gens. Puis à un moment donné, c'est quand j'ai commencé à chanter en solo que je me suis rendu compte que là, les gens vivaient des émotions avec ma voix, puis ils vivaient des émotions. Fait que là, je me suis dit, ah, OK, ça aussi, c'est intéressant. Donc... mais je pense que les premières expériences scéniques que j'ai eues, c'était en troisième année, puis c'était pour faire un personnage, puis des petites mini-imitations. Puis je m'amusais beaucoup à taquiner mes enseignants, mes enseignantes, en les imitant.
24: Quand est-ce que ça a commencé à bien fonctionner pour Véronique Dicker?
25: Bien, moi, je pense que mon premier album, Feel Happy, tu sais, ça, c'était comme... C'était un single radio qui a fonctionné, puis je me rappelle là, pendant l'été, puis il y a tellement de jeunes qui viennent me dire aujourd'hui, tu sais, des trentenaires là, qui me disent « Hey, ben non, V, là, my God, Feel Happy, c'était notre toune d'été, puis on tripait donc, puis je m'en rends pas compte tant que ça, à quel point ça a eu un impact sur cette génération-là. Donc moi, je pense que ça, je le vois comme un premier succès, tu sais, je le vois comme une première petite entrée sérieuse pour avoir une certaine notoriété dans le milieu. Mais ça a été, après ça, plein de petites expériences. Mais je pense que il y a une analogie que j'aime beaucoup, que Raymond utilise, que c'est comme, tu sais, on a été dans la voie de service pendant un bon bout sur l'autoroute, tu sais. Puis ça allait bien, tu sais, je me plaignais pas d'être sur la voie de service. Tu sais, c'était une longue voie de service, puis... Mais tu sais, à un moment donné, j'ai mis mon clignotant puis j'ai fait comme « OK, let's go, on embarque sur l'autoroute ». Puis ça, je pense que c'était en 2008, quand j'ai fait la première partie de Céline, que quand ça a explosé, ben j'étais prête. J'étais prête parce que j'avais vécu tellement d'expériences sur ma petite voie de service que quand c'est arrivé, j'ai fait comme « OK, let's go, je suis prête ».
24: OK. Comment t'as fait pour te rendre à René Angélil et Céline? C'est eux qui t'ont contacté? C'est ton agent
25: qui les
24: a contactés?
25: Non, c'est... Je travaillais sur mon troisième album avec plein d'auteurs, compositeurs, avec entre autres Marc Dupré.
24: Ouais.
25: Puis à un moment donné, on est dans son studio à la maison, puis on travaille sur une chanson. Puis après, il me demande si je suis capable d'imiter, parce qu'il m'avait vu imiter, par exemple, Céline, il m'avait vu imiter... il m'avait vu imiter plein de gens là, à la télévision là, pour demande spéciale, puis entre autres. Puis à un moment donné, il dit, ben, t'es-tu capable d'imiter une telle? Fait que là, on s'amuse dans son studio. Puis à la fin, avant de partir, il dit, j'aimerais ça proposer ton nom à Céline et René pour faire sa première partie quand elle va venir à Montréal pour sa tournée mondiale en 2008.
24: Tu devais pas vraiment y croire là, quand il t'a dit ça.
25: Ben moi, tout de suite, en fait, j'ai dit, ben oui. J'ai dit oui tellement que je suis embarquée dans la voiture. Puis j'ai dit à mon chum Raymond, qui est aussi mon agent, j'ai dit, Raymond, je pense que je viens de faire une gaffe. Je pense que je viens de dire oui à quelque chose que j'aurais pas dû. Puis Raymond était tellement content parce que lui, il voyait cette espèce de potentiel-là que j'avais d'être imitatrice parce que je le faisais dans mes petits spectacles. Je faisais des imitations puis j'avais beaucoup de réactions par rapport à mes imitations, beaucoup plus que des fois mon matériel. Donc lui, il voyait ça, mais il essayait donc de me convaincre, tu sais, de pencher plus vers ça. Et quand on a eu cette opportunité-là, que Marc a proposé mon nom, ben là, ça en est suivi toute une série de travail, d'imitation avec mon professeur de chant. On a fait des vidéos aussi pour envoyer à René Céline pour valider si oui ou non je faisais la job. Puis lui, il était hyper content, tu sais, il était super content de cette tournure-là parce qu'il voyait le potentiel. Moi, je le voyais moins parce que je voulais être une chanteuse, puis je voulais être une artiste. Puis je considérais pas tant que ça que être imitateur, c'était plus dans l'humour, puis moi je me trouvais pas drôle. Je voyais pas tant ce côté-là plus chanteur, d'imitateur, tu sais. Donc j'ai eu beaucoup de difficultés au début à accepter ça.
24: OK, puis as-tu la difficulté à rencontrer René, Céline, est-ce que tu appréhendais
25: l'événement? Oui, c'est ça, parce que c'était ça ta question.
24: Oui.
25: Puis après ça, donc quand on a eu la validation de René et Céline, que c'était nous qui faisions la première partie, ben là, on s'était dit, toute l'équipe de Céline et aussi nous, on s'était dit que ça serait intéressant de rencontrer Céline, mais pas la première partie au Centre Bell. C'est beaucoup d'émotions, c'est beaucoup de choses. Donc, on s'était rencontrés au club de golf. Il y avait un événement pour la fondation de Maman Dion, je crois. Puis elle était là. Et puis, on s'est rencontrés comme ça, dans les coulisses. Puis là, on a sympathisé. Puis j'étais beaucoup plus relaxe quand je suis arrivée pour la première partie au Centre Bell. Je me rappelle, j'étais super relaxe. Puis c'était cassé. T'sais. Tout ça, c'était comme bien établi. Puis j'avais pas à être nerveuse pour ça. Je devais plutôt être nerveuse pour les 20 000 personnes qui allaient me voir. Puis après mon premier spectacle de première partie, c'est là que, bon, évidemment, on avait rencontré René et tout ça, mais c'est là que René est venu me voir après pour me dire si ça vous tente, moi, je pourrais vous donner un coup de main pour votre carrière. Puis, hey, là, moi, puis Raymond, on s'est regardé, on a fait comme, oh my God! Donc, c'est là que, et c'est vraiment au Centre Bell, dans une salle de VIP avec la machine à hot dog du Centre Bell à côté, que René, entre ma première partie puis le spectacle de Céline, qui me dit, moi, si ça vous tente, on ferait un bout de chemin parce que j'aimerais ça travailler avec vous autres. Et là, on est revenu à la maison, on s'est pas parlé du Centre Bell au Laurentides qui est 50 minutes de conduite. Là,
24: qu'est-ce qui vient de se passer là?
25: Hein? Ben absolument, ouais. Ben oui, absolument.
24: Ça devait être assez impressionnant quand même, 20 000 personnes autour de toi au centre Bell qui sont là, puis toi tu réalises ton spectacle. Est-ce que tu faisais les imitations dans ce spectacle-là? Est-ce que tu imitais Céline?
25: J'imitais Céline, il m'avait donné la permission de l'imiter. J'ouvrais le spectacle avec... Il m'avait même permis d'utiliser l'ascenseur au centre de la scène puis de monter. Puis j'étais dans la pénombre et puis j'avais une perruque. Puis j'imitais Isabelle Boulay. Puis ça, c'était fascinant parce que tellement que les gens pensaient que c'était elle, ça, c'était comme... Puis René, il avait fait tout un gros comme stunt commercial de ne pas dire qui allait être la première partie.
24: OK.
25: Il n'arrêtait pas de dire au public « ça va être une surprise » en entrevue. Il disait « non, ça va être une surprise, vous allez voir, c'est une surprise ». Donc, ce qui fait qu'il y a des jours...

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19: Au 99.5 Montréal, on a la chance de discuter avec Scarlett James, qui est la présidente fondatrice du Festival Burlesque Montréal. Bonjour, Madame James.
6: Bonjour, bonjour tout le monde.
19: C'est déjà une 17e édition et pour plusieurs personnes, c'est peut-être pas clair, mais qu'est-ce que le burlesque?
6: Le burlesque, en fait, c'est l'art et le jeu de la séduction. C'est-à-dire que là, on va voir une artiste qui vient sur scène et son but principal, c'est de vous emmener dans son univers, de vous

0: En faire vivre une expérience un petit peu à travers le tease, le titillage, la séduction, à travers un striptease, mais qui s'en va pas jusqu'au bout, en fait, parce que on met l'emphase sur le voyage plutôt que la destination. Et c'est fait avec humour, légèreté, des costumes magnifiques, de la musique souvent un petit peu inspirée vintage, mais aussi des musiques actuelles. Donc on en a vraiment pour tous les goûts.
1: À qui on s'adresse? Qui est votre public lors de ces événements-là, lors de ces ateliers-là?
0: En fait, bah, c'est ça. Donc, pour le festival, tout aussi bien que pour les ateliers, parce que nos têtes d'affiche donnent des ateliers aussi qui sont ouverts à tout le public. Comme le spectacle, il est ouvert à tous. On dit 16 ans et plus. Donc, voilà. Et parce que c'est quand même le Club Soda à débit d'alcool, 18 ans et plus, on va dire. Mais ça s'adresse à tout le monde. Et la force qui a vraiment... soutenu le Festival Burlesque de Montréal, c'est vraiment les femmes. Donc, c'est un mouvement qui est fait par les femmes, pour les femmes. C'est sûr que ces messieurs sont les bienvenus et qu'ils adorent le spectacle aussi, mais la force vitale derrière le burlesque, ce sont vraiment les femmes.
1: Vous avez parlé du Club Soda, effectivement, puis on rappelle les dates, c'est les 16 et 17 octobre prochains. C'est déjà une 17e édition. Comment ce festival-là a évolué au fil des ans?
0: Le festival évolue au même rythme que l'évolution de la forme d'art elle-même. C'est-à-dire que c'est on parle ici de quelque chose de très très vieux. Lili Saint-Cyr faisait du burlesque à Montréal. C'était une star reconnue, même qu'elle s'est fait bosser par Pax Planck. Elle s'est fait emmener en cours et tout et tout. Bref, on a une longue histoire ici à Montréal avec le burlesque. Donc, il s'agit aussi de célébrer cette forme d'art qui est vraiment innée de chez nous. Et c'est sûr que depuis le temps de Lili Saint-Cyr à aujourd'hui, les choses ont changé parce qu'à l'époque, un numéro pouvait durer 40 minutes, juste un numéro de Lili Saint-Cyr. Donc aujourd'hui, les numéros tournent plus autour de 4, 5, 6 minutes, dépendamment du numéro. Et si c'est les têtes d'affiche aussi, qui sont des personnes un petit peu plus ferrées dans le milieu, qui ont plus d'expérience, à ce moment-là, le numéro dure un peu plus longtemps. Et c'est vraiment à travers les costumes, à travers la performance, le jeu aussi, parce que c'est un peu comme du théâtre. Ben, en fait, c'est exactement comme du théâtre. Donc, c'est l'art du jeu, en fait, avec le public, cet échange avec le public.
1: Vous mentionnez aussi que Montréal est la capitale canadienne du burlesque. Est-ce que le festival rayonne un peu à l'extérieur des frontières du Québec et peut-être même à l'extérieur des frontières du pays?
0: Le burlesque de Montréal et le festival en particulier est reconnu sur la plateforme internationale. Donc moi je brandis le drapeau canado-québécois à travers le monde. J'en suis très très fière d'avoir mis ce point d'intérêt sur la map. Je pense qu'on est devenu un incontournable maintenant au Québec et ça attire du monde de partout. Hein. J'ai beaucoup de monde des États-Unis aussi parce qu'ils sont pas loin, ils sont juste à une heure de chez nous dans le fond. Qui viennent parce que la population est pas fâchée avec nous. Donc on a des Américains qui achètent des billets et on a aussi au niveau des gens qui voyagent et qui se retrouvent ici, qui viennent d'Europe ou d'un peu partout, eux aussi, et de partout ailleurs au Canada, se retrouvent aussi à acheter des billets quand ils voyagent à Montréal. On parle de partout, hein, d'Europe. Quant aux artistes eux-mêmes, j'en ai du Japon, j'en ai de Edmonton, Alberta, j'en ai de Pologne, excusez-moi, francophone, Italie, France, États-Unis.
1: Donc c'est des gens qu'on peut pas voir tous les jours à Montréal. Ce sera un événement qui va nous permettre de voir ces artistes internationaux-là.
0: Exactement, parce qu'on a beaucoup d'événements maintenant à Montréal, mais la différence avec le festival, qui est un événement seulement une fois par an, lui nous permet de voir des artistes que jamais vous allez voir à Montréal autrement, ou très rarement, ou exceptionnellement, vous allez en voir un, tandis que là, j'ai au-dessus de la moitié des artistes qui sont présentés sur le stage, qui ne sont pas du pays.
1: Hmm. Je vous rappelle, on parle avec Scarlett James, qui est la présidente fondatrice du Festival Burlesque Montréal, qui aura lieu les 16 et 17 octobre prochains au Club Soda. On va vous mentionner dans quelques secondes comment mettre la main sur des billets. Mais juste avant, ça prend évidemment une question qui va vous placer un peu sous les feux de la rampe. Votre artiste coup de cœur parmi les invités de cette année, c'est qui?
0: Oh là là, c'est une question qui fait mal au cœur parce que je les aime tous. C'est pour ça que je les ai tous choisis pour venir sur le spectacle.
1: Je vous permets un top 3 dans ce cas-là. Qui est-ce qu'il ne faut pas manquer?
0: Vous êtes dur. Bon, ben, si j'ai à choisir, en fait, je vais vous présenter peut-être plus les têtes d'affiche à ce moment-là, parce que ce sont les quatre personnes que j'engage. Donc, on a Velvet Jones qui vient d'Angleterre. On a Chanel Demey qui vient de France. On a Monsieur Victor Victoria qui vient de Netherlands. Et Victor Victoria, Europe de l'Est, et Chrissy Chris, Netherlands.
1: Parfait.
0: Donc la Hollande, hein, je crois que c'est en français.
1: Les Pays-Bas,
0: donc,
1: effectivement, voilà. On avait très bien situé.
0: Voilà, parfait. Donc ce sont les quatre artistes qu'on va mettre en lumière, car ce sont nos têtes d'affiche. Ce sont des numéros qui, chaque spectacle, parce qu'on en a trois, les quatre têtes d'affiche vont faire un numéro, et à chaque spectacle, le numéro va être différent malgré tout. Donc, peu importe le spectacle que le public choisit, ils vont voir les têtes d'affiche performer.
1: Très bien. Et je parlais un peu plus tôt de la façon de se procurer des billets. C'est évidemment en ligne que ça se passe.
0: Oui, alors c'est vraiment simple. montrealburlesquefestival.com. Vous arrivez sur la page, vous allez avoir les trois choix pour les trois spectacles avec les horaires inclus. Le dress code va être indiqué, ainsi que la description des billets, parce qu'on a admission générale, premium, VIP et VVIP, donc qui donne quand même des expériences un tout petit peu différentes à chaque fois.
1: Et vous parlez du dress code, vous m'intriguez. Ça ressemble à quoi le dress code pour le festival burlesque?
0: C'est une opportunité pour tout le monde de s'habiller un peu plus chic, sortir de nos habitudes. Donc, on veut que les gens dress to impress. On veut qu'ils en profitent, on veut les talons qu'on ne porte pas d'habitude, on veut pas de jeans, on veut pas de running shoes et on veut pas de cap
1: de casquette.
0: Baseball.
1: Ouais, on fait un effort, là,
0: Par contre, les chapeaux haut de forme sont les bienvenus, les bibis pour les dames avec le petit voile sont les bienvenus, on accepte avec enthousiasme le barésille et la petite robe sexy et bien sûr le smoking pour monsieur, mais ce n'est pas une obligation. C'est sûr qu'on aime bien voir que le public se jette dans le jeu parce que chaque année ils le font, la plus grande majorité des gens le font, fait qu'il faut pas être gêné, faut en profiter parce qu'en plus l'expérience est beaucoup plus intense. Le public fait partie intégrante du spectacle. Hein. L'un n'existe pas sans l'autre. Donc, on a vraiment cette relation qui vient s'établir entre le public et les artistes. Et les artistes se nourrissent justement de cet enthousiasme.
1: Avant de vous laisser partir, Scarlett James, une dernière question. Comment vous est venue l'idée, il y a 17 ans, de débuter ce genre de festival? C'est évidemment, je devine, une passion pour vous, mais de là à organiser ce genre d'événement-là, il y a quand même de grosses étapes et beaucoup d'efforts, je devine.
0: Oui, c'est sûr que c'est comme n'importe quel festival, c'est énormément de travail. J'ai une équipe merveilleuse autour de moi, donc faut pas les oublier, c'est sans eux, ça serait pas possible. L'idée m'est venue parce que j'ai des amis qui m'ont emmené voir à un spectacle en 2006. Et j'ai eu un moment d'épiphanie, j'ai vu ça, donc dès le début de l'année 2007, j'ai commencé à performer moi-même. Et en faisant mes recherches et tout, j'ai réalisé que Montréal, la ville des festivals, n'avait pas son festival burlesque. Mmh. Et je me suis dit... Je me jette à l'eau, je le fais, un peu comme une tête brûlée, je voulais pas écouter les gens qui me disaient, mais non, c'est pas une bonne idée, nanana. Non, j'ai dit, écoutez, vous comprenez pas. le Festival Burlesque de Montréal. C'est un festival qui manque dans notre catalogue de festivals à Montréal. C'est un élément important. Ça fait partie de notre patrimoine culturel, historique. Ça, c'est nécessaire que ce soit là. Le pageant, le concours du meilleur numéro du vendredi, s'appelle le Lily Sincère Awards. Pour mettre justement la lumière sur le fait que Lily Sincère était, malgré que c'était une Américaine, était une femme qui était idolâtrée ici à Montréal à son époque. Donc ça fait partie de garder ça en mémoire et de la célébrer.
1: Et la preuve qu'il y avait une demande, c'est la 17e édition, je le rappelle, du Festival Burlesque Montréal, les 16 et 17 octobre prochains au Club Soda. Pour des billets, montrealburlesquefestival.com. On parlait avec la présidente fondatrice, Scarlett James. Un immense merci pour ces quelques minutes et bon festival.
0: Merci beaucoup et à bientôt de vous voir tous.
1: Bonne fin de journée.
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3: C'est soirée de gala ce soir pour les Alouettes de Montréal, 80e de l'histoire de la franchise. Et pour ça, ben, on va rejoindre Étienne Boulay sur place. Comment ça va, Étienne?
4: Ouais, salut, ça va super bien. Effectivement, ouais, très belle soirée présentement, là.
3: Ouais, j'imagine que ça doit faire remonter une couple de souvenirs. On était supposé se parler un petit peu plus tôt, mais finalement, t'as donné un speech devant pas mal de monde. Ça a dû faire remonter des souvenirs.
4: Ben, tellement. Effectivement, je m'excuse, j'ai vu les appels manquer à mon retour à ma table.
3: T'es pardonné.
4: c'est tellement le fun comme événement. Tu sais, moi, ce que je racontais, puis c'est ce que je ressens encore à ce soir, c'est que moi, avant d'être un joueur des Alouettes, j'étais un fan de foot. J'étais un fan des Alouettes, puis j'ai commencé à jouer au foot, moi, en 1995. C'était en secondaire 1. 95, c'est l'année du retour des Alouettes dans la Ligue canadienne.
3: OK.
4: Fait que moi, le highlight de ma soirée, c'est d'être assis à côté de Mike Pringle. Parce que Mike Pringle, c'était le
3: porteur de ballon
4: de l'époque. C'est un coureur agressif, punitif pour les joueurs défensifs. Il était tellement le fun à regarder. Puis de retrouver mes boys aussi, puis les légendes qui ont meublé toutes les années, les 80 ans des Alouettes. Fait que c'est vraiment une super soirée. Je suis très, très content.
3: T'as été 6 ans, si je ne m'abuse, avec les Alouettes. Est-ce que on entend souvent quand on parle des Canadiens de Montréal, tu portes ce chandail-là une fois, tu es un Canadien à vie. C'est-tu la même chose pour les Alouettes?
4: Ben oui, tellement. Il y a un gros brotherhood dans la gang. Puis ce qu'il y a de particulier, c'est que je vois, tu sais, il y a Jamel Richardson qui est ici ce soir. Ça fait, tu sais, 12-15 ans qu'il est pas revenu à Montréal, mais tu reviens, gros sourire d'en face, parce que pendant qu'il était ici, il se sentait Montréalais, il était notre Québécois d'adoption. Puis tu sais, fait qu'il y a un beau sentiment d'appartenance. À partir du moment où tu portes ce jersey-là, tu fais partie de la famille. Puis tu sais, ce qu'il y a de plus trippant, je t'avouerais, là, c'est de voir depuis l'arrivée de Pierre-Carl Péladeau, comme acquéreur des Alouettes, depuis que Danny Mathiotto est en place, depuis que Jason Moss est là, depuis qu'on s'est trouvé un QB pour le futur de la franchise, ben on la sent, cette énergie-là, cette effervescence-là. Puis moi, je veux pas, ça me fait plonger dans mes années de 2009-2010. Je regardais ça, je regardais dans la salle tantôt, tu vois, il y a Anthony Calvillo qui est là avec Jamel Richardson. Me revire de bord, t'as Davis Alexander, puis t'as Tyson Philpott, t'as Tyler Snead. Fait que tu sais, c'est comme, il y a en tout cas, je veux pas jinxer qui que ce soit, mais il y a une bonne vibe autour des Alouettes ces temps-ci, puis je le sens bien, là.
3: T'as parlé des grands noms, Anthony Calvillo. Je pense qu'on peut te mettre aussi dans les grands noms. Il y a eu un passage à vide pendant quelques années, puis t'as touché à ça rapidement, le retour avec M. Péladeau. Je sais pas si c'est trop gros de dire ça, mais est-ce que tu sens que cette nouvelle vibe-là a comme sauvé l'organisation en quelque sorte?
4: Ben moi, oui, 100%, je me cache pas pour le dire. Je pense que c'est ça qu'on avait besoin. Ça avait été compliqué là pendant des années, on se souviendra. Là.
3: Ah, c'était terrible.
4: 2018,
3: hein?
4: L'équipe, tu sais, Bob a cédé sa place à son fils. Tu sais, après ça, l'équipe a été prise sous tutelle. Après ça, t'as eu Gary Stern, si je me trompe pas. Ça, c'était un peu... c'était assez chaotique.
3: Bizarre.
4: la Ligue l'a repris sous tutelle. Là, tabarnak, il n'y a plus rien qui allait. Tu sais, à travers tout ça, on ne fait pas pitié, mais tu sais, il n'y avait absolument rien qui se passait pour les anciens. Fait que le sentiment d'appartenance s'est perdu. On est dans un marché à Montréal, on va se dire la vérité. Tu seras toujours derrière le Canadien, fait que t'es voué à gagner si tu veux avoir un peu de visibilité, si tu veux avoir un peu de popularité. Dans les Canadiennes, t'es mieux de gagner si tu veux vendre des billets, donc faire de l'argent, parce que c'est encore une grande partie de la façon de faire des sous. Fait que je pense que l'équipe s'en allait dans le mur, pas à peu près. Puis Pierre-Carl est arrivé, puis tu sais, avec son écosystème, avec son expertise, avec son côté business, de comprendre qui mettre en place dans les bons sièges, puis à qui faire confiance pour les opérations football. Mais tu peux pas demander mieux que d'avoir un Danny Machocha qui a un track record. Le gars, il a gagné partout ce qui passe. Tu sais, en plus, c'est un Montréalais. Il est fier d'être ici. Fait que le 100%, je pense que l'équipe a été sauvée. Puis là, c'est le fun de voir qu'après 3 ans, tous les éléments sont en place. Le core de cette équipe-là est en place. Pis je pense que Jason Moss est ici pour rester. Puis que, tu sais, je regarde une gang de joueurs qui sont là avec lui à soir. Tu sais, il impose le leadership, le respect. Puis les gars ont l'air d'avoir une solide chimie, là.
3: En compagnie d'Étienne Boulay pour ce gala en l'honneur du 80e des Alouettes. T'en as parlé un petit peu tu sais, t'as parlé de Jamal Richardson, je pense que t'as dit que t'es comme notre Québécois d'adoption. Là, tu parles de Jason Moss. Tu sais, c'est pas des Québécois qui débarquent à Montréal. Et c'est quoi qui fait en sorte, justement, que ces gars-là arrivent à Montréal dans une ville, tu sais, qui est très différente, culturelle, que ce qu'ils peuvent être habitués, puis qui s'implantent, puis on le sent avec les Alouettes, là, les gars veulent s'implanter.
4: Ouais, ben tu sais, Jason, je pense qu'il y a des cours de français obligatoires pour tous les gars dans le vestiaire à chaque semaine. Fait que tu sais, c'est extraordinaire. Mais je pense aussi que les gars aiment Montréal parce que on est du monde accueillant. On est du monde qui, tu sais, à partir du moment où t'as pas besoin d'être le plus talentueux, t'as pas besoin d'être le plus brillant, mais Colin, t'es une bonne personne puis tu travailles fort, ben on va t'accueillir, puis on va t'aider, puis on va essayer de te donner des outils pour te développer. T'sais. Fait que je pense que ça se ressent quand t'arrives d'ailleurs puis que tu t'installes ici, puis si t'as le privilège d'être capable de t'installer ici, de jouer 2, 3, 4 saisons, ben tu le ressens encore plus. Tu sais, puis fait que je pense que c'est pour ça que le monde aime venir jouer à Montréal.
3: Là, je veux pas te prendre trop de temps. Je sais que c'est une grosse soirée, puis je veux te laisser en profiter, mais sans jinxer personne, là, c'est quoi que t'as dans ta boule de cristal présentement pour cette saison pour les Alouettes? On regarde le record, et c'est pas mal. On dirait qu'il y a rien qui va les arrêter. Qu'est-ce que tu vois?
4: Écoute, là, j'ai une couple de joueurs pas loin, là. J'ai Jeffrey Cantin à côté de moi.
3: Fais attention!
4: Je veux pas qu'il m'entende, mais je veux pas le jinxer, OK? Mais dans ma boule de cristal, ce que je vois pour cette saison-ci, là, ils sortent d'un petit 2-3 semaines plus compliqué. Puis ce que j'entends depuis tantôt, tout le monde les complimente depuis qu'ils sont arrivés. Puis ils sont tous un petit peu, ils ont les dents serrées de « Ouais, je comprends qu'on est bon, mais on n'est pas rendu au point où on veut être. » Puis ça... Ça me fait plaisir à entendre et à voir, parce que ça veut dire qu'ils ont faim. La bonne affaire, avec mon expérience, je suis capable de te dire, il reste 4 semaines à la saison. Fait que des gars qui sont affamés 4 semaines avant la saison, ça peut vouloir dire qu'on va arriver dans les playoffs avec du momentum. Puis le sport en général, pas juste le football, c'est une game de momentum. Fait que si t'arrives avec un petit peu de dynamisme en série, puis t'as été capable de t'enligner une couple de semaines où tu joues du football, puis tu les exécutes les détails de façon précise, ben je pense qu'on peut commencer à parler d'une run pour la Coupe Grey. Puis je pense que pour Davis Alexander, si la santé reste là, je touche du bois, on peut commencer à parler d'une run pour le MVP. Là, tu sais que tu vas me dire que je suis un fan fini, puis que...
3: Non! T'as dit le mot en G, par exemple.
4: Mais c'est ça. C'est que je sais pas si c'est la tête ou le cœur qui parle plus présentement.
3: Ben écoute, tu sais, je sais, ça fait quand même plusieurs années que t'as arrêté, mais y a-t-il encore une partie de toi qui va toujours être un joueur de football, malgré, tu sais, on s'entend, là, c'est tough sur le body, j'imagine, c'est dur d'être showroom condition, là, quand t'as une carrière de football, mais des fois, tu te dis, tabarouette, je retournerai sur le terrain.
4: Crème, oui, mais à chaque fois, tu sais, on dirait que des fois, pendant la semaine, je me vends l'idée que je suis encore capable de
3: jouer. Ah, ouais.
4: Là, j'arrive au stade, puis je les vois se cogner, puis je suis comme, non, je suis mieux de rester au pickleball, là. Mais je pense que ça va toujours. En fait, tu sais quoi? Le côté physique, à un moment donné, prend le bord, parce que ton corps, il suit plus. Mais le volet compétitif, le volet de camaraderie, ça part jamais, là.
3: OK, ça, c'est vraiment drôle, parce que Max Lapierre, le collègue de TVA Sport, lui, jusqu'à tout récemment, peut-être qu'il dit encore, il dit, je regarde le hockey, je pourrais encore être dedans, puis il me parlait du côté compétitif et du pickleball. Fait que je sais que ça joue pas mal raide.
4: On a une ligue avec des anciens gars de hockey, des anciens sportifs de toutes sortes de sports, puis on a l'air d'une... honnêtement, là, on est tellement compétitifs, ça doit être drôle à regarder.
3: C'est clair.
4: Il y a quelques années, les gars frappaient des colosses dans les plus grandes arénas de la planète. Nous autres, on frappait des gars sur un terrain de foot avec 25 000 personnes dans les estrades. Puis on frappait une petite balle jaune, puis on se trouve bien pas. Fait que, la vie change, mais faut qu'on entretienne cette compétitivité-là d'une certaine façon. Fait que t'as pas ben, trouvé de pallier à ça.
3: Alors, on rajeunit pas. Hey, Étienne, je te laisse aller pour vrai. Je te remercierai jamais assez. Vraiment, c'est vraiment gentil d'avoir pris le temps. Puis on te souhaite une excellente soirée.
4: Ah, vous êtes bien fin d'étonne.
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3: De retour, Mapper, cette première, comme vous l'avez vu, ça roule tempête. On a des bons chevaux de course pour nous aider à rendre ce show-là le plus intéressant possible. J'espère que vous aimez ça. Et là, On s'en va rejoindre quelqu'un qui est très, que je respecte énormément, que j'ai eu beaucoup de plaisir à côtoyer il y a quelques années. Et c'est Dom Ducharme du côté des Golden Knights, évidemment. Dom, écoute, ça va être ta quatrième saison en tant qu'assistant. Ça va être ton troisième entraîneur-chef. Je veux dire, c'est quoi la recette secrète? Tu séduis tout le monde?
0: Salut, ma peur, ça va bien?
3: Salut. Non, mais c'est vrai, c'est quand même, un exploit.
0: Je suis honoré de faire partie de ta première comme ça, là. Merci de m'avoir avec vous.
3: Hey, Dom, excuse-moi, là, je pars comme un cheval dans le box qui va sortir.
0: Un cheval de course, vas-y.
3: Non, je vais faire ça comme faut. merci beaucoup d'être là. Ça a été un plaisir de te côtoyer quand tu étais entraîneur-chef à Montréal. C'était, écoute, une situation qui était vraiment pas évidente. Là, avec le, tu t'en souviens, t'as commencé avec les zooms, puis là, on n'était pas sûr que le son marchait. À un moment donné, il y avait des masques, c'était l'enfer, mais malgré tout, ça a été un plaisir de te côtoyer. Puis on a continué. Écoute, je sais pas c'est quoi qui se passe, mais à chaque année, tu m'invites à ton tournoi de golf. Je sais pas si c'est pour m'avoir en tant que joueur ou pour avoir les câlins qui viennent avec.
0: Non, mais c'est les gens qui jouent avec toi, ma peur, qui veulent que tu reviennes tout le temps. À chaque été.
3: OK, fait que les câlins n'ont rien à voir là-dedans. Là.
0: C'est un non. Mais pour revenir à Vegas, écoute, troisième entraîneur-chef, mais on peut dire que Torch, ça s'est fait un peu rapidement l'année passée. Ouais. Et puis, écoute, on a eu des bons playoffs. On est allé jusqu'à deux victoires de la Coupe Stanley. Donc, je pense que c'était dans les plans d'équipe là, depuis, ça fait la 10e saison. Puis Ryan Craig était avec l'équipe depuis le début. Donc, c'est un peu quelque chose qu'il avait préparé là, depuis à long terme, qu'un jour, il voulait le préparer à devenir entraîneur-chef. Donc, c'était leur plan là, de le mettre en chef cette année. Puis, c'est quelqu'un qui était déjà dans notre organisation. Il travaillait, après avoir été adjoint, il est allé dans la Ligue américaine comme entraîneur-chef avec notre équipe. Donc, on le côtoyait ici, donc je le connaissais bien. Et puis... Non, pour moi, c'est un plaisir de travailler avec lui. Puis, tu sais, avec les Golden Knights, c'est une bonne organisation. C'est une équipe qui cherche à gagner à chaque année. Les dirigeants nous donnent une équipe là, à chaque année. Ils essaient de faire des ajustements pour nous permettre d'aller jusqu'au bout. Et puis, l'endroit aussi,
3: l'environnement
0: à vivre. Là, donc, on est assez bien.
3: Mais je reviens sur les changements d'entraîneur, puis je vais revenir sur John Tortorella tantôt. Comment ça se passe quand il y a un changement de coach? Est-ce que, je veux dire, j'imagine que tu dois te poser la question, tu sais, je fais ça encore partie des plans. Là, dans le cas de Greg, tu le connaissais, mais sais-tu, il t'appelle, vous allez prendre un pichet, vous jasez, puis vous voyez si vous êtes sur la même longueur d'onde. Comment ça se passe? C'est-tu une entrevue ou?
0: Ben non, ça s'est fait, vu qu'on a joué jusqu'à mi-juin, nos contrats ici finissaient tous en même temps. Donc, je pense que deux jours après, je rencontrais le directeur général, puis il m'a dit qu'il voulait me donner une prolongation de contrat, de parler avec Ryan. Ryan, il voulait me garder dans le staff. Dans le fond, il voulait garder le staff qu'on avait. Et puis, donc, ça a pris deux semaines à négocier le contrat. Puis c'était assez rapidement.
3: Okay.
0: Ce qui est bien, en même temps, c'est que sans leur confiance, autant aux dirigeants qu'à Ryan. Et puis, à travers chaque entraîneur, ben, c'est ton rôle, tout dépendamment de l'entraîneur-chef, ben, se modifie un peu, ça transforme. Et puis, c'est un jeune entraîneur qui fait ses premiers pas en chef. Donc, c'est intéressant pour nous de travailler avec lui. Puis, on travaille bien en équipe. On a un bon staff. Puis, on va tous pousser ensemble dans la même direction pour avoir du succès.
3: Ben, je pense que c'est une traite aussi pour lui de t'avoir, là, tu sais, parce que, t'es un gars drôle, je veux dire. C'est sûr que dans le temps du zoom puis du masque, c'est un peu plus dur à avoir, mais tu sais, t'es un gars vraiment agréable à côtoyer, puis tu sais, t'es un coach qui a eu du succès partout. Fait que, évidemment, c'est sûr que pour les Golden Knights, c'est un luxe de t'avoir. Ça, c'est mon humble opinion. Mais un qui m'a fait un petit peu moins rire pendant les dernières séries, c'est John Tortorella. Puis j'ai tout le respect au monde là, pour John Tortorella, puis je veux vraiment pas te mettre sur le spot, là, c'est vraiment pas le but de la question, mais c'était comment de vivre avec un torts que tu sais jamais si tel jour il va être comme de bougon ou tu sais. Moi j'ai toujours pensé que les entraîneurs-chefs c'est un peu bipolaire, puis c'est ce qui fait leur force aussi, mais tu sais, moi je l'ai pas trouvé drôle pendant les séries éliminatoires. À un moment donné, j'ai trouvé, tu sais, plus ou moins respectueux, mais c'était comment travailler avec lui? Est-ce que tu étais comme sur le gun ou
0: non? C'est, tu vois, je comprends ce que tu dis, parce que moi, avant que toi tu arrives ici, j'avais peut-être rencontré deux fois rapidement et dire bonjour, mais je ne le connaissais pas vraiment. Donc, j'avais la perception qu'on voit à télé, les interviews qu'on voit ou les points de presse ou de la façon qu'il se comporte derrière le banc, mais je peux dire que c'est tout le contraire à travailler avec lui. Tu sais à quoi t'attendre. C'est quelqu'un qui est vraiment, c'est une bonne personne, puis c'est quelqu'un qui prend soin de son monde alentour de lui. Moi, j'adorais travailler avec lui, mais je comprends, puis je pense que, juste pour me faire l'avocat du diable un peu, puis la façon que lui voit ça, je pense que le moins d'informations qu'il donne, surtout dans la série, il pense surtout à l'autre équipe. Il veut pas la série est sortie. Il veut tout garder en dedans pour que ça soit vraiment tout focusé sur notre préparation. Des choses comme ça. Donc,
3: en même temps, moi, si tu mets la chaleur sur toi, ben ça va pas sur tes joueurs aussi, là, tu sais.
0: Voilà. Il y a ce côté-là. Puis, tu sais, des fois, il y a mieux répondre juste oui que d'élaborer. Et puis, tu sais, couper soit court en donner le moins possible, parce que tu sais, je veux pas, puis on fait la même chose de notre côté. On a des gens qui sont en haut, qui travaillent pour l'organisation, qui regardent tout ce qui se dit de l'autre équipe dans les médias, dans la série éliminatoire, pour avoir que ce soit un brin de peut-être d'informations sur un joueur qui pourrait être de retour, quelque chose qu'ils veulent modifier, s'ajuster. Donc c'est sûr que tu l'as pas pogné dans le meilleur temps.
3: Non, mais tu me connais. Moi, tout ce que je voulais, c'est faire des câlins. Puis, tu sais, mais tu sais, je dis ça en toute honnêteté. Tu passes 30 secondes avec John Tortorella, puis je veux dire, je me garocherais devant un slap shot, là, pas d'équipement. Il y a ce côté-là. Il y a une intensité. Puis, clairement, il a trouvé les bons boutons à peser du côté de Vegas, puis ça a fonctionné pendant les dernières séries. Mais moi, ce qui m'a marqué des Golden Knights pendant les dernières séries, c'est que on connaît cette équipe-là a la réputation de je veux tel gars, je vais le chercher, faut que je me débarrasse de lui, m'a le faire. Tu sais, comme si je te dis pas que c'est le cas, mais un peu comme si c'était des numéros. Et pourtant, ce qui m'a fasciné, c'est la qualité des êtres humains dans ce vestiaire-là. Jack Eichel, hyper sympathique. Mitch Marner, pour moi, c'est vraiment une personnalité d'exception. T'avais Hertel, un gars comme Cole Saar. Est-ce que pour toi, c'est ça qui fait la différence malgré tout chez les Golden Knights, qu'année après année, non seulement tu vas chercher des excellents joueurs, mais c'est des bons êtres humains, puis à un moment donné, ça n'a pas le choix de pogner le gâteau.
0: Oui, tu sais, toutes les équipes dans le national vont parler de culture. Hein? C'est un mot à mode.
3: Ah, c'est sûr.
0: Tout le monde va en parler. Ici, je veux dire, ils veulent des personnes et des joueurs qui vont être des vrais Golden Knights, qui vont représenter l'équipe, qui vont être des compétiteurs. Puis ils savent qu'ils vont avoir des décisions difficiles à prendre. Puis c'est là peut-être que tu dis, des fois on a l'impression qu'ils traitent comme des numéros, mais ils n'ont pas peur de prendre les décisions difficiles. C'est surtout avec la cap salariale. tu voudrais garder tous tes joueurs. À un moment donné, tu vois un joueur comme De Raphaël, il a fallu le laisser partir parce que dans notre cap, ça ne fonctionnerait pas. Donc, ils n'ont pas peur de prendre ces décisions-là puis de faire ce qui est vraiment ce qui est mieux pour l'équipe. Mais ils traitent les joueurs, puis il y a une raison pourquoi les joueurs veulent venir ici. Il y en a qui parlent de... Oui, c'est un État qui est sans taxes, la température, tout ça, mais il y en a d'autres. Il y en a d'autres États comme ça aussi. Puis, pourquoi les gens veulent venir aussi, c'est la façon que les Golden Knights traitent leurs joueurs et les gens qui travaillent pour eux. Puis, tu sais, toutes les premières classes... ce qui s'attend en retour, ben, c'est que tout soit fait pour tout donner pour gagner. Fait qu'ils nous mettent tout ce qu'on a besoin à notre disposition, puis à disposition des joueurs. Et de l'autre côté, ben, ils s'attendent à des performances. Donc, c'est un peu la culture qu'ils ont bâtie.
3: Puis, toi, qu'est-ce que tu penses qui fait que tu dures à Vegas? Parce que, un, j'imagine que tu t'y plais. Mais deux, c'est est-ce que, si on compare, bien évidemment, la réponse c'est oui, là, mais c'est plus une question à développement. Là, si on compare avec le coach que tu étais à Montréal, Dom Ducharme, comparativement à Dom Ducharme qui était à Montréal, c'est quoi la plus grosse différence, tu dirais?
0: Bien, écoute, c'est l'expérience. Je veux dire, d'année en année, à chaque année que tu coaches, tu vis différentes choses. Puis, si tu fais pas ça, puis si tu continues pas à te pousser, à progresser, puis à rester curieux, puis à chercher des nouvelles solutions, puis à apprendre des situations que tu passes à travers pendant une longue saison, puis c'est des longues saisons, puis des séries éliminatoires, ben tu sais, j'ai tout le temps eu cette attitude-là depuis que je coach, que ce soit junior ou dans l'hockey professionnel. Donc aujourd'hui, ben j'ai plus d'expérience, j'ai plus de maturité, j'ai vu d'autres choses, j'ai travaillé avec des différents entraîneurs. Et il faut toujours que tu restes toi-même, mais tu peux toujours, il y a des petits points que t'aimes des fois, mais que tu peux prendre à 50% puis le modifier à ta personnalité ou à ta façon de faire. Donc, c'est tout des autant du côté tactique au côté du côté de gérer ou manager l'équipe, la cédule, toutes des choses comme ça. Donc, au fur et à mesure, ben c'est comme ça que tu continues à avancer comme entraîneur. Puis c'est mon but de faire ça d'année en année puis de continuer à progresser, parce que tout est aussi bien de prendre ta retraite si tu challenges pas comme ça d'année en année à vouloir devenir meilleur. Ben tout aussi bien d'arrêter, parce que c'est comme ça que tu vas plafonner.
3: Évidemment, l'expérience que tu as eue à Montréal, je veux dire, ça a dû être enrichissant, un point là, qui se décrit pas. Est-ce que tu regardes encore, est-ce que tu es encore intéressé? Je sais que tu es très, très occupé. T'es-tu encore intéressé particulièrement par ce qui se passe avec le Canadien?
0: Pas vraiment. Je veux dire, dans le sens que, autant que les autres équipes, surtout qu'on est dans l'Ouest.
3: Ouais, tu touches tôt.
0: C'est moins. On les voit moins souvent quand on va arriver dans la série éliminatoire, on risque de jouer une équipe de l'Est seulement si on sera en finale. Donc, on a beaucoup de chemin à faire avant ça. Donc, en étant dans l'Ouest, on est capable de voir les matchs de l'Est avant nos matchs. Donc, souvent, ça va être ces matchs-là qu'on va regarder, que ce soit Toronto, Boston, Floride, Montréal ou des choses comme ça. Donc, on les voit quand même jouer souvent, mais je veux dire, étant donné que je suis Québécois, ben, je l'entends parler parce que c'est un peu partout sur les réseaux sociaux, des choses comme ça, mais en même temps, j'ai tourné la page de ce côté-là, puis pour moi, c'est une autre équipe comme les autres.
3: Puis là, je reviens aux Golden Knights. Tu regardes ce qui se passe dans l'Ouest présentement. Vous avez encore fait une ride l'année passée. Je pense pas qu'il y a bien des gens qui s'attendaient à voir cette ride-là parce que tu sais, t'as quand même t'as de la grosse viande avec l'Avalanche, évidemment. Le Wild du Minnesota qui est une excellente formation aussi. Est-ce que puis t'en as parlé un petit peu, est-ce que vous, c'est toujours viser le top ou vous êtes dans le processus de c'est quoi la mentalité, mettons, pour débuter la saison 26-27?
0: Non, on vise le top, mais tu peux pas aller au top sans rentrer dans le processus. Donc, on n'est pas obligé d'en parler. On sait que le standard, les attentes puis l'objectif ici, c'est ça. Donc, on n'a même pas besoin de le mentionner, mais tu te rends pas là si tu n'as pas un bon processus. Donc, pour nous, comme j'ai dit, on n'est pas obligé d'en parler, mais on se concentre vraiment sur les choses qu'on peut faire pour se préparer pour la première match de la saison, puis à travers cette saison-là, s'assurer qu'on a une bonne place pour rentrer dans les séries éliminatoires, puis qu'on rentre avec un bon air d'aller pour à partir de là. Donc, tu sais, il y a beaucoup de chemin à faire, mais donc faut passer à travers ces moments-là. Mais c'est ça qu'on parlait tantôt qu'est-ce que tu disais ici, même pas, ils n'ont pas besoin de rentrer à la première journée et de le dire aux joueurs. On sait c'est quoi le standard.
3: Les standards sont dans le tapis. Hein.
0: Ouais, les attentes. Et puis, c'est là-dessus qu'on commence un long marathon demain. Hein.
3: Ben écoute, clairement, pour t'avoir vu cet été, tu es prêt pour le marathon, tu es game shape. Je te remercie énormément d'avoir pris le temps aujourd'hui. C'était important pour moi que tu sois là pour commencer. Je répète encore une fois, ça a été un plaisir de te côtoyer plus souvent. Je t'ai trouvé très désagréable pendant les dernières séries quand tu me dépeignais alors que j'étais en onde. Tu sais que
0: ma densité capillaire... les commentaires, puis moi, les fans qui te regardaient m'ont dit « T'as bien fait. » Ça l'a loussé un peu.
3: Ben oui, j'avais l'air d'avoir une marmotte décédée sur la tête. Écoute, Dom, je te remercie beaucoup. Je te souhaite une excellente saison. Puis merci beaucoup d'avoir accepté l'invitation. J'espère qu'on se reparle bientôt.
0: OK. À bientôt, Mapper.
3: Bonne saison, mon ami. Bye-bye.
0: OK. Bye-bye.
3: Alors, c'est ça. Dom Ducharme, pour moi, qui est une des personnes les plus agréables que j'ai pu côtoyer dans mes 10 saisons sur le beat des Canadiens. Vous le savez. J'avais un attachement particulier pour les entraîneurs, pour X raisons, j'ai aucune idée pourquoi. Claude Julien, c'est un gars extrêmement drôle. Michel Therrien, que ça n'a pas toujours... Je veux dire, on a failli se mettre une tape sur la suce une fois, mais après ça, c'était des câlins, puis on se parlait, puis on rit. Puis je l'ai revu récemment cet été, super content de le voir. Martin Saint-Louis, évidemment, c'est un classique, tu ne peux pas... ne pas trouver que c'est une traite de côtoyer Martin Saint-Louis sur une base quotidienne. Et il y a Dom Ducharme, pour moi, que ça a été un excellent coach. Il a eu du succès partout où il est passé. Il a quand même amené le Canadien en finale de la Coupe Stanley. Puis, il mérite tout notre respect. Et c'est très, très content pour lui de le voir du côté de Vegas avoir beaucoup de succès. Pas le choix de lui souhaiter une Coupe Stanley éventuellement, que ce soit comme assistant, que ce soit comme entraîneur-chef, mais assurément une personne de qualité supérieure. Alors là-dessus, on va faire une petite pause et au retour, je vais vous présenter mon acolyte parce que là, dans toute cette émotion-là, j'ai comme oublié de vous présenter Robin de Batman et Robin et je vous le dis tout de suite, là, je n'ai pas la shape de Batman. Et en tout cas, bref, tout ça pour les détours boiteux, on va oublier. On s'en va en pause et au retour, je vous présente mon chum Alex Laramé.
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3: Merci d'être là avec nous. Tout nouveau rendez-vous sportif Mapper du lundi au jeudi de 18h à 21h. Et là, je dois dire que je suis particulièrement content de pouvoir parler à notre prochain invité, qui n'est pas un grand golfeur, qui n'est pas... qui n'est pas si mal. C'est surtout mon ami, membre du Temple de la renommée du hockey, mon ami François Gagnon. Comment vas-tu, mon chum?
0: Ça va très, très, très bien. Marc-André Perrault. Je suis pas capable de dire Napper.
3: Non, ben écoute, c'est vrai. Mais écoute, je m'excuse d'avoir été... dans le fond, c'est même pas vrai. T'es un bon golfeur, t'es juste pas un bon putter. Mais t'es un excellent golfeur.
0: un jour, je vais réussir.
3: Est-ce que... comment ça se passe, la vie de jeune retraité?
0: Ça se passe bien. Je te dirais que cette semaine, je commence à le réaliser. Tu sais, le Canadien a disputé son premier match... je ne l'ai pas regardé en direct, je l'ai enregistré. Okay. Alors, ça, c'était une nouveauté pour moi. Là, tu sais, j'avais d'autres activités. Et puis, j'ai commencé à y goûter avec le camp d'entraînement. Je ne me suis pas présenté aux entraînements. Les matchs préparatoires, je ne suis pas allé voir. Il y en avait moins cette année que par les années passées, évidemment. Mais j'ai quand même vécu dans les coulisses le début de saison, l'effervescence du début de saison. C'est juste que je ne l'ai pas vécu de la même façon. Et là, ce que j'ai hâte de voir, c'est une fois la frénésie du début de saison passée, puis tout ça, rendu à mi-novembre, quand le golf va être fini, quand les feuilles vont être ramassées, quand il va faire noir à 4h15, puis tout ça, là, comment je vais faire pour composer avec le fait que le hockey... qui a été au centre de ma vie professionnelle au cours des 34 dernières années, et le journaliste qui a été au centre de ma vie pendant les 40 dernières années, comment je vais faire pour m'en passer? Et ça, j'ai hâte de voir comment je vais y arriver.
3: Puis ça, je veux dire, moi, ce qui me fascinait chez toi, François, c'est, tu sais, les jeunes journalistes que j'étais quand je suis arrivé, c'est ton professionnalisme, ta passion, puis le chien que t'avais. On dirait que t'avais toujours le couteau dans les dents, puis que t'aurais fait ça toute ta vie. T'es-tu en paix? T'as-tu peur de tu sais, t'as parlé des novembre, décembre, quand ça va arriver. Ça te fait-tu peur?
0: Ça me fait un petit peur. Écoute, on a toujours peur de l'inconnu. J'ai hâte de voir comment ça va se passer. Tu sais, je vais continuer à être un petit peu actif là, avec des interventions à la radio. Je vais peut-être écrire ici et là. Quand je vais vouloir me chicaner, je vais aller sur X.
3: Les
0: batailles, puis ça va partir, puis ça va être le fun. Puis après ça, je vais fermer les livres, puis je vais dire bon, mais j'ai mis le trouble, là, je m'en vais. Tu sais, mais il y a des grandes questions. T'sais, j'ai passé l'été à parler de ça avec mon épouse, puis mon épouse me regardait aller, puis elle disait c'est drôle, hein, j'ai pas l'impression que t'as autant envie que ça recommence que par les années passées.
3: Okay.
0: Et je le sentais en dedans. Et je me suis toujours imposé quelque chose. Je me suis toujours dit, il faut pas que tu partes trop tard. Oh. Alors, est-ce que je suis parti trop tôt? Le 23 septembre 2026, le temps va me le dire. Mais si je suis parti un peu trop tôt, je vais être correct avec ça parce que je serai sûr à ce moment-là de pas être parti trop tard. Et ça, pour moi, c'est essentiel. Puis tu sais, je regarde, là, toi, tu commences une nouvelle émission de radio, ça fait quelques années qu'on se connaît, tu as travaillé à télé, tu as fait mille et une affaires dans ta vie. J'ai des jeunes collègues à RDS qui sont excellents, puis qui regardaient, puis ils disaient, hey, le gros, là, il va-tu partir à un moment donné que je prenne la place? Et c'est sain, ça. C'est normal. Ouais. Moi, je l'ai fait il y a 35 ans. Je regardais, puis je disais, bon, elle est où la place que je pourrais prendre pour entrer dans mêlée, puis après ça, jouer du coude, puis jouer de l'épaule, puis trouver une manière de me faufiler? Ça fait partie des choses normales dans une carrière. Et puis moi, je suis pas le genre à m'accrocher à ce que j'ai, puis à dire vous viendrez pas dans mon corps de sable, ça c'est à moi, puis je mets une barrière, puis je suis tout seul à jouer là-dedans. J'ai toujours aimé partager avec tout le monde.
3: Ouais.
0: Et là, j'étais rendu au point où je pouvais me dire, ben sais-tu quoi, là? Regarde ce que tu as fait, puis t'en as en masse pour être fier de ce que tu as fait, puis assure-toi de pas te déraper dans les prochains 6 mois ou dans la prochaine année ou dans les 2 prochaines années. Puis que le monde te regarde puis dise, ben, c'est-tu quoi, il était meilleur avant puis il aurait dû partir. Ça, pour moi, c'était la pire hantise qui pouvait m'arriver.
3: Puis t'as raison, puis c'est tellement un danger qui guette, je pense, dans n'importe quelle profession, mais surtout la nôtre qui est publique, on est toujours à une gaffe de voir notre réputation se faire bousiller. Puis je sais que ça a toujours été super important pour toi de partager et tu sais la jeunesse, ça a toujours été important pour toi. Puis quand je dis partager, je peux te confirmer une chose. Pour les jeunes, en fait, pour n'importe quel journaliste, avoir un François Gagnon dans un scrum, c'est essentiel. Parce que une chose que je remarquais chez toi, tu prenais pas de bullshit. Pour toi, c'était non négociable, c'était inacceptable. As-tu toujours été de même ou il y a un moment donné que tu t'es dit là, je veux plus jamais m'en faire passer une belle, puis je vais poser les questions comme elles sont. Ils m'aimeront pas, mais ça va être ça.
0: J'ai toujours été comme ça parce que c'était la manière de faire, puis c'était encore plus, je te dirais, encore plus aiguisé il y a 25, puis 30 ans, puis 40 ans. Les questions difficiles sont moins nombreuses aujourd'hui qu'avant. Claire. La raison est bien simple, il y a plus de journalistes, il y a moins de monde disponible. Alors, tu sais, il y a comme un partage qui se fait, puis malheureusement, on a souvent tous la même nouvelle. Avant ça, on était 4-5 journalistes, on rentrait dans un vestiaire, il y avait 15, 16, 17 joueurs qui étaient là. Alors, on se partageait nos priorités. Tu sais, quand j'ai commencé à Ottawa, une région que tu connais bien.
3: Ah, ben oui.
0: Quand Steve Duchesne est arrivé avec les sénateurs, les journalistes anglophones ne venaient pas voir Steve Duchesne à moins qu'il ait fait quelque chose de spécial dans un match, puis tout ça, là, tu sais. Mm-hmm. C'était plus moi qui étais francophone, puis mes collègues à l'époque, on allait le voir. Puis moi, ben une fois que tu me connais, une fois que la TV est passée, moi, je veux pas
3: que Steve Duchesne
0: me donne ma quote, puis que je la voie à la TV, puis que je l'entende à la radio pendant des heures avant qu'elle sorte dans le journal, là. Alors, une fois que tu avais fait ta job ou que les autres avaient fait leur job, là, j'arrivais puis je disais, bon, ben là, OK, là, c'est à mon tour. Puis là, j'en posais deux, trois pour avoir quelque chose. Tu sais, je te donne un exemple. La première fois que les sénateurs ont fait les séries, ils ont battu les Sabres de Buffalo dans le dernier match de la saison régulière ou l'avant-dernier. Puis là, ils ont joué en première ronde contre les Sabres. Ils ont perdu en 7 matchs en prolongation. Rappelle-toi, Derek Blount, là, le mm-hmm. croton que Tognot essaie de pogner avec la mythe. Puis là, il met de la moutarde, puis il l'échappe. Bingo, bonsoir, mm-hmm. on est mort. Bon. Mais Steve Duchesne, quand les sénateurs ont fait les séries, il me regarde dans le vestiaire après que tout le monde soit passé, puis il me prend par les épaules, il me regarde dans les yeux, puis il me dit, « Hey, François, c'est notre Coupe Stanley à nous autres, ça. » Ben, je l'avais ma une du lendemain, là. Je l'avais ma manchette. Ben, le Citizen puis le Sun, ils ont repris ça deux jours après. Parce que ce soir-là, il était avec les autres joueurs anglophones. Aujourd'hui, cette quote-là, elle aurait été partout parce que c'est une des seules qu'on aurait eu à se mettre sous la dent.
3: C'est ça.
0: Alors, tu vois, ça reflète un peu la nouvelle réalité puis l'ancienne réalité dans laquelle moi j'ai grandi. Puis quand t'es tout seul avec un gars, tu sais, on se parle tous les deux, toi puis moi, puis il n'y a personne qui nous écoute. Puis là, tu me sors une affaire, va te regarder dans les yeux, va te dire, voyons, non, tu penses toujours bien pas que je vais écrire ça, là. C'est quoi la vraie histoire? Tu sais, puis là, tu le sais, la vraie histoire. Mais des fois, la vraie histoire, il faut pas qu'elle sorte au complet pour mille et une raisons. Mm-hmm. Puis là, ben là, tu peux dealer one-on-one avec le gars, puis là, tu peux dire, OK, parfait, tu veux pas aller là, mais je comprends que le diable est pris entre lui, puis lui, puis lui, puis tu veux pas que ça soit toi qui le dise, mais... Es-tu à l'aise avec le fait que moi, je parte là-dessus, tu ne seras pas visé, puis là, ben, tu as un clin d'œil, ou tu as un pouce en l'air, ou tu as une petite bine sous l'épaule, puis là, tu as le feu vert pour y aller. Ça, tu n'as plus ça aujourd'hui. En tout cas, moi, je ne le vivais pas. S'il y a des collègues qui sont assez près des joueurs ou qui ont de l'information privilégiée pour l'avoir, tant mieux pour eux. Mais ça ne se reflète pas dans le travail au quotidien aujourd'hui, comme ça l'était il y a 25 ans. Tu sais, il y a 35 ans, tu avais le Journal de Montréal, t'avais le Montréal Matin, t'avais le Dimanche Matin, t'avais la Gazette. Il y avait toutes des nouvelles exclusives parce qu'il avait parlé à différents joueurs. Tu vois, puis c'est ça qui faisait que les amateurs pouvaient aller à toutes les plateformes. Mais dans ce temps-là, c'était pas des plateformes, c'était les journaux, puis avoir les vraies nouvelles. Puis ça, c'était comme ça que ça marchait. Puis c'est comme ça que moi j'ai grandi, puis c'est toujours ça que j'ai aimé.
3: On est en compagnie de François Gagnon, jeune retraité, membre du Temple de la Renommée, journaliste émérite. François, tu parles, ben en tout cas moi, je pense pas que la nostalgie c'est nécessairement négatif, mais tu parles, tu sais, en tout cas je pense que t'as été un passionné comme j'ai rarement vu dans ce métier-là. C'est quoi tes plus grands souvenirs, tes moments les plus marquants dans ta carrière?
4: Ben, écoute, je veux pas dire qu'il y en a trop pour le dire, là, tu sais. C'est sûr que un scoop, c'est toujours le fun. Tu te bombes le torse, mais après ça, tu te dis, OK, ben, what's next, là? Tu peux pas vivre là-dessus pendant un mois et demi, là. OK, tu as eu une exclusivité, parfait. Tu l'as raidé pendant une journée, pendant deux jours, pendant trois jours. Mais là, faut que tu passes à d'autres choses, faut que tu en trouves une autre. Alors, j'ai jamais été du genre à me pavaner en me disant, bon, ben, ça, j'ai eu ça, ça. Tu sais, moi, je te dirais que les choses dont je suis le plus fier.
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17: Myriam Segal.
18: Je peux vous dire que c'est un beau moment que je vis présentement.
19: C'est toi?
18: Pour avoir été un auditeur d'elle pendant des années. Je ne l'ai jamais rencontrée, puis la première fois que je la rencontre, je travaille avec un matin.
19: Moi, ce qui est plaisant, c'est que v'là 5 ans, j'étais un auditeur de radio.
18: Ouais.
19: Fait que là, je vis toujours des premières comme ça. J'ai écouté Denis pendant 20 ans, j'ai commencé à faire des chroniques dans son show. Je voyais Reg Laplanche à Musique Plus, j'ai travaillé avec lui. Puis là, ben Myriam Segal que j'ai entendu pendant des années.
18: Myriam Segal, bon matin, bienvenue sur les ondes de boulevard.
20: Bonjour à tout le monde.
18: Merci d'être là. Pourquoi avoir accepté de travailler avec une gang de jeunes demain?
20: Justement, pour me tenir jeune.
18: La dame de fer, c'est un bon surnom que je vous ai donné?
20: Oui, puis non. Je suis pas si invulnérable que ça.
18: Je pense
20: que c'est le surnom de la Tour Eiffel aussi. Hein, pis... La Tour Eiffel au départ, était lettre, puis on voulait la démolir au bout de 5 ans.
2: Ouais.
20: Ça fait que...
21: Ouais, mais là, on l'illumine, puis...
19: Ouais, c'est ça.
21: Super beau.

0: En entrevue ou encore en débat avec vos collègues, je vous ai jamais senti plié. Jamais, jamais, jamais. Vous avez toujours été droite. C'est ce que je respecte le plus de toute votre carrière. Vous avez travaillé avec des personnes quand même assez intéressantes, puis parfois même impressionnantes. Là. Bon, et pour les gens qui vous ont jamais vu, vous mesurez 6'2", 6'3", à peu près.
1: C'est ça. Mais, j'ai une grande blonde.
0: Vous avez travaillé avec des, avec des gens qui mesuraient 7 pieds. Je vous ai jamais senti plié. Jamais. Vous êtes toujours allé au front.
1: Oui, parce que quand je suis en onde, je suis comme en mission pour les auditeurs. En fait, c'était comme ça que je le ressentais. Moi, je suis quelqu'un d'extrêmement timide dans la vraie vie. Demander de la mayonnaise à une serveuse puis qui va devoir faire 10 pas de plus pour aller m'en chercher, ça me gêne.
0: Ah oui?
1: Oui. Mais quand tu es en onde, il y a quelque chose de galvanisant. Il y a quelque chose là où tu es comme en mission. Fait que le politicien, tu lui poses les questions que les gens voudraient que tu lui poses.
2: Pourquoi les grands de la radio et les grandes de la radio, comme vous l'êtes, c'est des personnes qui sont timides dans la vie?
1: Ben, la
2: j'entends
1: radio,
2: ça des grands animateurs.
1: C'est vrai. La plupart sont timides, effectivement. Je pense que la radio est aussi un espèce de paravent. Ton image, en tout cas jusqu'à tout récemment, l'image comptait pas beaucoup. T'étais dans ton cocon, puis la communication était verbale ou téléphone, texto, etc. Donc, il y avait quelque chose d'un peu intime. L'autre chose, c'est que la grande qualité de la radio, c'est que tu parles à une personne à la fois. Il n'y a pas d'effet de foule. Mm-hmm. Là, les réseaux sociaux sont un peu en train de tuer cette caractéristique-là, mais il n'y a pas d'effet de foule. T'as une personne à la fois. La personne qui t'écoute, qui a choisi de t'écouter ce matin, Yannick, moi, je vais te tutoyer, puis j'aimerais ça que
0: Je vais essayer de vous tutoyer.
2: OK, on se pratique.
1: La personne qui t'écoute, elle a choisi parce qu'elle est en train de faire sa vaisselle ou de préparer son déjeuner.
0: En voiture.
1: Elle est en voiture.
0: Ouais.
1: Elle t'a choisi pour l'accompagner. C'est tout. Donc, tu parles à une personne à la fois. Il n'y a pas 1000 personnes ou 30 personnes. Moi, j'arrivais dans une classe en ATM, puis j'étais intimidée.
3: Ah.
1: Parce que là, t'as l'effet de foule. Là, t'as les regards entre les étudiants. Tu dis, c'est une niaiserie-là, elle.
3: Désolée, c'est déjà arrivé, d'ailleurs.
1: Alors, l'effet de foule est beaucoup plus intimidant. Il n'existe pas à la radio. Il n'existait pas. Jusqu'à ce que la caisse de résonance des réseaux sociaux nous arrive et soit un peu en train de fausser ça. C'est pour ça qu'il ne faut pas trop écouter ce qui se passe sur les réseaux sociaux au sujet de la radio.
2: Vous avez raison.
0: Est-ce que c'est dur pour une femme de faire de la radio? Parce que moi, pour avoir été un auditeur longtemps de Myriam Segal, vous avez toujours pris la place qui vous revenait. Puis pour avoir enseigné au collège aussi radio, les gens qui se présentaient, c'était en majorité des hommes. Puis les filles qui nous disaient, Yann, je préfère peut-être faire de la télé. Je trouve que la radio, c'est dur pour les femmes. Alors que vous, c'était tout à fait le contraire. Là. Souvent, dans une salle, dans un studio de radio, c'était vous qui dominiez. Là.
1: Ben, ça dépend des périodes. Là. Il faut que tu joues ta position dans une équipe. Là.
0: Ouais.
1: Alors, si je viens jouer la position de chroniqueuse, je suis pas l'animatrice. Bon. une fois qu'on t'a assigné ta position, il faut que tu joues. Si t'es joueur de centre, sois le joueur de centre. Fais les passes, fais les buts, go. Fait que peut-être que ma comparaison pro-sportive va déplaire, là, par exemple, parce que vous avez des experts, vous autres.
2: Non, c'est parfait.
1: Mais c'est pas plus dur pour une femme que pour un homme. Ce qui est plus dur, c'est que les femmes... Ma perception, c'est que les femmes sont moins sûres d'elles. Moi, j'ai déjà vu un animateur dire à son patron, regarde les bonus BBM. Les bonus BBM, ce sont des enveloppes d'argent qu'on reçoit si on atteint certains objectifs.
0: Ça, c'était à l'époque.
1: Ouais
2: c'est ça.
3: Ça n'existe plus. Hein, pour les sondages.
2: Ça existe encore, mais ils sont tough à avoir.
1: C'est ça.
2: Moi, à un moment donné, les enveloppes.
1: À un moment donné, j'avais un patron qui dirigeait deux stations. Il donnait les mêmes objectifs aux deux stations. Il était sûr de débourser rien qu'une fois. donc, les bonus BBM, le gars dit à son patron, mets-moi 50% de mon salaire à bonus BBM.
2: Oh, X-Seigneur, confiant?
1: Oui, totalement confiant. Moi, j'avais dit à mon patron, mets-moi-en pas. Mets-moi-en pas.
0: Vous vouliez la sécurité?
1: Oui, je pense que les femmes cherchent plus la sécurité. On va travailler aussi fort.
0: Ouais.
1: on n'a pas besoin de ce petit coup de fouet-là supplémentaire. Moi, j'y crois pas beaucoup au système des bonis, quel que soit le niveau. Ouais. Fait que il y a quelque chose dans, je dirais, dans l'arrogance masculine qui fait en sorte qu'ils prennent une place, même si ils sont pas sûrs d'être capables de l'occuper.
2: Antonine Iacarini appelle ça la confiance infinie de l'homme blanc.
1: C'est bon. C'est bon. Ouais. Tandis que beaucoup de femmes sont pas sûres. Ah, je sais pas si je vais être capable.
2: Ouais.
1: Et là, quand tu dis ça à ton patron, lui, tu lui transmets son insécurité. Lui, il veut régler le problème. Il veut pas s'en acheter un, là.
3: Mais est-ce que c'est le cas encore aujourd'hui? Parce que là, c'est sûr que t'as pris ta retraite, là, puis oui. T'es avec nous ce matin. Mais est-ce que c'est encore le cas aujourd'hui? Est-ce que tu vois encore des femmes qui se sentent peut-être écrasées par des hommes assumés?
1: Pas écrasées, mais qui ne sont pas sûres d'elles. C'est pas à faute des hommes. C'est, regarde, si tu as un talent, assume-le, go. C'est facile à dire, moi, j'en faisais pas partie. Moi, quand on m'a recrutée pour être animatrice, c'est parce qu'on m'a sacré une émission dans les mains en disant « Go, vas-y! »
4: Myriam, je rentre pas un matin, travailles.
1: Non, non, à 5 minutes d'avis.
2: 5 minutes?
1: Ah, à 5 minutes d'avis.
2: Vous a dit à 5 minutes d'avis que vous...
1: On lui préparait son émission du 4 à 5. On lui préparait son émission du 4 à 5. Ouais. Il arrivait généralement à 4h moins 10, 4h moins 5.
2: Ouais.
1: Alors, on lui donnait sa pile de feuilles parce que c'était une émission qui était bâtie comme une émission de TV. Ouais. Il y avait vraiment une pile de feuilles. On lui donnait sa pile de feuilles puis il s'en allait s'asseoir. Là, ce jour-là, il a pris sa pile de feuilles. Il a dit « Ça a l'air bon, ça, tu la feras. » Il me met ça dans les mains et il s'en va.
2: Bon show.
1: Et là, je m'en vais dans la vitre parce que je suis sûr qu'il me joue un tour. Je le vois qu'il embarque dans sa Woody puis qu'il part. Et là...
3: On sent petit, hein?
1: T'as le choix. Ou bien tu le fais, ouais. Ou bien tu t'effondres. Et le diable d'homme avait compris que moi, je m'effondrerais pas.
2: Ouais.
1: Mais moi, c'était absolument pas mon ambition
2: il
1: d'être
2: voyait ça
1: assez
2: vite.
1: Alors, c'est... Tu vois, c'est le genre d'insécurité, là. Moi, on me l'aurait demandé, j'aurais dit non. On m'y a forcé, j'ai dit oui. Je l'ai fait.
2: Ouais.
1: Puis après ça, j'ai pris plaisir.
2: Vous avez passé au travers. On est en pleine période électorale. Bon, il y a des gens qui en ont soupé de la campagne électorale, qui ont déjà fait leur choix. Moi, je salue les gens qui vont faire des choix éclairés. Là, dans cette station-ci, on a recueilli tous les chefs de parti qui ont été de passage, pas mal la plupart des candidats là, des circonscriptions de la grande région de Québec. De quelle façon vous voyez les élections cette année? J'ai l'impression que c'est un peu plus populaire qu'il y a 4 ans. Je m'explique mal pourquoi les gens en parlent plus. Est-ce que c'est un biais que j'ai ou on en parle plus, peut-être avec le retour du PQ?
1: Si tu as raison et que c'est plus populaire et donc qu'il y a un plus haut taux de participation, c'est une très mauvaise nouvelle pour la CAQ. Parce que généralement, les hauts taux de participation correspondent à un haut niveau d'insatisfaction.
2: Pour sacrer le gouvernement dehors.
1: Exact. C'est, il faut, tu sais, c'est comme en 76, faut balayer ça.
2: Ouais.
1: C'était ça le slogan. C'était pas on va faire l'indépendance. C'était faut balayer ça. Donc, c'est une mauvaise nouvelle si tu as raison. C'est une bonne nouvelle pour la démocratie quand les gens se mobilisent pour aller voter. Mais la région de Québec va être extrêmement intéressante. Et c'est un peu pour ça que j'ai accepté de venir passer la soirée électorale à la maison.
2: Merci
1: sans
2: tellement.
1: Sans trop me faire tirer l'oreille d'ailleurs, parce que ça va être extrêmement intéressant dans la région. C'est la question de la survie de la CAQ. S'ils arrivent à faire élire Drainville, puis une autre personne, ça arrive nord, par exemple, Karianne Bourassa. Bon. Ils peuvent se rebâtir parce qu'ils vont quand même avoir un volume de vote au pourcentage qui va leur donner 2 $ par vote. Faut jamais oublier ça. Hein. Chaque fois que vous votez, vous donnez 2 $ à un parti. Puis chaque fois que vous votez pas, vous le donnez pareil, votre 2 $. Parce qu'il est distribué quand même au prorata.
3: Ouais.
1: Donc, que vous votiez, que vous votiez pas, vous coûtez 2 $ pareil. Donc, la CAQ va avoir de l'argent pour se rebâtir, mais il faut des têtes d'affiche, il faut se faire valoir. Donc, pour elle, il faut vraiment sauver une coupe de comté dans ce qui a été son château fort.
2: Qu'est-ce qui fait que le PQ et le Parti conservateur du Québec sont très populaires à Québec principalement?
1: Mais le PQ l'a déjà été, hein? Le PQ a déjà détenu la plupart des comtés de la région de Québec. En fait, Québec...
2: Avant l'arrivée de PSPP, le PQ, c'est un cheval mort, là. On tentait de réanimer un cheval mort, là. À chaque fois, on sortait la machine. Hey, OK, ouais, mais... c'est beau, poussez-vous, j'essaie de le réanimer.
1: Si tu veux plus de la CAQ, il faut que tu te réfugies quelque part. Il faut que tu trouves quelqu'un d'autre qui va gérer. Le Parti libéral était dans les câbles. Je te rappelle qu'il y a quelques mois, leur chef, Pablo Rodriguez, était pogné avec les scandales. Puis là, le fantôme était là. Puis Charles Milliard, lui... il peut, je pense pas qu'il puisse espérer faire élire quelqu'un dans la région de Québec, mais s'il se fait élire dans Orford, il va au moins pouvoir faire un autre, les quatre prochaines années, une autre campagne. Bon. C'est celui pour qui la région de Québec a le moins d'enjeux, je pense, le moins de défis. S'il faisait élire un député dans la région de Québec, ce serait un triomphe pour Charles Milliard.
0: Mais à Québec, la droite est plus omniprésente qu'à l'extérieur de la grande région?
1: Non, c'est parce que à Québec est un cœur à prendre. Québec est capable de changer son vote. Le mystère de Québec, c'est pas vrai. Le vrai mystère, il est ailleurs. Il est à Montréal où il vote toujours de la même manière en espérant que ça donne un résultat différent. C'est le mystère de Québec, il n'existe pas. Québec est une région qui demande à être conquise, qui est prête à écouter, qui est prête à prendre des chances, qui est prête à changer son vote. Personne ne peut prendre la région de Québec pour acquis. Ça me semble être la leçon après la débandade des péquistes, puis des libéraux, puis de la CAQ, la montée de l'ADQ, la montée du Parti conservateur. Québec est un cœur à prendre.
2: Est-ce qu'on détient la majorité du PQ dans nos mains avec notre vote? Je pense à Jean Lesage, Taschereau qui pourrait virer péquiste, Charlebourg, Louis Hébert.
1: Oui. Je pense que oui, dans les enjeux, là, t'as certainement la survie de la CAQ qui est en jeu. T'as aussi, d'une certaine manière, la survie de Québec solidaire. Parce que oui. S'il fallait qu'ils perdent leurs deux comtés à Québec, ce que je pense pas qu'il va arriver, là, ils redeviendraient le montréalo-centriste plateau parti qu'ils étaient autrefois. Là.
2: Et qui parle pas à beaucoup de monde ailleurs dans la province.
1: Non. Alors, il y a deux partis qui jouent un peu leur survie dans la région de Québec. Il y a le PQ qui joue sa majorité. S'il arrive à avoir 2, 3, 4 comtés, s'il arrive à faire dans d'autres comtés ce qu'il a fait dans Jean Talon, qui était un comté traditionnellement libéral. Là. Oubliez pas que Jean Talon a été présenté par Sébastien Proulx, par Philippe Couillard, c'est un comté, Yves Bolduc.
2: Même chose pour Louis Hébert avant l'arrivée de Geneviève Guilbeault, là, c'est Sam Hamad qui avait eu ça pendant des années.
1: Exact. Alors, ce que Québec a démontré avec la victoire de Geneviève Guilbeault et les deux victoires en ligne de la CAQ dans la région, ce qui est en train de se produire, c'est que Québec peut faire et défaire les gouvernements.
2: En effet.
0: C'est une très bonne nouvelle.
1: C'est une très bonne nouvelle. Et le vrai mystère, je vous le dis, là, il n'est pas à Québec. Le vrai mystère, c'est pourquoi tu votes toujours de la même manière.
3: Oui, puis c'est un peu la raison pourquoi les chefs ont déserté cette campagne-ci, Montréal. T'sais, la presse a fait un genre de... On répertoriait les visites, là, puis Montréal a été snobé par les chefs. Et ils sont passés plus dans la capitale nationale puis en Chaudière-Appalaches que partout ailleurs.
1: Puis aussi dans la région de la Mauricie.
3: Oui, effectivement. Mais là aussi, où il y a eu un balayage caquiste. Puis là, on est en train de reprendre du terrain pour les péquistes et un petit peu les conservateurs.
1: Les gens cherchent une valeur refuge. Hein? Mm-hmm. Alors, la valeur refuge, c'est le PQ. OK, il va faire un référendum, mais c'est dans 3-4 ans qu'il va le faire. Puis on a le temps d'y dire non. Puis on a le temps d'y donner des sondages qui vont le plomber. Le vrai drame de cette élection, à mon avis, ça va être si un parti est majoritaire, puis le PQ semble se diriger vers une majorité, ça va être comment on va faire pour lui rappeler que moins de 30% des gens ont voté pour lui. Parce que ça va être ça le drame du prochain gouvernement. Il va falloir qu'il y ait quelqu'un dans ce gouvernement-là qui rappelle à ses collègues en permanence « Hey les amis, les électeurs ont juste voté à 30% pour nous autres. » Puis si on compte les gens qui ne se sont pas déplacés, ça fait moins de 20% pour nous autres.
0: Mais ils vont toujours se considérer légitimes de gouverner quand même.
1: Ils le sont. Ouais. Mais ils vont devoir... s'ils ne veulent pas se faire donner une raclée comme la CAQ est en train de se la faire donner... Là, il va falloir qu'il se rappelle ça régulièrement.
3: Éric Duhaime va être là. Ouais. Il va pouvoir le rappeler, ben en tout cas, là, vraisemblablement.
0: En quoi Paul Saint-Pierre Plamondon et Éric Duhaime font si peur? T'sais, j'entendais Paul Saint-Pierre Plamondon hier dire que les adversaires du Parti québécois faisaient de la distorsion sur ses propos. Puis effectivement, il y a une armée de gens qui sont sur le cas de Paul Saint-Pierre Plamondon au même titre qu'une armée de gens qui sont sur le cas d'Éric Duhaime. Vous avez connu Éric Duhaime, vous avez travaillé avec lui. Il est-tu si dangereux que ça. Moi, c'est un collaborateur, c'est quelqu'un que j'appréciais avant qu'il devienne un politicien. à quoi ces deux gars-là sont dangereux? Pourtant, il me semble assez inoffensif, les deux.
1: Dans le cas d'Éric Duhaime, dans la position où il est actuellement, il n'est pas dangereux. Bon, parce qu'il n'aura pas le pouvoir. Il va devoir montrer que c'est pas son aile radicale, ces enragés extrémistes anti-vax qui vont le mener. Parce que au départ, durant la pandémie, ça a été un peu sa base.
0: Il ouvrait un nouveau restaurant. Il ouvrait un nouveau restaurant, puis n'importe quel client pouvait rentrer.
1: C'est ça. Ça fait que là, il y a cette difficulté-là, mais Éric n'est pas dangereux actuellement tel qu'il est.
0: Ouais.
1: Il va falloir qu'il joue ça serré. Par contre, s'il a une douzaine de députés, comme il l'espère, une quinzaine peut-être, il va falloir qu'il s'organise pour être crédible.
0: Puis les journalistes qui sont sur son cas régulièrement, sur son cas à lui ou encore sur son équipe, c'est parce qu'il fait craindre le pire pour les journalistes, quoi?
1: Un peu, parce que si tu coupes les subventions aux entreprises, tu coupes aussi les subventions à des entreprises journalistiques.
0: Ouais. Et dans le cas de Paul Saint-Pierre...
1: La presse, Le Soleil, Le Quotidien, ouais, sont actuellement subventionnés. Je pense que c'est une bonne chose de subventionner le journalisme local. Je trouve même dommage que les stations de radio soient exclues de ça, parce qu'elles font du journalisme local, ouais, vraiment, mais...
0: Dans le cas de Paul Saint-Pierre Plamondon, c'est quoi? C'est qu'il y a eu beaucoup de distorsions sur ses propos. Est-ce que ça s'est toujours fait en politique provinciale?
1: Oui. Puis il y a, dans les salles des nouvelles, une gauche bien pensante, très centralisée à Montréal. Tu sais, les grandes salles de nouvelles, La Presse, Radio-Canada...
3: Le bureau d'enquête au journal. Là.
1: Bon, le Journal de Québec, c'est beaucoup de journal de Montréal.
3: Ouais.
1: Bon, ils sont centralisés à Montréal. Alors, ils ont une vision montréalaise de la situation. Et ils ont peur que tout ce qui est investi à Québec ne le soit pas à Montréal, où ils sentent les besoins cruciaux. Alors, je pense qu'il y a une distorsion du fait que les salles des nouvelles sont essentiellement montréalaises.
0: Moi, je les appelle les tueurs de débat. T'sais, François Legault avait parlé un peu de l'immigration, comme quoi on voulait avoir un chiffre sur l'immigration. Puis automatiquement, dès qu'il parlait d'immigration, puis d'avoir un chiffre sur l'immigration, les gens qu'on pouvait accueillir, puis bien les accueillir, se faisaient traiter de racistes. Il n'y a personne qui veut se faire traiter de raciste.
1: Non. Mais l'immigration, d'abord, je pense que le débat de chiffres est complètement stupide.
0: Oui.
1: La question, c'est qui sont les immigrants que tu veux recevoir? Puis comment tu vas faire pour qu'ils s'intègrent? Moi, mes parents sont arrivés en 1962 à Jonquière. J'avais 5 ans. Okay? Donc, je suis une immigrante, comme Ruba Gazal. Bon. quelque part, je suis une immigrante. Et je suis très, très fière d'avoir été assimilée. Assimilée, ça veut dire rendue semblable. Je suis très, très fière de ça. C'est ma plus grande fierté. Or, aujourd'hui, tu dis le mot assimilation, puis c'est comme si tu commettais un péché. Mm-hmm. Oui, il faut les assimiler, les immigrants. Il faut les rendre semblables à nous. Il faut les faire adhérer à des valeurs communes. Alors, la Charte des valeurs, t'as pas l'idée du siècle, là, mais, tu sais, dans l'immigration, la vraie question, c'est comment tu vas les intégrer. C'est pas combien ils vont être. C'est comment tu vas les intégrer.
0: Il y a quand même une capacité d'accueil. On sait combien on a de place dans nos CPE, dans nos écoles. Les hôpitaux sont déjà surchargés. T'sais, l'idée de mettre un chiffre n'était pas si folle. Mais moi, c'est plus les tueurs de débat. Je pense que quand François Legault dit qu'il faudrait peut-être réfléchir à combien de personnes qu'on peut accueillir, Mme Marchand, qui a discuté avec ses hommes et ses femmes d'affaires, avec les divers regroupements, qui a dit nous, on s'arrête sur un chiffre et on aimerait ça avoir ce nombre d'immigrants-là chaque année. Il y a une certaine réflexion à ce moment-là. Là.
1: Absolument. Il faut réfléchir à ça, mais le débat de chiffres est faussé du fait que c'est pas toi qui décides, c'est le fédéral. Le fédéral qui mène l'immigration. C'est lui qui accepte les réfugiés. C'est lui qui a ouvert les portes de Roxham.
0: Ouais.
1: Bon, c'est lui qui accepte les réfugiés. Alors toi, tu peux toujours contrôler un peu une certaine immigration. Les regroupements familiaux, je pense qu'on a un mot à dire. Je pense qu'on a un mot à dire également sur l'immigration économique.
0: Oui.
1: Bon, moi, quand j'ai adopté mes deux enfants, ça me prenait un certificat du provincial et un certificat du fédéral. Mais si le fédéral décide de te noyer sous un flot d'immigrants et réfugiés, tu peux rien y faire. Alors, le débat, je comprends qu'il est important, mais pas tant que ça. C'est au fédéral qu'il va falloir faire ce débat-là. Mm-hmm. C'est au fédéral qu'il faut botter des culs actuellement.
2: Myriam, tu parlais d'Éric Duhem tout à l'heure, puis moi, je suis content de savoir qu'il va avoir plusieurs députés parce que on va pouvoir voir en tant que leader comment il réussit à gérer tout ça. T'en penses quoi? Vas-tu réussir où l'ADQ a raté? C'est-à-dire réussir sa progression vers peut-être un accès au pouvoir un jour parce que l'ADQ avait monté vite puis descendu vite?
1: Oui, mais l'ADQ avait monté vite, descendu vite, puis après ça, la CAQ est née des cendres de l'ADQ.
2: C'est
1: donc,
2: vrai.
1: Donc, c'est une réussite. L'ADQ est une réussite. C'est la CAQ qui est un échec à l'usage. En fait, ils se sont retrouvés, la CAQ s'est retrouvée après la pandémie comme un chevreuil dans un phare. Qu'est-ce que je fais ici, là, puis je sais plus où je m'en vais. Comme si la pandémie l'avait knockouté sans qu'on s'en rende compte. Donc, est-ce qu'Éric va réussir? Je ne sais pas. Je ne sais pas. Ça va dépendre de sa capacité de contrôler ses plus enragés.
2: Ouais, vraiment.
1: Parce que quand tu fais un commentaire sur le Parti conservateur, ses réseaux sociaux, tu te fais ramasser par des gens qui te traitent de
2: puis en même temps d'essayer
1: de Satan et du pouvoir.
2: En même temps aussi d'essayer de contrôler certains députés. Et je pense ici à Montmorency, Marie-Josée Élie va certainement être élue. Ben tu sais, elle a mentionné que le vaccin est un vaccin génocidaire. Fait que comment tu vas réussir à gérer ça, ouais, à l'Assemblée nationale.
1: Mais ce qu'on dit dans une période de notre vie où on est reclus chez soi et pas en contact.
3: Isolé.
1: C'est pas en vrai contact humain. Et ce qui se passe une fois que tu es élu et que tu représentes des gens, ça peut être deux mondes.
2: Elle l'a quand même répété en conférence de presse qu'elle était heureuse de ce qu'elle avait fait pendant la pandémie.
1: Ouais, ouais.
2: Il va voir.
1: Ah oui, c'est un boulet. Il va traîner ce boulet-là. Je me demande même s'il n'a pas envie de perdre Montmorency. Mais
2: pour de vrai, moi, si j'étais lui, je me dirais, bon, je vais en avoir assez sans Montmorency, c'est correct.
1: D'un autre côté, peu importe, là, il peut très bien lui donner des dossiers où elle ne sera pas à risque. Mais c'est sûr que toute l'intelligentsia médiatique montréalaise va essayer d'enfarger Éric Duhem. Quant à Paul Saint-Pierre Plamondon, c'est son mauvais caractère.
0: Il n'a pas été suspect. Dans les débats des chefs, il a quand même été pas suspect. Il était souriant, il était un peu moins bougon. Je pense que ça l'a beaucoup aidé.
1: Oui, mais dans le débat des chefs, là, t'es préparé par une armada de communicateurs.
0: Il y avait une photo de ses enfants. Il a laissé ses notes de côté, il a mis une photo de ses enfants parce qu'on lui a dit, là, t'as de l'air vraiment bête quand t'es contrarié. Il y avait une photo de ses enfants, puis il a été souriant. Ça semble l'avoir aidé.
1: Mais c'est factice, ça.
0: Oui, mais par contre, pour Christine Fréchette, ça a été une catastrophe, son débat des chefs.
1: Les débats des chefs, elle n'a pas bien paru, mais tu sais, dans le premier, là, ils se sont mis à la gang pour fesser dessus. Là.
0: Oui, ben oui.
1: Puis là, après ça, ils se sont aperçus, ouf, c'est pas elle, le danger, c'est Paul Saint-Pierre Plamondon. Là, ils se sont mis à fesser sur, un peu plus sur Paul Saint-Pierre Plamondon. Là. Mais,
0: les électeurs, selon vous, mais, excusez-moi, selon toi, Myriam, les électeurs devraient baser leur vote sur quoi? Sur la couleur du parti, sur le programme du parti, sur ce qu'ils entendent. En majorité, les gens s'informent où?
1: Honnêtement, je ne le sais pas sur quoi ils devraient... Je pense qu'il y a autant de réponses que de citoyens là-dessus.
0: Parce qu'on écoutait le Vox Pop de Guy Nantel, puis on est comme un peu perturbés là, mentalement depuis le fameux Vox Pop. Je suis pour le droit de vote pour tout le monde, en autant que ce soit un vote qui soit éclairé. Donc, il y a une base de connaissances de l'individu pour qui tu vas voter, qui va être à la tête du parti et de son programme. Il y en a d'autres qui disent, ben, moi, mon chum a toujours voté rouge, je vais voter rouge. Moi, ma blonde a toujours voté rouge, je vais voter rouge. Ça, c'est pas un choix éclairé.
1: Oui, mais on a ça au Québec comme ils ont ça aux États-Unis. Tu sais, aux États-Unis, là, on parle beaucoup des républicains, mais 40% des Américains sont républicains, 40% sont démocrates par défaut, OK? Parce que les républicains sont des indépendantistes qui veulent que les États gardent un maximum d'indépendance, et les démocrates sont plus des fédéralistes qui veulent fédérer tout le monde. Alors, ils ont un 40-40. Et ceux qui décident, qui font et défont les présidents, c'est le 20% qui se promène. C'est un peu la même chose au Québec. T'as un 30% de souverainistes, t'as un 30% de fédéralistes, du pur et dur. Puis là, il y a un 40 qui se promène et qui se magasine, puis qui essaye de trouver quelque chose qui va ressembler à de l'autonomisme, mais sans gaspillage. Puis c'est dur à trouver. Honnêtement, là, tu regardes les cinq chefs, D'abord, je pense que l'élection va beaucoup porter sur la personnalité des cinq chefs.
0: Oui.
1: Je veux pas rien ôter aux candidats locaux, là, mais il y a des gens qui vont être élus un peu comme Ruth Hélène Brosseau en disant oui. qu'est-ce qui vient de m'arriver, là.
0: Ou Alexandrine La Tendresse dans Vague du NPD.
1: C'est ça.
0: Oui. Elle avait étudié en littérature russe, elle voulait être bénévole dans le parti du NPD. Puis on dit, garde, dans cette circonscription-là, il n'y a pas personne qui va se présenter, puis elle a gagné. Littérature oui. russe, ramassée de députés à Ottawa, c'est un drôle de chemin.
1: C'est ça. Alors, les électeurs, ils ont chacun leur grille d'analyse.
2: Ouais.
1: Tu vois, dans mon cas, moi, je pense qu'il y a eu une profonde injustice et un grand danger à ce que 15% des citoyens ne soient pas représentés à l'Assemblée nationale, alors qu'ils ont pris la peine de voter. Ça, ça fomente de la colère.
0: Au PCQ des dernières années.
1: Ça fomente de la colère. Ça a été le cas de Québec solidaire aussi pendant un bout, là. Mm-hmm. C'est dangereux. C'est dangereux parce que tu fabriques des gens en colère. Alors, je pense qu'il faut faire un effort pour que tout le monde soit représenté. Parce que, dans le fond, on a cinq partis qui sont intéressants. Et je souhaite de tout cœur un gouvernement minoritaire.
3: Qu'est-ce qui se répète dans l'histoire, Myriam? T'sais, qu'est-ce que tu vois qui, en ce moment, là, va peut-être arriver le plus?
1: Ah, ce qui va se répéter dans l'histoire, c'est que Paul Saint-Pierre Plamondon, avec un gouvernement majoritaire avec 30% des votes, va renoncer à réformer le système électoral.
0: Comme toutes les autres partis.
1: Comme tous ceux qui sont passés là avant lui.
0: Il va-tu reculer avec le référendum?
1: Je pense que non, parce que c'est pas un homme à reculer, mais il va devoir pelleter par en avant. Puis quand tu pèles par en avant, le tas de neige, il est gros, hein, s'il vous plaît.
0: C'est pas un aveu de faiblesse quand on dit le monsieur orange de l'autre côté nous fait tellement peur qu'on va attendre avant d'y aller? Ça va être qui le prochain?
1: Mais c'est pas lui qui fait peur, c'est l'utilisation qu'on va en faire. C'est comme l'histoire de l'ingérence, là. Mettons qu'on est une vingtaine de Québécois bien pensants qui créent une page Facebook en disant « Nous allons nous mobiliser pour que les Américains votent démocrate. » Ça existe.
0: Ouais.
1: Ça existe. Est-ce qu'on fait de l'ingérence?
0: Pas vraiment.
1: C'est exactement ça qui est arrivé. Ouais. C'est un petit groupe qui disait « Ben, ce serait bien que le PQ soit bon. »
0: Est-ce que, pardonne-moi l'expression anglaise, mais y a-tu droppé Donald Trump pour se donner un peu de temps?
1: Oh oui, probablement un peu.
0: Ouais.
1: Un peu. Il sait bien que c'est perdant là, s'il part maintenant. D'un autre côté, c'est vrai que ça fait ça fait 30 ans que le dernier référendum a eu lieu. Mm-hmm. Puis, tu sais, moi, j'aimerais qu'on en arrive. J'ai trouvé la réflexion dans Gravel intéressante l'autre jour. Lui, il va pas voter. Il va pas voter parce que il a pas l'impression que son vote compte. Mais il dit, s'il y avait des questions référendaires lors des élections, j'irais voter. Quelle que soit la question. Le changement d'heure, l'aide médicale à mourir, peu importe. Là, s'il y avait des questions référendaires où on répond oui ou non...
0: Comme ça se fait aux États-Unis.
1: Comme ça se fait en Suisse, comme ça se fait dans plein de pays. Bon. J'irais voter. Donc... Ce qui empêche les gens d'aller voter, c'est le sentiment que ça ne compte pas. Dans la région de Québec, je vous l'annonce, ça va compter.
2: Écrime oui. T'as souhaité un gouvernement minoritaire. Mmh. Pourquoi?
1: Parce qu'il va être obligé d'écouter. Parce qu'il va être obligé d'entendre la grogne. D'entendre quand le peuple se met sur le frein.
2: Mmh.
1: Il va être obligé de chercher pour faire un programme législatif, de chercher ce qui nous unit et non ce qui nous divise. Moi, j'aime beaucoup les gouvernements minoritaires. Maintenant, il a l'air d'avoir décidé dans sa tête qu'un gouvernement minoritaire, ça dure juste
2: 18 mois. Ça peut durer plus longtemps.
1: Ça peut durer longtemps s'ils écoutent. Puis, s'il réforme vraiment le système électoral, il a répondu oui, mais il n'a pas dit ni quand ni comment.
2: Ouais.
1: S'il réforme vraiment le système électoral, il pourrait aller chercher un appui plus grand dans la population, une certaine admiration. Moi, je trouve que les chefs ont tous fait une très bonne campagne. Christine Fréchette s'est effondrée à la fin, mais le début, elle a réussi. Là. Elle avait réussi.
2: Sur des bons chefs que la pente a commencé?
1: Oui, au débat des chefs. Et puis, elle a l'air exténuée. Je la regardais, tout le monde en parle.
2: Ah, vraiment?
1: Elle a l'air exténuée.
2: Je la regardais cette semaine en tournée.
1: Tu sais, elle dirige quand même ma province tout en faisant sa campagne électorale. Double tâche, là.
0: Jeff, tu auras Myriam Segal avec toi lors de la soirée électorale.
2: Ça va être le fun.
0: Je te jalouse un peu. Puis on n'est pas les seuls parce que je regarde par texto.
2: Ah,
0: oui,
2: par texto.
0: Y a que de l'amour pour Myriam Segal. Hein? Je pense que le texto est en
1: le
0: mode.
1: Le monde aime le faire.
0: Le texto est en mode cruise un peu. Là.
2: D'après moi, on va avoir énormément d'auditeurs à l'écoute le 5 octobre à compter de 19h.
0: Ouais. Merci beaucoup, Mme Segal, d'avoir participé au Petit Top en remplacement
3: Madame
0: de.
3: Myriam Segal, c'est
0: oui,
3: ça, là. Faut,
0: excusez. Merci beaucoup, Myriam Segal, d'avoir participé au Petit Top en remplacement de Denis. Ça a été très agréable.
2: Myriam, on se voit le 5 octobre. Je te promets de te tutoyer.
1: Merci.
2: Ça fait plaisir.
0: Puis bienvenue à Boulevard. Puis les auditeurs,
2: okay, oui.
0: y a des auditeurs qui disent Yann, on n'a pas entendu l'extrait sonore pour Myriam. Ça a été fait par notre producteur Tommy. Puis oui, j'ai décidé que son surnom ici à Boulevard, ça allait être la Dame de Fer. Parce que pour moi, ça a toujours été une Dame de Fer. À chaque fois, je l'entendais à la radio. Merci beaucoup d'être passé dans Marceau le matin. Ça a été un privilège.
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19: Au 99.5 Montréal, on a la chance de discuter avec Scarlett James, qui est la présidente fondatrice du festival Burlesque Montréal. Bonjour, Madame James.
20: Bonjour, bonjour tout le monde.
19: C'est déjà une 17e édition et pour plusieurs personnes, c'est peut-être pas clair, mais qu'est-ce que le burlesque?
20: Le burlesque, en fait, c'est l'art et le jeu de la séduction. C'est-à-dire que là, on va voir une artiste qui vient sur scène et son but principal, c'est de vous emmener dans son univers, de vous en faire vivre une expérience un petit peu à travers le tease, le titillage, la séduction, à travers un striptease, mais qui s'en va pas jusqu'au bout, en fait. Parce qu'on met l'emphase sur le voyage plutôt que la destination. Et c'est fait avec humour, légèreté, des costumes magnifiques, de la musique souvent un petit peu inspirée vintage, mais aussi des musiques actuelles. Donc on en a vraiment pour tous les goûts.
19: À qui on s'adresse? Qui est votre public lors de ces événements-là, lors de ces ateliers-là?
20: En fait, c'est ça. Donc, pour le festival, tout aussi bien que pour les ateliers, parce que nos têtes d'affiche donnent des ateliers aussi qui sont ouverts à tout le public. Comme le spectacle, il est ouvert à tous. On dit 16 ans et plus. Voilà. Et parce que c'est quand même le Club Soda un débit d'alcool, 18 ans et plus, on va dire. Mais ça s'adresse à tout le monde. Et la force qui a vraiment... soutenu le Festival Burlesque de Montréal, c'est vraiment les femmes. Donc, c'est un mouvement qui est fait par les femmes, pour les femmes. C'est sûr que ces messieurs sont les bienvenus et qu'ils adorent le spectacle aussi, mais la force vitale derrière le burlesque, ce sont vraiment les femmes.
19: Vous avez parlé du Club Soda, effectivement, puis on rappelle les dates, c'est les 16 et 17 octobre prochains. C'est déjà une 17e édition. Comment ce festival-là a évolué au fil des ans?
20: Le festival évolue au même rythme que l'évolution de la forme d'art elle-même. C'est-à-dire que c'est on parle ici de quelque chose de très très vieux. Lily Saint-Cyr faisait du burlesque à Montréal. C'était une star reconnue, même qu'elle s'est fait boster par Pax Plant. Elle s'est fait emmener en cours et tout. Bref, on a une longue histoire ici à Montréal avec le burlesque. Donc, il s'agit aussi de célébrer cette forme d'art qui est vraiment innée de chez nous. Et c'est sûr que depuis le temps de Lily Saint-Cyr à aujourd'hui, les choses ont changé parce qu'à l'époque, un numéro pouvait durer 40 minutes. Juste un numéro de Lily Saint-Cyr. Donc aujourd'hui, les numéros tournent plus autour de 4, 5, 6 minutes, dépendamment du numéro. Et aussi, c'est les têtes d'affiche aussi qui sont des personnes un petit peu plus ferrées dans le milieu, qui ont plus d'expérience. À ce moment-là, le numéro dure un peu plus longtemps. Et c'est vraiment à travers les costumes, à travers la performance, le jeu aussi, parce que c'est un peu comme du théâtre. Ben, en fait, c'est exactement comme du théâtre. Donc, c'est l'art du jeu, en fait, avec le public, cet échange avec le public.
19: Vous mentionnez aussi que Montréal est la capitale canadienne du burlesque. Est-ce que le festival rayonne un peu à l'extérieur des frontières du Québec et peut-être même à l'extérieur des frontières du pays?
20: Le burlesque de Montréal et le festival en particulier est reconnu sur la plateforme internationale. Donc moi, je brandis le drapeau canado-québécois à travers le monde. J'en suis très, très fière d'avoir mis ce point d'intérêt sur la map. Je pense qu'on est devenu un incontournable maintenant au Québec et ça attire du monde de partout. Hein. J'ai beaucoup de monde des États-Unis aussi parce qu'ils sont pas loin, ils sont juste à une heure de chez nous dans le fond, qui viennent parce que la population est pas fâchée avec nous. Donc on a des Américains qui achètent des billets et on a aussi au niveau des gens qui voyagent et qui se retrouvent ici, qui viennent d'Europe ou d'un peu partout, eux aussi, et de partout ailleurs au Canada, se retrouvent aussi à acheter des billets quand ils voyagent à Montréal. On parle de partout, hein, d'Europe. Quant aux artistes eux-mêmes, j'en ai du Japon, j'en ai de Edmonton, Alberta, j'en ai de Pologne, excusez-moi, francophone, Italie, France, États-Unis.
19: Donc c'est des gens qu'on peut pas voir tous les jours à Montréal. Ce sera un événement qui va nous permettre de voir ces artistes internationaux-là.
20: Exactement, parce qu'on a beaucoup d'événements maintenant à Montréal, mais la différence avec le festival, qui est un événement seulement une fois par an, lui nous permet de voir des artistes que jamais vous allez voir à Montréal autrement, ou très rarement, ou exceptionnellement, vous allez en voir un. Tandis que là, j'ai au-dessus de la moitié des artistes qui sont présentés sur le stage qui ne sont pas du pays.
19: Mmh. Je vous rappelle, on parle avec Scarlett James, qui est la présidente fondatrice du Festival Burlesque Montréal, qui aura lieu les 16 et 17 octobre prochains au Club Soda. On va vous mentionner dans quelques secondes comment mettre la main sur des billets. Mais juste avant, ça prend évidemment une question qui va vous placer un peu sous les feux de la rampe. Votre artiste coup de cœur parmi les invités de cette année, c'est qui?
20: Oh là là, c'est une question qui fait mal au cœur parce que je les aime tous. C'est pour ça que je les ai tous choisis pour venir sur le spectacle.
19: Je vous permets un top 3 dans ce cas-là. Qui est-ce qu'il ne faut pas manquer?
20: Vous êtes dur. Vous êtes dur. Bon, ben, si j'ai à choisir, en fait, je vais vous présenter peut-être plus les têtes d'affiche à ce moment-là, parce que ce sont les quatre personnes que j'engage. Donc, on a Velvet Jones qui vient d'Angleterre. On a Chanel Demey qui vient de France. On a Monsieur Victor Victoria qui vient de Netherlands. Et Victor Victoria, Europe de l'Est, et Chrissy Chris, Netherlands.
19: Parfait.
20: Donc la Hollande, hein, je crois que c'est en français.
19: Les Pays-Bas,
20: donc,
19: effectivement, voilà. On avait très bien situé.
20: Voilà, parfait. Donc ce sont les quatre artistes qu'on va mettre en lumière, car ce sont nos têtes d'affiche. Ce sont des numéros qui, chaque spectacle, parce qu'on en a trois, les quatre têtes d'affiche vont faire un numéro, et à chaque spectacle, le numéro va être différent malgré tout. Donc, peu importe le spectacle que le public choisit, ils vont voir les têtes d'affiche performer.
19: Très bien. Et je parlais un peu plus tôt de la façon de se procurer des billets. C'est évidemment en ligne que ça se passe.
20: Oui, alors c'est vraiment simple. Montréalburlesquefestival.com. Vous arrivez sur la page, vous allez avoir les trois choix pour les trois spectacles avec les horaires inclus. Le dress code va être indiqué, ainsi que la description des billets, parce qu'on a admission générale, premium, VIP et VVIP, donc qui donne quand même des expériences un tout petit peu différentes à chaque fois. Et
19: vous parlez du dress code, vous m'intriguez. Ça ressemble à quoi,
20: oui,
19: le dress code pour le festival burlesque?
20: C'est une opportunité pour tout le monde de s'habiller un peu plus chic, sortir de nos habitudes. Donc, on veut que les gens dress to impress. On veut qu'ils en profitent, on veut les talons qu'on ne porte pas d'habitude. On veut pas de jeans, on veut pas de running shoes et on veut pas de cap
19: de casquette.
20: Baseball.
19: Ouais, on fait un effort, là, on fait un effort.
20: Par contre, les chapeaux haut de forme sont les bienvenus. Les bibis pour les dames avec le petit voile sont les bienvenus. On accepte avec enthousiasme le barésille, et la petite robe sexy et bien sûr le smoking pour monsieur, mais ce n'est pas une obligation. C'est sûr qu'on aime bien voir que le public se jette dans le jeu, parce que chaque année ils le font, la plus grande majorité des gens le font, fait qu'il faut pas être gêné, faut en profiter, parce qu'en plus l'expérience est beaucoup plus intense. Le public fait partie intégrante du spectacle. Hein. L'un n'existe pas sans l'autre. Donc, on a vraiment cette relation qui vient s'établir entre le public et les artistes. Et les artistes se nourrissent justement de cet enthousiasme.
19: Avant de vous laisser partir, Scarlett James, une dernière question. Comment vous est venue l'idée, il y a 17 ans, de débuter ce genre de festival? C'est évidemment, je devine, une passion pour vous, mais de là à organiser ce genre d'événement-là, il y a quand même de grosses étapes et beaucoup d'efforts, je devine.
20: Oui, c'est sûr que c'est comme n'importe quel festival, c'est énormément de travail. J'ai une équipe merveilleuse autour de moi, donc faut pas les oublier, c'est sans eux, ça serait pas possible. L'idée m'est venue parce que j'ai des amis qui m'ont emmené voir à un spectacle en 2006. Et j'ai eu un moment d'épiphanie, j'ai vu ça, donc dès le début de l'année 2007, j'ai commencé à performer moi-même. Et en faisant mes recherches et tout, j'ai réalisé que Montréal, la ville des festivals, n'avait pas son festival burlesque. Et je me suis dit, Je me jette à l'eau, je le fais. Un peu comme une tête brûlée, je voulais pas écouter les gens qui me disaient mais non, c'est pas une bonne idée, nanana. Non, j'ai dit écoutez, vous comprenez pas. Le Festival Burlesque de Montréal, c'est un festival qui manque dans notre catalogue de festivals à Montréal. C'est un élément important. Ça fait partie de notre patrimoine culturel, historique. Ça, c'est nécessaire que ce soit là. Le pageant, le concours du meilleur numéro du vendredi s'appelle le Lily Sincère Awards. Pour mettre justement la lumière sur le fait que Lily Sincère était, malgré que c'était une Américaine, était une femme qui était idolâtrée ici à Montréal à son époque. Donc ça fait partie de garder ça en mémoire et de la célébrer.
19: Et la preuve qu'il y avait une demande, c'est la 17e édition, je le rappelle, du Festival Burlesque Montréal, les 16 et 17 octobre prochains au Club Soda. Pour des billets, montrealburlesquefestival.com. On parlait avec la présidente fondatrice, Scarlett James. Un immense merci pour ces quelques minutes et bon festival.
20: Merci beaucoup et à bientôt de vous voir tous.
19: Bonne fin de journée.
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21: C'est soirée de gala ce soir pour les Alouettes de Montréal, 80e de l'histoire de la franchise. Et pour ça, ben, on va rejoindre Étienne Boulay sur place. Comment ça va, Étienne?
22: Ouais, salut, ça va super bien. Effectivement, ouais, très belle soirée présentement. Là.
21: Ouais, j'imagine que ça doit faire remonter une couple de souvenirs. On était supposé se parler un petit peu plus tôt, mais finalement, t'as donné un speech de devant pas mal de monde. Ça a dû faire remonter des souvenirs.
22: Ben, tellement. Effectivement, je m'excuse, j'ai vu les appels manqués à mon retour à ma table.
21: Pardonné.
22: c'est tellement le fun comme événement. Tu sais, moi, ce que je racontais, puis c'est ce que je ressens encore à soi, c'est que moi, avant d'être un joueur des Alouettes, j'étais un fan de foot. J'étais un fan des Alouettes, puis j'ai commencé à jouer au foot, moi, en 1995. C'était en secondaire 1. Puis 1995, c'est l'année du retour des Alouettes dans la Ligue canadienne.
21: OK.
22: Fait que moi, le highlight de ma soirée, c'est d'être assis à côté de Mike Pringle. Parce que Mike Pringle, c'était le
21: porteur de ballon
22: de l'époque. C'est un coureur agressif, punitif pour les joueurs défensifs. Il était tellement le fun à regarder. Puis de retrouver mes boys aussi, puis les légendes qui ont meublé toutes les années, les 80 ans des Alouettes. Fait que c'est vraiment une super soirée. Je suis très, très content d'être là.
21: T'as été 6 ans, si je ne m'abuse, avec les Alouettes. Est-ce que... On entend souvent quand on parle des Canadiens de Montréal, tu portes ce chandail-là une fois, t'es un Canadien à vie. C'est-tu la même chose pour les Alouettes?
22: Ben oui, tellement. Il y a un gros brotherhood dans la gang. Puis ce qu'il y a de particulier, c'est que je vois, tu sais, il y a Jamel Richardson qui est ici ce soir, ça fait, tu sais, je pense, 12-15 ans qui est pas revenu à Montréal, mais tu reviens gros sourire d'en face, parce que pendant qu'il était ici, il se sentait montréalais, il était notre Québécois d'adoption, puis tu sais, fait qu'il y a un beau sentiment d'appartenance. À partir du moment où tu portes ce jersey-là, tu fais partie de la famille, puis tu sais, ce qu'il y a de plus trippant, je t'avouerais, là, c'est de voir, depuis l'arrivée de Pierre-Carl Péladeau, comme acquéreur des Alouettes, depuis que Danny Mathiotto est en place, depuis que Jason Moss est là, depuis qu'on s'est trouvé un QB pour le futur de la franchise, ben on la sent, cette énergie-là, cette effervescence-là, puis moi, je veux pas, ça me fait replonger dans mes années de 2009-2010, je regardais ça, je regardais dans la salle tantôt, tu vois, il y a Anthony Carvillo qui est là avec Jamel Richardson, me revire de bord, t'as Davis Alexander, puis t'as Tyson Philpott, t'as Tyler Snead, fait que tu sais, c'est comme, il y a en tout cas, Je veux pas jinxer qui que ce soit, mais il y a une bonne vibe autour des Alouettes ces temps-ci, puis je le sens bien.
21: T'as parlé des grands noms, Anthony Carvillo. Je pense qu'on peut te mettre aussi dans les grands noms. Il y a eu un passage à vide pendant quelques années, puis t'as touché à ça rapidement, le retour avec M. Péladeau. Je sais pas si c'est trop gros de dire ça, mais est-ce que tu sens que cette nouvelle vibe-là a comme sauvé l'organisation en quelque sorte?
22: Ben moi, oui, 100%, je me cache pas pour le dire. Je pense que c'est ça qu'on avait besoin. Ça avait été compliqué là pendant des années. On se souviendra là.
21: Ah, c'était terrible.
22: 2018,
21: hein?
22: L'équipe, tu sais, Bob a cédé sa place à son fils. Tu sais, après ça, l'équipe a été prise sous tutelle. Après ça, t'as eu Gary Stern, si je me trompe pas. Ça, c'était un peu, c'était assez chaotique.
21: Bizarre.
22: la ligue l'a repris sous tutelle. Tabarnak, il n'y a plus rien qui allait. Tu sais, à travers tout ça, on faisait pas pitié, mais tu sais, il y avait absolument rien qui se passait pour les anciens. Fait que le sentiment d'appartenance s'est perdu. On est dans un marché à Montréal, on va se dire la vérité, tu seras toujours derrière le Canadien. Fait que t'es voué à gagner si tu veux avoir un peu de visibilité, si tu veux avoir un peu de popularité. Puis dans les Canadiennes, t'es mieux de gagner si tu veux vendre des billets, donc faire de l'argent, parce que ça cambre, c'est encore une grande partie de la façon de faire des sous. Fait que je pense que l'équipe s'en allait dans le mur, pas à peu près. Puis Pierre Carl est arrivé, puis tu sais, avec son écosystème, avec son expertise, avec son côté business, de comprendre qui mettre en place dans les bons sièges, puis à qui faire confiance pour les opérations football. Mais tu peux pas demander mieux que d'avoir un Danny Machocha qui a un track record. Le gars, il a gagné partout ce qui passe. Tu sais, puis en plus, c'est un Montréalais. Il est fier d'être ici. Fait que le 100%, je pense que l'équipe a été sauvée. Puis là, c'est le fun de voir qu'après 3 ans, tous les éléments sont en place. Le core de cette équipe-là est en place. Puis je pense que Jason Moss est ici pour rester. Ouais. Puis que, tu sais, je regarde une gang de joueurs qui sont là avec lui à soir. Tu sais, il impose le leadership, le respect. Puis les gars ont l'air d'avoir une solide chimie, là.
21: En compagnie d'Étienne Boulay pour ce gala en l'honneur du 80e des Alouettes. T'en as parlé un petit peu tu sais, t'as parlé de Jamal Richardson, je pense que t'as dit que t'es comme notre Québécois d'adoption. Là, tu parles de Jason Moss. Tu sais, c'est pas des Québécois qui débarquent à Montréal. Et c'est quoi qui fait en sorte, justement, que ces gars-là arrivent à Montréal dans une ville, tu sais, qui est très différente culturelle que ce qu'ils peuvent être habitués, puis qui s'implantent, puis on le sent avec les Alouettes, là, les gars veulent s'implanter.
22: Ouais, ben tu sais, Jason, je pense qu'il y a des cours de français obligatoires pour tous les gars dans le vestiaire à chaque semaine. Fait que tu sais, c'est extraordinaire. Mais je pense aussi que les gars aiment Montréal parce que on est du monde accueillant. On est du monde qui, tu sais, à partir du moment où t'as pas besoin d'être le plus talentueux, t'as pas besoin d'être le plus brillant, mais Colin, t'es une bonne personne puis tu travailles fort, ben on va t'accueillir, puis on va t'aider, puis on va essayer de te donner des outils pour te développer. T'sais. Fait que je pense que ça se ressent quand t'arrives d'ailleurs puis que tu t'installes ici, puis si t'as le privilège d'être capable de t'installer ici, de jouer 2, 3, 4 saisons, ben tu le ressens encore plus. Puis fait que je pense que c'est pour ça que le monde aime venir jouer à Montréal.
21: Là, je veux pas te prendre trop de temps. Je sais que c'est une grosse soirée, puis je veux te laisser en profiter, mais sans jinxer personne, là, c'est quoi que t'as dans ta boule de cristal présentement pour cette saison pour les Alouettes? On regarde le record, et c'est pas mal. On dirait qu'il y a rien qui va les arrêter. Qu'est-ce que tu vois?
22: Écoute, là, j'ai une couple de joueurs pas loin, là. J'ai Jeffrey Cantu à côté de moi.
21: Attention!
22: Je veux pas qu'il m'entende, je veux pas le jinxer, ok? Mais dans ma boule de cristal, ce que je vois pour cette saison-ci, là, ils sortent d'un petit 2-3 semaines plus compliqué. Puis, ce que j'entends depuis tantôt, tout le monde les complimente depuis qu'ils sont arrivés. Puis, ils sont tous un petit peu, ils ont les dents serrées de, ouais, je comprends qu'on est bon, mais on n'est pas rendu au point où on veut être. Puis ça, ça me fait plaisir à entendre et à voir, parce que ça veut dire qu'ils ont faim. La bonne affaire, avec mon expérience, je suis capable de te dire, il reste 4 semaines à la saison. Fait que des gars qui sont affamés 4 semaines avant la saison, ça peut vouloir dire qu'on va arriver dans les playoffs avec du momentum. Puis le sport en général, pas juste le football, c'est une game de momentum. Fait que si t'arrives avec un petit peu de dynamisme en série, puis t'as été capable de t'enligner une couple de semaines où tu joues du football, puis tu les exécutes les détails de façon précise, ben je pense qu'on peut commencer à parler d'une run pour la Coupe Grey. Puis je pense que pour Davis Alexander, si la santé reste là, je touche du bois, on peut commencer à parler d'une run pour le MVP. Là, tu sais que tu vas me dire que je suis un fan fini, puis que...
21: Non! T'as dit le mot Angers, par exemple.
22: Mais c'est ça. C'est que je sais pas si c'est la tête ou le cœur qui parle plus présentement.
21: Ben écoute, tu sais, je sais, ça fait quand même plusieurs années que t'as arrêté, mais y a-t-il encore une partie de toi qui va toujours être un joueur de football, malgré, tu sais, on s'entend, là, c'est tough sur le body, j'imagine, c'est dur d'être showroom condition, là, quand t'as une carrière de football, mais des fois, tu te dis, tabarouette, je retournerai sur le terrain.
22: Crème, oui, mais à chaque fois, tu sais, on dirait que des fois, pendant la semaine, je me vends l'idée que je suis encore capable de jouer.
21: Ah, ouais,
22: puis là,
21: ouais.
22: J'arrive au stade, puis je les vois se cogner, puis je suis comme, non, je suis mieux de rester au pickleball, là. Mais je pense que ça va toujours. En fait, tu sais quoi? Le côté physique, à un moment donné, prend le bord parce que ton corps, il suit plus. Mais le volet compétitif, le volet de camaraderie, ça part jamais, là.
21: OK, ça, c'est vraiment drôle parce que Max Lapierre, le collègue de TVA Sport, lui, ouais, jusqu'à tout récemment, peut-être qu'il le dit encore, dit qu'il sent, il dit, je regarde le hockey, je pourrais encore être dedans, puis il me parlait du côté compétitif et du pickleball. Fait que je sais que ça joue pas mal raide.
22: on a une ligue avec des anciens gars de hockey, des anciens sportifs de toutes sortes de sports, puis on a l'air d'une, tu sais, honnêtement, là, on est tellement compétitif, ça doit être
1: drôle. 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
16: Oui, bravo, c'est le week-end. Bravo, Jeff Paquette.
17: Ben oui, bravo.
16: Formidable. Ben, on a eu tellement de belles premières émissions.
17: Hey, assez extraordinaire. J'en ai beaucoup entendu parler.
16: C'est vrai, hein?
17: Oui.
16: Ouais. Non, c'est super. C'est vraiment génial. 8-4-6-0-9-9-5. J'attaque tout de suite nos auditeurs avec le numéro de téléphone parce que dans cette émission-là, alors, à la dernière heure, on a ligne ouverte, puis hier, ça bombardait. C'était
17: ouais,
16: comme formidable.
17: Écoute.
16: Mais vous pouvez appeler à tout moment. Ce que je veux dire par là, c'est que si tout à coup, quelque chose vous interpelle ou autre, dites-vous pas, ah, mon Dieu, on va déranger Marc, ça n'existe pas, ça. OK? 8-4-6-0-9-9-5. Mettez-moi au défi pour le fun. Je veux te parler, Jeff, et ainsi qu'à tous mes formidables auditeurs du 99.5 FM, de cinéma. Je vais faire ça souvent.
17: OK?
16: À travers des chroniqueurs, que je vais vous nommer qui va être sur le show ce soir, tout à l'heure, puis ce soir. Ouais, ce matin. Mais moi, je suis un gros maniaque de films.
17: OK? Okay?
16: C'est une maladie assumée. Et pour te le prouver, la semaine passée, comme à chaque week-end, je vais à peu près, écoute, je suis sérieux, c'est très rare que je rate une fin de semaine, je vais au cinéma Scotia, donc au centre-ville, et puis voilà, je vais, puis il y a une expression que je veux que tu saches très bien, c'est je vais au cinéma, je vais pas voir un film, c'est pas pareil. Donc, ce qu'il y a à l'écran, c'est
17: donc
16: accessoire.
17: Donc, c'est l'expérience
16: oui.
17: Cinéma.
16: Moi, j'ai ma place, c'est ma salle, c'est ben, ma salle. C'est pas genre, ouais, c'est je vais au numéro 12, puis rien d'autre. Mais pour vrai, là, et j'ai vu un film, le film avec Brad Pitt, Art of the Beast,
17: okay.
16: Qui en français, j'ai oublié, peut-être tu peux regarder, c'est quoi en français? C'est le fameux film de Brad Pitt avec son chien.
17: Le cœur de la bête?
16: Je crois que c'est ça, là, mais en tout cas, ouais.
17: C'est une traduction du
16: mais ça doit être quelque chose dans le genre. Mais c'est tellement bon que... Alors, c'est là que je te dévoile ma maladie. Je suis retourné le lendemain.

0: Pour un très bon film.
1: Le même film.
0: Oui, oui. Okay. Je sais qu'il y a du monde, juste l'idée de revoir un film deux fois, ça leur passe pas par la tête. Moi, non seulement je peux le faire à la maison, mais je le fais quand je vais voir le film, parce que moi, j'y vais au cinéma, tu sais, dans la vraie vie.
1: Hey, moi, je suis pas allé dans une salle de cinéma, ça fait depuis tellement longtemps.
0: Je me rappelle même pas le dernier film que j'ai vu. C'est quoi la moyenne d'un québécoise de fréquentation d'un film dans l'année?
1: Vas-y.
0: C'est une fois.
1: Une fois?
0: Ouais. Moi, c'est une fois par semaine.
1: OK.
0: C'est une fois par année. Excuse-moi, j'ai oublié de spécifier.
1: Ouais, ouais.
0: Une fois par année. Fait que c'est plus moi là, qui est en problème.
1: Ben, écoute.
0: Mais bref.
1: Mais c'est ta quoi? Salle, c'est ton endroit, t'es bien, t'es confortable.
0: Et que j'aime ça. Puis j'ai toujours été de même. J'étais à Charlebourg chez mes parents. Salutations à ma sœur Danielle qui écoute aujourd'hui. J'étais chez mes parents, puis j'allais au cinéma Odéon là, qui était dans Saint-Roch et tout. Ça date de toujours. Je vais tourner des petits films. En tout cas, je pourrais t'en parler longtemps. Mais je veux faire une recommandation. Je fais pas juste piailler. Ce film-là est tellement bon. Il est exactement dans la même veine. Te souviens-tu du film Le Revenant avec DiCaprio?
1: Oui.
0: Tu sais, qui se fait attaquer avec un ours. Bon, Iñárritu, là, c'est le nom du... Je pense que je me trompe pas, qui est un Mexicain, si je me trompe pas non plus, un réalisateur. Écoute, juste quand l'image, les premières images, je capotais. Je me souviens, la caméra est en haut dans les airs, puis là, elle descend tranquillement, puis il y a de l'eau, puis il est en train de chasser avec son gars, puis on comprend que ça se passe dans les années 1800 quelque, là, un peu les Cowboys, les Indiens. Là. C'était vraiment malade. C'était vraiment... Eh bien, c'est exactement le même. Il y a un hydravion au début, il est tout seul avec son chien dans l'avion, c'est son avion. Puis là, il s'en va faire comme un camping isolé. C'est un ancien gars de l'armée qui est retraité, mais qui est post-traumatique. Son chien aussi.
1: Okay.
0: Fait qu'il se réveille dans la nuit, les deux, genre, parce qu'il y a des bombes, tu sais. Et finalement, on comprendra qu'il arrive un accident et il faut que lui et son chien se rendent jusqu'à l'autoroute. Puis c'est 57 000. Puis ça va pas bien, là, tu sais. Fait que c'est comme 100 km dans le bois. Puis là, ben plus ça avance, plus c'est tough. Alors, je dévoile rien. Je fais juste vous dire de un, si comme moi, vous aimez le cinéma pour le fait que c'est un art visuel, les images, c'est tellement beau, là. C'est poétique, ma foi du bon Dieu.
1: Mais un homme et son chien, j'espère qu'il y a d'autres personnages. Parce qu'à un moment donné, ça parle pas tant que ça dans le film, j'imagine.
0: Ben, les personnages, sont encore là, sans rien dévoiler, sont pas nécessairement des humains.
1: OK.
0: Ça fait que tu te doutes qu'ils croisent toutes sortes d'affaires.
1: Okay.
0: Mais c'est bon à mort. Et le film, c'est le crescendo, tout. C'est écœurant, à la fin. Non, non, non. Ça fait que retenez ça, là, si vous avez un film à aller voir. C'est vraiment une excellente suggestion. Vous ne pouvez pas vous tromper. Puis je vous en parler de cinéma très souvent. Parce que c'est
1: toi. Tu vas me donner le goût d'aller faire un tour en salle.
0: À toi, moins. À toi, si ça donne, comprends-tu? Mais aux auditeurs, oui.
1: Oui, parfait.
0: Parce que c'est pas juste à toi que je parle.
1: Non, je sais.
0: Ah, ben, t'aimerais ça. À lui, pendant les pauses. Parle-moi, Marc, juste à moi. OK. Parlant de parler, on va aller voir notre chroniqueur politique, Sylvain Lévesque. Bonjour, Sylvain.
2: Salut, Marc.
0: Sylvain, on passe en Lyon comme hier avec toi. Je rappelle à tout le monde que Sylvain est encore le député de la CAQ dans Chauveau. Il y a quelques mois de ça, il a annoncé, non pas qu'il ne se représentait pas, mais la fin de sa carrière politique. Et puis moi, je l'ai pogné au vol, comprends-tu? Schlang! Et aujourd'hui, tu vas compléter ton analyse d'hier, où est-ce que tu nous as donné ton point de vue sur les différentes campagnes des partis. Aujourd'hui, tu fais le Parti conservateur ainsi que le Parti québécois.
2: Oui, exactement, Marc. Puis on a commencé hier. La raison pourquoi on a fait hier CAQ, PLQ, QS, c'est que je t'avais dit, on va le faire dans l'ordre du nombre de sièges que chacun des partis avait à la dissolution de l'Assemblée nationale. Fait que si des fois se demande pourquoi tu as fait un avant l'autre, c'est vraiment la logique.
0: Très bien.
2: Aujourd'hui, puis là, l'analyse, là, Marc, de la campagne électorale, c'est en fonction des objectifs que chacun des partis avait au début de la campagne. C'est pas vrai que les cinq partis, au départ, prétendaient au trône de dire « Hey, on va devenir, on va gagner le pouvoir à la fin du 38 jours qu'on a eu. » Alors, c'est pour ça que l'analyse se base là-dessus.
0: Okay.
2: Au PQ, là, l'objectif du PQ au début de la campagne, c'était de se maintenir en situation, de prendre le pouvoir, puis viser le majoritaire. C'était ça l'objectif. Il faut regarder un petit peu dans le passé. 2022, là, beaucoup de chroniqueurs ont dit « C'est la nécrologie du PQ. Il leur reste trois députés. » sont morts, c'est fini, on n'en parle plus, mais sais-tu quoi, pendant les quatre dernières années, ils ont gagné quatre élections partielles. C'est un caucus qui rentrait dans une Yaris, puis aujourd'hui, ils ont besoin d'une minivan. Ils ont fini avec sept députés, c'est quand même exceptionnel.
0: Ben, c'est clair.
2: Ils ont passé à gratte pendant le mandat. Ils ont commencé la campagne à 29%, puis sais-tu, Il termine la campagne à 29 %. Ouais. Ça n'a pas bougé d'un iota, mais c'est quand même une campagne de rêve quand tu es en tête, Marc. Mm. Sincèrement, ce que tu veux une campagne en tête, c'est pas perdre la première place, puis en plus, pas te faire trop écorcher. Puis ça a été exactement le cas de la campagne du Parti québécois. Moi, j'ai vu peu de distractions dans cette campagne-là. Je vais te dire, normalement, tu as toujours des candidats un peu bizarres là, qui viennent te nuire. Toutes les parties ont vécu ça,
0: oui.
2: Mais le PQ a eu deux, trois petits cas. Il y a eu Vincent Marissal, tu sais, qui est très connu, ancien député de Québec solidaire, qui a tenté de devenir transfuge avec le Parti québécois. Il a été candidat 48 heures à Québec, dans Taschereau. Ils l'ont retiré. Bon, je ne m'épancherai pas sur les problèmes de M. Marissal. Je lui souhaite le meilleur, là. Mais ça reste que ça a créé une petite distraction d'une journée ou deux. Puis tu as eu le candidat dans Charlevoix-Côte-de-Beaupré, François Gariépy, M. Radio X. Mais tu sais, tes propos à radio, des fois, ça peut te suivre. Mais sinon, là, il y a eu un candidat dans Sherbrooke qui a été obligé de se rétracter. Mais sincèrement, Marc, campagne assez tranquille. PQ, campagne avec quelques idées fortes, notamment baisse des seuils de l'immigration, ça plaît à beaucoup de monde. J'ai joué dans le film à la CAQ, on avait promis des baisses de seuils d'immigration très populaires en général. Abolir Santé Québec, mais évidemment, le gros sujet, c'est le fameux référendum au premier mandat. On parle que de ça. Ça fait 50 ans au Québec, Marc, qu'on jase toujours du oui puis du non, du référendum ou pas de référendum. Puis c'est encore ça qui a marqué l'élection du Parti québécois. Puis c'est surprenant, hein? Le Parti québécois, malgré le fait qu'il était en tête, moi, c'est ce qui m'a le plus marqué dans la campagne de ce parti-là, c'est qu'il a été très peu attaqué. Habituellement, là, les partis d'opposition, les partis qui veulent gagner, vont attaquer lui qui est en tête. Ils vont y rentrer dedans. Ouais. Ils vont y sortir des côtés irréalistes de son programme électoral. Puis, on dirait qu'on s'est fait plus de fun à frapper sur la CAQ. Tu sais, le gouvernement sortant, là, c'était la piñata, le punching bag. Oui. On varge dessus à tout rompre. Puis même quand la CAQ était au plancher, au compte de 8, on continuait à frapper sur la CAQ. Oui. Tu sais, ça m'a surpris. Un petit peu plus dans les 10 derniers jours, là, on a commencé à sentir que le Parti libéral là, reprenait ses vieux habits là, de dire « Nous, on est contre le référendum.
0: Oui. »
2: Alors, ils l'ont...
0: Mais là, j'ai une question à te poser. Là.
2: Vas-y.
0: Comment t'expliques ça? J'en ai fait une joke hier avec quelqu'un qui m'a appelé. Tu n'écoutais pas là, ma dernière heure là, quand j'ai ouvert les lignes, puis
2: ouais.
0: Je la refais. Comment t'expliques ça, quelqu'un qui vote PQ, puis Dieu sait si j'ai absolument rien contre le vote PQ, là, pas en tout,
2: ouais.
0: Mais qui dit « Non, moi, je fais partie du 70 % quand il y a un sondage qui dit « Je vais voter non ». Si tu trouves pas que c'est un peu comme une escorte qui arrive à l'hôtel puis qui dit à son client « Ah ouais, tu voulais pas juste jaser ».
2: Ben, c'est une excellente question, mais la réponse à ça, c'est que les Québécois, présentement, se sont cherchés un champion pour sacrer la CAQ dehors. Honnêtement, l'objectif des Québécois, c'est pas de voter avec leur cœur, avec leur conviction, puis il va en avoir des électeurs qui vont voter pour le Parti québécois avec conviction, là. Pensez pas que c'est tout 100% d'un bord ou de l'autre. Mais un gouvernement, ça fait pas juste faire un référendum. Un gouvernement, ça va gouverner.
0: Mais là, c'est parce que ça vient avec la marque, là. C'est comme dire
2: oui.
0: Adidas, j'espère qu'elle va être bonne, ma soupe. Non, Adidas, c'est des chaussures puis des survêtements, là, tu sais. Comprends-tu?
2: Mais clairement, Marc, là, c'est souvent ça une campagne électorale. Les Québécois, puis je pense pas que c'est unique au Québec, là, on vote pas pour quelqu'un, on vote contre quelqu'un. Puis là, c'est le PQ qui est en meilleure position de mettre le gouvernement sortant dehors. Puis ça explique beaucoup de votes. Mais ça explique une autre chose, ça, Marc. Ce que tu viens de dire,
0: oui.
2: ton allusion, c'est que si PSPP, et je n'ai aucun doute que PSPP sera premier ministre lundi soir, Paul Saint-Pierre Plamondon sera premier ministre du Québec lundi soir, mais chose certaine, il n'a pas réussi à monter ses appuis et il n'y aura pas une très longue lune de miel. Tu comprends?
0: Okay.
2: Un coup que ça va être fait, là, on a mis le PQ, la CAQ dehors, là on est content, on va fêter 24-48 heures, les péquistes vont être très contents. Mais il n'y aura pas une grosse lune de miel, puis on est à peu près à 1 ou 2 % d'augmentation du PLQ ou du Parti conservateur du Québec pour que le PQ ne soit pas majoritaire.
0: Oui.
2: Puis ça, honnêtement, Marc, pour un PQ qui n'est pas en lune de miel, être minoritaire, on en parlera dans les prochaines semaines, c'est un risque.
0: Éric Duhaime.
2: Oui, Éric Duhaime, ben lui, son objectif de début de campagne, là, c'était de faire son entrée à l'Assemblée nationale par la grande porte. Parce que je te rappelle que Éric Duhaime avait une députée qui n'avait pas été élue avec ce parti-là,
0: oui.
2: Une transfuge caquiste. Donc, au départ de l'élection, Éric Duhaime, 15%. Tu sais, c'était correct.
0: Oui.
2: C'était un petit peu plus haut que ce qu'il y avait eu en 2022, mais il avait fait élire aucun député avec ça. Mais là, présentement, Éric Duhaime est à 20% en montée. On ne sait pas s'il va gagner un point ou deux présentement à la fin de l'élection. Il a le vent dans les voiles. Il va remporter probablement l'ensemble des circonscriptions de la région Chaudière-Appalaches. Il va avoir la majorité des comtés dans la région de Québec. Puis on pourrait même penser, Marc, qu'il va faire une percée historique dans la région de centre du Québec, puis Mauricie, puis peut-être même un comté en Estrie,
0: okay.
2: Mégantic, qui est à regarder, à surveiller, une vraie lutte à trois dans ce comté-là. Éric Duhaime, là, moi, j'étais son adversaire en 2022.
0: Ben oui, okay? T'as gagné contre lui, c'est toi qui l'as
2: battu. J'ai gagné contre lui, puis tu sais, je m'en vanterai pas, là, c'est ça la réalité, mais bon, regarde, la vérité, c'est qu'Éric Duhaime a beaucoup professionnaliser sa machine depuis 4 ans. Tu sais, le fait de recevoir 1,99$ pour chaque vote que tu as reçu, ça a donné de l'argent à Éric Duhaime.
0: Ouais.
2: Ça lui a permis d'engager des gens de qualité autour de lui. Puis évidemment, on le sent là, que son message s'est peaufiné. Il est moins dans la provocation. Il est plus présentable. Puis honnêtement, je pense que ça l'a aidé beaucoup sa personnalité puis son acceptabilité auprès de l'électorat.
0: Sylvain, écoute bien ça. Je vais témoigner. Exactement. Enfin, je pourrais ne pas être d'accord avec ce que tu dis, mais je le suis, puis je vais te le prouver à titre personnel. Moi, Éric, c'est un chum à moi. On a fait de la radio ensemble tous les jours. Je pense que c'était en 2018. On était au FM 93, au retour, tous les jours.
1: Ah, c'est un chic type.
0: Bon.
1: Ouais.
0: Et il m'avait demandé, ça, toi, Sylvain, tu le sais, mais les auditeurs ne le savent pas, il m'a demandé de me présenter pour lui dans Charlebourg.
2: Oui.
0: Okay. OK? Vraiment, là. Puis j'ai fait non, pour deux raisons. Je suis pas sur la même ligne que toi, parce que quand on était ensemble à radio, je disais toujours, Éric et moi, on se pogne dans la joie, tu sais. Ça fait que je suis pas sur la même ligne que toi, puis ça m'intéresse pas, là, tu sais, point barre. Et là, je regarde la campagne qu'il a faite. Non seulement, j'étais tout le temps un petit peu, en anglais, on dit « torn », c'est-à-dire déchiré entre le fait que c'est un chum, j'y souhaite le mieux, mais que je votais pas pour lui. Ça se peut que je vote pour son député dans mon comté, parce qu'il a tellement bien fait sa campagne. Et surtout, man, il a tellement travaillé.
2: Ouais.
0: Il a tellement travaillé. Tu sais, combien de fois j'ai entendu « Pourquoi il retourne pas à radio? Qu'est-ce qu'il va faire? » Il est à X pour... Tu comprends? Je l'ai entendu tout. Puis, tabarouette, il est tête dure, il a tellement travaillé. Après, on peut être en désaccord avec lui, là. Puis crois-moi, s'il y en a un qui accepte le désaccord, c'est bien Duhaime. On faisait que ça tous les jours. Mais ça fait que je veux juste donner mon petit grain de sel sur ce que tu dis, parce que je vois la même affaire.
2: Ben, t'as entièrement raison. Puis Éric Duhaime, là, qu'on l'aime ou qu'on l'aime pas, c'est un excellent communicateur.
0: Oui.
2: Il a la qualité de faire des clips, puis en débat, parce que c'est ce qu'on retient à la fin, c'est les gros débats, c'est l'élément le plus important d'une campagne électorale, c'est le débat, puis c'est lui qui a gagné, selon moi, la majorité des débats. Même si vous aimez pas ses idées, c'est lui qui a punché le plus. Puis le problème, comment je pourrais dire, c'est que le problème d'Éric Duhaime, il est toujours le même, puis ça va être l'élément là, pour passer à la prochaine étape dans 4 ans, là,
0: oui.
2: Ça va être de capable de trouver des candidats avec un petit peu moins de squelette dans le placard.
0: Ouais.
2: Il a trouvé de très bons candidats dans la région de Québec, puis Chaudière-Appalaches, il y en a quelques-uns là, qui sont un peu particuliers, mais il y a toutes sortes de monde avec des déclarations, des déclarations passées un peu douteuses, un peu louches, puis honnêtement, tu vois pas ce paquet de monde-là gouverner le Québec, puis honnêtement, si tu veux être capable de passer à la prochaine étape, ça va être ça, puis ils ont fait subir, là, le supplice de la goutte, une journée à la fois. Tu sais, un candidat qui a eu des problèmes avec la justice, qui a brisé, fait du vandalisme sur le terrain de quelqu'un. Un autre qui travaillait à Radio X, qui avait un paquet de déclarations. Des chroniqueurs, puis qui avaient aussi un passé assez sulfureux sur les réseaux sociaux. Ben, tout ça a beaucoup nuit à l'image de Marc, mais malgré tout, sais-tu quoi, ça n'a pas trop affecté le parti cette fois-ci.
0: Je pense pas à tout, même.
2: Non, c'est vrai, parce qu'encore une fois, le monde, ils votent avec leurs pieds. Puis quand t'es fâché, là, c'est un peu le phénomène qu'on a eu avec Donald Trump aux États-Unis. Là.
0: Ben oui.
2: Le monde sont surpris de tout ce qu'il fait, tout ce qu'il dit qu'il n'y a pas d'allure. Il a gagné les élections.
0: Ouais, mais t'sais, mais monde sont écœurés. Avec toute la gang que tu parles qui sont avec Duhaime, c'est pas de ce niveau-là.
2: Ben non. Je fais pas d'association douteuse, comprends-moi bien.
0: Ouais, ouais, ouais. C'est comme, ils ont dit ça, telle affaire, on peut faire « wow, c'est un peu bizarre, il n'y a pas de violeur, là. »
2: Non,
0: comme...
2: non, absolument. Bon. Absolument. Puis je suis pas en train de dire que Duhem et mettre en même phrase Duhem et Trump, mais le phénomène des électeurs. Je parle des électeurs.
0: Oui, la, sont... la motivation à mettre un X à côté de sa face.
2: Oui, le fait là, que quelqu'un a eu des ennuis pendant la campagne. En 95, là, quand il arrivait une petite niaiserie, là, c'était fini, tu te faisais battre aux élections.
0: C'était le presbytère, absolument.
2: C'est plus le cas. Ce n'est plus le cas.
0: C'est très vrai, ça.
2: Puis le monde se dise, Duhem, il va y brasser eux autres en haut. Oui. Ça va faire du bien. Oui. Fait, c'est ça qu'Éric Duhem a réussi à faire. Puis c'est tout à son honneur. Marc, ça a été un succès électoral, je crois, pour lui. On le verra bien demain. Est-ce qu'il fera élire 12, 15, 18 députés? Je ne le sais pas encore, mais je te le dis, là, il risque d'avoir des gains dans 5 régions potentielles, mais il va faire une razzia dans la région de Québec, Chaudière-Appalaches. Ça, pour moi, c'est clair. Puis le centre du Québec, potentiellement aussi.
0: Et là, Sylvain, il te reste un peu moins que 2 minutes.
2: OK.
0: Mais vas-tu oser dire c'est qui, d'après toi, le gagnant de cette campagne-là?
2: Oui, je vais me mouiller pour vous, mes chers amis. Le gagnant et le perdant, puis encore une fois, c'est pas le gagnant de l'élection demain soir qui va être premier ministre que je vais vous dire.
0: Okay.
2: Celui qui a réussi à mieux réussir son objectif de départ. Je te rappelle les objectifs rapidement, Marc. La CAQ, l'attente, c'était de sauver les meubles et peut-être surprendre. Le Parti libéral, c'était de faire des gains significatifs. Québec solidaire, conserver les acquis actuels. Le Parti québécois, se maintenir en situation de prendre le pouvoir et de viser la majorité, puis de PCQ, faire son entrée à l'Assemblée nationale par la grande porte.
0: Oui.
2: Eh bien, le gagnant de la campagne 2026, c'est Éric Duhem et le Parti conservateur, parce que c'est avec éclat et au-delà de l'attente de départ, Éric Duhem va faire son entrée à l'Assemblée nationale par la grande porte et beaucoup plus que ça. Mention honorable au Parti québécois qui va réussir aussi son objectif, mais peut-être que la majorité est incertaine, c'est ce qui fait que je l'ai choisi pour le gagnant.
0: Okay.
2: Et le perdant de la campagne, c'est la Coalition Avenir Québec, équipe Christine Fréchette. L'attente était de sauver les meubles et de surprendre. Écoute, le risque est réel, Marc. 0 député demain est possible. Est-ce qu'il y en aura 1, 2 ou 3? C'est encore jouable pour la Coalition Avenir Québec. Et évidemment, ça, c'est les électeurs qui vont décider, mais le 0, de 90 à 0, est possible. Fait qu'écoute, c'est un méchant choc, mais ça n'a pas été une bonne campagne pour Mme Fréchette. Elle est relativement nouvelle en politique. Je pense que son inexpérience en débat surtout a paru. Et peut-être un petit mot pour te faire rire. Je parle avec beaucoup de candidats de plein de partis.
0: Oui.
2: Puis ce qui me frappe toujours, Marc, c'est le syndrome du candidat. Les candidats, par des mathématiques des fois spéciales, se disent hey, « Demain, là, ça se peut que je gagne mes élections, ça se peut que je me fasse élire. » Il y a comme un syndrome, là, tu regardes ton pointage, tes amis t'ont dit qu'ils votent pour toi, tu es dans une bulle, là, tu sais, tout ton monde proche de toi sont favorables.
0: Ouais.
2: Ben, il y a comme une balloune demain, malheureusement, que plein de candidats vont vivre. Le fameux syndrome du candidat. Je l'ai vécu à ma première élection.
0: Je pensais
2: que j'avais une chance de gagner. Finalement, tu sais, mon parti faisait 23%, puis finalement, fini à 19%. J'ai pas gagné.
0: Alors, écoute, Sylvain Lévesque, député encore pour quelques heures dans Chauveau pour la CAQ.
2: Ouais.
0: Tu te reprononces. Je te souhaite une excellente retraite politique et une belle continuité avec moi. Tous les jours, tous les samedis, dès le début de l'émission. Donc, c'était formidable. Très gentil, Sylvain. On se reparle dès la semaine prochaine.
2: Ben Marc, je te remercie. Puis demain, chers auditeurs, s'il vous plaît, allez voter, peu importe pour qui.
0: Exact. Super. Oui, au retour de la pause, chers amis, la flamboyante Laurie Doucet qui vient nous parler médias sociaux.
3: Yeah. 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
0: 8460995, c'est le numéro de téléphone pour nous joindre. Et c'est comme ça, jusqu'à midi, vous êtes au 99.5 FM. Et je suis tellement fier. Ma chroniqueuse, médias sociaux. J'aurais pu prendre du monde qui sont déjà là, avec un brand de même, tu sais. Le spécialiste de pas tant de choses. J'ai fait, sais-tu quoi? Non, moi, j'en veux une. Je veux des chiffres. Elle a 120 000 followers sur Instagram. C'est quand elle parle de médias sociaux, elle, c'est Laurie Doucet.
21: Hey, merci d'avoir pensé à moi. Je suis tellement content d'être là. Hein? On dirait que c'est chez nous déjà ici.
0: Oui, exactement.
21: Je me sens vraiment comme chez nous.
0: Laurie, pour ceux qui se demandent peut-être, Laurie Doucet, t'as été très connu parce que t'as participé à Occupation Double et aussi t'étais dans la Maison des vilains. Donc, t'as fait des entrées fracassantes à la télé. Mais moi, je te voyais faire tes stories. Puis c'est drôle hein, qu'on travaille ensemble parce qu'il y a quelques mois de ça, je me souviens de t'avoir envoyé un message alors que le projet ici n'existait pas en disant hey, coudonc, toi, comment ça se fait que t'es pas en onde à quelque part?
21: C'est vrai.
0: J'aime tellement comment tu t'exprimes puis t'as l'affaire. Ben là.
21: J'avais vraiment apprécié. T'es un homme de parole.
0: Ouais.
21: Tu vois, regarde.
0: Vois-tu? C'est tellement beau. Alors, Laurie, tu pars où tu veux, tu nous parles de médias sociaux et société.
21: Quand tu m'écris, tu me dis, je te verrai société, médias sociaux.
0: Ouais.
21: J'ai trouvé ça drôle parce que vous allez être surpris de ce que je vous dis aujourd'hui. Moi, j'ai un amour reine pour les médias sociaux. Fait que c'est particulier.
0: C'est parfait.
21: Vous allez pas m'entendre toujours dire que des bonnes choses sur les médias sociaux.
0: Je te suis.
21: Sais-tu combien d'heures tu passes, toi, par jour sur tes médias sociaux?
0: Sur YouTube, moi, c'est énorme parce que j'écoute ma musique de fond quand je travaille chez moi, ça vient de YouTube. Puis j'écoute énormément d'émissions de radio en France qui sont toutes sur vidéo, si tu veux.
21: Ça fait que c'est... Ça roule sur la télé pendant que tu fais tes affaires.
0: Mais c'est pas que j'ai les yeux rivés, tu me suis?
21: Oui.
0: Pour le reste, je publie beaucoup ce que je fais à radio.
21: Tu travailles sur ton cellulaire.
0: Oui.
21: Inévitablement, vraiment. Ça prend du temps dans ta journée.
0: Ça fait que, tu sais, quand même, je suis vraiment. J'en passe. Mais j'ai pas calculé ça. Je pourrais l'avoir avec YouTube, mais j'ai pas.
21: Mais les gens à la maison qui nous écoutent, tout le monde peut savoir. parce que notre cellulaire nous notifie à toutes les semaines le nombre d'heures qu'on a passé par jour. Puis moi, je passerai pas par quatre chemins, là. À chaque semaine que je vois ma notification, c'est une claque en pleine face.
0: Pour vrai?
21: Ah ouais, moi, je passe beaucoup de temps sur mon téléphone.
0: Ouais, mais OK, mais en dehors de ce que tu fais professionnellement, c'est ça?
21: C'est sûr, je travaille là-dessus. Fait que c'est sûr que ça aide pas. Mais quand même, je trouve ça pas anxiogène, mais un peu. Je trouve que je passe déjà beaucoup trop de temps sur mon cellulaire. Et Marc, je ne suis pas la seule. Veux-tu des chiffres?
0: Oui.
21: Je pense que tu vas être surpris.
0: OK.
21: Y a une étude québécoise que l'Université Laval a fait, la moyenne par jour. Ah, guess.
0: Hey, par jour.
21: Moyenne.
0: De, OK, je dirais.
21: Médias sociaux confondus, tout confondu.
0: Puis, ben, Macan de Thérèse à Tizoune.
21: Ouais, là, on va y aller en moyenne. Après, je vais te dire par.
0: Ben, moi, je dirais en moyenne, c'est 3 à 4 heures.
21: T'es bon. 3h41.
1: Je m'en allais dans la même direction.
21: Oui, hein? Ouais. Vous êtes bon. Vous êtes bon. Fait que c'est ça.
0: Non, mais c'est parce qu'il faut compter du monde qui vraiment, ils ont un téléphone. C'est à peine pour un plugger sur Internet.
21: Mais là, c'est quand même beaucoup. C'est quand même
0: sûr que c'est énorme. Hey, sur 24 heures, il y en a 8 où tu dors.
21: C'est presque 26 heures par semaine. Donc, c'est plus qu'une journée complète par semaine. Donc,
0: exact.
21: Tu perds une journée sur 7 à être sur tes médias sociaux.
0: Ouais.
21: Écoute, 18h34, 4h07 par jour. Les 35-54, ça se ressemble aussi, 3h52. Ce qui est plus surprenant, les amis, c'est les 55 et plus.
0: Ah bon?
21: Mais oui, 3h13. Et c'est la plus grosse hausse entre 2024 et 2025. 77 minutes de plus par jour pour les 55 et plus.
0: Quoi?
21: Fait que là, on va casser le mythe tout de suite. Quand on dit que les jeunes sont toujours sur leur cellulaire, ben sur leur téléphone, ben c'est pas juste les jeunes maintenant.
0: C'est
21: les 55
0: fou, hein?
21: et plus, c'est le groupe qui a le plus augmenté les dernières années. Ah. L'écart générationnel se resserre considérablement. Ouais.
0: Ouais.
21: Fait que là, les 55 et plus, ils s'en viennent rattraper les petits jeunes de 20 ans. Mais moi, ma question, oui, qu'est-ce qu'ils écoutent? Ils font quoi sur... Ils font quoi, je sais.
0: Ben, alors, tu tombes dans des voitures, on disait médias sociaux et société. Moi, ce que j'en reviens pas encore, c'est qu'il y a beaucoup de monde, des décideurs médias, entre autres, qui pensent qu'une femme de 45, c'est comme une femme dans le temps de ma mère de 45. Même ma mère, elle disait, moi, dans le temps, une madame de 40 ans, ça s'habillait en noir, puis c'était, tu sais, en voulant dire, c'était une madame, là. Ouais, aujourd'hui, 45 ans, elle écoute la musique qu'elle écoutait quand elle avait 18, là.
21: Mais c'est vrai que c'est surprenant.
0: Dire, ben, c'est que, tu sais, l'écart avec peut-être 75, mais 55 plus, c'est quoi? Tu sais, j'ai 60. Vrai.
21: J'étais dans un événement hier, puis il y a un monsieur qui est venu me parler, puis il me parlait de mes vlogs de course.
0: Oui.
21: Il disait qu'il écoutait mes vlogs de course.
0: Oui, parce que tu cours comme un déchaîné.
21: Ah, bon.
0: Ben oui, tu cours beaucoup.
21: Par-ci, par-là.
0: Ouais.
21: Mais il me dit qu'il écoutait mes vlogs de course, et j'ai été surpris, parce que c'est un homme de 55 ans et plus.
0: Je comprends.
21: Et je me suis dit, ah ouais, lui, il est dans mon audience. Et ça m'a étonné.
0: Le fait que t'es un laidron aussi, ça doit pas...
21: Sûrement. Hein? Effectivement, je pense que c'est ça. Le plus fou dans tout ça, là, c'est que 47% ont déjà essayé de réduire leur utilisation. Fait qu'une personne sur deux est consciente qu'ils font trop de cellulaires et essaie d'arrêter. Puis, des 18 à 34, 73% savent qu'ils passent trop de temps. Fait qu'on le sait qu'on est trop sur nos cellulaires.
0: Ouais, ouais, ouais.
21: Mais pourquoi on continue? C'est ça la question. On est-tu capable de décrocher? Est-ce que ça t'arrive, toi, de rien faire pendant 10-15 minutes puis de pas penser à prendre ton cellulaire?
0: Non. Non, Laurie, tu m'obliges à me... Je te le dis, la réponse est non. Je suis...
21: C'est un réflexe automatique.
0: Complètement. Puis, je veux dire, l'inutilité souvent... Par contre, attention. je fais pas du scrolling de vidéos niaiseux. Ça, par contre, jamais. Ça ne m'intéresse pas. OK? Pour vrai. Mais...
21: C'est
0: aller voir, retourner sur mon Instagram, t'as le fait. TikTok, ça me gâte. TikTok, je publie, je retourne même pas. Je publie, je m'en vais, je me sauve quasiment. Mais pour le reste, je l'avoue vraiment, c'est j'ai le nez là-dedans à mort.
1: Ben, on est dépendant de notre cellulaire. Tu sais, on le voit dans les restaurants. Quand je vois un couple.
21: Ah, ça, c'est capoté.
1: Le chum et sa blonde sont sur leur téléphone.
0: Ouais, mais
1: cellulaire.
21: Moi, tu peux pas me faire ça. Je te le dis tout de suite.
0: Ouais.
21: En date, c'est impossible. Tu peux pas me faire ça, là.
0: Non, c'est sûr.
21: Non, inacceptable.
0: Ben non. Mais là, lui, il parle, genre, ça fait 50 ans qu'il.
21: Ah, mais même après 50 ans. Non, ça devrait pas. Ça devrait pas. Les cellulaires, là, même, devraient être en dehors de la chambre aussi. Un cellulaire dans le lit, là, moi, je suis pas pour ça du tout.
0: Tu l'as jamais fait?
21: Oui. Oui. Alors, passons à la prochaine question. On est rendu inconfortable avec le fait de rien faire, puis ça, je trouve ça quand même triste. C'est quelque chose qui me dérange, mais moi, je travaille fort là-dessus pour décrocher de mon téléphone. J'ai fait des voyages qui m'ont permis de décrocher complètement de mon téléphone.
0: Tu l'avais pas. Tu l'avais pas.
21: Ben, la Maison des Vilains, tu l'as dit tout à l'heure. Quand je partais à la Maison des Vilains, 12 jours de tournage sans téléphone, t'es complètement coupé de la réalité, sans cellulaire. J'ai adoré ça. J'ai adoré, puis c'est challengeant aussi quand t'es dedans, parce que justement, tu fais rien pendant des heures, puis t'as pas...
0: Mais c'est quoi faire rien pendant des heures? Non, mais pour vrai, là, pendant le tournage, c'est quoi rien?
21: Ben, c'est.
0: T'es-tu on seul genre, sur une roche?
21: Non, là, pas tant que ça, là, quand même. Mais tu sais, on est en gang, puis okay. on parle, on attend, puis tout ça. Fait que, tu sais, je veux dire, c'est pas des conditions.
0: Mais tu peux pas t'enfuir dans ton téléphone, parce qu'on fait exact, ça souvent. C'est ça. Mais souvent, c'est ça qu'on fait aussi, on s'enfuit dans le téléphone.
21: Ouais. Ben, écoutez ça. 54 % des utilisateurs québécois consultent leurs réseaux sociaux au moins 5 fois par jour, et 11 % les consultent plusieurs fois par heure. Pensez-y, là.
0: Ben, je suis pas loin de ça.
21: Plusieurs fois par heure. Mais ça, là, c'est carrément du checking habit.
0: Oui.
21: Fait que c'est une consultation courte, là, répétée, que tu fais automatiquement oui. avec ton téléphone, comme on vient de se dire.
0: C'est comme si on réalise pas que sur 10 fois, il y en a 9 qui ont servi à rien.
1: Oui, exact.
0: Pour vrai, là, je le résume c'est... vraiment bien. Là.
21: Ouais.
0: Ben, c'est ça, là.
21: Fait que moi, ça s'en
0: on
21: fait
0: réalise
21: capoter.
0: Pas. Oui, mais tu dis que t'es quand même au bout de ouais, le bras dans souffleuse.
21: Mais là, j'ai fait le Maison des Vilains où est-ce que justement, quand je suis sortie, j'ai retrouvé mon cellulaire. On dirait que ça me challenge. J'ai trouvé okay. ça j'ai un petit peu d'anxiété face à ça. Ah, on dirait que je voulais pas réouvrir
0: quand
21: mon cellulaire.
0: Tu dis anxiété, qu'est-ce que tu veux dire par
21: mais je trouvais ça un peu anxiogène de devoir ouvrir mes plateformes puis reprendre contact, répondre aux messages. T'sais, je trouve qu'il y a un côté un peu c'est ça, anxiogène autour de ça.
0: Fait que c'est pas juste positif ce que tu reçois de ça. Là.
21: Ben, un créateur de contenu, je dis pas que je suis une créatrice de contenu, ben, là, oui. puis je fais pas ça à temps plein, là. Je fais ça pour le plaisir, mais je pense que ça peut devenir anxiogène, oui.
0: Okay.
21: De devoir toujours créer du contenu, répondre à ta communauté, pas te donner de nouvelles pendant des semaines, c'est quasiment pas possible. Mm. Fait que tu leur dois quand même quelque chose.
0: Ouais.
21: Ça, c'est une parenthèse. Je suppose que je m'en vais avec ça. Mais
0: tu me parlais, entre autres, de la OK, puis la série là, que tu m'as parlé, là, qui était formidable.
21: Ah oh, oui, c'est ça, mais ça, c'est une autre affaire. C'est parce que, bon, j'ai raconté ça pendant qu'on a pris un verre pour faire connaissance. Avant l'émission, on va l'expliquer aux gens, ils vont dire de quoi, quand est-ce qu'ils sont parlé de ça. Moi, j'expliquais que j'ai écouté une série que pas mal tout le monde a écouté, Off Campus.
0: Oui.
21: Bon.
0: Que moi, je connais pas.
21: Bon, OK. Et toi, tu l'as pas écouté, mais c'est sûr que c'est une petite série cucu. Fait que, on va se le dire, là, une histoire d'amour entre deux personnes, mais j'ai été accrochée ben raide de cette série-là. Puis, après ça, j'ai été bombardée ces médias sociaux pendant des semaines. Des semaines où mon algorithme ne me montrait que ça.
0: Et il te montrait, quand tu dis que ça, des extraits de l'émission?
21: Oui, c'est ça, exact. Des memes, des montages vidéo, des affaires, mais c'est ça les réseaux sociaux aussi.
0: Oui, mais c'était pas juste pour bien comprendre. C'était pas du contenu parallèle qui avait rapport un peu. C'était littéralement exact. Des trucs qui ont rapport. Alors, ça peut-tu être genre du monde qui commentait la série elle-même? Ça peut-tu aussi être ça?
21: Oh, oui, il y a toutes ces réponses.
0: OK.
21: Toutes ces réponses.
0: Mais que de ça.
21: Oui, c'est devenu un running gag avec mes amis. J'envoyais des screenshots de mon cellulaire, je ne voyais que ça. Ça me faisait un peu capoter parce que je me dis, crime, c'est pas drôle. Tu regardes une série. Puis après ça, ton cell comprend ton intérêt, puis pendant des jours, des semaines, ben ton feed, il continue de te nourrir de ça. T'sais. Avant, t'écoutais le Titanic, les pages de notre amour, ouais, c'était fini, là, tu le voyais plus. Pis,
0: exact. Surtout les pages de notre amour, j'ai tellement aimé ça.
21: Non, mais ça te
0: remet en question, là, aussi.
21: Il y a ça de quand tu vois des relations amoureuses comme ça à la télé qui te montrent tout le beau et tout de cette relation-là, mais après ça, tu te remets un peu en question toi-même. Moi, je sais, j'ai des amis, là, on s'en parlait de ces séries, oui. ces films-là, où est-ce que tu dis crime? Ma relation, ouais. C'est de la merde.
0: Sans blague.
21: Non, mais tu sais, tu te compares, mais c'est...
0: Non, mais je suis juste... je trouve que c'est tout à fait légitime, ce que tu me dis, mais...
21: Puis après ça, ben, t'es pas capable de décrocher parce que ton cellulaire te montre ça sans arrêt. Donc, moi, ça, je trouve ça quand même...
0: Donc, cette série-là, Off Campus,
21: ouais.
0: tu nous avoues candidement que tu t'es posé des questions sur ta relation qui était boiteuse déjà ou qui...
21: Non, mais même pas, imagine.
0: Même pas.
21: C'est ça que je disais en plus à mon monde. Je disais, c'est pas drôle. Si moi, ça me remet en question ouais. dans une relation saine et superbe, j'imagine pas...
0: L'autre, ça branle dans le manche.
21: Tu comprends?
0: C'est terminé. Wow.
21: Il passe pas à travers.
0: Je comprends.
21: Oui. Fait que je suis pas anti... réseaux sociaux.
0: Ben non, t'es déjà là-dessus à mort. D'ailleurs, oui. comment ça se fait que t'as 120 000 followers?
21: Je le sais même pas.
0: T'es même pas tant que ça une influenceuse. Je te vois des fois sortir des trucs là, prêts à manger ou autre. Bon, je comprends que t'as des clients ici et là, mais c'est pas...
21: Je sais pas. Parce que quand j'ai fait Occupation double il y a longtemps...
0: T'es 30 000, pas je ferais, ouais, la fille, elle est belle, ouais. elle passe bien. Mais 120 000?
21: Mm-hmm. J'ai de la chance, peut-être, je sais pas. À chaque fois que je poste quelque chose, ça fonctionne, ça marche bien. Puis c'est, je me suis levée du jour au lendemain, puis j'étais rendue à 80 000 abonnés, puis j'avais jamais rien fait, vraiment.
0: Mais ça, c'était le boost Occupation double?
21: Non.
0: Même pas?
21: Non.
0: Après?
21: Non. Occupation double, dans le temps, on n'avait pas d'Instagram. Ben, où j'en avais une, puis j'avais peut-être 2-3 publications. Là. Fait okay. que c'était pas...
0: Comment t'as vécu ça de l'intérieur? Faisons une parenthèse.
21: Oui. Occupation double. Hey, ça fait longtemps.
0: C'est quelle année?
21: Mais c'est 2012. Mais ce qui est intéressant, c'est que là, j'ai comme...
0: en vrai. Là.
21: Je me suis replongée là-dedans avec La Maison des Vilains.
0: Ouais.
21: Fait que là, ça m'a comme rappelé des choses.
0: OK.
21: Parce que c'est une télé-réalité, c'est un peu le même concept. T'es coupé de la réalité complètement, tu parles pas au monde extérieur, t'es filmé, écouté 24/7. Fait que cet aspect-là, je l'avais comme un peu oublié, tu sais. Mais là, je l'ai revécu, puis c'est intense. C'est vraiment intense. C'est une expérience hors du commun que, okay. que tu vivras jamais vraiment.
0: Mais que tu revivrais pas?
21: Oui, je pense que je le ferais. Je pense oui. que c'est bénéfique. Ouais, c'est bénéfique quand même. Pour toi puis ton évolution là, ouais. de te voir aussi là. Tu sais, quand je suis sortie d'Occupation Double, de me voir à la télé, voir toutes les réactions que j'avais,
0: ouais.
21: c'est ça te porte à réfléchir sur des aspects de toi que tu vois pas normalement.
0: Okay.
21: Y a pas grand monde qui peut se regarder comme ça
0: ouais. Comme si on, tu sais ça là, tu sais genre au bureau il y aurait trois caméras puis après ça au gym puis quand t'es en train de manger avec ta blonde le soir, ça arrive pas.
21: Et hey, on en dit des niaiseries dans la vie là. Ouais. Imagine quand t'es filmé 24/7 puis après ça il te fait le montage avec ça là, tu sais. Souvent ça donne pas vraiment ce que tu veux non plus, tu sais. Mais non, moi j'ai aimé ça, ça a été que du bon pour moi puis justement, c'est sûrement à cause de ça que j'ai des réseaux sociaux aujourd'hui, c'est parti de là. Mais c'est ça, moi les réseaux sociaux en ce moment, je suis un peu c'est ça, amoureuse, j'essaie d'être équilibré puis de choisir aussi ce que je regarde. Je pense que c'est ça qui est important.
0: Je pense pas que les gens réalisent à quel point quand tu cliques, t'es mort. Dans le sens qu'à partir du moment où...
21: 3 secondes, t'es fait.
0: C'est ça. C'est ça. Moi, je fais attention, sérieux. Je fais vraiment attention de voir quelque chose passe puis je fais « Hey, je veux pas revoir ça, c'est poche. » Tu sais que je suis débarqué de X à cause de ça. Fouille-moi pourquoi. D'un, c'est un réseau, est-ce que c'est juste de la chicane puis je manque absolument rien.
21: C'est malsain un
0: mais
21: petit peu.
0: Mais vraiment, je trouve vraiment que c'est zéro. Je suis débarqué parce que c'était tout le temps des affaires de... Tu sais, une caméra dans un guichet automatique puis là, des jeunes qui se battent. Je fais, comment ça se fait que je vois des affaires de violence?
21: Tu veux pas donner des vues à ça, là? Tu veux pas donner de l'engagement?
0: Puis ça m'écœure. Moi-même, hier, je l'ai dit à l'émission, les faits divers, ça me gaze. Un feu à Limoilou, qu'est-ce que tu veux que ça me fasse? C'est plate pour la personne qui a brûlé, là. Mais je veux dire, il n'y a rien à réfléchir de ça, tu comprends? Bon.
21: Il y a ça aussi, les commentaires, tu sais, de faire attention à ce qu'on commente, ce qu'on like, même si des fois, c'est des commentaires négatifs où les gens, ils engagent quand même. Tu sais, créer de l'engagement sur une publication, c'est quand même important aussi de bien choisir à quoi tu donnes ton engagement.
0: Ben, la glace est cassée, Laurie Doucet.
21: C'est tout.
0: C'était formidable, c'est tout.
21: Moi, je m'en allais sur 1 million d'autres affaires.
0: Oui, bien, garde-les. Tu vas être là chaque semaine. Ben c'est formidable.
21: Hey, mais j'aimerais ça que les gens, s'ils veulent écrire des idées de chroniques, s'ils ont des questions.
0: Ils peuvent te rejoindre sur ton Instagram. Laurie Doucet, alias le petit Doucet. Grand plaisir, c'était formidable.
1: Et vous pouvez nous texter aussi en tout temps, comme ça on pourra donner des idées à Laurie. 514-667-0995.
0: Bye, Laurie.
21: Bye bye, bonne journée. Prochaine.
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3: 8460995, c'est le numéro quand vous voulez à tout moment nous rejoindre. Et on passe tout de suite à Frédéric Gay, qui est mon autre chroniqueuse surprise, qui sera là chaque semaine. Et Frédéric Gay, vous la connaissez de TVA Sports.
4: Oui.
3: Et c'est aussi la reine du tennis. C'est celle qui anime toute la Coupe Rogers, etc. Puis moi, on se connaît depuis un bon bout de temps. Pas qu'on se voit souvent, mais on se connaît. Puis cet été, je l'ai eu en entrevue. J'ai fait « God, que j'aime quand cette fille-là me jase ». Et aujourd'hui, son mandat, donc pour toute notre saison, c'est de parler
5: de sport.
3: De tout sauf de sport. Okay. Frédéric Gay, bonjour.
6: Salut à vous.
3: Comment tu vas?
6: Ben, ça va bien, et vous autres?
3: Très bien. Là, tu nous parles en plus, on se garde, t'es live à New York de ton hôtel. Est-ce que je comprends?
6: Oui, exactement. De là, le petit décor un peu drabe. Mais oui, effectivement, depuis New York, petit week-end qui était prévu depuis un bon moment. Premier week-end sans bébé, en passant.
3: Ah ouais?
6: Je tiens à le dire. Ouais, il y a une partie de mon cœur qui est à Montréal. Alors, oui. Voilà, ça se passe comme ça.
3: Quand tu dis une partie de ton cœur est à Montréal, tu fais référence à moi.
6: À ma fille d'abord, okay. Mais t'es pas loin de Réal. Ah, ouais, c'est ça.
3: Quand même, ouais. Tu vois, Jeff, il s'agit juste de demander. Hein. Ça fait que là, ouais. ton sujet, c'est ce qui s'est passé. Alors, je vais te laisser mettre la table sur le truc, là, mais il y a eu littéralement un viol collectif à l'Université Cornell aux États-Unis. Puis là, ben, c'est un peu, ça a des airs de scandale, dans le sens que ça serait le classique, lui voulait pas trop que ça se sache, la police a tué en ville, blablabla. Mets-nous la table, puis après ça, dis-nous ce que tu penses de ça, qu'est-ce que tu as à nous raconter.
6: Bien, évidemment, c'est le sujet de l'heure vraiment toute la semaine ici aux États-Unis. C'est pour ça, et d'ailleurs, c'est drôle parce que j'en parlais déjà même à des gens ici hier. En gros, je vous fais ça rapidement parce que vous avez probablement vu ça dans les nouvelles, ouais. Mais si jamais c'est pas le cas, on va l'appeler Jane Doe. C'est en octobre 2024. Elle a 20 ans. Elle, un soir d'octobre, elle décide d'aller boire un peu. Et là, finalement, a son crush, veut peut-être avoir des rapprochements avec le gars sur lequel elle a un petit kick, disons-le comme ça. Et elle se rend à la fraternité. Ça, c'est ça. C'est une réalité qu'on comprend un petit peu moins bien ici au Canada. Là, mais aux États-Unis, c'est gros. Les fraternités dans l'université, c'est
3: des résidences étudiantes. Oui, c'est ça, exactement.
6: C'est prestigieux. Il y a beaucoup de peer pressure, de pression là, de groupe. C'est très compliqué, mais je veux excuser rien. Là. Je mets juste la table. Et bref, elle se présente. Elle espère avoir des rapprochements avec l'homme de son choix. Et finalement, ça vire en... c'est-tu quoi? J'inviterais mon coloc à venir. Là, finalement, au total, il y a eu une conversation group chat, comme on dit. Donc, oui. Une conversation de groupe qui rassemblait les hommes de cette fraternité. Et on peut y lire parce qu'il y a eu des captures d'écran. Je vais le dire en français, là. Minou gratuit, là. Allez-y avec votre propre traduction. Il y en a après qui disent « Hey, est-ce que la shop est encore ouverte? » Il y en a un autre qui répond « Ben oui, tu peux juste rentrer puis te la sortir. Okay. » C'est épouvantable. C'est épouvantable ce qui a été écrit. Il y a des photos qui ont été partagées aussi. Vraiment absolument épouvantable. Et là, tout est la notion de consentement. Parce qu'évidemment, l'université a protégé les gars. La fille a fait une plainte 2 semaines après. Là, pour l'instant, elle poursuit au civil l'Université de Cornell pour ne pas avoir pris sa défense, puni suffisamment les hommes qui ont été responsables, parce qu'au total, ils étaient sept.
3: Juste ce matin, des heures. Ouais, juste ce matin, boy. Juste ce matin, dans le New York Times, il y avait encore d'autres infos qui, si j'ai bien lu, qui disaient qu'il y a des informations de la plainte qui a été portée à l'université qui ne sont pas rendues à police, que la police, tu sais, comme si tout à coup, dans la chaîne d'intervention par la suite, il y avait du non-dit, là, que ça, on ne le dira pas, par exemple. Tu sais, ça sent vraiment pas bon, là.
6: Ça sent pas bon, mais c'est-tu quoi? Je veux qu'on parle un petit peu de ce dossier-là, mais ce dossier-là m'amène à amener quelque chose et je veux faire appel à ton baccalauréat en droit. Je sais que tu es avocat, Maître Boilard.
3: Mais oui.
6: Tu sais que j'ai un baccalauréat en droit aussi.
3: Exact.
6: Donc, souvent, j'y pense de façon juridique à ces, je vais appeler ça un problème, un viol collectif, c'est plus qu'un problème. D'ailleurs, soit dit en passant, il y a une professeure, son nom c'est Nancy Cantalupo, qui étudie depuis 30 ans, la violence liée au genre dans les universités américaines. Okay. Et elle dit, les viols collectifs, c'est un fléau. Imagine. Bon, en tout cas, on part avec cette prémisse-là. Donc, ouais. Ça, si c'est le cas. Et évidemment, plus près, chez nous, on a eu, et je sais qu'ils ont été acquittés, puis je ne veux pas refaire le procès, mais on a eu évidemment toute l'histoire de Équipe Canada Junior.
3: Oui.
6: On a vu ça l'été passé, notamment le procès. Bref, moi, mon point, et je veux rebondir là, sur ton esprit là-dessus.
3: Oui.
6: On parle beaucoup du consentement. Mm-hmm. C'est vraiment le nerf de la guerre. La fille, elle dit oui, elle voulait-tu? Les gars, ont-tu pensé qu'elle voulait? Mais là, finalement, le lendemain, elle a dit, bon. Tu sais qu'aux États-Unis, tu peux pas, et même ailleurs, tu peux pas louer une voiture si t'as pas 25 ans, tu peux pas prendre l'alcool si t'as 21 ans, tu peux pas. Tu sais, il y a plein de choses.
3: Absolument.
6: Où on dit, c'est-tu quoi, on fait pas confiance à ton jugement à cet âge-là.
3: C'est vrai que c'est ça.
6: Tu sais, l'actuariat là, pour louer une voiture, c'est 25 ans, mais c'est peut-être parce que sont surreprésentés les accidents de gens en bas de cet âge-là. Bon, sociologiquement, c'est assez facile de penser qu'à 20 ans, parce que Jane Doe avait 20 ans.
3: Oui.
6: Elle n'a pas la maturité sexuelle ou du moins l'historique sexuel pour se dire, mon Dieu, moi, chaque week-end, si c'est possible, 7 garçons ou plus minimum. On s'entend-tu? Non, mais je parle cru, mais c'est parce que trouve que ça mérite qu'on parle cru à un moment donné, cette situation-là.
3: Oui.
6: Les garçons qui sont en plus que jamais, là, certains, je ne veux pas dire tous les garçons, mais certains sont de plus en plus dans les chambres d'écho de la manosphère,
3: mm-hmm.
6: Regardent une pornographie qui est bien différente d'avant. Donc,
3: vrai.
6: Ces garçons-là, on dit-tu, puis là, c'est là que je veux rebondir sur toi, le consentement n'est pas pertinent. En bas de 25 ans, s'il y a plus que 3 garçons pour une fille, là, je ne veux pas donner de genre, là, mais on va prendre la situation ici, tout le fardeau de la preuve est sur les garçons. Et tout tombe sur les garçons, alcool, pas alcool. On peut-tu dire, ça se peut que ça vire mal, cette affaire-là? Ça se peut que le consentement, tu sais, tu peux donner le consentement à un gars, deux gars. Quand tu es rendu à 7, là, peux-tu que le 5e ou le 6e ou le 7e te respecte encore moins ou du moins fasse quelque chose que ça, tu n'as pas nécessairement voulu? En tout cas, moi, je sais pas si on codifiait, si tout le monde savait qu'en bas de 25 ans, plus que 3 personnes versus une personne, ça pourrait nous amener dans le trouble. Est-ce que tu penses que ça limiterait les dégâts ou non?
3: D'abord,
6: j'ai eu la conversation avec bien des gens, puis il y a bien des gens qui disent non, ça ne limiterait pas, il y a trop de pulsions,
3: non,
6: puis
3: moi,
6: les gens
3: je pense
6: pensent
3: que,
6: pas.
3: Non, moi, je vais dire que je trouve qu'il y a quelque chose dans ton affaire, c'est clair, que je n'avais jamais pensé. Je vais te donner un exemple. Actuellement, il y a un projet de loi qui a été adopté, mais il faut que je pense que le Sénat passe en arrière ou autre en France. Ou est-ce que quand un policier utilise son arme, non pas qu'on dit « Ah, il peut jamais se tromper », mais le fardeau de la preuve est à l'envers. Donc, dans le cas des forces de l'ordre, si tu utilises ton arme, évidemment, tu l'utilises en voulant dire t'as shooté quelqu'un, c'est à la partie adverse de prouver que t'aurais pas dû. Donc, on infère que si une police le fait, c'est qu'elle le fait pour des raisons qui étaient bonnes. Tu vois ce que je... Alors, après, t'es pour ou contre. Mais il y a comme une inversion. Alors, toi, ce que tu dis, c'est pas en bas de 25 ans, pas le droit de baiser à plus de 3 gars, c'est pas ça. Ce que tu dis, c'est à partir d'un certain âge, c'est la preuve de consentement doit être établie par l'autre partie plutôt que d'avoir le bénéfice du doute parce que ça vient avec une accusation criminelle. Je suis obligé de te dire que c'est très original, Frédéric, puis que c'est pas cave, je trouve. Je trouve vraiment que il y a une piste, en tout cas, dans ton affaire.
6: Ben écoute, puis c'est pas ça règle pas tout, évidemment, mais tu sais, l'idée que des 57 gars qui étaient dans la conversation de groupe de cette fraternité, bon, il y en a 7 qui se sont présentés dans la chambre avec la fille, mais il y en a 50 autres aussi qui n'ont rien dit. Et si jamais c'était su que c'était criminel, là, tu sais, que, oh, là, tu peux vraiment être dans le trouble, là, si vous êtes pas mal, pis ça. Est-ce que tu penses qu'il y en a qui disent, hey, va pas là, ou fais pas ça, ou qui se retiendrait, ou tout ça? Je sais pas si on préviendrait des situations. Encore une fois,
3: moi,
6: j'ai pas pensé à tout.
3: Moi, je pense que oui.
6: C'est sûr qu'avec le recul, c'est plus facile aussi de voir la situation. J'ai une personne de mon entourage, un garçon, d'une trentaine d'années, qui m'a dit, je sais pas si les gars pensait qu'il faisait quelque chose de mal. Tu sais, à cet âge-là, là, des fois, là, tu te dis, c'est un beau petit vendredi soir à la fraternité, là, avec... Mais c'est ça que je disais. Je dis, il me semble dans la vie, tu le sais, le bien du mal,
3: ben,
6: d'ailleurs,
3: exact.
6: C'est souvent
3: la
6: porte de sortie,
3: hey, t'as pas
6: de la responsabilité criminelle.
3: C'est
6: là. Exactement. Tu le sais quand tu vois la situation de la fille qui semble que c'est pas une bonne idée, ça. Mais en tout cas, c'est au moins... c'était pas... tu pouvais être puni beaucoup plus gravement ou du moins avoir beaucoup plus de problèmes. Peut-être que ça réglerait un peu les problèmes. Je ne juge pas,
3: pas
6: de régler le sort du monde. Ouais.
3: Mais on n'est pas si loin de Gisèle Pellicot, Frédéric, avec ça. C'est-à-dire la dame qui a eu, je pense, mm-hmm. cinq... Son mari la droguait, elle dormait, puis il appelait
6: mais
3: d'autres
6: elle,
3: noms
6: elle
3: en disant... Tu sais, c'est comme... Mais c'est qui participe à ça?
4: C'est insensé, hein? C'est complètement insensé.
3: Ouais, pour vrai. Ouais. Non, mais honnêtement, je vous le dis très honnêtement, là... moi, perso, je trouve ça bien compliqué de me mettre dans la tête d'un gars qui dit « Hey, viens! Ben » Puis oui. Rejoins. Non, mais pour vrai, là, ouais. Je te parle, c'est comme Evie. Ça fait que, bon, bref, ça existe, on le voit, mais juste ça, c'est capoté. Puis l'idée de Frédéric Gay, moi, je veux explorer ça, pas de farce. De dire qu'à un moment donné, sais-tu quoi, le fardeau de la preuve, là, à partir d'un certain âge, c'est pas tant que ça, là. Parce que quelle idée bizarre. Puis j'aime ça quand tu formules ça, Frédéric, en disant, quand tout à coup, t'es le septième, ou puis bien en bas de ça, là, qui se fait inviter en disant, hey, yo, sais-tu quoi, ne six, là, qui ont passé dessus. Puis excusez-moi d'être cru, mais c'est de ça qu'on parle, là.
4: C'est exactement ça.
3: C'est un peu hallucinant, tu sais. Ça fait que moi, je trouve que je m'attendais pas à ce que tu m'amènes quelque chose comme ça. Puis je trouve que ça mérite réflexion, vraiment.
6: Parce que ça m'a habité toute la semaine, puis je cherche une solution, puis je trouve pas évident. Tout le monde dit « Ah, boys will be boys », ce que j'haïs comme phrase. Là, c'est « Les garçons seront des garçons,
3: ben oui,
6: donc les épais seront des épais ».
3: Oh, les beaux petits gars, ça. Mais non, ça n'a pas de sens. Voyons, qui t'a répondu?
6: Non, mais tu sais, bon, quelques personnes, soit tu en passant, dans le sens que, tu sais, à cet âge-là, tu peux pas prévenir. Et d'ailleurs, au Canada, là, on parle des États-Unis, c'est une autre bébite, là.
3: Ouais,
6: mais tu sais, au Canada, évidemment, le consentement est pas valide si t'es très intoxiqué, que ce soit de l'alcool ou de la drogue, mais encore là, très intoxiqué, tu sais, la nuance est difficile à faire. Quand t'es une fille aussi, dans une situation comme ça, bon, peer pressure, la peur, le ci, le ça, écoute, moi, dans ma tête à moi, ça réglerait peut-être des problèmes. Mais peut-être que j'ai tort. Écrivez-moi là, si je n'ai pas pensé à quelque chose qui est d'une évidence. Mais tu sais que le consentement, quand tu as une différence d'âge avec quelqu'un au Canada, là, mettons que tu as que 14 ans et que tu veux sortir avec un gars de 18 ans.
3: Oui, c'est codifié, ça. Exactement.
6: Et ton consentement n'est pas valable. Même si tu dis, mais maman, je l'aime, il est assez fin, c'est incroyable. Ça ne marche pas. Puis évidemment, avec une personne en situation d'autorité aussi, ça ne marche pas, situation professeur-élève et tout. Donc, on dit juste, on s'en fout de ton consentement, il n'est pas valable. Alors, ça serait le même principe dans ce cas-ci. Ce ne serait pas le consentement de l'air de la guerre. Ce serait pas la fille peut-être été... Non, ce serait pas ça. Ce serait vous étiez plus que trois gars sur une fille. On va assumer que ça s'est peut-être mal passé. C'est plate à dire, là. Peut-être qu'il y a des situations incroyables auxquelles je pense pas. Mais c'est-tu quoi, Marc? Et je sais pas si le temps presse, mais jamais... J'ai fait un petit sondage, là, puis peut-être que je me tiens pas avec les bonnes personnes, mais je connais aucune fille dans mon entourage qui fait comme moi, c'est mon rêve.
3: C'est
6: 5,
3: ça.
6: 6, 7 gars.
3: Puis, ah ouais, il y en a un autre. Ah, tabarouette, ça cogne à la porte. En plus, je sais pas de quoi.
6: 12,
3: il y a l'air de quoi. Ça va-tu être quelle belle boîte à surprise. Ben, également, là, le gros zéro qui vient de rentrer. Tu sais, c'est comme, c'est hallucinant, pas de faire. C'est hallucinant.
6: Mm-hmm.
3: C'est hallucinant.
6: Mm-hmm. Wow. Ça me choque. C'est un euphémisme.
3: Ben, sais-tu quoi, moi, ce qui me choque, c'est que j'ai pas entendu des pistes comme ça, originales, qui méritent au moins d'être réfléchies. Puis, je te félicite parce que c'est très, très pertinent. Ça fait que,
6: merci.
3: Frédéric, on va se reparler la semaine prochaine. Oh non, attends. Pendant que je sais que tu ne vas jamais nous parler de sport, mais là, j'exige que tu me fasses quand même une parenthèse sur qu'est-ce que tu penses qui va arriver dans les prochains mois, qui vont être les têtes d'affiche au tennis qu'il faut surveiller. Je veux quand même t'avoir un petit peu pour ça.
6: OK. Non, mais moi, je peux te parler de sport n'importe quoi. Je peux juste te faire une parenthèse à toutes les semaines, j'en parle, surtout le tennis. À surveiller dans les. Ben, tu sais, évidemment, Alcaraz qui revient de blessure. Je sais que c'est facile à dire, mais Alcaraz et Sinner sont les vedettes de maintenant et de demain, ça, c'est sûr. J'ai beaucoup aimé, et c'est dommage parce que Il n'est pas flamboyant, mais learner tienne, je crois qu'il est vraiment à surveiller assurément.
3: Okay.
6: Vite de même, ça j'allais dire Rafa Rodar. Probablement Rafa Rodar, mais je trouve qu'il y a encore des preuves à faire.
3: Okay.
6: Chez les hommes, en tout cas.
3: OK, bon, cool. Ah oui,
6: ça répond à ta question.
3: Oui, je vais toujours te lancer sur un petit, petit dernier commentaire sport à chacune de tes chroniques.
4: D'ailleurs, c'est mon sport préféré.
6: Une petite bike courbe.
4: J'adore ça.
3: C'est vrai, Jeff?
4: Ah oui, absolument. Absolument.
3: Tu sais
6: c'est
3: que la
6: reine, c'est
4: elle, je ne le pratique pas, là, mais regarder du tennis, j'adore ça.
6: C'est le sport le plus difficile au monde, si tu me le demandes. J'ai toujours dit, je dire, tu t'en vas sur le terrain, ben, surtout en 2026, tu t'en vas sur le terrain, allons-y, surtout avec le côté masculin. Tu sais pas si tu vas passer 2 heures, 3 heures, 4 heures, 5 heures, 6 heures d'explosivité, hein, parce que tu sais que le jeu de pied est important. Tu es toujours en mouvement, tu fais des mouvements explosifs. La force, la répétition, la constance du service, le jeu mental, le jeu des angles, ça demande un QI sportif ou un instinct sportif très, très élevé, de même qu'une forme physique là, qui est vraiment au-delà du réel. Hey, je peux-tu faire une mini-parenthèse avant de te laisser? Mon
3: oui.
6: Dieu, je prends probablement bien trop de temps.
3: Non, t'es déjà trop de temps.
6: Je veux juste dire que quand on s'est parlé au mois de juillet, parce que ça m'a fait vraiment rire, quand on s'est parlé au mois de juillet, je t'expliquais, tu m'avais demandé de choisir un sujet d'actualité, puis je te disais, mon Dieu, je suis très inquiète pour l'avenir de ma fille, les robots vont tous nous tuer, là, tu sais. Je disais ça à peu près ça, comme ça. Non, mais tu sais, je t'ai dit que tu vivais à côté de Palo Alto, Silicon Valley, fait que j'étais très, je baignais dans ça.
3: Oui.
6: Et après, le titre sur le 99.5, c'était Frédéric Guay inquiète pour l'avenir de sa fille. Je fais comme, bon, OK. C'est ça, tout le monde va lire ça, ben tout le monde. Les gens qui vont le voir vont faire comme mon Dieu, capote elle, tout ça. Ben je veux juste dire que depuis, j'ai quand même été backé par Bill Gates et d'autres. Alors, j'étais avant-gardiste. Je voulais juste me dédouaner de ce type. Frédéric en inquiète pour sa fille. J'ai raison d'être inquiète pour ma fille. Tous les robots vont nous tuer, apparemment. Alors voilà.
3: Hey, bravo,
6: buvez-le le bon vin.
3: Ouais, exactement. Ouais, c'est ça. Buvons. Merci, Frédéric Guay.
6: Salut.
3: Salut.
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11: 8-4-6-0-9-9-5. N'attendez pas nécessairement la ligne ouverte de tout à l'heure pour appeler. C'est formidable. Écoute, on a eu Sylvain Lévesque, Laurie Doucet, Frédéric Gay. Et aujourd'hui, j'ai quatre chroniqueurs parce que, bon, il y a eu un désistement de l'invité qui finalement est un autre invité. Bref, on est quatre parce que normalement, c'est 3-3.
12: Ouais.
11: Et le quatrième chroniqueur d'aujourd'hui, c'est l'humoriste en pleine ascension, Samuel, dit Sam Vigneault. Oui. Bonjour Sam.
13: Bonjour Monsieur Marc.
11: Vigneault dégradable, oui. Comme je t'ai baptisé, je trouve ça formidable.
13: Alors, Boisselard.
11: Sam, tu vas sortir ton premier show, oui, bientôt avec Entourage, etc.
13: Et oui.
11: Et j'ai pensé à toi pour un segment. Donc, j'ai inventé le segment, si tu veux, puis après, j'ai dit qui rentrerait dedans, puis j'ai fait tout de suite. Mais c'est Sam Vigneault. On parle beaucoup d'actualité. Ça reste que 99.5, puis Cube, tu sais, c'est quand même, on mord sur l'info là, de tout genre. Et puis, je me disais, on parle tout le temps beaucoup, beaucoup de Montréal. On parle beaucoup, là, tu sais, le métro,
13: Lincoln,
11: tu sais. Mais j'en remarque juste hier, ceux qui nous ont appelés, personne ne restait à Montréal. Mm. On est écouté beaucoup, Rive-Nord, Rive-Sud, par Internet, partout. J'ai fait, ça me prend un segment qui est l'actualité partout, sauf à Montréal. Et c'est toi, Sam Vigneault, qui revient cet immense honneur de nous éclairer de qu'est-ce qui se passe ailleurs qu'à Montréal.
13: Eh bien, M. Marc Boilard, je suis très heureux de venir être un porte-parole des régions, oui, ou peu importe éloigné.
11: Tu viens toi-même de Plessisville. Hein?
13: C'est ça, je m'en allais justement vers le fait que j'habite là-bas. Fait que c'est pour moi, à chaque dimanche, ce sera un petit 2 heures de route le dimanche matin pour venir vous raconter des petites anecdotes ou des nouvelles régions.

0: régionale ou une nouvelle régionale, plus comme aujourd'hui, ça va être une. On va être concentré
1: vraiment,
0: sur une.
1: Une seule.
0: Ouais, parce qu'elle est particulièrement spéciale. Je l'ai vécu moi-même, là. C'est hier. Une foule impressionnante qui était à peu près, je dirais, on m'a dit entre 800 et 1500 personnes. C'était dur à qualifier le nombre de personnes qui étaient présentes dans une activité qui, ça fait 36 ans que ça existe. Ça se déroule à Bécancour, sur la rivière Bécancour, et ça s'appelle le Potiroton, juste pour être sûr, le nom, le Potiroton de Bécancour. Okay. Et ça nécessite d'embarquer d'une citrouille géante que des gens font pousser. Et ça, c'est très difficile à faire pousser une citrouille géante en passant. Ça prend un grain spécial. Il faut vraiment que tu entretiennes ça tout le temps de la pousse, en fait. Puis il faut
1: tous les jours, là.
0: Oui, puis il faut que tu fasses attention. Faut... Il y a... J'en sais pas plus là, encore parce que je vais m'y mettre sur la plantation de ça l'an prochain.
1: Ah,
0: je vais essayer de voir parce qu'on m'a dit, ouais, mais il faut que tu mettes beaucoup de temps parce que les souris peuvent rentrer dans la citrouille pour venir la vider. Et bref. Fait que moi, j'ai fait hier la descente en Potiroton. C'est 1 km sur la rivière avec un pagaie.
1: T'es dans une citrouille.
0: Dans une citrouille géante. La mienne, elle pesait 1200 livres ou tout juste 1200 livres quasiment, pleine. Fait que quand elle était vide, là, moi, on aurait pu être moi puis toi dedans. Là,
1: oui.
0: Ça aurait flotté encore.
1: OK.
0: Fait que, puis c'est mon gérant Martin Deshaies qui faisait mon navigateur. Non, tu sais, quelqu'un qui a j'ai tout à chercher le mot. C'est, comment ça s'appelle?
1: C'est qui guidait finalement.
0: Non, ben pas qui guidait, mais tu sais, on appelle ça un. Tu sais, quelqu'un qui pousse, on dit « Allez, matelot, pas matelot! »
1: Mais il est-tu dans la citrouille?
0: Non, lui, il est en arrière, en fait. Lui, c'est quand on a le départ, là.
1: Comme ceux qui font de l'aviron, là, il y a un genre de coach en arrière.
0: Ouais, puis lui, en fait, il nous pousse, puis il nous dirige pendant que moi, tu sais, il me donne une poussée pour que je puisse pogner mon rythme un peu, tu
1: comprends?
0: Mais lui, il est dans l'eau avec ses... Comment qu'on appelle ça déjà? Je vais le trouver tantôt. Tu vas voir. Ça m'énerve. Tu l'as sur le bout de la gueule.
1: Parce que j'ai aucune idée ce que tu veux dire.
0: Mais ça s'appelle un. En tout cas, anyway, je vais le trouver dans pas long. Puis, fait que c'est ça. Fait que quand j'embarque là-dedans, c'est 1 km. Ça paraît pas si peu demain, mais là, aujourd'hui, je suis réglé.
1: 1 km, c'est loin en crine. Sur l'eau, c'est élevé, là.
0: Non, ça m'a pris plus de 25 minutes.
1: Là. OK.
0: Puis, tu sais, c'est pas 25 minutes, Marc, sans. Je veux dire, où j'ai eu le temps de me prendre une pause. Parce que Martin, qui faisait la personne qui me suivait.
1: Quand on va trouver le titre encore.
0: Cette personne-là, et Martin, mon gérant, lui, il m'a lâché vite. Là. Moi, il est comme tombé un moment donné en dessous du pont. Tu sais, il y a un pont à Bécancour, puis c'est plein de monde. T'es en dessous dans l'eau, on est...
1: Parce que ça fait une trentaine d'années, tu me dis que ça existe.
0: 36 ans. Danny Turcotte l'a fait, Joe Cormier l'a fait. Moi, je viens de le faire, puis là, je lance l'invitation à Samuel Montembeau, qui est du coin de Bécancour, c'est 36 ans.
1: Le joueur d'hockey, le goaler.
0: Ben, Sam, mais boy, vas-y, va non, on va s'arranger de terre, hein, Sam, mais boy. Bolduc et Trois-Rivières, Bolduc, mon dit, on doit aimer d'aller faire un petit tour en citrouille. C'est vraiment tough. Hey, je te jure, Marc, là, j'ai été confronté dans ma vie rarement... physiquement à un défi aussi intense que ça.
1: Sérieux?
0: Je te jure.
1: Wow. T'as mal où aujourd'hui?
0: Partout, mon côté droit et...
1: Mais faut-tu que tu rames ou bien tu te laisses
0: descendre? Non. Si tu rames pas, t'avances pas.
1: OK.
0: Et là, faut finir premier. Faut que tu finisses le plus premier possible.
1: C'est une course.
0: Oui, fait que nous, il y avait deux départs. Fait que moi, j'étais dans la première vague de départ. On était 8. Ça se finissait-tu 16 ou 18 ou 20 participants? C'était entre ça, mais c'était vague un peu. Il y en a qui n'ont pas pu le faire finalement à la dernière minute parce que leur story... Elle coule. Ben oui, parce qu'elle peut casser. Parce que si elle est mal creusée, si un mécanisme est très difficile, faut que tu creuses ta citrouille très bien. Ils ont des drills, ils ont des choses. Puis là, si tu passes. Maintenant, il y a un coin qui est fragile, faut que tu y laisses de la gomme dedans un peu là, pour pas qu'elle se casse.
1: Je comprends.
0: Fait que c'est vraiment particulier. Puis moi, c'est pas moi qui l'ai creusé. Là. C'est les nièces de mon gérant qui viennent de ce coin-là, qui eux ont réussi à faire pousser le citrouille, puis ont gagné le prix. Un des trois prix de les plus grosses citrouilles dans ce concours-là, dans le fond. Fait que moi, j'ai embarqué là-dedans. Fait que là, quand je suis parti, je me suis rendu compte assez rapidement que, OK, ça avance. Tu sais, un pédalo.
1: Ouais.
0: Mais mettons, tu dis un samedi après-midi tout seul, tu dis, moi, je vais aller faire pédalo tout seul. Tu sais, pense à ça un peu. Tu vas. Tu sais, c'est triste, pareil.
1: Ouais. C'est triste. Moi, mais toi, ils t'ont demandé parce que ils voulaient que ça soit un humoriste, là, puis là, blablabla,
0: Sam Bignot. Là, je vais te compter ça aussi.
1: J'espère que c'est pas toi qui as dit, j'ai assez hâte d'aller là. Pardon, mais.
0: Écoute, ben, je vais te le compter parce que ça a apparu dans l'agenda. un moment donné.
1: OK. Ah, oh, tu t'es fait insérer ça.
0: Attends,
1: tranquille.
0: Non, non,
1: non, non, non, je vois très bien ça arriver.
0: Mais je sais pas à quel point. Moi, je me souviens pas de cette affaire-là, il y a un an, quand j'aurais dit à mon gérant, hein, ben, hot, ça. Je ferais ça, moi.
1: T'as pas de souvenir?
0: Non, moi, non.
1: Non, non, non.
0: Lui, oui.
1: Ah,
0: qui
1: oui.
0: Dit?
1: Ah oui. T'as remarqué ça, toi, puis là, tu capotais là-dessus, ouais.
0: Ah, il va glander, parce que quand j'ai là, il m'a expliqué, ben, il dit, moi, il m'appelle mon petit loup. Il appelle tous ses artistes de main, il dit, mon petit loup, hein, c'est juste son petit, la petite descente. Hein. Là, moi, je m'attendais quand même à ce que le. Justement, là, il y a un peu de rapide qui
1: ouais,
0: me guide.
1: Oui, oui, non, les rapides. Un petit coup de pouce.
0: Non, non, non. Non seulement il n'y a pas de rapide, non seulement c'est pas creux. Fait que des fois, tu arrives dans certains coins de la rivière sur un kilomètre où ce que ta citrouille, t'es trop pesant, donc elle pogne le fond. Tu n'avances plus, là.
1: Fait qu'est-ce que tu fais?
0: Débarque.
1: Tu débarques. Ouais, la citrouille.
0: Je débarque de la citrouille. Je pogne ma citrouille, puis là, tire, je me sors de la boîte. C'est un. Hey, ça, tu sais, c'est sans arrêt pendant 25 minutes. Là, aujourd'hui, mes épaules, mon bras droit, mes deux ampoules, c'est les pouces.
1: Tantôt, ah oui, c'est énorme. Là, on n'a pas de caméra, mon vieux, mais j'en reviens pas, là, ce que t'as, là,
0: ouais,
1: de chaque
0: deux
1: bord.
0: Gros ampoules.
1: Ouais, mais pourquoi?
0: Ben,
1: qu'est-ce que t'as fait?
0: À force de ramer, ça faisait.
1: OK, t'as une rame de kayak.
0: Ben oui, c'est une vraie rame de kayak. Oui, puis là, moi, ma citrouille est tellement large. Je te jure que mes pagaies de longueur, là, ils frottent sur le bord. Fait que là, faut tout le temps que je fasse. Là, moi, je viens ça. Là, à un moment donné, je sais que c'est creux un peu. Fait que là, je me dis, hey, non, non, non, moi, là, je te curé de ramer, j'ai mal aux épaules. Embarque dans l'eau. J'avais chaud. Et là, j'ai embarqué dans l'eau. Puis là, j'ai commencé.
1: L'eau était à combien en passant?
0: C'est une rivière, je sais pas, mais moi, j'ai tellement chaud. Puis j'ai un wetsuit qui est imperméable, donc j'ai rien qui
1: okay,
0: rentre.
1: OK,
0: mais,
1: l'eau rentre
0: attends,
1: pas.
0: C'est ça. C'est imperméable, fait que si l'eau rentre pas, elle ressort pas, là.
1: Oh.
0: Fait que moi, là, un moment donné, là, j'ai pogné. Tu sais, j'ai débarqué, puis là, je tirais, puis là, j'ai dit, hey, je vais me brûler à force de tirer en nageant. Là, je commençais à toucher moins au fond.
1: Oui.
0: J'en avais plus au ras de la poitrine. Fait que là, bon, ben là, j'ai continué, puis là, à un moment donné, j'ai dit, je vais aller en arrière, je vais pousser. Tu sais, je vais me pousser avec mes pieds dans le fond, je vais me donner des petits swings. Hey, c'est pas mal plus difficile qu'on pense. Et à un moment donné, j'ai pogné le fond, puis là, j'ai calé la tête à rentrer dans l'eau. J'ai pogné un vrai creux.
1: Ouais, ouais.
0: Hey, là, l'eau a rentré dans mon chandail.
1: OK, parce qu'au cou, là, ça rentre.
0: Ah, oh, ouais, ça rentre. Okay. Le wetsuit, il vient comme s'attacher.
1: Et comme tu dis, ça ressort pas, là.
0: Non, non, non. Là, moi, il faut que tu mettes de quoi par-dessus le wetsuit parce qu'il est pas à moi, puis la citrouille s'attache.
1: Fait que ouais, c'est ça, c'est de la chair de citrouille.
0: Ouais.
1: T'es là-dedans.
0: Ouais, complètement. Il y avait de la paille dans le fond.
1: OK.
0: Il y avait une balle de paille complète à rentrer. Puis
1: okay.
0: Même un peu de paille dans le fond. Puis là, moi, puis là, tu sais, je suis tout seul. Hein. Fait que quand j'ai ressorti de l'eau, puis j'étais tout trempé. Moi, faut que je rembarque.
1: Ah, t'allais dire skipper.
0: Non, c'est un. Pas un matelot. Je l'avais, là.
1: Martin, je vais y demander.
0: Un skipper pour moi, c'est. Moussaillon.
1: Ah, Moussaillon.
0: Un Moussaillon, il m'a écrit. Il nous écoute, ça veut dire. Moussaillon. Ouais, un Moussaillon.
1: Okay.
0: Hey, moi, j'ai de la misère avec ces noms que j'ai pas dit souvent. Bon, ces mots-là. Fait que bref, j'essayais. Moi, il fallait que j'embarque dans ma citrouille, mais là, il fallait que je pogne un
1: là, point, t'es rendu où dans le parcours?
0: Je suis à peu près à moitié.
1: OK.
0: Ou tout
1: fait
0: juste.
1: Il te reste encore beaucoup à faire. Là.
0: Ben, à un moment donné, l'animateur, il passe en bateau avec son bateau moteur. Ça, super bien. Et là, il dit. Parce que moi, là, je tombe quatrième sur ma gang. Là.
1: OK.
0: Puis là, je veux finir troisième sur ma gang. Là. Et là, les autres, ils retardent. Et je dis, ils avancent. Oui, ouais, mais là, moi, tu sais, tant qu'à le faire, on va le faire qu'au bout.
1: Ben oui.
0: C'est là que j'ai débarqué après ça. J'ai redébarqué une autre shot, mais c'est rembarqué avec mon seau plein d'eau que
1: oui.
0: J'ai trouvé ça.
1: Tôt. Oui.
0: Là, je me suis donné une swing. Puis là, l'animateur, il a dit, oh, Sam Vigneault qui. je pense, puis là, je le regardais. Hey, là, t'as envie de dire, toi, mon astifi. Toi, t'es dans le moteur, là, ça va bien,
1: c'est
0: là.
1: Ça, mais... là.
0: Fait que là, maintenant, quand j'ai fini de faire la course, là, tu sais, il y a quand même quelque chose de très beau qui s'est passé en moi parce que, à plusieurs reprises, je me disais, ça me servira à rien, je pourrais abandonner ça. Tu sais, à un moment donné, le full de gens, dont les 1200 sont surtout au départ. Quelques-uns viennent
1: ouais.
0: Nous voir. Peut-être 200 qui marchent pour nous suivre, qui nous encourager. Mais je me disais, moi, hey, j'arrête là, je débarque sa petite plage que j'ai là. Moi, je pars par le bois.
1: C'est la job est faite.
0: Ah, non,
1: non,
0: mais,
1: t'as raison.
0: Oui. Là, mais non, je continuais. Puis, tu sais, hey, je forçais, là. Marc, j'ai forcé. J'étais un agriculteur. J'ai déjà bûché. Je bûche encore. Je suis charré de la roche. Je suis charré des balles de foin. Je suis travaillant. Tu sais, puis là. Je me disais, je suis content d'être né sur une ferme. Puis d'avoir.
1: Ouais, parce mais, que je suis pas entraîné. C'est pas une activité de tous les jours, descendre une rivière dans une citrouille géante.
0: Oh, ouais.
1: Faut que tu quand même. Tu peux te féliciter.
0: Ouais. Puis là, j'invite les gens. Si jamais ça intéresse du monde, c'est vraiment une activité. Puis moi, j'ai eu l'impression d'avoir un petit peu le feeling qu'on peut avoir quand on finit un marathon.
1: Je peux te dire que je fais pas l'exact même comparaison, mais.
0: Je peux pas la
1: ça,
0: faire.
1: C'est moi.
0: Mais ce que je veux dire, c'est que pour moi qui n'ai jamais couru un marathon, puis c'est pas quelque chose qui m'intéresse. J'ai compris un peu le dépassement de soi que ça pouvait occasionner. Puis le sentiment d'accomplissement. Quand je suis arrivé à la fin, puis là, quand tu
1: débarques... Il a pris une photo, au moins?
0: Il y a eu plusieurs photos de prix. Il y a des médias, beaucoup de médias, beaucoup de journalistes.
1: Si on peut-tu voir ça sur ton Facebook, genre?
0: Ça va être sur mon Facebook demain, le lundi. Je vais probablement publier, pas probablement.
1: La célèbre anecdote de citrouille géante.
0: Peut-être une petite vidéo, hein. Puis, c'est que quand tu débarques de la citrouille, puis tu penses... T'es un peu chambranlant, tu sais pas... T'es engourdi des jambes. C'est comme si tu flottes un peu, puis où t'es à genoux. Fait que là, quand tu flottes dans l'eau, puis tu nages, là, c'est très demandant. Fait que là, quand moi, je débarque de ma affaire, de ma citouille, j'arrive pour monter les marches, là, le gars, il me dit « Non, assis-toi un peu, là. » Mais lui, il y a déjà des gens qui ont tombé. Tu sais, c'est des petits rochers pour escalader, pour monter
1: Il dit, toi, Sam Vigneault, là, ouais, comme les autres, là. Prends un break, là.
0: Moi, je pensais pas.
1: Non.
0: Moi, je m'en allais monter en haut. Mais là, j'ai fait un.
1: Pour vrai?
0: Oui. Puis après ça, puis là, eux autres, ils ont une grosse girafe lift, là, disons, là, qui s'en va dans l'eau ramasser ta citrouille.
1: Pour vrai?
0: Ben, ça pèse encore. 300
1: c'est à 1200 livres. Ouais, non,
0: ben, tu disais 1200 pleines. Okay. Là, elle est vide. Elle est vide. Tu sais, je sais pas, peut-être 200 livres.
1: C'est une grosse affaire.
0: Hey, c'est immense. Il pogne ça dans l'eau.
1: Mais Sam, l'origine de tout ça, t'as-tu pu savoir c'est quoi?
0: Ben, ça fait 36 ans.
1: Qui un jour a dit, hey, on va faire une grosse citrouille et on va se promener dedans?
2: En fait, bonne idée.
0: Non, mais il y a beaucoup de gens. En fait, il y a beaucoup de concours de citrouilles géantes. Puis moi, j'ai reçu une carte d'affaires que j'ai ici. Là, je veux pas faire de la pub.
1: Ben oui,
0: mais
1: tu peux.
0: Ben, je les connais pas. Ils sont venus me voir.
1: Je comprends.
0: Ils sont venus me voir et ils m'ont dit, hey, nous autres, on vend c'est des graines de citrouilles géantes, tomates géantes.
1: The Giant and Bloom's Garden.
0: Ouais.
1: C'est Alexandre Lemire et Stéphanie Hampton. Eux autres, ils vendent les graines pour faire des clubs.
0: Exactement. Puis pas juste ça, tu sais, aussi, ils vont t'expliquer tout ce qui est le processus pour aller les faire pousser, comment les entretenir, dans quel coin les mettre, avec un sol, comment. Puis, parce que les citrouilles, ça a l'air de rien, mais il y a beaucoup, tu sais, il y a des gens qui me parlaient là-bas et puis ils m'ont dit, nous autres, on l'a essayé, puis tu sais, ça a donné une citrouille grosse comme une tomate normale d'aujourd'hui. Fait qu'on l'a pas été capable de la faire. Il y en a qui disent, hey, c'est vraiment difficile. Fait que j'entendais plus que c'est excessivement difficile que hey, tout le monde peut se planter une citrouille.
1: Non, c'est pas un champ de fraises.
0: Ça prend 30 pieds, je pense, de diamètre de 30 pieds pour une citrouille.
1: Sans blague.
0: Ben, ça tire beaucoup de jus, je pense.
1: OK. Que pour celui qui participe.
0: J'imagine. Hey, non, je suis brûlé. Hey, j'ai c'est sorti de là. Mais vraiment, là, le sentiment d'accomplissement. Puis j'ai trouvé ça vraiment beau que Bécancour, que toutes les gens soient. Hey, il y avait des gens de Thetford, il y avait des gens de Québec. Puis là, je me dis. Il n'y a pas assez de monde. Il y a tellement de place le long de la rivière. Il faut que plus de gens au Québec soient au courant de cette activité-là.
1: En tout cas, moi, je suis curieux de voir le vidéo de ça, voir du monde en citrouille.
0: Je vais vous montrer tantôt. Je vais vous montrer des vidéos un peu. Juste quand il est vide, c'est impressionnant.
1: Alors, vois-tu, pour ta première chronique, tu as couvert Bécancour. Donc, je m'attends que tu couvres la semaine prochaine une autre ville formidable.
0: Ben oui, c'est sûr.
1: Avec une ou plusieurs anecdotes.
0: Oui, probablement plusieurs. Là, c'est parce que je trouvais qu'elle était tellement marquante.
1: Ah oui, t'as bien fait.
0: Là, je me disais, je me suis dit, si je commence à raconter ça, puis je me mets une autre anecdote après, là, ça va durer 20 minutes.
1: Non, t'as raison. Regarde, exact. Pour te rejoindre, c'est Sam Vigneault sur Facebook.
0: Réseaux sociaux, Sam Vigneault partout, samvigneault.com. Sinon, mon héran, Martin Deshaies, un estifi de beau bonhomme.
1: On se reparle la semaine prochaine, Sam Vigneault.
0: On se reparle.
1: Merci, bye-bye.
0: Bye.
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1: Oui, bravo à tous. Bravo. Et bravo à mon invité pour la prochaine heure, le très séduisant Benoît Roberge. Mieux connu comme Roberge Redford.
14: Il y a juste toi qui me connais comme Roberge Redford.
1: Ben, c'est parce qu'à force de le faire, le monde va finir par embarquer.
14: Oui, mais ça fait une coupe d'années.
1: Je sais.
14: Moi, j'aime ça.
1: Ben oui.
14: Quand tu m'écris, tu me dis, tu es beau.
1: Beau Roberge Redford. Robert,
14: là, je suis content.
1: Voilà.
14: Tu me flattes en ce dimanche matin.
1: 846-0995 si des gens veulent te poser des questions parce que tu es extrêmement connu sur le canal Évasion.
14: Ça, oui, c'est vrai, puis je joue.
1: Tu as des...
14: Non, j'ai des fans, là.
1: Oui, vraiment.
14: Tu sais comment je me downgrade, moi,
1: oui.
14: je me
1: oui,
14: rabaisse.
1: Oui, t'as tendance, ça, j'aime pas ça.
14: Mais maintenant, je le vois qu'au fil des années, les émissions sont très suivies. Je fais ça quand même depuis 2012.
1: Et beaucoup avec Jean-Michel Dufault aussi.
14: Mais là, récemment, beaucoup avec Jean-Michel, et ça a commencé avec Jean-Michel. C'est ça qui est le fun. En 2002, on a commencé Évasion
1: 2002.
14: Ensemble. Puis après, il y a eu une bonne pause, et je suis revenu avec Sur le pouce, ceux qui me suivent,
1: oui.
14: Beaucoup d'émissions en France. Et quand là, le public vieillit, parce que moi, on vieillit tous.
1: Ben oui.
14: Et le public est rendu retraité, je dirais. Et je les croise, ils sont toujours enthousiastes. Ils voyagent beaucoup, ils ont du temps.
1: Ben oui.
14: Et c'est surtout au tennis que je les croise parce qu'ils jouent au pickleball avant. Les terrains sont de 8h à midi. Quand j'arrive à 1h, moi, il y a des fans de... Ils sont rendus au pickleball. Et moi, je commence à penser à me mettre au pickleball.
1: Ouais,
14: Jean-Michel
1: ouais.
14: a acheté des raquettes
1: ah
14: parce
1: ouais?
14: que Jean-Michel Dufault,
1: oui.
14: qui vieillit aussi.
1: Ouais.
14: Puis son skill, ses niveaux au tennis sont moindres. Mais au pickleball, ça plaît à tous. Moi, j'étais vraiment gêné de m'acheter une raquette.
1: Oh.
14: J'ai
1: écrit. T'as eu un malaise.
14: Oui, parce que je voulais pas tomber là-dedans.
1: En tout cas, ben, bref. Comme les trois roues de Bombardier, là. Quand ils ont sorti
14: oui,
1: ça, c'était supposé être bien hot.
14: Sauf que.
1: C'est juste des retraités qui ont. Non, mais pour vrai, il n'y avait pas prévu ça. Mike Warren
14: oui.
1: a acheté un.
14: Là, ça poche, mais ça revient un peu.
1: Oui, mais tu vois comment ils ont l'air déterminés. Ils ont fait un genre de, ils ont fait un repoussoir à aîné, tu sais.
14: Donc, c'est ça. Mon public joue au pickleball, ça, entre autres, et je suis content, je les croise là. Et ils sont toujours enthousiastes. C'est des gens qui voyagent, qui font « Ah, vous nous faites du bien. » Parce que là, je combine en même temps un petit peu de j'ai de la matière parce que je suis comme attitré à quelqu'un qui connaît le voyage, qui n'est pas
1: vrai.
14: Vraiment le cas, mais au fil du temps, mais aussi... quelqu'un qui amuse. On me dit, vous nous faites rire.
1: C'est,
14: donc, c'est ça, c'est ma nature. Depuis que je suis petit,
1: oui.
14: c'est ça. Je me disais, on fait tous quelque chose pour être populaire. Hein?
1: Oui.
14: Tu sais, je pense à ça. Tu sais, quand.
1: Ben, ça dépend. Les gens gênés, c'est, ça leur tente pas. Là.
14: Non. Mais non. Des fois, s'ils dessinent, ils vont faire des. On veut tous quelque chose qui va nous.
1: D'être reconnu.
14: Oui.
1: Mais populaire, c'est pas
14: pareil. Ah oui, je voulais dire être aimé, être valorisé.
1: Absolument.
14: Voilà,
1: être reconnu. Ça, voilà. Ben, oui. Puis il y en a pour qui c'est démesuré, le besoin de reconnaissance.
14: Ben, c'est ça. Mais là, c'est un autre sujet.
1: Mais ça, c'est pas ton cas, je pense.
14: Non, pas démesuré. Moi, je suis content quand j'ai une petite base.
1: Ouais, c'est
14: vrai, je suis pas gourmand. C'est vrai, je suis pas. Il y a du monde qui veulent absolument tout. Ils veulent être sa sellette à tout prix.
1: Ouais,
14: mais moi, j'aime être sa sellette pour des choses que j'aime. Puis c'est drôle, là, c'est comme, tu sais, quand on vieillit, puis là, je suis là-dessus, je suis comme mes midlife crisis. Je me dis, moi, j'aime
1: en crise, t'es en crise.
14: Ben, toujours un peu. Non, mais je suis toujours anxieux. Puis là, je sais que là, c'est plate, parce qu'on dirait que la planète s'use, là, on pourrait pas avec l'IA, puis tout ça, comme là, le dossier. Moi, je sors un livre, là, sur les. Enfin, pas un gros livre, mais un livre avec beaucoup d'amour. Moi, j'aime la littérature, j'ai fait littérature à l'université. Mm-hmm. Tu sais, et j'écris un livre, là, sur. Puis j'aime la bouffe. Donc là, j'écris un livre sur les petits boui-boui de Montréal. Puis là, je vois que c'est toute la diaspora. Tu sais, on est riche à Montréal parce que les Vietnamiens, les Mexicains, les Haïtiens. Puis là, j'ai fait ces livres, ces restos pas chers. J'ai fait des belles rencontres, mais j'y mets une certaine poésie. Tout ça pour dire que là, avec tout ce qui sort, je me dis, moi, j'aime ça travailler mes phrases. Puis là, c'était peurant. Je me dis, moi, le monde va le sortir, puis ils vont dire, ben oui, il a demandé à l'IA aussi mes 50 restos que j'ai pognés sur Tastec, qui est un très bon. Et j'ai demandé, écris-moi de quoi amusant dans un style. Puis là, ça me fait mal parce que je travaille quand même là-dessus depuis un an.
1: Je comprends.
14: Puis je te dis pas que j'utilise pas l'IA. Des fois, en me disant, c'est quoi, le poivre pharaon. Puis là, j'apprends plein de choses. Mais. T'es d'accord que là, ça m'enlève, et je voulais en venir ça aussi pour la musique, parce que j'aime la musique, puis je compose, puis là, je passe ça dans Suno, parce que j'ai pas de band, mais ça me donne une idée, là, j'envoie ça, notamment, là, je fais de name dropping, je joue au tennis avec Steffi Choc, j'envoie ça, il me dit, hey, c'est très bon, mais la musique, c'est plus la période face pour faire de la musique. Je voulais en venir à l'idée que j'aimerais ça faire de la musique. Tu comprends, je serais composé, pas chanté, mais écrire des chansons. Fait que là, je mélange beaucoup de sujets, mais l'IA me fait peur parce que je voudrais qu'on garde la « Wow, Robert, il y a des idées. » Puis là, on dirait que tout le monde peut avoir des idées. Je sais pas ce que t'en penses.
1: Ben, moi, je viens de consulter, dans le fond. Oui, c'est bon. Télisson Aurélien. Télisson, il faut pas le dire, je sais pas trop.
14: Télisson,
1: Moi, je n'ai parlé avec Mario Dumont cette semaine, je prétends que c'est un marqueur dans l'histoire. C'est le moment, tu comprends, où est-ce que tout à coup, l'IA est devenue insaisissable. Ses effets et ce qu'elle fait. Parce que maintenant, tu peux accuser n'importe qui, puis c'est terminé.
14: Ouais.
1: Je veux dire, c'est le Me Too de la littérature, mais c'est un ordinateur, c'est un robot, finalement, qui aurait été à l'origine de ça. C'est malade.
14: Hein? C'est malade, et tout le monde a été mystifié, sans dire tout le monde. Bien des gens, en fait. Tu sais, je vois un truc, là, c'était Mariana Madza qui parle de livres maintenant, avec plein de monde, puis elle dit « Ouvre-le n'importe où, la phrase est belle. » Donc, c'est correct. Parce que l'IA, s'il a lu, là, on me dit, je veux pas répéter ce que tout le monde, les livres, mais il a réussi à créer de quoi? De très beau.
1: Oui.
14: Mais là, donc là, on s'était peur un petit peu.
1: Qui berne absolument tout le monde.
14: Donc, si c'est ça, ça veut dire qu'il est où le mérite de quelqu'un maintenant, là? Tout le monde fait des posts brillants, tout le monde. Ça va être quoi qui va parler, le one-on-one? Dire, viens sur scène, parle-nous, on va voir si t'es capable de t'articuler.
1: Ben, moi, j'ai dit que pour écrire un livre maintenant, il va falloir que t'ailles en prison avec un cahier Canada. pas d'Internet. Tu ressors de là en disant, ben, regarde, il n'y avait pas le choix. Là.
14: Et je conviens que ce serait plus dur pour moi d'avoir un crayon, mettons, un stylo, puis juste un truc, pas d'être. Parce que je trouve des images sur le web. Tu sais, si je pose. Donc, ça serait plus dur. Mais donc, et où la ligne, la fine ligne entre qu'est-ce qu'on utilise? Avant, un éditeur, tu pouvais être toi, mettons, tu sors de prison, tu as une belle histoire à raconter. Ton éditeur, il a une belle plume, il t'aidait, puis personne t'en voulait. Le monde disait, Boilard, son livre est impeccable, mettons. Mais
1: il y avait un correcteur. Je suis vécu. Parce que moi, j'écris pas bien.
14: Ah non, bon.
1: Non, moi, j'ai été publié. C'est un
14: autre. Ah oui, c'est vrai, le code, t'as fait.
1: Mais plus que ça, j'ai 5 livres, dont 4 publiés. Oui. Mais je trouve que c'est extraordinaire comme expérience. Je suis très content. Tu ne sois pas vendu pantoute. Mais non, il reste que. Je me suis fait suivre par. On appelait ça un éditeur, là, tu sais, qui.
14: Oui.
1: Puis sinon, ça aurait été zéro. Je suis bien meilleur à l'oral. Moi, je suis un gars qui jase. Mais pour écrire, je l'avoue depuis toujours, je suis un peu zéro.
14: Mais donc, c'était légal. Donc, est-ce que maintenant...
1: C'est très légal.
14: Est-ce que tu penses que l'IA...
1: C'est quand même moi.
14: On va l'oublier. C'est ça. T'as dirigé, t'as amené un premier truc.
1: Voilà.
14: Mais est-ce que l'IA... Donc, quand tu dis que là, c'est un jalon, là, c'est un...
1: C'est que l'IA peut le faire au complet. C'est ça la différence.
14: Là, on va-tu arrêter d'en parler? Est-ce qu'on va accepter que c'est comme ça? Tu sais, je veux dire, est-ce qu'on va accepter...
1: C'est-tu ce que je pense qui s'en vient? J'ai fait une prédiction. Cette semaine, puis d'après moi, c'est une question de jour que ça va apparaître. Les éditeurs vont faire comme la section 20 québécois à SAQ. Tu vas avoir une pastille 100% écrite par l'auteur, accompagnée par l'IA, écrite par l'IA. Tu vas avoir des pastilles.
14: Mais écrit par l'IA, on n'est pas là encore. Ça faudrait être culotté. Là. Je ne sais pas pourquoi, je dis juste parce qu'on a peur.
1: T'as-tu vu que les ventes d'Aurélien... continue.
14: Mais là, c'est normal, ça vient d'arriver. Non, on est curieux.
1: C'est normal, non, ça veut dire qu'il y a plein de monde qui font comme « je m'en cogne ».
14: Oui, mais ils veulent le voir, peut-être. Ils veulent ses curiosités. Si tu me dis que s'il en sort plein d'autres comme ça, puis ça vend, on va se poser des questions. Mais c'est vraiment intéressant.
1: Vraiment.
14: Est-ce qu'on va embarquer là-dedans? Est-ce que la musique, ça te choquerait, toi, d'aimer un groupe que t'écoutes, puis tu sais que c'est 100% IA, là? Ça te choquerait-tu? Ou tu chanterais dans ton auto en allant à Québec, ou t'as le goût de... Hein, c'est une bonne question.
1: Ben, j'ai pas vécu. J'entends des tounettes de Suno, puis c'est drôle, mais de là à dire que je la réécoute, puis c'est dans mon téléphone,
14: non,
1: ça, c'est pas arrivé.
14: Non.
1: Mais pas parce que j'ai une gêne, c'est pas arrivé. Mais on est là, tu sais, on est là grave, là, man. Puis tu sais ce qui me fait rire?
15: Ah, puis ça va à vitesse grand V, l'IA, là.
1: Écoute bien.
15: C'est capoté.
1: Le monde qui nous écoute, là, OK, je suis certain que là, qu'il y a plein de monde qui se disent, ouais, mais moi, j'en écris pas des livres, tu sais.
14: Oui, c'est vrai.
1: Ben,
14: il y a deux... quoi? Ah, il y a d'autres sujets.
1: Avez-vous
14: ouais.
1: vu le robot la semaine passée qui plie le linge?
14: Oui.
1: Mais combien de temps avant qu'il fasse une toiture?
14: Ben oui.
1: Non, mais
14: non, c'est tout le monde.
1: Moi, je coule du ciment, il y aura jamais. Combien de temps avec un robot coule du ciment puis qu'on va faire. C'est plate.
14: Oui, qu'il y a une belle machine qui sait tout
1: c'est
14: comment.
1: Tout. Ouais, terminé, ouais, poser ouais. des fenêtres, ouais. en quoi ça va être si compliqué?
14: Non, c'est
1: non,
14: ça.
1: Non, vous n'êtes pas épargné personne. Ah, c'est tout un affaire.
14: Oui, là, c'est vrai qu'on parle d'art, ça a l'air comme.
1: Ouais.
14: Ça a l'air loin pour quelqu'un. Puis c'est vrai, je comprends.
1: Non.
14: Mais c'est pas ça.
1: D'ailleurs, et tu parlais de la rapidité, Jeff. Je ne l'ai même pas présenté, tu connaissais-tu?
14: Non, c'est parquet? Ça. Là, je suis là, c'était très impoli parce que je dis,
1: ouais,
14: j'arrive, moi, c'est un nouveau
1: tu
14: studio.
1: Pas que vulgaire,
14: non, mais c'est
1: figurant,
14: un nouveau
1: comme tu considères beaucoup de tes proches. Mais. Je veux vous dire de quoi qui est fascinant par rapport à la vitesse. J'ai lu ça dans un livre. Connais-tu Thomas Friedman? Il écrit dans le New York Times. Bon, bref. Puis il écrit un paquet de livres vraiment intéressants. C'est un peu un Malcolm Gladwell là, qui voit les affaires d'un angle que personne d'autre. Puis c'était un graphique. Qui montrait qu'en 2007, il est arrivé de quoi de déterminant, un peu comme quand je te parle, c'est un marqueur historique, c'est l'avènement du iPhone. Puis lui, il dit, quand l'iPhone est arrivé, il y a un basculement, c'est que la vitesse des changements technologiques a dépassé la capacité d'adaptation des gens.
14: OK.
1: C'est-à-dire que, prends l'exemple, quand l'auto est arrivé, ça a été des décennies qu'on a eu avant que ben, ça crée les autoroutes, puis là, des banlieues.
14: Oh, oh,
1: tu sais,
14: oui.
1: c'est des décennies.
14: Oui.
1: Mais là, man... Tu regardes, là, les changements, c'est fou furieux. Puis ça n'arrête pas d'accélérer. C'est-à-dire que 2007 à aujourd'hui, il y a toujours bien 20 ans, mais regarde l'intelligence artificielle, la semaine passée, c'est comme... Tu t'es rendu compte? Ça fait que c'est une autre affaire qui, là, tout à coup, est complètement hors norme. Puis moi, ça me fait rire un peu quand j'entends les gens dire « Ouais, mais on s'est toujours adapté à tout. » C'est pas la même game,
14: non,
1: là.
14: Non.
1: Je sais pas ce qui va arriver. C'est pas nécessairement « nous allons tous mourir ». Mais c'est plus la même game, parce que justement, la capacité de suivre ça... dépasse. Puis l'IA s'en va tout seul avec sa propre voiture. Puis c'est comme toute une autre affaire, sérieux. Sans blague, on fera pas l'émission là-dessus.
14: Non, mais c'est intéressant quand même. Et ce qui est paniquant, je veux juste dire, je ramène ça encore à moi, c'est que moi, j'ai l'impression, tu sais, dans la vie, là, comme je te dis, on dirait que j'étais un petit lutin qui fait du divertissement.
1: Ouais.
14: Si tu me remets sur une autre planète, je peux même pas expliquer comment faire une batterie. Donc, imagine comment l'IA, c'est quand même des êtres humains qui l'ont créé, comment je me sens loin de ça.
1: Total.
14: Là, je discutais, c'est drôle, mais j'ai un voisin, il écoute tout le temps Cube. Là, il me dit, ah, demain, il me dit ça hier, demain, t'es à Cube. Puis il m'a parlé de l'IA, je le salue, Franck.
1: Attends un peu, comment c'est ça?
14: Je sais pas, il m'a dit que t'avais annoncé. Il m'a dit, t'es pas à Cube.
1: J'ai dit ça,
14: hier, ouais, regarde, il peut pas l'avoir inventé. J'ai
1: non,
14: dit, on se parle pas tout le temps. Et lui, c'est un mathématicien. Puis là, il me croise, puis il dit, ça lui faisait peur, lui. T'sais, moi, je suis pas un mathématicien. Il disait, là, ils vont se parler en pictogramme, puis on pourra même plus comprendre une conversation entre deux IA. Puis là, je fais, mais on peut-tu débrancher ça? Comment ça? Moi, imagine comme je suis loin dans la chaîne.
1: Ouais.
14: Ceux qui créent l'IA, ils doivent quand même triper en ce moment. C'est comme si toi, t'es le mastermind derrière.
1: Ouais.
14: Ça, même si t'es malsain, mais moi, on se sent largué. Il y a beaucoup de monde qui se sent ça, je veux dire. Le sentiment épeurant de dire, on parle de quelque chose qu'on ne comprend pas,
1: la différence
14: qu'on ne connaît pas.
1: Avec le nucléaire, parce que si on veut parler de choses qui pourraient potentiellement tout détruire, c'est quand même pas de farce.
14: Oui.
1: C'est que le nucléaire, il y a ce qu'on appelle la dissuasion nucléaire. C'est-à-dire que si tu pèses sur le bouton, moi aussi, tout le monde, c'est terminé.
14: Oui.
1: Mais il n'y a pas de dissuasion de l'IA. Donc, c'est la course. T'as beau dire, moi, je les entends toutes les boss dire,
14: oui,
1: hey, là,
14: on va le voir. Qu'est-ce que ça veut dire? Comment
1: ouais,
14: ça veut dire?
1: Ça, là, mais qui te dit que dans la vraie vie, avec les actionnaires, tu fais pas, hey, on vient de trouver une façon, nous autres, faut qu'on soit les premiers, tu comprends?
14: On dit qu'on ralentit, mais dans le sous-sol, on travaille encore
1: voilà.
14: plus en cachette.
1: Exact.
14: Ben oui, pour être les meilleurs, pour
1: comprends-tu?
14: Faire. Ben oui, mais
1: c'est
14: mais
1: ça. Okay. Ça fait que moi, je vois pas pourquoi ça ralentirait d'aucune façon.
14: Tu vois, je t'angoisse. On va changer,
1: on va changer de
14: sujet. De quoi on va parler?
1: On va aller à pause pour qu'il relaxe. De toute façon, on continue avec Benoît Roberge.
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1: Le névrosé Benoît Roberge est avec moi.
14: J'aime ça.
1: Oui, tu vois, tu réagis même pas.
14: L'assume complètement.
1: Exactement.
14: Ça garde. Comment...
1: C'est-tu de tout temps?
14: Mais moi, j'allais te demander. Oui, c'est de tout temps. C'est de tout temps.
1: Je suis trop haut.
14: C'est vrai que t'es grand.
1: Oui, non, mais j'aime pas ça. C'est comme, garde. Mais là, évidemment, c'est en vidéo. On choisit. Tranquillement ici. Hein?
14: La vie est injuste. Garde,
1: je suis à la même hauteur.
14: Oui, je suis même un peu plus grand.
1: Ouais.
14: Mais ça change tout le rapport.
1: Oui.
14: Tu sais, on est quand même avec un.
1: Non, mais je suis pas là pour écraser mes invités.
14: Non, tu comprends? Toi, t'es très respectueux.
1: Très.
14: Mais t'es très positif.
1: Très.
14: Parce que toi, t'es-tu né très positif?
1: Oui.
14: Parce que... Oui?
1: Oui.
14: Parce que moi, tout le monde se souvient. Ma mère a dit le premier mot que t'as dit, c'était maudit. T'sais, j'étais dans mon lit, j'avais des problèmes, mettons, avec le.
1: Ouais.
14: Ah, ça va loin.
1: Ben oui.
14: Puis au primaire, je jugeais tous mes professeurs. Mettons, quand j'en aimais un, là, tu sais, je maugrais. Tu sais, j'étais soupçonneux. Donc, c'est de tout le temps. Ben oui, moi, soupçonneux.
1: Ouais.
14: Tout le temps.
1: Pour vrai?
14: Ben oui.
1: Non, mais t'es pas complotiste 30 secondes.
14: Ah oh non, mais tout le temps soupçonneux. Ouais, ça c'est-tu, lui, il fait quoi, il me regarde. Tu
1: sais. Arrête donc!
14: Ouais, moi je suis pas complotiste, non, zéro. Mais okay. Soupçonneux, émotivement, ouais. Là, donc névrosé, inquiet, toujours prudent, inquiet.
1: T'es-tu constamment en train de te demander qu'est-ce que les gens pensent de toi?
14: Mais moins, mais je comprends très bien ça. Puis si toi tu dis le monde qui dit faut pas, c'est pas important. Toi t'as même dit le contraire. Toi t'as dit c'est important. T'as dit ce que les autres pensent. Si le monde pense que
1: t'as...
14: exact. Bon ben moi je suis complètement. Donc ça tu viens nourrir un gars comme moi qui se dit ben l'apparence, la façon de parler, c'est important. Parce que si tout le monde dit c'est un épais, c'est pas bon. Puis ils ont dit je m'en fous, je fais ce que je veux. Mais c'est pas bon.
1: Ouais.
14: Donc on vient constamment à se remettre en question. Est-ce que je devrais changer mon image? Est-ce que je devrais changer? Devrais-tu prendre un. Tu sais, dans le temps, je me souviens que je m'étais dit, je vais prendre un pseudonyme. Ça, c'était en 2000.
1: Oui.
14: Ça va mieux vendre. Ça a duré. J'avais fait des trucs d'humour que j'avais envoyé à Jacques Chevalier.
1: Okay.
14: Mais ça, une chance, j'ai pas
1: ça,
14: fait
1: ça. C'était le gars de la télé à Juste pour rire.
14: Oui, Jacques Chevalier qui a fait.
1: Ben, c'est Jacques Chevalier.
14: Non, mais qui a fait des bleus poudres. Et c'est grâce à lui que j'ai rencontré Jean-Michel Dufault. C'est
1: ça.
14: Oui, parce qu'il avait trouvé ça amusant. Puis il a dit, hey, regarde, j'ai pas rien pour toi là. Puis une fois, il m'a appelé. Puis il dit, tu pourrais animé des galas Indigo, pay-per-view avant, c'était ça. Les galas Juste pour rire étaient sur Indigo.
1: Oui.
14: Donc c'était très champ gauche. Sur la fenêtre Indigo, on disait, hey, dans une demi-heure, il y a tel gala, abonnez-vous.
1: Okay.
14: Puis dernière minute, il m'a dit, ouais, j'ai ses plates, mais il dit, Jean-Michel Dufault, les boss aimeraient mieux l'avoir. T'sais, puis il était super gêné de me dire qu'il m'avait offert de quoi. Puis il m'a rappelé pour dire, Jean-Michel se sent très mal et vous allez le faire ensemble. Donc tout ça pour dire que je sais même plus ce que. Ah, je disais que je m'étais inventé un pseudonyme pour envoyer des textes, puis je voulais être italien. Puis je te jure, j'avais envoyé des textes sous le nom de Benny. Benito Binuti.
1: Ah ouais?
14: C'est gênant. Ça te montre comment. Là, je suis en 2000, j'arrive à Montréal. C'est un peu après, on s'est rencontrés après ça. Là, après,
1: oui,
14: là,
1: oui, oui. Ben,
14: c'est amusant. Mais ça te montre, à place d'assumer, parce que mon nom, il est boring, surtout quand il y a un policier. C'est quand tu t'as.
1: Ben, Robert
14: que...
1: Redford,
14: non,
1: c'est
14: ça. Oui, mais. Oui. Mais oui, mais c'est pas mon nom d'artiste, personne.
1: Ben, ça pourrait. Il faut okay. juste que tu le m'aides à le pousser.
14: Puis Robert Redford, il va dire quoi?
1: Roberge.
14: Oui, je le sais. OK. Mais là, en tout cas, le Benoît Roberge, qui est le policier qui a infiltré, là, tu sais, quand tu googles Benoît Roberge, c'est un policier qui avait infiltré un réseau criminalisé, puis il a comme fait de quoi de pas correct. Bon, c'est vraiment plate. Toi, tu savais pas ça?
1: Non, non.
14: Hop, tu vois, je le dis. Tu vois,
1: ben
14: je
1: oui.
14: me. Là, ça, il a sali mon nom.
1: Ouais, oui, oui.
14: Tu sais, parce que c'est pas d'avoir un nom unique.
1: Ben oui.
14: C'est pour ça que je trouve que le nom, moi, je suis jaloux de, mettons, Philippe Audry, la rue Saint-Jean, que je fais, ouais. Ben, déjà, le nom est amusant.
1: Oui.
14: Benoît Roberge. C'est pas que c'est, mais c'est pas, ça manque de flamme, un peu. Non, qu'est-ce que t'en penses?
1: Non, je trouve que c'est correct.
14: OK, parfait. Donc, faut vivre avec le, ouais, c'est
1: ça. Des Roberges, n'as-tu tant que ça? 846-0995.
14: Appelez-nous, ouais.
1: Si vous appelez Roberge.
14: C'est vrai.
1: Ce sera le fun.
14: Tu pourrais parler avec un autre Roberge. Roberge.
1: 846-0995.
14: Tu veux-tu locker, toi, non?
1: Non.
14: T'as pas la fièvre, hein?
1: Je dis non, c'est pas non. J'aime ça.
14: OK, mais là,
1: oui. Je suis allé voir la game, la première game contre Toronto, j'étais à Cadeau
14: Sport. T'étais
1: là? J'étais, oui, non, pas.
14: Non, oui.
1: Alors, sais-tu quoi? J'ai regardé cette année pour acheter deux tickets. J'ai regardé il y a comme deux semaines.
14: Ouais.
1: Puis non seulement c'est hors de prix, parce que ça me tente pas zéro d'être dans le pit en haut. Non. Je trouve l'expérience extrêmement désagréable. Ça me tente pas.
14: Ouais.
1: Ça fait que là, c'est des affaires à 500 balles, mettons, pour deux billets. Puis là, je te parle pas en arrière du banc, là. OK?
0: Puis là, t'as pas pris de consommation encore,
1: non? Puis j'ai fait.
0: Ça monte vite.
1: Oui. Ça me tente pas tant que ça d'être présent là.
14: Non.
1: Non, je te le dis honnêtement. Dans le sens que t'es assis à tel banc. Là, l'entraque.
14: Oui,
1: là, tu
14: c'est
1: t'en
14: beaucoup
1: vas.
14: Arrêté.
1: Là, après, ouais.
14: Mais moi,
1: puis après ça, tu reviens. Puis c'est. On dirait que. C'est moi très perso. Puis j'adore l'idée que les Canadiens, ça marche. Moi, j'adore ce que ça fait pour la ville. Là,
14: oui,
1: pour.
14: Oui.
1: Mais je me rends compte que ça me tente pas tant que ça d'aller au Centre Bell. C'est probablement aussi que je vieillis, que tu sais, genre, tu fais comme,
14: oui.
1: Bon, soit que je suis chez nous, soit la cage à côté, je trouve ça le fun, l'ambiance à une cage. Les cages au sport, j'aime ça à mort. Ça fait que, tu sais.
14: Ah ouais, c'est un bon entre-deux. T'es pas au Centre Bell, mais t'es avec du monde. C'est le fun quand même avec du monde.
1: Oui.
14: Parce qu'on devient un peu plus
1: gros
14: fou.
1: Gros écran,
14: on devient un peu plus fou. Mais moi, j'ai réglé le problème, tu sais, pour écouter les matchs là-bas, avec des très bons billets.
1: Ah.
14: J'ai arrêté d'insulter Sébastien Benoît, de le traiter de nain hydrocéphale.
1: Oui.
14: Donc, comme il y a des billets de saison, il m'invite régulièrement.
1: Mais pourquoi il résiste au réel? C'est ça que je comprends pas.
14: Qu'est-ce que tu veux
1: dire? Ben, un nain hydrocéphale, c'est
14: quand... Donc, quand j'arrête de faire ça, Sébastien m'invite.
1: Nectar,
14: mais lui,
1: tu sais que lui, c'est Nectar Denis.
14: Oui, ça, tu l'avais appelé Nectar Denis.
1: Je l'aime beaucoup, on fait des blagues.
14: Ben oui, on fait des blagues. On parle de... Mais oui. Tu sais, Sébastien et Jean-Michel, que c'est des amis depuis 2002,
1: ben oui.
14: ils aiment beaucoup le hockey.
1: Oui.
14: Et c'est grâce à eux que. Moi, j'ai résisté comme gars de Québec. Là. Ça m'a pris des années avant d'aimer vraiment le Canadien.
1: Ah.
14: Oui, j'aimais regarder, mais j'avais pas la. Là, je l'ai. Puis c'est vrai que ma blonde n'en comprend rien. Fait pourquoi elle dit c'est tous des joueurs américains, c'est pas les Canadiens. T'sais, en tout cas, bref.
1: Oui.
14: Mais moi, je suis content que le Canadien marche. Ça fait rayonner la ville.
1: Absolument.
14: Mais t'as raison, aller au match, c'est pas nécessaire tout le temps. Dans le sens, si t'es Seb, il y a des billets, des fois il y en vend, des fois il y en partage. Mais t'es un peu pris, puis t'es pris là-bas, puis à l'entraque, c'est très long aller chercher de quoi. Donc t'es Mais les matchs à la télé, je suis rendu que je les écoute. Si je peux, je les écoute toutes. Là.
1: OK, OK.
14: Ça me détend. J'aime ça voir, puis c'est violent. C'est viol. J'ai joué au hockey Cossum pour la Coupe Charles Bruno. Une bonne cause.
1: C'est un sport extrêmement difficile.
14: Mais t'as peu, j'ai joué 30 secondes. J'ai failli mourir. J'ai reçu une puck. Je pourrais te montrer mon. Check mon bleu. Et là, je te le montre.
1: Aïe!
14: J'ai reçu une puck.
1: Puis,
14: ça, c'est récréatif. Mais les gars, les arbitres donnaient. Hey, on joue pour le cancer chez les jeunes. Il fallait qu'ils calment les ardeurs. Et on te parle de ligue de garage. Et moi, j'étais dépassé. On m'avait dit, viens, t'es un artiste. C'était une bonne cause. Joey Scarpellino était là. Le monde s'amusait. Mais j'ai pas été capable de faire plus que 30 secondes. Sans vomir. Puis imagine ce niveau-là avec une balle orange.
1: Oh.
14: Imagine le Canadien. Les patins.
1: Ah,
14: non, mais le sport, c'est la seule affaire que l'IA ne maîtrise pas.
1: Ouais,
14: on peut pas tricher ça. Cole Caulfield, on peut pas l'inventer.
1: Non.
14: Je te dis pas qu'on pourra pas faire un joueur qui joue, mais il ne peut pas tricher. Fait que ça, c'est ça
1: c'est
14: qui
1: vrai.
14: Est beau du sport.
1: Ouais.
14: Vive le Canadien. On a un gang de la Coupe, Stan.
1: Moi, je suis très baseball, par contre. Comme là, les Yankees, moi, je suis très Yankees.
14: Ah, tu connais ça, moi, le baseball?
1: Ben, je connais ça. C'est-tu quoi? Je suis plus fan que connaisseur. On va être très franc avec toi.
14: Qu'est-ce que t'aimes? Faut que tu me vendes. C'est le fun de regarder ça, là, à
1: la
14: télé?
1: C'est le fun dans la mesure où t'es déjà allé dans le stade. C'est là que la piqûre part.
14: Okay.
1: Puis moi, ma sœur a vécu 14 ans à New York. Ça fait que j'allais chez elle, donc tu payes pas d'hôtel. Déjà, moi, depuis qu'elle est plus là, l'hôtel, ça a aucun sens.
14: Oui, très cher. Très cher.
1: Ça a aucun sens. Bon. Ça fait que. Mais tu vas au Yankee Stadium, puis là, tu pognes de quoi?
14: Oui.
1: Hey boy. Putain, tu pognes de quoi comme au Centre Bell?
14: Oui. Dit,
1: là.
14: Non, mais.
1: Je dis pas que c'est zéro, là. C'est extraordinaire, mais. ça m'interpelle moins qu'avant.
14: Okay.
1: Mais une game de balle, là, après ça, tu fais OK, puis là, tu suis ça.
14: Il semble qu'il y a plein d'affaires à regarder, on comprend pas. Tu sais, le hockey, c'est simple. Moi, au baseball, ça, c'est tout le temps arrêté, puis je comprends pas. J'ai pas la fièvre. Il y a beaucoup de.
1: Il y a pas de temps de règlement.
14: Il y a beaucoup de stratégie, non?
1: Il paraît, mais comme je te dis, ce bout-là, okay. Je me rends pas là, moi.
14: Mais t'aimes ça, OK.
1: Ah oui, j'aime ça.
14: Donc, tu voudrais que ça revienne. Ça pouvait revenir à Montréal. Oui? Ah oui, OK, c'est sûr que
1: je serais tellement heureux. Okay. Moi, j'écoutais les expos là, en cachette en secondaire 3, parce que la dernière année, c'est quand moi j'avais 15 ans, puis j'écoutais ça en cachette, la dernière année ou à peu près, là, mais tu sais, je prenais le gros rideau jaune à l'école Albert Ouellet, puis je me le passais par-dessus, puis j'écoutais les expos comme je les lise. Oui, oui.
14: OK,
1: c'est. Après, quand ça a arrêté, j'ai eu, même fois, quasiment des décennies que le baseball, je m'en cogne. Puis ça a recommencé quand je suis allé à New York, puis j'ai fait.
14: Oui, la nostalgie. Oui, t'es revenu.
1: Ah, oui, oui.
15: C'est fort, quand même. Des expos, là, moi, ça me rappelle des moments privilégié que je pouvais vivre avec mon grand-père.
14: Exact.
15: Mon grand-père roudait ses cigarettes, prenait sa bière, puis écoutait le baseball à la radio. C'était un moment où je pouvais m'asseoir avec lui puis que j'avais son attention.
1: Et là. Voilà.
14: C'est ouais. Ça qui marque le plus. Tu vois, ouais. Des affaires simples. C'est vraiment les oncles amenaient un gant. Des fois, ils y allaient. Puis j'étais là, ils volent. Ils disent, on va amener un gant.
1: Ouais.
14: Pour, si fois. On attrape une balle.
1: Ouais.
14: Mais ça m'a créé une grande déception parce qu'on n'a jamais même passé proche.
1: Sur le coup, tu t'es dit, il va avoir une balle.
14: Mais c'est ça, s'il amène son
1: ben
14: gant.
1: Oui,
14: il amène son gant.
1: OK.
14: À la game.
1: Ouais.
14: C'est comme si au Canada. Voyons.
1: Ouais.
14: Au Canadien, on se met un casque, des coups, on se brenne pas.
1: Ouais. C'est que là, tu fais crime, c'est bien.
14: Ça m'a déçu. C'est pour ça que tu vois, j'ai eu une déception émotionnelle.
1: Alors là, tu sais qu'il est quelle heure?
14: Oui, ça va vite, tout le temps de même.
1: Il est 10h43. Non, ça marche. Mais c'est que, normalement, mes invités, je leur demande, je commence en disant, toi, qu'est-ce que tu fais le week-end? Mais là, on a parti
14: oui,
1: en
14: c'est
1: feu.
14: Vrai.
1: Mais je veux quand même que tu m'en parles.
14: C'est
1: je suis
14: très
1: curieux.
14: Personnel,
1: on se connaît
14: ça.
1: Bien depuis longtemps, mais je sais pas ce que tu fais le week-end.
14: Oui, mais là, je pourrais dire, ça serait pas à mon... Je pourrais dire que week-end ou fin de semaine, pour moi, c'est un peu la même affaire. Ben, okay. C'est un long fleuve tranquille. Non, c'est pas... Mais je vois ma copine le week-end. Si on veut, je veux répondre au premier niveau. Non, mais parce que des fois, je fais...
1: Tu veux dire qu'il y a pas tant de différence entre ta semaine et ton week-end, mais comme moi...
14: C'est ça qui est triste. Puis là, mes amis me taquinent. Les amis qui travaillent plus, ils font... Surtout mes amis de filles, ah, t'es comme un retraité. Tu sais, ça les met furieux que. Tu sais, j'ai pas d'enfant.
15: T'es comme un retraité.
14: Non, parce que j'ai pas. Non, mais je dis ça, puis on dirait que j'ai pas. Des fois, je pense que j'ai pas réussi ma vie parce que j'ai pas, mettons, j'ai pas d'enfant, j'ai pas de famille, donc j'ai moins. J'ai pas de bouche à nourrir. Donc, même en faisant, tu sais, je veux dire, un revenu correct, je suis correct. Puis là, ça les fait un peu suer de dire, j'ai écrit un livre sur les restaurants. Tu sais, j'ai cru ça.
1: Ouais.
14: En attendant de repartir, bien chanceux, de repartir avec Jean-Michel. Je pense qu'on va repartir bientôt. Très chanceux dans le contexte de la télé. Mais donc, c'est pour ça que je dis que mes semaines, puis mes week-ends. Sauf que là, si tu me poses la question, j'habite pas avec ma blonde. J'ai une blonde depuis 5 ans. Et
1: vous avez jamais parlé de ça?
14: Ben, oui.
1: OK.
14: Mais elle est assez indépendante aussi. Elle veut pas d'enfants, donc là, il n'y a pas de tension.
1: Non, absolument.
14: Elle a 40 ans. J'ai quand même 54 ans. C'est pour... Et le week-end, c'est quand même plus qu'on peut se voir la semaine, mais c'est plus consacré à ma blonde. Et j'allais dire, je cuisine le week-end. Puis ça, toi, qui je sais que tu es très...
1: Mais, t'es, grâce à
14: non,
1: mon
14: mais toi,
1: fameux...
14: tu trouves ça important que les gars... comme tu donnes des trucs. Tu dis, avec les femmes, des fois, il faut apprendre des choses. Il faut apprendre à communiquer. Mais cuisiner est un bon outil.
1: Très.
14: Du moins pour même faire plaisir à une blonde, garder une blonde. Donc, chaque semaine, c'est quand même tout le temps moi qui est le vendredi, le samedi, je regarde les trucs, je prépare mes affaires, je cuisine. C'est un peu notre moment de
1: okay.
14: C'est pas très original, mais on fait ça. Puis là, on a des animaux maintenant. On est comme parents d'animaux.
1: C'est
14: mais
1: quoi?
14: Ils sont tout le temps chez nous.
1: C'est quoi?
14: Un chat, un okay. Devon Rex qui a pas beaucoup de poils, mais et on achète un teckel. Là, on craque le chien.
1: Wow, c'est un chien puis un chat.
14: Oui, et les gens sur la rue, on promène le teckel. C'est comme ça fait juste distribuer du bonheur.
1: Ah oui. Hein?
14: Ah oui. Les faces, puis tu sais, le monde qui dit, hey, les filles vont, ça va pogner. Ils regardent juste le chien, les filles. Ils
1: ben
14: font, oui. Oh, ils sont bien cute. Puis jamais. Non, mais je le dis. Il y a au moins 500 filles depuis que j'ai le truc qui ont regardé le teckel en disant, ouais, jamais ils ont fait. Ah, oh, bonjour, c'est quoi comme jamais?
1: Non,
14: ça
1: zéro.
14: Si j'avais ça pour pogner, zéro.
1: OK. Ça a eu absolument
14: mais tout le monde aime le chien. Tout le monde aime le chien. Tout
1: moi, je sortais en ville à Québec avec mon chien.
14: Ah, t'as déjà eu un chien,
1: oui? Ben oui, Raoul.
14: Oui?
1: Mon chien, j'ai eu un appel. Maman a fait tuer le chien parce qu'il était fini tout.
14: Ouais.
1: Puis, encore aujourd'hui, c'est pas réglé.
14: Je te comprends. Ah non, c'est fou, hein? Ouais. C'est bon, en tout cas. Mais c'est drôle, je pensais pas que t'avais.
1: Oui, mais tu es un cocker, fou à mort.
14: Ouais.
1: Vraiment fou, là. Tu sais, genre, il aime tout lui. N'importe quel étranger ouvre la porte du char, puis un autre ami.
14: Ah oui?
1: Oui. Raoul, ben, un peu comme moi, tu sais. Ah. Il dit souvent, t'es le chien, t'es le maître.
14: C'est vrai, c'est vrai quand même. Pourtant,
1: Puis voilà. Donc, moi, ça a été un fait marquant pendant 6 ans de temps. 6 ans de temps, de 6 ans à 13 ou 12 ans, j'ai échalé mes parents tous les jours. pour avoir un chien. Ma mère avait peur de ça, c'était fait mordre quand elle était
14: jeune. C'est drôle, ma blonde aussi. Puis là, tu vois, elle a fait, hey, après, on a eu un chat, puis on a eu un autre chat.
1: Il y a comme très bien eu une transition.
14: Puis là, elle est prête à accepter tous les chiens, elle avait peur. Moi, j'adore les chiens, là. Ouais. Je dis pas un chien qui a de la bave, là.
1: Non.
14: Mais j'aime ça. Puis c'est fou comme ça.
1: Pourquoi elle était qu'elle? Pourquoi? Tu voulais pas un gros chien, je comprends.
14: Exact. On voulait pas un
1: gros chien. Ouais, mais t'as plein de petits chiens.
14: Ouais, mais je le trouve très beau. Moi, je voulais un chien qui a l'air d'un vrai chien. Pour moi, un vrai chien, c'est un braque allemand. Tu sais, les oreilles lisses. Pense à un beau braque allemand brun.
1: Non,
14: là.
1: Je connais ça.
14: Non, je sais. Mais donc, je voulais un chien petit.
1: C'est un petit Doberman.
14: Mais qui a l'air d'un. Tu sais, qui a un bon nez, un bon petit coffre. Oui. Tu sais, un peu comme moi. Tu sais, un peu. Un peu chesté du devant. Petite fesse en arrière. Tu sais, intrépide. Nerveux.
1: T'as le chien
14: nerveux,
1: moi, t'as le chien ouais. Oui, c'est nerveux, ça.
14: Elle s'appelle Sophie Robert, c'est ça. Nous, on a Billy Sophie. Button, parce que moi, c'est Button. Billy Button, là, c'est Sophie Robert. Okay. Ils s'entendent très bien ensemble, les deux. Dès le départ. Ben, deux jours après.
1: OK.
14: Ouais. Mais le chat est très casque bleu, il est très bon avec tout le monde. Mais c'est intéressant comme sujet, parce que c'est fou la vie que ça donne, hein. Non, mais il est casque bleu. Ma soeur l'a dit à la chat que personne ne tolère, puis Billy arrive, il est calme, ouais, il est drôle. Mais moi, c'est fou la vie que ça donne, hein? On sent. Ça c'est-tu être petit vieux, dire que t'as un vendredi, puis les deux animaux sont là, puis ça m'apaise, tu sais.
1: Non, je trouve qu'au contraire, moi, ça me manque énormément. Moi, c'est parce que je vis au 16e étage dans une tour, puis je me dis trois fois par jour, allez, pourtant, je suis tout le temps dehors, j'ai même pas de chance.
14: Ça, tu trouvais pas que c'était un esclavagisme, là? Tu sais, comme on est là avec le chien, là, toujours la litière, puis des fois, on fait. Hier, on est sorti, on laisse 5 heures,
1: ben,
14: pas content.
1: Là, l'esclavagisme.
14: Mais donc, t'es prêt à payer.
1: Non, c'est ça que je te dis.
14: T'es prêt à payer ce prix-là. C'est vrai que ça donne de la vie, de la joie. Parce que
1: non, c'est le contraire. Je suis pas prêt à payer ce prix-là. À cause que je vis dans une tour au centre-ville où tout est en ciment.
14: Ouais, mais.
1: Puis là, ça veut dire matin, midi,
14: soir. Pourquoi tu changes pas d'endroit?
1: Pour un chien, non, j'aime pas.
14: Ah, donc t'aimes pas. OK, parfait.
1: Tu comprends? Mais ça me manque énormément. Okay. C'est ça le point. Ouais. Ceux qui n'ont pas d'animaux, ils ne catchent pas à quel point.
14: Ça, tu peux pas. C'est ça, mais ça, c'est important. Comme on n'a pas. J'ai pas d'enfant. Je peux pas dire que je sais exactement ce que ça fait. Mais c'est encore là, tu vois, j'en ai pas, mais je pense que je serais trop sensible. Parce que déjà, c'est trop sensible avec les animaux. Je suis ridicule. Je fais. Elle s'ennuie-tu? Des fois, je fais qu'est-ce qu'elle pense? As-tu une belle journée? Elle fait les mêmes affaires chaque jour. Tu sais, je suis crackpot un peu là, de penser que le chien, c'est juste s'ennuie à ce point-là, puis qu'il aimerait donc faire un voyage, ski nautique. Tu sais, je fais. Si j'avais des enfants, là, je serais inquiet. Puis là, en plus, en voyant les enfants de plein de monde qui, à l'adolescence, se retournent un peu contre leurs parents, mon gars, je serais en train de pleurer. Tu sais, ça serait impossible pour moi.
1: Ouais.
14: Trop fragile. Ça, je suis sûr à 100%.
1: Puis, ta blonde, c'est quand même rare, les filles qui disent, moi, je veux...
14: C'est vrai, il y en a comme ça. Tu sais, elle est comme
1: tu
14: ça.
1: Tu l'as connue de même?
14: Oui.
1: C'est pas toi qui...
14: Non, c'est ça qui est bon. C'est pour ça que ça... Non, mais ça aide beaucoup, parce que ça peut être une grande... Ça, c'est sûr, c'est le conflit majeur.
1: Ben oui.
14: Tu sais, si la fille fait... Quand est-ce qu'on habite ensemble, une famille, ben là, tu traînes ça, puis tu l'aimes, tu mens un peu, tu dis oui plus tard.
1: D'ailleurs...
14: Là, il n'y a pas de mensonge.
1: À ma connaissance, un gars qui dit oui, peut-être, ouais, non, on verra, ça veut dire non.
14: Ah oui.
1: Fait sinon, que là, toutes les filles qui écoutent, là, je vous le dis, là.
14: Sinon, tu dis oui. Tu sais, comme moi, mettons, j'ai jamais été. C'était dur l'engagement. Mais ma blonde, quand j'ai fait j'ai trouvé une bonne personne, quand t'as dit c'est niaiseux, mais on adopte un chat, j'ai pas fait ouais, ça serait le tien, j'ai fait oui, on l'adopte.
1: Okay.
14: Tu sais, comme peu importe ce qu'on fera comme mode, il va-tu chez vous, c'est déjà un an. Si tu fais, t'as raison, ouais, on verra peut-être dans un mois, ça marche pas. Quand tu doutes trop, ça marche pas. Là. Ça
15: j'ai vécu la même affaire que toi, Benoît. Sortir avec une fille pendant 6 ans. Ne pas vivre ensemble, se voir la fin de semaine. Elle a acheté un chat pour moi. Elle dit, tu vas adopter un chat, puis je vais pouvoir aller le flatter parce qu'elle était un petit peu allergique.
1: Tu vois, fait qu'il y avait de ça dans ce que tu racontes.
14: Ah ouais. Mais voilà, des fois, faut faire des efforts, tu sais. Faut que je fasse des efforts. Moi, j'ai changé quand même. Là. Maintenant, je t'écoute, je te dis de dire oui. Tu me dis, viens dimanche. Je dis oui.
1: J'aurais aimé.
14: Je serais couché. Je serais bien.
1: Oui, oui.
14: Les animaux, les camps, on fait un petit café.
1: Ouais, mais tu peux le faire après.
14: Après, il est trop tard, je suis réveillé,
1: non.
14: Comme je suis stressé.
1: Ben non, mais okay,
14: tu m'as craqué. Puis là, je pense que tout va bien. J'ai parlé je vais sortir, tu vas-tu m'accompagner? Tu es comme le gars, saute pas en bas du pont, saute pas parfait. Après, qui s'en occupe? Moi, je repars tout seul en scooter. Là.
1: Ça, c'est bon.
14: Le cacaba, là, tu vois. Hein?
1: Non, mais.
14: Saute pas. Après, qui est là avec lui? On lui dit-tu vendredi? Ouais. Viens écouter la game pour aller à la cave. Non.
1: Mais on saute pas. Sauter.
14: Parce que, tu sais, c'est un sujet sensible.
1: Mais t'as tellement raison.
14: J'aime ça. On parle des vrais enfants.
1: Non, mais pour vrai. J'ai souvent pensé ça. Je l'ai jamais verbalisé, mais c'est bon. C'est que, je suis intervenu, puis le gars, finalement, il s'est pas suicidé. C'est comme s'il avait. Il a pensé à ça, lui.
14: Oui.
1: C'est comme, je vais me suicider, t'es un gars. Non, c'est parce que ça va mal en.
14: Oui.
1: Fait que là, quand tu dis saute pas, puis je suis pas en train de dire.
14: Non, ben non.
1: Comprends-tu? Mais c'est vrai pareil que tous ses problèmes restent la fois que ouais ok je
14: chaufferai
1: pas après
14: là il l'a craqué
1: exact
14: puis là après ouais mais ça prend c'est pas un beau, ça prend un beau support tant même... mieux s'il, ouais. s'il l'a après puis
1: ouais
14: c'est
1: mais
14: vrai,
1: c'est
14: là.
1: Pas toi qui va le comme t'as dit là
14: non
1: c'est pas saute pas non. J'ai deux biens pour le Centre Bell après ça j'ai une chambre d'amis c'est pas ça hein?
14: non
1: c'est très, non, très bon ouais, on c'est... est avec Benoît Roberge et puis on fait une petite pause puis on revient toujours avec lui.
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1: Tous. D'ailleurs, on entend la belle plug de la programmation de Cube Radio. Je rajoute aux auditeurs qui ne savent pas que je suis tous les matins avec Mario Dumont à 9h15, du lundi au vendredi. Donc, c'est fort agréable d'être avec cette équipe-là. Et je suis avec Benoît Roberge, Roberge Redford.
14: Toujours des opinions, toujours des idées. Je suis fasciné, comme je te dis, pour ton... Je te félicite pour ton
1: bien
14: beau
1: gentil.
14: Travail.
1: T'es bien gentil.
14: Parce que moi, je te vois en... Je me lève pas tout le temps.
1: Oui, je fais mes propres...
14: Mais toutes les
1: promos vidéo.
14: Oui. Exact, c'est ouais. Ça.
1: C'est
14: ça, c'est le fun,
1: hein?
14: Parce que c'est un peu condensé.
1: Ouais,
14: donc
1: je choisis mon best-of.
14: C'est pas long à écouter. C'est pas ça comme si...
1: Ben non, des fois,
14: donc, c'est parfait,
1: secondes.
14: C'est ça. Donc, ça me permet de suivre sans me lever puis écouter la radio.
1: Je comprends.
14: À tout moment, on peut l'écouter.
1: Je m'en fais beaucoup parler.
14: Oui,
1: c'est une vraie promo qui marche. Puis je choisis notamment les bouts drôles, tu vois.
14: C'est ça qui est drôle.
1: Des fois, c'est genre, mettons, ah, j'ai vu que j'avais eu... Je suis arrivé avec un avis sur tel truc de l'actualité, puis... Mais honnêtement, ce que je priorise, c'est quand l'équipe rit, là. Isabelle Perron, Alexandre Dubé, Mario Dumont. Ils restent tous pour ma chronique, d'ailleurs, c'est ça qui est le fun. Donc, ça crée comme... Plus on est fou, plus on rit, là.
14: T'es le gars qui a l'air le plus sérieux que je connais, qui aime quand même faire rire.
1: Ben,
14: parce qu'on te voit sur la rue, on change de trottoir, là.
1: Oui, oui, oui.
14: T'sais, on a peur, tu comprends que... Non, mais tu sais, on fait, oh, ce gars-là, il entend pas rire, là. C'est pas un petit roux, les joues rouges.
1: Puis le pire, c'est que, t'sais... honnêtement, il y a pas tant de monde dans la radio parlée en général qui a le tag de faire rire. En radio parlée, c'est qui l'autre?
14: Ouais, j'écoute.
1: Tu sais, en radio musicale, c'est
14: quoi? Oui, t'as raison, radio parlée, c'est pas le but.
1: Mais radio parlée, non. Mais pourtant, moi, il y a plein de monde qui écoute parce que je l'ai fait.
14: C'est ça, tu vois. Puis t'es aussi bon public.
1: Extrême.
14: Quand même, ça, c'est
1: extrême. Le meilleur public au monde, elle s'appelle Isabelle Perron.
14: Ah oui, ouais, c'est ça, je trouve la chimie. C'est
1: formidable.
14: Mais c'est le fun d'avoir un bon public.
1: Ouais.
14: Mais dans la vie, c'est ça qui rend, je veux dire, le gars, nos amis, s'il rit jamais. T'imagines-tu, mettons, une blonde
1: drôle,
14: ou un conjoint qui fait. Oh, mais t'es pas drôle, mettons, mais qui rit pas.
1: Ouais.
14: Parce que, tu sais, comme je te dis, ça donne des ailes, là.
1: Complètement.
14: Ben, c'est ça.
1: C'est que les gens qui sont plus low profile, donc qui sont pas ceux qui mettent l'ambiance, ben, ils comprennent pas à quel point quelqu'un qui le fait, c'est payant. Comme on aime ça.
14: Ouais.
1: Je veux dire, c'est Jean-François Mercier qui disait la puissance, en parlant du slogan de Vidéotron, il disait l'incroyable.

0: compris, en humour, là, où je suis le plus efficace avec du monde straight.
1: Ouais.
0: Moi, si je suis avec plein d'avocats, des comptables, puis c'est un vrai meeting, là, ils vont tout être morts de rire. Tu comprends?
1: Oui.
0: Je suis à l'aise, étant moi-même aussi qui vient d'un bout de ça, peut-être.
1: Oui, c'est ça.
0: Ça fait que toi, c'est quoi le contexte où t'es le plus drôle? C'est quoi le contexte?
1: Mais
0: c'est quand t'es dans quel environnement?
1: Mais c'est drôle parce que je m'en venais en me disant que, tu sais, dans vie, puis il y a des gens qui ont... Moi, je m'écrase quand même. Je suis vite inquiet, mettons, si je fais une audition ou un truc où on me juge. Puis je pense que qu'à long terme, je serais bon, tu sais, comme je dis, tu sais, mettons, quelqu'un me voit, va peut-être dire, ouais, il est arrivé, il semblait un petit peu anxieux, tu sais,
0: ouais.
1: Et ça va me nuire si on veut, mettons, me prendre
0: ouais,
1: pour
0: parce
1: un
0: qu'il faut
1: rôle.
0: Juger sur
1: exact.
0: Ce instant.
1: Tandis que t'as quelqu'un qui va arriver très fort, puis qui peut peut-être à long terme être moins drôle, mais hey, salut tout le monde.
0: Oui,
1: puis moi, je respecte ce talent-là, puis moi, j'ai toujours manqué de ça.
0: Okay.
1: Mais quand j'ai des jambes pour écrire un projet, on faisait le corps Robert, j'étais. Mais là, j'arrivais à être très drôle, avoir le temps d'écrire, avoir mon public, comme je disais, un Jean-Michel, qui est un très bon public, il est ricaneux.
0: Oui,
1: mais moi, mon meilleur public, c'est d'arriver d'une soirée, puis là, le monde me connaisse pas, mais ils font, ça clique en disant, il est donc ben fou, c'est donc ben étrange qu'il dit, ou son angle d'approche, puis là, je suis grisé par la nouveauté aussi, tu sais, de pouvoir plaire,
0: comme on sait,
1: je suis toujours plus drôle. Quand j'arrive chez la coiffeuse, il y a deux, trois madames à côté. Puis je sais qu'on m'entend, mais là, je dis, c'est terrible, j'arrive ce matin, check ma face, j'étais une honte. Ça. Puis là, ça rit à côté. J'ai besoin d'un. Moi, j'aime un nouveau public.
0: Ouais.
1: Puis ça me donne des ailes. Mais effectivement, mais quand je suis jugé pour c'est une job, vas-y, fais-nous rire, là, il me manque de skills. On dirait que je perds ma répartie.
0: Ce que tu dis là, c'est vrai pour une entrevue d'emploi. Donc, il y en a qui sont excellents. Moi, j'avais tous les jobs, hein.
1: Toi, t'es quand même convaincu de tout.
0: Moi, mon gars, en entrevue, sauf que je me suis fait mettre à la porte beaucoup plus souvent. En un mot, j'étais un employé moyen, voire
1: C'est ça.
0: Oui, c'est exactement ce que tu m'as dit.
1: Moi, c'est le contraire. Je te jure, tu sais, il y a peu d'affaires que
0: je ferais pas. Mais c'est chiant parce qu'on vole des jobs. Moi, j'ai toujours dit, les auditions, c'est pareil. Il y a plein de monde qui sont extrêmement bons en audition. Donc, ils volent des jobs à des Benoît Roberge qui feraient « Ouais, ben là, comment tu veux que je le fasse? »
1: Puis là, ouais, puis je doute en disant « Je sais pas pourquoi vous me demandez ça. » Ouais, c'est
0: exact.
1: Ça.
0: Exact. Je m'accuse, je le dis ouvertement. Et en cruise, directement avec les filles, c'est pareil.
1: Ouais.
0: Il y a des gars dont je fais partie, la première vitesse, aucun problème. Moi, me lever, aller parler à elle, puis tout.
1: Oui,
0: moi, dans un sac à sac, je connais tout le monde.
1: Ouais.
0: Mais sauf que après ça, ben hop, pareil, c'est drôle, hop, la quatrième, ça boque, puis tu sais...
1: C'est un bon point. Donc on aurait laissé plus de chance à...
0: Non, mais c'est que le démarrage. C'est un univers que les gens, ils maîtrisent pas. Puis dans les relations, écoute bien ce que je vais dire, parce que c'est très à propos. Dans les relations, les gens se rendent pas compte à quel point le timing, c'est important au début, parce que c'est extrêmement fragile, une nouvelle relation. Et on le sait pas parce qu'on regarde juste celles qui ont marché. Donc, tu te dis, hey, moi, j'ai été 10 ans avec ma blonde. Puis, ah, Benoît, dis-moi comment ça a commencé. Puis là, tu racontes l'histoire. Ça a l'air comme si toutes les histoires, c'est le même.
1: Ouais.
0: Non. Il y a probablement 20 autres histoires qui avaient du potentiel, qui se pouvaient, mais ça a fucké. Pour plein de raisons, le timing, ça en est une.
1: Ouais.
0: L'espèce d'incompréhension que lui, qu'est-ce qu'il pense, telle affaire, l'autre. Là, il y a du non-dit qui s'installe.
1: Très fragile.
0: Tout à coup, un dit, ouais, mais finalement, ça ne l'intéresse pas. Tu comprends?
1: Ouais.
0: C'est comme, réveillez-vous, là, dans n'importe quoi, un début de relation, c'est hyper. Puis, relation de toutes, là. Tu commences à la job, tu sais, puis là, ça va mal, les premières deux semaines.
1: Pourquoi tout est toujours difficile? Hein? C'est vrai, au début, plein d'affaires. Des fois, quand on persévère un peu, là, tout s'éclaire, on fait, hey, une chance, j'ai pas lâché.
0: Voilà.
1: Mais c'est très dur, le début. Puis moi, rien qui doute, comme moi, je ferais...
0: C'est facile de débarquer.
1: Ah,
0: et
1: oui.
0: C'est pour ça que cette semaine, t'as dû voir passer quand j'ai dit, que avec Mario, j'ai dit, quand tu dis non à quoi que ce soit, c'est sûr que t'as raison. Parce que vu que tu dis non, il arrive rien. Puis quand il arrive rien, on pourra jamais te prouver que t'aurais dû le faire. Il est arrivé rien.
1: Oui, mais d'un coup, t'as dit non à... mettons, non, je vais pas là, ça va être plate, ça devient l'événement du siècle, là, je me fais... Mais là, t'as pas raison, t'as dit non, puis t'as fait non, ça va être plate, puis
0: ce que je t'entends te dire, c'est que quand tu dis non, il arrive rien. Tout ce qui arrive, comme toi, t'as dit oui à venir ici.
1: Ouais.
0: Moi, j'ai dit oui d'animer ça. Tu comprends-tu?
1: Ouais.
0: Tout ce qui t'arrive dans la vie, c'est parce que t'as dit oui. Ça existe pas des choses qui arrivent parce que tu dis non. Bon. Puis quand tu dis non, t'es sûr d'avoir raison. Parce que rien n'arrive. Donc, tu vas dire toute ta vie, j'ai assez bien fait quand tu m'as offert ça, de faire un show au 99.5. Je sais comment ça marche la radio, je veux rien.
1: Ouais.
0: Tu comprends?
1: Ouais.
0: C'est que tu dis non. Tout le monde à qui tu vas dire ça, ils vont dire, t'as tellement raison d'avoir dit non. Hein. Une chance, t'as pas dit oui.
1: Mais souvent par peur ou par. Par peur souvent. Quand on dit non, par paresse des fois, mais par peur.
0: Il y a mille mauvaises raisons.
1: C'est ça.
0: Mais les choses arrivent avec des oui, c'est

0: ça que je veux dire.
1: Ouais.
0: C'est ça que je veux dire.
1: Ouais. Ben, c'est intéressant. Moi, des fois, non, mais moi, des fois, ça me fouette. Tu vois, je fais OK, je vais faire ça, tu sais. Je vais, des fois, ça te tente pas de faire un truc. Tu dis, oh, je vais l'essayer. C'est ça qui me tue, c'est de penser que des fois, j'ai pas assez persévéré au début, tu sais, quand c'est dur. Puis là, tu persévères, puis là, le soleil se lève. Tu sais, c'est de même, des fois, en voyage, j'arrive, je fais, oh, tabarouette, la ville était, c'était tout fait, il me semble qu'on fera rien de nouveau. Puis là, deux jours après, on a pris nos aises, puis on fait, qu'est-ce que la ville est formidable. Oui. Mais tu sais, quand tu paniques vite, oui, t'es vite paniqué, là, j'irai oui pas là-bas, c'est l'avion, j'ai peur. Mais là, tu prends l'avion, puis t'arrives là-bas, puis tu fais, hey, j'ai bien fait d'avoir un peu peur, puis il y a eu de la turbulence, c'était tough, mais ça se peut que ça te révèle à toi-même. Tu sais, je dis pas d'aller monter tout.
0: Oui, mais c'est
1: parce
0: ça
1: qu'on pourrait tout faire en fou, tu embrasses la vie.
0: Ouais.
1: Là, je fais, non, tu fais les marathons, puis
0: ouais,
1: fait.
0: Ouais. Non. Ben, respect, mais oui, c'est vrai, mais c'est pas ça.
1: C'est pour ça que c'est dur de trouver l'entre-deux, tu sais, quand le monde va, vas-y, vie à 100 000 à l'heure.
0: C'est juste, si déjà tu comprends qu'au début, c'est plus tough qu'après.
1: Oui.
0: Parce que où tu débarques souvent, c'est au début.
1: Oui.
0: Fait comme, tu sais, dans tout.
1: Faut comprendre que les débuts, c'est ça. Faut laisser.
0: Ça va être fastidieux.
1: Ouais, c'est ça. C'est intéressant. C'est pour ça que c'est bon. C'est pour ça que ça prend de communiquer. Comme dire, la force du groupe, la force de d'un entourage. Comme dire, ça change. Parce que quand t'as quelqu'un avec qui parler, pis toi, je te dis, hey, c'est dur, tu te dis, persévère, ça reste un peu comme, c'est du coaching de vie, là.
0: Ouais,
1: je veux dire,
0: les gens qui sont... OK, non, mais moi, j'essaie de le décortiquer, l'affaire, c'est ça.
1: Oui,
0: je fais pas juste dire, oh, vas-y.
1: Non, tu fais bien, mais c'est important d'avoir des gens.
0: Oui.
1: Parce qu'on est tellement content quand quelqu'un dit, hey, tu penses comme moi. C'est comme je t'ai dit tantôt, le gars qui saute en bas. Tu dis, ah, oh, il pense comme moi, il est déprimé quand quand t'arrives à l'aéroport, ça lui fait peur un aéroport. Puis c'est vrai, ça lui fait peur enlever vos bas. Là, tu dis, ah, non, mais c'est parce que sinon, on pense qu'on est tout seul. Tout le monde pense un peu qu'il est tout seul. Hein. Tout le monde pense, tu sais, quand t'as peur d'aller à quelque part où t'es agoraphobe, ça se réglerait en parlant. Ouais. Là. Ben moi, j'étais longtemps très, tu sais, trop panique, lieu public.
0: Ouais.
1: C'est plus, on dirait, en en parlant.
0: C'est pour ça qu'il y a deux écoles. Il y a vraiment deux écoles par rapport au projet. Il y a ceux qui disent, ta gueule, tant que c'est pas confirmé. Puis mon école, qui est non, au contraire. Parle-en à mort, parce que tu sais pas à travers le lot de gens à qui tu vas en parler, quelqu'un qui peut amener de l'eau au moulin.
1: Oui.
0: Tu sais, mettons, là, genre, hey, moi, je rêve d'avoir un dépanneur. J'en parle pas. Ah, mon Dieu, c'est mon secret.
1: Oui.
0: Un jour, on est là, on jase. J'aimerais assez savoir un dépanneur. Jeff.
1: Moi, ma tante en a un.
0: Ma tante en a un.
1: Elle veut le vendre, elle est fatiguée. Mais elle te montrerait tous les rouages, puis tu l'aurais pour une bouchée de pain.
0: Donc, pourquoi les gens le font pas? Parce que, qu'est-ce qui arrive, hein? Si finalement, ça marche pas, le monde va dire que ça n'a pas marché. Who cares?
1: Ouais.
0: Man, who cares? Sur 10 puis j'en ai fait des projets. Y en a-tu des flops? C'est une flopée de flops. Why P?
1: Donc, ça te dérange.
0: Toujours bien ici aujourd'hui, là. C'est quoi l'affaire?
1: Mais tu trouves ça. Donc, faut réussir à trouver ça agréable aussi, des fois, la difficulté. Moi, tu sais, j'étais élevé un peu comme mon père faisait tant. T'es le meilleur. Puis, j'étais pas super à l'école. J'étais bon dans le sport. Mais j'étais trop, je pense, couvé.
0: Non, mais ça m'a. T'as été overconfiant.
1: Ça fait que quand c'est difficile un peu.
0: Ouais.
1: Ouais. Moi, j'étais au cégep. Ma mère, elle faisait, oh, t'as pas le goût d'aller voir telle pièce de théâtre. Maman va y aller pour écrire ton travail. Tu sais, ça fait. Je dis ça, puis tu sais, maman faisait nos repas, puis je veux dire, aujourd'hui, je fais des trucs, mais c'était. Je pense que les gens qui, d'un fois, l'ont à la dure, ben, quand même, sont forts, sont plus forts.
0: Moi, je sais pas.
1: Ouais, non,
0: OK. Ben, quand tu reçois de la confiance, me dire de quoi, s'il y a une plaie.
1: Ah, tu trouves
0: c'est
1: ça,
0: bien le manque de confiance. Okay. Eh, boy.
1: Ben moi, je n'ai eu trop, tu vois, ça m'a fragilisé, parce que quand c'est dur, je fais.
0: Ouais, mais au final, t'as fait exactement ce que tu veux pareil.
1: Oui.
0: C'est que t'as peut-être pas.
1: Ouais.
0: T'es peut-être pas où tu voudrais.
1: Ouais.
0: Moi non plus, d'ailleurs. J'ai fait ce que j'ai voulu, mais j'ai pas eu
1: de
0: skyrocketing success. Mais sauf que moi, mon ambition depuis le jour 1, puis c'est vrai là, ce que je veux dire, c'est tout faire. J'ai jamais voulu être le numéro 1 d'un truc. J'ai voulu
1: t'aimes
0: tout
1: ça faire plusieurs affaires.
0: Ouais, mais plus ça avance, plus je suis radio. Plus je suis radio, là, je fais, écoute, là, je suis dans trois réseaux, écoute, là, j'ai 7 jours sur 7 à radio. Puis, c'est quoi? C'est comme si ça allait prendre une marche. J'ai conté ça à Jeff tantôt. Quand j'ai fini l'émission hier, qui s'est déroulée, comme aujourd'hui d'ailleurs, là, je trouve ça extraordinaire, je suis sorti dehors dans la rue, puis moi, dans ma tête, j'avais consacré mon week-end à les deux premières émissions. Puis c'est comme aucune activité, j'étais à neutre de tout le
1: comme s'il allait loin, t'allais pas pouvoir avoir de temps.
0: Fait que là, ça finit, j'ai fait, hey Jeff, comment, wow, hein. Benoît Simard a texté Colin Stéot, le boss. C'est comme tout le monde était, waouh, c'était donc bien hot. Puis j'étais dans la rue, puis j'ai fait, mais là, je fais quoi? Comprends-tu?
1: Oui, le vide, l'après-spectacle.
0: Mais beaucoup, genre, ça s'est tellement fait tout seul que j'avais prévu rien faire comme me consacrer. Consacrer à quoi? À parler pendant 3 heures.
1: Ouais.
0: Avec du monde intéressant. Tu sais, alors pour d'autres, ça serait une épreuve épouvantable. Chacun ses habiletés. Mais moi, c'est ça, là, aujourd'hui. Là. Moi, il n'y a aucune différence, la conversation qu'on a là, qu'on aurait eue si c'était pas à micro ouvert. Aucune. On aurait exactement la même conversation.
1: On aurait peut-être, mais juste qu'on l'aurait peut-être pas faite, parce que là, ça nous donne une raison de se voir.
0: Ouais, c'est
1: on ferait pas, on pas au café, mais pour, mais je t'aurais posé la même question. Au café, j'aurais arrivé un camp en disant, j'écris un livre, l'IA, vas-tu me remplacer? On aurait eu les
0: T'as-tu un éditeur pour ton livre?
1: Oui, c'est j'ai les éditions de l'homme. Là.
0: OK, ça fait que déjà, tu sais que t'es publié,
1: ah,
0: c'est
1: oui,
0: fun.
1: Ah oui, c'est ça. Ça
0: c'est pas genre, j'ai un projet,
1: non, ça sort en février. Non, non, c'est ça. Parce qu'on a fait Les copains à bord avec Jean-Michel, avec les éditions de l'homme. C'est le groupe québécois, quand même, sans dire. Moi, j'allais te demander, tu sais, parce qu'on vient souvent sur ton passé de gérant d'artiste.
0: Oui.
1: Si t'avais pas le choix, là, le gun s'attend, est-ce que t'aimerais ça? Puis est-ce que tu serais bon? Mettons, on te pogne un humoriste, tu choisis celui que t'aimes, puis t'essaies de le monter. Est-ce que t'as encore ça en toi? Mettons, ou tu serais-tu même gérant? Mettons que j'ai pas le choix, je te dis, aide-moi, là. Essaie de me montrer que je peux gravir un ou deux échelons. Tu peux-tu faire de quoi pour moi?
2: Bon, Benoît est en train de se magasiner.
1: Non, mais je me demande s'il y a encore ça en lui, parce qu'il dit c'est la radio. Est-ce que ça le demande?
0: Non.
1: Je vois, il y a pas. J'ai vu aucune flamme dans ses yeux.
0: Zéro.
1: Ok, parfait.
0: Je sais même pas si je serais bon encore.
1: Non, pourquoi? Tu sais, t'as pète de la... Tu sais, tu t'aimes de quoi? T'as des contacts?
0: Je les ai-tu encore?
1: Okay,
0: c'est pas
1: parfait,
0: clair. Comme à télé, moi, j'ai pas de contacts.
1: OK, c'est intéressant parce qu'on pense que tout le temps, tu vois, on pense que t'es toutes.
0: Non.
1: C'est parce qu'on t'écoute, puis on se dit, ben, il est passé par là. Il a fait ça, il connaît... Non, OK.
0: Ouais, mais tu gardes... C'est quoi? Tu gardes pas
1: tout ça?
0: T'as raison.
1: Non, mais tu vois, moi, la naïveté, quand le monde fait, ah, toi, tu dois voyager partout, tout est facile. Là, tu fais, ben non, là, quand je suis pas en demande partout, là, je fais pas... Tu sais, c'est pas si facile, là. OK.
0: Puis aussi, c'est plus de quoi qui m'intéresserait.
1: Non?
0: Non, mais je vais dire une affaire que j'aime toujours. C'est quand on me demande des conseils, des trucs, telle affaire. Ça, moi, j'ai
1: ça,
0: toujours...
1: Ça, tu donnes gratuitement.
0: Non, pas tout le temps. Ah. J'ai même un petit forfait Patreon, ça coûte 50 balles. Non, pas vrai,
1: Non.
0: Je l'envoie à toutes, là.
1: Ben oui.
0: Puis c'est comme, je passe une heure par Zoom avec quelqu'un. Ça arrive vraiment souvent. Puis,
1: je suis sûr que ça les aide, parce que...
0: Parce que souvent, le bout où je maîtrise, c'est quoi la dose de jugement à mettre dans une carrière en général ou... Tu sais, j'ai un nombre de consultants, là.
1: C'est ça.
0: Ça reste, mais c'est le suivi qui me tente plus.
1: Ouais. Ah oui.
0: Puis ça, si je voulais être bullshitter, je dirais, hey, je recommence à faire de la gérance, je te jure.
1: Oui.
0: Il y en a, là, qui seraient très heureux.
1: Oui, tout le monde a tenu...
0: Mais c'est comme, je sais que je ferai pas de suivi.
1: Tu vois, les appels, t'appelleras pas tout le monde.
0: C'est impossible.
1: Pas le couteau entre les dents
0: c'est
1: comme t'as.
0: Impossible.
1: C'est ça, tu le feras pas.
0: Tu comprends?
1: Mais c'est très
0: c'est
1: dur.
0: Important.
1: Moi, ce que je veux dire, puis j'ai dit ça par expérience, puis j'en ai eu, ça a été très, c'est très dur de trouver quelqu'un qui veut t'accompagner le temps. Parce qu'ils ont, pas parce qu'ils sont pas bons,
0: non.
1: Mais parce que souvent, ils ont plein de monde.
0: Est-ce que t'es
1: compris complètement?
0: Ah,
1: tu sais, il y a du monde avec qui je travaille, puis c'est parfait, c'est à la pièce, puis ça a toujours. Mais trouver. On dirait que tout le monde rêverait d'avoir le Angelil ou quelqu'un qui dit, regarde, je travaille avec toi, parce que c'est dur de faire tout ça, tu le sais.
0: Oui. Puis tu vois, j'ai recommencé à travailler avec Sylvain Simard.
1: OK.
0: Que j'avais travaillé 5 ans avec lui. Après ça, on n'a pas travaillé pendant un bon bout. Puis il m'écoute, il aime ce que je fais, puis tout à coup, il dit ça tente. En tout cas, j'ai fait ça mérite un meeting. Puis dans le meeting même, j'ai fait les affaires que je fais déjà, je pourrais te les déléguer si besoin, sinon je continue de m'en occuper. Mais propage la bonne nouvelle. T'sais, comme j'ai plus besoin d'un lobbyiste,
1: va parler
0: de Marc Boilard, le voir. Là, ça fait que ça, tu vois, je trouve que non, pourquoi pas, tu sais. Mais exact. Mais puis pourtant, c'est pas parce que j'ai besoin du thinking d'un gérant.
1: Non, mais t'as quand même besoin
0: mais
1: de
0: c'est pas moi qui va constamment, tu comprends?
1: Exact, cogner à toutes les portes, penser à toutes les occasions.
0: Exact.
2: De regard externe.
0: Tu sais, lui, par exemple, les contacts télé, je les ai pas.
1: Ouais.
0: Bon, pourquoi je retournerai pas à télé, moi? Qu'est-ce qui.
1: C'est vrai.
0: Pourquoi? Qu'est-ce qu'il y a de. Voilà. Robert Redford, je pense qu'on a fait le tour.
1: C'est vrai? Hey, ça passe. T'as plus, c'est fou.
0: On a fait plus qu'une heure avec lui?
2: On a fait pas mal de proches 45 minutes.
1: Moi, il me semble, je suis arrivé.
0: T'es arrivé à écart. Ah oui, on avait 4 chroniqueurs. C'est pour ça. On a fait une belle heure.
1: Oh.
0: Je suis très content. Très, très content. Les gens nous écrivent. C'est un peu, je vais lire des textes. Zéro, je s'en aille. Mon Dieu, c'est
1: clair. Hey, c'est pas fin.
0: C'est pas vrai.
1: Moi, je veux être réinvité.
0: Ben, oui. Voudrais-tu venir régulièrement?
1: Ben. Ah, faut que je dise oui, tu
0: sais. Non.
1: Faut pas dire non.
0: Mais non, mais tu pourrais. Écoute, toi, là, sérieux, tu pourrais être un invité régulier. Puis on est deux grandes mères, on tire partout.
1: C'est vrai qu'on est deux grandes mères.
0: Puis moi, j'ai tout le temps beaucoup aimé ça. Là, de...
1: C'est vrai, c'est toujours un plaisir, toujours le fun.
0: Ben écoute, merci. Puis bon week-end avec ton tackle.
1: Je vais aller cuisiner.
0: Belly
1: je vais te m'envoyer au WordPress photo.
0: Ah ouais. Dans le vieux port.
1: Avec ma soeur de Québec, ouais, c'est ça, c'est dans le vieux port.
0: Ok. Bon,
1: c'est ça.
0: Salut.
1: Ah, merci, Marc.
0: Grand plaisir.
1: Au revoir, tout le monde.
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0: 8-4-6-0-9-9-5, c'est maintenant la tribune.
2: Wow, oh, la tribune et téléphonique, ça, c'est le défi, hein? C'est le défi, là. On veut que les gens nous appellent.
0: Ben évidemment. Oui, hier, c'était non-stop. Je peux pas croire que ça va être différent aujourd'hui. 8-4-6, dans 5-1-4, 8-4-6-0-9-9-5. Vu que c'est demain l'élection, je garde la même question, Jeff. C'est-à-dire, allez-vous voter demain? Si oui, pourquoi? Sinon, pourquoi?
2: Bon, et moi, je n'ai pas voté demain, j'ai voté par anticipation.
0: OK, OK. Fait.
2: Oui.
0: Ça fait que, oh, puis t'es-tu un régulier? T'es-tu quelqu'un qui... Ah oui, c'est vrai?
2: Oui, c'est important. Oui, bon, on a l'occasion, en fait, c'est droit de chialer. Puis à partir du moment où on va voter, ben, on a le droit de chicaner.
0: Comment tu interprètes que 33% des gens, puis je sais que ça va être pareil, qu'un tiers des Québécois, moi je vais te donner ma théorie après, qu'un tiers des Québécois, alors 8-4-6-0-9-9-5, c'est facile à retenir en passant, hein, 0-9-9-5, c'est la fréquence que vous écoutez, 99.5 FM, fait que tu as juste trois chiffres à retenir. Pour rappeler non-stop, j'étais très content de l'entrevue en passant avec Benoît Roberge.
2: C'était
0: vraiment très payant, il est le fun, super. Donc, alors je t'écoute, pourquoi tu penses qu'il y a un tiers des Québécois qui ne vont pas voter?
2: Écoute, des gens qui ne s'intéressent pas à l'actualité,
0: okay.
2: Je pense que ça part de là. Il y a beaucoup de désinformation maintenant sur les réseaux. On n'arrive pas à aller chercher les vraies sources de nouvelles. Si quelqu'un regarde pas la télé, s'intéresse pas à la politique, ben il va dire « je passe mon tour ». Je passe mon tour.
0: Moi, je vais te rajouter de quoi que je pense. C'est que il n'y a pas d'enjeu dans la tête de bien du monde. Il y a bien du monde là, que demain, là, il va y avoir un nouveau gouvernement, puis que le surlendemain, leur vie, c'est exactement la même affaire. Puis tu sais-tu quoi? Ils ont raison.
2: Ouais.
0: Ils ont raison. C'est-à-dire que ça va être bonnet blanc, blanc bonnet. Il va y avoir un peu plus de X, un peu moins de Y, parce qu'il va y avoir une majorité ou une minorité, ou peu importe. Ça fait que ça revient à dire une chose qui est fâchante des fois, là. Mais c'est qu'au Québec, on est très confortable. incluant pour tous ceux qui chialent que c'est épouvantable, là, parce que si c'était vraiment genre le feu est pogné partout, blablabla, comme certains disent, puis il faut donc du changement tout, il n'y aurait pas un tiers qui se pointerait pas. C'est qui tu penses qui se pointe pas? Penses-tu que c'est genre juste les raides pauvres, ben les ultra-millionnaires? Non, c'est plein de monde en banlieue qui ont deux chars, comprends-tu? Qui font comme, hey, moi là, peu importe ce qui va arriver, je vais aller porter Francis au soccer mercredi, je vais aller faire mon épicerie. La même affaire.
2: Ouais.
0: La même affaire. C'est, fait que c'est pour ça que je suis curieux de savoir pourquoi les gens votent ou pourquoi ils ne votent pas. Mais c'est pas gênant de dire, moi, je vais pas voter. Puis il peut y avoir des, toutes sortes de théories aussi à l'effet que, au final, j'y crois pas, blablabla, c'est toutes des ci, toutes des ça. Ce que moi, j'aime pas. Moi, j'aime pas cette théorie-là, je ne la partage pas, de dire... Dans n'importe quel domaine, d'ailleurs, je déteste ça quand la phrase commence par « c'est toutes des ». J'ai jamais embarqué là-dedans. Même les gosses, toutes des, les fils, toutes des. Méfiez-vous de quelqu'un qui trouve que c'est toutes des. C'est peut-être lui qui fait partie des toutes des, là. Parce que non, mais j'achète pas ça du tout, du tout, du tout. Ça fait que pour ce qui est du vote, moi, cette théorie-là, ça fait longtemps que je l'ai, à l'effet qu'il y a une espèce de degré de confort au Québec. Ben, la preuve, c'est que le référendum, c'était 95% de participation. Ah, oui. Ah, là, il y avait un enjeu.
2: Oui. Oui.
0: Comprends-tu? 8-4-6-0-9-9-5 pour parler de ça avec moi et mon ami Jeff Paquette.
2: Voilà, et la première personne va faire en sorte que ça va débouder rapidement après.
0: C'est toujours ça. Mais peu importe. Puis, de toute façon, moi, Pierrier, tout seul, ça ne me dérange pas. Pas en tout. Un beau mur de briques ici, j'ai Jeff Paquette en avant de moi. Mais c'est quand même... Puis il y a une autre affaire aussi, une phrase. Je trouve qu'il y a plein de phrases surfaites qui circulent. Si vous ne vous occupez pas de la politique, la politique va s'occuper de vous autres. C'est tout vrai en théorie, mais dans vraie vie, je le répète. D'abord, quelqu'un peut juste dire, pour vrai, puis encore une fois, je m'excuse, ça paraît mal, mais qu'est-ce que ça va changer, mon petit X? T'as raison. Si tout le monde se dit ça, évidemment, ça marchera pas, mais dans vraie vie, je suis obligé de dire, si tu t'en vas pas mettre ton X, il y aura pas d'explosion nucléaire. Tu feras pas de crise cardiaque. Ça fait qu'il y a comme plusieurs raisons ici. Si c'était une nouvelle démocratie où tout à coup, il y a du monde qui vote pour la première fois, ce serait un autre game. Mais ici, au Québec, je suis pas étonné que tout à coup, il y ait un tiers. Est-ce que les raisons sont bonnes? J'y trouve toutes nulles. Mais ça me tente pas de faire le propagandiste, de dire « Ah, c'est tabla », puis répéter les phrases de toutes. Puis hier, tu vois, il y a du monde, je me souviens même Diana, Laura, il y a plein de monde qui ont appelé, qui avait ce propos-là, comme quoi eux autres allaient aller voter, puis en plus, ils nous dévoilaient pour qui. Je trouvais ça génial. Mais, man, je ne peux pas blâmer quelqu'un dans la situation actuelle. Puis je vais te faire part d'une troisième théorie. Jeff, je sais que je t'assomme totalement, mais c'est des choses que je parle avec Mario Dumont sur semaine, tu sais. Puis je vais t'en faire part d'une autre, qui est que... Alors, lui, il était pas d'accord au fédéral, mais il était quand même un peu d'accord avec ma théorie au provincial. Et c'est la suivante. Je prétends que, depuis la création du Canada juridique, 1867, si... tu intervertis le gagnant d'une élection avec la deuxième position, on aurait aujourd'hui le même Canada. OK? Puis je vais t'expliquer pourquoi.
2: OK, vas-y.
0: Fait que lui, il disait au fédéral, ça n'a pas de sens parce que ça a été libéraux tout le temps, quelques fois conservateurs, ça aurait fait un gros différent, blablabla. Mon point, puis ça rapporte direct avec le fait qu'il y a du monde demain qui n'iront pas voter puis que je suis obligé de dire, effectivement, votre vie ne sera pas chamboulée, là, à moins qu'il y ait un référendum, c'est déjà tout autre chose. C'est vraiment parce que c'est les institutions qui tiennent debout le Canada, le Québec... Le monde occidental là, qui marche avec l'État de droit, c'est les institutions, c'est la justice, c'est comment il est fait le Parlement, le mode de scrutin, tu comprends? Tout ça fait en sorte qu'on s'en rend pas compte, mais que les gens qui vont incarner les institutions sont pas aussi importants qu'on pense. L'enjeu est bien moins
2: parce
0: fort.
2: Parce que la machine est là en arrière d'eux.
0: La machine est là, mon vieux.
2: Ouais.
0: Puis, comprends-tu? Après ça, on peut déplorer que blablabla, puis que la justice, puis ce qu'on appelle le gouvernement des juges, comment ça se fait qu'on vote des lois, puis qu'après ça, c'est des juges non élus qui peuvent dire que c'est inconstitutionnel. C'est toutes des discussions intéressantes. Mais au final, là, tout ce qui se passe, c'est parce qu'il y a une institution, il y a la liberté de la presse, la démocratie, c'est plusieurs piliers. Il y a la liberté de la presse, il y a le gouvernement, comment il est fait, etc. Alors, après, on est content ou pas comment ça se déroule. Après, on peut le changer. Une constitution, ça me fait rire, moi, quand j'entends « État de droit ». Attendez un peu, c'est pas la Bible, là. Le papier juridique de base, la Constitution du Canada, ça se change, c'est prévu, sais-tu où? Dans la Constitution. Toutes les constitutions dans le monde, ils ont des mécanismes de prévu en disant « C'est pas le Talmud, là. Vous avez le droit de dire que tout à coup, ben ça change, puis là, c'est écrit. Par exemple... On apprend ça en droit constitutionnel. Il y a certaines lois que si tu veux les changer, des dispositions, ben ça prend, mettons, trois quarts des provinces qui représentent 60% de l'électorat, pour pas que ça soit Nouveau-Brunswick qui et le Prince-Édouard, puis tu comprends, qui décède à la place de l'Ontario, puis bon. Ça fait que c'est tout déjà prévu. Ça fait que tout ça, ça fait pas un Canada ou un Québec parfait, c'est pas ça mon point. Puis d'aller voter, ça reste important, parce qu'il faut que ça soit incarné par des gens. Mais la réalité, c'est que dans ce quotidien-là, ça tient bien plus avec les trucs qui sont là puis qui bougent pas parce qu'ils sont prévus par le système, que tout autre truc au-delà qui serait « Paul va gagner, Éric a perdu, c'est lui qui s'était là ». Tu comprends?
2: Ouais.
0: À un moment donné, ça devient... Mais c'est une théorie, les gens ont le droit de pas être d'accord. 8-4-6-0-9-9-5... alors j'attends vos appels 8-4-6-0-9-9-5 et puis voilà, donc c'est pour ça que je veux savoir si vous allez voter ou si vous n'allez pas voter et pour qui ou pourquoi ou comme vous voulez. Alors là ça sonne, donc il y aura un joyeux appel dans pas long. Pour ma part, je me demande encore, je vous le dis très honnêtement, j'hésite, je vais vous dire envers qui j'hésite. J'hésite entre je trouve que tout le monde a un bon point, là. Les cinq partis ont fait de la belle job. Moi, il y a personne que j'haïs là-dedans. Il y a du monde pour qui je voterai jamais, pas parce que je trouve qu'ils sont zéro, c'est absolument rien à voir. Mais j'hésite entre PQ puis Duhem. Pourquoi? Parce que, bon, Duhem, c'est sûr que j'ai un biais parce que c'est un chum à moi, mais j'ai jamais été sur sa ligne, il le savait. Il savait même quand il m'a proposé de me présenter pour lui à Charlebourg. C'est quand même drôle. Mais je trouve qu'il a fait une très bonne campagne. Fait que, tu sais, c'est pas un vote ben profond d'analyse. Là, j'aurais le goût d'encourager son parti. Puis sinon, j'ai confiance que le PQ peut faire une belle job. Mais franchement, je vous le dis, moi, les libéraux, j'ai rien contre. Charles Milliard, il a fait comme Ruba, vraiment, la CAQ. Moi, Christine Fréchette, je trouve qu'elle fait un très bon travail. Je vous le dis honnêtement, là, je sais que le monde, ils ont vraiment la critique facile. C'est tout des ça. Pardon, je m'excuse. Je sais qu'en plus... Puis je vais vous dire une autre affaire. C'est que il y aurait beaucoup plus de pétillants si je chialais. Ça, je peux vous le dire. Si j'étais dans le gros chialage, ah ben là, comprends. Ben, c'est pas moi, parce que c'est pas ce que je pense. Je vous le dis honnêtement. Puis j'associe pas chialage puis critique. C'est deux choses. C'est deux choses. Moi, j'essaye d'avoir des opinions. Ces opinions-là, j'essaye à quelque part, soit qu'ils soient éclairantes ou qu'ils prennent une position avec un amorce de solution. C'est l'inverse du chiolage. Donc, moi, le chiolage, je suis obligé de vous dire, ça ne m'intéresse pas. Maintenant, mon chum Martineau, avec qui j'ai travaillé chaque jour, Richard Martineau, l'an passé, j'étais chroniqueur avec lui.
2: Ouais.
0: Il avait dit une affaire en réponse à Joseph Facal dans le journal, puis j'ai fait « Caroline, c'est bon ». Parce que Joseph Facal disait comme moi, le chiolage, à un moment donné, on peut-tu? Puis Richard avait dit « Garde, ça commence toujours bien par chialer quand il y a un problème. Si tu... » Puis je fais, il a raison. Moi, c'est pas ma dynamique. Mais ça veut pas dire que c'est pas valable. Tu me suis, je vais être très précis.
2: Ouais.
0: Mais si j'étais dans le chialage, je sais que ça ramène plus de... Ça fait que mon côté, je suis pas militant, c'est pas super payant, ça attire pas la même crowd, mais c'est totalement assumé. Ça m'empêche pas d'analyser puis de m'intéresser à tout ça. Mais je suis pas... Je fais pas pogner le feu comme je pourrais... C'est pas ma game. Ouais. OK? Puis vous allez voir, ça sera... Puis moi, ceux qui m'écoutent, c'est pas ça.
2: J'ai énormément de respect pour les humains derrière les chefs.
0: Oui.
2: Parce que ce sont des êtres humains, ces gens-là.
0: Complètement.
2: Qui ont à se promener partout pendant 38 jours.
0: Ouais, ça n'a comme
2: pas de bon sens. Là.
0: Non.
2: Mais ce sont des êtres humains. Faut les respecter.
0: Moi je suis là. Puis après ça, d'être en désaccord, c'est totalement... C'est même...
2: Tout à fait, c'est légitime.
0: Oui, un débat, tu vas me trouver.
2: Ouais.
0: Mais c'est pas du charlage, c'est pas pareil. Alors, depuis tantôt, on l'a gardé en ligne parce que ma grand gueule. Mais on va parler à... C'est-tu Mathieu?
2: Oui.
0: Mathieu?
19: Oui.
0: Mathieu, t'es le dos d'hier, là.
19: Oui, c'est encore moi.
0: Super. Ben,
19: doublement bravo, vu que ça fait deux fois qu'on se parle.
0: Ben oui, vraiment, doublement, c'est bon. Ça fait qu'on est tout doublement. Le temps sur la même thématique. Pour ceux qui veulent nous rejoindre, 8-4-6-0-9-9-5. Oui,
2: Mathieu.
19: Oui,
0: on t'écoute.
19: Donc, on est encore sur la thématique de...
0: Aller voter, c'est ça, voter oui ou non, pourquoi.
19: Donc, quand on a conclu hier, j'ai trouvé que ça c'est moi, là.
0: Oui.
19: J'ai pas fait une très bonne job à expliquer pourquoi je disais que les gens n'ont pas d'excuses pour aller voter.
0: Parfait.
19: Donc, on va parler de ça un petit peu aujourd'hui. Puis ensuite, je vais vous donner un exemple. Probablement l'exemple le plus flagrant que j'ai trouvé d'une élection qui a été déterminée par les absents. Et pourquoi c'est important d'aller voter.
0: Okay.
19: Fait que je vais commencer en disant, hier, quand on s'est parlé, Marc, j'ai dit, moi, je trouve qu'il n'y a pas d'excuse pour ne pas aller voter au Canada. Puis aujourd'hui, je vais vous donner deux, trois points de données de pourquoi j'avance.
0: Parfait.
19: Et le premier que je dirais, c'est que la loi électorale au Canada prévoit qu'un électeur en milieu urbain ne peut pas habiter à moins de 6 km d'un bureau de vote, et un électeur en milieu rural ne peut pas habiter à plus de 30 km d'un bureau de vote.
0: Okay.
19: Ce que ça veut dire, c'est qu'on crée non seulement de la proximité, mais aussi une quantité de bureaux de vote qui font que le processus est très rapide. Donc, c'est pas vrai d'attendre en ligne, c'est loin, on n'a pas le temps, on n'est pas capable. Regarde, 6 km en milieu urbain, c'est pas loin. 30 km en milieu rural, c'est une belle ride de pick-up, puis on peut aller ramasser du 2-pour-1 chez McCroquette en revenant chez nous. Donc, il n'y a aucune excuse pour ne pas aller voter en termes de la distance.
0: Je
19: et en
0: suis.
19: Plus de ça, le nombre de façons qu'on a créées que les gens peuvent aller voter, vote par anticipation, vote le jour du vote. Savez-vous que si vous êtes handicapé ou vous avez une condition médicale, vous pouvez voter chez vous, vous pouvez voter à l'hôpital.
0: Non,
19: on peut même voter
0: ça.
19: En, oui, on peut même voter en prison. Savez-vous ça?
0: Oui.
19: Aux élections, même aux élections fédérales, je ne suis pas certain pour le provincial, mais aux élections fédérales, il y a un mécanisme en place pour que même les militaires déployés à l'étranger peuvent voter, puis on ramène leur vote au Canada. Donc, si on a quelqu'un qui est capable de voter pendant qu'il est en Afghanistan, moi, j'aimerais très bien savoir c'est quoi l'excuse de quelqu'un qui ne peut pas prendre 30 minutes ou 4 ans pour s'occuper de notre démocratie basée sur ces faits-là. Donc, c'est un peu pour ça quand je disais qu'il n'y a pas d'excuse, c'est que on a créé un système qui est fait pour générer de l'engagement.
0: Oui.
19: Après ça, c'est rendu de la paresse. Je suis désolé.
0: Oui, oui, oui.
19: C'est ça. Donc, c'est un peu là où j'étais par rapport aux raisons.
0: Oui.
19: Et maintenant, je veux adresser un peu l'éléphant dans la pièce, qui est l'argument de beaucoup de gens qui ne vont pas voter, qui disent « Ah, ben ça ne change rien.
0: Ouais. »
19: Ça ne change rien. Un vote, c'est pas important.
0: Ouais.
19: Ben, moi, je vais vous parler de l'élection présidentielle américaine de 2024.
0: Okay.
19: Où M. Trump a gagné contre la vice-présidente Kamala Harris.
0: Oui.
19: Et là, je ne vais pas prendre un côté ou de l'autre dans ce débat-là, parce qu'on pourrait faire une émission, on pourrait faire une série d'émissions juste sur ça,
0: oui.
19: Mais je vais vous donner un chiffre très simple. En 2020, M. Biden, qui était devenu président,
0: oui.
19: Et qui avait défait M. Trump à l'élection,
0: mm-hmm.
19: avait eu 81 millions de votes dans le vote populaire.
0: Okay.
19: C'était le plus haut taux qu'un candidat présidentiel a reçu dans l'histoire des États-Unis.
0: Hein?
19: Et le deuxième plus grand nombre de votes reçus par un candidat, c'était M. Trump en 2020 qui a été défait à ce moment-là par M. Biden. C'était tous les records avaient été battus.
0: Okay.
19: C'était l'élection de COVID. En 2024, M. Trump a eu à peu près le même nombre de votes qu'il avait eu en 2020. Peut-être un petit peu plus, mais pas beaucoup, dans les marges. Du côté de Mme Harris, il y a 15% des gens qui avaient voté pour M. Biden en 2020, qui ne sont pas allés voter en 2024.
0: Ah ouais.
19: Et c'est selon 100% du consensus des experts électoraux américains, dont je ne suis pas, mais dont je suis un amateur, dont je suis très intéressé, disent que ce qui a coûté la victoire à Mme Harris, c'est les électeurs qui avaient supporté M. Biden en 2020 et qui sont restés chez eux en 2024. Donc, quand vous dites que votre vote n'a pas d'importance, là, fermez-vous les yeux 30 secondes et imaginez-vous comment le monde serait différent aujourd'hui si Mme Harris était présidente des États-Unis.
0: D'ailleurs,
19: je ne prends pas parti d'un
0: non,
19: côté
0: non, non, non, non, non, non, je comprends très bien. Oui, oui, ça serait une différence majeure.
19: Ça serait différent si c'était le cas.
0: Dis donc, t'es-tu au courant qu'à Terrebonne, si je ne me trompe pas, l'élection partielle...
2: C'était achevée par une seule,
19: oui.
2: Une seule voix.
0: Une voix, Mathieu, une voix.
19: Un vote. Et le juge a certifié à peut-être 3 fois qu'ils ont recompté les votes que l'élection avait été déterminée par un vote. D'ailleurs, les exemples de ça, surtout aux États-Unis, un peu moins ici, mais surtout aux États-Unis, des comtés dans ce qui ont... Aux États-Unis, il y a un concept qui s'appelle les swing states. Là, c'est les États qui peuvent voter soit démocrates ou républicains.
0: Oui, oui, oui.
19: Et souvent, un État comme le Wisconsin ou la Pennsylvanie, où il y a des millions de personnes... C'est déterminé par des centaines de votes, pas des milliers. Là.
0: Ah,
19: c'est des centaines de votes qui font la différence. Donc moi, je veux pas entendre quelqu'un qui dit « Ah, oh, ben mon vote, ça change rien parce que... » Non, tous les votes comptent. Et à ton point de ce que tu viens de dire entre le chialage et la critique, je vais faire un parallèle à ce que j'ai dit hier. Là.
0: Oui.
19: Pour moi, un chialeux, il vote pas. Un critique, il annule son vote parce qu'il trouve que les gens... Parce qu'il aime pas les candidats, mais il fait le geste au moins. Puis pour moi, là, il y a une grosse différence
0: énorme.
19: Entre les deux.
0: Je suis très, très, très, très d'accord.
19: Donc, c'est un peu ça que je voulais te parler, puis finir mon argument d'hier pour donner un peu de raison. Je peux pas arriver et dire « Ah, ben vous avez pas d'excuses pour pas aller voter », mais après, pas dire pourquoi. Ça prend quand même un argumentaire pour supporter ça. Donc aujourd'hui, je suis content d'avoir la chance de te reparler
0: oui.
19: pour justement te dire c'est pourquoi que je vois cette philosophie-là, puis pourquoi je suis encore plus en accord avec rendre le vote obligatoire quand c'est tellement facile et simple d'aller voter au Canada.
0: Puis le vote obligatoire, tu me disais qu'il y avait l'Australie, la Belgique. Qu'est-ce que tu as dit hier? Là,
19: Il y a une douzaine de pays.
0: 12 quand tout. Même, hein, qui donnent. Il y a une amende là, si tu ne votes pas. Là. C'est pas compliqué. Là.
19: Les noms des pays que tout le monde va connaître, là, c'est l'Australie, la Belgique, l'Argentine, le Brésil, Singapour, entre autres. Donc là, j'en ai nommé 5. Il y en a d'autres. Mais ça, c'est les plus grosses démocraties où le vote est obligatoire.
0: Je comprends.
19: Et n'oublions pas aussi.
2: Ça veut dire que si ton nom est sur la liste électorale et que tu ne vas pas voter. Tu pourrais avoir une contravention.
0: T'as un ticket, ding dong. Ben oui.
19: Tu peux avoir une amende à moins d'avoir une raison valable, exemple.
0: Oui, oui, oui, c'est pas à peine de mort.
19: Coma, etc. Ouais. Mais oui, c'est passible d'amende de ne pas aller voter en Australie. Je ne sais pas les autres pays, parce que les recherches que j'ai faites ont focusé plus sur l'Australie. Là. Mais l'Australie, ça fait plus de 100 ans que c'est comme ça. C'est depuis 1924 qu'on donne la journée de congé. La journée d'élection, c'est un jour férié. Tout le monde est off de job. Mais c'est obligé d'aller voter si c'est sur la liste électorale.
0: Mathieu, reste avec moi, on va faire une pause, puis j'ai d'autres affaires que je veux parler avec toi, c'est intéressant.
3: Okay. On l'attendait toute la semaine, et on y est. Bravo, c'est le week-end. 99.5 Montréal.
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0: Ah ben, bravo à tous. 8, 4, 6, 0995 dans le 514-846-0995. Allez-vous voter demain? Oui? Non? Pourquoi? J'ai gardé Mathieu en ligne en attendant vos appels, parce que Mathieu, crime, il est très intéressant, puis je veux avoir son point de vue. Mathieu, c'est quoi toi? Fais un chroniqueur politique de toi-même. On avait Sylvain Lévesque qui nous fait un super job, mais je trouve que tu as l'air d'avoir des idées intéressantes. Que penses-tu de la campagne en général, là, les 30 derniers jours à peu près qui ont lieu overall, puis si tu veux, par partie, là, comme tu veux?
19: En fait, la première chose que je dirais, et ça s'applique à la politique au Canada en général, c'est que je trouve très admirable que rarement dans nos campagnes politiques, est-ce qu'on tombe vraiment dans les attaques personnelles envers les candidats ou envers les chefs entre eux.
0: Bon,
19: il y a toujours des gens en périphérie qui font ça.
0: Oui, oui.
19: Mais au Canada, on n'est pas friand de ça, contrairement aux États-Unis, entre autres, où ce n'est que ça.
0: Oui, oui.
19: Ici, je trouve, puis ça, je trouve que c'est vraiment notre honneur parce que ça dénote la différenciation au point de ton collègue tantôt, là, ça
0: oui.
19: dénote la différenciation entre l'être humain et la plateforme
0: oui.
19: politique.
0: Oui.
19: On peut respecter l'être humain sans être d'accord avec eux.
0: Absolument.
19: Et je pense qu'on fait une très bonne job au Canada de distinguer ces deux choses-là beaucoup mieux. Puis même quand il y a des politiciens dans le passé qui se sont essayés à aller autrement, les électeurs n'ont jamais récompensé ça.
0: Oui.
19: Donc ça, je trouve que c'est une très bonne chose. J'ai trouvé la campagne, j'ai trouvé intéressante
0: okay.
19: À plusieurs niveaux. Je trouve que puis là, je vais faire quelque chose que je fais pas souvent, c'est-à-dire que je vais révéler un peu mes positions politiques.
0: Oui.
19: Malgré que je ne suis nullement d'accord avec lui et jamais je voterai pour le PQ, je trouve que M. Saint-Pierre Plamondon, en fait, il fait bonne image, il est articulé, il fait une bonne campagne.
0: Okay.
19: Je trouve qu'il a bien fait passer, son message. Monsieur Duhaime aussi, d'ailleurs. Je trouve que Monsieur Duhaime est probablement le gagnant de la campagne.
0: Mathieu, je t'arrête tout de suite. C'est drôle. Oui. Parce que ce que tu viens de dire là, à propos de Paul Saint-Pierre Plamondon, c'est oui. exactement ce que tu venais de dire avant. C'est-à-dire que c'est entre guillemets ton adversaire, mais tu n'écris pas après pour autant.
19: Non, je ne suis pas d'accord avec lui.
0: C'est
19: d'ailleurs,
0: ça.
19: Je vais l'admettre, je ne voterai jamais pour un parti qui veut séparer le Québec du Canada, point final, peu importe c'est qui. Donc, ça, pour moi, personnellement, mais...
0: Ouais.
19: Je dois reconnaître que le gars, il fait bonne figure, il a fait une belle campagne, etc. M. Duhaime a fait une très bonne campagne qui, je pense, l'a beaucoup détaché des mauvais plis qu'on lui avait associés pendant la COVID avec les vaccins, etc.
0: Oui.
19: Là, je veux pas rentrer là-dedans, mais il a fait une très bonne campagne.
0: Mm-hmm.
19: Monsieur Milliard, au Parti libéral, je pense, a un peu manqué de temps avec tous les scandales qui sont arrivés avec Pablo Rodriguez avant, etc.
0: Oui.
19: Donc, je pense que plus on aurait gagné à le découvrir, probablement plus le Parti libéral aurait bénéficié de ça parce que c'est un gars extrêmement intéressant, c'est un gars articulé, il a un beau CV pour se présenter en politique, il est charismatique, etc. Donc, je pense qu'il y aurait beaucoup eu à gagner à se faire découvrir plus. Il y a un peu manqué de temps, un peu comme Mme Harris aux États-Unis en 2024, d'ailleurs,
0: oui.
19: qui avait eu une campagne qui était très rétrécie. Je pense que la CAQ a essayé, avec le départ de M. Legault, de faire un peu comme les libéraux fédéraux avaient fait quand M. Trudeau est parti puis M. Carney est arrivé en disant changement de leader, changement d'attitude, parce que M. Legault n'était pas du tout populaire à la fin quand il a quitté.
0: Oui.
19: Ça semble, le pari ne semble pas avoir fonctionné cette fois-ci.
0: Ben, au début, ça allait bien pour Christine Fréchette, puis tout à coup, ça a été, selon les sondages, comme
19: beaucoup. On dirait que,
0: ouais.
19: on dirait que le pari a comme pas fonctionné. Là,
0: ouais.
19: Donc,
0: ouais.
19: Pour une multiple raison, puis on en parlera après l'élection, dépendant comment ça finit. Mais en général, j'ai trouvé que ça a été une campagne qui a été quand même plus substantielle que je m'attendais au niveau des idées.
0: OK.
19: Et beaucoup aussi autour de quand on a trouvé la mère et son enfant dans l'espèce d'encampement pour sans-abri,
0: ouais,
19: comment
0: ouais.
19: la discussion a changé vers
0: ouais.
19: Ah, ben faudrait peut-être faire quelque chose pour l'itinérance à Montréal, parce
0: ouais.
19: que là, on vient de trouver une madame avec son petit enfant d'un an. Donc, je pense que ce changement de cap-là dans la campagne a été très intéressant. Puis j'ose espérer, étant moi-même résident du centre-ville de Montréal, j'ose espérer que c'est pas juste des promesses électorales, mais qu'il y a quelque chose qui va être fait. Pour ça aussi, parce que pour des gens à l'extérieur de Montréal, là, ça peut peut-être sembler théorique, mais moi, je le vois tous les jours, là, puis je peux vous dire que c'est très vrai,
0: ouais,
19: ce
0: ouais.
19: problème-là. Puis ça prend des vraies solutions concrètes pour le régler, parce que sinon, ça va commencer à... Ça va déjà trop loin, mais va vraiment falloir l'adresse.
0: Merci beaucoup, Mathieu. Au plaisir de te parler.
19: Au plaisir. Bonne fin de journée à tout le monde.
0: Salut, bye. Oui, alors qui est notre prochain millionnaire? Oui, allô?
1: Oui, allô?
0: Salut!
1: C'est Jean-François, ça va bien?
0: Ben, salut Jean-François, ben oui, bienvenue.
1: Hey, je suis super content de t'entendre le matin, parce que le dimanche, on n'avait rien à écouter, puis là, Marc Boilard, dimanche matin à la radio, c'est super. Tu devrais être à la radio pas mal plus souvent que...
0: Ben, et là, je suis 7 jours sur 7, fait que c'est tough à battre. J'étais avec Mario Dumont tous les jours à 9h15, puis là, j'ai mon propre show de 9 à midi, samedi, dimanche. Mais je suis très heureux, Jean-François, que tu me fasses ce commentaire-là. C'est très gentil.
1: Moi, j'ai 54 ans, c'est la première fois que j'irai pas voter.
0: Ah ouais?
1: J'ai perdu espoir complètement. J'avais énormément d'espoir en la CAQ avec François Legault, Fitzgibbon, Dubé... Je suis convaincu que c'est les meilleurs politiciens qu'on a eus depuis très longtemps, mais malheureusement, ils ont essayé de plaire à tout le monde, fait que ça a rien donné.
0: C'était quoi les attentes que tu avais précisément?
1: Ben, l'idée que la CAQ avait au départ, les idées qu'il y avait, ce qu'ils voulaient faire avec le Québec, avec l'économie, j'embarquais avec leurs idées aussi d'immigration, puis tout ça, il venait vraiment me rejoindre dans mes valeurs. Il allait rejoindre au moins 35, 40, 45 % du Québec. On a voté pour eux autres, puis ils se sont dégonflés. Ils ont investi dans des projets stupides parce que ça plaisait à des groupes d'environnement. Ils ont laissé tomber des projets comme les gaz de schiste. Dans le fond, là, on va en avoir besoin du gaz pendant encore 25-30 ans. Au lieu de l'acheter à l'extérieur, on l'aurait fabriqué. Mais ça plaisait pas à certains groupes. Et comme dans le moment, Éric Duhaime, c'est celle qui me rejoint le plus, mais je sais que ses idées, il ne pourra pas les faire. Il n'y a pas d'équipe pour le faire. Fait que, j'ai l'impression aller voter dans le moment, c'est complètement inutile, en tout cas dans mon cas, à moi.
0: C'est-tu la première fois que ça t'arrive? C'est-tu la première fois que tu te dis « je vais même pas me déplacer, il n'y a rien qui fait mon affaire »
1: Oui, c'est la première fois. Je te dirais, les autres fois, j'y allais un peu... j'y allais pour le moins pire, là.
0: Ouais.
1: Mais dans le cas de la CAQ, j'y allais vraiment parce que j'y croyais. Puis avant la CAQ, c'était l'ADQ.
0: Oui.
1: Je croyais vraiment à Mario Dumont, tout ça, mais tu sais, lui aussi n'a pas été capable de faire ce qu'il voulait. S'il serait allé au bout de ce qui... vraiment de ses convictions, il aurait fait des belles choses, mais... C'est ça. La CAQ, il avait l'opportunité, il était majoritaire, il avait l'opportunité de vraiment changer des choses au Québec. Puis, ils ont essayé de plaire à tout le monde, puis finalement, ça n'a rien donné.
0: Moi, te poser une question, Jean-François. Puis, tu sais, je veux dire, on se parle pas, moi, je suis pas un spécialiste de tout ça, toi non plus, mais on jase. Ça se peut-tu que tout le monde dit on veut donc du changement, mais quand vient le temps de changer, tout le monde fait non, non, non?
1: C'est certain que ça plaît pas à tout le monde, mais les changements que la CAQ voulait apporter, ça plaisait à ceux qui ont voté pour eux, par exemple. Oui, ils nous ont laissé tomber.
0: T'intègres quoi précisément là-dedans? Parce que t'habites où, toi?
1: À Repentigny.
0: Bon, c'est que je suppose que le troisième lien à Québec, tu t'en cognes, là.
1: Oui.
0: Bon, fait que quand même que à Québec...
1: Je m'en cogne, mais par contre... C'est pas une raison pour avancer, reculer.
0: OK, c'est que ça aussi, ça t'a atteint.
1: C'est l'opinion publique qui fait qu'il va en avoir un ou qu'il n'y aura pas.
0: Ouais.
1: C'est pas normal.
0: OK, c'est que ça aussi, ça t'a atteint en trouvant qu'il livrait pas ce pourquoi tu avais voté.
1: Oui, puis il livrait pas les bonnes choses. Il va selon l'opinion publique. Un coup que... tu sais, quand tu fais ton plan, là, tu fais ton plan du parti ou un plan d'affaires, puis que... tu le suis, ton plan, ben c'est ceux qui ont voté pour toi qui l'ont approuvé, ce plan-là. Mais là, eux autres, ils se font élire, puis après ça, ils vont avec l'opinion publique. Mais c'est pas l'opinion publique qui t'a fait... qui t'a mis au gouvernement. C'est ton plan de départ. Fait que vas-y avec ton plan de départ. Le troisième lien, si vraiment c'est bon, puis on a besoin d'un, va pas chercher l'opinion publique. On a besoin d'un, fais-le.
0: Ben
1: on
0: dans
1: a
0: ce cas-là,
1: pas besoin,
0: ouais.
1: Fais-le pas.
0: Dans ce cas-là, c'est l'inverse. C'est-à-dire qu'eux autres, la CAQ avait promis ça dans la région de Québec, puis finalement, il n'y a pas d'études qui disent que ça a du sens puis que ça se tient. Ça fait qu'ils ont reculé. T'sais, c'est pas l'opinion publique. L'opinion publique en veut. Fait que tu vois, c'est... Ouais. Mais, non, mais il reste que ton point est quand même valide. C'est-à-dire qu'à un moment donné, géré par sondage, ben en se mouillant le doigt, puis on dit, ah, ils vantent vers l'ouest, je vais aller vers là. Je suis entièrement d'accord avec toi, c'est pas de même, ça devrait marcher.
2: Ça ressemblait à ça pas mal.
0: Mais ouais, ouais. Mais c'est moi, je suis beaucoup à la politique en France, puis c'est comme tabarouette. Tu sais, à un moment donné, la réforme des retraites, mon vieux, le gars dit, en se faisant élire Macron, moi, là, la réforme des retraites, je vous le dis, on n'a pas le choix, on s'en va dans le mur. Puis là, après, dans rue, tout. C'est parce que je te pose la question, là, François, parce que je trouve qu'on est beaucoup des Français ici, plus que des Américains. Je veux bien croire qu'on est des Nord-Américains, mais on arrive de la France, là, tu sais. Puis quand je regarde en France...
1: Mais moi, ce qui me décourage un peu aussi, c'est que le pourcentage des gens qui vont voter, puis qui n'ont qu'une idée pourquoi, hein. ils ont entendu une ligne...
0: Oui.
1: Aux nouvelles, oui. Sur que ce soit le Parti québécois ou peu importe, puis ils vont voter pour ça.
0: Oui.
1: Mais ils n'ont aucune... Tu sais, c'est comme la souveraineté. Je peux pas dire si je suis pour ou contre. Je ne sais même pas ce que ça donnerait.
0: Ouais.
1: Tout ce que je sais, c'est que juste en parlant de souveraineté, il y a déjà des compagnies, soit qui partent ailleurs ou qui attendent avant de partir un gros projet, avant de faire le projet, parce qu'ils disent si vraiment le Parti québécois l'emporte, on ne peut pas faire notre projet, là, tu sais. Fait qu'on...
0: À tort ou à raison, d'ailleurs.
1: Les gens, ils vont voter juste pour le Parti québécois parce qu'ils veulent défendre la langue ou la culture. C'est bien beau, là, mais tu es prêt à payer combien pour ça, là, tu sais. Mais je ne veux pas dire que c'est pas bon. Là,
0: non, c'est très intéressant.
1: Mais je ne sais pas. Il n'y a jamais personne qui a été capable de montrer un plan de gars. Voici, là, si on se sépare, ça va fonctionner comme ça, puis l'impact économique va être tel, mais tandis que là, on n'a aucune idée de ce que ça va faire. Tout ce qu'on sait, c'est que ça a l'air d'un super beau projet, puis ça serait donc bien le fun d'être un pays. Oh, ouais, mais là, tu me parles de rien, là. J'ai aucune idée de ce que ça veut dire, moi.
0: C'est drôle, venant d'un gars très articulé, ça veut dire qu'il y en a une gang comme toi.
2: Ouais.
0: Parce que ce travail-là, il se fait à l'occasion, à droite à gauche. Moi, j'ai le nez là-dedans, je le vois, mais ça se rend pas ben loin. Moi, j'avais dit ça à une autre affaire, j'avais dit à Richard Martineau quand j'étais avec, j'avais dit, j'entends beaucoup parler des souverainistes, j'entends beaucoup parler du Québec, mais je les entends pas parler des Québécois. C'est comme... le Québec, c'est un territoire, là, tant qu'il y a personne dedans, c'est un peu ordinaire, là, tu sais.
2: Ouais.
0: C'est vrai? C'est comme, c'est
1: ben,
0: quoi?
1: Souvent, l'argument que j'ai des gens qui veulent qui veulent la souveraineté, mais qui connaissent absolument rien en politique, parce que je leur demande, ben, parce que, tu sais, bon, ils me parlent des impôts, puis tout ça, puis je dis, qu'est-ce que tu penses, tu sais, de la péréquation, tu sais, le pourcentage de péréquation qu'on a dans le Canada, écoute, quand tu dis le mot péréquation,
0: ben là,
1: le gars, les deux yeux sont partis, puis ils n'ont aucune idée de quoi tu parles,
0: ouais.
1: Ben, tu n'as même pas le droit d'aller voter, là.
0: Ouais.
1: Je sais pas.
0: Mais... Oui, je sais bien. N'importe quoi, d'aller voter. Est-ce que tu votes aussi au municipal et au fédéral? T'es-tu un voteux?
1: Oui, mais encore là, quand j'ai des convictions, tu sais, je vais voter dans ma municipalité, puis je vais aller voter. J'ai un chalet aussi dans la Laurentide, puis tu sais, bon, je sais que la personne qui se présente, c'est une bonne personne, elle a travaillé pour nous autres, puis je vais aller, tu sais, oui, je vais voter.
0: Fait que toi, tu votes jamais stratégique.
1: Les dernières élections fédérales, je ne suis pas allé voter non plus, parce qu'il n'y avait pas d'option. Puis, honnêtement, je ne connais pas assez la politique fédérale. C'est encore plus dur à suivre. Là.
0: Okay.
1: On ne sait pas tout ce qui nous est rapporté, si c'est vrai ou pas vrai. Je suis trop perdu là-dedans pour aller voter du côté fédéral. Mais au provincial, je le suis, je connais toutes les partis, je connais les anciens partis, ça fait longtemps que je suis ça, puis j'adore la politique, mais j'ai perdu espoir.
0: Ben super, je te remercie beaucoup Jean-François, rappelle quand tu veux.
1: Merci.
0: Bye. 8460995, on prend un appel, ça achève là, si vous voulez prendre votre ligne.
2: Oui, c'est
0: 8460995, qui est en ligne, qui êtes-vous?
4: Denis,
0: comment vas-tu Denis?
4: Ah, pas super, toi?
0: Très bien, très content que tu m'appelles.
4: Ah, pour la politique, là, je vais te dire que ça fait dur.
0: OK.
4: Premièrement, là, si on prend là, comme un parti comme Québec solidaire,
0: oui.
4: Eux autres, ils veulent augmenter l'immigration, mais de l'autre côté, ils disent il faut qu'on fasse quelque chose contre les itinérants. Ben, avant d'avoir plus d'immigration, commençons donc par s'occuper du monde qui sont déjà ici, puis les aider, les itinérants. Mais eux autres, ils disent, ben là, ils pleurent, faut s'occuper des itinérants, mais là, faut accueillir plus d'immigrants. Ça marche pas, là. Le calcul, il est pas là, là. T'sais, ils font des promesses, faut qu'on s'occupe de tout le monde, puis ils sont tout le temps pour défendre des intérêts.
0: Tu trouves qu'il y a des incohérences? Tu trouves qu'il y a des incohérences?
4: Ben, c'est incohérent au bout. Le Parti québécois, je sais pas s'il y a bien du monde qui se souvienne de ça, mais lorsque Lucien Bouchard était premier ministre,
0: oui.
4: Il y a eu la bactérie mangeuse de chair.
0: Ouais.
4: Il est sorti de l'hôpital Saint-Luc, puis il a dit, ça va très bien, notre système de santé. Il avait fermé 3 hôpitaux dans la région de Montréal, dont le Reine-Élisabeth. Il a envoyé plein de médecins à retraite, plein d'infirmières à retraite, puis depuis ce temps-là qu'on a des problèmes. Puis après ça, l'année passée, qui s'est impliqué dans le dossier pour négocier là, pour les médecins? Lucien Bouchard. Tu sais, c'est... Ça marche pas. C'est... Puis Pauline Marois, je ne sais pas si les gens vont se souvenir de ça, Pauline Marois, ben oui. Lorsqu'elle était chef du Parti québécois,
0: oui.
4: Était première ministre à l'école Antoine Brossard de Brossard, au Québec. L'école avait barricadé les fenêtres de la piscine pour que 3 filles musulmanes puissent se baigner sans être vues par les yeux des impurs. Puis notre première ministre, qui était supposée de défendre le droit des Québécois, avait dit « Ah, ben, il faut bien les accommoder. » Moi, j'ai perdu... l'intérêt pour le Parti québécois, là, en okay. Tant qu'eux autres, ça défendait nos intérêts. Puis là, t'as plein de prières de rue musulmanes devant des églises, des cathédrales, juste pour provoquer. Puis ça, c'est toléré. Mais tu sais, nos intérêts québécois, là, faudrait revenir à la base, là. Tu sais, si tu veux porter le voile, va dans un pays musulman. Parce qu'il y a des pays musulmans, tu peux même pas bâtir d'église. Moi, si ma blonde, elle aime ça se promener en bikini, puis qu'elle va dans un pays musulman, là, elle va se faire attaquer, puis elle va peut-être même se faire tuer. Parce qu'il faut se plier à leurs coutumes.
0: Mais toi, Denis, de tout ce qu'il y a de la politique, c'est ça qui est ta priorité, là.
4: Mais ma priorité, je veux que quelqu'un se batte pour nous autres, pour nos droits, nos intérêts. Puis tu peux pas... La première cause là, des changements climatiques, là, c'est la surpopulation. Puis tu n'entends jamais personne parler de la surpopulation.
0: Mais c'est la surpopulation. Non, mais attends un peu. C'est plate. On pourrait parler longtemps, mais l'émission achève. La surpopulation, c'est parce que ça consomme trop. C'est la surpopulation, c'est pas juste moi, je mange des carottes, là. C'est que si tu parles de surpopulation, c'est qu'elle fait des effets de serre. On parle de la bonne affaire. Puis c'est pas juste le monde. En tout cas, il y a trop d'affaires dans tes trucs. C'est intéressant,
4: Si tu regardes, là, le jour du dépassement, OK? En 1970, le jour du dépassement, c'était le 29 décembre 1970. En 2024, le jour du dépassement, c'était le 24 juillet. Tu vois-tu qu'on se rapproche, parce que le jour du dépassement, là, c'est le jour où la Terre elle a fini de fournir les matières premières.
0: Effectivement.
4: Mais t'as aucun politicien qui parle de ça.
0: Oui, mais comment tu veux parler de ça? C'est à l'échelle mondiale. T'es toujours pas pour dire « Hey, on va faire un règlement à l'ONU, c'est fini, on fait plus d'enfants. » Tu sais, à un moment donné, quand même que tu vas voter pour qui, toi, je sais pas, mais mettons que Éric Duhaime, là, qu'est-ce que tu veux qu'il fasse pour ça, lui, au niveau de la population? Genre, on arrête tout?
4: Non, mais pourquoi pas mettre des incitatifs? On met des incitatifs pour les propriétaires de véhicules.
0: Oui, mais tu veux des incitatifs de quoi? De quoi? Inciter quoi?
4: Un incitatif comme, admettons, tu as déjà 3 enfants. Là, tu veux en avoir un quatrième. Bien, le quatrième devient à ta charge pleinement. L'État arrête de fournir l'argent tant par mois.
0: OK, toi, tu veux pas un incitatif, tu veux que, de genre, l'exact contraire, de dire, hey, t'en veux un quatrième, laisse faire. Mais me dire de quoi, on n'a pas trop de problèmes ici pour avoir 4 enfants. La moyenne est en bas de 2. Ça fait que, il y a trop d'enfants au Québec à date, je vais t'avouer, franchement, Denis, c'est pas un problème. Mais tu me rappelleras la semaine prochaine parce que c'est fort intéressant. Et je te remercie, Denis. Merci aussi à Jean-François qui a appelé.
2: Oui.
0: Et à tous les auditeurs qui étaient là aujourd'hui, c'était vraiment super.
2: Ouais, après,
0: mais merci à Benoît Roberge, mes chroniqueurs. Jeff, qu'est-ce qui se passe dans les prochaines heures au 99?
2: En fait, je veux inviter les gens à être à l'écoute demain. On a beaucoup parlé de la campagne électorale. Là, c'est le temps d'aller voter demain, puis en soirée. Écoutez, 99.5, on a une émission spéciale dès 19h. Jeff Fortin va diriger l'émission dans laquelle on va entendre Mario Dumont, Marois Risky, Richard Martineau, Anthony Niacarini, Alex Aramé et plusieurs autres. 99.5 demain, 19h. Cool. Et sinon, moi, je m'en viens avec de la musique, les plus grands succès de tous les temps. C'est juste ça, rien que ça. Jusqu'à 17h, on va notamment vous jouer aujourd'hui du Oasis. On va vous faire entendre du John Mellencamp et quelques autres surprises comme ça.
0: Suivez-moi avec Mario Dumont, 9h15 tous les jours sur les ondes du 99.5 et Cube Radio. Et on se revoit ici, samedi prochain à 9h. Merci beaucoup. Soyez-y, mesdames, messieurs.
2: Bravo, c'est le week-end.
0: Yeah.
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5: Oui, on s'installe pour les 5 prochaines heures et on vient de vivre une première fin de semaine de Bravo, c'est le week-end, avec Marc Boisdard et tous ses invités. Vraiment, on va vous dire, on vous fait de la bonne radio au 99.5. On peut être fier de notre proposition. Vous avez envie de commenter ce que vous avez entendu ce matin? Hey, gênez-vous pas. Vous pouvez me texter en tout temps au 514-667-0995. 5 heures avec juste des grosses tunes, juste des gros hits. Et on va donner le coup d'envoi à cette émission-là aujourd'hui avec The Weeknd. Voici Can't Feel My Face au 99.5 Montréal.

99.5 Montréal jusqu'à 17h. Jeff Paquet à vos côtés avec les plus gros hits de tous les temps. On va aller fouiller dans toutes les décennies, tous les styles, et vous allez y trouver votre compte. Peut-être vous parler rapidement de sport. Il y avait un match de football présenté sur nos ondes hier. Les Alouettes ont écrasé les Blue Bombers de Winnipeg. Et là, c'est vraiment écrasé. Là. Genre, beaucoup, énormément, pas mal. Une défaite de 37-10 pour les Blue Bombers. Davis Alexander a lancé pour 440 verges le ballon. 30 passes complétées sur 40. Ça n'a pas été facile pour les Blue Bombers. Bien correct. On est rendu à une douzaine de victoires. 3 défaites seulement. Bravo. Le Canadien, lui, s'est incliné 6-5 face aux Pingouins de Pittsburgh. Voici pour vous Sugar Ray avec la tune Every Morning au 99.5 Montréal. Bon

ciel couvert en ce dimanche. On vous remercie d'être à l'écoute du 99.5 Montréal. Toujours possible de nous rejoindre. Racontez-moi un peu ce qui va meubler votre dimanche après-midi. C'est peut-être l'occasion de faire du ménage, du repassage, du lavage, de l'époustage. Tout ce qui finit en âge, qui est plate à faire. On se garde ça pour le dimanche souvent. Est-ce que c'est votre cas? Vous me textez via le 514-667-0995. Vous pouvez également m'appeler parce que, ben, on est là, tu sais, on est là, on est ensemble. On vit le moment ensemble en direct. 514-846-0995. On vous promet les plus grands hits de tous les temps. Eh ben, là, on va livrer la marchandise. On s'en va en 1988. On y retrouve In Excess avec Need You Tonight au 99.5 Montréal.

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1: 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Hey, y a pas une job plus plate que ça, hein? Animer à la radio, présenter des bonnes tunes. Ça, c'est plate. C'est plate. Puis, hey, je suis payé en plus pour ça. C'est-tu pas assez formidable, hein? OK. Détails météo au cours des prochaines secondes. Et on va s'embarquer dans 60 minutes des plus grands succès de tous les temps. Sans pause publicitaire. Shabuzi va nous donner le coup d'envoi à tout ça tantôt.

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21: Eh bien, aujourd'hui, le ciel il est couvert. Il se pourrait que le soleil arrive à percer à travers des nuages une fois de temps en temps. On parle d'un maximum de 17 degrés. De la pluie pour demain.
20: En direct de Griffintown, centre-ville, il fait présentement...
21: On est à 14 degrés à Montréal et on s'embarque maintenant dans 60 minutes des plus grands succès de tous les temps, sans pause publicitaire. Ben oui, Shaboozy avec Bar Song au 99.5 Montréal.

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bon dimanche après-midi à l'écoute du 99.5 Montréal. Les dimanches, ce sont des matchs de football de la NFL qui m'intéressent. Et puis là, je vous raconte rapidement, puis j'en ai déjà parlé. Je me suis embarqué, je me suis laissé prendre cette année à embarquer dans un pool de la NFL. Et l'objectif, c'est pas tant de gagner le pool, parce que ben, je connais pas tant ça, mais c'est surtout de ne pas terminer dernier. Parce que la personne qui va terminer dernier, au dernier rang de ce pool, on est une dizaine de boys là-dedans, devra se présenter dans un établissement public, dans un resto-bar sportif, le jour du Super Bowl, habillé en cheerleader. C'est ça, OK? Donc, pensez à moi aujourd'hui, ce serait le fun que j'ai une bonne journée, que mes joueurs performent bien et que je m'évite l'embarras de me ramasser au dernier rang. Ça, ce serait pas cool. Pas cool, pas cool du tout. Ed Sheeran, Bad Habits pour vous, au 99.5 Montréal.

99.5 Montréal, on est en plein cœur d'un 60 minutes des plus grands succès de tous les temps, sans pause publicitaire. On vous invite à être à l'écoute, évidemment, demain du 99.5 Montréal, surtout en soirée, parce que pendant la journée, on va aller exercer notre droit de vote, puis après ça, ben, on sera tous curieux de voir les résultats. Est-ce que c'est notre candidat, notre candidate qui va gagner? Et sinon, ben, coudonc, si on perd, on perd par combien? Vous écoutez la soirée électorale dès 19h. Jeff Fortin va diriger l'émission, dans laquelle on entendra également Mario Dumont. Marois Risky va participer à la soirée électorale, Richard Martineau, Antonine Iaccarini, Alex Ramé et plusieurs autres. Et pour des fans de sport, exceptionnellement, parce qu'on a une soirée électorale, vous comprendrez que Mapper aura droit à une soirée de congé, sera de retour mardi avec son équipe. Il s'appelle Justin Bieber. C'est lui qui poursuit ses 60 minutes des plus grands succès de tous les temps, sans pause publicitaire, avec sa toune Daisies. On a pour vous au 99.5 Montréal. Je vous souhaite un très beau dimanche.

Vous allez me permettre de saluer François qui nous envoie des messages via texto au 514-667-0995. Puis si ça vous tente de faire de même, vous ne vous privez pas. François qui capote un peu sur tout ce qu'on arrive à vous présenter sur cette antenne-là. Il y a beaucoup de nouveautés, d'émissions de Mapper la semaine où on parle de sport avec plein d'insiders, plein de spécialistes. Vraiment un super show du lundi au vendredi de 18h à 21h. Exceptionnellement, demain, il n'y en aura pas parce qu'on a une soirée électorale à vous proposer au 99.5 Montréal. François qui me parle également de Bravo, c'est le week-end. Le nouveau rendez-vous des samedis et dimanches matin, 9h à midi, animé par Marc Boilard. Il y a toute une équipe de collaborateurs autour de lui. C'est varié, on va dans toutes les directions et c'est surtout léger. On se permet de sourire, on se permet de s'amuser. Bref, c'est à ne pas rater le week-end prochain. Puis aime bien aussi notre musique. Ah ben ça, c'est tant mieux, merci.

0: garder son esprit libre, trouver un peu d'équilibre. Pour le reste, il s'en fout ben, si tu as de demain.
1: 99.5 Montréal, c'est là-dessus que s'arrêtent ces 60 minutes des plus grands succès de tous les temps, sans pause publicitaire, mais on reprend ça dans les prochaines secondes. Peut-être vous communiquer un résultat pour les amateurs de hockey. Il y a une rencontre actuellement en cours dans la Ligue nationale. Les Jets de Winnipeg, on est devant 2-0 face aux Red Wings de Détroit. Voilà, seul match, il y en aura d'autres plus tard aujourd'hui. À venir dans quelques secondes, une visite surprise de Dracula.

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16: Ah ben, le ciel est couvert en ce dimanche. On ne parle pas de précipitation, du moins pour cet après-midi. 30% de probabilité d'averse ce soir. 60% de probabilité d'averse pour demain.
7: 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Il fait présentement...
16: On est à 16 degrés à Montréal et j'ai bien envie de vous lancer comme ça. 60 minutes des plus grands succès de tous les temps. Sans pub, on aura bien des bonnes tunes là-dedans, puis je veux vous réserver des surprises. Je déteste nommer des chansons à l'avance, parce que, ben, hein, il n'y a plus de surprises. Faut bien qu'on serve à quelque chose. On est là et on vous présente Tame Impala. Voici la visite de Dracula au 99.5 Montréal. Bon dimanche!

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99.5 Montréal, ça fait longtemps qu'on vous en parle et c'est cette semaine que ça va devenir concret, réel. Marois Risky fait son arrivée au 99.5 Montréal. On va l'entendre demain dans la soirée électorale, un spécial qui va débuter à 19h et elle fera son entrée avec Rémi Villemur mardi 6 octobre en après-midi, juste avant l'émission de Richard Martineau. Marois Risky, on a bien hâte de t'entendre parler sur nos ondes. On peut te le garantir et on te souhaite la bienvenue. On se rappelle des souvenirs. On va dans la décennie 80 parce qu'on se promène un petit peu partout. On a juste les plus grands hits de tous les temps. Voici Lionel Richie avec All Night Long au 99.5 Montréal. 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

99.5, on est en plein cœur d'un 60 minutes des plus grands succès de tous les temps, sans pause publicitaire, et c'est tout un succès qui s'en vient dans les prochaines secondes. Le temps de vous donner quelques résultats, des premiers résultats de la journée. Dans la NFL, il y a des rencontres qui sont en cours. Les Ravens ont des devants 21-7 face aux Titans du Tennessee. Les Bills et les Patriots s'affrontent. Grande rivalité entre ces deux formations. C'est 14-14 dans cette partie-là. Les Bears ont les devants 10-3 face aux Jets de New York. Et peut-être vous dire que les Bengals mènent... Non, tire de l'arrière 6-3, excusez. Faut vraiment que je change mes lunettes. Commence à avoir de la difficulté à lire. C'est 6-3 pour les Jaguars de Jacksonville face aux Bengals de Cincinnati. Entre autres rencontres qui se déroulent cet après-midi. Je vous ai promis tout un hit. Déjà, vous reconnaissez la chanson. Pas besoin de la présenter, mais je vais le faire quand même parce qu'il me reste 13 secondes à parler. Comme ça que ça marche, un gars de radio. Michael Jackson, le regretté Michael Jackson, le roi de la pop, avec Beat It, tiré de l'album Thriller, au 99.5 Montréal. Je

À force d'être patient, on y est arrivé. Le soleil perce à travers les nuages en ce dimanche après-midi. C'est une belle journée. Je suis bien content de vous savoir à l'écoute. Vous pouvez nous texter en tout temps, ne serait-ce que pour dire « Jeff, je suis là, là. Je suis là, là. Je te parle un peu, là, OK? » Donc, textez-moi 514-667-0995. Ou encore mieux, appelez-moi, tiens, au 514-846-0995. Et on poursuit nos 60 minutes des plus grands succès de tous les temps, sans pause, avec des Red Hot Chili Peppers. Oui, voici pour vous autres une sacrée grosse toune. Other Side au 99.5 Montréal.

99.5 Montréal. Ben oui, baseball avec Sarah Dufour. Il y a un amateur de baseball qui s'est greffé à notre équipe puis qui va faire de la radio tous les samedis, tous les dimanches matin avec Bravo. C'est le week-end. Marc Boisleur, un fan des Yankees de New York. J'ai appris ça en fin de semaine. Il ne regardera peut-être pas de baseball aujourd'hui parce que les Yankees ne jouent pas. Mais il y a quatre équipes qui vont continuer leur série de division. Les Padres de San Diego affrontent les Brewers à Milwaukee. Rencontre qui va débuter en fin d'après-midi. Les Brewers ont gagné le match numéro 1. Et les Dodgers de Los Angeles vont recevoir la visite des Braves d'Atlanta. Les Dodgers aussi ont gagné hier leur match numéro 1. Des séries qui vont se poursuivre. À venir, dans les prochaines secondes, Jack Johnson.

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8: Ben, on a du soleil en ce moment, c'est bien correct, on est content. Ça se dégage un peu. Maximum prévu aujourd'hui, 17 degrés, 60 % de probabilité d'averse pour la journée de demain.
6: 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Il fait présentement...
8: On est à 18 degrés, Montréal. Savourez ça parce que ben ça va changer pas mal demain avec peut-être de la pluie, mais surtout un maximum qui ne sera que de 10 degrés. On commence à glisser du mauvais côté de la pente. Hein? Je pense qu'on va s'en rendre compte. Demain, ça va prendre un petit manteau, un petit coup de vent, comme disait ma grand-mère. On a 60 minutes des plus grands succès de tous les temps pour vous. Ça commence avec Jack Johnson. Voici Upside Down au 99.5 Montréal.

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1: 99.5 Montréal. Toutes les chansons sont délicieuses. Toutes les chansons sont bonnes. En tout cas, ça, c'est mon avis. Est-ce que vous êtes d'accord avec moi? Quel travail de programmation musicale. Les plus grands succès de tous les temps. 60 minutes de musique. Pas de pub à part de ça. Vous pouvez me texter 514-667-0995 y aller de votre appréciation. Parce que c'est pour vous qu'on fait ça. Et non pas pour moi. Même si ça me rend bien heureux d'être ici avec vous à tous les samedis, tous les dimanches en après-midi. On a Harry Styles qui chante maintenant. Le voici avec Adore You au 99.5.

0: 99.5 Montréal, c'est la radio qui vous a offert la meilleure couverture de la campagne électorale et on n'a pas terminé, c'est le dernier droit demain. C'est le jour du vote, vous allez surveiller toutes nos émissions évidemment. Et en soirée, on aura à 19h une soirée électorale. On va vous donner les résultats évidemment de vos votes. Et c'est Jeff Fortin qui va animer l'émission. On retrouvera dans cette émission-là Mario Dumont, Marois Risky va faire son entrée avec nous autres, Richard Martineau, Antonine Iaccarini, Alex Aramé puis plusieurs autres. Donc à partir de 19h demain, on surveille tout ce qui va se passer dans le décompte des voix et voyons voir qui va gagner. Allez-vous remporter vos élections? Pour commencer, il faudra aller voter demain, évidemment. On est choyé de pouvoir le faire dans notre système à nous. Ben, ce serait bête de s'en priver. Daft Punk, avec la chanson Get Lucky. Ben oui, la meilleure des chances à tous les partis politiques.
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genre de tune qui se savoure jusqu'à la toute dernière note. On va saluer Fanny qui commence à se préparer à, ben, tu sais, se résigner, se rendre compte que l'été, ouais, tranquillement, ça va commencer à s'en aller. Hein. On est au mois d'octobre, c'est normal, c'est l'automne. Prend beaucoup de place. Donc, à l'extérieur, elle a nettoyé à peu près 90% de ce qu'il y avait là. On a serré de stock d'été. Oh là là! Oh là là! Ben, c'est bien bon. On est content de te savoir là, de te savoir à l'écoute. Et vous avez envie de me raconter un peu ce que vous faites de bon, vous autres aussi, ben, vous pouvez le faire. Appelez-moi donc en studio, tiens, qu'on puisse jaser un peu. 514-846-0995 ou sinon, textez-moi si vous êtes trop gêné. 514-667-0995. On continue les 60 minutes des plus grands succès de tous les temps sans pause publicitaire avec Vince Joy. Voici Riptide au 99.

99.5 Montréal, vous ne connaissez pas votre chance parce qu'à micro fermé, puis j'ouvrirai pas les micros. Non, vous ne m'entendrez pas, mais je chante depuis le début d'après-midi. Il y a juste des bonnes chansons dans mes oreilles. Je peux comme pas m'en empêcher, OK? Si vous m'appelez en studio, ça se pourrait que je vous réponde en chantonnant, OK? Que j'oublie que c'est ça, je suis en train de chanter. 514-846-0995. On aura 60 nouvelles minutes des plus grands succès de tous les temps à vous servir. Pas de pub dans quelques secondes et c'est Morgan Wallen qui va partir tout ça.

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12: Eh bien, ciel couvert pour les prochaines heures de la nuit, de la pluie, la nuit prochaine, oui, et 60 % de probabilité d'averse pour la journée de demain. Ça fait le tour.
14: En direct de Griffintown, centre-ville, il fait présentement...
12: On est quand même à 19 degrés, Montréal. On est prêt à s'embarquer dans un 60 minutes des plus grands succès de tous les temps, rempli de belles surprises pour vous autres. Ben oui, c'est ce qu'on va faire. Voici Morgan Wallen avec Love Somebody. Hey, je commence à bafouiller, hein, l'après-midi.

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est rendu 4h. Yeah! Ben ouais, il est content, il est content. Bruno Mars au 99.5 Montréal. On est ensemble jusqu'à

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1: Ouais, 99.5 Montréal, on vous amène dans toutes les directions. On vous fait entendre les plus grands succès de tous les temps et c'est en rafale, c'est 60 minutes de musique, pas de pub. Qu'est-ce qu'on n'a pas entendu aujourd'hui? Il me semble qu'on n'a pas eu beaucoup de disco. Peut-être qu'on pourrait aller jouer dans ces années-là. Fin des années 70, 1977, c'est une des plus grandes chansons de tous les temps. Ça, il n'y a aucun doute. Préparez-vous à fredonner, préparez-vous à danser peut-être dans votre salon ou à tout le moins à chanter, OK? Si vous êtes en voix, c'est le temps. On a du ABBA pour vous autres avec tout un classique. C'est Dancing Queen, la belle époque du disco. Avec les pantalons pattes d'éléphant et tout ça. Hey les gars, on lookait. Voici ABBA au 99.5.

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Jeff Paquet avec vous encore pour une petite demi-heure. Et là, je joue un peu de perroquet, mais je pense que ça vaut à peine de le rappeler. On aura toute une journée de radio pour vous demain. On boucle de la campagne électorale. Les gens vont voter tout au long de la journée. Et rendu à 19h, on aura une émission spéciale dans laquelle on va analyser, évidemment, les campagnes des différents candidats. On va également vous donner des résultats parce que vous allez voter demain, puis j'espère que vous allez être en grand nombre à le faire, si ce n'est déjà fait par le vote par anticipation. Jeff Fortin va animer cette soirée dès 19h, dans laquelle on va entendre Mario Dumont, Marois Risky, Richard Martineau, Antonine Iaccarini, Alex Zaramé et plein d'autres. Et c'est l'arrivée de Marois Risky, d'ailleurs, cette semaine, à ne pas rater mardi, sa première émission avec Rémi Villemur. Ça va créer des étincelles, ce rendez-vous radio, soyez-en assurés. Est-ce qu'on y va avec un grand classique? OK, une des meilleures tunes de tous les temps. Jump et Van Halen au 99.5.

16h42, à minute, Alex Ramé est en train de préparer sa soirée de radio. Il sera là sur le coup de 17h. Il me reste à faire un bulletin météo, mais on va faire ça dans les prochaines secondes. Mais surtout, on va donner coup d'envoi à 60 nouvelles minutes avec les plus grands succès de tous les temps. Et ça, ben, je pense que c'est dans la catégorie des plus grands succès de tous les temps. C'est elle qui s'en vient dans quelques secondes. Welcome.

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2: Ouais, ben, je vous souhaite une très bonne soirée. On parle de pluie pour la nuit prochaine. 60% de probabilité d'averse pour la journée de demain, avec un maximum de 11 degrés seulement.
0: En direct de Griffintown, centre-ville. Il fait présentement...
2: On est à 19 degrés, Montréal. Salut!

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1: Bonsoir Montréal, je m'appelle Alex Laramée. Très heureux de vous retrouver encore une fois ce soir. Et ce qu'on a au menu jusqu'à 20h, eh bien c'est les meilleurs hits de tous les temps. Juste des bonnes tunes, donc la meilleure playlist à Montréal, ben ça se passe au 99.5 ce soir. Et ça part en force. I Wanna Dance With Somebody, Whitney Houston. J'ai également Train avec Drive-By. Ça rentre toujours bien. Mais on commence en 2003 avec la tune qui a tout cassé, Miley Cyrus et Flowers. 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

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Dès 19h, on a toute notre équipe qui sera en place pour vous donner les résultats en temps réel. 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Pour l'instant, on accueille U2. 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

Lorsque je vous dis qu'on vous offre les meilleurs hits de tous les temps, ben on retourne assez loin pour aller trouver les Beatles. Et c'est une de mes tunes préférées du groupe, Come Together, au 99.5 Montréal.

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0: Je sais pas si vous avez eu la chance d'attraper notre nouveau show. Les avant-midi de fin de semaine de 9h à midi, c'est Marc Boilard maintenant qui anime au 99.5 et je peux vous dire que ça a été deux gros shows en partant. Puis on a tout un line-up également pour la semaine prochaine avec des collaborateurs de feu. Honnêtement, pour vous réveiller là, un samedi ou un dimanche matin, je pense pas qu'il y a de meilleure place. De 9h à midi, Marc Boilard au 99.5. Pour l'instant, c'est Jean Leloup qui s'amène avec une de mes tunes préférées, Balade à Toronto.
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0: J'ai eu la chance d'aller le voir en show pas plus tard que la semaine passée. À Terrebonne, il est excellent. On accueille Vincent Vallière. OK, on part au 99.5 Montréal.
1: J'ai

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9: Salut mon Jojo, comment ça va?
10: Ça va bien. Jonathan Bernier, c'est comme ma mère qui était fâchée ou ma femme là, qui m'appelle de même. Je m'attendais à la présentation de Joe Brown, il n'y a pas Jonathan Bernier.
9: Hey, sais-tu quoi? T'as 100% raison. C'est quand le monde m'appelle Marc-André Perrault, je me reviens, je dis à qui vous parlez. Fait que, non, c'est Joe Brown. Je pense qu'on est rendu là. On a. Écoute, on se connaît depuis longtemps, on a voyagé ensemble, on a souffert ensemble, pas juste en raison des performances des Canadiens, mais on a aussi quelques courses à notre actif. Donc, on se connaît très, très bien.
10: Quelques marathons, même.
9: Ouais, en tout cas, on a essayé ça. On les a pas souvent finis ensemble, en tant qu'on a essayé. Mais écoute, hier, ben, ça a été le début justement du marathon de la saison. Joe, j'aime ton côté critique et que tu n'as pas peur de dire la vérité. Dis-moi, comment qualifierais-tu l'ambiance hier à Toronto?
10: fidèle à leur habitude, les partisans des Maple Leafs semblaient dans un salon funéraire. Écoute, c'est complètement fou, là, tu sais, t'as un jeune prodige comme Gavin McKenna qu'on annonce, tu sais, qu'on présente la première fois à la foule, puis il a quelques applaudissements, là, mais tu sais, rien de spectaculaire, là, c'est comme si un simple joueur normal, timide. La même chose pour Kirill Marchenko, qui était le nouveau venu. C'est sûr qu'on le connaissait peut-être un petit peu moins, mais quand même, c'est un joueur qui va jouer sur le premier trio, puis qui a joué hier sur le premier trio avec beaucoup d'efficacité d'ailleurs. Puis, tu sais, c'est un peu la. À Toronto, c'est toujours ça. On se vend d'être la mec du hockey. Mais tu sais, je pense que le problème, c'est qu'il y a beaucoup de. Tu sais, les vrais partisans de Maple Leafs ne sont pas nécessairement.